0: guerre commerciale avec les États-Unis. La première ministre sortante a indiqué que le gouvernement surveille une soixantaine d'entreprises qui emploient environ 30 000 travailleurs. Elle avait refusé de révéler cette information jusqu'ici et ses adversaires ont réagi. Voici le péquiste Paul Saint-Pierre Plamondon, le libéral Charles Midiard, la solidaire Ruba Gazal et le conservateur Éric Duhem.
1: Alors là, Madame Fréchette tente de cacher un peu d'informations parce que s'il faut, faut pas être alarmiste, mais il faut être réaliste. Puis moi, j'ai dit qu'il fallait être réaliste dans cette campagne-là. C'est beaucoup plus que 30 000 emplois qui sont potentiellement affectés, selon moi.
2: D'arriver avec un chiffre qui est peut-être élevé ou en tout cas qui est pas le plus optimiste des scénarios, n'a aucun sens à la lumière de ce qu'elle a elle-même dit dans les deux débats.
3: 30 000 emplois à risque d'être perdus. Qu'est-ce qu'elle propose?
4: Puis on parle, évidemment, il faut pas faire paniquer le monde non plus. Là, c'est des emplois à risque. Là, ça ne veut pas dire que non plus que c'est pas du monde qui a été mis à la porte hier. Là.
0: L'équipe de Christine Fréchette indique que les secteurs de l'acier, de l'aluminium, de l'ameublement et des textiles et des vêtements sont parmi ceux qui sont touchés. Et puis, la période de mise en candidature pour la campagne électorale au Québec a pris fin cet après-midi. Il n'est donc plus possible de se présenter dans une circonscription. Les électeurs, pour leur part, ont jusqu'à lundi pour s'inscrire à la liste électorale, s'ils ne le sont pas déjà, ou modifier leur circonscription. Élections Québec a envoyé des avis par la poste aux électeurs à ce sujet en prévision du scrutin du 5 octobre. Les députés de Terre-Neuve et Labrador ont approuvé avec une majorité de 21-18 l'accord cadre conclu avec Hydro-Québec sur le chantier énergétique de Churchill Falls. Le vote s'est tenu à l'issue d'un débat spécial de 4 jours qui a donné lieu à des échanges animés et émotifs. Tous les députés de l'opposition, sauf un, se sont prononcés contre l'entente. Patrick Butler a préparé ce qui suit.
5: The motion has been carried.
6: Victoire pour les progressistes conservateurs de Tony Wakem.
7: I'm very proud of this agreement.
6: Le premier ministre est fier de l'entente qui vise à remplacer le contrat de 1969 de Churchill Falls avec un accord qui est plus équitable, selon lui. Le prix de l'énergie augmente et en échange, Hydro-Québec peut construire de nouvelles installations hydroélectriques au Labrador.
8: It's a little exciting.
6: Le ministre des Finances, Craig Party, se réjouit de la manne que l'entente représente pour sa province lourdement endettée. 49 milliards de dollars au cours des 50 prochaines années.
9: That's a pretty slim razor thin.
6: Le chef libéral John Hogan souligne que le vote a été très serré. Si les membres de son caucus reconnaissent les revenus que l'entente peut générer, ils ne sont toujours pas convaincus que leur province profite pleinement de l'énergie produite au Labrador. Le NPD a aussi voté non. Leur chef Jim Dinh voulait un examen indépendant de l'accord.
10: So it's a matter of seeing past the rhetoric.
6: Une façon de voir plus clair, dit-il, est de s'assurer de signer la meilleure entente possible. Il souligne aussi que les Inuits du Labrador n'appuient pas l'entente. Ils ont demandé aux députés de s'y opposer. Les deux provinces veulent finaliser les accords définitifs d'ici la fin de l'année. Reste à voir si le gouvernement va changer à Québec lors des élections du 5 octobre.
7: Prepared to sit down with any government in Quebec.
6: Tony Wakem promet de travailler avec le prochain gouvernement, peu importe sa couleur. Ici Patrick Butler, Radio-Canada, Saint-Jean-Terre-Neuve.
0: Les partis d'opposition à Ottawa accueillent avec prudence l'idée d'une alliance entre le Canada et l'Union européenne. Le Bloc québécois voit la chose d'un bon œil, mais attend d'en connaître les détails, tandis que les conservateurs préviennent qu'ils s'opposeront à toute concession en matière d'immigration. Dans son discours à Strasbourg, Mark Carney a vanté les mérites d'une éventuelle entente qui ferait du Canada un membre associé de l'Union européenne. Christian Noël accompagne le premier ministre.
11: Mark Carney, au Parlement européen, semble à l'aise comme un Canadien sur une patinoire. Dans son discours, le premier ministre répond à l'offre faite hier
12: to become the European Union's first associate member.
11: De faire du Canada le premier membre associé de l'Union européenne. Une ambition, dit-il, que le Canada accueille à bras ouverts.
12: Canada welcomes this ambition.
11: Pour Mark Carney, l'idée est simple, l'Union fait la force.
12: Nos sociétés sont secouées par de nouvelles tempêtes.
11: Il propose une nouvelle alliance Canada-Europe dans les secteurs de la défense, des minéraux critiques et de l'intelligence artificielle.
12: L'intégration économique est désormais utilisée comme une arme et les droits de douane comme un moyen de pression.
11: Ce rapprochement Canada-Europe fait des vagues sur le continent américain. Une alliance risible dénigre Donald Trump, un geste hostile selon lui. Il menace de cesser le commerce avec l'Europe.
12: Et un Canada plus fort.
11: Mark Carney, lui, essaie de rassurer le président Trump.
12: Un Canada plus résilient, plus souverain va être un partenaire plus effective avec les États-Unis.
11: Le premier ministre s'engage donc à faire preuve de transparence et de consulter le public et les parlementaires canadiens.
12: Il y aura des débats, pas une seule débat. Il y aura des discussions pendant au Parlement canadien et une vote à la fin du processus.
11: Ici Christian Noël, Radio-Canada, Strasbourg.
0: Et puis enfin, en Ukraine, le bilan des attaques russes de la nuit dernière contre la capitale Kiev passe à 18 blessés. L'Ukraine accuse aussi la Russie d'avoir ciblé un navire marchand en mer Noire dont le capitaine a été tué. Moscou soutient de son côté avoir frappé un bateau qui transportait une cargaison d'armes. Voilà, c'était les informations à l'antenne de Radio-Canada.
13: Elle fut chinoise, britannique et à nouveau chinoise, acquise par la force au 19e siècle, puis rétrocédée à la fin du 20e, avec promesse de statut spécial. Ici Maxime Côtier, à Aujourd'hui l'Histoire, Hong Kong.
14: 5 hours from now, the Union flag will be lowered and the flag of China will fly over Hong Kong. More than a century and a half of British administration will come to an end.
13: Dans quelques heures à peine, le Union Jack sera remplacé par le drapeau chinois et les 150 ans de présence britannique à Hong Kong vont prendre fin. Les propos du prince Charles, aujourd'hui le roi Charles III, c'était le 30 juin 1997. Ce jour-là, les Britanniques pliaient bagages, respectant une vieille entente négociée 100 ans plus tôt. À l'époque, Hong Kong n'était qu'une simple bourgade, à milieu de la place financière qu'elle est devenue. Sa situation géographique particulière, de même que son statut, en ont fait une ville unique au monde. À la fois orientale et occidentale, capitaliste, libre, mais aujourd'hui de plus en plus soumise aux volontés de Pékin.

0: Quelques secondes avant minuit, le drapeau britannique était abaissé au son du God Save the Queen. L'orchestre de l'armée chinoise entonnait ensuite l'hymne national chinois pour signaler le moment où Hong Kong devenait une région administrative spéciale de la Chine. Le président Jiang Zemin souhaitait la bienvenue aux citoyens de Hong Kong qui revenaient à la mère patrie. Il promettait d'appliquer la politique d'un pays, deux systèmes pour protéger leur autonomie. Les citoyens de Hong Kong auront les droits et libertés prévus par la loi, disait-il. La région administrative spéciale développera progressivement un système démocratique qui convient à sa réalité.
1: Journaliste Raymond Saint-Pierre à Hong Kong, c'était au Téléjournal le 30 juin 1997. Alors pour parler de l'histoire de Hong Kong, mon invité, Olga Alexeeva, professeure d'études chinoises au département d'histoire de l'UQAM, senior fellow à l'Institut de la Chine de l'Université d'Alberta avec nous en studio. Bonjour.
2: Bonjour.
1: C'est vrai que c'est une ville particulière. Qu'est-ce que ça représente pour vous? Si vous aviez à la décrire ou à la définir en quelques mots, Hong Kong?
2: Alors pour moi, c'est d'abord une ville refuge. Une ville qui a accueilli au 19e siècle plein des opposants au régime Qing, donc dernière dynastie chinoise, donc les révolutionnaires. Ceux-là se rassemblaient en profitant justement du laxisme britannique.
1: Oui.
2: Ensuite, après la victoire communiste, c'était un terre de refuge pour toute la population qui était contre donc le régime. Mais c'est aussi une société hybride. Oui, un sort de mélange de plusieurs cultures chinoises, parce que c'est... des origines différentes,
1: oui.
2: Des cultures britanniques, cultures occidentales. C'est une ville où on trouve absolument tout. Peu importe les origines, donc de l'Asie, de l'Amérique, de l'Europe, c'est vraiment une espèce de mélange très séduisant.
1: Oui, effectivement, une ville monde. Hein. Parlons des origines, parce que jadis, puis on entendait le prince Charles le mentionner à l'époque, c'était rien, c'était un simple rocher, Hong Kong. Pourquoi les Britanniques ont envie d'y poser les pieds, puis surtout de se l'accaparer de force?
2: Alors oui, c'est une île montagneuse, donc rocher, mais il n'était pas vide. Donc ça, c'est un peu un mythe britannique colonial. Il y en avait donc un village avec des pêcheurs, avec des agriculteurs. Il y avait beaucoup de pirates dans le coin parce que c'est l'un des plus beaux ports naturels dans l'eau profonde. Et donc les pirates, il y en avait tellement que les Chinois, en fait, ont été obligés de contacter les Portugais, qui avaient une flotte plus puissante, de les aider de se débarrasser de pirates.

0: comblés, les Britanniques ont une idée. Hein, ils décident d'inonder la Chine d'opium. L'opium qui est produit en Inde.
1: Oui. Alors, l'opium est interdit en Chine.
0: Oui.
1: Mais il est connu et beaucoup des populations deviennent donc des opiomanes. Les élites, mais aussi des gens, donc de peuple ordinaire. C'est un trafic de contrebande. Des énormes bateaux britanniques viennent aux estuaires de rivières de perles. Et donc c'est là les trafiquants qui viennent et qui prennent leur part. Et donc c'est tout un écosystème de contrebande où aussi les fonctionnaires chinois sont impliqués par des biais de corruption. Et ça permet en fait de renverser la balance commerciale au profit de la Grande-Bretagne et de drainer le métal d'argent de la Chine.
0: Oui, ça, à ce point, hein, parce qu'on inonde donc la Chine d'opium, l'opium qui va faire des ravages, vous l'avez dit, hein, parce que bon, c'est une drogue au sein de la population chinoise, si bien que les autorités vont protester, et notamment à l'époque, auprès de la reine Victoria.
2: Lettre de Lin Zexu à la reine Victoria, 1839. On me dit que dans votre pays, il est interdit sous peine sévère de fumer l'opium. Cela signifie que vous n'ignorez pas à quel point cette action est nocive. Mais plutôt que d'interdire la consommation de l'opium, il vaudrait mieux en interdire la vente, ou mieux encore en interdire la production, ce qui est le seul moyen de purifier la contamination à sa source. Aussi longtemps que vous ne prendrez pas cette mesure vous-même et continuerez à faire de l'opium et inciter le peuple de Chine à l'acheter, vous vous montrerez soucieuse de la vie de vos propres sujets et insouciante pour la vie des autres hommes. Indifférente au mal que vous faites aux autres dans votre avidité pour le gain. Une telle conduite répugne aux sentiments humains et est en désaccord avec la voix du ciel. Tout l'opium qui est découvert en Chine est jeté dans l'huile bouillante et détruit. Tout bateau qui, à l'avenir, viendra avec de l'opium à son bord sera mis à feu et tous les autres biens qu'il transportera seront inévitablement brûlés en même temps. Alors, non seulement vous ne parviendrez à tirer quelques profits de nous, mais vous vous ruinerez dans l'affaire.
0: Les écrits d'un haut fonctionnaire chinois, la reine Victoria, en 1839, s'est tiré des chemins de la connaissance sur France Culture, en 77. Donc, on l'entend beaucoup de mécontentement, mais les Anglais font fi du mécontentement des Chinois. Ils vont plutôt attaquer les ports, les bombarder, et c'est comme ça qu'ils obtiennent une parcelle de territoire.
1: Oui, en fait, c'est déjà en pleine guerre d'opium, en 41, un contingent des Britanniques débarque sur l'île et pose leur drapeau. C'est avec un drapeau qu'on...
0: oui, qu'on dit... Voilà,
1: c'est à nous.
0: Ouais.
1: C'est à nous. Et donc ensuite, le traité de Nankin, le premier traité inégal, qui clôture la première guerre de l'opium, banalise. On inclut la sécession de Hong Kong, de l'île de Hong Kong, pour l'éternité à la Grande-Bretagne, dans la liste des conditions imposées à l'Empire chinois.
0: Donc, vous dites dans l'éternité. Or, on le sait, il y aura plus tard le fameux bail de 99 ans avec la rétrocession qui est prévue. Comment on en arrive à cette entente-là?
1: En fait, il faut savoir que Hong Kong, la colonie britannique, il y a trois parties. Donc, vous avez l'île de Hong Kong, puis la péninsule de Kowloon qui est juste en face, que les Britanniques obtiennent à l'issue de la seconde guerre d'opium en 1860. Puis, la population grandit. En 1895, il y a une épidémie de peste. Donc, les Britanniques se rendent compte qu'en fait, bon, il n'y a pas beaucoup de territoire, il leur manque des sources d'eau potable. Or, en face, il y a ce qu'on appelle les nouveaux territoires. Mmh. Et donc là, ils profitent de l'affaiblissement croissant de la Chine qui venait de perdre la guerre contre le Japon, la première guerre. Ils se disent, on va pousser, faire pression sur le gouvernement. Et c'est ainsi que pousse Pékin d'accepter donc le bail de durée de 99 ans. 1898. Et donc, c'est la fin de cette baille, de ce bail, 1997, qui, en fait, enclenche le processus, parce que c'est une contrat de location, si vous voulez. Ouais. Donc, on peut pas le prolonger, c'est céder à l'éternité.
0: Effectivement, contrairement, au premier traité, celui de Nankin. Donc, désormais, Hong Kong est britannique, la ville va connaître une progression assez rapide, avec une, puis elle va se forger aussi une réputation, vous l'avez dit, dès le départ, Hong Kong, c'est un peu le lieu de toutes les petites magouilles, c'est un lieu de piraterie, ça va, longtemps on va associer Hong Kong à ça, non? Lieu de tous les commerces, de tous les vices aussi.
1: C'est vrai, à l'époque on l'appelle Perle d'Orient.
0: Oui.
1: Il y a beaucoup de commerce, c'est une porte d'entrée sur le marché chinois, et avec l'ouverture du canal de Suez, ça a raccourci le temps pour venir de l'Europe jusqu'à cet endroit-là, donc si vous voulez, c'est une escale obligée pour beaucoup de personnes qui viennent donc de l'Occident. Et donc c'est une porte d'entrée.

0: aussi pour toutes sortes de trafics.
1: Oui. Et bon, bien sûr, ça va profiter à l'économie ou l'économie souterraine de Hong Kong. La croissance de la ville va s'arrêter de façon assez abrupte beaucoup plus tard, hein, durant la Seconde Guerre mondiale. 25 décembre 1941, Noël noir, Hong Kong capitule devant les Japonais. Malgré la résistance, un rappel ici dans les archives de l'INA en France.
2: Toute l'île, véritable forteresse, est défendue par d'innombrables fortins. De gigantesques réservoirs de pétrole et des dépôts de munitions sont parmi les objectifs visés. Au cours d'une opération particulièrement hardie, les troupes du Mikado sont parvenues à prendre pied dans la région de Kowloon, en face de la rade de Hong Kong. Les forces britanniques ont abandonné leur position de défense et se sont retranchées dans l'île même. Les transports japonais débarquent sans cesse de nouvelles troupes.
1: Hong Kong sous occupation japonaise durant la Seconde Guerre mondiale. C'est une période très très sombre pour la ville, hein, qui va perdre une bonne partie de sa population à ce moment-là.
0: C'est vrai. En fait, les Japonais commencent par dire on est venu pour libérer de jougs coloniaux.
1: Ouais.
0: Donc, ce qu'ils font, ils font défiler tous les Britanniques, tous les Occidentaux présents dans la ville, de leur lieu de domicile, vers les camps d'internement. Il y aura un camp d'internement pour les civils et pour les militaires. Il y a d'ailleurs beaucoup de Canadiens qui étaient là, présents pour défendre la colonie. Et donc, les gens stupéfaits, imaginez, donc voient la chute du régime des anciens maîtres coloniaux.
1: Ouais, bah oui, bah oui.
0: Donc c'est une
1: l'empire du monde, oui.
0: Humiliation parfaite. On va fondre les statues de la reine Victoria, on va renommer les rues, mais très vite, les habitants de Hong Kong se rendent compte que c'est un changement d'un maître pour un autre.
1: Oui.
0: Parce que Hong Kong devient, en fait, toute son économie est contrôlée par les Japonais. Il y a des colons japonais qui débarquent. 10 000 exécutions des soi-disant espions, des personnes suspectées par la Gestapo japonaise comme bétail d'être des espions. Donc, il y a la famine, la malnutrition, des destructions liées à des bombardements initiaux. Donc, vraiment, la ville est en ruine. Il est mal géré, mais les élites locales collaborent avec les Japonais parce que, franchement, ils n'ont pas d'autre choix.
1: Bien sûr, hein, bon, c'est la Seconde Guerre mondiale, mais Hong Kong va se relever au lendemain de la guerre. Mais son essor économique va aussi le devoir, hein, plus tard, à l'arrivée de centaines de milliers de personnes qui vont décider de fuir la Chine communiste de Mao. Ça donne une impulsion, ça aussi, là.
0: C'est vrai, il y a à peu près 1 million de réfugiés qui débarquent à Hong Kong jusqu'à 1955. Les gens fuient, bon, la guerre civile d'abord, entre les nationalistes et les communistes, puis l'arrivée au pouvoir des communistes. Puis ces gens-là, ils ne viennent pas tout seuls. Ils viennent avec leur savoir-faire, certains viennent avec leurs capitaux. Vous avez même des industriels qui déménagent les usines.
1: Oui, oui, oui. Parce que c'est aussi l'élite chinoise qui fuit là-bas.
0: Qui fuit, oui. Ouais. Donc, ce qui contribue finalement au relancement de l'économie de la ville, parce qu'il vient avec leur savoir-faire.
1: Savoir-faire, puis il y a aussi une période, hein, qui est la guerre froide, qui là encore, par sa position stratégique, puis son espèce de double identité, à la fois asiatique et britannique, Hong Kong en profite de ça.
0: Oui. Parce que c'est aussi un lieu de ce qu'on appelle capitale des China Watchers. C'est les journalistes, les diplomates, les espions, tous les gens qui viennent là pour avoir plus d'informations qu'est-ce qui se passe en Chine. Ce qu'il faut imaginer, bon, à part l'Union soviétique, très peu de pays qui reconnaissent la République populaire de Chine. On n'a pas beaucoup de sources d'informations. Pour vous donner une idée, l'ambassade américaine, c'est l'un des plus gros ambassades en Asie, il est à Hong Kong.
1: Ah oui, oui.
0: Et donc, en même temps, il y a la guerre de Vietnam.
1: Mm-hmm.
0: Donc, tous les soldats américains viennent à Hong Kong ici en permission. L'industrie hongkongaise contribue à l'effort de guerre. Tout ce qui est les uniformes, les toiles, les tentes pour les soldats qui sont de plus en plus nombreux au Vietnam.
1: Oui. D'ailleurs, les plus vieux se souviendront, il y a une époque où le Made in Hong Kong, hein, était très, très, très présent, y compris en Occident. Une période faste pour la ville, les années 60-70, Hong Kong est vraiment une ville en effervescence, comme le rappelle ce reportage de la CRPLF en 1978.
3: Les magasins regorgent de marchandises. Jade de Canton, chaussures Saint-Laurent, bourre de soie de Pékin, téléobjectif Canon. Toutes les 5 minutes, un avion qui passe. L'aéroport est au cœur de la ville. Et tout le temps, le bruit des tramways,

0: bruit des appareils à air conditionné qui vous bavent dessus en plein soleil. Et le bruit des marteaux-piqueurs. On construit sans arrêt à Hong Kong. Le métro, les buildings perchés sur le rocher ou les pieds dans l'eau, pas un centimètre à perdre, 50 000 francs le mètre carré, le terrain à bâtir.
1: Enfin oui, l'effervescence de cette grande ville dans les années 70, puis en même temps les habitants de Hong Kong savent que le compteur tourne, hein, et dès le début des années 80, la Chine et le Royaume-Uni entreprennent des pourparlers. L'Angleterre veut imposer certaines conditions, notamment au sujet du libre-marché. On veut pas qu'Hong Kong bascule dans le camp communiste.
2: Oui, ça inquiète les investisseurs, les milieux d'affaires britanniques, qui poussent Margaret Thatcher, donc la dame de fer, d'agir. Et quand les Britanniques viennent pour entamer les pourparlers, ils sont persuadés qu'ils peuvent continuer à administrer la colonie. Mm-hmm. En tout cas, ils veulent persuader les Chinois qu'il faut les laisser faire en disant, en fait, la population de Hong Kong, majoritairement, selon les sondages d'opinion, est favorable pour que la Grande-Bretagne reste. On va gérer la colonie comme l'entreprise pour votre compte.
1: Oui.
2: Et donc, en arrivant à Pékin, elle rencontre Deng Xiaoping, donc un vétéran des luttes politiques maoïstes, donc un homme aguerri, et qui, dès le départ, lui dit « La souveraineté de Hong Kong, la souveraineté chinoise, n'est pas négociable.
1: Oui. »
2: Donc, il faut nous retourner les nouveaux territoires. Et sans les nouveaux territoires, en fait, même cette petite île de Hong Kong, elle pèse pas grand-chose, il n'y a pas d'eau potable. On peut pas, enfin, continuer à la survie de colonies sans les nouveaux territoires. Donc, ça pousse les Britanniques d'accepter ce compromis contre leur gré. Et d'ailleurs, ça, c'est l'image, le symbole, en fait, de ces négociations-là. En sortant du Palais du Peuple sur la place Tiananmen, Margaret Thatcher trébuche sur les marches.
1: Ouais.
2: Elle tombe et c'est filmé par les caméras du monde entier et ça devient une sorte de symbole. Voilà, c'est la fin de l'Empire britannique.
1: Oui, ouais, le grand empire britannique. Ben, la période a changé. Hein. On n'en est plus à cette époque, même si, oui, Thatcher va tenter d'y mettre toute son influence. Mais bon, malgré la confiance exprimée, ce qu'elle fait ici, on l'écoute.
3: I bring to you the strongest possible commitment on the part of Her Majesty's government.
4: Je vous apporte le plus grand engagement qui soit de la part du gouvernement de Sa Majesté. Nous ferons tout ce qui est en notre pouvoir pour que cet accord soit une réussite. Les hauts dirigeants chinois que j'ai rencontrés à Pékin feront de même. Ils m'ont assuré que l'accord serait fidèlement mis en œuvre.
1: Les propos de la Dame de Fer lors d'une visite en Chine, on est en décembre 1984. Donc, les conditions sont réunies, la date, elle est fixée, hein, le 30 juin 1997. Et la formule, plus tard, sera toute trouvée. Hein, un pays, deux systèmes. Et ça, ça vient des Chinois, c'est une façon de rassurer tout le monde, puis d'éviter aussi la fuite des capitaux. Parce que Hong Kong, autant, bon, il y a eu le Made in Hong Kong dans les années 60-70, Hong Kong est devenu une des grandes places financières du monde.
2: Oui, c'est une sorte de porte de sud pour la Chine, parce que en fait, jusqu'à 95, les deux tiers d'investissements qui entrent en Chine, c'est soit les investissements hongkongais, soit les investissements internationaux qui passent par la bourse de Hong Kong. Parce que ça permet à la Chine d'avoir déjà de jouir de deux systèmes à ce moment-là, un système capitaliste par le biais de Hong Kong, et bon, tout en gardant un contrôle très étroit sur les réformes économiques en Chine qui se mettent en place en 78.
1: Oui. Donc cette fameuse formule, cette promesse aussi, hein, que Hong Kong aura un statut spécial. Mais en même temps, bon, on connaît la suite. Malgré les promesses, l'influence de Pékin, elle est de plus en plus difficile à contenir.
2: C'est vrai. Donc la promesse, c'est 50 ans, jusqu'à 2047, que Pékin contrôlera seulement la défense et les relations internationales et le reste, donc l'état de droit, les libertés civiles, l'autogestion. Que ça va continuer comme à l'époque britannique, mais comme vous le savez, bon, il y a plusieurs tentatives de un peu redresser la colonie, de reprendre le dessus. Dans le dernier en date, c'est donc la loi sur la sécurité datant de 2020.
1: Oui. Mais de quelle façon cette influence, elle se fait sentir, justement, aujourd'hui, là?
2: De un, en fait, on a promis, les Britanniques, en partant, ont promis une sorte de démocratie, que la législature sera élue au suffrage universel. C'est une promesse qui n'a pas été tenue. En réalité, bon, c'est un système indirect, complexe. Et finalement, ce sont des candidats désignés par Pékin qui gèrent la colonie. Mmh. Alors que la population s'en trahit. Il y avait une promesse, en tout cas de la part des Britanniques, les Chinois n'ont jamais rien promis, qu'il y aurait une sorte de démocratisation, mais qui n'a jamais eu lieu. Au niveau de suffrage universel, d'autogestion, de rôle des conseillers municipaux, etc., de la population qui n'a pas le droit direct de lire le chef d'exécutif.
1: Et en terminant, quelle place elle occupe aujourd'hui? Parce que bon, Hong Kong est devenue chinoise depuis 97, ça commence à faire un bail quand même. Mais quelle place occupe encore l'héritage britannique là-bas?
2: Alors, je pense que pour les jeunes qui sont nés après la rétrocession, ils ont une vision de la présence britannique un peu rose.
1: Oui, oui. C'est souvent le cas lors de situations similaires d'anciennes colonies, par exemple. Hein, on a tendance à idéaliser le passé.
2: Associer, si vous voulez, la Grande-Bretagne avec la démocratie, alors que bon, c'était pas vrai. Ouais. Que les Britanniques se sont souvenus qu'il faut démocratiser Hong Kong dans les 90. Et les Chinois, d'ailleurs, vont les rétorquer en disant, mais vous avez entendu longtemps. Mais pour les générations plus âgées, ils gardent encore un souvenir de ces difficultés, de malnutrition, de mauvaises conditions de logement, etc. Donc c'est un vrai gap. Oui. Pour les personnes qui sont nées à l'époque britannique,
1: oui.
2: Les personnes d'un certain âge qui se rappellent la corruption de la police, des gangs, des triades.
1: Ouais.
2: Il y avait une loi, par exemple, qui permettait d'arrêter les gens sans jugement pendant un an, en fait. Donc il y a toutes ces politiques discriminatoires, puis vous avez une nouvelle génération qui est née après la rétrocession et qui associe en fait British Rule avec plus de démocratie, plus de liberté d'expression,
1: oui.
2: Liberté de mouvement. C'est pas aussi du coup la même vision de l'histoire et de l'avenir de la ville.
1: Ouais. En tout cas, on verra ce que l'avenir réserve à Hong Kong. Hein. On le sait, bon, dans quelques années, hein, il y aura des changements importants, mais on sent certainement la présence de Pékin et l'influence de la Chine de plus en plus présente. Mon invité, Olga Alexeeva, les professeurs d'études de chinoises au département d'histoire de UQAM, senior fellow à l'Institut de la Chine de l'Université d'Alberta. Merci beaucoup d'avoir été là.
2: Merci.
1: Merci également à toute l'équipe d'Aujourd'hui l'Histoire, à la recherche et aux archives, Ariane Léonard et Marie-Claude Lamotte, médiathécaire Sophie-Hélène Gibson, au site web Ronald George, réalisation Marie Caillé. On aime vous lire, alors n'hésitez pas à nous écrire, que ce soit sur Facebook ou via l'icône de la bulle de conversation que vous trouverez sur l'application Radio-Canada Audio. Et puis si vous avez envie d'écouter ou bien de rattraper l'une des émissions d'Aujourd'hui l'Histoire, tout est disponible sur Radio-Canada Audio. Ici Maxime Coutier, merci d'avoir été là. Bonne soirée, à une prochaine, au revoir.

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10: On te fait le temps,
11: ça. Un, deux.
12: Votre voix est treble.
11: À moitié endormie, je sens la rugosité de sa barbe contre mes cuisses et la chaleur de sa bouche sur mon sexe.
13: Pardon?
11: Quoi? Un heureux mélange de douceur et d'abrasion pour me sortir du sommeil. Ah. J'aime quand sa langue délicate, mais déterminée,
13: ça,
11: se faufile.
13: Valérie Plante.
14: Ça, c'est Valérie Plante. C'est le livre de Valérie Plante. Tu veux croire?
12: Hey, coquine. Es-tu coquine?
14: Mais c'est un roman, c'est de la fiction.
13: Oui, c'est un roman, c'est de la fiction.
14: Non,
13: on t'impose
14: Facebook. Non, je veux dire, c'est pas un essai, là.
12: Mais j'espère, j'avais là un essai de
14: Raphaël
12: Boutin. Non. Je sais pas, moi, si je suis prêt à aller dans ces endroits-là avec mes élus.
14: Ah ouais, hein? Ah, ben c'est comme le député de la CAQ là, qui a écrit un livre de pirates sexuels. Jean-François Robert.
12: C'est ça que j'allais dire. C'est pas son premier d'ailleurs, lui. Il en a écrit un autre livre, là, me semble, Jean-François Robert. En tout cas, peu importe. Puis aussi, il y a pas que en France, c'est pas Gabriel Attal qui a fait la même affaire. Peu importe. Ils se lancent tous dans des petits romans comme ça, puis avec un petit peu de sexe.
11: C'est pas toujours heureux, hein.
12: C'est jamais arrivé.
13: Ça l'est pas exactement.
12: Genre depuis Winston Churchill, des personnes qui a écrit quoi qui
11: Winston Churchill.
12: Trouvez-moi, donnez-moi une preuve.
11: Le plus récent
12: livre de Philippe Couillard. Exactement. Bon, on est très content de vous voir, Hugo.
11: Bonjour.
12: Vous avez évidemment attrapé la crève sur l'avion.
11: J'ai attrapé la crève dans l'avion, évidemment, comme tous, quoi.
12: Hein? Ben ouais, c'est tout à fait normal. Ouais. Parlez-moi de Céline.
11: Ah.
12: Non, mais vous êtes allé la voir pour vrai. On a lu vos articles, mais en même temps, c'est dans vos articles, vous êtes quand même plus...
11: J'ai dit la vérité.
12: Oui,
11: c'est-à-dire que faut pas s'attendre à retrouver la Céline d'antan qui réussissait.
12: C'est pas la Céline d'antan.
11: Mais qui avait un registre très large, qui réussissait tout ce qu'elle faisait, qui avait une justesse, une précision dans sa voix.
12: Ouais.
11: Ce n'est plus ça à cause de la maladie. Elle ne chante pas faux, mais elle chante un peu avec une voix, je veux dire, plus rauque et étouffée.
12: Ouais,
11: c'est un peu plus étouffé. C'est moins, il y a
12: comme
11: moins de projection.
12: Comme cœur de pirate. Elle chante comme cœur de pirate.
11: Mais non. Quand même, c'est Céline, là.
12: OK.
11: Non, Céline, elles sont j'essaie moins bons et meilleures que ben des gens.
12: Oui, c'est ça, c'est
13: mais
12: ça.
13: Mais quand même,
12: parfait.
13: Mais j'étais pas là, mais on peut-tu se dire, c'est comme si j'étais là. Il y a, c'est tout ce qu'il y a sur mon truc Instagram.
11: Je pense que le spectacle complet sur YouTube illégalement.
12: Les
11: gens vont filmer.
14: Vous écoutez ça avec vos écouteurs Air Transat, ça me va pas.
11: Nathalie, j'ai failli vous amener mes écouteurs Air Canada, mais je les ai chiés.
12: J'ai deux paires d'écouteurs Air Canada cheap à vous donner, Nathalie.
11: Ça va être meilleur que ceux d'Air Transat, je pense.
13: Non, ils sont excellents, mes écouteurs Air Transat.
11: C'est l'enfer. Mais ceci dit, c'est magnifique. Le décor, les vêtements de Céline, c'est extraordinairement chic, c'est beau, ça.
13: Ouais.
11: Il y a quelque chose, je suis content d'être allé.
12: Ouais.
11: Est-ce que j'aurais payé 1000 euros?
13: Non.
11: Non.
13: Jamais.
12: Parce que ça, c'est nous qui vous l'avons payé en vous envoyant là-bas, là.
11: C'est la presse, j'en
12: fais. Ben, moi,
11: c'est pas vous, la presse,
12: on ne même affaire.
13: Et ce qu'il faut noter aussi, c'est qu'il n'y a pas eu, en fait, il y a eu une seule sur 1 million de critiques. Il y a eu une seule critique. Pas gentil.
12: Ouais, c'est le Figaro, non?
13: C'est un gars qui fait du sport, là. C'est comme le Régent Tremblay de Paris, qui s'appelle Daniel Riolo. Puis il a dit, je peux pas la blairer, OK?
12: Bon.
13: Et il est mort empalé sur la Tour Eiffel. Parce qu'avoir dit ça. Il a été complètement. Tu peux pas dire une affaire.
11: Non, mais là, il y a des limites en dire une niaiserie de même puis de faire des critiques pour dire, la fin du spectacle est pas bonne ou il y a des ajustements à faire ou de dire, j'ai eu Céline, elle me tombe ses nerfs. Je trouve que c'est un peu gratuit.
12: Mais toujours est-il que j'ai lu beaucoup. Il y a Émilie Côté qui a écrit un truc sur Jordan Lévesque.
11: Oui, le choriste.
12: Et puis là, je me disais, ah mon Dieu, c'est vrai que ça doit changer sa vie, quelqu'un, tu sais, qui passe son temps avec Céline. Puis là, je regardais le reste reste de la gang des choristes de Céline.
11: Barnève.
12: Ben oui, c'est tout du monde qui venait aux deux semaines à Bonsoir, Bonsoir.
11: Ben oui, les
12: Kevin Dubois, le guitariste, toute sa gang. Là,
11: Jeff Smallwood avec la grande barbe, Monsieur ZZ Top.
12: Je les ai vus plein de fois, ces gens-là. Fait que mon Dieu, Céline.
11: Mais t'es entouré de sa famille.
12: Je la connais, dans le fond, là.
11: Mais c'est vrai. C'est sûr que Jordan Lévesque, c'est parce qu'il fait le bout de Jean-Jacques Goldman dans J'irai où tu iras. Il chante en duo avec Céline, quand même, devant 35 000 personnes. Mais oui, il est très bon.
12: C'est clair, le Barnev aussi, puis toute sa gang.
11: Barnev, il fait la voix de Peebo Bryson dans Beauty and the Beast. Donc, ils ont tous des moments où ils peuvent
13: briller.
11: Mais il n'y a pas d'invité spéciaux, jusqu'à présent.
12: Jusqu'à présent.
11: Moi, je veux voir Jean-Jacques au moins une fois.
12: Il n'est pas mort?
11: Mais non, il n'est pas mort.
13: Mais il n'est pas fort.
12: Non, il n'est pas fort.
11: Hey, c'est une icône. Moi, là...
13: Est-ce qu'elle a chanté? Ben, bonjour, pardon,
11: mais
13: merci.
11: Mais non, elle ne l'a pas. Merci, elle ne l'a pas chanté. C'était pas très bon, cette chanson.
12: Ah, c'est la chanson qui est sortie, puis tout le monde riait un peu.
13: Bonjour, pardon, merci.
12: En tout respect.
11: Puis même Danson, la dernière de Jean-Jacques, qui lui a écrite.
12: C'est pas bien bon.
11: C'est pas très bon.
12: Mais non, mais
11: elle a fait quand même.
12: C'est une époque. C'est une époque. Il faut en profiter. Vous allez y aller, j'imagine.
13: Non, j'irai pas.
12: Non?
13: Non, ben, je l'ai vu, là. J'ai tout vu sur Instagram. Pas besoin d'y aller. La seule affaire, peut-être.
11: C'est ça. On peut savoir l'ambiance d'une foule.
13: Ce printemps, si elle revient, printemps à Paris, ça, j'avoue que c'est plus
11: doux. Elle revient, c'est en mai, c'est 10 dates.
13: On verra.
12: Ben, vous irez,
13: mais vous savez que j'ai parié avec MC Gilles et il a dit qu'elle se rendrait pas au bout de cette
12: MC a dit ça?
13: Ouais, puis on a on a parié une bouteille de Veuve Clicquot, donc j'attends ma bouteille de Veuve Clicquot.
11: C'est pas bon du Veuve Clicquot.
12: C'est même pas si bon
13: du champagne. Quand même.
11: Hey, on est rendu snob.
12: Non, mais c'est trop cher. Bon, j'ai même pas eu le temps de parler, vous avez vu Nathalie?
13: De quoi? Qu'est-ce que j'ai vu?
12: Crider qui joue aux côtés de Suzuki et Caulfield dès le premier jour du
13: carnaval. Non, c'est pas vrai.
11: Ouais, you rave.
12: Mais ils l'ont descendu en bas là de la deuxième ligne. Mais
13: Slavski, là.
12: Exact.
11: Hey, on est rendu, hein? On est là.
12: Wow. Vous êtes pas mal tête, fait que c'est surprenant quand même.
14: Ben oui, ben il me l'avait dit, Simon Olivier, hier, non?
12: Qu'on
14: avait une possibilité.
12: Ben, tout est une possibilité, mais je pensais pas que ça allait être fait, là. Il porte le numéro 22. Vous vous souvenez qui a porté le numéro 22?
13: Absolument pas.
12: Vous vous souvenez pas?
13: Non, qui?
12: Steve Bégin.
14: Coco Field.
13: C'est qui ce Steve Bégin?
12: Coco Caulfield aussi.
11: Nathalie. Hey, je suis déjà découragé.
12: C'est le retour d'Hugo Dumas de son voyage de Paris. Du coup,
11: c'est juste
12: ça, du coup. Vous écoutez La Journée est encore jeune sur ICI Première. Alors, on va parler d'Europe. Bon, on en a parlé quand même un peu dans le prologue parce qu'on voulait savoir comment ça s'était passé à Paris. De toute façon, Paris, Montréal, maintenant, c'est rendu aux villes jumelles.
11: Ben ouais, quoi, hein?
12: Avec la nouvelle entente.
11: on a une passe directe.
12: Oui, oui, ben, c'est. Y a un...
14: ça, ah oui, c'est vrai.
12: Ça serait extraordinaire.
11: On pourrait travailler en Europe.
12: Ben, je pense que ça va, mais sans blague, on va probablement ouvrir de
13: avoir
12: plus en plus.
13: Avoir un passeport français.
12: Pouvez-vous laisser finir? On va probablement ouvrir de plus en plus les frontières qui sont déjà assez ouvertes, et puis on va en parler.
11: Mais l'inverse est aussi vrai.
12: C'est-à-dire?
11: Les Français vont venir encore plus ici.
12: Ben, à un moment donné, là,
13: avec les Français, il n'y a plus de place. Il n'y a plus de place.
11: Il n'y a plus de place en studio.
12: Ben, ça doit être une Française. Geneviève Dufour, qui est avec nous, qui va nous en parler, qui est professeure titulaire section du droit civil à l'Université d'Ottawa, mais aussi titulaire de la chaire de recherche en droit du commerce durable, quelque chose que vous ne connaissez rien.
13: Le commerce.
12: Vous ne connaissez. Ben non, mais vous, bonjour Geneviève.
0: Bonjour.
12: Alors, ça va être une émission sérieuse.
13: J'ai hâte.
12: Qu'est-ce que vous faites avec votre
13: temps? Je sais pas, j'ai chaud.
12: Vous avez un... Quoi avec ça?
13: Un éventail Jean-Philippe. Chinois, probablement, acheté chez Dolorama. Qu'est-ce que tu penses?
12: Mon Dieu, c'est tellement gênant.
11: C'est très Christiane Charrette.
12: Ben, en même temps, non.
11: C'est très français.
13: C'est très français, d'accord.
12: Non, mais Christiane Charrette, du coup, elle aurait pas acheté d'enfer en noir, rose.
11: C'est
12: vulgaire.
11: C'est vulgaire, ça, c'est vulgaire.
12: J'espère que vous allez nous parler du débat.
14: Savez-vous ce que j'ai fait hier soir, Jean-Philippe?
12: Vous avez joué au hockey?
14: Je joue au hockey, mais j'ai aussi enregistré le débat de nouveau sur mon magnétoscope pour pouvoir vous en parler aujourd'hui. Un autre débat, on se rappelle que Jean-Marc Léger nous avait dit que celui à TVA était cacophonique. Ouais. Il n'est pas le seul à trouver ça, à mordu de politique. Françoise Boivin aussi dans la même situation.
1: Ce que j'ai ressorti après 2 heures, parfois de cacophonie, parfois
13: mais
1: en tout cas, j'ai vu qu'on...
2: De caca?
1: Cacophonie, caco. Ce mot-là ne me reviendra... Tu sais, il y a des mots, là, des fois, qui ne viennent
14: ça sort juste pas. C'est une cacophonie constipée. Mais le débat, de nouveau, n'était pas cacophonique, ni pipiphonique, parce que l'animateur Michel Bérard avait fait un avertissement aux téléspectateurs.
15: Alors, on va avoir 20 duels comme ça tout au cours de la soirée. Ça va aller bien, bien vite. Comme je dis aux gens, c'est la pause pipi, il faut la prendre avant. Là, parce que quand le débat va commencer, là, vous ne voudrez rien manquer. Ça va durer 90 minutes à un rythme assez serré.
1: Un feu roulant.
15: Oui.
14: Oui, un peu roulant. C'est ça. 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D'ailleurs, les gens ont trouvé que ça allait pas mal vite, ce débat. Vite comme Cole Caulfield. Je dis ça parce que, encore une fois, on est allé dans les analogies de hockey. Là, hier, j'ai terminé en vous disant qu'à Radio X, on avait trouvé qu'Éric Duhaime manquait de jambes. Ben, lui aussi, il a écouté Radio X, visiblement.
2: Ce soir, je pense que je vais m'adresser beaucoup aux jeunes familles. Je pense que c'est important. Puis pour reprendre l'analogie du hockey qu'on a utilisé hier, là, deuxième match en deux soirs. Fait que j'ai hâte de voir comment ça va aller. Je pense qu'on les attend, on le sait un peu mieux. On est un peu moins nerveux. Mais on va juste voir si les jambes vont être molles en troisième période. Ça va être l'énigme de la soirée.
14: Mm-hmm. Oui, l'énigme de la soirée, c'est pas la qualité des idées ou le réalisme des programmes, mais l'état des cuisses d'Éric Duhaime. Il a parlé des jeunes là au début parce que le débat de nouveau nous a présenté ça comme plus axé vers les jeunes, hein, parce que les jeunes, ils suivent nouveau ou sont abonnés à Crave, semble-t-il. On parle probablement de jeunes de 45 ans dans ce cas-ci, mais quand même, les chefs se sont forcés pour dire le mot « jeune » par-ci, par-là dans leur réponse, mais sans rien vraiment changer du reste. J'aurais aimé ça qu'ils utilisent mettons des expressions de jeunes là, comme low-key, type shit ou
13: yo.
14: Cool au cube, j'allais dire, mais yo, ça marche aussi. Monsieur Duhaime, en passant, qui a reparlé de ses jambes quelques minutes plus tard en entrevue d'avant-match, mais un petit peu différemment.
16: Est-ce que vous nous réservez quelques surprises ce soir?
2: Des grosses surprises. Ouais. Dès que, écoute, j'ai hâte de sauter sa glace là, pour reprendre l'analyse du hockey. C'est une deuxième game en deux soirs. Fait que c'est toujours dangereux la deuxième game. Hein. Faut garder les jambes dures.
17: On est un peu fatigué.
2: Faut pas que la fatigue nous récupère.
14: Faut garder les jambes dures. Hein. Dis-moi que tu connais pas le hockey sans me dire que tu connais pas le hockey. Vous savez, c'était quoi sa surprise?
17: Non!
14: Il nous a annoncé une surprise, il n'y en avait pas. J'étais sur le bout de mon siège pour rien. Donc, tout ça, c'est ce qui complétait l'avant-match.
18: Voilà, c'est ce qui complète l'avant-match du grand débat des chefs Nouveau Crave.
14: Oui, pardon, l'avant-match du grand débat des chefs Nouveau Crave. D'ailleurs, ce nom est plus long que le temps de parole accordé à chaque chef.
13: Exactement.
14: Une fois que le grand débat des chefs Nouveau Crave a pu commencer.
15: Parce que c'est lorsque les idées et les promesses s'entrechoquent qu'on voit un peu plus clair et qu'on arrive à faire un choix. Voici le grand débat des chefs, Nouveau Crave.
14: Voilà, ça se fait pas. On va pas arrêter de dire ça. On avait appris en début de débat avant hier que Christine Fréchette n'était pas François Legault. Elle a commencé cette fois-ci avec un petit mea culpa.
19: Alors, dans les dernières années, on va se le dire, la CAQ n'a pas été parfaite. Puis on a appris de ça. Et j'ai corrigé les erreurs du passé. Vous m'avez vu aller depuis 5 mois. J'ai gouverné à bon rythme. Maintenant, ce soir, puis dans les jours qui viennent, il faut se poser une question très importante. Mm-hmm. Est-ce vraiment le temps d'ajouter de l'incertitude avec le référendum de Paul Saint-Pierre Plamondon?
14: Ah, ouais, elle s'est repentie 11 secondes avant d'aller au vif de son plaidoyer, le référendum. Un référendum qui est revenu très, très souvent dans ce grand débat des chefs Nouveau Crave. Le référendum aurait un impact sur le coût de la vie, selon Mme Fréchette.
19: Mais est-ce que vous êtes d'accord avec moi, M. Milliard, que la tenue d'un référendum, c'est pas de nature à aider le coût de la vie parce que ça va créer encore plus d'incertitudes et les entreprises vont pas vouloir investir dans leur entreprise?
14: Monsieur Milliard était effectivement d'accord, imaginez-vous donc. Ensuite, le référendum aurait un impact sur la guerre tarifaire?
19: Déjà, il y a énormément d'incertitudes qui planent et on veut de la stabilité. Et de la stabilité, c'est exactement l'inverse de ce que crée un référendum.
14: Il y aurait aussi un impact sur l'éducation.
19: Je veux rehausser encore davantage l'investissement dans l'éducation. C'est ce qu'on a fait. Le 130 millions que veut mettre Monsieur Paul Saint-Pierre Plamondon dans l'organisation de son référendum, moi, je veux le mettre dans l'éducation.
14: Ouais, mais c'est quand même Charles Milliard là, qui nous a offert le lien le plus audacieux dans une discussion sur l'anxiété de nos jeunes.
19: Oui.
20: Le coût de la vie... la situation à l'école, tout ça cause beaucoup d'anxiété à nos jeunes. Et j'aurais peut-être une question pour M. Plamondon. Comment votre projet de souveraineté du Québec va diminuer l'anxiété chez les jeunes? Mais je vous la pose en tout respect parce que l'incertitude économique qui vient avec ça fait en sorte que les jeunes adhèrent plus ou moins à ce projet-là.
14: Ouais, donc le PLQ et la CAQ offriraient un refuge pour nos jeunes qui font de l'hyperventilation là, devant l'idée du rapatriement de pouvoir ou de devoir faire leur comptabilité en dollars québécois.
12: Hey, parlez-moi pas de ça, ça me stresse tellement.
14: Puis l'agence spatiale.
12: L'agence spatiale, on l'appelle comment?
14: Il y a eu d'autres sujets, mais rien pour écrire à sa sœur. Et peut-être ce moment où Mme Fréchette justement a essayé de blâmer les libéraux pour le système de santé.
20: On va parler de six fois, Mme
19: Fréchette. Parce que vous n'avez pas investi notamment dans les hôpitaux.
20: Madame Fréchette, on se souvient des cures d'austérité. Vous avez assisté à environ 150 conseils des ministres depuis que vous êtes en politique. Arrêtez de blâmer Pierre-Jean et sa sœur pour les problèmes en santé.
14: Pierre-Jean et sa sœur. Tant pis pour Jacques.
11: Jacques est mort.
14: Pour être inclusif.
12: Pauvre Jacques.
14: Oui, oui. Pauvre Jacques.
12: Mais il a peut-être pris sa retraite aussi, à un moment donné, quand il s'appelle Jacques.
14: C'est sûr qu'on a tout bien des jeunes Jacques. Ouais. Surtout des jeunes Jacques qui écoutaient le débat à nouveau. Ouais. Et après ça, après le grand débat des chefs Nouveau Crave, il y avait quoi?
17: Yes. Bonsoir tout le monde, bienvenue à l'après-match du tout premier grand débat des chefs Nouveau Crave.
14: Voilà, donc l'après-match du grand débat des chefs Nouveau Crave. Et c'est là que je suis allé faire ma pause pipi.
12: Je vous remercie énormément, Olivier. Wow.
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12: Il y a des gens qui aiment pas beaucoup les publicités, mais il y a des gens qui aiment beaucoup les publicités. Vous faites partie de qui, vous?
13: J'aime pas les publicités.
12: Mais là, c'est les publicités.
13: Ah non, oui, celle-là!
12: Merci, Geneviève Dufour, notre invitée faisait oui, elle avait compris.
13: Bon, Nathalie. Oui. Alors, du coup, oui. Moi, je veux vous parler de Call My Agent, The Movie.
12: Ah oui, mais c'est vrai, c'est sorti sur Netflix.
13: N'est-ce
12: là.
13: Pas? C'est monde... ça. Traduction française de 10% le film de Netflix.
11: Ouais. Alors, est-ce que j'ai...
13: Pardon?
11: Comment? Appeler mon agent.
13: Est-ce que j'ai aimé le film? Alors, la réponse est non. Et je ne suis pas déçue à 10%, je suis déçue à 100%.
12: Ah oui, mais il va se poser avoir un caméo de George Clooney.
13: Ben oui, j'y arrive. Alors, la transition au cinéma, elle est laborieuse.
12: Alors,
13: elle
12: mais peut-être
13: rien.
12: Juste faire une présentation. Qu'est-ce que c'est? Là?
13: Alors, 10% est un dérivé de la populaire série française 10%, ou Appeler mon agent, qui a été créée en 2015, d'après une idée d'un agent d'artiste, grand ami de Denise Robert, Dominique Besnéard.
12: Il
13: racontait le quotidien d'une agence, ASK, qui gérait les carrières d'acteurs capricieux, caractériels, généralement insupportables et imbuvables, de la culture de l'idolâtrie et du védétariat qui les a promus au rang de divinité. Ouais. Et ce qui était amusant avec la série, c'est que les vraies vedettes, caractérielles et imbuvables, acceptaient d'y jouer leur propre rôle. Ouais. Alors, la première saison, t'avais un petit peu des has-been et des petites pointures. T'avais, tu sais, Lynn Renault, Julie Gaillet, Madame Françoise Hollande. Mais rendu à la quatrième saison, après avoir vu Adjani, Binoche et Monica Bellucci, tout le monde se pressait au portillon. Il y a eu Jean Reno, il y a eu même Sigourney Weaver. Alors, Netflix, évidemment,

0: Évidemment, a acheté la série, on a pu la voir, et des acteurs inconnus, ou presque, comme Laure Calamy, l'éternel, l'universel, la femme enfant universelle, et Camille Cotin avec son nez aquilin, ou Thibault de Montalembert. Le vieux beau, là. En tout cas, ils sont devenus eux-mêmes des vedettes, OK? Alors, dans le film, nous sommes 5 ans après le démantèlement de l'agence ASK. La bande s'est éparpillée, mais va être de nouveau réunie, parce que Andrea Martel, c'est-à-dire Camille Cotin et son nez aquilin. Mais parce que vraiment, je trouvais qu'on dirait que son nez avait allongé au cinéma.
1: Peut-être qu'elle est en train de nous mentir.
0: Peut-être. Alors, elle va réaliser, donc c'est ça le truc, elle va réaliser son film.
1: Ah, oui.
0: Donc, on est dans un film dans un film, ce qui est d'une sidérante originalité, stupéfiante originalité, hashtag ironie.
1: Ouais.
0: Le tournage va être une calamité grâce à un sanglier et à une pluie torrentielle qui va tout détruire. Des fois, on se croirait dans l'Apocalypse Now.
1: Ouais, ouais.
0: Mais le ton burlesque, échevelé, chaotique qui marchait en télésérie, ben, il opère plus en long métrage. C'était plat, c'est pas drôle, ça manque de rythme, malgré la participation de mon beau George Clooney.
1: C'est le vôtre.
0: Mais même George, il est lette là-dedans. Il y a une toupette, tu sais, coupe-bol. Et tout ce qui l'intéresse, c'est que Camille Cotin goûte à son huile d'olive. C'est vraiment un caméo nul. Il y a aussi Laetitia Casta, Laurent Lafitte et Vincent Macken. Bon, là, je veux juste vous dire, déjà qu'il faut que je me rappelle le nom de tous les acteurs du bottin de l'Union des artistes. Fait que les acteurs français, là, je sais plus c'est qui.
1: Non.
0: Je suis pas capable. Je les voyais, je savais pas trop c'était qui. Ça m'intéressait.
1: Fait qu'ils ont pas fait le film en pensant à vous.
0: Non, absolument pas.
2: À personne, je pense.
0: Mais à personne, je sais pas. Mais moi, ce qui m'a surtout déplu, c'est l'espèce de sentimentalisme sirupeux dans laquelle on va basculer vers la fin du film. Parce que vous savez, ils ont tous des comportements de sociopathes sanguinaires. Puis là, tout à coup, ben, comme par miracle, le film, ça marche pas. Là, tout à coup, ben là, ils vont s'humaniser, ils vont s'excuser, puis tout est bien qui finit bien.
1: C'est beau, ce film-là.
0: Ouais, c'est ça. Fait que regardez la télésérie, puis oubliez The Movie.
1: Ben, en fait, regardez la télésérie les 2-3 premières saisons, mais après ça, ça
2: devient bien.
0: Il y en a 4, là.
1: Regardez pas quatrième. Merci beaucoup, Nathalie.
0: D'accord.
2: Je suis d'accord avec vous. Moi, je l'ai regardé aussi et j'ai été extrêmement déçu.
1: Ça a l'air d'être Geneviève aussi. Qu'on a invité d'ailleurs pour parler de ça.
2: Mais oui. Une universitaire.
1: Elle doit savoir ce qu'elle dit quand même.
2: Parlant d'université,
1: OD. Oui, l'Université de la vie.
0: Mais ouais, c'est ça.
1: Alors, OD cette année, c'est OD Panama.
2: De Panama.
1: OK.
2: Voilà. Je sais que vous étiez fan l'an dernier. On n'a pas pu s'en parler parce que vous étiez pas là.
1: Ouais.
2: Je m'ennuyais de vous parce que vous étiez mon seul allié là-dedans.
1: J'ai adoré la saison précédente.
2: Et là, on est dans la 20e saison.
0: Hey boy.
2: Non, donc, moi, je les ai toutes vues. Je sais pas si c'est pathétique ou c'est héroïque, mais je les ai toutes vues. Donc,
1: C'est un mix des deux. Oui.
2: Et d'ailleurs, vous savez que cette télé-réalité-là a été aussi animée par Éric Salvaille, Joël Legendre et Pierre-Yves-Laure.
1: Exact.
2: Continue dans le commun.
1: Ben, ils l'ont animé.
2: Ben oui. Donc, on est en Amérique centrale, au Panama, et Alicia Moffett et Fred Robichaud veulent vraiment nous convaincre là, que leur séparation, elle, va bien.
1: Oui, oui, on le suit.
2: Ils sont heureux.
1: Hey, c'est comme
2: ils travaillent ensemble. Ils sont de même.
1: Ils
2: se lâchent pas. Bref, de ce qui se passe jusqu'à présent, on en a parlé un petit peu. Problème de rythme. On va y aller direct dans le sujet. Ça n'avance pas.
1: Ben, en fait, oui.
2: Là, il y a 13 gars et 9 filles.
0: Est-ce que c'est 4 esthéticiennes,
2: Ah oui, non, mais
1: laissez-moi,
2: ça s'en vient, là.
1: Pour vrai, là, Saint-Lambert, il n'y a plus personne sur des ongles, là.
0: Exactement.
2: Non, je voudrais plus loin que Saint-Lambert, Saint-Hyacinthe, Trois-Rivières. On est loin, là. Et, on dirait qu'ils sont jamais capables d'éliminer quelqu'un, là. On l'élimine pas, on l'envoie en pénitence, on l'envoie sur le banc des punitions, elle va revenir lourd. On avance, s'il vous plaît.
1: Je me lance en disant, je pense que le problème, ce sont les personnages cette année.
2: Oui, mais quand t'as des gens qui comprennent pas que moins 45, c'est froid, ils se demandent, c'est-tu chaud moins 45 dans un sauna?
1: Oui, c'est ça.
2: C'est ça. Regarde, on peut pas leur demander non plus de résoudre des équations quantiques.
0: Le gars qui a pas choisi personne, là, il est encore là, Brian?
2: Ben oui, le surfeur de Saint-Alphonse Rodriguez.
1: Lui, mon Dieu, il y a de la place à avoir des colliers, lui.
2: Il y a du grand temps. Il partage son temps entre les îles de la Madeleine et le Mexique dans une vanne pleine de sable. Les filles n'aiment pas ça.
1: Il
2: médite tout le temps. Qu'est-ce que tu fais? Allume.
1: Il s'élève, voyez bien.
2: Il s'élève, t'as raison. Mot à retenir 2026, chikun. Les filles entre elles, ça s'appelle les chikun. Au lieu des chicks, les filles, les girls, les girly pop. Là, c'est les chikun. Et leur verbe étant, on s'en va chikuner. Donc, on s'en va un petit peu flirter. Moi, je ne suis plus capable d'entendre à OD le mot cocotte quand un adulte parle de son enfant de sexe féminin.
0: Ma cocotte?
2: Je m'ennuie de ma petite cocotte. Je suis papa d'une petite cocotte de 5 ans qui s'appelle Ellie. Et l'inverse,

0: C'est vrai aussi. Oh, mon petit coco, Brayden. Arrêtez. Braden. Le mot Braden. Coco et cocotte pour un enfant, c'est non. Ouais. Billy, est-ce que vous le voulez dans votre vie?
1: Non.
0: Comme Julie Masse à l'époque?
1: Non.
0: Le beau Billy, toutes les filles trippent dessus.
1: Billy, ça, c'est lequel? C'est le
0: Billy, c'est le trop bronzé, oui, le
2: Saguenay. Ah oui, il est beau, lui, il est quand même cute.
0: Non,
1: mais Billy, là, on dirait qu'il sort, pour vrai, la première fois que je l'ai vu, je me suis dit, on dirait une pub des années 80.
0: Oui, avec les gros cheveux bouffants.
1: Ça avait pas de bon sens, mais ça reste quand même une
0: phrase célèbre, il a dit, tes yeux parlent, mais ta bouche aussi. Merci, Billy. les esthéticiennes, le Brian, d'ailleurs, il y en a beaucoup, il a eu peur, il les a toutes flushées. Il a dit, moi, je veux rien savoir, je veux garder mes ongles crottés pleins de sable.
1: C'est pas un jugement de valeur, là, mais j'ai pas l'impression que si on avait à reconstruire le monde,
0: on prendrait ces gens-là.
2: Ah oui, après que l'IA les détruit.
1: Je pas de me dire que, tu sais, dans Apollo 13, ouais. Quand ils sont en gang pour essayer de trouver une façon de mettre le fil carré dans le filtron, pas eux autres.
0: C'est pas eux autres. Qui de Alexandrie, Alexa, Alexandre ou Alexis va s'en sortir?
1: Oui,
0: je sais pas c'est qui. Ils ont tous des noms qui se ressemblent, mais je voudrais juste dire justice pour Alexa, qui a été flushée, mais qui était la fille la plus drôle, la plus pétillante.
1: C'est laquelle, celle-là, déjà?
0: C'était la blonde d'Ottawa qui parle avec un accent du
2: Nouveau-Brunswick. Ah oui, j'aurais aimé ça.
0: Bonsoir, elle est partie. Mais elle était vraiment partie.
1: Parce qu'elle s'appelait Alexa, puis là, ça arrêtait pas de partir les
0: D'ailleurs, moi, en terminant, ramenez-nous l'hélicoptère Salvatore, s'il vous plaît. Il est arrivé avec Billy dedans. Tout le monde a perdu sa perruque. C'était du génie. Maintenant, on est en compagnie d'une barmaid, d'un serveur, des créateurs de contenu, d'une fonctionnaire, des entrepreneurs, on dit des entrepreneuses en esthétique, by the way, des chargés de projet en construction, un ferblantier, un entraîneur personnel, un entrepreneur en immobilier, un policier et un cimentier.
2: Du vrai monde.
0: On construit le nouveau monde avec ces gens-là. Merci.
1: C'est surtout que cette année, plus que jamais, on a besoin de sous-titres. Et je vous rappelle que c'est une émission en français.
0: C'est épouvantable. Les mots anglais,
1: Le gars qui est arrivé en dernier... Excusez-le, j'ai écouté l'épisode de hier. Ce sera pas possible.
0: On l'écoutait quand même.
1: Si je peux dire un bon mot sur mon ami Fred, que je trouve qu'il est un extraordinaire animateur. Pour vrai, moi, je trouve qu'il y a
0: beaucoup. Ça va bien avec Alice.
1: Ah oui, ça va bien.
3: L'entrevue.
1: Je crois qu'on va parler d'un sujet sérieux après ça.
0: Non.
1: Mais c'est parce que, vous savez, tous les termes qui tournent autour des membres d'Occupation Double, il y en a un qui me fait beaucoup rire, c'est le mot membre associé. Je trouvais que ça pourrait complètement fitter dans Occupation Double. C'est le nouveau terme qui désigne le Canada dans cette entente un peu folle avec l'Union européenne de membres associés. Pour nous en parler, je l'ai présenté au début de l'émission, c'est Geneviève Dufour, qui est titulaire de la chaire de recherche en droit du commerce durable, responsable et inclusif à l'Université d'Ottawa. Geneviève, merci d'être ici.
4: Ça fait plaisir.
1: Si on fait le tour rapidement, on parlera du film de 10% que vous avez regardé, que vous avez détesté. Mais membres associés, ça me fait rire parce qu'on en parle depuis quelques jours déjà. Mark Carney est rendu en Europe pour aller tisser des nouveaux liens. Et on le dit, on le redit, là, c'est vraiment pas contre les États-Unis, ça. Ils mettent bien en exergue. Mais membres associés, c'est pas comme un peu les employés de Walmart? Dans le sens où, vous savez, comme ça a l'air d'être un beau titre, mais ça fait pas grand-chose.
4: Non, ça fait pas grand-chose. D'ailleurs, c'est pas prévu dans le traité constitutif de l'Union européenne.
1: Exact.
4: On invente ça. C'est la première fois qu'on a entendu parler, c'est l'Allemagne qui voulait que l'Ukraine devienne membre associé.
1: Exact.
4: Et là, tout à coup, c'est la présidente de la Commission européenne qui nous sort ça, sans en avoir parlé à ses 27 États membres,
1: et qui dit
4: le Canada pourrait devenir membre associé.
1: Donc, si ça arrive, parce que là, je lisais ce matin, en fait, juste avant d'entrer en onde, clairement, ça nous semble être une possibilité claire. Le Canada a accepté de faire une alliance et de former une alliance avec l'Union européenne. Mais former une alliance avec l'Union européenne, ça veut dire quoi techniquement? Parce que des alliances et puis des traités de commerce, et puis il y en existe partout, puis il y en existe déjà avec l'Union européenne. Donc, qu'est-ce que ça nous donne de plus?
4: Mark Carney insiste vraiment sur l'expression « alliance pour le futur ». Lui, il parle pas de membres associés.
1: C'est
4: il
1: ça.
4: Voit bien les risques associés à ce statut-là.
1: Ouais.
4: Et c'est pas demain matin qu'on va devenir membre associé de l'Union européenne.
1: Mais ça voudrait dire quoi? On dirait qu'on s'en
4: sait. On sait pas ce que ça veut dire.
1: Ouais.
4: Parce que y a rien qui définit ça dans le traité. Il y a personne qui en a jamais parler, il faut qu'il y ait une négociation entre les 27 pays, il faut qu'ils s'entendent par consensus, il faut qu'ils votent, il faut qu'ils modifient le traité. C'est vraiment pas demain qu'on va faire ça. Franchement, on va avoir une alliance. On a déjà une alliance avec l'Union européenne. On a un accord de libre-échange avec eux. On a des traités avec eux. On fait partie de forums communs. On discute de défense, de protection de l'Arctique, d'intelligence artificielle. On veut approfondir nos liens avec l'Europe. Donc, c'est très symbolique.
1: C'est le symbole, mais le symbole, à un moment donné, j'ai l'impression qu'on veut marquer le coup plus que plus qu'autre chose. Dans le discours de

0: de Mark Carney, il disait, puis là je le cite, je tiens à préciser que je ne propose pas un troisième bloc destiné à rivaliser avec les grandes puissances, mais seulement avec des meilleures manières. Meilleure manière, donc, c'est, ben, je dis meilleure manière, là, vous faites une grosse face, Nathalie. Mais je dis meilleure manière, donc, être plus poli dans les discussions.
1: Que M. Trump,
0: c'est un peu ça l'idée, tu sais.
1: Oui, mais c'est du marketing politique, finalement, non?
2: C'est probablement beaucoup de marketing, peut-être plus de la part de l'Union européenne que du Canada. Hein?
0: Ah oui, hein?
2: Ben, l'Union européenne a absolument besoin d'optimisme, de passer à autre chose. Ça va pas bien en Europe. Mm-hmm. Crise migratoire, le coût de la vie, on en parle ici, mais en Europe, c'est assez fou. Il y a vraiment beaucoup d'eurosceptiques, une montée de l'extrême droite dans plusieurs pays. Et souvent, avec l'extrême droite, ben, ça s'accompagne justement d'un refus de l'Union européenne. Donc, l'institution de l'Union européenne est remise en cause en ce moment. Et en associant un pays comme le Canada avec un chef d'État qui, pour l'instant, marche sur l'eau, Mark Carney, ben, il essaie de se refaire une certaine virginité. C'est un peu comme ça que je vois les choses.
0: Donc, c'est une association à deux pour avoir l'air cool, comme dirait Nathalie. Mais est-ce que ça va amener à quelque chose à court terme? Puis quand je dis à court terme, c'est-à-dire qu'on est en négociation, ben, on est en négociation, on l'était avec les États-Unis. Maintenant, on est en guerre commerciale, disons-le comme ça, mais avoir les réponses de Donald Trump, visiblement, c'est sa préoccupation première d'être en guerre commerciale avec tout le monde. Mais à court terme, est-ce que quelque chose qu'on peut faire ou qui va être fait qui va alléger ce qui se passe en ce moment entre le Canada et les États-Unis?
2: Mais je pense que M. Carney fait bien les choses en ce moment. C'est-à-dire que il ne saute pas sur l'invitation de devenir un membre associé. Il reste très en recul, très discret. Il réutilise pas cette expression-là parce qu'il voit bien que ça peut être très nocif pour nos relations avec les États-Unis.
0: Mais qu'ils sont déjà.
2: Oui, mais on veut pas ajouter de l'huile sur le feu. Là, on veut que le boulet reste un petit peu dans son coin pour quelques mois. Mais M. Trump l'a vraiment dit. Si le Canada devient membre associé de l'Union européenne, ça serait considéré comme un geste hostile.
0: Mais ça, en même temps, je veux dire, est-ce qu'on peut comme s'asseoir sur les paroles de Donald Trump un lundi ou un mardi ou un mercredi alors qu'on ne sait pas ce qui va se passer le jeudi, tu sais?
2: Exactement, mais on ne fait pas exprès pour fâcher quelqu'un. Et c'est un message qu'il envoie à l'Europe parce qu'il le dit aux Européens, si vous acceptez le Canada comme membre associé, j'arrête le commerce avec l'Europe puis je mets des droits de douane, évidemment.
0: Mais ça, en même temps, les droits de douane avec l'Europe, puis vous me corrigerez, là, j'ai l'impression que les ententes des dernières années, les plus récentes, ont levé beaucoup de douanes et des taxes qui existaient avant, qui n'existent maintenant presque plus. C'est plus simple de transiger avec l'Europe que ça l'était avant.
2: Pour le Canada?
0: Oui.
2: Ben oui, on a un accord de libre-échange depuis 2016. Ouais, accord de libre-échange, l'objectif, c'est qu'il n'y ait plus de droits de douane pour l'essentiel des produits. 90 à 95 %. Aussitôt que vous entendez accord de libre-échange, ça veut dire plus de droits de douane.
0: Ouais.
2: C'est pas évident, là, de ce temps-ci, là, quand on parle de l'accord avec les États-Unis.
0: Bon, il y a des subtilités, mais il demeure quand même qu'avec l'Europe, on a déjà une très, très bonne entente commerciale.
2: Oui, sauf qu'on n'a jamais pris les chances que cette entente nous offre. C'est-à-dire qu'on continue à faire des affaires uniquement ou presque exclusivement avec les États-Unis. Ça fait 10 ans qu'on attend que les entreprises se tournent vers l'Europe ou vers d'autres de nos partenaires commerciaux. On a 16 accords de libre-échange.
0: Ça veut dire
2: que
0: les Canadiens, on n'est pas tourné assez vers nos cousins français et européens?
2: Oui, l'accord de libre-échange avec l'Europe a davantage bénéficié aux Européens qu'aux Canadiens jusqu'à maintenant.
0: On devrait augmenter les taxes des Européens à ce moment-là.
2: Non.
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6: Bonsoir, ici Louis de Belleval. Voici les informations. La chef de la coalition Avenir Québec, Christine Fréchette, a révélé plus tôt aujourd'hui le nombre d'emplois qui pourraient être menacés en raison de la guerre commerciale avec Washington, une information qu'elle refusait de révéler jusqu'ici. Comme nous l'explique Juliane Lapointe, une soixantaine d'entreprises sont sous surveillance.
7: Pour la première fois, la chef de la coalition Avenir Québec a révélé quelle pourrait être l'ampleur des conséquences de la guerre tarifaire sur les entreprises du Québec. En répondant à une question de journaliste, Christine Fréchette a indiqué qu'une soixantaine d'entreprises sont sous surveillance et pourraient subir les contre-coups du conflit commercial entre Ottawa et Washington, ce qui représente, selon elle, 30 000 employés à risque au Québec.

0: Je veux pas être alarmiste, mais en même temps, je comprends que les gens souhaitent avoir un portrait. Et bien sûr, si la crise s'allonge dans le temps, perdure dans le temps, ben la liste risque de s'allonger.
1: De quoi faire réagir ses adversaires, le chef du Parti québécois, Paul Saint-Pierre Plamondon, le chef libéral Charles Milliard, la coporte-parole de Québec solidaire, Huba Gazal, et le chef conservateur, Éric Duhaime.
2: D'arriver avec un chiffre qui n'est pas le plus optimiste des scénarios n'a aucun sens à la lumière de ce qu'elle a elle-même dit dans les deux débats.
3: Quand on fait une extrapolation du nombre d'emplois, du nombre de secteurs touchés, c'est impossible que ce soit seulement 30 000.
4: Là, elle donne les informations au compte-gouttes. 30 000 emplois à risque d'être perdus. Qu'est-ce qu'elle propose?
5: Pas faire paniquer le monde non plus, là, c'est des emplois à risque, c'est pas du monde qui ont été mis à la porte hier. Là.
1: Christine Fréchette n'a pas voulu préciser quelles régions seraient les plus touchées, selon elle, mais les entreprises font partie de secteurs comme l'acier et l'aluminium, les pâtes et papiers, les vêtements, les meubles et panneaux de bois notamment, comme l'indique une liste fournie par son équipe. Ici Juliane Lapointe, Radio-Canada, Montréal.
6: À Toronto, des policiers inculpés dans une affaire de corruption auraient planifié une multitude d'opérations clandestines. La Cour a levé des interdits de publication sur certains documents qui démontrent l'étendue des activités criminelles reprochées aux 8 policiers inculpés dans l'opération Project South. Catherine Brulotte explique.
7: Salon de massage érotique, dispensaire illégaux de cannabis, trafic de cocaïne, collecte de dettes illégales. Les documents révélés dans le cadre de l'enquête Project South rapportent une multitude d'activités criminelles dans lesquelles 8 agents actifs ou retraités du service de police de Toronto auraient été impliqués. Si un complot contre un agent des services correctionnels et le transfert d'informations à des membres allégués du crime organisé par des policiers est au cœur de l'affaire, des conversations interceptées entre les agents laissent entrevoir l'étendue des gestes criminels qui leur sont reprochés. L'agent Timothy Barnhart, principal accusé dans cette affaire, aurait utilisé la banque de données de la police à plusieurs reprises pour obtenir des informations ensuite échangées contre de l'argent. Il aurait aussi remis à ces mêmes individus des pièces de l'uniforme du service de police en sachant que les acheteurs souhaitaient personnifier des policiers pour des actes criminels. Les documents utilisés par les enquêteurs pour obtenir des mandats dans le cadre de l'opération ont été rendus publics après que des médias, dont CBC, aient contesté l'interdit de publication dont ils étaient frappés. 27 personnes ont été arrêtées dans le cadre de l'opération. Les accusations déposées contre elles n'ont pas été testées par les tribunaux. Ici Catherine Brulotte, Radio-Canada, Toronto.
6: Le Manitoba restera à son tour à l'heure d'été de manière permanente. Le gouvernement Kinew a annoncé que la province ne changerait plus d'heure deux fois par année après un sondage mené auprès de ses citoyens. Le Manitoba rejoint ainsi les autres provinces et territoires de l'Ouest qui ont aussi renoncé à cette pratique. Julie Landry s'est intéressée à l'impact de cette décision sur les échanges économiques.
8: Pendant 6 mois à compter de novembre, le Manitoba sera à la même heure que le Québec et l'Ontario. Le premier ministre Wab Kinew dit avoir respecté la volonté de la majorité des Manitobains qui souhaitaient garder l'heure d'été.
9: Ça va être très certainement applaudi par beaucoup d'entreprises.
8: Simon Gaudreau, économiste en chef pour la Fédération canadienne de l'entreprise indépendante, indique que la majorité des entreprises au Canada sont en faveur de l'abolition du changement d'heure, même si certaines auraient préféré garder l'heure normale plutôt que l'heure avancée.
9: Avoir des répercussions sur la luminosité.
8: Autre défi, l'économiste croit qu'il faudra que les entreprises manitobaines s'adaptent au fait que 6 mois par année, les États au sud de la frontière n'auront plus la même heure. D'ailleurs, l'Ontario a déjà manifesté son intérêt à mettre fin au changement d'heure, mais seulement si le Québec et l'État de New York font de même. Au Québec, un sondage de 2024 démontrait que les Québécois y étaient largement favorables, mais le gouvernement indique qu'il continue d'analyser la situation. Jean-Luc Guéa, professeur au HEC Montréal, recommande pour rendre la vie plus facile aux clients de s'harmoniser avec les États limitrophes.
10: Alors, si le gros de nos clients se trouve dans le fuseau horaire aux États-Unis, si eux y changent, nous devons nous ajuster avec eux.
8: La Chambre des représentants a d'ailleurs adopté une résolution en juillet dernier pour que l'ensemble des États-Unis garde l'heure d'été toute l'année. Mais le projet n'a toujours pas reçu l'appui du Sénat. Dans l'est du pays, la Nouvelle-Écosse est ouverte à l'idée si les autres provinces de l'Atlantique y sont favorables.
9: La pression va s'accentuer sur les derniers châteaux forts là, au pays.
8: Ici Julie Landry, Radio-Canada, Vancouver.
6: Et puis enfin, Élections Alberta indique avoir reçu plus de 500 000 demandes de bulletins de vote par correspondance pour le référendum du 19 octobre. Le référendum comporte 10 questions, dont l'une porte sur la place de l'Alberta au sein du Canada. La date limite pour déposer une demande de vote par correspondance a été fixée au vendredi 25 septembre.

0: décembre à minuit. C'était les informations.
1: 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Vous écoutez La Grande Fumisterie, les géants du tabac dans l'œil d'Alain Gravel. Épisode 1. Cécilia.
2: Qu'est-ce que tu dis?
3: Ben, je vais envoyer la CVH 53.
2: Nous sommes le 6 mars 2025. Les avocats André L'Espérance, Bruce Johnston, Philippe Trudel et Marc Beauchemin sont à l'aéroport de Montréal quand ils reçoivent le courriel qu'ils attendent depuis maintenant 27 ans.
4: Third party releases should be granted. Okay. Since among stakeholders that has resulted in the sanction of the SEC. Yes, sir.
5: Non, mais c'est fait. C'est fini.
6: I love it. Le dossier est fini.
7: It's done. Hey, André.
8: C'est pas vrai. C'est incroyable.
6: André?
8: C'est fait.
6: Oh, écoute.
8: Okay. Il n'y a personne qui va nous croire. C'est...
6: Envoie-la à tout le monde au bureau.
2: Un simple courriel qui met fin à l'une des plus grandes sagas judiciaires de l'histoire du Canada. Les recours collectifs Blais-Letourneau, déposés en 1998 contre les trois géants du tabac canadien, Imperial Tobacco, Rothman, Benson & Hedges et JTI McDonald. Au nom de dizaines de milliers de fumeurs et d'ex-fumeurs, des gens devenus dépendants à la nicotine et qui ont développé des cancers ou de l'emphysème dû au tabagisme.
9: Une bataille judiciaire qui s'annonce longue contre l'industrie du tabac, un recours collectif de 11,5 milliards de dollars.
10: Les recours semblables intentés aux États-Unis ont tous échoué.
11: Les réclamations en dommages pourraient dépasser les 10 milliards de dollars.
12: Milliards de dollars aux fabricants.
13: La Cour supérieure du Québec a tenu 253 jours d'audience.
14: On a versé plus de 90 jugements dans cette cause-là depuis le début des procédures, il y a maintenant 16 ans.
2: Ce matin-là, à 2 minutes d'embarquer dans leur avion, les avocats apprennent que la Cour supérieure de justice de l'Ontario approuve finalement l'entente de règlement entre les compagnies de tabac, les provinces et les avocats des recours collectifs. C'est une entente qui va forcer les cigarettiers à débourser pas moins de 32 milliards et demi de dollars. Jusqu'à ce que ce montant soit payé, les cigarettiers vont devoir verser la vaste majorité de leurs profits aux provinces. Ça pourrait leur prendre plus de 20 ans avant d'avoir tout payé. Les membres des recours, eux, vont recevoir leur argent directement, sans attendre. Les victimes ou leurs héritiers peuvent recevoir jusqu'à 100 000 $ s'ils ont eu un cancer du poumon ou de la gorge, et jusqu'à 30 000 $ pour l'emphysème. C'est un précédent mondial. Nulle part ailleurs, les compagnies n'ont eu à dédommager les membres d'un recours collectif pour les torts qu'elles ont causés.
15: Ça me ramènera pas mon père, les autres victimes, mais au moins, ça rétablit un peu la justice.
2: Avec mon réalisateur, on a mené une quarantaine d'entrevues pour revenir sur un siècle d'histoire de la cigarette et essayer de comprendre comment on est arrivé là. Avec une industrie reconnue responsable des maladies de ses propres clients. C'est une histoire incroyable et qui se termine avec un règlement immense. Et pourtant, ça commence par l'obstination d'une femme seule dans une toute petite cause.

0: me semble que c'est tellement simple, c'est tellement évident. Tu sais, le devoir d'une compagnie de répondre de son produit puis d'assumer les conséquences qui viennent avec son produit, que ça se peut comme pas.
1: Une histoire d'envergure nationale qui se passe à Rimouski. Cette ex-fumeuse qui tente d'obtenir un remboursement pour s'être acheté là, des timbres anti-nicotine.
2: Bien oui, Mme Cécilia Letourneau a décidé d'aller de réclamer 300 $ en cours des petites créances hier. Elle a fait face aux compagnies.
3: Elle s'appelle Cécilia Letourneau. C'est une enseignante de Rimouski qui avait pris un recours aux petites créances, tout seul. Il y avait une armée d'avocats. Cette femme-là, c'est une femme extraordinaire, mais très têtue.
4: Ça prend ça aussi.
3: Oh, ça prend une tête.
4: Maître André L'Espérance, avocat.
3: Elle voulait se faire payer ses patchs. Elle était incapable d'arrêter de fumer, Cécilia. Mais on l'a vu, je l'ai vu pendant le procès, là. Elle fumait encore. Elle était enragée contre les compagnies de tabac.
2: Aux petites créances, ce qui est particulier, c'est que chacun doit faire sa preuve et présenter ses témoins, donc les compagnies.

0: Hey. Et là, je me suis dit, bon, ça va prendre quelqu'un pour faire appliquer cette notion-là aussi à la cigarette.
1: Comment je pourrais la décrire? Minutieuse, à l'extrême, dans les détails.
2: Philippe Trudel, avocat. Il nous parle de sa cliente, Cécilia Letourneau.
1: Elle le faisait pour des raisons éducatives. Elle croyait à sa mission d'éducatrice, puis elle trouvait épouvantable que les gens ne comprennent pas c'était quoi la dépendance.
3: Ben, elle trouvait ça bien insultant d'être obligée de payer pour des patchs, pour l'arrêter de fumer, parce qu'elle n'était pas capable d'arrêter d'elle-même.
2: Marcel Santaguida, la sœur de Cécilia Letourneau.
3: Alors, elle m'avait parlé, là, moi, je vais me faire rembourser pour ça, même. Puis moi, je riais, tu sais, je disais, ben voyons donc, tu sais, c'est pas un gros montant, cette affaire-là, ça doit pas être... Non, tu sais, le principe.
2: C'est le principe.
3: C'est le principe. Pourquoi je paierais pour quelque chose que c'est pas de ma faute à moi?
2: Tout le monde à qui on a parlé nous a dit à quel point Cécilia a été centrale dans cette histoire. Malheureusement, elle souffre aujourd'hui de démence. Sa sœur, Marcel, a donc accepté de nous raconter son histoire. Et avec l'aide de Bruce Johnston, l'ami et avocat de Cécilia, on a tenté de comprendre comment une enseignante du secondaire à Rimouski en est venue à vouloir s'attaquer, seule, à la plus grande compagnie de cigarettes au pays.
1: Vous êtes la petite sœur.
3: Oui.
1: Sans indiscrétion, vous avez quel âge aujourd'hui?
3: 74.
1: Puis votre sœur a?
3: Elle a 78.
1: Oui, c'est
3: donc on vient d'une famille qui s'est dissoute alors que j'avais 6 ans et que Cécilia en avait 10.
1: Ici à Montréal?
3: Non, dans la Beauce. Ma mère a pris la décision de quitter la Beauce et de nous amener à Montréal dans un couvent. Parce qu'il y avait de la violence dans la maison, puis il y avait de l'alcool, puis bon. Et le couvent, c'était un orphelinat, ça s'appelait couvent Sainte-Domitille. Et ensuite, ben, ils nous ont séparés. Fait qu'on était divisés en genre de classe sur différents... On se voyait jamais, là. On était dans nos coins, puis on se promenait à ranger, puis de temps en temps, dans le corridor, on s'envoyait à main quand on se voyait, mais aucune interaction entre les deux. Oh. Alors, la grande force, moi, je dis, à part de là, là.
1: Ben, incroyable, quand même.
3: Ben, pour ma sœur, elle, c'est qu'on a réagi différemment. Mm-hmm. Cécilia est devenue... Quand tu sais que t'as pas personne qui va t'aider, là, ben, tu t'arranges pour t'aider toute seule. Ben, t'es dans un couvent, tu n'as pas le droit de parole, tu n'as pas le droit de regard. Y a plein de choses. Je vais me remettre à barrer, mais... T'sais, de pas être capable d'exprimer tes sentiments. Jamais fallait garder ça dedans. Aucune liberté, il y a des règles à suivre, on est toutes pareilles. Et... Alors, pour certains, ça crée, comme pour Cécilia, là, une espèce de petite révolte en dedans.
1: Là. Qui, elle, donc, déjà, petite par son histoire, mais aussi par, probablement, son tempérament, c'est quelqu'un qui se battait contre l'injustice.
3: Ah, oui.
1: C'est important pour elle, ça, oui? Dans son caractère?
3: Moi, je dis que ça, c'est la fondation, je dirais, de son être, là.
1: Qui est quoi?
3: La justice, toujours la justice, que personne ambitionne sur un autre, que jamais il n'y ait quelqu'un qui est maltraité. Il y a quelqu'un de vulnérable, elle va s'en occuper. Elle allait au bout et il n'y a rien qui l'aurait fait lâcher. Puis moi, je dis, dans mon esprit, même à son détriment.
1: Tu as fumé quoi? C'était...
4: Je fumais des matinées.
3: Des matinées, oui.
1: Ah ouais?
3: Ah ouais, oui, son paquet jaune
4: de branding, matinée. Le branding parfait pour une femme indépendante. Hein?
2: Bruce Johnston, ami et avocat de Cécilia Letourneau.
4: Ah ouais, c'était comme là, je suis libre. Là. J'étais couvé pendant toutes ces années-là avec aucune liberté. Puis là, c'était une manifestation pour elle de la liberté nouvellement acquise.
5: Monsieur, voici ma réponse à votre deuxième lettre. Cette réponse s'articule autour des demandes que vous formuliez.
2: À l'époque de sa poursuite aux petites créances, les avocats d'Impérial ont demandé à Cécilia Letourneau de retracer son parcours de fumeuse. C'est ce qu'elle a fait en septembre 1997 dans une lettre adressée à Ed Ricard, directeur des ventes chez Impérial Tobacco. Nous avons adapté

0: écouter le texte original pour les besoins de ce balado, je vous en présente quelques extraits.
1: Septembre 1964. J'ai 19 ans. Je travaille, je suis autonome, fier de ma liberté. Et ça se voit. Je m'habille à mon goût, je m'achète une voiture et je commence à fumer. Mon premier paquet, c'est du Maurier. Puis, Peter Jackson. Et bientôt, les matinées. Celles qu'on disait meilleures pour la santé, avec moins de nicotine et de goudron. Je fume alors un paquet par jour. En 1977, j'ai 32 ans. Mon médecin m'apprend que prendre la pilule contraceptive et fumer 25 cigarettes par jour augmente fortement les risques d'infarctus. Il faut choisir. Arrêter de fumer ou arrêter la pilule. Je tente donc d'arrêter de fumer pour la première fois. Je réduis d'une cigarette par jour. Je lutte contre les rages de nicotine. Mais très vite, je retourne à mes 25 cigarettes. 2 ans plus tard, nouveau rendez-vous. Même avertissement, mais cette fois, le médecin me donne 3 mois pour cesser de fumer. Si je n'arrête pas, c'est la table d'opération. Ligature des trompes. C'est le seul moyen de cesser la pilule sans danger si je veux continuer à fumer. Je jette tout. Cendrier, briquet, cigarette. Cette fois, c'est la bonne. J'en suis sûre. Ma motivation est totale. Je refuse de me faire opérer. Mais 3 mois plus tard, je retourne voir mon médecin, la tête basse. Et j'accepte la chirurgie. C'est ce jour-là que j'ai décidé de ne plus jamais essayer d'arrêter. Trop douloureux. Trop humiliant. Moi, une femme de volonté qui réussissait tout. Incapable d'arrêter de fumer. Je préférais encore risquer un cancer.
2: Ne pas avoir obtenu un remboursement de 300 $ pour les timbres transdermiques dont elle a eu besoin pour cesser de fumer, ça n'est pas une grosse déception pour Cécilia Letourneau. Pour la première fois au pays, une personne a pu être entendue en cour à peu de frais contre les compagnies de tabac. Avant même ce procès qui a duré 7 heures, Cécilia avait sa victoire.
3: Une cigarette, c'est une mise en vente de nicotine sous forme de cigarette. Et quand on sait que la nicotine crée une dépendance au même titre que d'autres drogues qui sont reconnues à cet effet, il faut que ce soit dit.
0: Celle qu'on vient d'entendre, c'est Cécilia Letourneau. En avril 1998, au moment où la Cour des petites créances de Rimouski rend son jugement.
4: Et de fait, Cécilia a perdu.
5: Elle a perdu. Avec un jugement bien fondé ou...
4: Un jugement très mal fondé, extrêmement mal fondé.
0: Bruce Johnston, avocat et ami de Cécilia Letourneau.
4: Imperial Tobacco et toute l'industrie l'a perçu comme étant une menace très importante.
5: Même parce, petite créance?
4: Ah oui, parce que un jugement qui aurait été bien ficelé et qui les aurait condamnés parce que c'est dépendogène, ça pourrait être la craque qui ouvre les vannes. Mais en droit, un jugement en petite créance ne fait pas un précédent. Donc, ça t'empêche pas de repoursuivre pour la même faute.
0: Dans sa décision, le juge a finalement donné raison à l'argument d'Imperial Tobacco, à savoir que fumer est un choix personnel. Dans son jugement, il écrit que les tentatives de Cécilia pour arrêter de fumer, et je le cite, « n'ont pas donné de résultat, non pas à cause d'une dépendance, mais parce que les éléments nécessaires à une réussite, tels la motivation personnelle, l'encadrement et le support professionnel, n'étaient pas réunis. » En d'autres termes, le juge dit que c'est de la faute à Cécilia si elle n'a pas été capable d'arrêter. Donc, Cécilia a perdu. Mais malgré cette défaite, sa poursuite a quand même eu l'effet d'une étincelle. Elle a attiré l'attention de 2 jeunes avocats de Montréal, Bruce Johnston et Philippe Trudel. À l'époque, ils ont tout juste la 30aine. Ils ont passé leur barreau il y a quelques années à peine. Ils sont, dans les mots de Philippe Trudel, des petits culs du droit, encore avec la morve au nez.
6: 2 rêveurs qui venaient d'un gros bureau, qui ont parti leur bureau pour faire le dossier du tabac.
0: Maître André L'Espérance, avocat pour les recours Blais Letourneau, qui deviendra éventuellement l'associé de Bruce et Philippe.
6: Ça, c'est des trial lawyers. Ceux qui ont présenté Anne-Marie Pelledo contre PKP, qui

0: Ils ont été poursuivis en diffamation. Ils ont peur de rien. Rien.
1: Vous saviez quel âge quand ça a commencé?
2: J'avais 31 ans.
3: Et vous avez quel âge aujourd'hui?
2: 58.
1: Bruce Johnston, avocat.
3: Et vous étiez là au début, là?
2: Oui, Philippe et moi, on a été les premiers à déposer un recours dans le dossier des Tourneaux.
1: Ça a commencé comment?
2: Alors, moi, j'étais nouvellement arrivé. J'étais dans un cabinet qui représentait l'industrie du tabac quand j'ai commencé ma pratique.
3: Pour vrai?
2: Oui. Et quand j'avais 3 ans de pratique, un groupe d'associés qui comprenait plusieurs de mes mentors ont quitté ce cabinet-là et m'ont invité à venir avec eux. Et moi, je me suis retrouvé dans un autre grand cabinet où mon associé et ami Philippe Trudel était déjà. Et les gens s'attendaient à ce qu'on devienne compétiteurs parce qu'on avait le même type de pratique et la même année de barreau. Mais très rapidement, on a commencé à travailler ensemble. Et Philippe est arrivé dans mon bureau en avril, ça fait 27 ans, là. Il dit, pourquoi on fait pas un recours contre l'industrie du tabac? Puis ça a comme allumé une lumière pour nous deux. Tu sais, on est devenus très rapidement obsédés par ça.
1: On avait les mêmes valeurs. On comprenait aussi ce que c'était la cigarette. On est deux ex-fumeurs. Philippe Trudel, avocat.
3: OK, vous avez fumé, vous?
1: Oui.
3: Beaucoup?
4: J'ai arrêté pendant que je préparais le dossier.
3: Wow!
4: La procédure.
3: OK, au début, êtes-vous un gros fumeur?
4: Oui. Alors, j'ai loué un chalet dans le coin de Magog, 2 semaines, tout seul, avec mon chien. Il y a le dépanneur le plus proche était à 15 kilomètres. Puis, c'est là que j'ai plus jamais touché une cigarette de ma vie.
3: C'était difficile?
4: Extrêmement. Des migraines, des pensées obsessives de dire « je vais le marcher le 15 km, je vais aller en chercher, je vais aller m'acheter un paquet, fumer du foin, fumer du gazon. Faut-tu être stupide? C'est absurde! »
3: J'étais vraiment...
4: Mais ça dénote
3: la dépendance.
4: La dépendance.
3: Ouais.
4: T'en as besoin. T'as des récepteurs cotiniques dans ton cerveau qui se sont formés, puis ils ont faim.
2: Je suis allé à la bibliothèque de McGill, puis j'ai fait une recherche sur le litige sur le tabac. Puis il y avait notamment un article qui faisait une étude empirique de tous les dossiers qui avaient été pris contre l'industrie du tabac aux États-Unis, et les compagnies de tabac avaient gagné 100% des dossiers. 100% des dossiers.
3: Est-ce que vous y croyez au début?
4: Sous l'angle du droit, c'est un dossier gagnant. C'est un dossier même qu'on pourrait voir facile. Tu me vends un produit qui va me tuer, tu m'avertis pas des risques, puis tu conspires pour me mentir sur les risques. C'est une faute. C'est des fautes. Puis normalement, tu dois réparer le dommage que tu causes. C'est responsabilité civile, ça.
2: Mais personne n'a jamais gagné. Comment ça se fait? Et ce qu'on a compris, c'est que c'est purement avec une stratégie de terre brûlée, de litige, pour épuiser ses adversaires. Et c'est à ça qu'on s'attendait. On savait que c'était ça.
4: On savait, mais on voyait l'injustice, on voyait l'énormité de la situation. Voyons, ce produit-là devrait pas exister. Il existe, personne fait rien, il faut faire quelque chose. Alors ça, c'était le côté sincère et noble de la cause, mais il y avait le côté aussi personnel de dire, hey, on va montrer qu'on est capable de le faire. Et on a décidé de partir de notre propre cabinet, puis de continuer le dossier.
2: Même Philippe et moi, on avait fait ce qu'on avait appelé un arbre de logique, où on avait regardé tous les écueils auxquels on s'attendait à faire face. Et le premier écueil, c'est qu'on savait que parce que j'avais travaillé dans un bureau qui représentait le tabac, il allait demander de nous disqualifier. On se donnait juste 50-50 là-dessus. Puis ensuite, l'autorisation de l'action collective. Personne n'avait jamais réussi à faire autoriser une action collective contre le tabac. Et on se donnait 50-50 là-dessus. On se disait aussi, ils vont tout faire pour nous empêcher d'arriver au début d'un procès. Alors ça, on se donnait genre 60% de chance. Fait que tu commences avec 50 de 50 de 60, ça fait 15%. 15% de chance d'arriver au début d'un procès.

0: gagner, c'est ça qu'on se donnait.
1: Wow.
0: Fait que les chances de gagner un procès, on se donnait comme 80% de chance. Ensuite, les chances de gagner en appel, on savait qu'il y avait un appel, un autre 80%, très optimiste. Puis les chances de collecter, c'était plus autour de 50. Donc, en définitive, on regardait un chiffre, puis c'était 4.
1: 4 quoi?
0: Pourcent de chances de gagner et de collecter quelque chose.
1: Ultimement.
0: Pour notre client.
1: Wow! Puis vous avez quand même décidé d'y aller.
0: Mais quand on regardait chacune des étapes, on se dit, mais on peut gagner ça. Puis on peut gagner ça. Puis on devrait être capable. Ça semble être une lubie, puis ça en était probablement une, mais il y avait... Philippe et moi, on voulait faire autre chose aussi. T'sais, des dossiers d'intérêt public, des dossiers qui sont pas payants du tout.
1: Du droit social.
0: Oui, du droit où tu sens que tu vas faire une différence.
2: Philippe et Bruce ont à peine 30 ans. Ils quittent le confort d'un grand cabinet pour lancer le leur, avec en tête de faire ce recours collectif contre les cigarettiers. C'est leur premier dossier dans ce nouveau cabinet, et surtout, c'est leur premier recours collectif à vie en tant qu'avocat. Et c'est compliqué de faire un recours collectif. Ça peut aussi être très long. Mais rapidement, ils vont comprendre qu'il leur faut un représentant. Un visage pour le recours, c'est une exigence de la Cour. Quelqu'un de crédible et surtout quelqu'un qui croit dur comme fer que l'industrie doit être tenue responsable de la dépendance de ses clients à la nicotine.
3: Certainement que ce serait très intéressant s'il y avait, partout à travers la province de Québec, là, des gens, des personnes ordinaires comme moi, là, qui se disaient, on reprend là où toi t'as commis mis dans le cadre, disons, là. On reprend ça de là, puis on continue à avancer. Je serai très disponible pour aider ces gens-là parce que j'ai mes
0: talents. On a tout de suite eu une connexion.
4: C'est comme si on avait frappé un coup de circuit, là, de trouver une personne comme ça.
0: Cécilia était tellement cool parce que, tu sais, nous, on était des jeunes avocats qui n'avaient jamais fait une action collective et beaucoup de gens auraient dit, ben, pourquoi je m'embarquerais avec toi, là? C'est de nous faire confiance. Elle avait un peu un instinct de supporter le underdog, si je peux dire. Et c'est comme ça qu'elle nous voyait. Et donc, elle nous a fait confiance. T'sais, le dossier a été extrêmement exigeant pour elle. Mais on serait pas là sans elle.
5: Mais à un moment donné, elle a rêvé qu'elle voyait un bateau de gens qui essayaient de quitter leur pays ou qui essayaient d'aller vers le mieux-être, là. Puis des gens comme en dépouille sur un bateau qui fument. Et elle leur avait dit, inquiétez-vous pas parce que moi, je vais vous défendre. Je vais me battre pour ça. Puis je me disais, wow, tu sais, je me disais, ça, c'est ma sœur. C'est elle. On fait pour les autres ce qu'on aurait voulu que les autres fassent pour nous, dans le fond.
2: Toute cette histoire me fait penser un peu à l'effet papillon. Vous savez, cette idée que le battement d'ailes d'un papillon puisse provoquer un cyclone à l'autre bout du monde. On a ici une poursuite aux petites créances, minuscule pour des géants comme Imperial Tobacco, une poursuite qui déclenche une chaîne de dominos complètement improbable. C'est comme ça que Cécilia Letourneau, enseignante de Rimouski, placée en orphelinat à 10 ans et allergique à l'injustice, une femme qui n'avait demandé que 300 $ pour rembourser ses timbres de nicotine, se retrouve au cœur de ce qui deviendra l'action collective la plus importante de l'histoire juridique canadienne. 300 $ devenus 32 milliards et demi, 27 ans plus tard. De l'autre côté, une action lancée par deux jeunes avocats, sans aucune expérience en recours collectif, mais prêts à affronter les armées d'avocats de trois compagnies centenaires et milliardaires. Fallait quand même le faire. Dans le prochain épisode, des montagnes de documents internes ultra sensibles des géants du tabac américain qui tombent entre les mains des avocats québécois, Bruce et Philippe, qui se rendent compte qu'ils ne sont pas les seuls à vouloir déposer un recours collectif. Je suis Alain Gravel. Merci d'avoir été là. On se retrouve au prochain épisode.
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1: Hey, j'ai eu un client, il prenait sa douche en deux étapes. Parce qu'il fallait qu'il fume.
2: Au milieu.
3: Entre les deux.
1: Ouais, ouais.
3: Oh.
1: Hey.
3: Je vous présente le docteur Marcel Boulanger. Il est aujourd'hui âgé de 97 ans. C'est un véritable pionnier de la lutte anti-tabac au Québec.
1: J'ai vu au cours de ma formation, on me faisait des opérations dans les poumons, chez les poumons. Je me souviens en particulier d'un cas où on sortait quasiment des petits choux-fleurs du poumon. La tumeur, tu sais. Ça m'avait impressionné. J'ai dit, aïe, aïe, aïe, aïe, ça n'a vraiment pas de sens, là. Mais c'est à partir de ce moment-là que j'ai été préoccupé de ça. Je pense que j'ai été le premier médecin au Québec à dire, c'est pas des choix de vie. On est en face d'un problème de santé publique.
3: En 1998, Bruce Johnston, Philippe Trudel et Cécilia Letourneau déposent leur recours collectif, comme on l'a vu au premier épisode. Au même moment, le docteur Boulanger, lui, travaille en tant que président du Conseil québécois sur le tabac et la santé. C'est un organisme qui milite pour un Québec sans tabac depuis les années 70. Et le docteur Boulanger, il va avoir la même idée que Bruce et Philippe, c'est-à-dire lancer lui aussi un recours collectif pour poursuivre les géants canadiens du tabac. Moi, on me dit que vous êtes pas mal le premier qui avait parti le recours collectif.
1: Oui.
3: Vous optimiste au début, parce que c'était un peu David contre Goliath, là. C'était quelque chose, ça. Ça s'attaquait à ces grosses compagnies.
1: Optimiste, j'ai toujours été un optimiste dans la vie.
3: Mais c'était gros un chien, là, comme bataille.
1: Je sais, mais de base, moi, je suis plutôt d'abord un homme pas ambitieux, mais...
3: Combatif,
1: ouais.
4: Mais c'était un des écueils qu'on n'avait pas vu. Philippe et moi, on savait pas qu'il y avait un autre cabinet qui travaillait sur le même dossier.
3: Bruce Johnston, l'avocat et ami de Cécilia Letourneau.
4: Et là, Philippe et moi, on réalise, on est dans une course, là. Parce que comment le système fonctionne au Québec dans une action collective, si t'es pas le premier recours à déposer, tu vas être suspendu par le premier, tant que le premier est pas fini. Alors là, on a tout écarté, on a travaillé comme des fous furieux pour finir, puis on était les premiers à déposer.
3: Bruce Johnston et Philippe Trudel avaient en effet une longueur d'avance sur Marcel Boulanger et sur le Conseil québécois sur le tabac et la santé. Notamment parce que Bruce et Philippe, ils avaient déjà trouvé leur membre désigné, c'est-à-dire la personne qui accepte de représenter tous les autres membres du recours devant les tribunaux. Comme on l'a vu au premier épisode, dans leur cas, c'était Cécilia Letourneau qui a joué ce rôle. Marcel Boulanger et le Conseil québécois sur le tabac et la santé devaient donc, eux aussi, trouver leurs membres désignés.
5: Le chauffeur de taxi Jean-Yves Blais a 61 ans. En 1997, on l'opère pour un cancer du poumon. On retire alors un lobe de son poumon droit. Il n'avait que 10 ans quand il a commencé à fumer, en 1954.
6: Ça, là, t'avais des annonces en pleine page de journal, puis fumer du morier, là, si agréable. Manque-t-elle la marque d'un homme, j'en souviens d'autre de ça.
5: Après son opération, il a bien tenté d'arrêter de fumer, mais sans succès.
6: Mourir de ça, mourir d'autre chose, ou mourir d'autre chose pareil.
5: C'est au nom des 49 000 fumeurs québécois qui, comme lui, ont contracté de graves maladies, présumément à cause de la cigarette, qu'il poursuit les cigarettiers. Il réclame 105 000 $ en dommages pour chacun des malades.
3: Votre prénom, Madame Blais?
7: Leaves.
3: Sans indiscrétion, vous avez quel âge aujourd'hui?
7: 82.
3: Votre mari, lui, est décédé il y a quoi, il y a 10 ans?
7: Ça va faire 13 ans au mois d'août.
3: Comme pour Cécilia Letourneau, j'ai malheureusement pas pu parler à Jean-Yves Blais. Mais j'ai invité sa conjointe, Lise, et leur fils, Martin, à venir nous rencontrer en studio. Puis votre mari, c'est un gros fumeur?
7: Oui. Je me souviens quand on a fait on faisait plusieurs voyages. Évidemment, sur l'avion, il allait se cacher dans, dans la toilette, hein, jusqu'à temps qu'il se fasse poigner.
3: OK.
7: Mais une fois, on était sur la route, on a fait un voyage sur la route, puis on a arrêté au motel le soir pour coucher, puis il est allé au restaurant, petit restaurant. Il revenait en dedans, puis il dit,

0: Hein, il dit, les paquets, là, ils sont gros de même ici. Voyons donc, je savais que t'as pas commencé. Ça faisait 2 semaines qu'elle avait arrêté.
1: Ouais, ça, c'était après son opération, quand il a eu son premier cancer.
0: Ah, c'est cette fois-là, là.
1: Il s'est fait enlever le lobe inférieur du poumon droit, puis justement, il essaie d'arrêter par la suite. Je pense que ça a duré... J'aurais pas fait mieux, mais ça a duré 18 jours.
0: Ah ouais.
1: Là, il est arrivé, ce que t'as dit, là, qu'il voyait le paquet de cigarettes, là, très gros, là, devant ses yeux.
0: J'ai jamais vu ça.
2: Puis quand le deuxième cancer est arrivé, là, on est en...
1: 2012. Puis là, ça a été la déchéance. Là. Les 5 mois suivants, il était incapable de manger. Aussitôt qu'il essayait d'avaler quelque chose de non liquide, ça ressortait. Je vais pas en les détails, là, mais c'était pas une période agréable, surtout pour lui, évidemment.
2: OK, en fait, il a jamais vraiment arrêté.
0: Non,
2: Malgré ses cancers du poumon.
0: Puis quand il a pris l'ambulance aussi à la maison, là, il dit, je peux-tu en fumer une avant de monter dans l'ambulance?
2: Ça, c'est avant de mourir.
0: Pas bien loin, pas bien loin.
1: Juste bien avant. Puis à l'hôpital, fallait l'attacher parce que...
0: Ouais, fallait l'attacher, vraiment.
1: Parce qu'il voulait aller en prendre une. C'est sûr, par la suite, on se dit, qu'est-ce que ça aurait changé? Il aurait pu en prendre une, ça aurait rien changé.
0: Ouais, mais je sais bien,
1: sur le coup, ce que tu dis, c'est non.
2: Comment il réagissait quand il se fait attacher à l'hôpital? C'est pas drôle.
0: Ça, c'est pas drôle.
1: Il là, Jésus-Christ, là, dans le fond, les gens sont, ils étaient plus petits qu'avant, évidemment, malades, attachés à un lit d'hôpital.
0: Ouais.
1: Puis il rageait, c'est sûr qu'il était.
0: Oui.
1: Il était en colère. Je me rappelle que tu lui avais dit, tu trouves pas que la cigarette t'a fait assez de mal.
0: Oui.
1: Il voulait aller fumer, c'est ce que tu dis.
3: J'ai avec moi en ce moment M. Jean-Yves Blais, le chauffeur de taxi. M. Blais, bonjour.
4: Bonjour.
3: Et vous, mais pourquoi vous avez accepté d'embarquer là-dedans?
4: Parce que je n'avais plus rien à perdre. La cigarette a ruiné ma vie. Ça l'a abrégé mes jours. Puis ça, après m'avoir donné un cancer, ça l'a ruiné ma vie.
3: Mais en quoi, d'après vous, les compagnies sont responsables de ça?
4: Ils sont responsables de ça parce que si vous vous souvenez bien, aller jusqu'au début, à la fin des années 60, début 70, on n'entendait pas parler de ça, que c'était dangereux de fumer. On ne savait rien de ça. Les autres le savaient, mais ils n'en parlaient pas.
1: Moi, j'ai le souvenir qu'ils se disaient, ces compagnies-là m'ont fait assez mal.
0: Ouais.
1: Puis s'est dit, on y va, je vais y aller, puis j'ai rien à perdre, finalement. Là. Ils m'ont déjà enlevé une partie du poumon. Donc... si ça peut aider, ça peut compenser le mal qu'ils m'ont fait, on va y aller.
0: Tout ce que je voulais, moi, c'était d'aller au bout, de mettre les cartes sur la table comme quoi le produit est pas bon. Puis que ça soit reconnu par le Québec, le Canada au complet, mais réellement affirmé.
1: Je me rappelle le dernier Noël, j'avais dit, pourquoi tu vas pas fumer dehors, là? Il faisait moins 20. Puis je parlais de la fumée secondaire. J'avais déjà dit, c'est un suicide programmé, ce que tu fais, là. Et il me disait, non. Il savait bien, là. Tout simplement, il était incapable. Il avait besoin de sa dose, là. Au-delà des mots, c'est ce que ça veut dire.
2: Ouais.
1: Il savait, là.
0: Ouais.
1: Mais j'imagine bien, maintenant, que le recul, comment ces gens-là doivent se sentir. J'aurais aimé ça peut-être avoir un peu plus d'empathie, là. Quand j'y repense, des fois, on réfléchit à sa vie.
0: Ouais.
1: Ils sont pris avec ça, là. C'est... Ils ont pas le beau rôle, là. C'est pas un beau rôle, présentement, de fumeur, là.
2: En novembre 1998, le recours collectif de Jean-Yves Blais est déposé par le Conseil québécois sur le tabac et la santé. 2 mois seulement après celui déposé par Cécilia Letourneau, au début septembre. 2 recours donc contre les cigarettiers canadiens, déposés à quelques semaines d'intervalle à l'automne 1998.
5: Pourquoi c'est arrivé en 98? Pourquoi ce recours-là en 98?
2: Maître André L'Espérance, avocat pour les recours Blais et Letourneau.
5: Dans la vie, il y a le talent, il y a le travail, mais il y a le timing. Le contexte temporel est absolument crucial pour que ça fonctionne. Et 98, c'était l'année. C'était l'année charnière au Québec, sur la planète, où ça a viré contre les compagnies de tabac. C'était un produit qui était plus ou moins accepté socialement. Il a cessé de l'être. Et les procès américains, 96-98, sont arrivés.
6: I'd like to ask our guests to please take your seats. This is an historic hearing.
2: Tout ce qui va mener à cette année charnière de 1998 et donc au recours collectif Blais-Letourneau, ça commence ici.

0: en avril 1994, alors que les 7 dirigeants des plus grandes compagnies de cigarettes américaines sont appelés à témoigner devant le Congrès. Une scène historique.
1: Brian Williamson Tobacco Company,
2: Philip Morris USA,
3: R.J. Reynolds Tobacco Company,
4: U.S. Tobacco,
5: Lorillard Tobacco Company,
6: Leggett Group,
7: American Tobacco Company.
8: Do you swear that the testimony you're about to give is the truth, the whole truth, and nothing but the truth?
9: Yeah. Let me ask you first, and I'd like to just go down the row, whether each of you believes that nicotine is not addictive. And just yes or no. Do you believe nicotine is not addictive?
10: I believe nicotine is not addictive, yes.
9: Mr. Johnston.
11: Cigarettes and nicotine clearly do not meet the classic definitions of addiction.
12: I believe that nicotine is not addictive.
0: La question que vous venez d'entendre, est-ce que la nicotine est addictive? Les sept dirigeants affirment tour à tour, sous serment, que non, elle ne l'est pas. Un mensonge répété presque en chœur. Mais l'histoire prouvera que ces dirigeants savaient pourtant très bien que la nicotine créait une dépendance. Cette scène sera surnommée les sept nains par les historiens et les militants. Elle représente un moment charnière de la lutte anti-tabac, parce qu'elle rend visible ce que plusieurs soupçonnent déjà. Les compagnies ne se contentent pas de mentir, elles conspirent entre elles. En 1994, tous ceux qui s'intéressent à l'industrie du tabac suivent ces audiences de très près, surtout ceux qui y travaillent.
13: Je peux pas dire que j'ai regretté ces années-là, parce que ça a été des grands défis tout le temps.
0: André Benoît a été vice-président aux communications chez GTI McDonald. Et avant ça, il était directeur des affaires externes chez R.J. Reynolds International.
13: Justement, des défis de pouvoir défendre une industrie indéfendable, voyez-vous. Wow. C'est drôle à dire ça.
14: Moi, j'avais le défi de défendre l'indéfendable.
13: Mais
14: c'est quand même extraordinaire.
13: Ben oui.
0: Quand ces audiences ont lieu en 1994, André Benoît a à peine 30 ans. Il vient tout juste d'accepter un poste chez R.J. Reynolds, la compagnie américaine qui produit notamment la marque Camel. Son ultime entrevue d'embauche a lieu directement au siège social de R.J. Reynolds, en Caroline du Nord. La journée même où les sept PDG affirment, dans des audiences publiques et télédiffusées, que la nicotine n'est pas addictive.
12: I believe that nicotine is not addictive.
15: And I too believe that nicotine is not addictive.
16: Dr. Campbell, I assume that you're aware.
13: Je me souviendrai toujours de cette comparution-là parce que j'étais à Winston-Salem pour des entrevues à ce moment-là, puis tout le monde, en 94, et tout le monde regardait ça sur leur écran.
14: Puis est-ce que les gens qui étaient autour de vous, ils devaient en avoir qui disent, ben voyons, est-ce que vous avez entendu ça ou des gens qui...
13: Ben écoutez, imaginez où on est, hein? On est dans la maison mère d'un fabricant. C'est des gens qui croyaient ce que leur disaient leurs dirigeants. Si tous les PDG de ces compagnies-là levaient la main et disaient « ce n'est pas addictif ». Qui suis-je pour pas le croire? Et probablement que les gens qui sont en recherche et développement dans ces compagnies-là savaient peut-être des choses. Et peut-être les PDG en le savaient, mais on continue à voir les PDG lever la main droite et dire « ce n'est pas addictif ». Donc, on avait la réaction de dire « ah ben c'est la vérité, ils sont honnêtes ». Quand ils disent ça. Est-ce qu'on disait, ah, on va les avoir avec notre produit, il y a de la nicotine dedans? Non, ça, on disait pas ça. Un argument que nous, on utilisait souvent, c'était de dire, ben, regardez tous ceux qui cessent de fumer au Canada chaque année. C'est un énorme chiffre. Si c'était si addictif que ça, comment ces gens-là réussissaient si bien à cesser de fumer? Il n'y avait pas unanimité dans le monde scientifique sur la question de l'addictivité. Donc, nous, on profitait un peu de ce flou-là pour dire, ben, écoutez, c'est pas 100% prouvé que la cigarette était addictive.
0: À l'extérieur des compagnies de tabac, cette comparution a l'effet d'une bombe. Affirmer, comme le font les sept PDG, que la nicotine n'est pas addictive, alors que tout le monde connaît des fumeurs incapables d'arrêter, ça sent le mensonge. C'est une très grosse craque qui apparaît dans l'édifice de cette industrie milliardaire. Depuis des décennies, les compagnies de tabac se font poursuivre par des fumeurs et ex-fumeurs rendus malades par la cigarette. Et pourtant, malgré des centaines de procès menés aux États-Unis depuis les années 50, aucune de ces compagnies n'a jamais eu à dédommager un seul client. Mais après la scène des sept nains, une chaîne d'événements

0: L'événement va s'enclencher. Une chaîne qui, peu à peu, va ouvrir la voie à de nouveaux litiges, d'abord aux États-Unis, puis éventuellement au Québec.
1: Pour gagner un procès, ça te prend des témoins, mais ça te prend des documents. Personne réussit à mettre la main sur des documents compromettants des compromettants. Toi, t'as fait de l'enquête, là. Quand t'as un document compromettant, puis t'as un aveu, puis t'as une conspiration, t'es content, là.
2: C'est béton.
1: C'est fini. Mais si t'as pas ça, c'est ta parole contre leur parole, tu réussis pas.
0: André L'Espérance, avocat pour les recours collectifs, Blais et les Tourneaux.
1: Et il y a eu des fuites de documents, et aux États-Unis dans les années 94, 95, 96, des fuites de documents d'avocats qui travaillaient chez certains des gros bureaux de tabac aux États-Unis qui défendaient les poursuites instituées au cours des 40 dernières années.
3: The Brown and Williamson Tobacco Corporation had research as early as 1963.
4: Des documents internes du fabricant de cigarettes Brown and Williamson indiquent que grâce à ses propres chercheurs, la compagnie savait déjà en 1963 que la nicotine causait la dépendance et que certains ingrédients contenus dans la cigarette étaient cancérigènes.
5: Thousands of secret industry documents reveal that the tobacco companies knew cigarettes were deadly.
4: Mais au lieu d'alerter le département de santé publique, la compagnie garde ses résultats secrets et continue à prétendre officiellement que rien ne prouve que la cigarette soit dangereuse. D'autres documents révèlent également...
1: Autre chose, le web. Le web commençait à l'époque. Sans le web, on ne serait pas ici en train de se parler. Alors, ces documents-là, ils sont retrouvés sur les sites et disponibles.
6: For the first time, a state government is taking the tobacco industry to court on behalf of the taxpayers.
7: Une nouvelle bataille est engagée contre les producteurs de tabac dans le sud des États-Unis. Le Mississippi a entamé lundi des poursuites et entend ainsi récupérer des centaines de millions de dollars.
0: Les documents fuités en 1994, suivant l'audience des 7 PDG au Congrès, sont les premières preuves d'une conspiration qui sont mises à la portée du grand public. Très vite, des militants et des avocats vont s'en emparer. En 1994, le Mississippi est le premier État à lancer une poursuite pour tenter de récupérer les coûts de santé liés au tabagisme. 45 autres États américains vont suivre. C'est le début des grands procès américains des années 90 contre les géants du tabac. Et au cœur de ces procès, il y a l'histoire d'un homme, un lanceur d'alerte qui va ébranler toutes les défenses de l'industrie.
8: Yes or no? Do you believe nicotine is not addictive?
9: I believe nicotine is not addictive, yes.
10: I believe that nicotine is not addictive. I believe that nicotine is not addictive.
0: Mais quand lui entend son ancien patron mentir sous serment devant le Congrès américain, ça fait déjà un an que ce lanceur d'alerte a perdu son emploi chez le cigarettier Brown & Williamson.
11: Ils ont menti, délibérément et consciemment. Ils continueront de mentir. C'est une dépendance.
0: Il s'appelle Jeffrey Wigan. Il est un ancien cadre dans l'industrie du tabac. Et c'est en grande partie à cause de lui qu'on a pu briser l'omerta entourant cette industrie. Si tout ceci vous dit quelque chose, c'est normal. L'histoire de Jeffrey Wigan a fait le tour du monde et a même été portée au grand écran. Dans le film The Insider ou L'Initié au Québec, Russell Crowe joue le rôle de Jeffrey Wigan et Al Pacino, celui du journaliste qui l'a fait connaître.
12: En plus de l'humiliation, de me faire renvoyer, vous me menacez? Vous menacez ma famille?
0: Le film The Insider s'ouvre sur cette scène de Jeffrey Wigan, congédié par le PDG de Brown & Williamson. À ce moment, Wigan est vice-président à la recherche et au développement. Il était en fait le scientifique le plus haut placé de l'entreprise. Il occupait ce poste depuis 4 ans.
13: What was your role exactly?
14: It was clearly to take the knowledge that I had spent and gained in 25 years in the medical industry.
0: Wigan m'explique que pour un salaire annuel de 300 000 $ Brown & Williamson l'avait recruté en tant qu'expert en biochimie avec 25 ans d'expérience dans l'industrie médicale pour développer des produits de tabac moins nocifs. Des produits capables d'offrir une bonne dose de nicotine, mais avec un risque réduit pour la santé, du moins en théorie. Mais à l'époque, ce genre de recherche était perçu comme très risqué sur le plan légal. Engager quelqu'un comme Wigan et lui donner ce mandat pour une compagnie de cigarettes, c'est un peu comme admettre haut et fort que ces produits étaient dangereux pour la santé. Très vite, Wigan se heurte à un mur. Pendant 4 ans, ses recherches sont freinées, ses notes sont censurées. Et la goutte qui fait déborder le vase, c'est quand il sonne l'alarme à propos d'un additif cancérigène, la coumarine, présent dans le tabac à pipe. En tant que scientifique en chef, il demande à ce qu'on le retire. Une demande qui sera ignorée.
14: And that was it. I wrote a very strong note.

0: to the president that it was wrong to continue selling a product that we now know created a harm.
1: C'était la goutte de trop. J'ai écrit une note très ferme au président disant que c'était moralement inacceptable de continuer à vendre un produit dont on savait désormais qu'il causait des torts. Et une chose a mené à une autre. Il m'a renvoyé. Et c'est là que nous en sommes aujourd'hui.
2: En 1995, l'équipe de l'émission d'affaires publiques 60 Minutes convainc Jeffrey Wagon de parler publiquement à des millions de téléspectateurs. Mais très vite, l'information va fuiter. Et l'industrie apprend que Wagon s'apprête à briser son accord de confidentialité avec Brown & Williamson et de divulguer publiquement ce que savent les compagnies de cigarettes sur l'aspect cancérigène et addictif du tabac. Pire encore pour l'industrie, Wagon entend non seulement témoigner à 60 Minutes, mais aussi dans le cadre du procès intenté par l'État du Mississippi contre les cigarettiers. Commence alors une campagne d'intimidation qui le vise. Et une campagne, vous allez le voir, qui va aller très loin.
0: I mean, I have two armed ex-Secret Service agents providing 24-hour, 7-day-a-week security for me and my family.
1: J'avais deux agents armés, des anciens agents des services secrets, pour assurer ma sécurité et celle de ma famille, 24 heures sur 24, 7 jours sur 7.
0: During one incident, somebody put a bullet in my mailbox addressed to my children. To my children.
1: Un jour, quelqu'un a mis une balle d'arme à feu dans ma boîte aux lettres, adressée à mes enfants. À mes enfants. C'était des moments très, très intenses que de vivre avec un garde du corps armé. La vérité et encore la vérité, c'est tout ce que j'ai jamais dit et c'est tout ce que je dirai toujours. La vérité. Et ils ne supportent pas la vérité, Alain. Et c'est comme ça qu'ils ont perdu ce procès. Et ils continueront de perdre chacun des procès à venir parce qu'ils ont tout construit sur des faux récits, une fausse logique et de faux documents.
3: The man who blew the whistle was Dr. Jeffrey Wigand, who was called a true American hero last Friday, the highest-ranking tobacco executive ever to turn against his employer and tell the long-hidden truth about cigarettes and their capacity to addict and eventually to kill smokers.
2: Nous sommes en février 1996, et c'est de cette manière que l'animateur Mike Wallace ouvre l'émission 60 Minutes, l'émission d'affaires publiques la plus écoutée aux États-Unis. Il présente Wagand, je le cite, comme l'homme qui a fait éclater l'affaire, salué comme un véritable héros américain, le plus haut cadre de l'industrie du tabac à s'être jamais opposé à son employeur pour révéler la vérité longtemps cachée sur la cigarette, c'est-à-dire sa capacité à créer une dépendance et à terme, à tuer ceux qui la consomment. Après la diffusion de l'entrevue, Wagand devient instantanément l'un des lanceurs d'alerte les plus connus au monde. Mais sa prise de parole a des conséquences énormes pour lui. Menace de mort, pression judiciaire. Le stress de l'affaire finit même par faire éclater son mariage. Et plus aucune grande compagnie n'a voulu l'embaucher par la suite. Avec le recul, considérant tout ce que vous avez vécu, est-ce que votre combat contre ces entreprises en a valu la peine?
1: Vous savez, pendant 5 ans, j'ai été témoin de la fraude à laquelle ils se livraient quotidiennement. Je l'ai vu. Et pourquoi? La vérité? Non, j'ai dit la vérité, et cette vérité, elle a résisté à l'épreuve du temps, n'est-ce pas? Alors que leur vérité à eux, elle n'a pas du tout résisté à l'épreuve du temps. Donc, ce que je veux dire, c'est que je n'ai aucun regret sur là où je suis, ni ce que j'ai fait. Je crois que j'ai fait ce qui était juste. Mon seul regret est de ne pas avoir encore réussi à les forcer à fermer.
2: Le témoignage de Jeffrey Wagand vient confirmer ce que les documents fuités de 1994 laissaient déjà entrevoir. C'est-à-dire que l'industrie du tabac mentait sur les dangers de la cigarette et aussi sur le caractère addictif de la nicotine. Et donc, devant l'ampleur des preuves, plutôt que de faire face à un juge et un jury, en novembre 1998, les cigarettiers ont décidé de conclure une entente historique avec 46 États américains, ce qu'on a appelé le Master Settlement Agreement, une entente de plus de 200 milliards de dollars. Mais l'argent, ce n'est qu'une partie de l'histoire, parce que le Master Settlement Agreement

0: oblige aussi les compagnies à ouvrir leurs dossiers. Des millions de documents internes, autrefois confidentiels, sont ainsi rendus publics dès 1998 et accessibles à tous sur le web. Remettez-vous en 1997-98, est-ce que sans ces documents, vous auriez pu faire cette action collective à votre ami?
1: Non, je crois pas.
0: Vous entendez Mario Bujold, il est l'ancien directeur général du Conseil québécois sur le tabac et la santé. En compagnie du docteur Marcel Boulanger, il initie ce qu'on a appelé le recours collectif CQTS Blais contre les cigarettiers canadiens, déposé seulement 2 mois après celui de Cécilia Letourneau.
1: Si on dit que les compagnies ont menti à la population, si on dit que les compagnies ont véhiculé des fausses informations, il faut toujours bien avoir des documents. Le rationnel derrière ça, c'était de dire, le tabac, c'est pas un hasard si ça cause autant de dommages à la société. C'est parce qu'il y a, il y a des compagnies derrière. Il y a toute une mise en marché qui est faite. Et on pourrait dire que les compagnies de tabac sont le vecteur des maladies causées par le tabac. La cigarette, c'est ça. Hein? La cigarette, c'est le produit de consommation le plus meurtrier de l'histoire de l'humanité. C'est vraiment là que ça part.
2: C'est une grosse victoire pour les militants anti-tabac du Québec. La Cour supérieure a autorisé un premier recours collectif contre les grands du tabac. Les victimes du Québec pourraient recevoir une somme de près de 4 milliards.
3: Ben, Gordon. Ça n'a pas servi à rien, là. Ça fait 6 ans que ça dure.
0: On est en 2005. Après une décennie de batailles aux États-Unis, c'est maintenant au tour du Canada. Alors que la Cour supérieure du Québec autorise les deux recours collectifs, Blais et Letourneau. Autrement dit, la Cour accepte que les recours soient entendus dans le cadre d'un procès. Ces deux recours, qui se faisaient la course, décident finalement d'unir leurs forces et de faire front commun. Et à partir de 2005, les avocats passent en mode préparation. Ils plongent dans des millions de pages de documents internes, mais cette fois ceux des cigarettiers canadiens, pour démontrer ici ce qui a déjà été exposé aux États-Unis. Dans les prochains épisodes, on remonte une fois de plus dans le passé, pour vous raconter comment l'industrie du tabac aux États-Unis, comme ici, a réussi à normaliser un produit qu'elle savait pourtant addictif et mortel. Je m'appelle Alain Gravel. Merci de nous avoir écoutés. On se retrouve au prochain épisode.
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11: Bonsoir, ici Louis de Belleval. Voici les informations. La chef caquiste Christine Fréchette a finalement donné plus de détails sur les emplois qui pourraient être touchés par la guerre commerciale avec les États-Unis. Elle a indiqué que le gouvernement surveille une 60aine d'entreprises qui emploient environ 30 000 travailleurs. Elle avait refusé de révéler cette information jusqu'ici. Ses adversaires ont réagi. Voici le péquiste Paul Saint-Pierre Plamondon, le libéral Charles Milliard, la solidaire Huba Gazal et le conservateur Éric Duhaime.
12: Alors là, Madame Fréchette tente de cacher un peu d'informations parce que faut pas être alarmiste, mais faut être réaliste. Puis moi, j'ai dit qu'il fallait être réaliste dans cette campagne-là. C'est beaucoup plus que 30 000 emplois qui sont potentiellement affectés, selon moi.
13: D'arriver avec un chiffre qui est peut-être élevé, ou en tout cas qui n'est pas le plus optimiste des scénarios, n'a aucun sens à la lumière de ce qu'elle a elle-même dit dans les deux débats.
14: 30 000 emplois à risque d'être perdus. Qu'est-ce qu'elle propose?
15: Puis on parle, évidemment, il faut pas faire paniquer le monde non plus. Là, c'est des emplois à risque. Là, ça veut pas dire que non plus que c'est pas du monde qui a été mis à la porte hier. Là.
11: Les secteurs de l'acier, de l'aluminium, de l'ameublement, des textiles et des vêtements sont parmi ceux qui sont visés. La période de mise en candidature pour la campagne électorale au Québec a pris fin cet après-midi. Il n'est donc plus possible de se présenter dans une circonscription. Les électeurs ont jusqu'à

0: lundi pour s'inscrire à la liste électorale ou modifier leur circonscription. Les partis d'opposition à Ottawa accueillent avec prudence l'idée d'une alliance entre le Canada et l'Union européenne. Le Bloc québécois voit la chose d'un bon œil, mais attend d'en connaître les détails, tandis que les conservateurs préviennent qu'ils s'opposeront à toute concession en matière d'immigration. L'alliance proposée par l'Union va certainement renforcer les liens économiques avec le pays, mais un rapprochement sur papier ne se traduit pas en changement immédiat, préviennent des observateurs. Les explications de David Savoie.
1: Oui. Il y a plus de demandes et plus de positionnements d'entreprises dans tous les secteurs d'activité.
2: Sam Ayoub est président de la Chambre économique Canada-Europe. Son organisation est plus sollicitée depuis les premières salves de la guerre commerciale entre les États-Unis et le Canada. Il voit d'un bon œil le rapprochement proposé par le Bloc des 27, mais prévient que faire des affaires en Europe ne se fait pas du jour au lendemain.
1: Donc, il faut aller rencontrer les gens, développer des relations personnelles, humaines, tout simplement pour pouvoir développer ensuite des affaires.
2: Il faudra repenser les chaînes d'approvisionnement canadiennes, explique pour sa part Pascal Chan de la Chambre canadienne de commerce.
3: Il va falloir améliorer, encore une fois, les infrastructures qui vont nous permettre d'acheminer. Ça veut dire les ports, ça veut dire les routes, ça veut dire le réseau ferroviaire et l'aviation aussi, bien sûr, parce que ça joue un rôle important dans tout cela.
4: Nous voyons ça d'abord comme un rapprochement, si vous me permettez l'expression, politico-culturel.
2: Le député européen à Strasbourg, Bernard Guetta, estime que cette nouvelle alliance ne servira pas qu'à brasser les affaires. Mais le commerce y jouera un rôle.
4: Mais ben, vous avez besoin de diversifier vos relations commerciales. Mais nous en avons besoin, nous aussi.
2: Un traité de libre-échange, le CETA, facilite déjà les échanges commerciaux entre le Canada et le vieux continent. L'Union européenne est le deuxième partenaire commercial du Canada, mais elle ne compte que pour un peu plus de 8% de nos échanges. Le Canada, quant à lui, est le 12e partenaire commercial de l'UE. Des échanges qui totalisaient 130 milliards de dollars l'année dernière. Ici David Savoie, Radio-Canada, Montréal.
0: Une mission d'enquête de l'ONU sur l'Iran conclut qu'elle possède assez d'éléments pour croire que l'armée américaine a commis des crimes de guerre lors de deux frappes mortelles à la fin du mois de février contre une école et un complexe sportif. Les experts accusent aussi le régime iranien de crimes contre l'humanité lors de la violente répression de son propre peuple lors des manifestations qui ont précédé la guerre. Manon Globinski résume le rapport.
5: Ce n'est pas un rapport exécutoire, mais il s'ajoute à de nombreuses autres enquêtes sur les crimes envers la population iranienne. Les experts de l'ONU accusent les États-Unis de bombardements indiscriminés et affirment qu'il est raisonnable de croire que ce sont des missiles de l'armée américaine qui sont responsables de la destruction de deux sites civils dès le début de la guerre, l'école primaire de Minab, où 150 personnes sont mortes, dont 120 enfants, et un complexe sportif dans une zone résidentielle tuant 22 civils. L'enquête du département de la Défense américaine sur le bombardement de l'école primaire est prête depuis le mois d'avril, mais n'a jamais été rendue publique. Une fuite a laissé entendre que ce sont des renseignements périmés qui en ont fait une cible. Pour les experts de l'ONU, ce sont des crimes de guerre. Le rapport se penche aussi de manière très détaillée sur la façon dont le régime iranien a traité les manifestations du début de l'année. Il dénonce comment les autorités ont tiré sur des manifestants du haut des immeubles, les nombreuses arrestations, la torture, les fausses confessions, la peine de mort, les crimes contre la personne pour une population iranienne prise en étau entre cette répression criminelle et la guerre actuelle, écrivent les experts, qui soulignent que plus de 70 personnes, dont 5 femmes et 3 garçons, demeurent sous un risque imminent d'exécution dans les geôles iraniennes. Ici Manon Globinski, Radio-Canada, Washington.
0: Et puis enfin, le Bloc de gauche a été déclaré gagnant de justesse des élections législatives de dimanche en Suède, après plusieurs jours de décompte. La gauche obtient 176 sièges contre 173 pour le Bloc formé de la droite et de l'extrême droite, avec un écart à peine 50 000 votes entre les deux. La leader social-démocrate Magdalena Andersson devra mener des négociations difficiles pour espérer former une alliance avec les partis de gauche et centriste. La droite pourrait, elle aussi, tenter de former un gouvernement en cas d'échec de ses rivaux. C'était les informations.

0: Bonjour et bienvenue à cette émission du jeudi 17 septembre. L'équipe est là, prête à vous proposer 2h30 de contenu. Aujourd'hui, on accueille une nouvelle membre de l'équipe parmi nos chroniqueurs, chroniqueuses du jeudi. En dernier segment d'émission tous les jeudis, on a un petit bassin de gens à qui on a donné carte blanche pour nous parler de leurs observations sur notre société. Et on accueille aujourd'hui dans l'équipe la psychologue et autrice Nathalie Platt. Et on est vraiment très, très heureux qu'elle se joigne à nous. Vous la lisez peut-être dans Le Devoir régulièrement. Vous l'entendez lors de nos émissions. Vous avez peut-être aussi lu quelques-uns de ses livres. Alors aujourd'hui, c'est la première chronique de ce qu'elle a baptisé du bon usage. Donc à chaque fois qu'elle viendra, elle nous parlera du bon usage de quelque chose. Et cette semaine, elle se penche sur la normalité, la norme, du bon usage de la normalité. Très hâte de l'entendre là-dessus. Et puis la semaine prochaine, c'est Isabelle Maréchal qui se joindra à notre équipe dans ce créneau. Une deuxième heure entière consacrée à vos questions aujourd'hui, puisque c'est jeudi et jeudi égale clinique, et c'est une clinique vétérinaire aujourd'hui avec nos vétérinaires en résidence, Claudia Gilbert et Sébastien Foury. Aujourd'hui, on va explorer l'influence réciproque entre animaux et humains. On entend souvent qu'un chien fait des merveilles pour notre santé mentale, qu'un chat peut briser l'isolement. Un animal bénéficie aussi d'avoir un humain dans sa vie, mais c'est pas un automatisme, cette équation animal et bien-être. Si vous avez des questions, n'hésitez évidemment pas à nous les envoyer, on se nourrit de ça. Et dans une vingtaine de minutes, on va se faire deux têtes avec Mike Finnerty et Pascal Lévesque sur la controverse concernant Ed Sheeran et l'annulation des premières parties, de ses premières parties par Macklemore, après que Macklemore ait proclamé libérer la Palestine pendant un de ses concerts-là. Et donc, il s'est vu interdire l'accès à tous les stades par les propriétaires des stades où Ed Sheeran va donc performer. Ce que nous faisons maintenant, c'est retrouver, comme on le fait à quelques reprises depuis le début de la campagne, nos anges dans nos campagnes, leur observation de ce qui s'est passé dans les derniers jours à travers le prisme du vocabulaire religieux mondial, donc des mots comme chemin de croix, comme mantra, comme miracle, comme mur des lamentations, etc., etc. Donc, on s'amuse un peu avec ça, avec Louis Aucoin. Salut, Louis.
1: Salut, Pénélope.
0: Président et stratège principal chez Aucoin Stratégie et Communication. Oui. Émilie Nicolas. Bonjour, Émilie.
2: Bonjour, Pénélope.
0: Chroniqueuse au Devoir à Radio-Canada et à CBC. Et Tasha Carradine. Bonjour, Tasha.
3: Bonjour.
0: Analyste politique et chroniqueuse pour Post Media, qu'on a eu le grand bonheur de croiser en chair et en os à Québec la semaine dernière. C'était la première fois qu'on se voyait. Ça a fait bien plaisir à l'équipe, ça, Tasha.
3: Ah, merci, moi aussi.
0: C'était vraiment le fun de se croiser là. Alors, commençons, Émilie. En fait, les trois, vous avez choisi le yin et le yang, mais pour trois raisons différentes. Émilie, pour laquelle?
2: C'est vraiment en regardant le débat hier soir que je me suis dit, en fait, on n'est plus rendu à la période de la campagne électorale où on essaie de débattre de qui a raison, qui a tort, c'est quoi nos idées. Le débat s'est vraiment engagé sur c'est quoi la question de l'urne. Pourquoi, en fonction de quoi est-ce que les gens devraient voter? Et là, il y a la version de la CAQ qui est, les gens devraient voter en fonction de oui ou non, est-ce que vous voulez un référendum? C'est ça qu'ils essaient d'imposer comme question de l'urne. Et puis, au niveau du Parti québécois, on essaie d'imposer comme question de l'urne le bilan de la CAQ. Est-ce que oui ou non, vous voulez encore la CAQ? Donc, à ce moment-là, en fonction de s'il y en a un ou l'autre ou les autres partis qui essaient d'imposer comme ça une question, nécessairement en fonction de la réponse, vous allez avoir des différents résultats électoraux. Mais c'était vraiment ça que je voulais dans le débat. C'était moins une question de qu'est-ce que les gens pensent, parce que là, je pense qu'on est rendu à l'étape où les gens commencent à se faire leur opinion, là. Mais c'est plus en fonction des multiples opinions que vous avez, laquelle vous priorisez et laquelle vous laissez guider votre choix de vote. Et c'est ça qui s'est passé hier soir.
0: À savoir, du référendum ou du bilan de la CAQ, lequel est le yin et le yang, je laisserai les gens déterminer eux-mêmes.
2: Oui, c'est ça. Exactement. Exactement.
0: Allons-y avec le yin et le yang, Louis,
1: oui,
0: dans votre cas.
1: C'est Ruba Gazal et la question de la taille de l'État. Donc, c'est quand même assez particulier parce que Québec solidaire veut maintenir la taille de l'État actuel. Il dit, je veux maintenir le modèle québécois, mais ça tient beaucoup à la quantité de membres de la fonction publique, puis s'oppose à la réduction des postes dans la fonction publique. Puis, même chose, une autre chose, on n'en parle pas beaucoup, mais je crois comprendre de Québec solidaire qu'on propose d'augmenter la taille de la fonction publique. Mais je pense pas que les épiceries publiques, ça va fonctionner à l'eau claire. Donc, on

0: Hein, plus on est à l'abri des scandales financiers. Moi, je passerais pas ça dans un détecteur
1: non, mais
0: attendez, de mensonges.
1: Là, elle a pas dit on ajoutons à la fonction publique.
0: Non, elle a pas dit ajoutons. Mais ils font des propositions qui vont mener vers ça. Mais effectivement, ils ont pas dans leur cadre financier un ajout dans la fonction publique. Ils sont pas suicidaires quand même, ils sont solidaires. Donc, il faudrait plutôt crédibiliser des engagements comme les épiceries publiques. C'est pas si fou que ça, mais c'est en train de devenir la taxe orange de Québec solidaire. Donc, Yin et Yang ramène ça comme une position défendable.
1: Yin et Yang, on rappelle donc deux forces opposées, mais aussi complémentaires, indissociables, qui régissent donc un univers et son perpétuel mouvement.
0: Je suis allée voir
1: là, pour qu'on puisse comprendre toutes vos subtilités, votre créativité. Tacha, c'est qui dans votre cas?
2: Ben moi, c'est un peu similaire. C'est le yin et le yang, c'est Ruba Gazal et Éric Duhaime et leur vision différente de la société québécoise qui à la fois se confrontent, mais se complémentent parce que ça les permet de se distinguer idéologiquement. Ruba Gazal qui défend un État plus interventionniste, plus grand, et M. Duhaime qui dit non, il faut couper dans les dépenses de façon faramineuse. Et ces deux-là, en s'affrontant, ça permet une distinction qui peut-être mènera à un soutien du gouvernement minoritaire parce que peut-être l'un ou l'autre va faire la balance du pouvoir. Alors, c'est très intéressant que les deux se démarquent comme ça et font leur base particulière, le yin, le yang. Mais ça représente aussi, je pense, une polarité québécoise. Mm-hmm. Cette éternelle discussion, la taille de l'État versus une petite taille de l'État.
1: D'accord. Alors voilà pour le premier tour de table. On est maintenant à l'appel à la prière, Émilie.
3: Oui, l'appel à la prière, moi je l'ai vu par rapport à Éric Duhaime, parce que lorsque je regarde les chiffres des sondages, c'est vraiment fascinant. Parce que bon, il y a les gens qui les appuient, les gens qui l'appuient pas, mais ce qui est particulier quand on regarde les gens qui aiment ou détestent Éric Duhaime, c'est très très polarisé. C'est là où vraiment il y a la moitié, plus que dans la moitié de la population qui ont décidé qu'il y avait une image très négative d'Éric Duhaime, mais sa base l'aime beaucoup. Et c'est là où je pense que c'est intéressant lorsqu'on regarde sa stratégie dans les sondages. C'est-à-dire que moi, j'ai moins l'impression qu'il essaie de convaincre les gens qui va prendre la majorité puis d'essayer d'être premier ministre. Je pense que le premier danger pour Éric Duhaime, c'est la question du vote stratégique. C'est des gens qui trouvent que il fait un bien beau travail, mais par exemple, ils veulent pas de référendum, ils vont voter pour la CAQ pour essayer de, parce qu'ils peuvent pas se permettre de voter avec le cœur, mettons, puis de voter conservateur, alors que les conservateurs ont pas la chance de former un gouvernement pour le moment. Donc, c'est plus ça qui est en train de se passer quand je le regarde parler. Je me dis, c'est quelqu'un qui est très bon pour mobiliser sa base. Est-ce qu'il est nécessairement en train de faire des convertis? Pas nécessairement. Donc, pour reprendre la métaphore de l'appel à la prière, il est moins essayé de parler à tout le monde que d'essayer de prendre les gens qui croient déjà à son église ou sa religion et puis essayer de vraiment s'assurer d'en faire un vote qui est fidélisé, qui va être mobilisé, qui va aller aux urnes, puis que ça va se transformer en député. Parce que quand on est rendu à 5 partis comme ça, il y a des partis qui sont vraiment particulièrement vulnérables au vote stratégique. Et je pense que dans certaines circonscriptions de la région de Québec, c'est ce qui peut arriver aussi si ça devient très, très serré à la dernière minute.
1: Ce qui semble aussi s'ajouter peut-être à ces deux aspects polarisants, il y a des gens, puis je l'entendais ce matin à l'émission dans le marché de Montréal avec Patrice Nasbourian, il y a comme une espèce de bassin d'électorat là, qui sonde régulièrement. Puis il y avait une femme dont les idées étaient très, très, très à gauche ce matin et qui disait, je peux pas croire que je vais dire ça, mais ça m'apparaît le politicien le plus vrai. Je suis contre ses idées, mais lui, je commence à l'aimer, puis il me parle pour vrai. Donc ça, je ne sais pas à quel point ça peut faire bouger l'aiguille, là, mais c'est quand même quelque chose qu'on voit apparaître chez Éric Duhaime, il est quand même intéressant.
3: Non, c'est ça, il y a beaucoup de gens qui ont changé énormément d'idées, puis qui, au fil des années, mais Éric Duhaime, il dit la même chose depuis les années 2000 pour les gens qui connaissent, qui viennent de Québec comme moi.
1: Ben, c'est un communicateur, et chez les communicateurs, hein, on le sait. Louis, ça va en premier. C'est la séduction fait partie de la game. Non, mais c'est dans le mix.
0: Oui, c'est dans le mix.
1: Allons-y, Louis, avec Nirvana.
0: Le mix. Oui, le Nirvana. Alors, Paul Saint-Pierre Plamondon, Pénélope, est au Nirvana quand il est en présence de Charles Millard. Et même quand Charles Millard est absent, écoutez-le parler de Charles Millard à 5 chefs une élection la semaine dernière.
4: Écoutez, il y a une mesure qui a passé complètement sous le radar de la part de Charles Millard qui est géniale. Donc, je lui laisse ses droits de propriété intellectuelle, mais je vais la récupérer. Il dit, il a raison, j'ai fait la recherche. Le pari sportif en ligne au Québec est un Far West.
0: Le pari sportif en ligne, une mesure que...

0: SPP qualifie de génial. Donc, de la part de M. Millard, rien que ça. Cette semaine, il a dit que le cadre financier des libéraux était rigoureux, réaliste, ou je sais pas quel qualificatif, mais en tout cas, il était très positif. Mardi, il a dit, je suis d'accord avec vous, M. Millard, au débat face à face. Donc, c'est...
1: Qu'est-ce que ça veut dire, tout ça, là? Quand quelqu'un utilise cette stratégie-là, ça dit quoi?
0: Ben, c'est Lina Moramento. Oui. L'amour inconditionnel, c'est comme c'est comme quand t'as un nouveau chum, une nouvelle blonde, puis qu'il laisse tout traîner dans la maison, pis c'est tellement cute pendant les 3 premiers mois. On est là avec ces deux hommes-là, c'est une bromance totale. Et bien sûr, on a besoin que le Parti libéral prenne des plumes si on veut que le Parti québécois prenne des sièges. Donc,
1: ok, Tasha, est-ce que vous voulez réagir à ça?
2: Oui, j'allais dire, c'est parce que il préfère M. Millard comme chum que Mme Fréchette, c'est-à-dire il veut que le stock de M. Millard monte et que celui de Mme Fréchette descende. Et comme ça, le PQ va passer à travers et il va gagner. Très simple.
0: Et voilà, c'est ça. Donc, c'est la bataille du 4-5-0, mais c'est parce que c'est pas subtil quand même. Mais bon, si vous les voyez se promener puis prendre une bière ensemble, aller au cinéma ensemble, se promener dans le temps, ça se peut, c'est normal, c'est l'amour fou.
1: Le nirvana, donc, désigne dans les religions indiennes comme le bouddhisme, oui, l'état suprême de libération où s'éteignent les désirs, la souffrance et le cycle des réincarnations. Donc, moins de souffrance, clairement, entre
0: peut-être.
1: On est toujours dans le nirvana et on est toujours avec Paul Saint-Pierre Plamondon, Tasha.
2: Ben, oui, t'es pas de souffrance, ces deux débats-là. Si on regarde les sondages, il est au nirvana. Après le premier, c'était clair, 38% ont déclaré que c'était le gagnant, comparativement à 14% pour M. Duhaime, 15% pour Mme Fréchette. Alors, il est aux cieux. Même au deuxième débat, quand il était plus la cible des attaques, il s'est bien démarqué. Il a conservé une posture de chef de gouvernement. Il s'est pas effrusqué. Il était pas énervé. Alors, on peut dire qu'il est au nirvana de cette façon-là, mais il y a un petit danger parce que, et là, je mixe mes métaphores, mais Icare, qui vole trop proche du soleil et qui est trop haut, peut tomber à terre et ça peut être très dramatique. Alors, quand on est le front runner, il faut qu'on se comporte aussi d'une façon plus posée peut-être. Alors, il doit garder cet esprit-là pendant le reste de la campagne.
1: Exact, parce qu'une fois qu'on est en haut, il y a bien des gens qui disent le seul chemin, c'est par en bas après ça. Là.
2: C'est ça, ouais, oui. Exact. L'enfer est rouge, le ciel est bleu, en tout cas.
1: Tout ça. OK, allons-y avec allons-y avec un troisième tour de table. Émilie-Nicolas, la révélation.
3: Oui. Alors, la révélation, je pense que c'était lundi, le reportage de Thomas Gerbet sur CIFA, et puis la question de la transition technologique dans le système de santé, combien ça coûte, etc. Ça a vraiment quand même changé le ton de la semaine. Ça a changé certainement le débat de mardi soir, le face-à-face TVA pour ce qui est de Christine Fréchette. Le fait aussi que ça sorte le lundi matin comme ça, puisque Christine Fréchette est en train de se préparer pour les débats, ça a amené France-Hélène Duranceau à aller au front pour répondre. Et puis, ben, tant que c'est France-Hélène Duranceau qui répond, les gens considèrent que la réponse est pas donnée. Et donc, ça fait encore plus durer la chose dans le cycle de nouvelles. Et donc, ça, c'est bien sûr que ça, il y avait déjà peut-être un momentum pour Christine Fréchette qui est en train de se casser, mais ça a donné un gros morceau. Puis ça va me permettre peut-être même de rejoindre ce que Louis disait tantôt. Moi, je le vois quand on s'attaque à la fonction publique. C'est pas nécessairement une question de causalité, mais il y a une corrélation entre les semaines où on s'attaque à la fonction publique puis les semaines où on reçoit, comme journaliste, des messages de fonctionnaires fâchés qui nous envoient sur des sources. Donc, le fait que la semaine d'avant, se soit attaqué à la fonction publique puis que la semaine d'après, il y a des mémos de sous-ministres qui se ramassent dans les inbox des journalistes, c'est peut-être un hasard complet, sauf que moi, je trouve ça intéressant.
0: Mais comme à l'époque, chaque fois que les conservateurs ont pris le pouvoir à Ottawa après les libéraux, il y a toujours eu un paquet de trucs qui sont sortis du gouvernement. Ouais, c'est ça. Donc, voilà.
1: On attend que les gens se lancent en campagne pour déterrer des vieilles affaires qui auraient pu être médiatisées bien avant, mais tout d'un coup ça sort. Oups,
3: les gens ont le sens du momentum.
1: Oui, exact. Ok, alors nous sommes avec nos anges dans nos campagnes. Ce sont donc Tasha Carradine, Louis Aucoin et Émilie-Nicolas qui observent pour nous ce qui s'est passé pendant cette campagne à travers le prisme d'un langage, d'un vocabulaire religieux, toute religion confondue, pour rendre ça un peu spicy, comme on dit.

0: Allons-y, Tacha, avec... on est rendu là.
1: On est rendu à Louis.
0: Oui, la révélation.
1: On va pas insister, là, mais... Oui, oui j'ai... Est-ce qu'on a un nouveau Charles Millard après les débats? Est-ce que c'est une révélation? Parce que ça fait longtemps qu'on dit que Charles Millard, il gagne à être connu. Puis les sondages commencent à nous donner cette impression-là. Ça commence à bouger l'aiguille pour lui. Et j'ai même envie de me demander, mais où est le Charles Millard beige qu'on cherchait cet été? On dirait qu'il est plus là. Écoutez-le au débat hier soir parler à Christine Fréchette.
2: Le gaspillage à la CAQ, on dirait que vous magasinez chez Costco. Ça vient en format géant puis en paquet de 6. Nordvolt, Nemaska, Sifa, Saclic.
3: On a généré une croissance économique.
2: Les Kings de Los Angeles.
1: Kings de Los Angeles.
0: Hey, ça, il était,
1: C'était dans mon petit bingo que j'étais spéciale élection. Il y a des gens qui ont coché cette case-là. J'étais content. Donc, il gagne à être connu. Puis là, on a un nouveau Charles Millard qui, lui, parle à 40 % d'électorats qui a déjà décidé pour qui voter, peut-être même pour lui, mais qui est pas certain, ce 40%-là qui est mobile. Alors, il raffermit un vote où il donne raison à des gens qui disent « Pourquoi je voterais libéral? Que ça donne, comme on dit? » Mais là, il leur donne des raisons. Donc, j'aime ça. Je sais pas si on va le voir jusqu'à la fin. Et il y a des électeurs, peut-être, qui font la réflexion en se disant « Tout d'un coup que le Parti québécois prendrait le pouvoir, hein, peut-être, minoritaire, tout d'un coup que le Parti conservateur faisait des gains importants, puis que là, ça devenait la balance du pouvoir. Est-ce qu'on voudrait pas avoir un Parti libéral un petit peu plus fort pour faire face à ces deux partis-là plus conservateurs, si on peut dire? Donc, il y a des réflexions qui se font dans l'électorat.
0: OK, alors Tacha a aussi choisi Charles Millard dans la catégorie de la révélation. Pour quelle raison, Tacha?
4: Ben, parce qu'il s'est révélé. Essentiellement, il n'est pas connu autant du public québécois. Et c'était sa chance de se faire connaître. Et le premier débat, il s'est démarqué sur les questions de santé. Il a attaqué surtout le bilan. Et comme Louis vient de dire, il a attaqué évidemment la deuxième soirée aussi. Mais c'était en même temps la révélation pour moi. Il paraissait, le premier débat surtout, un peu frustré à un moment donné. Moi, je regardais ce débat-là en compagnie d'un paquet d'anglophones qui comprenaient rien des mots. Juste moi qui comprenais. Mais il disait, ben, ce gars-là, là, il a l'air frustré. Alors, cette révélation-là, une révélation de peut-être une certaine frustration de faire percer son message ou de s'insérer dans le débat, je trouvais pas qu'il s'insérait autant la première soirée que le deuxième. C'était une révélation aussi. Il se développe encore comme politicien.
1: Mot parce que écoutez les débats là, Tacha le fait avec des gens qui comprennent peut-être pas 100% de français, donc ils regardent le débat plus que l'écouter. Ça c'est une chose qu'on peut faire à la maison, c'est-à-dire fermer le son, mettons 5 minutes, puis dire je vais vous regarder. Vous allez voir des choses que vous pouvez pas voir quand vous écoutez en même temps.
4: Donc ils pensaient tous que Mme Fréchette avait gagné juste par ses expressions.
0: Si vous avez des amis rigolos, fermez la télé puis demandez-leur de faire des voix par-dessus les policiers. Là, ça c'est une autre soirée complètement. OK, allons-y avec la conversion maintenant. Vous êtes deux à l'avoir choisi ce mot-là, Émilie, concernant Ruba Gazal.
5: Oui, alors ça, Ruba Gazal a un peu le problème inverse que Éric Duhaime, qui, comme je le disais tantôt, lui cherche à vraiment mobiliser sa base et les garder au front. Pour Ruba Gazal, la conversion qu'elle doit faire, c'est d'abord justement auprès de sa propre base. C'est-à-dire que moi, je trouve qu'elle est bonne en débat. Il y a des idées très complexes que Québec solidaire doit mettre de l'avant. Pas nécessairement complexes sur le plan du fond, mais complexes dans le sens où c'est moins dans les horizons d'attente des Québécois. C'est moins des idées sur lesquelles on est habitué, dont on est habitué de discuter, notamment la question des épiceries publiques mardi. Puis je pense qu'elle reste calme, elle reste pédagogue.
0: Et on dirait qu'elle est mieux en débat qu'elle l'a été dans le face-à-face, où sa nervosité paraissait plus
5: peut-être
0: que pendant les débats.
5: Peut-être, mais ça reste que il y a une pédagogie puis justement un espèce de garder son calme et moins d'être dans les attaques qui fonctionne bien. Le problème à Québec solidaire, c'est vraiment que je le vois sur les médias sociaux, je le vois un peu partout, des gens qui étaient impliqués dans les campagnes précédentes qui ont été démobilisés par tout ce qui tournait autour de Gabriel Nadeau-Dubois, tout ce qui tournait autour de Arun Boisy. Tout ce qui tournait autour de la division entre l'aile parlementaire puis la base militante, comme collectif antiraciste qui s'est fait démanteler essentiellement. Et donc il y a une question de pour ce vote là qui me fait un peu penser à complètement à une autre échelle là, mais le défi qu'a eu et qui a fait perdre Kamala Harris lors de la dernière élection américaine, c'est qu'il y a plein de gens qui sont restés à la maison. Et donc, je pense que c'est vraiment ça le défi pour Québec solidaire, c'est qu'il y a des gens qui ont des valeurs qui se rapprochent, mais qui hésitent.

0: tente aller voter ou annuler leur vote ou voter en blanc ou essayer de reconstruire une gauche autrement le 6 octobre. On est pris dans ces défis-là là, sur le terrain et ça se fait de manière ouverte. On les voit justement si on fouille un peu sur Facebook. Mmh. Et donc, c'est très compliqué pour Rue Bagazin non seulement d'avoir autant de bénévoles qu'elle le pourrait et aussi de mobiliser son vote, alors que franchement, moi, je regarde en élection en termes de performance de débat, je trouve qu'il y a un décalage entre les deux. Là.
1: Louis, oui. Ça, c'est toute une conversion, là.
2: Oui, la conversion de Christine Fréchette. Oui, qui s'approprie le bilan de la CAQ.
1: Exact.
2: Donc, au lieu d'arrêter... On est arrivé au bout de la stratégie où on fait semblant que François Legault n'a pas existé, que la CAQ n'était qu'un rêve.
1: Qu'elle n'était pas ministre de l'économie quand il y a eu des décisions prises. Tu sais, c'est comme,
2: on se réveille, là, puis on faisait, ah mon Dieu, c'est un cauchemar. Mais non, c'est pas un cauchemar, c'est vraiment arrivé. Tu sais, le mauvais feeling, tu te rends compte que c'est arrivé. Mais c'est là, à un moment donné, il y a une limite à cette stratégie-là. Elle ouvre le débat mardi en disant, je ne suis pas François Legault. Donc, ça, moi, j'ai trouvé ça habile et nécessaire, surtout plus qu'habile, même j'ai envie de dire. Et j'aime encore plus que j'ai entendu hier, s'approprier les bons coups de la CAQ. Je le sais, c'est grossier de dire ça, on n'a pas le droit, mais oui, ils ont fait des bons coups aussi. Ils ont fait les tribunaux spécialisés sur les violences sexuelles et conjugales. Ils ont fait une réforme des lois...
1: De la loi de la famille.
2: De la loi de la famille, exactement. Il y a des initiatives au niveau de l'itinérance, au niveau des CPE. Il y en a une série. Bon, je travaille pas pour la coalition Amener Québec, donc c'est à eux autres de faire le bilan, mais il y en a. Et puis, elle peut s'y approprier aussi, puis elle le fait pas parce qu'on a jeté le bébé avec l'eau du bain puis le bain. Donc on est rendu là. Puis Paul Saint-Pierre Plamondon fait campagne contre François Legault. Donc ça faut le nommer, faut le dire. Il doit faire campagne contre Christine Fréchette, c'est elle qui se présente.
1: OK, on est toujours avec Christine Fréchette, Tasha, mais là, cette fois-ci, question du chemin de croix.
3: Ben c'est un peu la même ligne parce que le chemin de croix c'est essentiellement de porter les péchés de François Legault et porter cette ombre sur ses épaules. Et c'était intéressant parce que dans ce débat-là, on a réalisé pour la première fois son vrai adversaire, c'était pas Donald Trump. C'était François Legault. C'était le fantôme de François Legault. C'était essayer de se débarrasser de tous les scandales de sa clique, etc., qui la hantait essentiellement. Et mardi, quand les autres chefs ont attaqué sur ce bilan-là, mercredi, il est revenu encore et elle n'a pas réussi à déplacer. Elle voulait déplacer sur le référendum en deuxième soirée le débat. Mais même là, on voyait que le fantôme sortait des limbes et l'hantait. Alors, pour elle, porter ces choses-là, est-ce qu'elle va les porter le reste de la campagne ou est-ce qu'elle va retourner le débat sur la question existentielle de Donald Trump, les menaces économiques et ou le référendum? Reste à voir.
1: Alors, dernier tour de table pour nos anges dans nos campagnes, on devrait dire dans notre campagne électorale québécoise. Émilie Nicolas, le miracle.
0: Le miracle, c'est que... ça serait en fait une possibilité, un meilleur scénario pour Charles Millard. C'est-à-dire que si Christine Fréchette continue à être sur le déclin, Millard commence à se présenter comme l'alternative au référendum. Puis vraiment, essentiellement, être là comme chef de l'opposition. Ça serait un miracle dans la mesure où ses performances sont pas catastrophiques, mais elles sont pas extraordinaires. Puis je pense que là-dessus, on en a à peu près l'unanimité. C'est un peu ce qu'on dit en diagonale depuis le début. Mais il doit arriver à faire mieux encore pour se distinguer, profiter des difficultés de Christine Fréchette, mais aussi pour profiter du fait que, justement, on parlait de la bromance avec PSPP tout à l'heure. Là, il y a personne qui l'attaque tant que ça, là. Je veux dire, il y a le champ libre. Donc, la manière dont il a le champ libre, puis qu'il monte pas tant que ça dans les sondages, ça montre qu'il y a quelque chose qui achoppe encore. Mais il reste un débat. La campagne n'est pas finie. Il reste du temps. Mais il faudrait qu'il y ait quelque chose qui vraiment débloque pour arriver à ce que les gens disent, mais si je veux pas un référendum, l'alternative, c'est Charles Millard et non pas la CAQ.
1: Louis?
2: Oui, ben je vous parle d'un mantra, le mantra de Éric Duhaime. En fait, c'est plus une fixation qu'un mantra, une espèce de fixation sur les véhicules. Je le dis avec le sourire en coin parce que Éric Duhaime nous parle d'hydrocarbures, c'est quand il est dans les débats, donc c'est le seul d'ailleurs qui va jusque-là. Il nous parle d'un troisième lien autoroutier. Cet été, il a fait une vidéo dans sa voiture pour montrer qu'il était pris dans le trafic de Québec. Ça a très bien fonctionné, cette vidéo-là. Et quand il est en débat, c'est des c'est des images de véhicules qu'il prend. Donc, il dit, il y en a un qui veut conduire l'autobus du oui, l'autre veut conduire l'autobus du non. Les Québécois veulent que les autobus restent dans le garage. Donc, il a même dit après, je vais barrer les portes des autobus. Donc, parce que lui, il dit, moi, je sors de ce débat-là. Qu'est-ce qu'il a dit aussi? Ah oui.
0: Il dit, je rappelle à tous les chefs, de toute façon.
2: Mais 70% des Québécois qui sont pas prêts à donner les clés du char à personne. En voulant dire, on n'a pas fait notre choix de gouvernement. Donc, il y a une fixation sur les voitures. En tout cas, moi, c'est clair que je vais au salon de l'auto avec lui au mois de janvier. Ah, ben oui.
1: Donc, son mantra, lui, c'est pas ce serait. Tacha l'a eu. OK, Tacha, on est dans le mantra, puis on est aussi dans Éric Duhaime pour terminer.
3: Oui, maintenant, je repense à ça. Oui, c'est beaucoup de métaphores de voiture. Moi, c'est le mantra, c'est la taille de l'État. Il faut réduire les tailles de l'État. Trop de bureaucratie, trop d'État. Et là, ça revient à ce qu'on disait tantôt. Il veut consolider son vote, sortir son monde sur cette question-là. Il répète sans cesse. Il a parlé de couper des milliards de dollars dans la taille de l'État qui a fait sourire et ridiculiser Christine Fréchette a ridiculisé. Et aussi, ça permet cependant à ses adversaires aussi de sauter sur des choses comme PSPP a dit, quand tu déplaces un médecin vers le privé, ça crée pas un médecin supplémentaire. Tes solutions de privé, c'est pas nécessairement automatique, c'est trop simpliste. Mais quand même, pour l'auditoire de Monsieur Duhaime, qui est fatigué d'un État trop grand et trop surveillant aussi, on peut repenser à la COVID, tout ce concept-là, il fait appel à ce mantra. Trop de bureaucratie, trop d'État, votez-moi.
1: C'était très intéressant encore et éclairant de vous entendre. On prend souvent le pari de l'humour, mais à travers tout ça, on en arrive à mieux comprendre, peut-être à mieux se faire une idée, à dégager certaines des grandes idées qui sont mises sur la table ou qui sont pas mises sur la table grâce à vous trois. Tacha Carradine, analyste politique et chroniqueuse pour Postmédia. Émilie Nicolas, chroniqueuse au Devoir à Radio-Canada et à CBC. Et Louis Aucoin, président et stratège principal chez Aucoin Stratégie et Communication. On se retrouve quand la prochaine fois? Sur la semaine prochaine, il reste une dizaine de jours bientôt. Oui. Il reste deux fois. Ça va aller juste au lendemain des élections. La prochaine fois, donc le 6 octobre, ça va être fort intéressant de vous entendre. Lundi, le 28 septembre, et lendemain des élections. Donc, bientôt. Bon. Merci pour utiliser des termes plus vagues comme ça la prochaine fois. OK, merci beaucoup à vous trois.
0: Merci.
2: À la prochaine.
3: Bye-bye.

0: La course au plus beau jour de l'humanité, donc de Luis Clavis, extrait de son prochain album qui est attendu au début de l'an prochain. Ce que nous faisons maintenant, c'est nous faire trois têtes. En fait, nous faire un millier, des milliers de têtes, OK? Grâce à leurs deux têtes, là, vous qui nous écoutez, vous allez comprendre une situation dans son entièreté. On est avec Pascal Lévesque. Bonjour, Pascal.
1: Bonjour, Pénélope.
0: En studio à Québec, on est avec Mike Finnerty qui est ici à Montréal. Salut, Mike.
2: Salut, Pénélope.
0: Alors, les...
2: Et Pascal.
0: Ah, Moncton, Pascal.
1: Moncton.
0: Comment ça, Moncton?
1: Ah, une idée là, que j'ai eue avec des huîtres. Pour les manger, oui, là, mais pour en
0: parler.
1: Pour
0: le soleil?
1: Oui, justement.
0: Ah, OK, à Moncton. OK. Alors, on part d'un événement de l'actualité, puis on ratisse un peu plus large pour comprendre ça dans son entièreté. OK, alors on part cette semaine de cette controverse autour d'Ed Sheeran, donc le chanteur anglais qui doit reprendre sa tournée à Philadelphie samedi. Mais il y a des artistes qui devaient faire sa première partie qui refusent de monter sur scène avec lui. Et tout ça à cause d'un message qu'il a publié sur Instagram mardi. Il explique qu'il peut rien faire contre la décision des propriétaires de stade d'annuler Macklemore, qui était sa première partie qui devait le suivre partout. Les propriétaires l'ont expulsé parce qu'il a pris la parole pendant un de ses concerts en scandant « Libérer la Palestine ». Et là, c'est parti en vrille, tout ça. Et c'est pas le seul cette semaine ou ces temps-ci à s'être exprimé et à vraiment avoir été annulé ensuite. Et pour faire le tour de tout ça, on est avec vous deux. Rappelons les faits, Pascal.
1: Ed Sheeran, pour que tout le monde le replace, c'est lui qui est l'auteur du succès Shape of You. Il est en pleine tournée mondiale là, du Loop Tour. Donc, c'est 59 dates prévues à travers le monde, l'Océanie, l'Amérique latine, l'Amérique du Nord. Le rappeur Michael Moore, qui détient le succès Can't Hold Us, qui devait initialement assurer la première partie de 10 concerts aux États-Unis. Il en a fait seulement 2 sur la totalité de la tournée. C'est l'actualité donc de la semaine. Donc, lui, il a joué les 4 et 5 septembre dernier au MetLife Stadium au New Jersey. Il a dit « Free Palestine », comme vous l'avez dit, la Palestine libre. Il a exprimé son soutien aux Palestiniens de Gaza et de Cisjordanie. Il a interprété la chanson « In the Hall », donc qui est une chanson qui est explicitement liée à la guerre à Gaza. Il a projeté des images, des manifestations étudiantes américaines pour soutenir le peuple de Gaza. Et ben c'est suite à ça que finalement il s'est passé quelque chose et que Michael Moore a annoncé qu'il participerait plus au reste de la tournée. Il a dit dans son message que Ed Sheeran avait subi des pressions de propriétaires et de gestionnaires de stades, notamment Robert Kraft qui est propriétaire du Gillette Stadium au Massachusetts, que Sheeran aurait été placé devant un choix, donc le retirer de la tournée ou risquer l'annulation de certains concerts. Donc, on dit ici qu'il a quand même eu un choix. Et Ed Sheeran a répondu que sa décision, ben, ça venait pas de lui, c'était le promoteur américain Messina Touring Group qui a expliqué que il y a plusieurs salles qui avaient indiqué qu'ils annuleraient les spectacles si son ami faisait encore sa première partie. Mais il dit en même temps qu'il est consterné là, par le conflit israélo-palestinien, qu'il y a des opinions personnelles sur le conflit, mais il choisit de ne pas utiliser sa plateforme professionnelle pour faire de la politique. Il veut préserver les concerts accessibles à un public familial, parce qu'on le sait bien, c'est l'actualité mondiale, ça concerne pas la famille. Ça, c'était ma note éditoriale. Mais il respecte les convictions de Michael Moore, puis il estime qu'il y a des approches qui auraient pu être faites justement pour concilier finalement les deux visions. Robert Kraft, ben, tu sais, je vais préciser là, d'abord, Robert Kraft, ça n'a rien à voir avec Kraft Heinz. C'est un magnat du carton, du papier, puis de l'emballage, qui possède justement un stade à Foxborough, près de Boston. Donc, c'est un homme puissant, influent. Il a confirmé que Michael Moore ne se produirait pas au Gillette Stadium, son stade, le 25 et 26 septembre. Il a dit que les propos récents du rappeur, ainsi qu'une histoire de propos et d'images antisémites, c'est lui qui dit ça, jugé profondément offensante pour la communauté juive, on fait en sorte qu'il ne voulait pas dans son stade. Il a déclaré que sa décision ne visait pas à nier la souffrance des Palestiniens, ni le droit de défendre leur cause. Il veut la paix, comme tout le monde, la fin de la souffrance et le rejet de toute forme de haine. Et en passant, Robert Kraft, c'est un homme qui a été élevé dans une famille juive orthodoxe et a investi des millions de dollars dans la lutte contre l'antisémitisme.

0: et dans les initiatives en Israël. Donc, suite à tout ça, ben il y a des artistes qui ont été solidaires à Macklemore. Donc, tous ceux qui jouaient avec Ed Sheeran dans cette tournée-là, qui faisaient la première partie, donc qui ont annoncé leur départ en solidarité, Phineas, Aaron Rowe, Lucas Graham et Boyega, le groupe qui accompagne Sheeran pour toute la tournée. Okay. Phineas, 29 ans, qui est le frère de Billie Eilish, oui, en passant. Mm-hmm. Il a dit sur Instagram que les artistes ne doivent pas être réduits au silence lorsqu'ils prennent la parole pour défendre les opprimés. Et il soutient la Palestine. Et il y a aussi les mots de l'Irlandais Aaron Rowe qui a dit que le choix était particulièrement chargé pour lui. Il a rappelé l'histoire de l'Irlande, marquée par la Grande Famine, l'occupation britannique et les troubles, pour expliquer pourquoi il refuse de rester silencieux devant ce qu'il qualifie de génocide à Gaza. Donc, il agit, comme ce qu'il dit, en continuité avec ses ancêtres qui ont résisté à la colonisation.
1: Moi, je voulais vraiment ajouter sur ce côté-là que ça a choqué les Irlandais. C'est un petit pays. Et parce qu'Ed Sheeran a dit par le passé qu'il s'identifie culturellement comme Irlandais. Il y a des chansons qui sont comme Galway Girl. C'est des chansons très Irlandais de nature. Et je pense que les Irlandais, ils se disent... moi, en passant, j'ai le passeport irlandais. Ils se disent, si quelqu'un veut être Irlandais, d'accord, mais...
2: Mais c'est surtout que l'Irlande s'est prononcée avec l'Espagne, un des premiers pays à s'être prononcé pour la Palestine contre Israël.
1: Une histoire de neutralité, histoire d'opposition à ce qui se passe à Gaza, en Cisjordanie. Alors, ils se sont dit, là, comme culturellement, que Ed Sheeran, il n'est pas culturellement irlandais, c'est juste un anglais de plus. Donc, ça a vraiment choqué. Et depuis, l'association irlandaise Classic Hits d'y avoir retiré toute sa musique de la radio.
2: Oui. Ouais. Comme, vous avez un passeport irlandais?
1: Ah oui.
2: Oui, je l'ai. Glissé comme ça.
1: Finnerty.
2: OK, revenons à l'origine de la controverse. Donc, ça a commencé avec cette prise de parole de Macklemore en deux chansons. Qu'est-ce qui a tant choqué?
1: Écoutez, j'ai visionné les courts discours qu'il a prononcés le 5 septembre au stade de New Jersey. Et je vais vous faire le résumé, parce que je pense que c'est important quand même de comprendre et d'essayer de comprendre pourquoi ça t'a choqué. Il commence par dire qu'il espère que ces mots passeront le message à Gaza et à la Cisjordanie, qu'on ne les oublie pas. Ensuite, il parle de sa fille de 11 ans et de son amour fou pour elle, son ambition pour elle de grandir dans la paix et comment tout enfant a droit à ce même avenir. Il dit qu'il a le devoir de parler même si ça provoque l'inconfort. Ensuite, il dit libérer la Palestine, libérer le Liban, Cuba, le Congo, le Soudan, l'Iran et tous ceux qui habitent dans la peur de l'ICE en Amérique, la police de l'immigration. Et je pense que cette phrase-là a pu choquer certains, mais voici ce qu'il a dit. Il dit que critiquer l'État d'Israël, l'apartheid et le génocide n'est pas la même chose que de critiquer ce qu'il appelle ses frères et sœurs juifs. Et enfin, il interprète la chanson Heinz Hall dont Pascal a parlé pendant que l'écran derrière monte des scènes de Gaza et de manifestations. Et Heinz Hall, c'est un...
2: C'est sur cette fillette de 6 ans. Il y a un film qui a été fait sur elle, cette fille, cette petite fille de 6 ans. Allez voir l'histoire, c'est terrible.
1: Elle était attrapée dans une voiture. Il y avait une tank israélienne devant elle. Elle était au téléphone avec le Croissant Rouge à Gaza. Elle suppliait de l'aide. Elle a fini par mourir là, au moins aux mains de ses soldats. Donc, le film s'appelle La Voix de Hind Rajab. Alors, pourquoi ça a tant provoqué les propriétaires des stades? Selon Ilan Carr, qui a démarré une pétition contre, il est PDG du Conseil israélo-américain. Ce que Macklemore a fait est un scandale, en partie parce que les dizaines de milliers présents ne pouvaient pas choisir ne pas être exposés à ses paroles. Selon lui, il a calomnié l'État d'Israël et le peuple juif. Ilan Carr voit ses remarques comme une diffamation de sens, ce sont ses mots. Il dit que Macklemore a droit à ses opinions, mais n'a pas le droit de les exprimer sur scène devant 80 000 spectateurs. Et il maintient que prononcer les mots « libérer la Palestine » et, je le cite encore, « est absolument un appel à l'extermination de l'État d'Israël et le peuple juif ». La chanteuse Pink a aussi été offensée par le discours. On en parle beaucoup cette semaine. Elle a fait savoir qu'elle a été offensée sur les réseaux sociaux.

0: aux réseaux sociaux en publiant une vidéo d'un groupe contre l'antisémitisme qui qualifie les remarques d'affreuses et qui réclamait un remboursement pour tous ceux qui y assistaient. Et par la suite, elle a publié une série de mèmes exaspérés par les commentaires négatifs qu'elle avait reçus. Finalement, son propre message, elle clarifie qu'elle ne voulait jamais faire taire Michael Moore, ni en remboursement pour les spectateurs. Pourquoi elle a partagé la vidéo, je ne sais pas. Mais rappelons que Michael Moore avait déjà apparu sur scène en 2014, nez crochu, barbe noire, coupe au bol, ce qui est vrai.
1: Vous pouvez donc voir une parodie grossière, vraiment très grossière, de très juif.
0: Qu'il dit à l'époque, il a dit qu'il ne se rendait pas compte, mais après, il s'est rendu compte, il a demandé pardon, et elle maintient Pink que, en tant que, je la cite, en tant que maman juive, les remarques de Michael Moore m'ont fait peur, et ils ont fait peur à mes proches.
1: OK. Pascal, il y a une non-prise de parole qui a été très controversée, très soulignée, les paroles de Adèle Haenel à la grande librairie à France Télévisions que j'ai vue, donc elle les a fait. Rappelez-nous un peu le contexte.
2: Mais on est sur France 5, c'est la grande librairie, c'est sa carte blanche, donc elle en a profité. C'est une émission qui est en direct pour dénoncer la situation.
1: À la fin de chaque émission, il y a une carte blanche, il y a un auteur ou une autrice qui se rend dans la chaise de l'animateur, il cède sa place et là, ça peut être toutes sortes de choses qui sont dites. C'est dans ce cadre-là.
2: Mais oui, c'est ça. Et donc, elle a profité de son micro pour dire, tu sais, qu'elle a dénoncé la situation à Gaza, elle a accusé Israël de génocide, elle a appelé à sanctionner Israël. Et à libérer la Palestine.
1: Et elle a parlé de complicité de la France.
2: C'est ça. Alors là, je l'ai dit, tu sais, c'est en direct. C'est le 9 septembre, mais France Télévisions a décidé ensuite de retirer le programme de sa plateforme de rattrapage parce qu'on a dit qu'il y avait une absence de point de vue contradictoire puis qu'il y a des obligations de pluralisme. Donc, cette décision-là a été dénoncée par Haenel et ses soutiens. Donc, il y a ça. On se souvient aussi, il y a quelques années, elle en pâtit encore en bon québécois, mais de Blanche Gardin, en 2024, qui avait fait un sketch qui tournait en dérision les accusations d'antisémitisme qui visaient les sympathisants pro-palestiniens. Et depuis ce sketch-là, il y a eu une traversée du désert immense. L'humoriste s'est confié là-dessus à plusieurs reprises, donc dans les médias, mais elle a été bloquée et elle est devenue toxique, comme on dit, dans tout le milieu, justement à cause de cette prise de parole-là.
1: Qui frôlait parfois l'antisémitisme, selon plusieurs.
2: Tout à fait, selon plusieurs. Mais c'est sûr que l'affaire Sharon Michael Moore, ça rappelle que c'est pas nouveau que les propriétaires, les promoteurs, les diffuseurs veulent vouloir éviter qu'un spectacle devienne une tribune politique où ça soit perçu comme offensant. Puis là, je m'en vais avec Kanye West.
1: C'est ça, là, parce que là, il y a tout un deux poids, deux mesures, là.
2: Deux poids, deux mesures. Mais regardez, c'est parce que Kanye West, il a su bien exploiter la liberté d'expression. Donc, il est autorisé, lui, à se produire au Raymond James Stadium de Tampa, malgré des propos super controversés, super antisémites, alors que Michael Moore est écarté pour des prises de position pro-palestinienne. C'est quand même différent. Mais pourquoi? C'est parce que lui, dans son contrat, il a fait inclure des clauses qui empêchent des salles d'annuler en raison de ses opinions politiques, ses déclarations ou de la controverse entourant sa personne tant que le spectacle respectait la loi et les règlements.
1: Mais c'est quand même une fine ligne, même en contrat. Parce que je veux dire, il a repris des mouvements et des propos nazis. Ça, en principe, ça fait partie de discours haineux. Donc, son contrat était vraiment béton, là.
2: C'est ça. Et le stade, ça révèle d'une autorité publique. Donc, la liberté d'expression garantie par le premier amendement, ben ça entre en jeu parce que c'est public. Parce que aux États-Unis, il faut savoir que la liberté d'expression, c'est protégée par la Constitution, mais cette protection-là ne s'applique que dans les instances où le gouvernement va s'y opposer. Dans le cas où les individus ou les entreprises privées, comme dans le cas du stade au Massachusetts, qui est propriété de Robert Kraft, donc c'est privé, ben c'est... Il peut décider de faire ce qu'il en veut, de ce qu'il veut entendre dans les lieux qu'il possède. Mais dans le cas de Tampa, c'est pas la même chose. C'est public. Alors oui, le contrat est béton du côté de Guy, mais en même temps, c'est aussi public. Donc ça rajoute une couche. Mais influencé par Robert Kraft, finalement, c'est parce que ce monsieur-là a beaucoup, beaucoup d'influence. Ben, il y a toute une tralée de stades qui aussi sont...
1: C'est quand même, faut quand même dire ça, là. Libérer la Palestine, ce serait considéré antisémite, qui ouais. vaudrait une annulation. Avoir des propos positifs envers Hitler, dans les mêmes stades, c'est pas antisémite. Ou en tout cas, ça passe.
2: C'est ça. Il l'a fait mettre dans son contrat.
1: Okay.
2: C'est vraiment un paradoxe qui a sauté au visage de plein de gens donc cette semaine. Mais c'est comme je disais, c'est pas nouveau. Puis on se rappelle à l'époque Elvis, tu sais, il était interdit un peu partout parce que on jugeait qu'il était amoral. Évidemment, il a pas fait une prise de parole, il a fait une prise de bassin, on pourrait le dire comme ça. mais reste
1: c'est une prise
2: que
1: de lutte ça la prise du bassin.
2: Ben je sais pas, mais non, il y a une prise de bassin. En tout cas, c'est parce qu'il était sexy, ben oui. Puis il dansait.
1: Elvis the Pelvis.
2: Il était supposé venir ici en 1957. Finalement, on a annulé sa présence parce que le clergé était bien préoccupé. Mais on a prétexté qu'on était pas, on voulait pas gérer une foule trop nombreuse. On
1: mais
2: était
1: il y avait aussi des accointances avec les communautés noires là, qui étaient comme sous-jacentes de ça aussi là, une espèce d'ouverture de ce côté-là alors c'est que la société était encore fermée. Il faut aussi
2: tout
1: dire
2: fait.
1: Ça.
2: Mais il y avait tout ça, puis on peut se rappeler aussi la prise de parole des Dixie Chicks. Les Chicks, maintenant, oui. Un groupe country dans les années 90.
1: Contre Bush,
2: alors qu'on s'apprêtait à rentrer en guerre contre l'Irak, ils ont dénoncé ça, puis ils ont dit qu'il y avait honte de venir du Texas. Et ça a été une longue traversée du désert pour elle aussi. Ça a pris 14 ans avant qu'elle ressorte un album. Ils ont été un peu bannis des stations de radio country. Ça leur a fait vraiment mal.
1: Susan Sarandon, qui ne tourne plus à Hollywood depuis qu'elle a pris la parole pour les Palestiniens. Mark Ruffalo, en ce moment, qui subit toutes sortes de foudres pour ça. Donc, c'est pas les exemples sont nombreux. Le film NASA, un petit mot sur ce film-là, Mike.
0: Vous en avez parlé, je crois, mardi à l'émission, donc je ne fais pas le résumé, mais ils viennent de gagner un prix prestigieux au Festival de films de Venise. C'est fait par des Israéliens, Yuval Abraham et Rachar Zor, et c'est la prise de parole de 24 officiers du renseignement militaire, soldats et lanceurs d'alerte qui expliquaient comment les civils sont ciblés à Gaza. Ben, en réaction à ça cette semaine, et ça va rejoindre un peu ce qui se passe aux États-Unis, Mickey Zohar, le ministre de la Culture, il a dit il faut agir immédiatement pour révoquer la citoyenneté israélienne au cinéaste. Et hier, Benjamin Netanyahu a dit qu'il allait justement changer la loi pour permettre que leur citoyenneté soit révoquée. Et encore hier soir, une foule agressive s'est présentée devant la maison des parents d'un des cinéastes demandant leur exécution.
1: OK. Pascal, il y a beaucoup de choses qui se passent en ce moment. Là, on est vraiment à la croisée de liberté d'expression, responsabilité des artistes, de prendre position, censure. Il y a comme tout un cocktail en ce moment. Là.
2: Puis la question qui s'est posée là, beaucoup là, dans les derniers jours, là, c'est une personnalité connue doit-elle ou peut-elle être apolitique? Est-ce qu'il y a l'obligation de prendre position? Puis c'est Béatrice Martin, cœur de pirate, qui est une artiste et qui est aussi à la tête d'une entreprise, qui soulève très bien la question parce qu'elle a pris la parole sur ses réseaux sociaux pour parler de cette affaire-là, sans jamais nommer précisément personne. Mais au fond, ce qu'elle dit, c'est qu'elle dénonce, ou plutôt elle a déploré la mollesse de Ed Sheeran en insistant sur l'importance que argent, posture que donne la popularité, puis surtout le pouvoir d'influence qu'on lui incombait, ça lui incombait donc plus de courage. Et on dit aussi que c'est impossible d'être complètement apolitique quand on est une personnalité publique parce que, tu sais, il faudrait commenter ça veut pas dire qu'il faut commenter tous les enjeux, mais parce que la présence publique elle-même a des conséquences politiques. Endosser une marque, faire de la publicité, c'est une prise de position politique d'une certaine manière et rester silencieux, ben c'est un peu la même chose. Et c'est la question qui a été posée cette semaine.
1: Et c'est ce qu'on a vu aussi dimanche au Gémeaux,
0: oui,
1: Mike.
0: Dimanche au Gémeaux, Florence Lompré a dit ceci en acceptant prix pour la série Empathie. Elle disait « Je nous souhaite que le prochain gouvernement du Québec coupe tout contact avec ceux qui commettent des génocides et perpétuent la haine dans ce monde. La politique doit être un rempart contre l'horreur et pas un complice. »
1: Pourquoi, Pascal, on tient tant à cette sacro-sainte objectivité qui ne tient que dans l'absolu, là, qui dans la réalité semble pas possible une objectivité complète, parfaite, parce que l'objectivité premièrement elle est toujours à partir d'un point de vue.
2: Ouais. Ben tu sais, je veux dire, même en journalisme, tu sais, on peut bien essayer d'être complètement neutre quand on n'est pas dans la chronique ou dans l'éditorial, mais c'est toujours nous qui choisissons nos sujets, mais on les choisit pourquoi ça nous intéresse, même si on le sait qu'est-ce qui est d'intérêt public et pas d'intérêt public, mais on les choisit avec l'expérience qu'on a, avec notre vécu, avec nos connaissances. Et à travers ça, ben l'objectivité pure n'existe pas, mais on y tient tellement qu'en faisant de la couverture ou quand on est un artiste, quand on est une personnalité publique, le choix de se taire, le choix de rester silencieux, ben ça fait aussi partie de ce biais qui
1: mais cela dit, c'est un droit inaliénable et tous et toutes ne sont pas non plus à pointer du doigt lorsqu'elles ne prennent pas position. C'est comme tout le monde se retrouve un peu entre l'arbre et l'écorce, puis il y en a qui veulent pas prendre position, ça les intéresse pas. C'est pas
2: parce qu'on
1: job.
2: Connaît pas tout non plus, on peut pas se vanter de tout connaître puis d'être équipé pour prendre position. Puis on l'a vu beaucoup là depuis que la guerre à Gaza a été déclenchée. Oui. Il y a des gens qui ont revendiqué le fait de ne pas en parler parce que on ne possède pas cette information, puis c'est une lourde information parce que dure depuis des siècles en fait.
0: Mais de l'autre côté, il y a des gens qui, je crois, ressentent de plus en plus de pression d'en parler, parce qu'il y a autant de morts et autant de civils et autant d'enfants. J'ajoute que cette semaine, c'est pas juste sur scène. La NFL a donné une amende de 17 000 $ canadiens à un joueur des Texans de Houston pour avoir inscrit le nom de Hindrajab sur les bandes de noirs sous ses yeux lors du match de dimanche contre les Buffalo Bills. Donc, on dirait qu'il y a quelque chose qui se passe. Je sais que ça se passait avant, mais il y en a qui disent que possiblement, est-ce qu'on est devant un tournant? Les sondages montrent que les opinions se tournent plus contre ce que l'Israël fait ici au Canada et aux États-Unis. J'ai vu des commentateurs dire que ça rappelle un peu ce qui s'est passé aux années 80 avec l'apartheid en Afrique du Sud. À voir.
1: À voir, absolument. C'est pas simple tout ça. Merci de nous avoir aidé à se faire deux têtes sur ce cas précis et quelques-unes des répercussions. Certainement que ça va continuer à faire des vagues dans les prochaines semaines, assurément. On se retrouve, Pascal et Mike, la semaine prochaine.
0: Avec
1: merci
0: plaisir.
1: Beaucoup, Mike Finnerty. Et Pascal, c'était mon meilleur accent irlandais.
0: Ça veut dire belle neige.
1: Ça veut dire belle neige?
0: Oui, belle canne de neige, je crois.
1: Okay. J'adore tout ça. OK, voilà comment cette première heure se termine. Pascal sera à l'écoute de la deuxième heure. C'est une clinique vétérinaire sur cette relation, cette influence réciproque entre les animaux et les humains. À tout de suite.
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5: Ici Louis de Belleval, voici les informations. La chef de la coalition Avenir Québec, Christine Fréchette, a révélé le nombre d'emplois qui pourraient être menacés en raison de la guerre commerciale avec Washington, une information qu'elle refusait de révéler jusqu'ici. Comme nous l'explique Juliane Lapointe, une soixantaine d'entreprises sont sous surveillance.
6: Pour la première fois, la chef de la coalition Avenir Québec a révélé quelle pourrait être l'ampleur des conséquences de la guerre tarifaire sur les entreprises du Québec. En répondant à une question de journaliste, Christine Fréchette a indiqué qu'une soixantaine d'entreprises sont sous surveillance et pourraient subir les contre-coups du conflit commercial entre Ottawa et Washington, ce qui représente, selon elle, 30 000 employés à risque au Québec.
7: Je veux pas être alarmiste, mais en même temps, je comprends que les gens souhaitent avoir un portrait. Et bien sûr, si la crise s'allonge dans le temps, perdure dans le temps, ben la liste risque de s'allonger.
6: De quoi faire réagir ses adversaires, le chef du Parti québécois, Paul Saint-Pierre Plamondon, le chef libéral Charles Millard, la co-porte-parole de Québec solidaire, Huba Gazal, et le chef conservateur, Éric Duhaime.
8: D'arriver avec un chiffre qui n'est pas le plus optimiste des scénarios n'a aucun sens à la lumière de ce qu'elle a elle-même dit dans les deux débats.
9: Quand on fait une extrapolation du nombre d'emplois, du nombre de secteurs touchés, c'est impossible que ce soit seulement 30 000.
7: Là, elle donne les informations au compte-gouttes. 30 000 emplois à risque d'être perdus. qu'est-ce qu'elle propose?
10: Pas faire paniquer le monde non plus, là, c'est des emplois à risque, pas du monde qui ont été mis à la porte hier. Là.
6: Christine Fréchette n'a pas voulu préciser quelles régions seraient les plus touchées, selon elle. Mais les entreprises font partie de secteurs comme l'acier et l'aluminium, les pâtes et papiers, les vêtements, les meubles et panneaux de bois notamment, comme l'indique une liste fournie par son équipe. Ici Juliane Lapointe, Radio-Canada, Montréal.
5: Les députés de Terre-Neuve et Labrador ont approuvé avec une majorité de 21-18 l'accord cadre conclu avec Hydro-Québec sur le chantier énergétique de Churchill Falls. Le vote s'est tenu à l'issue d'un débat spécial de 4 jours qui a donné lieu à des échanges animés. Patrick Butler a préparé ce qui suit.
11: The motion has been carried.
12: Victoire pour les progressistes conservateurs de Tony Wakeham.
13: I'm very proud of this agreement.
12: Le premier ministre est fier de l'entente qui vise à remplacer le contrat de 1969 de Churchill Falls avec un accord qui est plus équitable, selon lui. Le prix de l'énergie augmente et en échange, Hydro-Québec peut construire de nouvelles installations hydroélectriques au Labrador.
14: It's a little exciting.
12: Le ministre des Finances, Craig Party, se réjouit de la manne que l'entente représente pour sa province lourdement endettée. 49 milliards de dollars au cours des 50 prochaines années.
15: That's a pretty slim, razor thin.
12: Le chef libéral John Hogan souligne que le vote a été très serré. Si les membres de son caucus reconnaissent les revenus que l'entente peut générer, ils ne sont toujours pas convaincus que leur province profite pleinement de l'énergie produite au Labrador. Le NPD a aussi voté non. Leur chef Jim Dinh voulait un examen indépendant de l'accord.
16: So it's a matter of seeing past the rhetoric.
12: Une façon de voir plus clair, dit-il, est de s'assurer de signer la meilleure entente possible. Il souligne aussi que les Inuits du Labrador n'appuient pas l'entente. Ils ont demandé aux députés de s'y opposer. Les deux provinces veulent finaliser les accords définitifs d'ici la fin de l'année. Reste à voir si le gouvernement va changer à Québec lors des élections du 5 octobre.
17: Prepared to sit down with any government in Quebec.
12: Tony Wakeham promet de travailler avec le prochain gouvernement, peu importe sa couleur. Ici Patrick Butler, Radio-Canada, Saint-Jean-Terre-Neuve.
5: Les partis d'opposition à Ottawa accueillent avec prudence l'idée d'une alliance entre le Canada et l'Union européenne. Le Bloc québécois voit la chose d'un bon œil, mais attend d'en connaître les détails, tandis que les conservateurs préviennent qu'ils s'opposeront à toute concession en matière d'immigration. Mark Carney a vanté les mérites d'une éventuelle entente qui ferait du Canada un membre associé de l'Union européenne. Christian Noël.
18: Mark Carney, au Parlement européen, semble à l'aise comme un Canadien sur une patinoire. Dans son discours, le premier ministre répond à l'offre faite hier
19: to become the European Union's first associate member.
18: De faire du Canada le premier membre associé de l'Union européenne. Une ambition, dit-il, que le Canada accueille à bras ouverts.
19: Canada welcomes this ambition.
18: Pour Mark Carney, l'idée est simple, l'union fait la force.
19: Nos sociétés sont secouées par de nouvelles tempêtes.
18: Il propose une nouvelle alliance Canada-Europe dans les secteurs de la défense, des minéraux critiques et de l'intelligence artificielle.
19: L'intégration économique est désormais utilisée comme une arme et les droits de douane comme un moyen de pression.
18: Ce rapprochement Canada-Europe fait des vagues sur le continent américain. Une alliance risible dénigre Donald Trump, un geste hostile selon lui. Il menace de cesser le commerce avec l'Europe.
19: Et un Canada plus fort.
18: Mark Carney, lui, essaie de rassurer le président Trump.
19: Un Canada plus résilient, plus souverain va être un partenaire plus effectif avec les États-Unis.
18: Le premier ministre s'engage donc à faire preuve de transparence et de consulter le public et les parlementaires canadiens.
19: Il y aura des débats, pas un seul débat. Il y aura des discussions au Parlement canadien et un vote à la fin du processus.
18: Ici Christian Noël, Radio-Canada, Strasbourg.
5: Et puis enfin, Élection Alberta indique avoir reçu plus de 500 000 demandes de bulletins de vote par correspondance pour le référendum du 19 octobre. Le référendum comporte 10 questions, dont l'une porte sur la place de l'Alberta au sein du Canada. La date limite pour déposer une demande de vote par correspondance a été fixée au vendredi 25 septembre à minuit. C'était les informations.

0: Bienvenue à cette deuxième portion d'émission. Pénélope McQuaid et toute l'équipe avec vous ce matin. Et cette équipe s'agrandit. L'équipe de collaborateurs et de collaboratrices s'agrandit aujourd'hui et la semaine prochaine. Donc, ce jeudi dans une heure, ainsi que jeudi prochain à la même heure, nous accueillons deux nouvelles membres de cette équipe. Nathalie Platte, aujourd'hui psychologue et autrice, que vous lisez peut-être dans Le Devoir. Peut-être vous êtes-vous mis sous la main un de ces deux livres aussi. Elle s'ajoute à ses collaborateurs du jeudi à qui on donne carte blanche. Elle a baptisé cette série de segments qu'elle va nous proposer du bon usage. Et aujourd'hui, ce sera du bon usage de la normalité. Donc, réflexion sur ce que sont les normes et cet impératif de normalité. Et la semaine prochaine, c'est Isabelle Maréchal qui se joindra à cette équipe. Ce que nous faisons maintenant, c'est ce qu'on fait tous les jeudis à cette heure-ci, c'est-à-dire une clinique. Donc, c'est le temps de poser vos questions, de nous envoyer vos interrogations, vos questionnements ou peut-être des témoignages concernant nos sujets. Et aujourd'hui, c'est notre heure vétérinaire en compagnie de Claudia Gilbert et Sébastien Foury. Bonjour.
1: Bonjour.
0: Merci de continuer cette clinique sur les animaux avec nous.
2: Merci de nous laisser continuer. Ouais,
0: quatrième année, je crois, qu'on amorce.
1: C'est comme dans nos pantoufles. On est arrivé dans le studio, c'est comme bon, Claudia s'assoit là,
0: moi je m'assois là. C'est comme une table de famille. Tout le monde a sa place autour de cette table. OK. Alors aujourd'hui, on va explorer donc cette relation que parfois je qualifie d'osmose. L'osmose étant cette influence réciproque entre deux éléments. Et là, c'est les animaux et les humains. On entend souvent, par exemple, qu'un chien, ça fait des merveilles pour notre santé mentale ou physique. Qu'avoir un chat, ça peut briser l'isolement. Un animal aussi peut bénéficier d'avoir un humain dans sa vie. Mais c'est pas un automatisme non plus, cette équation animal égale bien-être. Donc, ça va être une heure tout en nuances et très étayée par la science parce que ce sujet est inspiré d'un livre qui vient de paraître et ça s'appelle « Être heureux avec votre animal, ce que la science révèle » de Catherine Amiot, professeure titulaire au département de psychologie de l'Université du Québec à Montréal. Et Sébastien, tu as signé la préface de ce livre-là. Qu'est-ce que tu avais envie de dire et pourquoi tu trouves ce livre-là assez intéressant pour y mettre ton nom en quelque sorte?
1: En fait, moi, ce que j'aimais beaucoup, c'était le côté scientifique de ces espèces de candidatons, de feeling, ou des choses qui avaient été prises des fois dans la science de façon très sporadique, puis on s'était fait une idée de ce que l'animal pouvait apporter à l'humain, par exemple sur la pression sanguine quand l'oxytocine produite par les chiens quand on les regarde.
0: Ou la fréquence cardiaque qui baisse quand on les flatte, ce genre de choses.
1: Puis là, on avait l'impression que c'était comme magique. Tu sais, l'animal, c'était comme le remède miracle, et puis que tout était beau, tout était le fun, puis qu'on pouvait pas en prendre un, puis qu'il n'y avait pas de conséquences à ça. Puis on travaille depuis, et Claudia et moi, et plusieurs autres vétérinaires dans les médias, pour essayer de réveiller le sentiment d'importance de cette décision-là de prendre un animal, puis que c'est pas parfait, c'est pas magique. Il y a plein de fois où est-ce que ça va pas bien, puis que là, tout d'un coup, on a de la science à mettre là-dessus. Tu sais, c'est quoi que ça apporte d'avoir un animal, mais c'est à quel moment ça peut devenir néfaste, désagréable.
0: Plus de stress, d'anxiété,
1: tu sais. Puis le concept aussi j'aime ça le concept de on en parle de interaction positive, c'est-à-dire que comment l'humain reçoit des choses positives de l'animal, mais comment il peut amener des choses positives à l'animal. Puis aussi, au bout du compte, dans le fond, quand tu lis ce livre-là, puis j'aimerais ça que les étudiants vétérinaires le lisent, j'aimerais ça que les gens qui vont être avec les animaux toute leur vie le lisent pour qu'ils comprennent un peu que ça enlève le côté magique de la chose, mais qu'ils soient rationnels dans cette vie-là. Puis ça montre que dans le fond, l'empathie, l'altruisme, le style d'attachement sécurisant qu'on peut avoir avec notre animal, ça nous invite vraiment à la solidarité dans le fond avec les animaux. Tu sais, dans le fond, arrêter de voir l'animal comme une possession, mais vraiment comme un partenaire mutuel.
0: Si Sébastien dit qu'il aimerait ça voir ce livre-là entre les mains des étudiants ou des gens qui travaillent avec les animaux toute leur vie, Claudia, moi j'ai l'impression que vous voudriez mettre ça entre les mains de tous les éleveurs et éleveuses.
2: Surtout entre les mains des gens qui ont l'intention d'adopter un animal. Sûr. Ça fait vraiment écho. J'ai adoré ma lecture là. T'as ma copie puis il y a plein de notes à l'intérieur. Oui. J'ai adoré ma lecture. Ça fait écho à ma réflexion qui m'a poussée à faire mon balado bêtise, le marché du chiot qui est disponible sur audio en ce moment, parce que elle met la science qui prouve en fait la raison pourquoi je m'inquiète. Puis pourquoi je m'inquiète, c'est qu'il y a énormément, puis on en est témoin, puis j'ai l'impression de plus en plus de gens qui ont des relations avec un animal qui les tient prisonniers.
3: Parce que ces animaux-là sont nés avec des tares, parce que ces animaux-là n'ont pas été socialisés convenablement chez les éleveurs pour toutes sortes de raisons.
1: Juste, et finalement, ils ont mal choisi des fois. C'est juste qu'ils ont été mal choisis à des mauvais moments dans leur vie par des mauvaises personnes. Puis on avait une idée romancée. Exact, on avait une idée romancée de ce que ça allait être. Puis on n'a rien préparé, on pense que c'est magique. Un chiot là, ça s'éduque pas tout seul. Ça, un chiot, tu sais, fait que il y a des choses qui peuvent arriver de ça qui vont peut-être empirer notre vie plutôt que l'améliorer.
2: Mais un chiot, ça s'éduque pas tout seul, c'est vrai. Par contre, on devrait pas être un professionnel du comportement animal pour pouvoir avoir un animal.
1: Non.
2: Puis c'est pour ça en fait que moi j'essaie toujours de remonter la raison du pourquoi du

0: entre les gens qui ont des animaux puis des gens qui en ont pas. Et il y a vraiment des impacts négatifs qui ont été démontrés parce que il y a beaucoup de facteurs qui peuvent influencer si la relation va être positive ou négative. Puis, en fait, ce qu'il faut retenir, c'est qu'on peut pas automatiquement associer la présence d'un animal à un bien-être accru. Puis d'ailleurs, l'autrice a, pendant la pandémie, fait une étude pan-canadienne qui a été quand même assez révélatrice parce que, tu sais, c'était pendant la pandémie, là. Puis, tu sais, c'était très valorisé d'avoir un animal pendant la pandémie. Puis là, ce qu'elle a rapporté, en fait, globalement, c'est que le bien-être psychologique des gens qui avaient des animaux était inférieur à celui... à celui de ceux qui avaient pas d'animaux.
1: Mais ça doit dépendre. Un animal dans une famille ou un animal si t'es seul.
0: Exactement.
1: Ça ajoutait à la charge un animal quand tout le monde était confiné. Mais moi, sans mes chats.
0: Voilà, instinctivement.
1: J'aurais été plus malheureuse.
0: Exactement. Instinctivement, tu viens rapporter certains détails parce qu'elle a creusé, en fait, dans certains facteurs sociodémographiques. Puis ce qui lui a permis de démontrer que c'était ceux qui avaient un moins bon bien-être lié avec la présence d'animaux, c'était les femmes. Ceux qui avaient deux enfants et plus à la maison et ceux qui avaient pas d'emploi. Quand elle décortiquait les espèces animales, effectivement, avec les chiens, il y avait plus de bien-être. Puis, en séparant les groupes d'âge, chez les 18-24 ans, eux, ils ont bénéficié de la présence d'un animal de compagnie dans leur vie, là.
1: OK, c'est intéressant. Parce qu'il faut dire, Claudia, qu'il y a beaucoup, beaucoup, beaucoup d'études qui se font sur la corrélation ou sur cette influence réciproque.
0: Oui, c'est ce qu'on appelle l'anthropozoologie. Puis, tu sais, en 1990, là, si on fait une recherche, là, il y avait à peu près un article qui est sur le sujet. Puis en 2026, il y en a des milliers, là.
1: OK. Sébastien, ma mère vit seule et je me demande si elle ne devrait pas avoir un chat pour lui tenir compagnie. Pas un chien parce que ça lui demanderait trop d'énergie, mais un chat en bonne santé.
2: Ouais. Puis ça, ben en fait, au départ, on pense à chat, à chien, mais ça peut être d'autres animaux. Puis c'est pas un chat peut demander aussi beaucoup d'énergie, dépendant du chat qu'on a. Donc c'est pas nécessairement chat ou chien. Je pense qu'il peut y avoir des chiens qui peuvent très bien être choisis pour une personne seule à la maison, qui serait tout à fait adéquat quand on le choisit, puis comme on l'éduque.
1: Mais elle doit pouvoir sortir avec.
2: Eh oui, mais il y a des chiens qui vont dans les litières, okay, qui ont des petites guitares. Donc il y a possibilité de faire quelque chose. Ce qui est important, savoir, c'est que ce que Catherine dit dans son livre, c'est que l'animal doit pas être un facteur d'isolement. Donc on doit trouver une façon pour que l'animal soit un lubrifiant social. C'est-à-dire que elle doit pas empirer ou augmenter la réclusion de cette personne-là ça doit pas remplacer les relations humaines, mais ça doit encourager cette personne-là à en parler, à sortir à l'extérieur ou
1: que
2: peut-être
1: les petits voisins, les enfants du voisin viennent voir les animaux.
2: Exactement, peut-être avoir une laisse se promener avec le chat dans le jardin à l'intérieur et là elle va parler avec d'autres personnes autrement elle serait restée seule à la maison avec son chat. Donc c'est pas toujours le chat qui est peut-être l'idée l'important comme animal parce qu'on n'est pas très mobile, ça peut être un autre animal qui nous aiderait. En le fond, il faut trouver celui qui va nous aider à avoir un lubrifiant social grâce à l'animal.
0: Ça peut pas se substituer, tu sais, si on se dit je vais acheter un chien ou un chat à ma mère pour puis là je vais me sentir moins coupable de pas y aller la voir tous les jours. Et là, ça a un impact négatif.
2: Ouais.
0: Mais si c'est un ajout aux relations humaines qui existent déjà, là, il y a un impact positif.
2: Puis l'autre chose qui est importante, c'est que la relation soit... L'animal ait un lien positif avec le propriétaire. Donc, il faut qu'on ait choisi le bon animal, le bon tempérament. Peut-être prendre un chat adulte dont on connaît déjà le comportement. Que ça ne sera pas une surprise rendue à l'âge d'un an. Il y a plein de refuges qui ont plein d'animaux adultes qui on connaît exactement quel est leur tempérament. Donc ça va éviter un stress, une anxiété qui vient avec l'éducation, puis d'un coup, les mauvaises surprises, les maladies aussi, être sûr qu'on a une assurance peut-être pour ce genre, pour que ça augmente l'anxiété d'être capable de s'occuper de cet animal-là s'il y a des coûts. Donc, il faut vraiment planifier les choses pour que cette personne-là ait des choses avec que du positif qui ressorte de cette relation-là.
0: Puis pour établir un lien qui est positif, ça c'est super important qu'il y ait de l'autodétermination à avoir un animal. Tu sais, c'est pas comme moi quand j'étais ado puis que j'ai acheté un lapin à ma grand-mère puis après ça j'ai installé un aquarium. Faut pas faire ça. Faut que intrinsèquement la personne ait envie de ce lien là. Si ça vient de je pense que ça y ferait du bien, c'est voué à l'échec. Ça se peut là que ça fonctionne.
2: Je suis anxieuse et donc je n'aime pas l'animal pour être moins anxieuse. C'est pas ça l'idée.
0: Ça va rendre l'animal anxieux.
2: Il faut trouver.
1: Ça c'est intéressant. Ok, on va revenir à ça.
2: On va revenir, mais puis il faut aussi trouver une façon au bout du compte, faut pas que ça crée plus de problèmes que ça n'en règle. Dans le fond, c'est plus pour que la personne puisse

0: rentrer dans le moment, ancrer dans le moment présent, soit plus heureuse avec ce qui se passe dans sa vie et non pas penser au passé ou au futur. Ça aide beaucoup dans ces cas.
1: OK, on a ici une famille avec 3 enfants, ils veulent un chien. Les enfants. Mais on a un horaire chargé. Je me demande si nos enfants vont vraiment bénéficier d'avoir un chien puis un courriel qui rentre dans le même, je pense, dans le même sens. On a adopté Napa, chien d'eau espagnol, il y a 5 ans. J'ai élevé 3 enfants. Et nous avons assez bien réussi. Mais nous n'avons pas été en mesure de bien dresser notre chien. Il demeure un défi au quotidien. Réactivité aux autres chiens, aux invités, les marches sont un enfer. Médication, nombreux éducateurs canins, beaucoup d'activités mentales et physiques. Et malgré cela, la situation demeure très difficile. On adore Napa, c'est un amour pour notre famille, mais une source de conflits et de difficultés. Donc, Claudia, quelques notes là-dessus.
2: Ah oui, ben d'abord, c'est ça. C'est pour ça que j'ai fait le bac. Ben, tu sais, c'est exactement pour répondre aux besoins de ces gens-là. En fait, c'est que à quelque part, un animal, tu sais, surtout dans une famille qui est déjà occupée, tu sais, qui a déjà certains défis, tu sais, là, dans l'exemple, le premier exemple, là, c'est des gens qui ont un horaire chargé. Ben, il y a des facteurs de risque. Il faut évaluer ces facteurs de risque-là pour savoir est-ce que ça va avoir du positif au final ou ça va avoir du négatif. Ben, les facteurs de risque, c'est quoi? Si on a une grande famille, si notre capacité financière est pas capable de prendre, est déjà limité, ça peut amener du stress supplémentaire. Si les soins vétérinaires sont moins accessibles, tu sais, il y a certaines régions où est-ce que les gens ils doivent vraiment faire de la route là, pour être capable d'avoir accès aux soins vétérinaires. Là, on a parlé de l'automotivation. Si c'est pas intrinsèque, là, si c'est des parents qui achètent un chien pour leur enfant, c'est eux là qui vont vivre plus de stress.
1: Ouais, c'est ça.
2: Si eux vivent plus de stress, ben les enfants, admettons là, qui vivent moins de stress à cause de l'animal, ben ils vont vivre plus de stress à cause du stress de leurs parents qui est causé par le chien. Fait que ça s'annule tout ça finalement là.
0: Il y a aussi la sélection du chien aussi parce que souvent il y a beaucoup de modes. On a déjà parlé dans plein d'autres fois là dans les rencontres qu'on a fait ici. C'est de choisir l'animal qui va aller avec notre famille. Le chien d'eau portugais, c'est un chien extrêmement énergique qui demande beaucoup. Et à un moment donné, il était très populaire et les gens sont allés vers ces chiens là. Puis là, idéalement, faut en amont se dire quel genre de chien fitterait avec mon horaire, ma famille, mes filles.
2: Ce qui est super intéressant, c'est qu'il y a une étude qui a évalué ça, en fait, l'incompatibilité ou la similarité. Tu sais, c'est que souvent, les gens qui ont un bon lien avec leur animal vont leur ressembler. Mais pas seulement au niveau du tempérament, aussi physiquement. Fait que ça, il y a des études qui l'ont démontré.
1: OK, je suis veuf. J'aimerais avoir un chien parce que je pense que ça briserait mon isolement. Je prendrais des marches, rencontrerais des gens. Claudia, qu'est-ce que la science dit?
2: Oui, c'est un brise-glace, ça c'est certain. C'est important là qu'il y ait plus que ça dans son besoin de vouloir un animal. Faut que fondamentalement, il y a envie de développer un lien avec un animal. Mais effectivement, il y a une étude qui a démontré que une personne, ben c'est la personne qui faisait l'étude, elle se promenait dans des lieux publics en compagnie d'un animal ou sans la compagnie d'un animal. Puis, elle était abordée par des personnes étrangères 20 fois plus souvent en compagnie de l'animal.
1: Ah ouais.
2: Donc, oui, c'est un brise-glace. Ça motive à sortir dehors aussi. Ça apporte un certain sentiment d'appartenance parce que on s'identifie socialement à ceux qui ont des animaux.
0: Ouais.
2: Puis ça, c'est vraiment un élément positif.
0: Et puis, il faut que ça soit pour une longue période de temps. Par exemple, il faut que ça soit juste pour jusqu'à temps qu'on trouve l'âme sœur. Puis là, après ça, on n'en veut plus, ce chien-là. Ça aussi, les gens oublient que c'est 15 ans.
2: Ouais.
0: Mais ça peut aussi faire l'effet inverse. C'est-à-dire qu'il y a des gens qui ont des chiens qui ont juste pas d'allure. Ils courent partout, ils jappent, ils sont en laisse. Et puis là, ça a l'effet inverse. C'est-à-dire qu'ils se font isoler un peu. Ils se font un peu choquer
1: par
0: les gens.
1: Oui, c'est sûr.
2: Étant donné le comportement de leur animal. Mais puis tu sais, ça déborde de l'impact individuel. Hein. On sait que ça apporte un certain capital social dans un quartier, la présence des animaux.
1: Mm-hmm.
2: Ça encourage les liens sociaux. Tu sais, les gens, ils s'informent comment il va ton chien. Ah oui, hein. Puis ça entraîne plus de comportements d'entraide, sentiment de sécurité, de confiance. Fait qu'il y a vraiment un impact positif à faire une place dans notre société aux animaux. Puis à faciliter, en fait, la cohabitation entre l'humain et l'animal.
0: Tu marches avec ton chien, là, les gens ils te font des sourires.
1: Dépend.
0: Ouais, bah, c'est vrai. Il y en a qui ont peur.
1: Ça dépend du chien, puis ça dépend du est-ce que le propriétaire a un sourire ou pas.
0: Ouais, mais en général, c'est plus positif. Okay. Effectivement, il y en a qui aiment pas les animaux, les chiens qui sont stressés, qui changent de côté.
1: Moi, je fais la pire affaire. Je me garoche à 4 pattes devant le chien. Pire affaire. Non, ça n'a aucun sens. Si je me fais sauter d'en face, je vais vous dire, ça sera pas de votre faute.
2: Mais moi, je me suis habituée là. Maintenant, j'ai comme une lumière qui allume quand je saute sur un animal. Après ça,

0: Je fais un pas de recul, je regarde la personne, je dis bonjour, comment vous allez? Allô, là, c'est une extension de la personne, là. Mais non, mais absolument.
1: En 2026, là, le consentement, c'est important. Bon.
0: Je me suis procuré un chien. Ah, c'est ça, mais mon chien est pas du monde quand j'en reçois de la visite. Moi qui pensais qu'avoir un chien me rendrait heureuse.
2: Ça, j'en ai plein des exemples de ça. En fait, j'ai rencontré quelqu'un justement dans un centre d'achat qui m'a reconnue. On a commencé à discuter, puis la personne avait acheté un chien dans une animalerie. Elle est amoureuse, elle l'aime, là. Toute sa vie tourne autour de son chien. Puis elle a un conjoint aussi, là, les deux. Mais ils sont maintenant prisonniers parce que le chien, ben, de ce que j'ai pu analyser de la discussion qu'on a eue, avait un trouble anxieux sévère. Et il y a plus personne qui peut aller chez eux. Donc parce que c'est dangereux là, il peut aller jusqu'à mordre la visite.
0: Ben oui.
2: Donc il y a plus personne qui va. Fait que ça les a isolés socialement ce couple là qui sont à la retraite. Ça c'est des choses qu'on voit de plus en plus fréquemment. J'ai rencontré quelqu'un sur la rue avec son
0: chien. Ça me fascine. Cette anecdote là est très parlante.
2: Ouais. C'est puis de loin là, j'ai tout de suite. Puis j'étais en train de parler avec ma mère au téléphone. Puis j'ai tout le temps de pas faire ça, pas parler au téléphone en promenant le chien. Tu sais, profiter du moment, du lien avec l'animal. Mais là, bon, je parle au téléphone.
0: Prends soin de ta mère.
2: Et là, j'ai vu la dame se raidir. On allait se croiser. Elle avait un chien. J'avais mon chien. Et puis, je l'ai vu se raidir et commencer à stresser. Ouais. Tu sais, j'étais capable de lire son langage
1: corporel. Son chien a dû commencer à japper à ce moment-là aussi.
2: Ben, pas encore, mais moi, je l'ai senti. Fait que je me suis retirée dans une entrée. Puis quand elle est passé près de moi, effectivement, son chien a comme vraiment voulu comme attaquer mon chien, mais c'est un tout petit chien là, tu sais. Puis la dame, elle était dans tous ses états, elle avait les larmes aux yeux là. Puis moi, j'ai fait, ok, maman, je te rappelle, j'ai arrêté la dame. Puis parce que là, Frida, elle n'en faisait pas de cas. Là, fait que c'était une bonne situation. Ouais. Si mon chien avait été réactif aussi, ça aurait pas pu être possible. Mais là, j'ai arrêté la dame. J'ai dit, madame, ce qui est en train de se passer, votre chien n'est pas dangereux. Il n'est pas agressif. Okay. Votre chien a peur. Puis parce que votre chien a peur et réagit de cette manière-là, vous avez peur. Puis parce que vous avez peur, votre chien a encore plus peur. Puis c'est comme un cercle vicieux, ça escalade l'anxiété de votre chien. Mais tu sais, ça, on en voit beaucoup.
1: Puis quand tu fais ça, puis là, t'arrives. Moi, je le fais des fois avec Oslo, je le vois aussi, la même chose. Les gens sont safe. Puis là, je dis, Oslo, viens, on va s'approcher. Ouais. Oslo n'a pas peur des autres chiens, incapable de s'éloigner. On s'approche et là, les gens, leurs épaules tombent. Ils ont quasiment des larmes aux yeux. Parce que j'ai toujours. Puis là, ça vous dérange pas qu'ils. Puis là, dès qu'ils se rencontrent, des fois, ils ont encore peur. Mais tout d'un coup, le chien qui était au bout de la laisse, qui avait peur des autres chiens, qui touchait jamais à d'autres chiens parce qu'il attirait toujours sur la laisse pour les empêcher de se rencontrer, tout d'un coup, ils se rencontrent. Et là, ils arrêtent de japper, ça le déstresse. Et là, maintenant, les gens, là, c'est comme si ils sortaient d'une prison.
2: Mais je l'ai rencontré encore, cette femme-là, quelques semaines. Puis, 3 semaines, je pense, après, ça faisait pas tant de temps, là. Puis, elle avait un sourire. Ouais. Tu sais, je lui ai donné quand même des ressources pour qu'elle puisse comme travailler avec son chien. Je lui ai dit, vous sortez jamais sans gâterie, vous faites du renforcement, puis je l'ai référé à un bon intervenant en éducation canine. Puis, ben, je sais pas si elle avait eu le temps d'y parler vraiment beaucoup, mais juste notre intervention a fait en sorte que là, elle avait un sourire.
1: Ouais, ces gens-là, des fois, sont isolés à cause de ça. Et c'est là qu'on le voit. C'est que tout d'un coup, c'était comme l'animal n'est pas, puis ils ont un sentiment d'obligation envers l'animal. Ils vont pas s'en débarrasser. Ils vont garder toute leur vie, mais ça, ils restent dans cette petite prison-là. Tout le temps, s'ils sont pas aidés.
2: Mais cette personne-là se sentait coupable. Ouais. Elle l'a verbalisé. Elle a dit, moi, je me sens coupable. Je pense que je suis une mauvaise propriétaire d'animaux. T'sais.
0: Moi, je pense que s'il y avait des parcs à chats, il y aurait plus de couples. Dans la société. Qu'est-ce que la science dit là-dessus sur les animaux qui peuvent faire office d'application de rencontre?
2: Plein de choses. Moi, j'ai trouvé ça hyper fascinant de lire là-dessus ce que dit la science parce que c'est un investissement commun. Fait que ça solidifie les couples. Mais d'emblée, sur les applications de rencontre, les femmes... Ça les affecte en fait. Ils vont davantage aller vers les hommes qui se mettent en disent avoir un animal ou c'est ça. Mais apparemment que instinctivement les hommes, il y a plus d'hommes qui se mettent en scène sur leurs photos d'application avec des animaux. Puis ça semblerait que ça fonctionne, mais l'inverse ne fonctionne pas. Fait que c'est vraiment les femmes.
1: Une photo en chess, c'est bien. Une photo en chess avec un chat, c'est mieux, c'est ça.
2: Okay. Exact.
1: C'est bon.
0: Si le chat cache le chest, encore mieux.
2: Puis il y a des femmes qui même vont juger du potentiel éventuel amoureux d'une personne.
0: Comment il prend soin de son animal?
2: Ben oui, mais de comment il réagit avec son animal. Fait qu'il va voir le lien qui va se créer. J'avoue que moi, ça m'affecte, là. Tu sais, les premières fois avec mon conjoint, quand j'ai vu mon chien, comme après quelques semaines, vouloir rester à la maison avec mon conjoint plutôt que de partir travailler avec moi, j'ai fait, je pense que c'est le bon. Tu sais, c'est ça que ça fait. Mais un truc cocasse.
1: C'est pas remis en question, toi?
0: Non, elle a bien confiance en elle. Okay, c'est bon. Parfait.
2: Mais un truc cocasse que j'ai vraiment trouvé fascinant, c'est que les membres d'un couple qui ont un animal rapportent moins de réactivité face à une tâche stressante récupèrent plus rapidement après une tâche stressante si cette tâche est effectuée avec l'animal versus avec le conjoint.
1: Quand même.
0: OK, c'est quand même, c'est pas rien.
2: Oui, c'est une étude qui a permis de le démontrer
0: réellement.
2: C'est
0: vrai que plier du linge avec un chat qui ronronne, couché sur la pile de serviettes, c'est un peu moins plate.
2: Mais il y a quand même un petit pourcentage, c'est 4,5% des couples qui rapportent que c'est un irritant. Puis là, moi, tout de suite, ça m'a fait penser, admettons là, qu'il y a un membre dans le couple qui est comme un trouble obsessionnel compulsif lié à la présence de poils. Admettons,
1: hypothétique,
2: genre trop de poils dans la maison, puis aussitôt qu'il y a un poil, il y a comme un élément de panique puis d'anxiété. Ben ça pourrait avoir un effet.
1: Ton chum, écoute-tu la panique?
0: Nous sommes dans la clinique vétérinaire avec Claudia Gilbert et Sébastien Foury et on parle de cette influence réciproque qu'ont les animaux et les humains les uns sur les autres. Influence souvent bénéfique, pas toujours, parce qu'il y a des nuances à apporter comme ici. Il y a quelqu'un qui a dit, lorsque ma mère est décédée, mon père est allé dans un refuge pour adopter un chat. Malheureusement, le chat était très énergique. Il montait sur les armoires, sur la table de cuisine. Mon père âgé est devenu très anxieux. On a dû trouver une autre famille pour le chat. Mmh. Ici, très intéressant. Dans ma famille, lors du décès de ma mère, on a demandé à mon père, qui vivait dans sa maison à la campagne, s'il aimerait avoir un animal de compagnie. Puisqu'on en avait toujours un dans le passé, il a été catégorique non. On a respecté son point de vue, même si on pensait que ça le désennuierait. Je pense que la charge était trop lourde. Super intéressant. OK, Sébastien. Oui. Ici, c'est j'aimerais offrir un lapin à mon enfant pour qu'il apprenne à prendre soin de quelque chose de vivant pour développer un peu d'empathie envers les autres. Oui. Dans la préface de ce livre, je rappelle d'ailleurs que c'est sur ce livre-là qu'on se base pour beaucoup des choses qui sont dites ce matin. Être heureux avec votre animal, ce que la science révèle, donc de Catherine Amiot. Tu parles d'altruisme dans la préface. Donc, un animal peut aider à développer ça?
1: Oui, moi, je suis persuadé de ça. Puis depuis longtemps, puis je trouve ça le fun parce que Catherine le met en plus en chiffres ou en avec des choses concrètes. Mais quand les enfants développent un lien d'attachement fort avec leur animal, on le sait que ça augmente leur niveau de compassion, mais aussi, pas seulement envers les autres, mais aussi envers eux-mêmes. C'est-à-dire qu'ils sont plus connectés à eux-mêmes, avec leurs émotions. Puis, ce qui est drôle, c'est qu'on se rend compte que c'est comme une espèce de cercle vicieux, c'est-à-dire que des fois là le piège positif de l'anthropomorphisme, on parle souvent d'anthropomorphisme, c'est-à-dire donner des émotions aux animaux comme étant négatifs, mais ça a quand même un effet. Quand on aide un animal, on a un rétrofeedback normal dans notre corps, on produit de l'oxytocine, on produit ça nous crée un bien-être quand on aide notre animal, parce que la relation avec l'animal et comparativement à l'humain, c'est une relation de dépendance. L'animal a besoin de nous pour passer à travers sa vie. Et donc, quand on l'aide, on c'est comme si on s'habituait à avoir un renforcement positif à chaque fois qu'on aide et qu'on rend notre animal heureux. Et c'est donc tout d'un coup, les personnes qui s'occupent de leurs animaux, on le sait, ils développent cette espèce d'habitude-là, ça transforme l'altruisme vraiment en une routine concrète de faire du bien aux autres, aux animaux.
0: Et de pas s'attendre en retour.
1: Exactement. Donc, c'est vraiment, et c'est ça qui est intéressant, c'est que on comprend que l'animal a des besoins qui sont différents des nôtres, ça nous sort de l'égocentrisme, ça nous oblige à s'occuper de l'animal et on a cette espèce de bien-être-là qui vient avec et on veut recréer encore ce bien-être-là dans le futur avec n'importe quel autre type d'animal, d'être vivant et les humains probablement aussi en conséquence.
0: OK, donc c'est intéressant cette notion d'avoir quelqu'un quand on est jeune qui dépend entièrement de nous pour sa survie.
1: Oui.
0: Donc c'est intéressant parce qu'effectivement, là, faut donner, faut nourrir, faut nourrir
2: et essayer de comprendre les autres.
0: Aller au-devant aussi. aussi parfois de leurs besoins.
1: On reçoit tellement quand on est enfant. Oui. Tout le monde est vers nous, nous mm-hmm. rendre heureux, nous éviter du stress, nous donner du bien-être. On est comme un petit roi centré sur nous-mêmes, puis d'avoir mm-hmm. de s'occuper d'un animal. Mais on s'oublie nous-mêmes et on est heureux en faisant du bien à autrui. Et ça, je pense que ça peut pas être négatif jamais. Ça ne peut que construire une belle société, à mon avis, quand c'est positif. Mm-hmm.
2: Mais il faut faire attention, par contre, quand un enfant, par exemple, on veut lui donner un animal parce qu'il est anxieux, ça peut avoir l'été. On pense souvent comme zoothérapie. Bon, mon enfant a un trouble anxieux, je vais lui procurer un animal. Tu sais, la zoothérapie, c'est pas juste le fait d'avoir un animal avec nous. Hein. Ça implique un animal qui a été formé, qui est un médiateur, un facilitateur pour mm-hmm. certaines thérapies, que ce soit au niveau d'un psychologue, un ergothérapeute, physiothérapeute et tout là. Et puis, ça, en fait, on le sait là que la présence de l'animal dans ce contexte zoothérapique là, zoothérapeutique, ça diminue le taux de cortisol puis ça augmente l'engagement pour la thérapie. Mm-hmm. C'est un chien. Normalement, ben c'est un chien ou d'autres animaux qui ont un lien avec la personne, l'intervenant. Et ce lien-là, il est important parce que c'est une façon pour l'animal de se retirer du stress ressenti par la personne qui reçoit la thérapie finalement.
0: Okay.
2: Puis, fait que c'est super important. Puis il y a une synchronisation émotionnelle entre l'enfant et le chien, oui. qui fait que si l'enfant est anxieux, ben le chien peut devenir anxieux et l'inverse également.
0: Ok. Donc là, quelques parce que on va aller sur certaines maladies, des trucs qui peuvent se transmettre, pas juste psychologiquement entre animaux et humains, on va y arriver, mais juste avant, parce que là, on dirait qu'on a juste fait jusqu'à maintenant ce que les animaux apportent aux humains, mais qu'est-ce que les humains apportent ou non à son animal? Par exemple, Sébastien, ici, là, on dirait que mon chat le sent quand je suis malade. J'écoutais hier Nicole Kidman en entrevue sur Instagram avec Sandra Bullock, et là, des sorcières pour leur film qui sort, puis là, ils avaient des petits chatons noirs, tu sais, dans les mains, tout ça. Et Nicole Kidman racontait que le chat de sa sœur allait sur sa poitrine, elle avait un cancer du sein, et allait systématiquement se coucher sur sa poitrine, alors qu'elle ne faisait pas ça avant ou avec d'autres. Mm-hmm. Qu'est-ce qu'on sait de ce lien-là?
1: La science ne permet pas vraiment de dire que les chats détectent une maladie. Même chose pour les chiens, c'est-à-dire de façon consciente. Hein. C'est-à-dire qu'ils vont.
2: Il y a des chiens quand même qui sont pisteurs pour certaines maladies.
1: Ils ne savent pas que c'est une maladie. C'est-à-dire qu'ils vont reconnaître des changements physiologiques, c'est-à-dire une odeur différente. Par exemple, chez les diabétiques, une odeur d'acétone dans la laine qu'ils vont reconnaître. La température, si on est fiévreux, va changer. Ils vont reconnaître des changements comportementaux. On se rend peut-être pas compte, mais on met notre main à la poitrine ou on va être plus ralenti, ou on va avoir notre visage va changer. Des fois, ils vont reconnaître les changements émotifs. Donc ça, on le sait qu'ils sont capables de reconnaître ça. Et donc, là, tout d'un coup, on le sait que scientifiquement, on est capable de savoir qu'il y a une interconnexion humain-animal, c'est-à-dire que les émotions ou les changements chez l'humain ont un impact sur nos animaux qui sont avec nous parce qu'ils reconnaissent toutes ces choses-là, ils connaissent nos routines, et eux vont avoir un effet bénéfique ou négatif sur nous parce qu'ils partagent nos vies avec nous. Donc, il y a vraiment cette espèce de continuum-là entre l'humain et l'animal. C'est pas juste unidirectionnel, c'est bidirectionnel.
0: Mais d'ailleurs, on a un vétéran ici, syndrome post-traumatique, dépression. Depuis 8 ans, j'ai mon beau labrador coéquipier, un chien de service, mon premier. Mais j'ai eu plusieurs chiens dans ma vie. Cependant, ma relation actuelle avec mon chien de service est exceptionnelle. On est une équipe. Je suis là pour lui et lui pour moi.
1: Ouais.
0: Il est un soutien moral, une présence plus que ma famille et mes amis. Ce qui nous a beaucoup aidé, c'est l'entraînement, l'éducation en jouant. Ce malgré mon état dépressif, aujourd'hui, c'est plus qu'un chien, c'est mon partner. Ouais. Et j'ai beaucoup plus d'impact positif, tant pour moi que pour mon entourage.
1: Ah oui, puis on le sait. Quand c'est bien fait, puis c'est guidé, ces relations-là, puis qu'on a bien choisi l'animal, on a bien choisi le patient ou le propriétaire de l'animal qui va l'avoir, ça peut être extraordinaire comme relation.
2: Puis quand c'est ça qu'on cherche, moi, ce que je recommande, c'est de pas aller à l'aveugle, tu sais, adopter un animal, non. C'est de se faire accompagner. Mm-hmm. Accompagner par un intervenant en éducation canine.
1: Il y a des fondations qui font ça aussi.
2: Ouais. Il y a des fondations comme les chiens Togo, ils font des chiens d'assistance, ils vont chercher des chiens dans des refuges pour faire des chiens d'assistance psychologique.
1: Ouais. La fondation Assista aussi fait ça, donc il y en a plusieurs qui le font.
2: Donc, tu sais, faut se faire accompagner pour, si c'est ça qu'on cherche, c'est possible. Mais il y a trop de facteurs qui peuvent faire en sorte que c'est pas ça qu'on obtienne au final.
0: OK. À quel point est-ce que notre état de santé physique ou mentale, ou notre caractère ou notre attitude. Par exemple, mon voisin est très autoritaire avec son chien. Mmh. Son chien a toujours le caquéba. Est-ce que ce chien est malheureux?
1: Bon, en fait, c'est-à-dire que le caquéba, pas parce que le caquéba, c'est parce qu'il sait qu'il y a quelque chose qui va arriver, puis souvent, c'est parce qu'il ne comprend pas ce qui va arriver. C'est-à-dire que les chiens comprennent très bien le renforcement positif. Quand ils ont action-réaction, ils comprennent très bien. Si les humains n'interagissent pas bien avec leur animal, ils comprennent pas quand renforcer, quand punir ou quand faire. Et là, c'est là que le chien devient tout mêlé. Et là, il a tout le temps peur. Il est tout le temps malheureux. Il comprend pas ce qu'il est supposé faire. Et c'est pour ça qu'ils ont cette face-là, effectivement. Mmh. Et là, c'est souvent une mauvaise compréhension du propriétaire de son animal ou des mauvaises intentions. Et ça, c'est triste quand ça arrive. C'est parce que cette personne-là n'a pas été bien accompagnée. Elle se fâche après son chien. Mais le chien, il fait juste ce qui lui apporte un renforcement positif. Donc, faut juste changer ta façon dont tu donnes le renforcement à ton chien pour qu'il comprenne ce qu'il est supposé de faire.
0: OK, un air piteux pitou, là, il y en a un ici là qui nous écrit là depuis deux semaines, j'ai moins de temps consacré à mon chien, juste une marche par jour, il y a un air piteux pitou. Est-ce qu'on peut se baser sur un petit air qui fait pitié?
2: Sur l'allure, ben en fait c'est inconsciemment, on connaît notre animal, fait quand il y a moins d'énergie, qu'il y a moins d'entrain, on le ressent, fait que ouais, mais tu sais ça influence un peu, mais oui, tu sais c'est sûr que si on brise la routine d'un animal, mais dans ce cas-ci, s'il y a moins de temps pour son animal, ben moi je m'inquiéterais aussi pour la personne humaine que elle-même a, parce qu'il y a, y a un impact positif là à aller à sortir avec son chien, le lien qui se crée pendant la marche, le moment présent qu'on vit quand on se connecte avec l'animal pendant la marche puis qu'on répond mutuellement à nos besoins, mais cet humain là a aussi perdu quelque chose de positif là.
1: Je me lève plus tôt pour aller faire du frisbee maintenant. Je fais 5 heures du matin le frisbee parce que avant c'était 6, puis j'ai plus le temps avec 5 heures du matin.
0: 5 heures du matin.
1: Frisbee à Coslo, ouais, puis elle me regarde. Elle sait quand je fais mon lait moussé, là, elle sait que le frisbee vient tout de suite après le lait moussé. Fait que là, elle commence à s'énerver. De ce temps-ci, c'est pas tout le temps comme ça, Pénélope.
0: OK. J'ai vu mon visage tomber, 5 heures du matin, frisbee.
2: L'importance de l'autodétermination.
0: Oui. Ah oui, c'est ça, exact.
2: Je suis certaine que t'en retires du positif, même
1: vraiment,
2: si tu dors.
1: J'ai mon petit café dans le parc, là. Ça rend ma journée beaucoup plus agréable. Ouais.
0: On a plein de courriels super intéressants. Oh, je vous aime assez, là. Le public qui nous écrit comme ça. Mon conjoint handicapé, un labrador de Mira. On avait des services inclus, un vet qui soignait les chiens d'aide gratuitement. Ce fut le bonheur de notre vie. Arrivé à 63 et 68 ans, le proche aidant que je suis réalise tous les obstacles que poserait le fait d'avoir à nouveau un chien de compagnie. Les transports, les batailles même gagnées, les obligations quotidiennes étant déjà élevées, on pourrait plus jamais assumer. En tout cas, pas l'aidant que je suis, nous écrit Raymond. Très, très bon point,
1: ça. Puis ça vient vraiment toucher exactement ce qu'on disait au début, c'est-à-dire la sélection, de choisir. C'est pas magique. C'est pas ça règle pas tous les problèmes. Au contraire, il y a beaucoup de travail avant que ça soit facile. Et ça, faut faire attention à ça. Je trouve que c'est une bonne réflexion, ça.
2: Mais il y a une solution à ça. La solution, c'est pas tout de pour bénéficier de ce lien-là. On n'est pas obligé d'avoir un animal. Okay. On peut aller faire du bénévolat dans un refuge. On peut être famille d'accueil temporaire.
0: C'est parfait.
2: Ben oui. Mais toi-même, t'as fait du gardiennage à un certain moment.
0: Ah oui, moi, je gardais les amis, les chiens. Des gens que je connaissais plus ou moins là sur ma page Facebook. Venez, parce que je voulais voir si j'allais aimer ça un chien, mais je me suis rendu compte au bout du deuxième matin depuis que ça se pouvait pas.
1: Ma sœur a deux jeunes enfants, puis elle a peur des chiens, puis là ils viennent marcher à Oslo de temps en temps, ils l'amènent au parc à chiens. C'est de temps en temps, puis là ils trippent, mais elle a pas besoin d'avoir un chien pour ça là, elle a pas le temps, elle a pas la charge mentale pour avoir un chien.
0: De temps en temps, ça peut être vraiment le fun, ça peut vraiment dépanner, puis ça renforce les liens humains aussi entre ceux qui avaient besoin d'un gardiennage.
2: Ma sœur elle vient de voir plus souvent.
1: Oui, en plus, puis elle m'a apporté une petite soupe. L'autre fois, t'as cette fois.
0: Pas pour le chien.
1: Non, pas moi.
0: OK, d'accord, pas pour le chien. OK. Quand Claudia et Sébastien, on vous a proposé de parler de bien-être animal puis de cette influence réciproque là, qui peut exister entre nous, les humains, puis nos animaux de compagnie, vous teniez aussi à ce qu'il soit question des gens qui ont des santé fragiles, notamment des personnes immunosupprimées. Qu'est-ce qu'on peut dire là-dessus, Sébastien?
1: Ben en fait, c'est parce que ça c'est parti d'une collaboration qu'on faisait avec le projet Laurent, qui est un projet qui est multidisciplinaire avec des médecins vétérinaires, des microbiologistes, des médecins, qui en fait se sont dit on va réfléchir à la façon dont on peut garder les animaux dans les familles des personnes qui sont immunosupprimées. C'est-à-dire que ça partait de Laurent qui est le fils d'une vétérinaire qui avait besoin d'une transplantation de foie et leur médecin leur a dit ben débarrasse-toi de ton chien, il y a des risques qu'il te transmette des parasites ou des maladies et tu devrais pas en avoir parce que c'est dangereux pour toi parce que tu es immunosupprimé. Puis là ils se sont dit mais c'est quoi les études réellement qui disent que c'est dangereux? Puis c'est quoi qui est dangereux réellement? Puis les bénéfices pour Laurent d'avoir son chien ou ses chats, étaient tellement forts pour lui que il revenait de sa chimio, il était coincé à la maison, il pouvait pas aller jouer dans le parc. Mais pourquoi de se débarrasser de l'animal alors qu'on n'a pas tant d'informations que ça? Donc ce qu'on s'est rendu compte, c'est qu'il faut connaître plus quels sont les risques, travailler plus les médecins, les vétérinaires, les intervenants et les patients ensemble pour éviter justement de se débarrasser de leur animal. Et donc là, on est là pour dire, ben c'est quoi les dangers réellement d'avoir un animal lorsqu'on est immunosupprimé? Puis c'est quoi être immunosupprimé? Puis comme ça, puis s'assurer que les vétérinaires sont tous au courant. Moi, tous les vétérinaires de mes groupes d'hôpitaux ont été formés, ils ont eu des conférences là-dessus, puis ils vont poser des questions à leurs clients pour dire, hey, êtes-vous immunosupprimé? Si oui, ayons cette discussion-là sur quelles sont les choses qu'il faudrait que vous fassiez à la maison pour éviter que votre animal soit un problème pour vous.
2: C'est surtout ça. C'est d'établir des recommandations qui permettent de, on le connaît, il y en a un risque, on va l'étudier adéquatement, puis on va étudier quelles sont les recommandations qui permettent de minimiser ce risque-là pour être capable d'aller chercher les bénéfices, mais de bien connaître quels sont les bénéfices pour être capable de faire un bilan. Ouais.
0: Mais Claudia, ta fille est immunosupprimée et vous avez un chien.
2: Oui, mais j'avoue que ça a été un peu compliqué parce que j'étais le genre de personne qui avait plusieurs espèces d'animaux en même temps chez moi, évidemment. Puis il y a pas tant d'espèces que c'est simple parce qu'il y a des zoonoses, des maladies transmissibles entre l'animal et l'humain pour toutes les espèces. Et pour la majorité des gens, ce n'est pas un problème. Le risque est minime parce que quand on attrape cette zoonose-là, l'impact est limité. Tu sais, c'est pas si grave. Tu sais, moi, j'avais pas peur de ça avant. Mais effectivement, avoir un chien, c'était ce qui était le plus simple pour moi parce que j'ai un meilleur contrôle. On a un contrôle sur, tu sais, je suis capable de dire, j'ai choisi un chien d'un éleveur qui ne donne pas de nourriture crue à ses chiens. Donc, ses reproducteurs à lui ne sont pas porteurs de certains micro-organismes qui peuvent être pathogènes pour nous. Il fait aussi une bonne prévention des parasites. J'ai fait une culture de sel sur mon chien quand je l'ai eu. Je me suis assurée qu'il y avait un protocole de prévention des parasites. Je brosse les dents tous les jours. Je vais pas dans les parcs à chiens avec ce chien-là. Et puis tu sais, je m'assure de pas lui donner d'os, tu sais, de sous-produits, des gâteries de sous-produits animaux qui peuvent souvent être contaminés avec des agents pathogènes. Ben je m'assure de pas lui en donner. Puis j'ai trouvé des alternatives.
0: L'idée en fait de parler de ça aujourd'hui, c'est qu'on estime, selon Statistique Canada, qu'il y a environ 14% des Canadiens et des Canadiennes de 15 ans et plus qui ont un système immunitaire affaibli. Donc, ça fait bien du monde. Ça peut faire jusqu'à 6 millions de Canadiens. Il y a des gens autour de nous qu'on croise dans ces situations-là pour qui, effectivement, il y a certains éléments qui peuvent être un problème, il faut dire.
1: Ça, c'est 15 ans et plus. Parce qu'on considère que les enfants également prépubères sont à risque, sont immunosupprimés aussi d'une certaine façon. Peut-être pas autant que d'autres qui prennent des médicaments chimiothérapeutiques, etc., mais ils ont quand même un risque plus élevé de contracter des parasites, la salmonellose, donc des maladies qui peuvent être transmises aux personnes immunosupprimées. Les enfants enceintes aussi sont considérés immunosupprimés.
2: Les femmes enceintes, les personnes âgées, c'est plus que ce qu'on pense. Parce que oui, si on dit, bon, les personnes qui sont atteintes du sida, qui ont le cancer, le diabète, qui ont un problème de malnutrition, qui prennent des médicaments pour certaines conditions, comme la colite ulcéreuse, des agents chimiothérapeutiques, des médicaments pour prévenir les rejets de greffe,
1: à la limite, même les pompes à la cortisone ont un petit effet local immunosuppressant.
2: Asthmatique, donc, tu sais, tout ça, mais si on pense à ça, des fois, c'est dans les membres de notre famille, il y a une personne qui a cette condition-là ou qui va éventuellement l'avoir. Tu sais, je peux ne pas avoir de problème, mais une fois que je suis enceinte, c'est une autre histoire par contre. Et les gens qui viennent à la maison ou qui gardent notre animal, des fois, on y pense pas. Tu sais, mes parents qui viennent chez nous passer un week-end, tu sais, c'est y a un impact, faut y penser à ça quand...
1: Puis ouais, puis quand on a, excuse-moi, quand on a les discussions avec les clients en salle de consultation, souvent on pose la question, êtes-vous ou quelqu'un de votre famille ou quelqu'un qui est en contact avec votre animal immunosupprimé? Puis là, premièrement, des fois, c'est comme, ben, c'est quoi immunosupprimé? C'est qui? Ouais. Je sais pas c'est qui est immunosupprimé. Puis souvent, ils nous disent, non, mais pourquoi donc? Mm. Et ben, pourquoi vous posez la question? Mais parce que souvent, on oublie ou on n'en parle pas ou on fait pas des analyses de sel pour savoir est-ce que nos parasites, est-ce qu'il y a des parasites dans les selles de notre animal, de notre chat, de notre chien, même s'il va pas à l'extérieur. Nous, on a fait le test, tous nos employés, tous les employés de nos hôpitaux, on a fait le test de sel, pas nos selles, mais les selles de nos animaux.
2: Okay.
1: Et on s'est rendu compte qu'il y a 25% des animaux de nos employés qui leur donnent les médicaments préventifs, qui font attention, qui sont dans le milieu, 25% ont certains types de parasites dans les selles de leur animal. 1 sur 4. C'est fou, là.
2: On donne une certaine impression de protection en faisant de la prévention des parasites parce que, tu sais, on a beaucoup de nos clients qui donnent des médicaments antiparasitaires à chaque
3: mois. Il y a plein de gens qui vont nous dire, ben, pourquoi je fais ça? Pourquoi je dépense
1: ça? Exactement.
3: Parce
1: qu'on les voit pas, c'est invisible.
2: Non, mais, tu sais, les vaccins puis les médicaments pour les parasites, on les donne, mais il y a aucun qui fonctionne pour tout. Donc, puis tu sais, ça fonctionne pas pour les...
3: Ça dépend du

0: parasites.
1: Exactement. Et ça dépend aussi.
2: Non, on va donner 5 molécules différentes.
0: Ben ouais, salmonellose, là. Préviens pas ça. Allons-y quand même rondement avec plusieurs questions, d'accord, dans les dizaines de minutes qui nous restent. Sébastien, ma femme est enceinte. Est-ce que ce serait sage de se débarrasser de notre chat? Je lisais que les femmes enceintes sont plus à risque de contracter les maladies transmises par les chats.
2: Bon, ça, c'est le plus ancré comme en fait, la toxoplasmose, qui est en général la base de cette recommandation-là, elle va souvent arriver chez des jeunes chats qui chassent à l'extérieur. Si on est en contact avec les selles de l'animal, donc si on manipule la litière, si on touche les fesses de notre chat, à la limite, donc ça, il faut les risques sont minimes. Si je joue dans le jardin, c'est plus à risque d'attraper la toxoplasmose que si tu flattes ton chat qui va pas à l'extérieur. Ok, donc faut pas capoter là-dessus. C'est juste que oui, effectivement, la toxoplasmose peut avoir des effets fatals ou à grand risque pour le fœtus. Donc, le chum ramasse la litière. De toute façon, c'est souvent le chum qui ramasse la litière. Donc, mais moi, vraiment? dans mon couple, ça a été souvent le chum qui ramasse la litière.
0: Hey, moi, jamais.
2: C'est le commentaire, ça. Mon oncle.
0: Non, mais ça dépend vraiment des couples.
2: Non, on passe le commentaire. On peut s'effacer, on peut pas reculer à la radio.
0: Okay.
2: Et puis après ça, donc pas manipuler la litière, se laver les mains, ne pas laisser le chat dormir dans le lit. Donc, t'es vraiment d'adapter son comportement.
0: Pour mais tous pas... les gens immunosupprimés?
2: Oui, tous les gens immunosupprimés. Pas de viande, pas manger de nourriture crue et de pas lui donner de nourriture crue à son chat.
1: Okay. Ouais. Mais tu sais, il y en a beaucoup plus qu'on pense des chats qui ont la toxoplasmose, mais c'est surtout les chatons. Fait qu'enceinte, on n'adopte pas un chaton pendant qu'on est enceinte.
0: Mais est-ce qu'on se débarrasse du chat qu'on a?
2: Non.
1: Non. Okay, puis c'est la litière, on s'entend là, quand on vide la litière, on se lave les mains après. Mm. Mais quand on joue dans le jardin, ça se peut là qu'on essuie une carotte sur le bord de notre pantalon puis qu'on prenne une bouchée, c'est ça qui est le risque.
0: Ouais.
1: Parce que tu sais, je regarde moi là quand je suis tombée enceinte là, la première journée que je savais que j'étais enceinte, j'ai eu à gérer un petit chaton en urgence parce qu'il y avait des signes neurologiques. Puis à un moment donné, il m'a griffé, il était comme en panique le petit chaton. Puis à un moment donné, j'ai fait il y a la toxo.
0: Ouais, ouais.
1: Puis j'étais dans mon premier trimestre de grossesse. Puis j'ai eu des tests après, parce qu'ils font les tests là, chez les femmes enceintes. Puis non seulement je l'avais pas attrapé, mais de tous les risques que j'ai pris dans ma vie envers les chats, je n'avais jamais été en contact avec la toxoplasmose à date jusqu'à présent. Okay. Et j'en ai eu des zoonoses.
0: Mon enfant est immunose. Attends une minute. J'irai sur cette autre question, Sébastien. OK, traitement de chimio, traitement de radio, pour l'entourage d'une personne qui revient à la maison, il y a des précautions à prendre.
2: Oui.
0: Laver la toilette, le salon, les comptoirs, ce genre de choses-là. Puis les animaux, on les prend, on couche avec. Qu'est-ce qui se passe avec quelqu'un qui a un traitement de chimio ou de radio?
2: Mais en général, les gens qui retournent à la maison après un traitement de chimiothérapie, d'ailleurs, c'est des isotopes radioactifs qui ont très, très peu de radioactivité. C'est pas très... Ça radioactive pas très loin, mais donc c'est très court.
0: Je connais des gens qui se sont dit, prenez pas votre enfant dans votre bras en revenant, là.
2: Ouais.
0: Votre grande fille.
2: Ouais.
1: Mais c'est quelqu'un en développement encore. Ce sera la même chose pour des animaux, des jeunes animaux, je ferais plus attention.
2: Okay. Puis c'est souvent les excréments, les sécrétions qui sont riches en isotopes, donc qui sont à risque. Donc, qu'on nettoie la toilette, on fait attention. Donc, les précautions de base qu'on prend pour nous-mêmes ou...
0: C'est moins recommandé.
2: Puis, il y a des animaux aussi qui, par exemple, on a des médicaments en crème. Là. On a beaucoup d'animaux qui, quand on les a sur nous, les estrogènes en crème, les thyroïdes, les animaux vont l'absorber. C'est quand on les a sur nous, on les prend sur nous, ils peuvent absorber ça. On a eu des chiens,
0: la cortisone. Elle aime tellement quand je me mets ma pompe d'estrogène.
1: Mais ça a un impact.
2: Oui, et puis ils l'absorbent beaucoup. Et des fois, ils vont lécher la crème. Oui. Là, ils vont absorber l'estrogène. Et l'estrogène, pour un chat, c'est pas bon. Fait que,
0: J'allais pris une petite lichette une fois de temps en temps.
2: Ouais, c'est
0: sûr,
2: ça. Il faut juste limiter ça parce qu'on a vu des animaux qui, à long terme, développaient des conditions médicales causées par une hormonale due aux crèmes de leur propriétaire.
1: Les chiens qui boivent dans la toilette, là, fermer le bol. Parce que,
2: surtout si on revient à un traitement iode radioactif.
0: Comment on nettoie des griffes? Parce que ça a l'air beaucoup de se passer par les griffes, parce que la litière, ben là, on parle surtout des chats, mais même les chiens, là, ils vont dans un carré de sable, il y a des excréments d'animaux, whatever, ils viennent. Oui. Ça se nettoie-tu des griffes? Comment on prend? Nous, on peut bien se laver les mains,
1: mais c'est ça. On peut pas leur demander, en sortant de la litière ou en revenant dehors, de se laver les pattes, là, tu sais. Fait que, on doit le faire nous-mêmes, là, mais on n'est pas, tu sais, on va pas prendre l'habitude de toujours le faire. Mais s'il y a une personne qui est immunosupprimée dans la famille, tu sais, moi, là, ça arrive que je vais prendre une démarche avec mon chien, puis que je suis allée dans des endroits où il y a plus d'animaux, puis en rentrant à la maison, je lave lave les pattes de mon chien. Ça arrive régulièrement. Les chats, faut couper les griffes, vider la litière plus souvent. Comme ça, quand ils grattent dans la litière, ben ils ont moins de chances de gratter. Ouais.

0: dans des excréments qui sont déjà présents dedans. Puis on peut, pour des personnes qui ont vraiment des problématiques, tu sais, j'ai beaucoup vu des personnes malades ou des personnes âgées qui ont la peau extrêmement fragile. Puis les griffes, ça même juste, à, tu sais, le chat fait pas exprès, mais juste en étant couché sur les jambes de la personne, le chat a peur de quelque chose,
1: il se lève,
0: il s'en va. Ouais, puis là, ça, c'est ça. Donc, on peut mettre des soft paws, là, des petites plastiques là, pour protéger les griffes.
1: Puis, dernière chose, chez certains clients, on va recommander des bains de pieds, c'est-à-dire qu'on peut mettre un peu un bac avec des bains de pieds. Quand le chien rentre de l'extérieur, il passe les pattes dans le bain, on l'assoit là ou on le reste debout là, on lui nettoie les oreilles, on le garde quelques minutes et ensuite il rentre dans la maison, on le fait sécher les pieds. Donc ça peut se faire de façon relativement facile. Ça, c'est souvent, on vire pas fou. C'est pour les gens qui sont immunosupprimés dans les maisons, on veut éviter les risques de contamination.
0: Ça existe, là, j'en ai vu là, plusieurs cette semaine dans les boutiques, même chez, dans une grande surface, là, un petit pot qui a la forme, tu sais, c'est un petit pot qui a comme une bouteille d'eau, là, puis à l'intérieur, il y a plein de petits pics
1: pour
0: silicone. Puis je mets un peu d'eau. Moi, j'en ai un. Okay. Je mets de l'eau là-dedans, patte de mon chien dedans. Je l'essuie comme il faut après. Tout va bien.
2: Qu'en est-il des maladies pulmonaires? Maladies pulmonaires et chats, litière, poils, chiens, tout ça. Là, est-ce que c'est à proscrire?
1: C'est pas à proscrire. On fait attention. C'est-à-dire que, d'ailleurs, les maladies respiratoires, tous les gens qui ont des maladies respiratoires sont très sensibles aux irritants qui sont en aérosol. Mm-hmm. Donc, ça, on va faire attention. En fait, il y en a pour qui les chats et les chiens, ça n'a aucun impact. Puis c'est vraiment la matière inorganique. Donc, les poussières, les acariens de maison, des fois, c'est pire que le... Donc, je pense qu'il y a des fois, il y a des accumulations de risques ou d'allergènes dans l'air ou d'irritants dans l'air qui, là, peut-être que le chat, c'est juste l'allergène de trop, ça peut arriver, mais il y a peut-être d'autres choses qu'on peut éliminer, c'est-à-dire avoir un meilleur contrôle des acariens, avoir des litières qui sont non poussiéreuses, donc il y a comme plein de choses qu'on peut faire. Et ça, on en parle évidemment avec mais les infections pulmonaires sont relativement rares associées aux animaux, c'est plus des irritants de l'asthme ou des bronchites chroniques.
2: Ça
1: peut arriver, mais c'est souvent plus des parasites d'animaux qui peuvent avoir un impact pulmonaire chez les jeunes enfants ou chez les personnes immunosupprimées, mais c'est très rare.
2: De façon générale, si on a une santé fragile, il est très possible de continuer à vivre avec des animaux.
1: Ça, allez, sur le site du projet Laurent, ils ont tous les comportements à adopter lorsqu'on est immunosupprimé. Qui est immunosupprimé? Comment on fait pour le savoir? Est-ce qu'on l'est nous-mêmes? Quelles sont les ressources qu'on peut avoir? Et puis, qu'est-ce qu'on devrait prendre comme précaution avec notre animal? Et puis, vraiment, ça, il y a vraiment une checklist de choses
2: à faire. Je présume que ça doit être la même chose pour le cancer. Il doit y avoir de l'information qui se trouve pour d'autres problèmes de santé. OK, je veux juste finir sur ces deux courriels-là qui sont vraiment beaux. C'est le même. OK, un courriel. J'avais un oiseau à la maison, mes parents l'adoraient, nous écrit Louise. Pour Noël, je leur ai donc acheté un oiseau élevé à la main. À partir de ce jour, je ne les ai plus jamais entendu parler de leur maladie ou de leur médication. Seules les finesses de l'oiseau étaient le centre de nos discussions. OK, là, il y a un autre courriel. Ben, c'est peut-être le même, je sais pas. Mon père de 94 ans s'est retrouvé aux soins palliatifs à l'hôpital et on nous a dit qu'il n'en avait que pour 24-48 heures. On a eu l'autorisation de l'hôpital, avec le OK du vétérinaire, pour apporter l'oiseau dans sa chambre. Mon père est finalement resté 28 jours au lieu que plutôt que 24-48 heures. Et durant cette hospitalisation, le coq à ciel femelle a pondu 4 œufs alors qu'elle n'en avait jamais pondu un en 3 ans à la maison.
0: C'est sûrement la luminosité à l'hôpital.
1: Moi, je pense qu'il y a quelque chose d'un petit peu magique. Moi aussi, t'es tellement rationnel, Claudia. Moi, je pense que c'est la magie du moment. Je pense que
2: c'est les deux. Ah, puis ici, il m'est arrivé de me réveiller le matin avec mon chat collé à ma tête à chaque fois que je vivais de la grande anxiété au travail.
1: Oh, ouais. Ça, c'est des belles affaires poussées. Puis moi, je me rappelle, le père de ma femme, elle avait le cancer du pancréas, puis on avait aussi amené son chien Billy dans la chambre d'hôpital avec l'accord. Il y avait ses traitements, tout ça, pendant que j'étais vétérinaire. Puis ça là, il était complètement... il faisait des allers-retours dans le... Tu sais, il perdait conscience souvent. Puis quand le chien était là, je pense qu'il était un des moments qui a été les plus éveillés. Il a reconnu son chien Billy. C'est les animaux ont cet effet-là sur les humains. On le sait, il faut juste que ça soit bien fait.
2: Je vous invite à lire, si c'est pas déjà fait, Les grues volent vers le sud. C'est un livre qui est sorti au printemps et qui raconte l'histoire d'un vieux monsieur dans un pays nordique qui vit avec son chien et son fils veut lui enlever son chien parce que le monsieur se fait vieux et lorsqu'il prend des marches avec, il peut se perdre en forêt et se blesser. Donc, c'est toute cette relation-là qui se passe. C'est très, très beau. Mais surtout, on vous recommande Être heureux avec votre animal, ce que la science révèle, de Catherine Amillot. C'est chez PUC 360. Donc, c'est ce sur quoi on s'est basé aujourd'hui pour cette chronique, cette clinique, en fait, je devrais dire, sur l'influence réciproque entre humains et animaux. Sébastien Fourry, Claudia Gilbert, ça a été un vrai plaisir de vous retrouver. Merci infiniment.
1: Merci.
2: C'était vraiment super. Et merci à vous pour vos questions. Elles sont toujours si pertinentes. Bonjour, Alec.
3: Bonjour, Pénélope.
2: Alors, qu'est-ce qu'il y a dans une demi-heure à Midi Info?
3: Mark Carney qui a livré un discours au Parlement européen à Strasbourg ce matin à notre heure, qu'on baptise déjà en Europe comme le discours de Davos 2.0, donc le tome 2 après avoir fait un grand discours très remarqué en Suisse l'hiver dernier. Ben là, on est dans l'application de ce discours-là. Alors, on va en parler avec un député européen qui a assisté à ce discours, voir comment on perçoit ça en Europe, ce rapprochement avec le Canada. Nous, on comprend pourquoi on veut aller vers l'Europe, évidemment, en raison des États-Unis. Pourquoi eux veulent se rapprocher du Canada? Donc, on va parler de cette question. Du prix du diesel également, qui est extrêmement cher ici et partout dans le monde. Ça commence à créer des problèmes, d'ailleurs. On va aborder également ce sujet-là.
2: D'accord, alors on vous écoute, Alec. Bonne émission.
3: Merci beaucoup.
2: Voilà comment cette deuxième heure se termine. Si vous restez, ce que nous souhaitons ardemment, vous allez découvrir une nouvelle membre de cette équipe. Nathalie Platt se joint à nous. Il sera question de normalité, de ces normes qui font pas toujours notre affaire. À suivre après les infos.
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12: Ici Louis de Belleval, voici les informations. La chef de la coalition Avenir Québec, Christine Fréchette, a révélé le nombre d'emplois qui pourraient être menacés en raison de la guerre commerciale avec Washington, une information qu'elle refusait de révéler jusqu'ici. Comme nous l'explique Juliane Lapointe, une soixantaine d'entreprises sont sous surveillance.
13: Pour la première fois, la chef de la coalition Avenir Québec a révélé quelle pourrait être l'ampleur des conséquences de la guerre tarifaire sur les entreprises du Québec. En répondant à une question de journaliste, Christine Fréchette a indiqué qu'une soixantaine d'entreprises sont sous surveillance et pourraient subir les contre-coups du conflit commercial entre Ottawa et Washington, ce qui représente, selon elle, 30 000 employés à risque au Québec.
14: Je veux pas être alarmiste, mais en même temps, je comprends que les gens souhaitent avoir un portrait. Et bien sûr, si la crise s'allonge dans le temps, perdure dans le temps, ben la liste risque de s'allonger.
13: De quoi faire réagir ses adversaires, le chef du Parti québécois, Paul Saint-Pierre Plamondon, le chef libéral Charles Millard, la co-porte-parole de Québec solidaire, Huba Gazal, et le chef conservateur, Éric Duhaime.
15: D'arriver avec un chiffre qui n'est pas le plus optimiste des scénarios n'a aucun sens à la lumière de ce qu'elle a elle-même dit dans les deux débats.
16: Quand on fait une extrapolation du nombre d'emplois, du nombre de secteurs touchés, c'est impossible que ce soit seulement 30 000.
14: Là, elle donne les informations au compte-goutte. 30 000 emplois à risque d'être perdus. Qu'est-ce qu'elle propose?
17: Paniquer le monde non plus, là, c'est des emplois à risque, pas du monde qui ont été mis à la porte hier. Là.
13: Christine Fréchette n'a pas voulu préciser quelles régions seraient les plus touchées, selon elle, mais les entreprises font partie de secteurs comme l'acier et l'aluminium, les pâtes et papiers, les vêtements, les meubles et panneaux de bois notamment, comme l'indique une liste fournie par son équipe. Ici Juliane Lapointe, Radio-Canada, Montréal.
12: Les députés de Terre-Neuve et Labrador ont approuvé avec une majorité de 21-18 l'accord cadre conclu avec Hydro-Québec sur le chantier énergétique de Churchill Falls. Le vote s'est tenu à l'issue d'un débat spécial de 4 jours qui a donné lieu à des échanges animés. Patrick Butler a préparé ce qui suit.
5: The motion has been carried.
6: Victoire pour les progressistes conservateurs de Tony Wakeham.
18: I'm very proud of this agreement.
6: Le premier ministre est fier de l'entente qui vise à remplacer le contrat de 1969 de Churchill Falls avec un accord qui est plus équitable, selon lui. Le prix de l'énergie augmente et en échange, Hydro-Québec peut construire de nouvelles installations hydroélectriques au Labrador.
5: It's a little exciting.
6: Le ministre des Finances, Craig Party, se réjouit de la manne que l'entente représente pour sa province lourdement endettée. 49 milliards de dollars au cours des 50 prochaines années.
19: That's a pretty slim razor thin.
6: Le chef libéral John Hogan souligne que le vote a été très serré. Si les membres de son caucus reconnaissent les revenus que l'entente peut générer, ils ne sont toujours pas convaincus que leur province profite pleinement de l'énergie produite au Labrador. Le NPD a aussi voté non. Leur chef Jim Dinh voulait un examen indépendant de l'accord.
20: So it's a matter of being past the rhetoric.
6: Une façon de voir plus clair, dit-il, est de s'assurer de signer la meilleure entente possible. Il souligne aussi que les Inuits du Labrador n'appuient pas l'entente. Ils ont demandé aux députés de s'y opposer. Les deux provinces veulent finaliser les accords définitifs d'ici la fin de l'année. Reste à voir si le gouvernement va changer à Québec lors des élections du 5 octobre.
18: Prepare to sit down with any government in Quebec.
6: Tony Wakeham promet de travailler avec le prochain gouvernement, peu importe sa couleur. Ici Patrick Butler, Radio-Canada, Saint-Jean-Terre-Neuve.
12: Les partis d'opposition à Ottawa accueillent avec prudence l'idée d'une alliance entre le Canada et l'Union européenne. Le Bloc québécois voit la chose d'un bon œil, mais attend d'en connaître les détails, tandis que les conservateurs préviennent qu'ils s'opposeront à toute concession en matière d'immigration. Mark Carney a vanté les mérites d'une éventuelle entente qui ferait du Canada un membre associé de l'Union européenne. Christian Noël.
21: Mark Carney, au Parlement européen, semble à l'aise comme un Canadien sur une patinoire. Dans son discours, le premier ministre répond à l'offre faite hier de faire du Canada le premier membre associé de l'Union européenne. Une ambition, dit-il, que le Canada accueille à bras ouverts.
22: Canada welcomes this ambition.
21: Pour Mark Carney, l'idée est simple, l'Union fait la force.
22: Nos sociétés sont secouées par de nouvelles tempêtes.
21: Il propose une nouvelle alliance Canada-Europe dans les secteurs de la défense, des minéraux critiques et de l'intelligence artificielle.
22: L'intégration économique est désormais utilisée comme une arme et les droits de douane comme un moyen de pression.
21: Ce rapprochement Canada-Europe fait des vagues sur le continent américain. Une alliance risible dénigre Donald Trump, un geste hostile selon lui. Il menace de cesser le commerce avec l'Europe.
22: Et un Canada plus fort.
21: Mark Carney, lui, essaie de rassurer le président Trump.
22: Un Canada plus résilient, plus souverain va être un partenaire plus effective avec les États-Unis.
21: Le premier ministre s'engage donc à faire preuve de transparence et de consulter le public et les parlementaires canadiens.
22: Il y aura des débats, pas un seul débat. Il y aura des discussions pendant au Parlement canadien et un vote à la fin du processus.
21: Ici Christian Noël, Radio-Canada, Strasbourg.
12: Et puis enfin, Élections albertaines indique avoir reçu plus de 500 000 demandes de bulletins de vote par correspondance pour le référendum du 19 octobre. Le référendum comporte 10 questions, dont l'une porte sur la place de l'Alberta au sein du Canada. La date limite pour déposer une demande de vote par correspondance a été fixée au vendredi 25 septembre à minuit. C'était les informations.

0: Demain à 7h06, nous allons prendre des nouvelles de la France et le retour de ce segment Douce France qu'on fait une fois de temps en temps avec Katia Chapoutier qui est là-bas, journaliste et réalisatrice, et avec Pascal Brouard qui est réalisateur et documentariste. Donc on va vous tenir au courant de ce qui fait beaucoup jaser la France, notamment à 6 mois des élections. Donc on fera ça demain. C'est le moment de la chronique du jeudi, donc dans cette case-ci de la semaine, on propose à des collaborateurs, collaboratrices, de faire part de leurs observations. On leur donne carte blanche. En fait, évidemment, on les a choisis pour leur diversité. Des fois, on parle de techno, on a d'alimentation, on parle de vie numérique. Des fois, on va se poser des questions d'ordre plus philosophique et psychologique. Et c'est ce qu'on va faire aujourd'hui. Et on est immensément heureux ici dans l'équipe de l'accueillir dans la grande famille de l'émission. Nathalie Platt, bonjour.
1: Bonjour, Pénélope.
0: C'est un plaisir parce que moi, j'entendais Nathalie à d'autres micros. Puis j'étais comme, son don chanceux. Alors, c'est à nous d'être chanceux de vous avoir parmi nous. Donc, je rappelle Nathalie, psychologue, chargée de cours à l'Université de Sherbrooke, chroniqueuse au devoir et autrice de plusieurs livres, dont le très, très beau Mourir de froid. C'est beau, c'est long, c'est délicieux. Et chaque chronique ou chaque chroniqueur ou chroniqueuse a comme son shtick, là, tu sais, son angle. Et vous avez choisi de faire ça. Moi, j'adore le titre du bon usage.
1: Oui.
0: Donc, à chaque fois, ça va être du bon usage de quelque chose. Ouais. Pourquoi cette idée-là?
1: Ben, là, ça fait un peu pompeux, là. Je veux dire tout de suite que je me positionnerai pas en celle qui nous dit comment bien utiliser les choses. C'est plutôt un clin d'œil à quelque chose que j'aime beaucoup faire, je pense, dans toutes les prises de parole que je fais, qui est de rendre apparent quelque chose qui est là, mais qui est latent. Bon, je suis psy, je suis fascinée par ce qui n'est pas vu, l'inconscient, on va l'appeler vitement comme ça. Et donc, ce que j'aime, c'est, par exemple, prendre un concept, puis on l'utilise vitement, puis il finit par recouvrir, paraître un peu comme un concept bouchon, un peu fermé. Puis ce que j'aime, moi, c'est l'ouvrir, puis qu'on se rende compte à quel point on baigne dedans. Et donc, on commence là ce matin avec un de ces concepts-là.
0: Donc, du bon usage de la normalité.
1: Ouais.
0: Tu sais, un petit concept, là. Une petite affaire réglée vite fait en 2 minutes.
1: Ah, je pense que c'est mon sujet préféré, Pénélope. Parce que je pense que c'est une des choses à laquelle on est le plus inconscient dans notre culture, dans notre société.
0: À quel point on est normé,
1: puis à quel point on embrasse ça. À quel point on veut être normaux. Et à quel point ça a envahi toutes les sphères de notre vie. Puis ça, c'est très particulier à notre époque puis à notre culture, je pense. Donc moi, j'adore quand on peut juste se rendre compte de ça.
0: Parce que je présume que comme psy, vous entendez souvent, est-ce que c'est normal? Est-ce que je suis normal?
1: Tout le temps.
0: Ah ouais.
1: C'est comme ça qu'on arrive souvent en psychothérapie. C'est rare que quelqu'un dit je souffre, j'aimerais te parler de ma souffrance. Il y a des choses qui, par exemple, pour les enfants, quand les parents amènent les enfants, il y a un grand saut qui s'est passé. Ça fait seulement bientôt 25 ans là, que je pratique, mais seulement dans ces 2 décennies-là, il y a eu tout un glissement. Quand on venait me voir au début des années 2000, on me disait, bon, mon enfant, on me parlait de ce qu'il vivait. Il a mal au ventre, il veut plus aller à l'école, il est inquiet. Je suis pas capable d'y parler. J'aimerais ça que tu lui parles, puis j'aimerais ça comprendre ce qu'il a. Maintenant, c'est mon enfant a tel diagnostic, j'aimerais que tu lui donnes des outils pour qu'il gère. Soit son anxiété, soit... Je sais pas si vous remarquez le glissement. On a technicisé énormément aussi tout notre langage autour de nos souffrances. Mais tout ça, c'est parce que on pense que dès qu'on souffre, on n'est pas normal, on n'est pas normaux. Donc, c'est la question de base qui fait qu'on arrive en psychothérapie en voulant trouver la bonne manière de redevenir normaux. Or, ce qui est le plus intéressant, c'est vraiment ce qui se passe à côté de la norme, là. Puis la norme, c'est super culturel aussi. Ça change, là, selon les époques, selon...
0: Mais tantôt, vous disiez, Nathalie Platt, que vous avez l'impression que cette question de la normalité, puis on est-tu normal, puis on est ennormé, puis on embrasse ça, sans trop se poser de questions. Vous dites, c'était pas comme ça, il y a 2000 ans? On voulait pas être... On voulait appartenir. Ouais, c'est ça. On sortait si les femmes, par exemple, sortaient de la norme. Oui. Mais c'est plus particulièrement propre à notre époque et à nos cultures?
1: Je pense que oui. C'est okay. Quand même un problème occidental. C'est un problème aussi qui marche main dans la main avec le capitalisme. Donc, le capitalisme, bon, ben, il y a le l'âge qu'il a. Donc, il y a 2000 ans, c'était différent. Hier, vous avez reçu à votre micro Charles-Antoine Barbeau-Meunier, oui. Le psychiatre sociologue dont j'ai beaucoup apprécié les propos. C'est
0: excellent.
1: Ben, oui, on l'aime tellement. Mais justement, lui a fait ressortir le désir d'appartenance. Donc,
0: À travers un diagnostic.
1: Bon, on pourrait penser qu'il y a des ponts entre les deux. Puis il y a 2000 ans, je pense que tout le monde voulait appartenir. Il y a toujours eu une marge, puis des gens qui faisaient partie du groupe social normé. Ça va. Peut-être que ce qui est différent à notre époque, c'est le fait que là, la norme, elle a vraiment envahi toutes les sphères de notre vie, notamment notre intimité. Mmh. Ça fait pas longtemps qu'on a des guides pour savoir comment bien vivre notre vie sexuelle.
0: Exact. Moi, je pense à la sexualité tout de suite parce que c'est comme, oui. C'est quoi? C'est combien de fois par semaine, docteur, que c'est normal de faire l'amour?
1: Exactement.
0: Ça, c'est vraiment quelque chose là, qui revient souvent. Nous, on fait des cliniques sexologiques ici, puis c'est quelque chose qui revient. Est-ce que je suis normal? Puis oui. On essaie de désencombrer cette idée-là, là, cette oui. congestion autour de la norme. Là.
1: Oui.
0: Mais c'est vrai dans l'intimité, donc sexuelle, mais d'autres formes aussi d'intimité.
1: Ben, la parentalité, notamment. Mmh. Quelle aventure, ben la sexualité et la parentalité partagent peut-être ceci du fait que c'est très intime. Et quand on se présente à notre enfant dans notre rôle parental, on peut pas vraiment se cacher. Hein? C'est comme quelque chose dans lequel on est dans un très très grand dévoilement de soi. Puis ça, moi, ça m'inquiète quand on est en train de normer ces zones-là, ces espaces-là dans lesquels finalement tout ce qu'il y a, ben c'est un sujet, c'est une personne qui va rencontrer une autre personne.

0: c'est pas normal.
1: De souffrir quand on est enfant, par exemple.
0: Par exemple.
1: Ou de souffrir quand on a des sous, ou de souffrir quand on n'a pas de problème de santé, ou de juste souffrir.
0: Ou de juste souffrir.
1: C'est pas normal.
0: Voilà.
1: Mais l'inconfort aussi est devenu souffrance.
0: Oui.
1: Alors que l'inconfort et souffrance, ça devrait être pas nécessairement si, ça peut être rapproché.
0: Absolument.
1: Mais c'est pas la même chose.
0: Ben c'est pas la même chose. C'est vrai qu'il y a un degré. Il y a une question de oui de tolérance qui est différente pour chaque personne. Mais rapidement, on va sortir de soi aussi. C'est-à-dire que quand on vit quelque chose à l'intérieur de nous, on va être très très tenté d'aller chercher un expert qui nous raconte ce qu'on vit. Puis ça, ben ça a des effets très positifs. Là, la psychologie et la sociologie ont mis dans les mains des gens un paquet d'outils pour se comprendre, mais aussi en même temps pour sortir d'eux-mêmes. Alors qu'on a toute une expertise à l'intérieur de nous. Là. On a notre monde à nous, on a notre propre mystère personnel aussi. Puis je dirais qu'on passe de plus en plus de temps dans les cabinets parfois de psy à juste défaire des injonctions de normativité pour arriver à soi. Et ça, c'est particulier quand même.
1: Mais c'est vrai que quand même dans notre intimité, qui en principe devrait être l'endroit, en tout cas, mettons, intimité de soi à soi, qui devrait être l'endroit où toutes les laideurs sont possibles.
0: Oui.
1: Parce que c'est même utile à notre équilibre là, d'aller puiser dans ces zones très, très sombres. Quand même ça, on a envie que ce soit normé puis qu'on s'auto-norme nous-mêmes. Ça laisse pas beaucoup de voies de passage. Là.
0: Ben ce qu'on échappe là-dedans, Pénélope, je trouve, c'est notre authenticité puis notre liberté. Ça, c'est deux petits mots là, mais c'est des mots énormes. Mm. On est la seule espèce animale qui peut, je dirais, dompter son déterminisme, c'est-à-dire qu'on est déterminé par toutes sortes de conditions, nos conditions sociales, nos traumatismes. Mais on est la seule qui peut s'extirper de ça en usant de sa liberté, en fait. Puis quand on échappe, puis que même dans des lieux où on est censé devenir plus libre, comme par exemple un bureau de psy, on cherche à devenir plus normé, là, il y a comme un détour là qui est inquiétant. Et le psy, moi, j'aime bien aussi des fois nous secouer les puces, les psys, pour que on n'échappe pas ça non plus, qu'on ça tombe pas dans notre angle mort, qu'on ait utilisé dans cette chaîne-là, les psys, de normativité. Parce qu'on peut se mettre à avoir un discours dans lequel on va dire aux gens comment vivre, donner des conseils, des trucs, des outils. C'est pas mauvais, ça. Sauf qu'en même temps, notre rôle, est-ce que c'est vraiment de dire aux gens comment être normaux? Comment fitter dans cette société-là qui est pas très saine, à plein d'égards, ou c'est de rendre les gens plus libres. Donc, il y a quelque chose de subversif, parfois, dans ma profession, qui a été un peu échappé, je dirais. Qui est plus main dans la main, parfois, avec un certain conformisme. Donc, il faut faire attention à ça. Il faut qu'on continue à réfléchir à ça. Autant les patients que les psys, puis toute la population, en fait.
1: Mais c'est vrai que dans cette grande, on va l'appeler, dans ce cas-ci de la normalisation, le contexte dans lequel on est, cette épée de Damoclès qui est le capitalisme,
0: ouais.
1: C'est vrai que ça doit beaucoup envahir votre métier parce que on vous demande, puis peut-être que c'est devenu une auto-norme aussi pour vous, de rendre vos patients, patientes fonctionnels.
0: Exactement.
1: À l'intérieur d'un certain système.
0: Ouais.
1: Alors que oui, forcément, par le travail éventuellement, tant mieux si ça se rend à ça, mais que ce n'est pas la fonction principale de votre travail.
0: Non, non. Ouais. On a une fonction de soutenir des révolutions, nous, parfois. Puis faut se le redire. Et puis, on n'a pas non plus à mettre les gens plus en souffrance qu'ils ne le sont, c'est-à-dire en les obligeant à être « Non, mais tu ne seras pas authentique si tu retournes au travail. » C'est pas ça. Moi, je suis pas contre la fonctionnalité. Par contre, par exemple, on va souvent parler de rétablissement. Notamment quand on a eu un épisode d'hospitalisation puis qu'on a brisé, notre psyché là elle s'est défaite en lambeaux là pour différentes raisons. On va parler de rétablissement, puis j'aime l'étymologie. Rétablissement, ça veut dire retour à l'état antérieur.
1: Oh, des fois c'est pas ça qu'on veut.
0: Ben si notre psyché s'est défaite en lambeaux là, c'est parce qu'il y a une transformation qu'il faut qu'ils viennent. Puis on va reconstruire quelque chose qui va inclure l'épisode dans lequel on s'est tout défait. Donc, il y a aussi dans la norme actuellement un refus complet de la vulnérabilité, puis du mou, puis de la passivité. On aime triompher, on aime surplomber. Ça, c'est normal.

0: mal. Hein, quand on gère bien. Gérer, c'est un mot économique, là. C'est pas un mot psychologique, là. Tu sais, comment je fais pour gérer ma dépendance? T'sais, déjà, moi, il y a plein de choses que je veux ouvrir là-dedans. Ben, est-ce que tu es vraiment dépendant ou il y a comme une passion pour quelque chose qui se passe? Ou puis est-ce que tu dois vraiment la gérer ou la traverser, la vivre? Donc,
1: gérer ses émotions.
0: Hey, gérer ses émotions.
1: Ça, c'est, je pense qu'il n'y a pas une journée où j'entends pas moi-même dans ma tête me dire gère tes émotions ou que j'entends pas ça dans le discours autour.
0: Ben moi j'aimerais ça que vous gériez pas vos émotions.
1: Peut-être vous, mais peut-être des gens autour qui aimaient ça que je les traverse plus silencieusement. On va dire ça comme ça. Nous sommes avec Nathalie Platte, autrice, psychologue, qui s'ajoute à l'équipe donc à peu près au mois ou aux cinq semaines dans ce créneau-ci. Ce sera du bon usage de. Et aujourd'hui on est dans le bon usage de la normalité avec selon vous deux groupes les plus touchés par cette et là je vous cite folie de la norme, c'est-à-dire les parents et les adolescents.
0: Oui, j'emprunte le titre Folie de la norme à un congrès où je suis allée à l'Association psychanalytique française. Ça fait déjà quelques années, mais j'avais beaucoup aimé ça, la folie de la norme. Donc, on est un peu fou de la norme et de notre désir de normalité. Je vais parler plus des parents parce que vous avez beaucoup parlé des adolescents hier avec avec Charles-Antoine. Puis, mais disons simplement que les adolescents, évidemment, cherchent l'appartenance et la norme va rentrer là-dedans, c'est sûr, quitte à s'en inventer une norme, quitte à s'en inventer une autour d'un diagnostic. Donc, on redira pas tout ça. Mais les parents m'inquiètent et j'en suis. Donc, je ne regarde personne de haut, mais on est quand même la première génération de parents, ou la deuxième, disons, à prétendre qu'on ne transmettra pas de trauma à nos enfants dans toute l'histoire de l'humanité. Moi, je nous invite à une humilité. On va se rasseoir un peu dans l'histoire. C'est une belle intention. Je l'entends souvent, briser la chaîne.
1: Qu'est-ce que vous voulez dire? Parce que vous n'avez pas vécu le trauma de la guerre? Parce que vous avez, qu'est-ce que vous voulez dire, les premières ou deuxième générations à prétendre ne pas transmettre de trauma?
0: Ah, ben, parce qu'on est les premiers à avoir les outils psychoéducatifs et psychologiques, puis à embrasser ce projet-là qui consisterait à, par exemple, on entend souvent ça, briser le cycle.
1: Oui, absolument.
0: Et briser le cycle de la violence, des abus, c'est très noble, et ça, je le souhaite, parce que s'il y a quelque chose qu'on peut normer, c'est quand même, bon, tout ce qui est violence sexuelle, abus, négligence, évidemment, ce ne sont pas des bonnes pratiques parentales. Et c'est très noble de vouloir s'engager dans un désir de ne pas retransmettre ça. Mais ça va beaucoup plus loin que ça dans la tête des parents. Il faudrait que nos enfants, selon cette norme-là, cette injonction-là, ne ressentent absolument rien de nos propres blessures d'enfants. C'est impossible. Et ça nous rend un peu fous. C'est-à-dire qu'on va vivre énormément de culpabilité comme parents dès qu'on va s'attraper dans quelque chose où on est en train de faire comme notre parent que nous, on est allé déconstruire en psychothérapie.
1: Fait que là, on fait,
0: oh mon Dieu, je suis comme ma mère ou je suis comme mon père. Et là, je pense qu'il faut qu'on prenne une grande respiration collective là, en 2025-26.
1: Ou t'es comme ta mère. Ou t'es comme ton père.
0: Oui. Oui. Je pense qu'on est comme nos parents, qu'on le veuille ou non. Il y a des traces de ça dans l'ADN.
1: Ben oui, on se rend compte là qu'on porte nos arrière-grand-mères.
0: Absolument.
1: En nous, là.
0: Oui, et le terrain de liberté qu'on a, c'est de conscientiser tout ça. C'est de le mettre en langage. Moi, je dis souvent aux parents dans le bureau, l'idée là, c'est que ton hangar en arrière là, dans lequel tu mets toutes tes affaires sombres, soit le plus connu possible. Tu sais que t'en as un, mais tu le connais. Parce que ton enfant, là, il va te le révéler. C'est sa job numéro un, surtout entre 12 et 18. Là, je vous dirais, je suis là-dedans. Puis j'avais oublié un petit coin sombre ici, mais j'en suis au courant.
1: Oh mon Dieu, ouais.
0: Mais ça devient beaucoup plus excitant, je trouve, de le voir comme ça, beaucoup plus vivant, plutôt que de se dire, non, mais moi, je dois être parfait, soit avant d'avoir des enfants, on entend ça, je dois avoir réglé tous mes traumas avant d'avoir des enfants, ou je dois être parfait auprès de mes enfants pour qu'ils n'aient rien à me reprocher. Moi, je pense que ça crée d'autres symptômes, finalement. Ça nous donne une symptomatologie beaucoup plus dans le contrôle. On le voit d'ailleurs chez les enfants, chez les adolescents, on a beaucoup plus de psychopathologies qui tournent autour de l'anxiété et du contrôle. Je pense que c'est une espèce d'emballement de ça. C'est-à-dire que les parents sont en autocontrôle, puis on se fait répondre quand on est souffrant par des outils, par des techniques. C'est rare qu'on descende dans la souffrance avec notre enfant ou qu'on se montre à notre enfant comme étant pas glorieux. Mais moi, il y a rien qui me touche plus que ça, honnêtement. Des parents, des enfants.

0: Ça, mais ça peut être des couples aussi ou des amis, mais des gens qui font « je l'ai vraiment échappé, je ne suis pas le parent de l'année aujourd'hui, je suis désolée ». On n'a pas idée de ce que ça donne comme espace à l'enfant. Juste comme adulte, là, Pénélope, pensons si nos parents à nous, là, ils nous disaient ce qu'ils reconnaissent qu'ils auraient aimé mieux faire ou ça nous fait du bien, ça nous répare comme adulte, même si on les a vécu possiblement les traumas.
1: Oui, exact. Oui, c'est ça parce que moi je prends ça un peu à contre-courant ou à rebrousse-poil, OK, Nathalie Plate, de ce que vous disiez, parce que parfois un parent qui est en contact avec son trauma, qui ne le cache pas, mais qui l'explique. Parce que là, on parle encore là, il faudrait être juste assez en contact avec pour que ce soit sain, pas trop en contact avec, parce que là, il y a des débordements pour l'enfant. Moi, je pense que les gens qui nous écoutent, si leurs parents leur ont parlé de leur trauma, c'est aussi un trauma que les enfants ont fini par porter pour leurs parents en partie.
0: Ouais.
1: Possiblement. Ça fait partie des possibilités.
0: Entièrement.
1: Si c'est pas enfoui, mais c'est vrai que lorsque c'est enfoui, ça se dévoile sous d'autres symptômes. Vous l'avez dit, ça va trouver une façon de sortir.
0: On n'y échappe pas.
1: Ça va trouver une façon de sortir.
0: Oui, puis le début de votre phrase, c'est faudrait. Donc, qu'est-ce qu'il faudrait faire? Puis c'est ça. Puis c'est là que j'aime nous attraper. On est tous là. Tu sais, je veux dire, à la minute où on ouvre un problème, puis qu'on voit que, comment on va faire avec ça, notre premier instinct, c'est, ben, comment qu'on fait pour que ça arrive pas. Moi, ce que j'aime faire, c'est, mais ça arrive.
1: Exact.
0: On est dans une histoire qui est commencé avant nous. On va faire du mieux qu'on peut pour digérer ce qui n'a pas été digéré par les générations antérieures, pour transmettre le moins de charges possible à nos enfants. Mais il faut aussi se dire que même si on est des bons parents, même si on est des bonnes personnes, on risque d'en échapper. Et ce n'est pas automatiquement grave. C'est important, mais peut-être pas automatiquement grave. On a vraiment le piton très sensible à l'erreur, à la faute. Puis ça, ben c'est parce qu'on est dans une société de performance. Là. Ça, c'est sûr et certain. On n'a pas le droit d'échouer. Et surtout pas dans des domaines aussi importants que les relations intimes. Mais moi, je pense qu'il faut qu'on se redonne le plus de langage possible autour du « j'aurais aimé ça faire mieux ». C'est ce que j'ai fait. Puis qu'est-ce que ça t'a fait? Bon, qu'on puisse se parler, c'est pas magique. Mais c'est quand même ça, nos outils. Puis, tu sais, nos outils, au fond, j'aime ça aussi qu'on se rassoie aussi dans cette humilité-là. Les professionnels sont assez simples. Des mots, du temps, de l'espace, une rencontre authentique. C'est avec ça qu'on travaille. Donc, on peut bien avoir toutes sortes de modèles qui nous expliquent les choses. C'est
1: toutes
0: super intéressant.
1: Guides, toutes sortes de tutos. On est beaucoup dans ça, là.
0: À partir de la grossesse, ça commence. Et ça, ça nous sort de nous-mêmes. Mais c'est normal d'être terrifié, là, quand on a un humain, là, entre les mains, puis on fait, oh mon Dieu, va falloir que moi, avec mes failles, mes compétences, mes ondes d'ombre, je garde cet humain vivant, premièrement. Et deuxièmement, que je ne le scrappe, je mets des guillemets, pas trop.
1: On avait déjà fait un sujet là-dessus. Comment scraper? C'était vraiment ça le terme qu'on avait utilisé. Comment scraper ses enfants le moins possible?
0: Oui.
1: C'était pas comment pas les scraper, c'était juste le moins possible.
0: Ben, partons du fait qu'on les élève à partir de nos failles.
1: Et aussi dans un système autour de nous.
0: Oui.
1: De vous, pardon, les parents, qui prend de plus en plus de place.
0: Oui.
1: Auquel on participe, mais c'est des humains brisés existent dans un système qui les brise et
0: exactement.
1: Qui est lui-même brisé.
0: Totalement. Oui, puis les enfants vont porter ça encore plus fort là, que nous, les adultes.
1: Donc, en terminant, en quelques secondes, tu sais, moi, une grande question existentielle en quelques secondes, Nathalie, vous allez voir, c'est ma spécialité. On fait quoi avec cet impératif de normalité quand on est un parent?
0: On pose pas la question, on fait quoi?
1: On vit quoi?
0: J'ai répondu à la question existentielle.
1: J'adore ça.
0: Mais c'est ça, on y va tout le temps. Nous sommes des humains qui traversons l'existence. On faut qu'on revienne là. On trouvera pas de moyen d'échapper à ça. Plus on veut y échapper, plus on va souffrir.
1: Ça, c'est sûr.
0: Plus on va rajouter à notre souffrance existentielle de la souffrance de notre époque. Il faut célébrer le petit côté qui est en dehors de la norme aussi. Mmh. Célébrons ça. Spécialement la chose qu'on s'est fait dire qu'il fallait gérer, là. Embrassons-la.
1: Nathalie Platt, j'ai déjà hâte au prochain bon usage de quelque chose. C'était fabuleux. Je suis vraiment contente que vous joigniez à l'équipe.
0: Tout le plaisir est pour
1: vous
0: moi.
1: Vous serez au Festival international de littérature à Montréal, donc le FIL, avec une soirée collective intitulée Résister, avec entre autres aussi Véronique Côté et Anne-Marie Olivier au Théâtre Outremont. Donc c'est le 25 septembre. Et on continue à vous lire, bien entendu, dans Le Devoir. On peut aussi retrouver vos livres, Chroniques d'une main tendue ou Mourir de froid, c'est beau, c'est long, c'est délicieux, en librairie. Merci infiniment.
0: Merci.
1: Alors voilà comment notre émission de jeudi se termine. Une petite dernière, une grosse dernière demain avec notamment la bande des quatre qui sera là et ça nous fera un immense plaisir de vous retrouver. Au revoir tout le monde.
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1: Ici Émilie Perrault, c'est jeudi, c'est donc l'heure de Polydôme avec Dominique Tardif. Salut Dom!
5: Bonjour!
1: Qui vient de trouver son micro?
5: Oui, qui était loin de ma bouche.
1: Ben, très contente que t'aies trouvé le chemin jusque-là avec mon chaise.
5: Non, mais je commence à trouver mes aises dans ce studio.
1: Oui, tranquillement. Oui, après 5 saisons, là, je me dis, on lâche pas lui.
5: On l'a.
1: Ça s'en vient, il se passe quelque chose. Dorénavant, donc Polydôme, ça veut dire qu'on s'ouvre à des amis d'ici musique.
5: À toutes sortes de plaisirs.
1: Et cette semaine, c'est notre collègue d'ici musique, Sarah Hébert, qui est avec nous, avec son magnifique bolo. C'est donc dire qu'on va être dans la musique country avec toi, Sarah. Très contente que tu sois là, Sarah.
6: Merci de m'inviter.
1: Ben, je t'ai déjà reçu à l'émission en tant qu'autrice, et on te connaît aussi pour les magnifiques pages couvertures de livres que tu illustres. Récemment, il y avait celui d'Éric Dupont, Les Princes Charmants. Donc, si vous avez vu ce livre-là en librairie, sachez que c'est Sarah Hébert qui est derrière la création. Et sachez que c'est une très grande connaisseuse de musique country.
6: Oui.
1: Alors, tu vas élargir nos horizons aujourd'hui parce que c'est ça le but, la raison pour laquelle on s'est ouvert, hein, Dom?
5: Vous trouviez que j'étais un peu fermé d'esprit. C'est ça qui s'est passé.
1: Ça va lui faire du bien.
5: C'est ça la réflexion derrière tout ça.
1: Donc, on est dans le club d'écoute, mais on va aussi parler de ce retour du CD.
5: Ouais, il y a des données qui ont été rendues publiques par la firme Luminate aux États-Unis.
1: Je suis
5: rarement aussi sérieux.
1: Il a des sources.
5: J'essaie de dire les bonnes choses. Donc, ils nous ont révélé que on assiste à une résurrection du CD. Il y a 16% d'augmentation des ventes de CD aux États-Unis au cours de la première moitié de l'année 2026. Donc, je vais vous offrir des pistes d'explication, d'éclaircissement qui pourraient nous éclairer sur ce retour inattendu.
1: C'est pour ça que tu es avec nous, Dom, pour nous éclairer. Merci d'être là. Et en deuxième heure, l'incontournable Élise Gravel, elle nous propose un nouvel album cartonné et elle se fait rare. Hein, vous le savez, Élise Gravel, en entrevue, on est très chanceux et j'ai envie de faire appel à vous, les auditeurs. Je veux connaître vos œuvres préférées d'Élise Gravel. Quelle est la place qu'elle occupe dans vos vies, dans celle de vos enfants aussi, j'imagine. Si vous avez des questions pour elle, c'est le moment aussi d'en profiter. Vous pouvez nous écrire tout ça via la bulle de conversation. Élise Gravel qui sera avec nous en deuxième heure. Et au Tinder littéraire, Sébastien Diaz a choisi d'inviter le bédéiste Jimmy Beaulieu. Et c'est le retour de notre vulgarisateur poétique Mathieu Coblet qui nous dira tout sur la plage. Tous ces gens réunis pour prouver encore une fois qu'il restera toujours la culture.

0: C'est le retour de Polydom et dans l'attente d'un jingle officiel, ça s'en vient. C'est qu'on travaille avec un orchestre symphonique et ça prend du temps.
1: Est-ce que vous avez contacté Martine Sinclair?
0: Pas encore. Donc, d'ici l'arrivée du jingle officiel, on se gâte avec une chanson d'amour universelle. Donc, cette semaine, avec le journaliste à la presse Dominique Tardif, on accueille Sarah Hébert, qui est collagiste, autrice, mais qui est aussi réalisatrice de différentes émissions à Ici Musique. C'est aussi elle qui est la curatrice de l'émission Du Foin et des Roses, qu'on peut écouter sur la chaîne spécialisée Ici Musique Country. Tu vas nous faire voyager, Sarah, vers la Nouvelle-Écosse.
2: Oh oui, doublement.
0: Mais juste avant, Dominique, une sortie musicale très attendue demain, attendue d'ailleurs par Sarah Hébert, je pense.
1: Oui, on en parlait avant d'entrer en onde. C'est un nouvel album de Beck. C'est son premier album en 7 ans qui s'intitule Ride Lonesome. C'est sa plus longue pause discographique en carrière à Beck. C'est son 15e album déjà. Et la presse musicale mondiale, elle est déjà pâmée sur ce nouvel album. Le magazine Mojo lui a décerné 5 étoiles. Le magazine NME, un peu moins enthousiaste, lui a décerné 4 étoiles et demie. Pour ma part, je vous dirais que c'est assurément un 8, peut-être même un 8,2 sur 10, si vous me permettez les décimaux ici.
0: On se rappelle qu'à la presse, on est sur 10, là.
1: Oui, on est sur 10 maintenant.
0: Puis il y a un débat là-dessus.
1: Oui, il y a un débat perpétuel autour de ça qui sera jamais réglé. C'est un album sublime que vous trouverez vous aussi sublime si vous aimez le Beck tristounet, mélancolique. C'est horrible à dire, là, mais en 2019, quand on a appris que Beck se divorçait, il s'est divorcé de son épouse des 15 dernières années, il y a des gens qui étaient contents. Moi, je faisais pas partie de ces gens-là, mais il y a des gens qui étaient contents.
0: Comme ça, toi, Dom.
1: Pas qui se réjouissaient du malheur de Beck, mais les fans de Beck savent qu'il est jamais aussi inspiré que lorsqu'il a le cœur en berne. Et là, il l'a eu pendant quelques années. On s'en rend compte en écoutant cet album-là. Je vous ramène à un de ses meilleurs albums en carrière. On en parlait, ça va. C'est son album Sea Change qui est paru en 2002. Il venait de se séparer aussi à ce moment-là.
0: Avant l'arrivée de cette femme-là,
1: c'est ça. Il s'était séparé à ce moment-là de sa fiancée des 9 dernières années. Toujours est-il que ça avait donné un album magnifique et que ça donne encore cette fois-ci un album magnifique. J'oserais dire un classique de l'œuvre de Beck. On renoue avec le Beck. Le meilleur de Beck, en fait, parce que sur ses 2 précédents albums, disons qu'il embrassait des ambitions un petit peu plus pop, puis ça donnait l'impression parfois qu'il savait pas trop comment traverser sa crise de la cinquantaine. Il est plus doué pour traverser une peine d'amour que pour traverser sa crise dans la cinquantaine. Je vous propose un extrait, c'est un extrait de la pièce titre de l'album.

0: Ride Lonesome. C'est le titre de cette chanson, mais c'est aussi le titre de cet album de Beck qui arrive demain sur
1: oui,
0: les plateformes.
1: Et voilà, c'est un album que je vous suggère d'écouter avec un casque d'écoute. C'est comme ça qu'on peut mieux le découvrir, l'apprécier. Ça a été un long processus que de créer cet album-là, pas nécessairement parce que ça a été long à enregistrer, mais parce que Beck a beaucoup douté de la qualité de ses chansons. Il dit qu'il aurait pu sortir l'album aussitôt qu'en 2023, en fait, mais il l'a laissé reposer, il l'a mis sur une tablette pendant un bon 2 ans. On comprend, en lisant des entrevues avec lui, que c'est pas son inclination naturelle d'écrire des chansons aussi personnelles que celle-là, même si ça lui sied est très, très bien. Mm-hmm. Il a souvent adopté des personas, pour ne pas dire des personnages, sur disque, le Beck, là, celui d'un rappeur nonchalant sur son classique Odelay, celui du crooner lubrique sur son album Midnight Vulture. Il dit que ça lui demande beaucoup de courage que de se laisser aller à des chansons aussi directes et émotives. Une autre des grandes joies de ce disque-là, c'est de retrouver les arrangements de cordes du père de Beck, Monsieur David Campbell. Il a maintenant 78 ans. C'est avec lui qu'il avait travaillé sur Sea Change. Il a travaillé aussi avec lui sur l'album Morning Phase en 2014, qui avait remporté le Grammy de l'album de l'année. Les cordes rappellent à nouveau celles de l'album Histoire de Melody Nelson de Serge Gainsbourg. C'est une grande influence sur l'album Sea Change. Vous allez bien les entendre, les cordes, dans cet extrait de la pièce In the Night.

0: J'ai l'impression qu'il y a beaucoup de gens qui ont un projet ce week-end d'écouter cet album-là au complet.
1: Il y a déjà 3-4 pièces qui sont disponibles sur les plateformes d'écoute, mais l'album complet arrive demain. Puis, j'allais dire, pour citer Richard Desjardins, qu'on lui souhaite du succès dans ses amours avec, mais en même temps, pas nécessairement. Peut-être qu'on lui souhaite pas de succès dans ses amours pour qu'il continue à nous offrir d'aussi beaux albums.
0: En même temps, on ose espérer que dans les 6-7 dernières années, il a fait quelques rencontres, là.
1: Oui, peut-être. Puis peut-être qu'il a assez emmagasiné de tristesse et de mélancolie pour pouvoir aller y puiser encore longtemps.
0: Alors, il va être de passage à Toronto les 14 et 15 octobre prochains. Également, spectacle à Vancouver le 9 novembre pour les chanceux de ces provinces-là. Merci beaucoup, Dominique Tardif. Sarah Hébert, tu commences en nous présentant un artiste que vous faites beaucoup tourner à l'émission que tu réalises sur Ici Musique, Racine
2: Country.
0: C'est beaucoup plus country quand c'est Racine.
1: Racine Country.
0: Animé par Jean-François Brault.
2: Oui.
0: Et donc, tu es la réalisatrice de cette émission-là. Donc, cet artiste, c'est Jacques Surette.
2: Oui, Jacques Surette. Est-ce que vous le connaissiez?
1: Non.
0: De nom
2: seulement. Wow, ça me fait plaisir de vous le présenter.
1: Merci, Sarah.
0: Est-ce qu'il est ici avec nous?
2: Non, il n'est pas ici. Ben, il est ici comme en
0: dans
2: présence spirituelle. Jacques, le bon vieux Jacques. Il a 25 ans, mais il sonne comme un homme avec une grande sagesse.
0: Okay.
2: Je vais vous faire son petit portrait, là, parce que je suis certaine que de nombreux auditeurs ne savent pas qui il est. Donc, il a 25 ans, il vient de Yarmouth, en Nouvelle-Écosse. Il a commencé à jouer de la guitare à 12 ans, commencé à écrire ses compositions à 14 ans. Au début, il écrivait en anglais, puis tranquillement, il s'est mis à composer en français. Donc, il a 4 albums à son actif.
0: Déjà, à 25 ans.
2: Ben oui, pour vrai, il est vraiment impressionnant. Mm-hmm. Puis, comme je vous ai dit, il a une grosse voix qui réchauffe pour un si jeune homme. Et donc, c'est ça, Monsieur Surette, appelons-le comme ça. Monsieur Surette a lancé en octobre dernier un album qui s'appelle « Les vieux chapeaux ». Et je sais qu'un an, ça vous semble pas trop frais, mais je vous en parle parce qu'il s'en va le jouer en Europe, « Les vieux chapeaux ».
0: Ouais, « Les vieux chapeaux ». Sur le vieux continent.
2: Sur le vieux continent.
0: Ça va charmer, donc, les cousins.
2: Oui, c'est ça. Mais il y a déjà un public, en fait, en Europe. Il est déjà allé, je pense, parce qu'il y a... En tout cas,
0: il y a une belle tournée en ce moment-là.
2: Ouais, une belle tournée.
1: Il y a un grand intérêt en Europe, en France, plus particulièrement pour la musique acadienne.
2: Oui, vraiment. Oui. Ben, il y a quelque chose qui se passe, là. Tu sais, il y a déjà eu... Montréal a été le berceau de grands artistes, mais je vous dirais que de mon côté, en country, ça se passe à Moncton, ça se passe au Nouveau-Brunswick. Puis, en Nouvelle-Écosse, pas mal. Si je reviens à mon vieux Jacques, excuse-moi, Jacques, quand on se connaît pas, si jamais t'entends ça.
0: Vous êtes rendu proche, là.
2: On est pas mal proche. Donc, c'est ça. Il a déjà travaillé son premier album, Marche, Marche, Marche, qui est sorti en 2019, a été co-réalisé par Lisa Leblanc. Mmh. Après, il a aussi travaillé avec Éric Goulet sur d'autres chansons. Puis là, il s'est dit qu'il allait enregistrer son album complètement en Nouvelle-Écosse avec des gens de la Nouvelle-Écosse. Puis là, ça, c'est quand même assez drôle, les noms des studios dans lesquels il a enregistré son nouvel album. Au Richelieu, à La Butte, et au studio Grosse Coque. Grosse Coque, comme dans Mollusque au pluriel.
1: Et non comme l'autre affaire qui nous est venue à l'esprit.
2: Ben, c'est ça, parce que là, vous êtes tordus, mais c'est très...
0: C'est Dominique qui est lubrique. Moi, je me sens de cette référence.
2: La Nouvelle-Écosse égale Mollusque.
0: Oui.
2: Mon oncle Jason aussi chante sur les palourdes. C'est un classique de la Nouvelle-Écosse. Donc, c'est un album qui est un peu carte postale, qui va nous emmener en Nouvelle-Écosse. Et là, on s'en va chez une bootleggers en Nouvelle-Écosse avec Beulah, chez Beulah.

0: Jacques Surette, Dominique Tardif, voit une parenté avec mon oncle Jason. Est-ce que c'est son neveu?
1: Mon oncle Jason qui vient de la province d'à côté, mais il me semble que mon oncle Jason a lui aussi une chanson sur le bootlegging, c'est-à-dire l'art de faire de la boisson avec ses propres moyens.
2: Je pense que la culture de la vie maritime a beaucoup d'éléments communs et peut inspirer différents artistes. Comme si nous, on chantait tous sur les cônes oranges.
1: Oui, et voilà.
0: Ça arrive! Donc, Jacques Surette, on vient d'entendre un extrait de cet album-là, Les Vieux Chapeaux. Tu voulais nous présenter d'autres pièces de cet album-là,
2: oui,
0: Sarah?
2: J'ai hésité longtemps parce que j'ai un faible pour une chanson qui s'appelle « Ma petite car noire ». Mais je trouvais que la prochaine me fait plus plaisir parce que

0: Elle parle de tendresse. Ça, c'est quelque chose. Son quatrième album, c'est le premier album qui contient des chansons d'amour. Avant, il parlait de s'allumer un petit joint, de marcher, justement. Il y a une chanson sur un siffleux. Mais là, on a des chansons d'amour, puis je trouve ça vraiment mignon. Et on l'écoute tout de suite.
1: Oui, on l'écoute.
0: OK, let's go.

0: FM en masse. Jacques Surette, je rappelle que 25 ans.
1: Il y a 25 ans.
0: 25 ans. Donc, cet album, Les Vieux Chapeaux, que vous pouvez déjà l'écouter sur les plateformes. On lui souhaite une belle tournée en Europe. Et parlant, le prochain album qu'on vous propose, il est paru, lui, la semaine dernière, hein, Dom?
2: Oui, tout à fait.
0: Donc, c'est Tu relances Sarah, donc avec un album qui est paru la semaine dernière. Un nouveau duo. Oui. Violette et Jordan?
2: Violette et Jordan,
0: et
2: voilà.
0: Et Jordan, moi, c'est ça, je savais pas s'il fallait... Comme Racine, comme je dis ça en anglais.
2: T'es tellement bilingue aujourd'hui, Émilie.
0: Oh, c'est dur, là.
2: Je suis ébloui.
0: Ils étaient d'ailleurs dans la programmation musicale de Luc de la Rochelière.
2: Mais on s'amuse, je pense que ce sont des amis, parce que Jordan, c'est Jordan Officer, qu'on a connu au début des années 2000 comme guitariste de la chanteuse Suzy Arioli, qui a depuis lancé plusieurs albums en solo que j'ai beaucoup aimé. Moi, j'ai beaucoup écouté son album Three Rivers, qui est paru... Three Rivers, je vais bien le prononcer. C'est important de bien prononcer. C'était paru en 2018. L'album s'appelle Dahlia, peut-être parce que c'est un bouquet de chansons que nous offrent Violette et Jordan.
0: On dirait que tu l'assumes pas.
2: Je l'assume moyen. Violette, c'est Violette Lapierre. C'est une chanteuse, c'est une pianiste formée en piano classique. Elle a un projet qui se nomme La Violette, puis elle est propriétaire à Sherbrooke, sur la rue Wellington Sud, d'un café. Le café 440, qui est aussi un lieu qui accueille des événements culturels, des spectacles. Je voudrais pas avoir l'air, là, ici, de trop sombrer dans le potinage, mais l'album est tellement au cœur, et l'amour est tellement au cœur de cet album-ci, je vais le dire dans le bon ordre, que je me suis demandé s'ils formaient un couple, Violette et Jordan. J'ai posé la question aux gens qui avaient la réponse, et on m'a dit que c'est le cas. Ils forment désormais un
0: couple. Et voilà, l'instinct de Dominique Tardif.
2: Vous avez...
0: Ça ne trompe pas.
2: Ça ne trompe pas. Ils se sont rencontrés dans un petit local au-dessus du Lion d'Or à Montréal, et rapidement, il y a une connivence musicale qui est née. Ils se sont retrouvés là chaque semaine pour chanter, pour jouer ensemble. Je vous propose un premier extrait là, pour qu'on se le mette dans les oreilles. Mm-hmm. C'est un extrait plutôt jazzy, ça s'appelle « Dis-moi ». ».

0: Violette et Jordan, le titre de cette chanson, Dis-moi.
1: Ça donne un album, cette rencontre-là, ça donne un album lumineux, solaire. C'est l'équivalent d'un Aperol Spritz, mais sous forme d'album. On est à la croisée, là, vous l'entendez, on est à la croisée de chacun de leurs mondes. C'est-à-dire qu'on est à la fois dans le français et l'anglais, parce que Violette, francophone, Jordan Officer, un anglophone. On reconnaît l'héritage jazz, blues de Jordan Officer dans le picking de sa guitare, on l'entend à l'instant même. Le piano, lui, nous tire parfois plus du côté du néo-classique, puis il y a plusieurs clins d'œil à la musique manouche, dans le cas de cette pièce-ci, à la musique brésilienne aussi. C'est magnifique. Ça m'a rappelé un moment que j'ai... Est-ce que je peux vous raconter une anecdote?
0: C'est le temps.
1: D'accord, merci. La fille de Jordan Officer, Rebecca Officer, on l'entend sur cet album-ci d'ailleurs, elle chante des chœurs. Elle étudie à l'école secondaire où travaille ma blonde. Oh! Et là, lors d'une journée de financement pour une activité parascolaire, je me suis retrouvé dans un salon de quilles avec Jordan Officer. Et je peux vous confirmer que même dans un salon de quilles avec des souliers de bowling dans les pieds, Jordan Officer ne perd rien de sa coolitude. C'est le gars le plus cool dans tous les lieux où il met les pieds, même s'il y a des souliers de bowling dans les pieds. Je le répète, il est encore plus cool qu'il y a une guitare dans les mains quand il chante, évidemment.
0: J'aimerais ça savoir de quoi a l'air Dominique Tardif avec des souliers de bowling.
1: Et on retrouvera peut-être des photos, mais j'y vais très rarement. Je garde ça pour les occasions spéciales. Sa nouvelle camarade, donc Violette, elle a cette même suavité dans la voix. C'est une voix délicate, mais pas fragile. C'est une voix d'une grande élégance, puis c'est le mot qui me vient en tête quand j'écoute cet album-là. C'est un album élégant. Ça a été enregistré en 4 jours seulement avec tous les musiciens dans la même pièce, puis ça s'entend. On s'imagine aisément les regards qu'ils devaient échanger pendant qu'ils jouaient, pendant qu'ils enregistraient l'album. Je vous propose un extrait d'une pièce dans laquelle le piano de Violette Lapierre est davantage en évidence. Ça s'appelle Isabella.

0: Isabella, c'est le titre de cette chanson que vous pouvez entendre sur cet album de Violette et Jordan qui s'intitule Dahlia. Ils seront en spectacle dans les prochains mois à Valmorel le 27 novembre. Également, ils vont passer par Terrebonne, Montréal, Québec. Vous pourrez trouver toutes les dates sur leur site web, on l'imagine bien.
1: L'amour, ça donne de la belle musique. Je pense que c'est ça la conclusion.
0: Cette phrase sera la peine, assurément. Merci beaucoup, Dominique Tardif, pour cette grande vérité. Sarah Hébert, tu nous ramènes en Nouvelle-Écosse.
2: Oui, je vous ramène en Nouvelle-Écosse avec une découverte que j'ai faite grâce à mon collègue d'ici Music Country, Ben Vallée, qui est un musicien, en fait, que Dominique Tardif me fait découvrir avant que je travaille avec.
1: Tout je l'adore, Ben Vallée, c'est un de mes préférés, mais on en a déjà parlé ici au Club d'écoute lorsqu'il a lancé son premier album.
2: Donc, Ben m'a présenté ce groupe-là qui s'appelle The Macmillan's Camp Boys. Et qui sont-ils, vous me direz?
0: Qui sont-ils, Sarah?
2: Ce sont deux amis qui approchent la trentaine, Joshua Douglas Alexander Kaiser, ça c'est une seule personne qui a quatre noms, et Levon James Lindquist. Ils se connaissent depuis qu'ils ont 10 ans. Ils habitent à Halifax, en Nouvelle-Écosse, depuis environ 6 ans, mais ils sont pas originaires de là. Ils ont grandi ensemble dans un petit village des Rocheuses canadiennes qui s'appelle Golden, un village qui s'est développé vers 1880, quand le chemin de fer canadien-pacifique a établi un camp de base pour développer sa route. Et c'est ce camp-là, dirigé par un certain monsieur Macmillan, qui a inspiré le nom du groupe de Macmillan's Camp Boys, parce que c'est comme ça que le lieu s'appelait avant, où ils ont grandi. Et c'est un nom nostalgique qui reflète bien le son old time du duo. C'est un duo qui s'inspire beaucoup d'artistes country des années 30 et 40, comme les Stanley Brothers et la famille Carter. Je ne sais pas si vous les connaissez, oui. Tu sais, ces familles qui chantent ensemble en harmonie. Donc ici, on a un cas de deux meilleurs amis qui sont tellement proches que qui font des belles harmonies.
1: C'est très, très beau, ça.
0: On écoute un extrait, c'est Cindy?
2: Oui, c'est ça.
0: Cindy.

0: on dirait vraiment un voyage dans le temps, là.
1: Oui,
0: Cindy, donc, de McMillan's Camp Boys. Ça aussi, c'est le fun à dire.
2: Oui.
1: C'est le fun, puis c'est un peu difficile.
2: Ça dépend pour qui. C'est un beau défi.
0: Oui, c'est ça. C'est un double tranchant.
1: Ce qui est le fun de cette démarche-là, en fait, c'est ces deux gars-là se sont rencontrés très jeunes. Comme oui. J'ai dit, ils ont commencé à jouer de la musique un peu folk quand il y avait 14 et 15 ans, là-bas, dans les Rocheuses. Et finalement, quand ils se sont retrouvés à Halifax, j'ai pas les détails de pourquoi ni comment, mais ils sont déménagés à Halifax à 2 ans d'intervalle. Et quand le deuxième ami est arrivé, il s'est acheté un banjo, l'autre personne avait une mandoline. Ils ont commencé à jammer, puis la personne, je pense que c'est Josh, il s'est acheté aussi un violon. Puis il s'est mis à se pratiquer en refaisant des chansons folkloriques, en cherchant beaucoup dans les répertoires folkloriques. Et donc, cet album-là que je vous présente aujourd'hui, qui s'appelle « Runty in the Tall Grass », contient 8 petites chansons, très courtes, comme Cindy, là, c'est pas long, ça okay. Fait 1 minute et demie. Et sur cet album-là, il y a 2 compositions originales. Josh compose au violon ses propres chansons. Et c'est intéressant parce que qu'est-ce qu'on vient d'entendre, Cindy? Je reviens en arrière parce que c'est une chanson qui était dans des manuels de primaire pour des cours de musique aux États-Unis.
0: Donc c'est un air connu.
1: C'est okay. Un air connu dans certaines régions des États. Et donc, les personnes qui connaissent et aiment le bluegrass vont reconnaître ces chansons-là. Mais sinon, comme je vous ai dit, on va entendre une composition originale du groupe.

0: Ranty. Donc, il y a de la musique instrumentale aussi.
1: Oui, c'est ça. Okay. Il y a deux pièces instrumentales. Il y a un duo a cappella. C'est beau, mais c'est ça. On se sent dans une autre époque, là. Faut aimer le genre. Moi, j'aime ça. Ça me transporte dans les montagnes. Je me sens libre dans les hautes herbes, comme le chat de l'album. En fait, Runty in the Tall Grass. Runty, c'est un chat célèbre à Cap Breton qui se promène dans les hautes herbes et qui a inspiré le nom de l'album. Il est d'ailleurs peint
2: en
1: sur
2: spectacle.
1: La.
2: Non, mais...
1: okay. Il est pas en spectacle, mais pas loin. C'est-à-dire que la peinture de l'album Runty in the Tall Grass, c'est on voit le chat devant une petite maison et ça me rappelle beaucoup les peintures de Maud Lewis. Mmh. C'est une artiste de là-bas qui s'appelle Georgia Maeve qui le fait. Mais tu sais, il y a comme une esthétique
0: autour
1: là,
0: de ce projet-là
1: que j'aime beaucoup.
0: Merci beaucoup de nous avoir éclairé.
1: Est-ce que je pourrais inviter celles et ceux qui ont apprécié ce moment de bluegrass à aller les voir en spectacle? Ils vont être à Sorel-Tracy le 1er octobre et à Hemingford le 2 octobre.
0: Bon, alors c'est bientôt de McMillan's Camp Boys. Sarah Hébert, je rappelle que tu es curatrice de l'émission Du Foin et des Roses.
1: Merci.
0: Sur Ici Musique Country et que tu réalises également l'émission Racine Country les dimanches de 14h à 16h. Merci pour tes lumières, Sarah. Dominique Tardif, tu veux nous parler donc de ce retour du CD. Il y a une auditrice qui nous a écrit « Ma fille de 14 ans m'a demandé un lecteur CD. Elle s'est achetée les CD d'Olivia Rodrigo et Kat Sahai, malgré qu'elle est une utilisatrice de Spotify. Donc, les jeunes s'intéressent aux CD. »
2: Tout à fait. C'est ce que nous apprennent des données qui ont été rendues publiques par la firme Luminate la semaine dernière. Donc, c'est des données qui nous parlent de ce qui se passe aux États-Unis. Les ventes de CD auraient augmenté de 16% dans la première moitié de l'année 2026 par rapport à l'année dernière. On parle de 16,3 millions de CD vendus. Le vinyle demeure le format le plus populaire avec 21,8 millions d'unités vendues. Et combien de cassettes ont été vendues aux États-Unis entre janvier et juin 2026?
0: 38.
2: 205 000.
0: OK.
2: C'est quand même pas mal. Il y a plusieurs facteurs qui peuvent expliquer la résurrection du disque compact. D'abord, on en parlait tantôt, Sarah et moi, le prix de plus en plus prohibitif des vinyles. Ça coûte cher acheter des vinyles entre 35 et 40, sinon plus cher que ça dans le cas de certaines stars comme Taylor Swift. Rob Sheffield, le journaliste dans Rolling Stone Magazine, il parle d'un désir de la génération Z de se distancier, de sortir de leur téléphone parce que lorsque tu écoutes de la musique sur Spotify, sur Apple Music, tu pars ton disque, ta chanson, puis là, rapidement, t'es absorbé par Instagram, par TikTok, par Facebook, et là, tu entres dans l'enfer du défilement morbide et tu ne sais plus comment en sortir. Mais le facteur principal, c'est celui-ci.

0: C'est-à-dire?
1: C'est la chanson Hooligan, c'est tiré du plus récent album de BTS, le très, très, très populaire groupe de K-pop. Parce que si on enlève la K-pop de l'équation, le 16% d'augmentation de vente des CD aux États-Unis devient un 6,7%. Ah! Il y a 6 des 10 CD les plus vendus qui sont des albums d'artistes coréens. Sinon, c'est Harry Styles, Olivia Rodrigo, dont on parlait, oui. Et Cat's Eye aussi, qui complète le top 10. La K-pop contribue à ce retour-là du CD, d'abord parce que les fans de K-pop sont des collectionneurs, mais aussi parce que les artistes de K-pop et leur équipe, surtout, rendent disponibles ces albums-là sur plusieurs éditions de collection. Il y a 11 éditions de collection différentes du plus récent album de BTS. Ça fait beaucoup d'argent à dépenser pour ceux qu'on appelle les complétistes, ceux qui veulent avoir chacun des morceaux.
0: Les complétistes?
1: Hey, les complétistes.
0: Ben oui, j'avais jamais entendu ça.
1: Moi, j'ai une sorte de complétiste, mais...
0: Oui, hein, c'est vrai.
1: Plus en matière de Bruce Springsteen et de Rolling Stones. Et de cassettes aussi. Puis là, évidemment, les artistes occidentaux ont emboîté le pas à ce phénomène-là. Il y a des éditions différentes, ouais. Des albums de Harry Styles, de Taylor Swift, même de Paul McCartney. Son plus récent album est disponible en plusieurs éditions CD.
0: Mais il y a encore beaucoup de gens qui sont attachés à ce format-là.
1: Oui, tout à fait. Puis l'autre donnée qui est assez amusante, là, contrairement à ce que nous disait notre auditrice, la moitié, c'est-à-dire 50% des acheteurs de CD qui appartiennent à la génération Z ou à la génération des millénarios, ils disent ne pas posséder de lecteur CD. Ça veut dire
0: donc,
1: ça.
0: C'est juste avoir l'objet pour exactement, avoir l'objet.
1: Exactement, ils achètent cet objet-là juste pour l'avoir comme un objet de collection. Mais effectivement, moi, je suggérerais aux jeunes artistes de produire ne serait-ce qu'une petite quantité de CD pour les vendre en spectacle, parce que c'est agréable à la sortie, à la table de produits dérivés, de pouvoir repartir avec un CD ou avec une cassette ou un vinyle.
0: Mais idéalement, l'écouter, il me semble.
1: Sarah, effectivement.
2: Je veux juste dire... Ben, s'il y a des personnes qui sentent mal là, de faire ça, d'acheter des CD et de pas avoir de lecteur CD, ma situation, moi, depuis ma vingtaine, j'achète des vinyles, mais ma table est brisée et je prends jamais le temps d'aller la réparer. Donc, j'ai à peu près pas écouté aucun de mes 50 vinyles. Donc,
0: vous êtes pas seule. Sarah Hébert ne vous juge pas. Donc, le retour du CD, merci beaucoup.
1: Jetez pas vos CD.
0: Non,
1: accrochez-vous à vos CD.
0: Oui, c'est
1: ça. Ça va peut-être prendre la valeur. Je pense que ça, comme, dans certains cas, ça commence à prendre la valeur, comme le vinyle a pris de la valeur au cours des 20 dernières années.
0: Il était trop tard pour certaines personnes. On en reparlera en deuxième heure. Sébastien Diaz va être avec nous.
1: C'est lui aussi. Est-ce qu'il a gardé ses CD?
0: Ben, c'est ce qu'on va découvrir. C'est lui qui est le porte-parole de la journée de l'album québécois. Ça a lieu demain. Également, je vous rappelle que Élise Gravel, on aura une entrevue avec elle. Si vous avez des questions, vous avez des histoires à nous raconter à son sujet, vous nous écrivez via la bulle de conversation. On se retrouve tout de suite après le bulletin de nouvelles.
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7: Ici Louis de Belleval, voici les informations. La chef de la coalition Avenir Québec, Christine Fréchette, a révélé le nombre d'emplois qui pourraient être menacés en raison de la guerre commerciale avec Washington, une information qu'elle refusait de révéler jusqu'ici. Comme nous l'explique Juliane Lapointe, une soixantaine d'entreprises sont sous surveillance.
8: Pour la première fois, la chef de la coalition Avenir Québec a révélé quelle pourrait être l'ampleur des conséquences de la guerre tarifaire sur les entreprises du Québec. En répondant à une question de journaliste, Christine Fréchette a indiqué qu'une soixantaine d'entreprises sont sous surveillance et pourraient subir les contre-coups du conflit commercial entre Ottawa et Washington, ce qui représente, selon elle, 30 000 employés à risque au Québec.
9: Je veux pas être alarmiste, mais en même temps, je comprends que les gens souhaitent avoir un portrait. Et bien sûr, si la crise s'allonge dans le temps, perdure dans le temps, ben la liste risque de s'allonger.
8: De quoi faire réagir ses adversaires, le chef du Parti québécois, Paul Saint-Pierre Plamondon, le chef libéral Charles Millard, la co-porte-parole de Québec solidaire, Huba Gazal, et le chef conservateur, Éric Duhaime.
10: D'arriver avec un chiffre qui n'est pas le plus optimiste des scénarios n'a aucun sens à la lumière de ce qu'elle a elle-même dit dans les deux débats.
11: Quand on fait une extrapolation du nombre d'emplois, du nombre de secteurs touchés, c'est impossible que ce soit seulement 30 000.
9: Là, elle donne les informations au compte-gouttes. 30 000 emplois à risque d'être perdus. qu'est-ce qu'elle propose?
12: Pas faire paniquer le monde non plus, là, c'est des emplois à risque, pas du monde qui ont été mis à la porte hier. Là.
8: Christine Fréchette n'a pas voulu préciser quelles régions seraient les plus touchées, selon elle, mais les entreprises font partie de secteurs comme l'acier et l'aluminium, les pâtes et papiers, les vêtements, les meubles et panneaux de bois notamment, comme l'indique une liste fournie par son équipe. Ici Juliane Lapointe, Radio-Canada, Montréal.
7: Les députés de Terre-Neuve et Labrador ont approuvé avec une majorité de 21-18 l'accord cadre conclu avec Hydro-Québec sur le chantier énergétique de Churchill Falls. Le vote s'est tenu à l'issue d'un débat spécial de 4 jours qui a donné lieu à des échanges animés. Patrick Butler a préparé ce qui suit.
13: The motion has been carried.
14: Victoire pour les progressistes conservateurs de Tony Wakeham.
15: I'm very proud of this agreement.
14: Le premier ministre est fier de l'entente qui vise à remplacer le contrat de 1969 de Churchill Falls avec un accord qui est plus équitable, selon lui. Le prix de l'énergie augmente et en échange, Hydro-Québec peut construire de nouvelles installations hydroélectriques au Labrador.
16: It's a little exciting.
14: Le ministre des Finances, Craig Party, se réjouit de la manne que l'entente représente pour sa province lourdement endettée. 49 milliards de dollars au cours des 50 prochaines années.
17: That's a pretty slim razor thin.
14: Le chef libéral John Hogan souligne que le vote a été très serré. Si les membres de son caucus reconnaissent les revenus que l'entente peut générer, ils ne sont toujours pas convaincus que leur province profite pleinement de l'énergie produite au Labrador. Le NPD a aussi voté non. Leur chef Jim Dinh voulait un examen indépendant de l'accord.
18: So it's a matter of seeing past the rhetoric.
14: Une façon de voir plus clair, dit-il, et de s'assurer de signer la meilleure entente possible. Il

0: souligne aussi que les Inuits du Labrador n'appuient pas l'entente. Ils ont demandé aux députés de s'y opposer. Les deux provinces veulent finaliser les accords définitifs d'ici la fin de l'année. Reste à voir si le gouvernement va changer à Québec lors des élections du 5 octobre.
1: Prepare to sit down with any government in Quebec.
0: Tony Wakeham promet de travailler avec le prochain gouvernement, peu importe sa couleur. Ici Patrick Butler, Radio-Canada, Saint-Jean-Terre-Neuve.
2: Les partis d'opposition à Ottawa accueillent avec prudence l'idée d'une alliance entre le Canada et l'Union européenne. Le Bloc québécois voit la chose d'un bon œil, mais attend d'en connaître les détails, tandis que les conservateurs préviennent qu'ils s'opposeront à toute concession en matière d'immigration. Mark Carney a vanté les mérites d'une éventuelle entente qui ferait du Canada un membre associé de l'Union européenne. Christian Noël.
3: Mark Carney, au Parlement européen, semble à l'aise comme un Canadien sur une patinoire. Dans son discours, le premier ministre répond à l'offre faite hier
4: to become the European Union's first associate member.
3: De faire du Canada le premier membre associé de l'Union européenne. Une ambition, dit-il, que le Canada accueille à bras ouverts.
4: Canada welcomes this ambition.
3: Pour Mark Carney, l'idée est simple, l'Union fait la force.
4: Nos sociétés sont secouées par de nouvelles tempêtes.
3: Il propose une nouvelle alliance Canada-Europe dans les secteurs de la défense, des minéraux critiques et de l'intelligence artificielle.
4: L'intégration économique est désormais utilisée comme une arme et les droits de douane comme un moyen de pression.
3: Ce rapprochement Canada-Europe fait des vagues sur le continent américain. Une alliance risible dénigre Donald Trump, un geste hostile selon lui. Il menace de cesser le commerce avec l'Europe.
4: Et un Canada plus fort.
3: Mark Carney, lui, essaie de rassurer le président Trump.
4: Un Canada plus résilient, plus souverain va être une partenaire plus effective avec les États-Unis.
3: Le premier ministre s'engage donc à faire preuve de transparence et de consulter le public et les parlementaires canadiens.
4: Il y aura des débats, pas un seul débat. Il y aura des discussions pendant au Parlement canadien et un vote à la fin du processus.
3: Ici Christian Noël, Radio-Canada, Strasbourg.
2: Et puis enfin, Élections Alberta indique avoir reçu plus de 500 000 demandes de bulletins de vote par correspondance pour le référendum du 19 octobre. Le référendum comporte 10 questions, dont l'une porte sur la place de l'Alberta au sein du Canada. La date limite pour déposer une demande de vote par correspondance a été fixée au vendredi 25 septembre à minuit. C'était les informations.

0: Ici Émilie Perrault, il restera toujours la culture se poursuit avec Sébastien Diaz. Bonjour.
1: C'est moi ça,
0: c'est
1: bonjour.
0: Toi, Sébastien.
1: Moi-même.
0: Ici en tant que porte-parole de la journée de l'album québécois, c'est demain que ça se passe.
1: C'est demain cette affaire-là.
0: C'est une initiative qui veut stimuler l'achat de musique locale. Donc on est un peu à l'image du buzz que le 12 août
1: exact.
0: Pour le livre québécois.
1: Oui, mais acheter, mais en fait écouter
0: oh, oui, okay.
1: et en faire jouer. Ça va au-delà, moi je pense, du geste de l'achat parce qu'on consomme plus la musique comme on consomme des disques. Musique comme on consomme des romans, c'est-à-dire.
0: Mais là on vient de parler avec Dominique Tardif du fait que le CD là, revient.
1: Et j'sais la cassette
0: si...
1: aussi.
0: Oui, mais je sais pas si tes filles ont commencé à te demander l'achat de CD, mais ça a l'air que ça s'en vient.
1: Pas de CD, mais les vinyles, il y en a beaucoup à la maison. Donc, non, mais elles aiment ça. Des fois, elles disent, comment donc la pochette est belle? On l'aime en plus, l'album, mais on aime cette pochette-là.
0: Oui. Alors, on va célébrer la musique demain et on en profite pour t'inviter au Tinder littéraire. Et t'as choisi le BDiste Jimmy Beaulieu. Bonjour.
2: Bonjour, Émilie.
0: Très, très contente de ton choix. Là, si je comprends bien, là, on va assister ici au prolongement d'une discussion qui se passe déjà un peu dans vos messages privés. Là.
1: Ça a commencé récemment, oui.
0: C'est ça. On va avoir accès à ces échanges. Merci d'avoir accepté l'invitation, Jimmy.
2: Merci pour l'invitation. Merci de me recevoir avec autant d'égard.
0: On va parler de vos processus créatifs à tous les deux. Et je profite également pour saluer à Sherbrooke notre vulgarisateur poétique, Mathieu Coblet. Salut, Mathieu.
3: Salut.
0: Très heureuse de te retrouver.
3: Oui.
0: C'est notre cinquième saison ensemble, déjà.
3: Ouais, c'est ça que j'ai réalisé cette semaine.
0: Tu nous as appris tant de choses sur tant de sujets. On a parlé de casse-tête avec toi, on a parlé de personnages. Et aujourd'hui, c'est la plage.
3: Oui, j'ai pas le goût que l'été finisse. Ça finit d'ici il reste une semaine, moins qu'une semaine. Puis moi, j'ai le goût qu'on reste dans l'esprit des vacances. Fait que je vous dis tout sur la plage.
0: On sera dans le déni avec toi, Mathieu Coblet, un peu plus tard. Et à la fin de l'émission de La Visite Rare, on va parler avec l'incontournable autrice Élise Gravel. On est en train de compiler vos messages, vos questions. Vous pouvez continuer de nous les envoyer via la bulle de conversation, comme Florence de Lévis qui nous a écrit « Le livre J'ai faim » d'Élise Gravel est regardé par mon garçon depuis qu'il a 2 mois. Et maintenant qu'il

est âgé de 2 ans. Il le récite à son petit frère. Il connaît par cœur. C'est magnifique, ça. Rachel Desjardins de Gatineau, elle dit « J'adore l'œuvre d'Élise Gravel. Lorsque j'ai pris ma retraite, j'ai acheté 8 livres d'Élise Gravel pour mes futurs petits-enfants. Quel bon investissement. Mm-hmm. » Elle dit que l'un de ses petits-enfants a même posté à l'âge de 4 ans sa suce à l'héroïne de la tribu qui pue pour se débarrasser de cette habitude et ça a marché. Donc, vous pouvez nous écrire via la bulle de conversation. On parle avec Élise Gravel à la fin de l'heure.

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1: Tinder littéraire. Animateur chevronné, réalisateur, producteur et musicien, Sébastien Diaz est une figure incontournable de notre paysage culturel. À la barre de La Quotidienne, on va se le dire, il est aussi auteur, lui qui s'apprête à publier un deuxième roman cet automne. Et c'est notamment pour honorer leur passion commune pour la culture populaire que Sébastien a convié le bédéiste et pédagogue passionné Jimmy Beaulieu. Pionnier du renouveau de la bande dessinée québécoise, il est le fondateur de la mythique maison d'édition Mécanique Générale, de la collection Colosse. À travers des œuvres traduites à l'international comme Le moral des troupes ou Comédie sentimentale pornographique, il sait captiver le lecteur grâce à un trait d'une grande sensibilité et une observation intime des relations humaines. Bienvenue à tous les deux dans votre Tinder littéraire.
2: Ouais, merci. La musique, hein, c'est
3: bien.
1: On s'est mis une ambiance. Sébastien, est-ce que t'es du genre à aller épier tes dates? Parce que il paraît que t'as vu des photos du bureau de Jimmy Beaulieu et t'avais l'impression d'être dans un décor de Formule Diaz.
2: Oui, ben en fait, non, mais c'est dans un livre d'entretien qui est sorti cet été, puis c'est Jimmy donc qui est en vedette. Ouais. Mais on le voyait donc, on voyait des photos de son appartement, son bureau et tout ça. Puis moi, j'aime ça. Il y a eu aussi un livre semblable avec Michel Rabagliati.
3: Oui.
2: Peut-être 3-4 ans, je me souviens plus, mais où on voyait la table de dessin de Michel et tout ça. Moi, j'aime ça, voir ça. Et là, parce que chez Jimmy, ça ressemble à mon bureau.
1: Ouais.
2: Il y a des bibliothèques à plus finir, beaucoup de Blu-ray, beaucoup de disques et plein de petits trésors. C'est ça qui est... Oui, les livres, oui, mais si tu fouilles, là, tu vas voir un petit bibelot de tel truc et tel truc. C'est comme un gros décor, si tu veux.
1: Tu te sentais à la maison.
2: Une caverne d'Ali Baba culturelle.
1: Le livre auquel tu fais référence, donc c'est un livre d'entretien qui s'intitule Débordement. C'est autour de l'œuvre de Jimmy avec le chroniqueur BD Jean-Dominique Leduc. Donc là, tu arrives presque avec une longueur d'avance là, parce que tu en sais beaucoup là, à son sujet. Comment est-ce qu'on peut décrire le style de Jimmy Beaulieu pour ceux qui le découvrent, par exemple?
2: C'est une bonne question. Moi, j'allais dire un style très, très féminin. Il y a quelque chose de très féministe dans ses livres parce qu'on voit beaucoup. En fait, on traite l'érotisme. Il y a souvent des scènes d'érotisme, mais surtout toutes ses formes, toutes ses couleurs, la diversité corporelle est là, mais il y a beaucoup de scènes lesbiennes. On est souvent dans la tête d'une fille pendant une relation aussi. Puis je trouve que c'est traité d'une belle façon, avec beaucoup de sensibilité, beaucoup de finesse aussi. C'est pas de la pornographie, là, c'est vraiment de l'érotisme. Je trouve que c'est rare qu'on voit ça en bande dessinée, surtout au Québec.
1: Et t'évoques aussi le côté spectaculaire du quotidien. Qu'est-ce que ça veut dire, ça?
2: Ben, tu sais, moi, le premier livre que j'avais lu de Jimmy, c'était Non-Aventure. Puis, tu sais, ça porte bien son nom. C'est un peu. Non, mais tu sais, on a souvent dit que c'était ça un peu les pôles. On parlait de Michel Rabagliati. C'est le côté spectaculaire du non-spectaculaire. Ouais. Mais chez Jimmy, c'est ça. Tu sais, il y a un très court livre que j'avais pas lu, puis je me suis replongé là-dedans cet été, c'est Ma voisine en maillot. Oui. C'est quelques pages, c'est une petite plaquette, mais c'est un gars, une fille, se rencontrent, finissent, font l'amour. Tu sais, ça a l'air assez banal, mais c'est spectaculaire. Puis je pense que je l'ai vu le lendemain où j'avais vu l'Odyssée là, de Christopher Nolan. J'ai dit, il y a plus d'action, pour vrai, dans Ma voisine en maillot, j'ai vécu quelque chose. On était moustillé, après ça, le frisson de la première rencontre, la main qui effleure, mais tout est dans les petits détails du quotidien.
3: C'est bien fin.
2: Écoute.
1: Jimmy Beaulieu, quand on te demande ce que tu as en commun avec Sébastien Diaz, tu soulignes d'abord que vous êtes tous les deux des médiateurs culturels.
3: Médiateurs culturels naturels même. Ouais. On ne peut pas s'empêcher. Moi, j'ai été formé, disons, j'ai commencé en librairie, dans un magasin de disques, et le pli est toujours resté de
1: recommander des choses.
3: Oui, c'est ça, de partager des trésors qu'on trouve, de la recherche de trésors, puis de partager ces trésors-là. Puis c'est pas nécessairement les trésors les plus évidents. C'est pas ceux-là qui atterrissent tout seuls à nos pieds, disons, comme l'Odyssée de Nolan. C'est sûr qu'on fait quelques pas dans l'océan, puis on va pêcher des poissons un petit peu plus étranges. Puis c'est ceux-là qu'on essaye de partager aux gens qui nous regardent avec un petit peu de perplexité.
1: Et d'ailleurs, ça, c'est une des questions que tu avais dans ta poche pour Sébastien Diaz. Est-ce que tes amis te trouvent achalants dans tes recommandations?
2: Ah, mon Dieu! Ça dépend des gangs, ça dépend des soupers, mais des fois, non, vas-y, c'est pas...

0: les gens qui se sentent largués un petit peu autour. Puis est-ce qu'on peut parler de la dernière série HBO ou Netflix, s'il vous plaît, à place? Puis moi, je suis comme...
1: Et toi, au contraire, t'haïs ça quand quelqu'un te recommande la dernière série Netflix?
0: Un peu, parce que c'est un peu... C'est vraiment comme... Il y a un côté body snatchers. Que, les gens se mettent tous à recommander la même série Netflix à toutes les soupers où tu vas. C'est comme, mais voyons, pourquoi tout le monde me parle de Severance avec les mêmes mots, avec les mêmes crazy eyes tout le temps? Je veux rien enlever à ces séries-là, mais je sais pas, je pense que à la fois Sébastien et moi, on aime ça trouver la beauté là où on l'attend pas, je pense. Justement dans le mauvais goût, dans les westerns, dans le film noir, dans les films d'horreur, dans les films érotiques, les trucs pas respectés, nous autres, on va vraiment aimer ça, trouver ce qui est respectable là-dedans.
1: Il y a un deuxième point en commun identifié par Jimmy Beaulieu, des gars qui sont heureux dans leur couple.
0: Ah oui. ça fait un peu potin, ça fait un peu radio.
1: Je me suis même demandé, est-ce que tu penses que ça a même un impact sur votre façon de créer quand on est heureux en couple?
0: Moi, ça amène très certainement beaucoup un grand impact. Je fais beaucoup moins des histoires de lamentation. Maintenant, je fais plus des trucs drôles. Je fais plus que des trucs, disons, avec conscience sociale un peu plus ouverte que juste me lamenter de mon sort, comme j'ai fait un peu plus au début de ma carrière, à mon avis.
1: Est-ce que l'aspect féministe là, que soulignait Sébastien Diaz, est-ce que ça vient de là, t'as l'impression?
0: Fort probablement, parce qu'on en parle avec ma blonde qui est aussi créatrice, qui s'appelle Camille Pépin, qui fait des cinémas d'animation. Je sais pas, j'entends le point de vue aussi. On discute beaucoup de ces questions-là. En tout cas, j'essaie de bien faire. Tout en restant aussi comme intègre. Tu sais, en tout cas, j'essaie d'enrichir ça. Donc, effectivement, être heureux dans son couple, je pense que ça ne peut qu'aider. C'est des échanges vraiment féconds.
2: Oui, puis ça calme le pompon. Moi, je trouve. Oui, quand. Tu sais, je suis dans une période, mettons, là, de montage ou quelque chose. Puis là, ma blonde vient juste me donner un petit bec. Il y a quelque chose qui calme. Là. Ça va bien. Tu sais, j'ai comme.
1: J'ai une vraie vie ailleurs aussi.
2: Oui, mais j'ai comme mon ancrage, en fait, qui est là. J'ai mon phare dans le bureau. Nous, on partage le même bureau. En plus, puis quand je sais qu'elle travaille là en arrière, j'aime ça. J'aime ça savoir qu'elle est pas loin. Je sais pas, il y a quelque chose qui me calme. Bon, OK, je peux me concentrer sur mes bébelles.
0: Vous autres aussi, vous travaillez comme dos à dos, bureau.
2: Ouais, quand même, c'est grand comme peut-être le studio ici, là, puis on a chacun nos petits coins. Bon, moi, c'est le coin où il y a l'affiche de l'exorciste originale française. Important.
1: Et bien, j'ai fait dos à cette affiche.
2: Oui, absolument. Mais oui, c'est ça. Moi, j'ai mon coin d'affiche de films d'horreur, puis elle, c'est des trucs qui calment, apaisants, puis tout ça. Mais oui, j'aime la savoir pas loin.
1: Ah, c'est intéressant de même partager un espace de création. C'est la même chose pour toi, Jimmy.
0: Ben oui, c'est ça. On travaille littéralement dos à dos dans une espèce de grand, large couloir. Puis aussi des affiches de cinéma vintage au mur.
1: C'est Tinder littéralement devait avoir lieu. Là, c'est une vraie rencontre. Je veux qu'on parle de ce roman qui s'en vient pour Sébastien Diaz. Les fantaisistes étaient dévoilés il y a deux jours, la page couverture. Et il y avait presque une mise en garde. Tu as écrit « Ce n'est pas de l'horreur ». Pourquoi est-ce que tu veux le préciser?
2: J'essaie de me sortir, en tout cas pour celui-là, c'est une niche justement. Ça fait partie des genres ou des objets littéraires, l'horreur, l'épouvante, le fantastique, qu'on regarde encore de loin, comme on regardait la BD de loin il y a quelques années, puis là, c'est plus le cas. Mais oui, on dirait que j'essaie de dire... Donc, il n'y a pas d'horreur. C'est vraiment une comédie noire. Puis, je pense que j'étais tanné. Mon premier est sorti il y a déjà 3 ans. Ouais, ils finiront bien par t'avoir. J'étais venu ici.
1: Oui.
2: Mais bon, on l'a classé dans horreur, mais là, dans certaines librairies où je vais, je le cherche, puis là, je le trouve dans science-fiction, roman policier, et j'ai déjà trouvé, une fois, je dirais pas où, dans... Autre. Il y avait vraiment une section autre, puis j'étais là. Je fais, mais voyons. Fait que là, je vais être dans roman québécois. Je suis content.
1: C'est ça que c'est la niche que.
2: Oui, c'est
1: que
2: ça.
1: Tu cherches,
2: mais
1: le roman québécois.
2: C'était pas voulu. C'est juste ça a donné que c'est ça qui est sorti cette fois-ci.
1: T'es super fière de la page couverture.
2: Ah, mon Dieu, mais oui, c'est parce qu'il y a une grande histoire.
1: Mais raconte-nous.
2: Ben, en fait, mon roman se passe en 1977, puis je mélange le vrai du faux. Un peu comme le dernier film de Tarantino qui se passait à Hollywood, t'avais des vrais personnages historiques, mais dans le mien, il y en aura. Donc, au début, on rencontre dans le premier chapitre, il y a Donald Pilon, et dans une première de film, puis aux toilettes, elle va croiser Denise Filiatro.
1: OK.
2: Donc, ça se passe dans le monde de la télé, il arrive un crime, et là, on entre un peu dans le true crime. Mais donc, il y a des chapitres où il y a Offenbach, il y a une scène. Mais je parle en cinéma. Il y a un chapitre complet. On est à Allô Boubou. On est en direct au complexe des Jardins et là, quelque chose arrive. Mais bref. Et là, je me disais, qui représenterait mieux la couverture? Je me suis dit, c'est la personne qui faisait toutes ces belles affiches-là de nos films qu'on aimait. Donc, qui a fait l'affiche de Valérie, l'initiation? Il reste plus de trous dans le rocher percé et autres. Et le premier programme de l'Hostie Show, c'est Jacques Delisle. Et là, je parle pas du juge duquel on a beaucoup parlé, mais bien d'un dessinateur qui faisait des trucs extraordinaires. Donc, j'ai appelé M. Delisle, qui est à la retraite depuis 20-30 ans.

0: Hein? Au début, il était, ah, c'est pas trop. Puis il me dit, mais moi, je peux pas rien faire à l'ordinateur. J'ai dit, non, monsieur Delisle, faites comme si je vous demandais de faire ça en 1977, là où ça se passe mon roman. Et donc, il a fait ça à la main. Il m'a envoyé des photos de son dessin. Et puis, donc, on a scanné ça, mais tu sais, jusqu'à la fin. Fait que c'est, ça donne un genre d'affiche de cinéma québécois de 1977 de Jacques Delisle.
1: Est-ce que tu as vu l'affiche? L'affiche, en fait, oui. La page couverture.
2: Oui, l'ouverture, c'est magnifique. Puis c'est aussi très, très bien joué. Très bien joué d'avoir été chercher. En tout cas, c'est une figure mythique.
0: J'en ai un peu, moi, contre. Puis on fait ça peut-être 99% du temps, puis pas juste au Québec. Mm-hmm. Mais c'est souvent de la stock photo, là. C'est-à-dire, ouais. On va dans une banque de photos. Moi, je me disais, on a passé au moins un an sur ce roman-là. On a sué dessus, on a pleuré. À la dernière seconde, pour moi, c'est comme baisser les bras que d'aller dans une banque d'images. Ça se peut, mais je me dis, voyons, Caroline.
2: C'est des occasions ratées.
0: Hey, moi, je trouve, là, ça fait partie du plaisir de lire, moi, la couverture.
1: Ben oui. Alors, ce livre, on l'attend le 27 octobre.
0: Exactement.
1: Chez Québec Amérique, Les Fantaisistes, ce n'est pas de l'horreur. C'est un roman.
0: Ce n'est pas de l'horreur. Grand public.
1: ça nous amène aussi à une des questions que Jimmy voulait aborder. Justement, tu le dis, il y a des références dans ce livre-là, des clins d'œil.
0: Ouais.
1: Est-ce qu'il y a des moments où. Il y a un danger que ça devienne trop nerd. Est-ce que c'est ça qui t'inquiète?
2: Trop nerd. T'sais, c'est pas tout le monde qui est aussi nerd que toi puis moi.
0: c'est pour vrai.
2: Moi, je sens qu'il y a un élastique que des fois, quand je fais trop de références culturelles dans mes histoires, ça craque. Puis les gens, comme ils épongent pas tout le temps. Puis là, les 3-4, ils vont les chercher sur Internet, les 3-4 premières. Mais après 15, c'est comme d'eau du tanné. C'est quoi ta relation avec cet élastique?
0: Dans certains projets que j'ai faits, des fois, ça va trop loin. Oui, vraiment.
1: Comme quoi?
0: On va se le dire, les gens savent pas, mais je cache beaucoup de trucs dans mon décor.
1: Oui, c'est vrai.
0: C'est arrivé qu'il y ait des trucs un petit peu way out quand même dans mon décor. Des fois, c'est juste pour faire rire mes amis geeks. Une fois, et mon Dieu, je vais dire ça chez Radio-Canada. Je vais le dire. Mais il y a une raison à ça, il y avait un vagin en plastique.
1: OK.
0: Bon, j'ai mis ça à côté de moi, puis je faisais mon début d'émission. Bonjour, bon. Et c'était un objet sexuel. En fait, c'est les Denis Drolet qui m'avaient donné ça sur un tournage. Et ils m'ont dit, on te met au défi de mettre ça à l'endroit le plus inusité. Donc, je me suis dit, je vais le mettre là où je fais mon intro d'émission.
1: Ma quotidienne, bien sûr.
0: Ma quotidienne. Et ça n'a pas été long que dans ma petite oreillette, quelqu'un a dit, est-ce qu'on vient de voir un vagin à l'écran? Et donc, il n'a pas été là pour le reste de la saison. Mais,
1: est-ce qu'il y a eu beaucoup de courriers de l'auditeur?
0: Personne n'a remarqué ça. Mais j'ai toutes sortes de petits objets cachés. Mais
1: il est où maintenant,
0: il est à la maison. Quand on fait visiter la maison, mes enfants vont toujours dire, ça, c'est un vagin avec les... Bon. Pour vrai, ça fait partie de la visite de la maison. Mais au-delà de ça, dans le nouveau roman, j'ai fait attention, justement. Puis c'est toujours les lecteurs, hein, c'est ça. Ouais. La première qui l'a lu, c'est Mariana Mazza. Mm-hmm. C'était une V111. Mm. Puis justement, elle me disait, hey, là, tel bout, tu m'as perdu, je comprends rien à ça. OK, parfait, on l'enlève. Puis là,
1: donc, t'es pas attaché à ça, t'es capable.
0: Non, là, je pense que c'est un bon équilibre. Mm. Les quelques lecteurs ont tout compris.
1: La question que t'avais prévue, entre autres pour Jimmy Beaulieu, est-ce que les BDistes sont des cinéastes frustrés?
0: Hey, ben oui.
2: Des cinéastes frustrés? Non, je pense pas. Je pense que j'irais pas ça faire un film, mais c'est pas un but. Mon côté cinéphile a pris le dessus, disons, depuis la pandémie, dans ce que je consomme comme culture chez nous. Ou ailleurs.
1: Ce sont des médiums qui sont cousins.
0: Mais c'est très cousin. Puis même la BD, ce que j'aime la BD, c'est que ça va encore plus loin que le film. On fait des trucs là-dedans qu'on ne pourrait jamais faire.
1: On n'aurait jamais le budget, c'est ça.
0: Ben, parce que ce sont des cases, c'est du framing en bon français. Ouais. C'est des plans, c'est des valeurs de plans, mais on va plus loin dans la BD.
2: Il y a une magie spécifique, je pense, à l'image fixe. Il y a une magie comme intemporelle. Il y a une magie. Tu sais, déjà, quand tu vois des images fixes de films, mettons les vieux films noirs, tu vois des images avec les ombres, puis il y a une mystique, ça te fait rêver, puis quand tu vois le film, surtout quand tu vois la fin, la solution, c'est toujours un petit peu décevant par rapport à... puis même les affiches de films, justement, la couverture, les affiches font rêver comme beaucoup plus. Donc, il y a vraiment un truc de l'image fixe que je vois, puis aussi de la subjectivité du dessin. On dessine pas quelque chose qui essaie de se faire passer pour la vérité, on dessine une interprétation, il y a une musicalité dans le dessin, que moi, je suis parfaitement satisfait de ça. Après ça, bon...
1: Est-ce que tu as déjà eu l'appel du cinéma, Jimmy Beaulieu?
2: Oui, j'ai déjà eu des propositions, des choses comme ça. Ça n'a jamais encore débouché sur des projets concrets, mais il n'en tient qu'à moi de m'y mettre parce que j'ai des portes ouvertes.
0: Ah! À l'ONF, c'est madame Daniel.
2: Je ne dirais pas de nom, mais c'est des noms simples.
0: C'est intriguant.
1: Ouais. Écrivez-nous si vous avez lancé une perche.
0: Ou si vous êtes la personne qui a lancé la perche.
2: C'est ça, la question, c'est ça presse pas. J'ai quand même plus... Ce qui m'empêche de dormir, c'est les livres que je n'ai pas encore faits, ce n'est pas les films que je n'ai pas encore faits.
0: Ah oui, c'est bon.
1: D'ailleurs, c'est une des questions que tu avais pour Sébastien Diaz. Qu'est-ce que tu veux dire?

0: ça t'empêche de dormir, les histoires que tu n'as pas encore racontées?
1: Je sais pas. Depuis toujours, j'ai envie de faire un paquet de livres, puis j'ai réussi à en faire quoi, 3 % de ça? Puis de faire des projets, tu as le goût de. J'imagine que. Est-ce que tu as ça aussi ou que.
0: Tu as
1: vraiment le côté chroniqueur culturel et le côté créateur? Est-ce que c'est parce que justement, toi, le créateur en toi voulait comme dire comme. Oh, attends un peu, là.
2: Ouais, bien, plus ça va, moi, plus ça va de pair. Les deux vont ensemble. Puis j'ai la chance, je touche du bois, là, une époque où c'est difficile culturellement. Puis en télé, on sait qu'en ce moment, ça traverse une passe difficile. Mais moi, je touche tellement à tout que je manque jamais de travail. Puis même, je dois en refuser. Puis tu sais, juste dans les 3 derniers mois, j'ai fait la musique de 2 nouvelles séries jeunesse. Juste la musique, le montage d'un truc que j'ai pas du tout réalisé. J'ai tourné un pilote jeunesse cet été de fiction, ma quotidienne. J'ai commencé un 3e roman. Et là, je travaille sur un documentaire que je pars tourner en Abitibi la semaine prochaine. Fait que tu sais, jamais je suis frustré parce que en télé, il y a ça, là. Quand une bonne idée, ça peut se faire assez vite. C'est rare que je suis frustré longtemps avec quelque chose parce que je vais réussir habituellement à me rendre au bout presque.
0: Donc, si je reviens à la question de Jimmy Beaulieu, toi, le soir, tu te racontes pas des histoires, tu dors. T'es brûlé. Ouais.
2: Je dors, mais oui, mais en même temps, puis pendant que je tourne quelque chose, ça me donne d'autres idées. T'sais, là, ça va être bientôt la saison des Salons du Livre, puis moi, je finis toujours ça. Ben, je l'ai fait une fois, la saison des Salons du Livre, il y a 3 ans.
0: Toujours.
2: Non, mais je suis revenu, oui, toujours. Mais je suis revenu avec 4 pages de notes parce que là, tu jases avec d'autres auteurs, tu t'achètes des livres à chaque fois. Ça coûte cher, les Salons du Livre, même comme auteur. Mais bref, je suis revenu avec 8 idées, je pense, de prochaines bébelle ou de documentaire sur un tel ou sur ci ou sur ça.
1: Mais tu prends des notes, c'est important. Ça,
2: parce que
1: franchement, on pense qu'on va s'en souvenir, mais...
2: Ah, mon Dieu,
0: non, c'est ça. Ouais. Il faut noter ces choses-là. Sébastien Diaz, tu as été inspiré par une des propositions. On est en campagne électorale en ce moment au Québec. Il y a le Parti québécois qui propose qu'on établisse une liste de lecture québécoise obligatoire à l'école.
2: Ça. Oui. Ben en fait, j'ai
0: est-ce
2: pas.
0: Que tu mettrais de la BD là, non?
2: Ben c'est ça, c'est drôle. J'ai eu un débat, on s'en parlait Jimmy et moi avant l'émission, mais j'ai eu un débat hier avec mon équipe, on va se le dire, parce que quelqu'un dans l'équipe, donc son fils au cégep, a eu sa liste de lecture pour l'année. Et il y a Chronique de Jérusalem de Guy Delisle, qui est un de mes livres préférés à vie, moi. Puis elle comprenait pas, elle dit mais ça se lit vite, c'est de la BD. Pis elle a pas dit c'est pour enfants, mais ça voulait dire ça. Puis je dis on est encore là-dedans. Puis pour moi, il y a plus de choses des fois qui sont dites en quelques cases de BD. Quelques phylactères qu'en 800 pages de romans au décès. Puis pour moi, on en parle beaucoup. Ça, c'est un bon exemple. Le Moyen-Orient, on en parle beaucoup, la crise là-bas et tout ça. J'ai plus compris en lisant Chronique de Jérusalem ou Chronique, bon, il y en a un qui est en Corée du Nord, un en Birmanie, tout ça. J'ai plus compris dans les livres de Guy Delisle parce qu'on passe par l'humain, on est en hauteur d'homme. Fait que pour moi, il y a quelque chose de tellement humain dans la BD que.
1: Ouais, c'est ça, le quotidien est tricoté avec la grande histoire, dans ces livres-là, comme les Persepolis de Marchand de Sèvres.
2: Ben oui.
1: C'est un peu c'est ça, c'est de la grande histoire. On me l'avait raconté par les nouvelles, par les essais, des choses comme ça, mais jamais il y avait eu cette prégnance-là. Là, quand tu le tricotes avec les histoires de ta tante, de ton oncle, de ci, de ça, de ton amour de la trame sonore de Rocky IV. Donc, il y a quelque chose qui fait que ça fesse.
2: Puis c'est sexy, mais dans le bon sens du terme, la BD. C'est-à-dire des jeunes qui ont de la misère à... Moi, mes premiers amours, si on veut, littéraires, c'était comme tout le monde, Tintin, Gaston Lagaffe, Pierre Tombal à l'époque et tout ça. Puis après ça, j'en suis venu aux courtes échelles. Puis après ça, Stephen King. Puis là, après ça, bon. Mais si on peut accrocher un jeune qui n'est pas du tout excité de lire Menot, Maître Draveur...
0: Puis qui est fier d'avoir fini un livre. ne serait-ce que c'est la fierté d'avoir fini, d'être passé à travers une histoire. Qu'est-ce que t'en penses, toi, Jimmy Beaulieu, de cette idée-là d'un corpus de lecture obligatoire?
1: Ben pourquoi pas? Je veux dire, moi, si on m'avait présenté justement que des romans classiques, Maria Chapdelaine, tout ça, peut-être que, je sais pas, j'aurais pas développé cette obsession-là pour la lecture, j'aurais pas développé ça. En même temps, le fait que je refuse ce qui s'offrait à moi et que j'aille moi-même à la bibliothèque chercher ce qui allait m'intéresser fait aussi partie, la rébellion fait aussi partie de l'équation.
2: Ne serait-ce que pour ça, d'être un peu punk.
0: Leur donner le goût de ne pas respecter la liste obligatoire.
1: C'est ça, c'est peut-être que la liste devrait juste proposer des livres plates, en effet.
0: Fin renard, Jimmy Beaulieu.
2: J'aime ça.
0: Là, on arrive à la portion Pierre-Yves McSween de cet Tinder littéraire.
2: On le voit moins, hein, Pierre-Yves.
0: Oui, ils vont revenir. Est-ce qu'on peut bien vivre de la bande dessinée? Si tu te posais cette question-là, Sébastien.
2: Moi, je me pose la question.
0: Est-ce qu'on peut vivre de ça, Jimmy Beaulieu?
1: On peut vivre de ça, mais pas seulement de la vente des livres. Ben, en fait, pour quelques exceptions, oui, mais c'est quand même rare.
0: On salue Michel Rabagliati.
1: Voilà, exactement.
2: Oui, c'est ça, exact.
1: Parce que la plupart d'entre nous, ben, ça ouvre des portes, le fun. Ça ouvre des portes de... Moi, je vis beaucoup plus de parler de mes livres que des ventes de mes livres.
0: D'être invité dans les écoles, par exemple, de faire des ateliers.
1: Oui, c'est ça, exact. Puis même dans d'autres pays, tu sais, on paye des voyages. Fait que c'est une vie quand même vraiment le fun, mais c'est très précaire. Il n'y a pas de... Tu sais, la vente de mes livres va payer peut-être 2 loyers par année à tout tout casser quand j'ai des nouveautés.

0: Les livres en bibliothèque nous payent plus que les livres en librairie à partir d'un peut-être un an ou deux. Donc, moi, j'arrive à vivre la bande dessinée, mais je donne des cours, je fais des murales, je fais des illustrations, je fais toutes sortes
1: Donc, il faut quand même varier.
0: C'est ça. Je fais des trames sonores aussi pour des. J'ai fait de la trame sonore pour le film de Camille, ma copine. Film qui s'appelle Bleu à paupières, qui parle de deux femmes en or, d'ailleurs.
1: Ah. Mais voyons, ouais. Cette rencontre. Voyons, deux femmes en or. Ça se passe, cette Tinder littéraire entre
0: Sébastien
1: Diaz et Jimmy.
0: Donc, écoutez, c'est pas payant, mais nos livres sont lus. T'sais, nos livres sont lus. On fait partie de la conversation, puis ça, c'était pas le cas quand j'ai commencé envers 2000. Puis ça, je me considère extrêmement choyé, extrêmement chanceux de vivre une époque où, c'est ça.
1: C'est une belle époque quand même pour la bande dessinée. Au-delà de est-ce qu'on peut vivre que de ça?
0: Au niveau de la qualité des bouquins, c'est un âge d'or. Puis au niveau de la réception culturelle, de l'accueil qui nous est fait, il reste du monde qui sont en retard des nouvelles, il va toujours y en rester. Mais autrement, franchement, on fait partie de la réflexion, ça fait très plaisir.
1: Donc pour les gens là, qui veulent découvrir Jimmy Beaulieu, on les envoie lire quoi, Sébastien Diaz?
2: Non aventure, moi je l'ai lu deux fois, tu vois. Et Jardin, j'oublie toujours les titres. Jardin des...
0: Complexes.
2: Jardin des complexes, voilà.
0: C'est complexe des jardins à l'envers.
2: Ah, mon Dieu, tellement.
1: Un petit truc mémotechnique.
2: Mais ça, si vous aimez le cinéma, il y a quelque chose, c'est plein de petites histoires, ce qui est souvent ton cas aussi, c'est comme un collage. Ouais. Mais Jardin des merveilles, voilà. Non, Jardin des complexes. Jardin des complexes. Mais Jardin des complexes et non-aventure. Puis si vous tombez sur ma voisine en maillot, Résine de synthèse aussi, qui est très beau. Il y en a beaucoup.
1: Bref, si on tombe là-dedans, à la bibliothèque, à la librairie, on va trouver. Je rappelle Débordement, c'est le titre de ce livre sur lequel vous pourrez voir des photos du bureau de Jimmy Beaulieu.
2: La caverne d'Ali Baba.
1: Entretien avec Jimmy Beaulieu par Jean-Dominique Leduc. Ça, c'est paru chez Moelle Graphique. C'est en librairie depuis juin. Merci beaucoup, Jimmy Beaulieu.
0: C'était
1: un plaisir de faire cette rencontre. Sébastien Diaz, je nous garde un moment parce que je veux qu'on parle de cette journée demain. C'est la journée de l'album québécois. Qu'est-ce qui va se passer demain?
2: Plein de trucs. C'est la deuxième édition. Ça commence par en présentiel, c'est-à-dire qu'il y a Sarah Dufour qui lance un nouvel album, Adolbo Mistassini. Il y a Safia Nolin, en fait, qui en profite pour un petit coup de chapeau à son album Limoilou parce qu'on vient de le rééditer en vinyle. Mais il y a aussi, entre autres, un gros show qui se prépare si vous êtes à Montréal ou dans la région, au ministère demain soir à 20h. C'est comme si... Moi, je vais animer ce show-là. On dirait qu'on a quatre Saint-Jean-Baptiste en une.
1: OK.
2: Fait que c'est
1: au ministère.
2: Puis c'est comme un show de salon. Puis ça, j'y tenais, là. Okay. C'est-à-dire... presque juste acoustique, tout petit, pas un house band, non, ça... et on fait des reprises, on fait des duos et tout ça, on va et s'amuser.
1: Là, c'est le moment de nommer tous ces gens-là.
2: Vincent Vallière, Claude Pelgag, Ariane Moffat, Sarah May, mon Dieu, Marie-Pierre Arthur, Salomé Leclerc, So Called, que moi j'ai tellement aimé à l'époque, qui sera là, plein de monde qui sera là demain soir.
1: Une toute petite salle, le ministère, donc profitez-en parce que je pense que ça va être assez mémorable. Et sinon, toute la journée, on écoute la musique québécoise, on en profite.
2: Faites-en jouer si vous êtes prof et surtout si vous avez des commerces. C'est là le nerf de la guerre. Il faut qu'on l'entende dans nos espaces publics, la musique d'ici.
1: Merci beaucoup, Sébastien Diaz.
2: Merci, Perrault.
1: Et je rappelle Les Fantaisistes.
2: Oui.
1: On attend ce roman québécois.
2: 27 octobre.
1: 27 octobre aux éditions Québec-Amérique. Merci à tous les deux. Un peu plus tard, je le rappelle, l'autrice Élise Gravel sera avec nous. Et dans un instant, c'est le retour de notre vulgarisateur poétique, Mathieu Coblet. Mais juste avant, on écoute de la musique québécoise.
2: Bravo.

0: fille à porter en cette veille de la journée de l'album québécois. C'est Ariane Roy et Lou Adrienne Cassidy dans la programmation musicale de Luc de La Rochelière qui nous écrit une bonne chanson pop portée par deux filles qui sont en grande partie responsables d'une nouvelle et forte vague de la chanson québécoise. Je sais pas pour l'avenir de la chanson, dit-il, mais pour le présent, il est aux femmes.
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0: On arrive au moment de la semaine où on laisse toute la place à la création grâce à nos auteurs et autrices en résidence qui nous offrent chaque jeudi un texte puissant, inspirant. Et je retrouve avec bonheur Mathieu Cablet, notre vulgarisateur poétique. Salut Mathieu.
5: Salut.
0: Je vois que tu accordais un atelier d'écriture. Hier.
5: Oui, j'ai fait ça. Oui.
0: Tu fais ça, toi?
5: Ben oui, c'est l'Université de Sherbrooke qui organise des ateliers d'écriture. Puis là, c'était le début de la nouvelle saison. C'est la deuxième année qu'ils font ça. Puis on m'avait invité à venir jaser de ce qui m'inspire, puis en même temps donner des petits trucs là, pour ceux qui souhaitent écrire.
0: Les ateliers d'écriture, c'est populaire. Je trouve ça beau de voir. C'est pas nécessairement des gens qui vont devenir des auteurs. C'est des gens qui ont juste le goût d'écrire.
5: Non, pas du tout. Hier, il y avait un couple d'ergothérapeutes qui, paraît, viennent à chaque atelier d'écriture. Il en manque pas un, puis sont vraiment investis là-dedans.
0: Ah, ça, c'est beau. Ça pourrait faire partie de notre prochain geste culturel. Écrivez-nous si vous participez à des ateliers d'écriture. Ça m'intéresse de savoir pourquoi vous le faites, si c'est pas pour que ce soit publié. Et Mathieu, l'été nous quitte, là, puis ça n'a pas l'air de faire ton affaire.
5: Non, vraiment, moi, on va en revenir. C'est comme ça à chaque année.
0: Oui, hein, ça a l'air.
5: Mais tu sais, si on peut juste comme en garder un petit peu, encore un petit peu, toujours un petit peu plus, puis voilà.
0: Alors, tu vas nous dire tout sur la plage. On t'écoute.
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5: La plage, c'est une sorte de litière à chat géante où l'on peut se prélasser, flasher ses nouveaux tatous ou pogner le cancer de la peau. D'après la science, la plage se définit comme une zone de transition dynamique entre l'eau et la terre ferme, caractérisée par l'accumulation de sédiments comme le sable ou, si vous êtes en Gaspésie, de la garnotte. Dynamique la plage parce que ça va et ça vient sans arrêt, autant les marées que les gars paquetés. Dynamique aussi parce que ça manque jamais d'action, il se passe toujours quelque chose à la plage. Quand c'est pas un gars paqueté qui se noie, c'est un gars paqueté qui se fait croquer par un requin, ou encore c'est un tsunami qui emporte tous les gars paquetés parce qu'ils étaient trop paquetés pour réagir et se mettre à l'abri. Aller à la plage, c'est pas juste aller à la plage pour aller à la plage. Non, non, non. Aller à la plage, c'est effectuer un vrai retour aux sources, au début de notre histoire, là, où tout a commencé à mal aller. Il faut se rappeler que notre notre immémorial arrière-grand-mère, c'était un poisson qui, un beau matin, a fait la gaffe de sortir de l'eau pour tester le marché. Et elle a tellement aimé ça qu'elle s'est laissée pousser une belle paire de jambes puis a grimpé dans un arbre pour se rapprocher du soleil. Évidemment, tout ça, ça s'est pas fait du jour au lendemain. Ben non. Pendant une couple d'années, en fait de millions d'années, notre ancêtre a, fucké around le bord de l'eau, partageant son temps entre se faire bronzer puis faire des petites saucettes dans la swamp qui l'a vu naître. Ainsi, quand on va à la plage, on renoue avec ses plus bas instincts, ceux qui remontent à l'ère paléozoïque. Malheureusement, aller à la plage, c'est pas aussi simple qu'il n'y paraît. Au Québec, 98% des rives sont inaccessibles au grand public. Et là-dessus, près de 85% appartiennent à des intérêts privés. On parle ici d'hôtels de luxe, promoteurs immobiliers, clubs nautiques, usines de traitement des eaux usées, mais surtout riches propriétaires de résidences secondaires avec spa intérieur secondaire, toilettes intelligentes secondaires et cave à vin secondaire. Après le bord de l'eau, la terre, le sous-sol et bientôt la santé, à quand la privatisation du ciel? À quand les dômes en G-Proc au-dessus de nos têtes pour cacher la vue à ceux qui n'ont pas payé leur entrée? Combien seriez-vous prêt à débourser pour être assis en première rangée d'une nuit cousue d'étoiles? Privatise tant que tu veux, tout le monde sait que la plage appartient en propre et en totalité aux goélands. Ces oiseaux mal-aimés, blancs comme neige, qu'on a pervertis au point de les réduire à notre image, criards, voraces, hypocrites et amateurs de gras trans. Une des polémiques qui enflamme notre époque, c'est de déterminer qu'est-ce qui fait la poutine. Hein? Est-ce que c'est la sauce, le fromage ou les frites? De même, on peut se demander qu'est-ce qui fait la plage, le sable, l'eau ou le soleil? Pour moi, la réponse, c'est sans équivoque. C'est le sable. Personnellement, je l'aime consistant, mais tout en finesse. Fait de grains 0,5 mm au maximum, sans trace de limon, de poussière ou de botch de cigarette. Aussi, le sable, je l'aime soyeux et brûlant sous les pieds, bien sec et drainé au coucher, mais malléable lorsque mouillé pour pouvoir me boiter un château fort. J'aime qu'il me colle à la peau jusque sous le maillot dans le moindre de mes replis, qu'il m'irrite l'aine et la raie, qu'il se loge dans un œil et me griche sous les dents. J'aime qu'il me suive partout, que j'en retrouve dans mes souliers, mes draps et mes livres, même une fois revenu de vacances. Vous savez ce qu'on dit, hein? On peut sortir le gars de la plage, mais pas la plage du gars. Et comme de fait, je vais traîner du sable entre mes orteils jusque dans la tombe et bien au-delà. Au-delà, c'est le paradis. Il paraît qu'il est façonné à même nos fantasmes pour nous offrir notre version personnalisée du bonheur idéal. Eh bien, si c'est le cas, je vous confirme que dès qu'on prononce l'heure de mon décès, je mets mon costume et je m'en vais direct à la plage, fucking around le bord de l'eau pour l'éternité, me paqueter la fraise, alternant entre faire saucette et me faire toaster sans crème solaire et sans avoir peur d'en mourir une deuxième fois.
0: Ben voilà, c'était notre voyage dans la tête de Mathieu Coblet. Je vais t'ennuyer, Mathieu, notre vulgarisateur poétique. Je rappelle qu'on peut aussi te lire, tes recueils de poésie sont publiés au Cartanier. Merci beaucoup, Mathieu Coblet.
5: Ça m'a fait plaisir.
0: Et je le rappelle, elle se fera en entrevue. Restez avec nous dans un instant. On joint l'autrice jeunesse, Élise Gravel. Mon âme.

On a de la suite dans les idées après avoir parlé de la plage. C'est le soleil d'Espagne. Sylvie Paquette dans la programmation musicale de Luc de la Rochelière qui nous dit qu'elle a toujours été une grande inspiration pour lui. C'était Sylvie Paquette. Luc de la Rochelière qui sera avec nous demain pour nous parler de sa programmation musicale, mais qui sera là également en prestation avec un medley de ses plus grands succès. C'est à ne pas manquer demain à la même heure.

0: C'est la créatrice de la patate la plus connue de la colonie artistique, celle qui se balade à vélo et qui célèbre d'ailleurs son 10e anniversaire dans quelques jours. Depuis 2003, elle donne le goût de la lecture aux enfants à force de personnages drôles et sans complexe. D'ailleurs, selon la psychologue Nathalie Platte, elle est l'une des dignes héritières de la comtesse de Ségur. Par son humour irrévérencieux et l'esprit un peu punk de ses œuvres, elle fait paraître ces jours-ci un nouvel album intitulé Pierre, ce qui a inspiré notre choix de chanson d'introduction parce que Pierre, c'est une roche. Bonjour, Élise Gravel.
1: Bonjour, j'aime beaucoup votre choix de chanson.
0: On a de la suite dans les idées ici. D'abord, Élise, je reviens sur cette affirmation-là de la psychologue Nathalie Platte. On la recevait dans le cadre d'un fan club autour de la comtesse de Ségur. Elle a été marquée par cette lecture-là quand elle était enfant et elle t'identifiait comme une des héritières de la comtesse de Ségur. Comment est-ce que tu réagis en entendant ça?
1: C'est un grand honneur. J'ai aussi beaucoup aimé la comtesse de Ségur quand j'étais petite. Je trouvais qu'elle avait la science infuse de communiquer avec les enfants d'une façon qui nous fait nous sentir représentés et intelligents.
0: Oui.
1: En la lisant, puis je suis absolument enchantée d'être comparée à la comtesse de Ségur. Ça me va parfaitement.
0: Et moi, j'ai l'impression aussi sur la question du référent commun, parce que pour une génération entière, le premier livre que les gens ont souvenir d'avoir lu, quand je lis les questionnaires de nos invités, très souvent, c'est la comtesse de Ségur, et ça me dit un peu l'âge de la personne, mais je pense que pour les gens nés après 2000, ça va être Élise Gravel qui va être le nom qui va revenir le plus souvent. Est-ce que tu es consciente que tu marques une génération complète là en ce moment?
1: Oui, je dirais que je m'en rends de plus en plus compte. Ça vient évidemment des retours que j'ai, du courrier, des témoignages des enfants autour de moi, mais aussi des médias. Évidemment, mm-hmm. je le sens.
0: Que tu j'ai nous entends?
1: Oui.
0: Ben il y a plein d'auditeurs, d'auditrices qui nous ont écrit là dans la dernière heure. Julie de Montréal dit « Ada, la grincheuse en tutu, c'est le livre préféré de ma fille Frédérique. Elle a 4 ans. » Elle dit « Je pense que je le connais déjà par cœur, et je vais m'en rappeler toute ma vie, même quand je serai vieille, je vais encore le connaître par cœur. » Elle dit « Ma fille veut que je l'inscrive au ballet et au karaté. » Et elle me taquine, tous les deux, et elle dit qu'elle souvent elle va taquiner sa mère. Quand sa mère est de mauvaise humeur, elle la compare à Ada et dit « C'est la preuve qu'en plus de la faire rire aux éclats, il y a le message qui passe bien dans sa tête d'enfant. »
1: Ah, ben c'est merveilleux. Si je peux dire à Julie et à sa famille... Le but du livre Ada, un des objectifs cachés était aussi de valider la colère féminine. Donc, mm-hmm. Je suis contente s'il y a des jeunes filles, des enfants, filles qui ont lu ce livre-là et qui s'accordent le droit d'être grincheuses de temps en temps. Ça m'arrive souvent, puis je trouve que ça fait du bien de l'affirmer.
0: Vous avez la permission d'Élise Gravel pour être grincheuse. Voilà. On va parler donc de ce nouveau livre, cet album cartonné qui arrive en librairie ces jours-ci. Là, selon notre département statistique, et c'est-à-dire la recherchiste Anne-Marie Lachance, ce serait ta 73e parution, Élise Gravel.
1: Wow! Je n'ai même pas compté moi-même. Je disais encore 62, fait que je suis en retard.
0: Voilà, 73e. Donc, Pierre, ce nouvel ami que tu nous proposes dans ce petit album cartonné, comment est-ce qu'il est arrivé sur ta table à dessin, Élise?
1: Il est arrivé en prenant une marche à Rimouski, sur le bord de la mer, et puis j'étais avec une amie, puis j'ai ramassé une roche. Je suis à la base une grande passionnée de roches. Mes poches sont toujours pas mal lourdes si je me promène au bord de la mer. Ça fait longtemps que j'ai cette passion. Ma maison est pleine de roches, et j'en ai ramassé une qui était particulièrement douce. Puis j'expliquais à mon amie, je me souviens plus exactement dans quel terme, là, mais que... Je me sentais une amitié avec les roches et les autres morceaux d'être vivant ou non vivant qu'on peut trouver sur les plages. Puis ça m'a donné envie, en fait, de donner vie à un ami roche qui sera un véritable ami pour les enfants. Puis l'idée du personnage puis du livre, en fait, m'est venue parce que il n'y a rien de plus facile que de trouver une roche. Puis de lui attribuer des qualités ou même de l'affection ou de la tendresse, en tout cas pour moi. Puis je me disais, ça fait un ami facile pour les enfants qui se sentent parfois seuls. Et c'est un ami facile à trouver. Et il s'agit qu'on lui prête des sentiments.
0: C'est un album très doux. C'est ce que je ressentais quand je le lisais, Élise Gravel. Puis je me demandais, est-ce que c'est à l'image de la période, de ce que tu vivais, ce dont tu avais besoin à ce moment-là?
1: Oui, tout à fait. En fait, ça a été dans les dernières années, ça a été rock'n'roll, je dirais, autant sur le plan de la création.

0: de mon affirmation politique, mm-hmm. mon engagement social. Oui, c'était assez rock'n'roll. C'est drôle que j'ai choisi ce mot-là. Ça marche encore avec Claire. Donc, oui, ça a été des années émotionnellement chargées. Et le besoin de douceur, il est apparu clairement là, chez moi, en moi. Puis aussi, j'ai vraiment l'impression que, pas seulement moi, mais que la société au complet manque de douceur en ce moment. Qu'il y a beaucoup, beaucoup de colère, de peur, de nouvelles épouvantables. Puis je sais de sources sûres que les enfants, même s'ils sont pas au courant de tout ce qu'on apprend dans les nouvelles, ils sentent ça, puis ce besoin de douceur-là, tout le monde l'a, moi en partant. Donc j'avais envie de partager avec les enfants cette douceur-là dont moi j'avais besoin, puis que je suis bonne pour créer pour moi-même en général.
1: Ouais. Il y a aussi le rapport au temps. Dans ce livre-là, Pierre nous dit « J'étais ici quand ta grand-maman était un tout petit bébé. J'étais ici quand il y avait des dinosaures sur la Terre. » Est-ce que ce sont des pensées, toi, qui te traversent l'esprit quand tu marches sur la plage?
0: Oui, mais pas tant. Puis dans le cas de Pierre, c'est pas, je peux pas, j'ai de la misère à analyser les raisons pour lesquelles j'aborde des sujets, là. En général, c'est mon enfant intérieur, ce qui l'intéresse au moment où j'écris le livre. Puis ce sentiment d'éternité ou de millions d'années, je le trouve rassurant aussi. L'idée qu'on est sur une planète qui est là depuis très longtemps, puis qu'elle va être là encore longtemps après nous, qu'il y a une continuité dans la tendresse, en fait, là, dans ce sentiment de bienveillance là, il est là, puis il va rester là, puis il est là depuis longtemps, puis on y a accès, en fait. Oui, c'est sûr que je trouve ça beau, moi, dire aux enfants que ton ami est là depuis des millions d'années, qu'il va rester là pour des millions d'années après. J'aimerais ça avoir un ami comme ça. En fait, j'en ai là. J'ai des roches dans ma maison.
1: Oui, puis c'est vrai que cette image-là, elle est belle de savoir que c'est accessible à tous. Donc, on l'évoquait, t'as même pris une pause des réseaux sociaux récemment, Élise Gravel. T'as recommencé tranquillement à t'y exprimer. Comment ça se passe, ce retour-là pour toi?
0: Je ne sais pas encore, je l'ai pas analysé, mais c'est sûr que j'ai du mal à me fermer la bouche très longtemps quand j'ai des opinions. Mais en fait, c'est le besoin de participer à un sentiment de solidarité. En ce moment, il est plus grand que mon besoin de solitude puis de ressourcement. Là, j'ai besoin, c'est un besoin que j'ai toujours eu d'agir dans ma communauté ou d'en prendre soin aussi. Ça, c'est une façon de le faire qui fonctionne. J'ai la chance d'avoir une immense plateforme et de pouvoir exprimer ma solidarité puis ma loyauté, puis de dire aux gens qui sont pas seuls, qui sont soutenus, que je pense à eux et qu'on n'est pas tout seul. En fait, je le vois à chaque fois que je m'exprime, je le vois à quel point il y a beaucoup de gens qui ont envie aussi de manifester cette solidarité-là et cet esprit de communauté, puis qui n'ont pas la plateforme que j'ai. Donc, des fois, je me dis, c'est un rôle que je peux jouer, donc je vais le jouer jusqu'à temps que j'en ai plus l'énergie, puis là, je vais me retirer encore une fois. Ça va faire partie du cycle de ma créativité puis de ma santé mentale aussi, je pense. Ça fait du bien de se retirer, mais j'ai besoin de dire aux gens que je les aime puis que je suis là, puis les enfants palestiniens en particulier, je pense qu'il faut jamais arrêter de parler en leur nom parce qu'eux autres n'en ont pas de voix en ce moment.
1: Donc, c'est la raison pour laquelle tu gardes ce canal-là à travers les réseaux sociaux, puis tu t'exprimes aussi à travers des dessins que les gens peuvent partager. Mais à travers tout ça, il y a aussi tout ton apport à travers tes livres, où les sujets sont pas nécessairement abordés de façon frontale, mais de l'empathie, on en développe en te lisant, Élise Gravel.
0: J'espère. J'ai l'impression, très sincèrement, que les enfants l'ont déjà cette empathie-là, puis qu'elle peut être étouffée en vieillissant par la peur, puis par les difficultés sociales. Mais j'ai l'impression que les enfants l'ont naturellement, cette empathie. J'ai l'impression que quand j'écris des livres où je parle d'empathie puis de bienveillance, je fais juste connecter avec. c'est pas quelque chose que je leur enseigne. Ils le savent, les enfants. C'est plus les adultes, des fois, je trouve, qui ont de la misère à reconnecter avec la compassion puis avec l'empathie. Puis c'est pas super valorisé par le climat social en ce moment. Donc, j'espère, par mes livres, que les enfants vont garder cette empathie-là puis cette compassion.
1: Mais la bonne nouvelle, c'est qu'il y a beaucoup d'adultes qui lisent tes livres.
0: Aussi.
1: Parce que souvent...
0: Ces adultes ont beaucoup de goût.
1: Oui, ben c'est aussi eux parfois qui font la lecture à leurs enfants. Donc, le message passe à deux niveaux en même temps. On reçoit tellement de messages. Élise Gravel, je vais en lire là, quelques-uns. Francine qui nous écrit, j'ai acheté deux livres à mes petites filles qui vivent en Suisse. La patate à vélo et Nutchimit. Elles les ont beaucoup aimées. Quelle ne fut pas ma surprise de voir un poster et les livres d'Élise Gravel à leur crèche. Donc, ça rayonne ces livres-là à l'étranger. T'en es consciente de ça aussi, Élise Gravel?
0: Oui, mais les affiches, spécialement, ça, c'est les affiches, c'est mes affiches gratuites que j'offre à imprimer gratuitement sur mon site web. Ces affiches-là, je le sais qu'elles sont partout dans le monde parce que je reçois des photos de gens qui, dans leurs écoles, dans les lycées, partout dans la francophonie ou même partout dans le monde, en fait, les affiches sont mes ambassadrices. Ils arrivent souvent dans les autres pays avant mes livres. Avant mes créations. Donc, en fait, c'est des créations.
1: Oui, oui. Ce sont des créations, Élise, on va le dire.
0: Ce sont des créations, mais ils ont l'air super utiles pour les enseignants. Et clairement, je véhicule des messages que beaucoup d'enseignants, beaucoup de parents, beaucoup de gens qui travaillent dans l'éducation ont besoin de véhiculer. Puis ça me fait vraiment chaud au cœur que ces petits dessins-là voyagent aussi loin et aussi souvent.
1: Et c'est tellement important le travail de ces enseignants-là. Donc, c'est magnifique cette opportunité-là que tu leur offres aussi d'utiliser ce matériel-là.
0: J'en profite pour dire que le travail d'éducation est quelque chose qui est, en fait, pour moi, c'est la pierre angulaire. Encore Pierre!
1: Oui.
0: C'est la pierre angulaire du changement social et de la santé d'une société. Je suis émerveillée par le travail des enseignants et des éducateurs partout dans le monde. Puis si je peux y apporter ma pierre à cet édifice, je suis enchantée de le faire. Puis c'est, en fait, je vois ça comme mon devoir de soutenir les enseignants, les enseignantes et tout le monde qui travaille en éducation à la petite enfance. Autant que je peux le faire.
1: Je le disais, ça va bientôt faire 10 ans qu'une patate à vélo a été publiée. Il y a Mylène et Cédric de Québec qui nous écrivent. Lorsque mon garçon avait 1 an et demi, il aimait beaucoup le livre Une patate à vélo. Un jour, on a acheté une bicyclette usagée pour poupée. Dès qu'il l'a vue, il s'est levé, il est allé chercher une patate dans l'armoire. Il a mis la patate sur le vélo et il a joué comme ça toute la journée avec le vélo et la patate. J'ai envie qu'on se fasse plaisir, Élise Gravel. On va aller écouter un extrait du livre audio lu par Marc Labrèche.
2: Oui, allô?
3: Une mouche qui parle au téléphone.
2: Mais non, ça se peut pas.
3: Une patate à vélo?
2: Non, ça se peut pas.
3: Hein? Un ballon qui fait pipi dans la toilette.
2: C'est fini! Non, ça se peut pas.
1: C'est un extrait du livre audio Une patate à vélo, lu par Marc Labrèche et disponible sur l'application Radio-Canada Audio. Le succès de ce livre-là, c'est 170 000 albums vendus, 7 traductions. Il y a une version en polonais de La patate à vélo. Il y a un jeu de société. Maintenant, est-ce que tu le sentais quand tu écrivais ce livre-là, Élise Gravel, qu'il pourrait avoir un aussi grand impact?
0: Non, en fait, comme je te disais tantôt, je pense pas souvent, je réfléchis pas en écrivant. C'est vraiment, j'ai du fun. Si mon enfant intérieur a du fun, si je ris en écrivant, j'ai l'impression que les enfants vont rire aussi. Je le sais que j'ai du fun, puis que les enfants, je connecte bien avec. Mm-hmm. Fait que, c'est sûr que j'avais beaucoup de fun à écrire ce livre-là, puis je me disais ça. Pour moi, ça va faire rire les enfants, mais j'aurais jamais pensé que ça deviendrait le cadeau de shower.
1: Ben, c'est peut-être ça qui explique ce succès-là. Il faut que tu continues à rire quand tu crées Élise Gravel. Il y a Linda de Montréal qui dit qu'un classique chez elle, c'est le magazine Nounouche. Exit les oreilles, le spécial chirurgie. Elle demande à quand un troisième magazine?
0: Ah, ça, Minouche, j'avais pas pensé depuis un bon bout de temps. Je suis contente qu'on me la rappelle. J'avais eu beaucoup de fun avec Minouche. Ça m'avait beaucoup fait rire. C'est pas dans mes plans en ce moment parce que les jeunes connaissent moins les magazines.

0: papier.
1: Ils n'ont pas nécessairement ce référent-là.
0: C'est ça, puis moi j'aurais du fun à le faire. Je suis pas certaine que je connecterais autant avec les jeunes
1: à travers ce médium-là.
0: Non, c'est ça, mais je m'ennuie, j'avais du fun à niaiser les dictats de la mode. Puis de la
1: Merci
0: beauté.
1: Beaucoup, Élise Gravel. C'est tout le temps qu'on avait. Merci d'avoir pris un moment. On invite les gens à aller lire Pierre.
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9: Ici Louis de Belleval, voici les informations. La chef de la coalition Avenir Québec, Christine Fréchette, a révélé le nombre d'emplois qui pourraient être menacés en raison de la guerre commerciale avec Washington, une information qu'elle refusait de révéler jusqu'ici. Comme nous l'explique Juliane Lapointe, une soixantaine d'entreprises sont sous surveillance.
10: Pour la première fois, la chef de la coalition Avenir Québec a révélé quelle pourrait être l'ampleur des conséquences de la guerre tarifaire sur les entreprises du Québec. En répondant à une question de journaliste, Christine Fréchette a indiqué qu'une soixantaine d'entreprises sont sous surveillance et pourraient subir les contre-coups du conflit commercial entre Ottawa et Washington, ce qui représente, selon elle, 30 000 employés à risque au Québec.
11: Je veux pas être alarmiste, mais en même temps, je comprends que les gens souhaitent avoir un portrait. Et bien sûr, si la crise s'allonge dans le temps, perdure dans le temps, ben la liste risque de s'allonger.
10: De quoi faire réagir ses adversaires, le chef du Parti québécois, Paul Saint-Pierre Plamondon, le chef libéral Charles Millard, la co-porte-parole de Québec solidaire, Hubert Gazal, et le chef conservateur, Éric Duhaime.
12: D'arriver avec un chiffre qui n'est pas le plus optimiste des scénarios n'a aucun sens à la lumière de ce qu'elle a elle-même dit dans les deux débats.
13: Quand on fait une extrapolation du nombre d'emplois, du nombre de secteurs touchés, c'est impossible que ce soit seulement 30 000.
11: Là, elle donne les informations au compte-gouttes. 30 000 emplois à risque d'être perdus. Qu'est-ce qu'elle propose?
14: Pas faire paniquer le monde non plus, là, c'est des emplois à risque, pas du monde qui ont été mis à la porte hier. Là.
10: Christine Fréchette n'a pas voulu préciser quelles régions seraient les plus touchées, selon elle. Mais les entreprises font partie de secteurs comme l'acier et l'aluminium, les pâtes et papiers, les vêtements, les meubles et panneaux de bois notamment, comme l'indique une liste fournie par son équipe. Ici Juliane Lapointe, Radio-Canada, Montréal.
9: Les députés de Terre-Neuve et Labrador ont approuvé, avec une majorité de 21-18, l'accord cadre conclu avec Hydro-Québec sur le chantier énergétique de Churchill Falls. Le vote s'est tenu à l'issue d'un débat spécial de 4 jours qui a donné lieu à des échanges animés. Patrick Butler a préparé ce qui suit.
15: The motion has been carried.
16: Victoire pour les progressistes conservateurs de Tony Wakeham.
17: I'm very proud of this agreement.
16: Le premier ministre est fier de l'entente qui vise à remplacer le contrat de 1969 de Churchill Falls avec un accord qui est plus équitable, selon lui. Le prix de l'énergie augmente et en échange, Hydro-Québec peut construire de nouvelles installations hydroélectriques au Labrador.
15: It's a little exciting.
16: Le ministre des Finances, Craig Party, se réjouit de la manne que l'entente représente pour sa province lourdement endettée. 49 milliards de dollars au cours des 50 prochaines années.
18: That's a pretty slim, razor thin.
16: Le chef libéral John Hogan souligne que le vote a été très serré. Si les membres de son caucus reconnaissent les revenus que l'entente peut générer, ils ne sont toujours pas convaincus que leur province profite pleinement de l'énergie produite au Labrador. Le NPD a aussi voté non. Leur chef Jim Dean voulait un examen indépendant de l'accord.
19: So it's a matter of seeing past the rhetoric.
16: Une façon de voir plus clair, dit-il, et de s'assurer de signer la meilleure entente possible. Il souligne aussi que les Inuits du Labrador n'appuient pas l'entente. Ils ont demandé aux députés de s'y opposer. Les deux provinces veulent finaliser les accords définitifs d'ici la fin de l'année. Reste à voir si le gouvernement va changer à Québec lors des élections du 5 octobre.
17: Prepared to sit down with any government in Quebec.
16: Tony Wakeham promet de travailler avec le prochain gouvernement, peu importe sa couleur. Ici Patrick Butler, Radio-Canada, Saint-Jean-Terre-Neuve.
9: Les partis d'opposition à Ottawa accueillent avec prudence l'idée d'une alliance entre le Canada et l'Union européenne. Le Bloc québécois voit la chose d'un bon œil, mais attend d'en connaître les détails, tandis que les conservateurs préviennent qu'ils s'opposeront à toute concession en matière d'immigration. Mark Carney a vanté les mérites d'une éventuelle entente qui ferait du Canada un membre associé de l'Union européenne. Christian Noël.
20: Mark Carney, au Parlement européen, semble à l'aise comme un Canadien sur une patinoire. Dans son discours, le premier ministre répond à l'offre faite hier
21: to become the European Union's first associate member.
20: De faire du Canada le premier membre associé de l'Union européenne. Une ambition, dit-il, que le Canada accueille à bras ouverts.
21: Canada welcomes this ambition.
20: Pour Mark Carney, l'idée est simple, l'Union fait la force.
21: Nos sociétés sont secouées par de nouvelles tempêtes.
20: Il propose une nouvelle alliance Canada-Europe dans les secteurs de la défense, des minéraux critiques et de l'intelligence artificielle.
21: L'intégration économique est désormais utilisée comme une arme et les droits de douane comme un moyen de pression.
20: Ce rapprochement Canada-Europe fait des vagues sur le continent américain. Une alliance risible dénigre Donald Trump, un geste hostile selon lui. Il menace de cesser le commerce avec l'Europe.
21: Et un Canada plus fort.
20: Mark Carney, lui, essaie de rassurer le président Trump.
21: Un Canada plus résilient, plus souverain, va être une partenaire plus effective avec les États-Unis.
20: Le premier ministre s'engage donc à faire preuve de transparence et de consulter le public et les parlementaires canadiens.
21: Il y aura des débats, pas un seul débat. Il y aura des discussions pendant au Parlement canadien et un vote à la fin du processus.
20: Ici Christian Noël, Radio-Canada, Strasbourg.
9: Et puis enfin, Élections Alberta indique avoir reçu plus de 500 000 demandes de bulletins de vote par correspondance pour le référendum du 19 octobre. Le référendum comporte 10 questions, dont l'une porte sur la place de l'Alberta au sein du Canada. La date limite pour déposer une demande de vote par correspondance a été fixée au vendredi 25 septembre à minuit. C'était les informations.
22: Bonsoir tout le monde. Je ne sais pas si vous avez vu cette nouvelle qui est parue il y a quelques jours. C'était sur le site de Radio-Canada. Ça se passe à Québec. On apprenait que le nombre de constats d'infraction remis par le service de police de la ville de Québec pour cellulaire au volant est passé, tenez-vous bien, de 363 infractions en 2019 à 699 en 2025. Puis là, je vois des gens ici en studio qui disent « Ouais, c'est un peu normal. » C'est comme un peu normal. Là. Ben pas normal, mais c'est-à-dire on reconnaît que ces choses-là se passent. Notamment dans cet article-là aussi, on pouvait lire une citation du directeur de la Fondation CAA Québec, André Durocher, qui dit qu'une telle hausse du nombre de constats remis est une bonne nouvelle, en sens qu'on sait que la distraction au volant est une des causes principales des collisions. Puis écoutez bien ça, c'est quand même des chiffres qui font peur. En moyenne, chaque année, au Québec, de 2021 à 2025, 31% des personnes décédées, 46% de l'ensemble des personnes accidentées ont été impliquées dans une collision pour laquelle la distraction et l'inattention sont en cause. Ce qui nous mène à une question d'un auditeur qui s'est dit « Coudon, comment ça se fait qu'on n'a pas encore trouvé une manière de désactiver les cellulaires quand on est au volant? » Ce qui a quand même pas mal de sens. 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

Et ce soir, en moteur de recherche, on répond à vos questions en sciences, santé, technologie, environnement, consommation. Quels sont les risques pour la santé? Ça, c'est très moteur. Ça, c'est des questions très, très champ gauche. Donc, les risques pour la santé de se retrouver dans la même pièce qu'un cadavre pour une longue période de temps. On va parler aussi, ça, c'est une autre question un peu drôle, parce que là, ben c'est pas qu'il y a une chicane de couple, mais c'est un homme qui écrit, il dit, coudonc, ma femme, son VO2 max est meilleur que le mien, mais j'ai pas l'impression qu'elle est en meilleure santé. Est-ce que ça se peut d'avoir un VO2 max, disons, moins fort, mais quand même en bonne santé? En tout cas, on va répondre à ça tout à l'heure. Ouais, on va gérer ça. Est-ce que des légumes cultivés en hydroponie ont le même contenu nutritionnel que celui des légumes cultivés en pleine terre? Et oui, donc, est-ce qu'on pourrait trouver le moyen de fermer un cellulaire quand on est au volant?

0: Bonsoir tout le monde, personne au volant, qui regardez votre cellulaire, le touchez peut-être ou pas, on vous aime pareil. Hein, comme on dit dans la Bible, que celui qui n'a jamais péché me lance la première pierre.
1: Alors, vous voilà. Citez souvent la Bible, Mathieu.
0: Et mes cours de catéchisme, ça a pogné.
1: Ouais. Je vois
0: que
1: ça.
0: Que voulez-vous? Je m'en... Non, mais je veux dire, c'est un héritage qu'il faut assumer. Absolument.
1: C'est vrai.
0: Voilà, bonsoir, Évelyne.
1: Bonsoir, Mathieu, vous allez bien?
0: Oui, ça va bien, pas toujours bien.
1: Vous avez l'air en forme.
0: C'est ma thérapie. Non, mais moteur de recherche, c'est ma thérapie.
1: D'accord. Ouais.
2: La Bible.
0: La Bible aussi. Non, mais on sous-estime quand même tout l'héritage qu'on va chercher hein, dans la Bible. Vous savez, on parle beaucoup d'apocalypse ces jours-ci, là, autour de bon, toutes sortes de choses. Vous savez que là, j'écoutais un balado récemment sur la notion d'apocalypse. Vous savez que qu'est-ce que ça veut dire vraiment, apocalypse? Ça veut dire révélation. Alors, on associe ça à quelque chose d'un peu, ben, évidemment, la fin des temps, mais dans Apocalypse, il y a révélation. Alors, voilà. Ça, c'est un autre savoir biblique. Peut-être une future émission hein, à l'antenne de Radio-Canada. Vous avez entendu tout à l'heure, une nouvelle voix. Ben, en fait, c'est une nouvelle, entre guillemets, vieille voix, parce qu'il était là l'an dernier. C'est un collaborateur qu'on est très heureux d'avoir encore une fois cette année, amateur de recherche.
2: Salut,
0: docteur
2: monsieur.
0: Jean-Marc Raymond, bonsoir.
2: Bonsoir, ça va bien?
0: Ça va toujours très bien ici. Vous êtes au CHUM.
2: Tout à fait.
0: Cardiologue, arythmologue au CHUM.
1: C'est quoi un arythmologue?
2: Ah, c'est un spécialiste de l'arythmie qui pense qu'il est journaliste aujourd'hui et qui peut parler de VO2 max quand ça n'a rien à voir avec l'arythmie.
0: Voilà, c'est ça. Je voulais le dire, mais ça, vous m'avez devancé. On a Audrey-Anne Leblanc aussi. Bonsoir, Audrey-Anne.
3: Allô.
0: Tu vas parler de sa matière forte.
3: Oui, exactement. Les cadavres.
0: Les cadavres.
3: Oui. Forte et même, je dirais, préférée, parce qu'ils sont chauds à mon cœur, les cadavres.
0: Non, mais c'est vrai, parce que vous avez fait...
1: Les cadavres sont pas chauds.
3: Non, pas tout le temps.
0: Pas tout le temps.
3: Ils viennent trois, maintenant.
0: Ils peuvent le devenir. C'est une question très moteur. Genre, mettons que tu passes longtemps dans un... Beaucoup de temps dans un espace avec un cadavre. Mm. Qu'est-ce qui se passe?
3: Ouais.
0: Est-ce que tu vas tomber malade?
3: Voilà. C'est quand même intriguant.
0: Très intriguant. On aime toujours recevoir Martin Lavallière. Martin Lavallière, qui est un de nos spécialistes de la manière dont on conduit. Il est professeur à l'unité d'enseignement en kinésiologie au département des sciences de la santé de l'Université du Québec à Chicoutimi. Bonsoir, Martin.
4: Bonsoir, Mathieu.
0: Martin, sur quoi vous travaillez ces temps-ci? C'est quoi vos projets de recherche qui vous animent?
4: Toujours comme tu l'as mentionné, là, on œuvre en sécurité routière, là, mais on travaille là, sur deux volets principalement. Là, une trousse qu'on va déployer pour les aînés, pour le choix difficile de peut-être cesser de conduire lorsqu'ils n'ont plus les capacités de le faire de façon sécuritaire. Puis j'ai un étudiant qui travaille là, sur la recherche visuelle à l'autre bout du spectrum pour les personnes qui conduisent des ambulances. Donc, commencer à mettre un peu plus de lumière sur la conduite d'urgence, puis c'est quoi les stratégies que les gens déploient lorsqu'ils conduisent des véhicules de premiers répondants.
0: Très intéressant, ça. Puis Dieu sait que c'est une recherche éminemment pratique. Justement, puisqu'on vous a au bout du fil, puis on sait qu'il faut vous libérer rapidement, on va commencer tout de suite avec cette question qui, j'en suis sûr, intéresse vraiment, vraiment, vraiment beaucoup de monde. Je suis un camionneur en excavation âgé de 65 printemps. Comme vous le savez sûrement, notre position assise dans un camion, nous pouvons voir à l'intérieur d'une voiture assez facilement. C'est là que le problème débute. La proportion de personnes qui textent lorsqu'ils sont au volant de leur voiture est pathétique. Je cite notre auditeur, c'est Daniel Desrosiers. J'en suis témoin quotidiennement. Voici ma question. Pourquoi les constructeurs automobiles ne fabriquent-ils pas un mécanisme qui rendrait le cellulaire inutilisable lorsque la voiture est en fonction? S'intéresse vraiment au plus haut point notre invité Martin Lavallière de l'UQAC. Martin Lavallière, rebonsoir.
4: Bonsoir.
0: Bon, Martin Lavallière... On le mentionnait tout à l'heure, là, il y a de plus en plus de gens qui se blessent ou qui se tuent dans des accidents dus à la distraction. On peut le dire, là, c'est un vrai enjeu de sécurité, n'est-ce pas?
4: Oui, puis c'est un enjeu de sécurité, puis c'est les distractions sous toutes les formes. T'sais, on a souvent peut-être l'automatisme de penser, ben distraction, c'est absolument un cellulaire au volant. La distraction, elle existe sous différentes présentations. L'auditeur qui est camionneur nous parle beaucoup du téléphone cellulaire, mais c'est pas uniquement le cellulaire. Puis c'est pour ça que l'acabit général de distraction est utilisé.
0: Mmh. Bon, réponse rapide, Martin Lavallière. Est-ce que c'est juste qu'on n'a pas voulu le faire ou le...

0: par le service. Est-ce que c'est nécessairement un changement de comportement qu'on a observé? Probablement pas, malheureusement. Ça fait déjà plusieurs années qu'on sait que les gens, ils surutilisent leur téléphone lorsqu'ils conduisent, les distractions, le manipulent dans leurs mains, dans ces différentes facettes de distraction. La technologie actuellement, elle existe pour tout bloquer ça ou du moins atténuer les distractions. Mm-hmm. Il faut juste revoir la façon dont on aborde la question avec les gens puis comment ils peuvent se donner une chance de leur côté de réduire les niveaux de distraction que peut générer un téléphone dans la voiture.
1: OK, donc ce que vous dites, c'est que si on demande au constructeur de mettre ça en place, ça ne fonctionnera pas vraiment, là. Donc il faut y aller d'une autre manière, si je comprends bien.
0: Mais exactement, parce que ce qui peut arriver, en fait, c'est que si on force les constructeurs, puis c'est pour ça qu'on parle de recommandations dans tout ce qui entoure les distractions au volant, de par les guides comparatifs qu'on a des États-Unis, principalement qui découlent de là quand nous, on les met en place. On parle de recommandations parce que si on bloque complètement la connectivité possible avec un téléphone cellulaire ou d'autres appareils dans un véhicule, on vient un peu d'ouvrir la porte à un genre de Far West de la distraction au volant, parce que là, au lieu de pouvoir ancrer nos actions sur des façons préventives, des meilleures interfaces qui réduisent la distraction, qui atténuent le nombre de distractions, ben là, les gens vont apporter n'importe quel appareil, gogos ou breloque dans leurs autos pour potentiellement être distrait. Puis là, on va avoir encore moins de contrôle ces sources de distraction-là, puis avoir des effets encore plus délétères causés par les distractions au volant.
1: Très intéressant, ça, ce que vous dites. Et je remarque, on en a déjà parlé d'ailleurs à maintes reprises ici à l'émission. Vous, ce qui vous intéresse, là, c'est comment les interfaces peuvent nous forcer ou pas à, ou en fait, nous inciter ou pas à avoir des comportements plus ou moins responsables. Le design d'interface, si je comprends bien, il est fondamental là, si on veut réduire la quantité de ces distractions-là.
0: Ben oui, exactement. Puis dans ce design-là d'interface, quand l'auditeur nous parle de bloquer complètement toutes les distractions, on peut en partie bloquer ces distractions-là. Puis c'est des technologies qui sont somme toute assez simples. Vous pouvez aller, que vous ayez une plateforme Android ou Apple, on peut aller dans les modes de distraction au volant, puis le téléphone peut détecter par lui-même que vous êtes rendu assis dans votre voiture, va activer automatiquement un mode « ne pas déranger ». Donc, si vous me textiez puis je suis en train de conduire, vous allez recevoir un message texto qui vous dit « je suis présentement en train de conduire, je vous retexte ou je vous rappelle le plus vite possible ». Si vous m'appelez sur mon téléphone quand le mode est activé, vous tombez automatiquement sur ma boîte vocale, puis vous laissez un message, puis je vous rappelle quand c'est urgent ou quand c'est important. Donc, ces modes-là qu'on appelle de désactivation à la demande, c'est que c'est des choses qui s'automatisent. Donc, je m'assois dans ma voiture, automatiquement, le système embarque pour réduire les distractions. Puis si je veux absolument être distrait, ben là, je dois faire le choix volontaire de réactiver mon téléphone dans la voiture. Puis ça, ben, ces étapes-là, c'est ce qu'on voit comme les plus bénéfiques. Parce que j'ai pas besoin de penser à fermer mon téléphone, c'est mon téléphone va tout de suite se mettre en mode ne pas déranger. Donc, on automatise la non-distraction au volant. Finalement.
1: Mais il faut vouloir, là. Ça, c'est comme quand on met le sac de chips très, très loin à la, du sofa quand on est assis. Parce que quand il est plus à portée de main, on va peut-être pas nécessairement se lever pour aller le chercher. Est-ce que c'est une métaphore qui tient la route?
0: Ben oui, mais dans ces premières métaphores-là, quand les systèmes de connexion Bluetooth, par exemple, existaient un petit peu moins, ce que certaines personnes nous rapportaient par rapport aux distractions au volant quand on faisait des focus group, des entrevues, les jeunes nous disaient, ben c'est simple, mon téléphone, je le prends puis je le laisse dans le coffre de la voiture. Fait que là, ben, je l'entends vibrer, je l'entends sonner. Malheureusement, je peux pas répondre parce que j'ai pas l'interface dans mon auto pour y répondre. Mais la personne savait, ben, OK, tantôt, j'aurai un message. Mais là, minimalement, ben, je me détacherai pas pour aller chercher le téléphone à l'arrière de la voiture. Fait que ça, c'en est une forme où on éloigne le potentiel de distraction lorsque je conduis. Puis l'autre option, ben, oui, c'est sûr que ça peut être attrayant. On peut avoir les mauvaises habitudes qu'on a toujours de vérifier son téléphone. Maintenant, on a les montres intelligentes qui nous poussent les textos, les informations au fur et à mesure. Ben, ça aussi, ça a été montré comme des sources de distraction lorsque les gens conduisent. Fait que c'est, oui, c'est un peu plus difficile parce qu'on a l'habitude de le consulter peut-être un peu trop fréquemment, on dira. Mais en même temps, ben, il existe des potentiels technologiques extrêmement faciles qui sont déjà déployés dans tous les téléphones qu'on a à peu près dans le marché. Il s'agit simplement d'aller activer l'option. Puis là, après, ben, on parle de bloquer les téléphones cellulaires. Les gens vont dire, oui, mais si absolument j'appelle quelqu'un, c'est une urgence, il faut vraiment que je lui parle parce que, exemple, on a besoin d'aller chercher un enfant à l'école où il est en retard pour le sport, où il est malade. Ben, souvent, ces technologies-là sont aussi faites que si quelqu'un appelle deux fois de suite, ben, le premier appel va être bloqué, puis le deuxième appel peut rentrer pour signifier qu'il y a

0: une réelle urgence.
1: Ouais.
0: Fait que, tu sais, c'est aussi de faire savoir aux gens avec qui on a peut-être des interactions le plus fréquemment avec son téléphone. Ben, écoute, si je suis en train de conduire, tu vas peut-être tomber sur la boîte vocale. Prends une chance de rappeler tout de suite si c'est réellement une urgence qui nécessite une action immédiate, parce que c'est ça, une urgence. Puis après, ben oui, je pourrais te répondre. Tu me dis, ben va chercher notre garçon, ou va chercher notre fille est à la pratique de sport ou peu importe. Ben là, la personne va pouvoir se déplacer. Puis oui, pendant un instant, elle est distraite lorsqu'elle conduit, mais on a réduit au minimum le niveau de distraction générale.
1: Ouais, mais même si on enlève cet aspect-là là, de la personne qui doit soit rappeler ou envoyer un texto pour informer d'une situation X ou Y, on a quand même des applications qui certaines fois, par défaut, sont extrêmement chronophages. Puis ils nous demandent, par exemple, je pense à des applications de circulation routière qui nous demandent, bon, est-ce que la police est toujours là? Puis là, on passe dans une zone de travaux. Puis est-ce que les travaux sont toujours là? Puis est-ce qu'il y a encore un accident? Est-ce qu'il ne faut pas responsabiliser aussi ceux qui font le design de ces applications-là? Parce que ça aussi, ça nous enlève les yeux de la route, non?
0: Ben oui, ça fait partie des enjeux de ce qu'on va appeler de l'expérience utilisateur ou de l'interface utilisateur. Puis ces distractions-là, ben peuvent être potentiellement désactivées ou de, tu sais, de faire les demandes en soi. C'est quand il y a une demande de la population pour atténuer ces formes-là de distraction, ben l'industrie répond un petit peu par la bande en modifiant les interfaces, les appels. Puis ça fait partie des contextes où c'est pas juste de bannir complètement d'un côté, mais peut-être d'essayer d'optimiser ce qu'on va appeler ici la performance humaine. Puis ben la performance humaine, c'est un conducteur qui doit regarder où il va pour prendre en compte qu'est-ce qui se passe devant lui pour mettre la bonne réponse, le bon mouvement. Là, c'est pour ça qu'on est en kinésiologie. Mais aussi de voir, ben, est-ce que j'ai donné à ma personne un environnement qui va être propice à une bonne performance, d'où un environnement de conduite sécuritaire, un véhicule sécuritaire, puis des interfaces qui vont être le plus sécuritaire possible.
1: Est-ce qu'il ne faudrait pas aussi que ça devienne socialement quelque chose d'extrêmement répréhensible? Je pense par exemple à l'alcool au volant, où il fut un temps, c'était quand même toléré. Le tabac aussi, à un moment donné, les gens disent non, là, il n'y a plus de tabac. Quand il y a du monde à l'intérieur, il n'y a plus de tabac, en tout cas dans des endroits publics. Est-ce qu'il ne faudrait pas qu'il y ait des campagnes, qu'on soit comme plus, comment dire, d'une manière collective, plus sévère face à ça?
0: Bien, c'est sûr que tout ça va passer par, tu sais, en anglais, le terme, c'est empowerment, là, de l'empouvoirment. Je ne sais pas trop le terme français.
1: Empouvoirment, je crois que c'est accepté.
0: Mais tu sais, ça fait partie des enjeux, parce que souvent, les gens nous disent, ben oui, on considère que la distraction au volant, c'est un phénomène qui est à risque, c'est inacceptable. Sauf que quand on pose la question aux gens, ben c'est un sondage là, qui a été paru par CAA Québec il y a quelques années. Là. Ben, tu sais, on nous dit que c'est à peu près 80% des gens qui nous disent se laisser distraire au volant. Puis encore plus inquiétant, ben, il y a aussi 70% des gens, quand on leur pose la question, ils disent « Oui, mais moi, quand je suis distrait, là, je demeure un bon conducteur. » Ça, c'est aussi le souci que l'on a dans les campagnes de sensibilisation par rapport aux risques qui sont inhérents à la distraction et à l'utilisation du cellulaire. C'est que tout le monde se pense et se place comme le meilleur conducteur dans le haut de la distribution, alors que ben ça a été démontré systématiquement, tout le monde est impacté négativement lorsqu'une tâche de distraction lors de la conduite. Puis il y a pas de meilleur conducteur par rapport à ça. Oui, certains performent un petit peu mieux que d'autres. Mais là, on est dans le relatif, mais en absolu, ça impacte la capacité de conduire de tout le monde. Puis c'est là qu'il faut prendre action. Puis oui, commencer à arrêter de tolérer autant de distractions, parce que les impacts sont pas juste sur la personne qui conduit, mais aussi sur les autres usagers qui sont sur le réseau.
1: Effectivement. Bref, pas de solution magique, si je comprends bien. On pourrait pas avoir cette espèce... pardonnez-moi l'anglicisme, le kill switch du téléphone dans un véhicule, ça n'existe pas. Ça va prendre vraiment toutes sortes d'adaptations, que ce soit légales, que ce soit également de manière sociale. Autour de ça, ben voilà, on remercie notre auditeur, puis continuer à être vigilant. Peut-être que de se faire juger par quelqu'un à côté, ça aide aussi à faire un peu de répression. Merci beaucoup, Martin Lavallière, d'avoir répondu à cette question. Je rappelle que vous êtes professeur à l'unité d'enseignement en kinésiologie du département des sciences de la santé de l'Université du Québec à Chicoutimi. On vous parlait de nos studios là-bas. Merci beaucoup, Martin.
0: Merci, Mathieu.
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1: Avec Audrey-Anne Leblanc, qui est titulaire, on va le rappeler parce que... pour ce dont on va parler ce soir, c'est très important. Vous êtes titulaire d'une maîtrise en microbiologie judiciaire.
3: C'est très niche.
1: C'est ça. Ben oui, c'est ça. Donc,
3: disons-le.
1: Le mort sous toutes ses formes.
3: Exactement.
1: C'est ça?
3: Surtout microbien.
1: Le mort microbien.
3: Microbien.
1: Vous êtes enseignante d'ailleurs de biologie au cégep.
3: Oui.
1: Vos étudiants, étudiantes, comment ils prennent ça, le fait que vous leur dites ça?
3: Ils sont un peu fascinés. Puis là, je leur ai fait un petit labo, là, sciences judiciaires aussi, là, dans mon petit cours complémentaire. Fait qu'ils vont aller trouver du sang, des choses comme ça.
1: OK, un labo de sciences judiciaires.
4: Comme dans CSI.
3: Comme dans CSI.
1: Exactement. Ça se passe maintenant dans un cégep près de chez vous. Alors, on a une question, comme je disais, assez nichée, très moteur. Quels sont les risques pour la santé de se retrouver dans la même pièce qu'un cadavre pour une longue période de temps?
3: Et voilà.
1: Alors,
3: commençons. Verdict. Quelle est la différence entre un cadavre et un vivant, premièrement? Qu'est-ce qui se passe? Pourquoi ça serait plus risqué avec un cadavre?
1: Ouais.
3: Donc, quand on décède, les cellules vont continuer là, à utiliser les nutriments, oxygène qu'ils aient jusqu'à ce qu'il n'y en ait plus dans notre corps. Et là, ils vont commencer à mourir. Par la suite, c'est pas long. Hein, aussi, le début de la décomposition, c'est après 7 à 10 minutes. Après la mort que ça commence. Là.
1: On est rapide
3: uh-huh. là, avec les enzymes et tout. Puis nos belles bactéries du microbiote intestinal qu'on adore, elles vont continuer à vivre parce qu'elles ne sont pas mortes. Et elles vont produire beaucoup de gaz, entre autres. Et là, ça va faire gonfler le corps un peu. Et là, si on met gonflage de corps dû au gaz et fragilisation de la peau due à la décomposition, à un moment donné, on atteint un point de rupture. Et là, le corps s'ouvre, les fluides...
1: Okay.
3: S'expose et c'est là que ça devient différent d'un vivant.
1: C'est là du souper. Hein? Alors, on s'excuse auprès des gens qui sont en train de manger. C'est ça qui se passe.
3: Hein? C'est ça qui se passe jusqu'à ce qu'on arrive à un stade squelette et ou momie, qu'on arrête la décomposition, dans le fond.
1: Voilà. Est-ce qu'il y a des dangers, donc, une fois que ce processus est enclenché, à être dans une pièce où il y a ça là, à côté de nous?
3: Voilà, exactement. Alors, les principaux décomposeurs d'un cadavre, c'est les insectes. Quand il y en a pas tout le temps, les bactéries et les enzymes, justement, qu'on a un peu partout. Et nous, tu sais, l'ADN, là, c'est une machine de recettes à faire des protéines. Ouais. On est des usines à protéines. Mm-hmm, donc, les bactéries ont beaucoup de protéines à décomposer avec un cadavre. Et parfois, ça fait des produits volatiles qui peuvent être toxiques avec les bactéries, comme des amines volatiles qui donnent l'odeur un peu de compost là, qui arrive. Des sulfures qui donnent l'odeur de fourri. Ou de l'ammoniaque encore. Donc, à grande concentration, potentiellement que, si on est avec un cadavre, dans une petite pièce, disons, peu ventilée, assez près, parce que...
1: Il faut être là longtemps, puis généralement, on va sortir avant,
3: c'est ça.
1: Si je comprends bien.
3: Ça se peut qu'on ait les yeux qui piquent, là, mais ça serait quand même un peu... Faudrait être malchanceux, mal pris. T'sais, un vivant, à ce moment-là, est plus contagieux. Si, mettons, il y a la COVID et qu'il nous tousse l'autre bord.
1: Okay.
3: C'est plus contagieux un vivant qu'un cadavre, de loin, quand on reste de loin.
1: OK, parfait. Mais là, maintenant, si on y touche, ça arrive, certaines personnes dont le métier, c'est ça.
3: Oui.
1: Il faut prendre des précautions, j'imagine.
3: Exactement. Là, quand on y touche, ça commence à être plus...
1: délicat.
3: Plus délicat, exactement. Donc, les dangers avec les cadavres humains sont... En fait, les mêmes qu'avec les vivants aussi, humains. Donc, c'est surtout les micro-organismes pathogènes là, qu'on regarde puis qu'on en a peur, qu'on veut pas attraper. Le truc, par contre, avec les cadavres, c'est que justement, on se décompose, ça décompose, les liquides s'en vont un peu partout. Donc, la potentielle, disons, contact avec des fluides biologiques qui pourraient être contaminés par les micro-organismes est beaucoup plus grand là, à ce moment-là. T'sais.
1: Parce que là, on parle quand même là, de virus potentiels, des bactéries aussi qui peuvent être pathologiques.
3: C'est ça, exactement. Fait que dans un corps vivant, ça se tient dans les vaisseaux et ça reste en place. Ouais. Là, quand c'est décomposé, ça s'en va. Fait que, si on ne connaît pas l'état de santé de la personne, mais on ne peut pas savoir si cette personne-là est atteinte du VIH, de l'hépatite. En plus, avec les intestins qui s'ouvrent aussi, on a des coliformes qui peuvent aller un peu partout. Exactement. Donc, il y a quand même moyen de... Il faut être quand même un peu prudent. C'est une des raisons, d'ailleurs, tu sais, si on connaît là, les pandémies d'Ebola, où il y a beaucoup de rites funéraires après la mort des gens. Puis là, c'est un grand, grand vecteur de transmission, en fait, parce que...
1: En fait, Ebola se transmet notamment par les liquides.
3: Par les liquides, et ça traite

0: comme manipule le cadavre mm-hmm. après, ben, ouais, il y a souvent un risque de contamination assez grand.
1: Vous avez parlé tout à l'heure de ce nécrobiome, c'est bien ça, les insectes?
0: Les insectes,
1: ouais,
0: oui.
1: Donc, qui s'installent dans un corps. D'ailleurs, ça permet de dater, on en a déjà parlé ici à l'émission,
0: quand
1: de connaître... Quand il y a des insectes, de savoir là, ça fait combien de temps.
0: Exactement. Ouais. Ouais. Non,
1: est-ce que ça peut être dangereux? Ils sont chouettes, oui.
0: Moi, ben,
1: ils font leur job.
0: Ils font leur job, exactement.
1: Ouais, exactement.
0: Donc, les insectes, techniquement, si on y va moteur, toutes les possibilités. Bon, techniquement, ça vole, ça, ces petites bébites-là. Donc, si on avait un cadavre qui est infecté justement d'un virus, d'une grosse bactérie, plein. Fait que là, nos petits... mouches vont marcher sur le cadavre, puis là, ils vont voler jusqu'à nous, ou sur notre sandwich, ou peu importe, parce que là, il faut que ça rentre dans nous aussi après.
1: C'est quand
0: après,
1: même une situation hautement
0: là,
1: hypothétique,
0: il faudrait
1: on va
0: être
1: le dire.
0: Très malchanceux.
1: Ouais.
0: Je dirais, achetez-vous un loto
1: 649,
0: parce que
1: quand t'es rendu
0: pas,
1: là,
0: faut,
1: si de ne pas avoir de loto très proche.
0: Oui, c'est
1: là.
0: Ça.
1: Ouais. Le dépanneur est loin.
0: Le dépanneur est loin. Ben, c'est possible, mais c'est très peu plausible qu'on s'infecte avec les insectes.
1: Mais non, mais je suis contente, c'est une expérience de pensée, puis on l'a fait là, jusqu'au bout.
0: C'est
1: ben
0: ça.
1: Oui, ben oui, c'est que c'est...
2: Moi, j'ai beaucoup d'imagination et je pensais, par exemple, à un pilote dans un tout petit avion qui est un passager. Si jamais ils ont un accident, ils se retrouvent prisonniers, la personne décède au bout de 2 jours, il est possible qu'il y ait un cadavre à côté, à proximité. Peut-être des fenêtres ouvertes. Oui, mais l'imagination,
1: c'est le côté scénaristique.
2: Oui, mais ce serait plausible, en fait, d'être coincé à côté d'un cadavre pour une période prolongée.
0: Oui, mais je pense qu'il y aurait moyen d'ouvrir des fenêtres, peut-être, pour justement pas
2: attirer les insectes.
0: Et attirer les insectes pour qu'ils décomposent plus vite.
1: On est vraiment là. Hein? On est vraiment rendu là. Mais c'est ça, je veux dire, on nous a demandé ça.
0: On nous a demandé, c'est vrai.
1: On va y aller.
0: Si on est dans un sous-marin, c'est vrai qu'on est dans un endroit très restreint.
1: Quand tu vignes, hein?
0: Effectivement.
1: Oh mon Dieu, des cadavres dans un sous-marin. Ça,
0: ça doit être terrible quand même.
1: En tout cas.
0: Oui.
1: Maintenant, vous travaillez en microbiologie judiciaire avec des cadavres d'animaux.
0: On avait des porcs.
1: Ben oui, vous l'avez compté ici à l'émission. Qu'est-ce qu'on fait avec ça? Est-ce que c'est dangereux?
0: Alors, même chose. En fait, les animaux, c'est un peu la même chose. Donc, tu sais, ne touchez pas le petit lapin sur le bord de la rue, tu sais, décédé, là. Le truc, en plus, avec les animaux, c'est qu'on connaît absolument pas leur état de santé. Donc ça, on n'a absolument aucune idée de où est passé cet animal avant. Puis, il y a beaucoup de maladies qui se transmettent d'animaux à humains et humains à animaux, là, vice-versa, des zoonoses. Par exemple, la grippe aviaire. Pas chouette du tout à attraper en tant qu'humain.
1: Et on peut, c'est arrivé des cas de contamination d'humains qui manipulaient les animaux contaminés.
0: Ben oui, exactement. Oui, la grippe aviaire, hein, c'est les oiseaux nautiques, là, surtout. Donc, les goélands, même s'ils sont au McDonald's, ils peuvent quand même avoir la grippe aviaire ou d'autres animaux, la leptospirose. Donc, le truc avec les carcasses, encore, ben faut éviter de toucher, du moins, mains nues, les carcasses. Moi, je resterais loin quand même.
1: Oui, ben
0: c'est nécessaire.
1: C'est sûr qu'on ne va pas là nécessairement. C'est rare que quelqu'un comme s'approcher d'un cadavre.
0: C'est
1: comme ça.
0: C'est souvent des enfants, peut-être. Il faut comme les retenir.
1: Oui, effectivement. Puis pour les gens qui sont obligés de manipuler des cadavres, je pense aux thanatologues, les gens qui étudient justement dans votre microbiologie.
0: Dans le bois,
1: judiciaire.
0: À Bécancour.
1: À Bécancour, c'est là qui est le labo, entre guillemets.
0: Exactement. Ouais. Le labo sur la décomposition humaine, ou les médecins légistes aussi. Donc là, il faut les manipuler, les cadavres, donc il faut se protéger aussi. Les médecins légistes aussi, il faut qu'ils protègent le cadavre de ne pas contaminer non plus les preuves et tout. Donc, il y a des règles à suivre quand même. Donc, c'est souvent, on porte des gants, on se met un protège-corps au complet. Là, souvent, c'est un tablier. Nous,
1: une visière, surtout.
0: S'il y a des risques d'éclaboussures, il faut qu'on se protège le visage aussi. À Reste, on avait double gants. Puis on a un Tyvek.
1: Double
0: gants?
1: Ah ouais, hein? Pourquoi
0: petits,
1: double gants?
0: Pour être sûr de ne pas contaminer. Puis de vraiment pas être contaminé non plus.
1: OK, pour s'il y a une petite coupure.
0: S'il y a quoi que ce soit, c'est ça.
1: Ouais,
0: on a au moins un double gant pour y arriver. Puis les transports aussi de dépouilles avec les funéraires, là, ils ont aussi des règles à suivre. Donc, il ne faut pas que ça coule dans l'environnement non plus, tous ces fluides-là qui existent biologiques. Donc, il faut les mettre dans des... conteneurs, en guillemets, très étanches. Là. Donc, c'est souvent des housses mortuaires, en fait. Donc, on porte des gants, on met notre visière et tout, et on les transporte de façon sécuritaire pour ne pas se contaminer la dépouille non plus, ouais, et l'environnement qui vient avec, parce que ça pourrait contaminer les sols.
1: Ben voilà, ben c'est une question, c'est sûr que c'est pas facile à entendre, mais ça fait quand même partie d'un savoir que certaines personnes doivent acquérir, exact, pour faire leur travail.
0: Donc, faut pas avoir peur au salon funéraire, un cercueil

0: l'accueil ouvert, de rester là 4 heures.
1: OK, on n'est plus là, là. Là, ça, c'est comme...
0: Mais ça, c'est plus à mode, ben, ben.
1: Ah, c'est ça. C'est...
2: Mais il n'y a pas de danger.
0: Mais il n'y a pas de danger, exactement. Ouais.
1: On est rendu à quoi? Là? Combien le pourcentage de gens qui font plat? Bon, est-ce que vous savez?
0: Non, le pourcentage exact, mais très peu. C'est
1: ouais,
0: beaucoup c'est ça, de l'incinération
1: ouais,
0: maintenant.
1: Oui, effectivement. Ouais. Excusez-moi, là, c'était pas trop ben dans votre recherche, mais
0: j'avais fait une chronique
1: curieux.
0: Là-dessus.
1: Ah
0: oui,
1: hein?
0: Oui. Oui, sur les méthodes écologiques. Pour,
1: Je m'en souviens.
0: Ben non, c'était quoi?
1: Je ne souviens pas de...
0: Voyons.
3: De toutes les chroniques.
1: Non, non, mais
0: vous
1: on est rendu à 5...
0: toutes mes chroniques.
1: On est rendu à 5 000, plus que 5 000, à un moment donné. Je sais que je disais à la blague que si j'avais retenu tout ce dont on parle ici à moteur de recherche, je serais maître du monde.
2: Oui.
1: Mais je ne suis même pas maître de mon condo. Merci beaucoup, Audrey,
0: merci.
1: D'avoir répondu à cette question.

Alors, est-ce que le VO2 max de ma femme, qui est meilleur que le mien, signifie qu'elle est plus en forme que moi? On nous a envoyé cette question-là, oui. Est-ce que les légumes cultivés en hydroponie ont le même contenu nutritionnel que celui des légumes cultivés en pleine terre? Et cette émission, épaulée, je suis épaulée comme un roi dans cette émission par Patricia Blais, Ariane Pelé, Guillaume McSween, qui sont à la recherche, Cécile Gladel et Hamza Abouelafa sont les édimestres, le technicien, il est fidèle à son potentiomètre cette semaine, c'est Pierre Dulon, et Julie Brunet réalise Moteur de recherche.

0: Alors, je sais pas si on va susciter des chicanes ou davantage de jalousie.
1: On l'espère.
0: C'est Dr. Jean-Marc Raymond qui dit ça. Vous pouvez nous écrire à moteur de recherche en base radio-canada.ca pour les plaintes. Le VO2 max de ma blonde est meilleur que le mien, mais je suis certain d'être plus en forme qu'elle.
1: Moi, je vois que vous aimez beaucoup la question, Mathieu. Est-ce que votre femme a un meilleur VO2 max que vous?
0: Je pense que oui. Je pense que oui. Mais ça ne me dérange pas parce que je la trouve extraordinaire.
1: C'est que vous gérez bien votre chromosome XY qui veut absolument qu'on soit plus en forme que les femmes qui nous accompagnent.
0: Tant mieux. OK. Bon, alors, qu'est-ce que le VO2 max? Oui, c'est quoi le VO2 max? Puis comment on peut gérer ça dans un couple?
1: Je ne sais pas comment on peut gérer, mais je sais qu'est-ce que VO2 max, par contre. Alors, je pense que pour comprendre les VO2 max, il faut comprendre l'unité de mesure qui est un mètre. Un mètre, c'est 3,5 millilitres d'oxygène par kilo par minute. C'est la consommation d'oxygène que nos muscles font pendant une minute au repos, qu'on fait absolument rien. Alors, plus on fait un effort, plus notre corps va vouloir consommer de l'oxygène. Et à ce moment-là, le nombre de mètres qu'on va faire ou le nombre de millilitres d'oxygène qu'on va utiliser va être plus grand. Donc, des gens peuvent augmenter des fois leur consommation de 10 fois. Donc, ces gens-là ont un VO2 max à 35. Donc, 3,5 pour une minute, 10 fois plus, donc 35. Okay. Puis, c'est des gens qui montent jusqu'à 50, qui est 15 fois plus, ou à 60, 70, qui serait 20 fois plus. Ce serait des VO2 max de 70 ou de 20 mètres.
0: Bon. La valeur normale pour un... Est-ce que ça se dit, d'ailleurs? Est-ce que c'est une bonne manière de dire une valeur normale pour quelqu'un d'un âge X?
1: Bon, ben, d'ailleurs, vous avez bien spécifié l'âge qui est important, parce que plus l'âge, plus on vieillit, plus le VO2 max diminue. Ouais. Selon le sexe aussi, le VO2 max diminue également. Okay? Donc, il n'y a pas vraiment de valeur normale, mais il y a des moyennes quand même. Puis, à peu près un homme de 50 ans autour de 35, puis un peu plus haut, plus jeune, un peu plus bas, plus vieux. Puis, un VO2 max serait extraordinaire pour un homme de 50 ans qui aurait un VO2 max à 50 ou à 45. Oh, mais pour un athlète de 22 ans, ce serait complètement ridicule. Mm-hmm. Donc, on ne peut pas parler tant de normal.
0: Mm-hmm. Bon, OK. Maintenant, il y a des VO2 max absolument phénoménaux dans le monde du sport, notamment. C'est incroyable.
1: Il y a comme une icône, le Oscar Svensson, que personne ne connaît par contre, sauf les gens qui trippent sur le VO2 max. Il y a un VO2 max à 97, les gens s'en souviennent encore, ça fait plus que 12 ans qu'il l'a fait. Il a fait ça, il avait presque 18 ans. Il a gagné cette année 97. Donc on a dit 3,5, là. Faisons le calcul, donc 30 fois la normale, là. 3 fois plus que la moyenne des gens. Et pourtant, il n'y a pas été un cycliste si important. Donc, c'est un cycliste norvégien. Il a gagné des championnats juniors à 18 ans, puis il est arrivé.

0: pro pendant 2 ans, puis il n'a pas continué par la suite.
1: Ça va peut-être faire plaisir à notre auditeur. Hein?
0: Peut-être, ah, effectivement. Puis ce qui est intéressant, c'est qu'il y a eu une entrevue avec lui dans Cycling Weekly au mois de mars. Puis il a refait TVO2 Max dernièrement. Ça fait 10 ans qu'il a arrêté de courir. Puis il n'a pas voulu donner son chiffre parce qu'il avait honte. Donc,
2: mais oui, honte!
0: Ouais, donc TVO2 Max se modifie avec le temps également.
2: Mais oui, mais c'est ça. Mais je veux dire, mais on vieillit.
0: Mais on vieillit, mais on s'entraîne moins aussi, probablement. Maintenant qu'il est rendu ingénieur, il s'entraîne probablement moins que quand il faisait du vélo. À peu près 1000 heures par mois.
2: Tu sais, à un moment donné aussi, il faut en revenir, là.
0: Oui, je suis d'accord.
2: Je veux dire, c'était le meilleur. En fait, il y avait le plus gros VO2 Max jamais enregistré, puis il n'y a rien gagné. Presque.
0: Oui, presque rien. Ouais. Donc, le VO2 Max montre que ce n'est pas la seule chose qui fait qu'on gagne. Il y a des gens qui sont capables de souffrir, il y a des gens de la tolérabilité qui sont capables à un VO2, à un effort un peu moins grand, peut le faire pendant une plus longue période de temps. Il y a des gens qui ont plus de puissance, il y a des gens qui sont plus habiles aussi sur un vélo.
2: Tout à
0: plus
2: fait.
0: De stratégie. Oh, ouais. Donc, il y a plein de choses qui peuvent compter. Regarde.
2: OK, voilà. Pogacar est à quoi, à peu près 80? Il doit dans les 90, sûrement.
0: Il l'a jamais dit, mais on l'estime à 90-95. Si on regarde son wattage pendant 5 minutes, on a une bonne idée de quel est son VO2 max. Donc, on pense que c'est ça.
2: Ah, ouais.
0: Mais lui, il gagne quand
3: même. J'ai l'impression que vous parlez de machines en ce moment, mais on parle bien d'humains.
0: Ouais, c'est un peu des machines. Oui,
2: mais vous savez que la quantification de soi quand on fait du sport, nous fait parfois oublier qu'on est fait en chair et en os. Ouais. En tout cas, ça, c'est un autre sujet. Mais là, on va parler vous avez parlé des différences selon l'âge. Oui. On va parler des différences selon le sexe. Là, ça devient intéressant aussi parce qu'il y a des variations auxquelles il faut s'attarder.
0: Mais ce qui est important, c'est qu'on divise le tout par le nombre de kilogrammes. Et puis souvent, je ne sais pas combien pèse Christian et sa conjointe, mais le nombre de kilogrammes est divisé. On peut imaginer, on va faire une analogie avec les voitures.
3: Oh! Les voitures. Je pense avec moi, allez-y.
0: Nous avons deux Audi. Deux Audi, une Q5, une A4, exactement le même moteur. 2.0 turbo, 265 chevaux. Laquelle accélère plus rapidement? La plus petite. La plus petite va accélérer plus rapidement. Donc, avec la même consommation d'oxygène, si quelqu'un pèse moins lourd, il aura un VO2 max qui sera plus élevé, puis ça fait du sens. Probablement qu'il va courir aussi plus rapidement.
2: OK. Donc, qu'est-ce que ça veut dire au niveau de la femme et l'homme? Généralement, les femmes sont un peu moins
0: généralement.
2: Lourdes,
0: donc, on pourrait croire que la même consommation d'oxygène, elles auront un VO2 max qui va être plus élevé.
2: OK. Donc, ce qui expliquerait cette différence?
0: Ce qui expliquerait cette différence, mais le problème, c'est qu'il y a des erreurs aussi, tout dépendant comment ça a été mesuré. Parce que normalement, on devrait mesurer ça en laboratoire. Est-ce que tout le monde se souvient de Rocky 3 ou 4 avec Drago?
2: Oui, c'est loin, ça.
0: On ne se souvient pas de Drago.
2: Oh oui, mais...
0: Alors, pendant que Rocky s'entraînait comme une machine en Sibérie, avec des pneus de tracteur, Drago, le méchant, lui, était dans un gymnase avec un masque fermé où on calculait son oxygène. Donc, c'est comme ça que ça se fait. Donc, on regarde l'oxygène qui est inhalé, l'oxygène qui est expiré, merci beaucoup. Puis on fait la différence. Plus on en consomme, moins on expire de l'oxygène. Puis plus on fait un effort, plus ça monte. Puis l'effort est graduel habituellement sur 6 à 10 minutes. Puis on voit à un moment où on atteint un plateau d'oxygène consommé. Puis ça, c'est notre VO2 max. Mais en pratique, c'est pas comme ça que les gens le font
2: parce
0: habituellement.
2: Que c'est ça, généralement, là, quand on veut parler de notre VO2 max, c'est parce qu'on a une montre.
0: Oui.
2: Puis là, notre montre nous donne un chiffre. Puis là, tu te dis, OK, là, je me considère en forme. Je suis très heureux quand je me lève le matin quand je vois ça ou pas. Est-ce que c'est précis, une montre?
0: C'est pas si mal. Puis ça, je voulais chercher des articles intéressants là-dessus. Puis ce qu'on trouve, c'est un article qui est non révisé par les pairs, qui a été publié par Apple, qu'on appelle le White Book, où ils disent un peu comment ça fonctionne sans te dire la formule exacte. Mais ce qu'on comprend bien, c'est qu'ils servent du poids des gens, ils servent de la fréquence cardiaque, ils servent de toutes les marches extérieures qui durent plus que 6 minutes, puis ils servent également de toutes les marches qui ont moins de 5 % de pente. Donc, ils estiment en faisant ça, si quelqu'un marche... pendant à 5 km/h ou à 8 km/h, sa fréquence cardiaque monte à 120, ils estiment le VO2 max comme ça. Okay.
2: C'est une méthode détournée,
0: c'est pas si mal, mais il y a des problèmes à ça. On peut s'entendre, si je marche sur le sable, si je marche avec un enfant sur le dos, ma consommation va être plus grande, mais ma vitesse restera la même pareil également.
2: Et donc là, ça peut nous donner des valeurs qui sont faussées parce qu'il y a des paramètres qui ne sont pas pris en compte par la montre.
0: Tout à fait. Donc peut-être que Christian marche toujours dans le sable et pas sa blonde. Peut-être.
2: Une bonne défaite. On va terminer sur le VO2 max comme prédicteur de d'une bonne santé et j'oserais peut-être même dire d'une bonne vieillesse, le ouais. health span par rapport au life span. Là.
0: C'est vraiment super
2: Qu'est-ce
0: intéressant.
2: Qu'est-ce que ça nous dit?
0: Puis c'est ça qui est le danger, parce que je crois quand même que plus le VO2 max, ben je crois, il y a des études qui nous montrent, mm-hmm. des bonnes études qui sont publiées, qui ont été publiées, donc une méta-analyse en 2025, qui montre que plus le VO2 max est grand, plus l'espérance de vie est grande. Puis on peut croire qu'à chaque 1 mètre d'augmentation, on diminue la mortalité générale de 14 % et la mortalité cardiovasculaire de 16 %. Okay? Mais là, est-ce qu'on va commencer à se comparer nos V2S pour savoir qui va mourir en premier? Ouais, parce qu'il y a tellement d'autres facteurs qui influencent la mort, la mortalité. Donc, je pense pas qu'on peut faire nécessairement ça. Mais ce qu'on peut faire, c'est qu'on peut se comparer à soi-même, par contre. Alors, j'avais un VO2 max faible, je m'entraîne, mon VO2 max s'améliore, mais probablement qu'il y a un avantage. C'est une très bonne nouvelle.
3: Ben, j'avais une question très naïve.
2: Oui.
3: Comment on travaille notre VO2 max?
2: On fait des intervalles.
0: Ça dépend ce qu'on pense. Les Norvégiens ne pensent pas que des intervalles, ils pensent qu'il faut travailler en zone 2 pendant très, très longtemps. Ils disent, moi, je crois que les intervalles, c'est quand même plus payant. Donc, court entraînement, intervalle, puis habituellement, on arrive à améliorer nos VO2 max en faisant moins de travail au total.
2: C'est quoi la zone 2?
0: C'est une zone de fréquence cardiaque qui n'est pas particulièrement élevée. Donc, c'est un travail qui va être modéré, mais pendant une très longue période de temps. Donc, on peut imaginer que ça gruge beaucoup dans notre temps de semaine si on s'entraîne en zone 2.
2: Mm-hmm. Ben voilà, alors j'espère qu'on va contribuer à la longévité de ce couple qui se compare le VO2 max.
0: J'espère, mais moi ce que je leur dis par contre, c'est vraiment bien tous ces chiffres-là, mais il faut faire attention à la fatigue des données de santé. Puis, moi je pense qu'il faut vraiment que je fasse une chronique là-dessus un jour.
2: Ah, ben oui.
0: Parce que y a de plus en plus de gens qui regardent leurs données tout le temps, puis et au début, ça peut être une source de motivation, mais il peut y avoir un désengagement à un moment quand les chiffres ne vont pas dans la direction qu'on va. Il y a ça beaucoup avec le sommeil également, l'orthosomnie qu'on appelle ça. Donc, des gens qui regardent leur chiffre de sommeil, puis le chiffre n'est pas bon, puis là, ils ont encore plus de difficultés à dormir à cause de ça.
2: Oui, effectivement. Puis aussi, j'ai déjà vu des études également, j'avais parlé il y a très longtemps à l'émission, sur le fait que la quantification de soi peut mener vers des blessures. Parce que là, les gens disent, là, je suis rendu à, je suis rendu à 50 de VO2 max, puis là, je vais m'entraîner, pogner le 51. Puis,
0: assurément, c'est pas toujours
2: ça. Ça peut être dangereux.
0: Ça peut être clairement malsain.
2: Oui, effectivement. Donc, il faut vraiment faire très, très attention. Dixit, notre cardiologue en résidence. Docteur Jean-Marc Raymond, merci beaucoup d'avoir répondu à cette question de notre auditeur Christian qui voulait comparer son VO2 max avec celui de sa blonde. Alors, voilà. Vous avez les chiffres maintenant? Arrangez-vous.
3: C'était quand même une petite pente glissante.
2: Oui, mais je pense qu'on a réussi à s'en sortir. Voilà. Alors, moteur de recherche @radio-canada, si vous avez des commentaires ou des questions à la suite de cette chronique du Dr Raymond. Merci, Jean-Marc Raymond.
0: Merci.
2: Et pour être en forme, il faut bien manger. Et pour bien manger, il faut écouter Évelyne Charvet.
3: Oui.
2: Bonsoir Évelyne.
3: Bonsoir.
2: Vous allez bien?
3: Très bien, merci.
2: Mangez-vous des tomates?
3: Beaucoup! J'en ai plein qui m'attendent sur mon comptoir. Je vais transformer ça ce soir.
0: C'est très bon pour le cancer de la prostate.
2: Ah ouais, hein?
3: Merci beaucoup.
2: OK, il y avait un sourire là-dedans. Il faut manger des bons légumes, évidemment, pour être en forme. Puis, il y a des légumes en hydroponie. Il y a des légumes qui viennent de la vraie terre. Mm-hmm. Alors, est-ce que l'un est meilleur que l'autre? Nous demande-t-on? Alors, Évelyne?
3: Oui.
2: Comment on juge ça?
3: Alors, on va parler d'hydroponie aujourd'hui. Je vous ramène dans le grec et en étymologie. Hydro, ça veut dire eau, évidemment. Mm-hmm. Et ponie, ça veut dire ponos, de travail. Donc, le travail avec de l'eau. C'est une méthode de culture des plantes dans un substrat qui est donc un support de culture. Ça peut être du sable, de la fibre de coco. C'est l'équivalent du terreau, mais sans terre, finalement. Et ce sera irrigué par un fluide enrichi de nutriments, des sels minéraux, qui est en quelque sorte la nourriture de la plante. Et tout ça a lieu hors sol, généralement en circuit fermé, donc dans des installations comme un hangar, ça peut être une serre, une usine, dans des espaces intérieurs, mais parfois aussi extérieurs. C'est une culture de plantes qui, donc, n'utilise pas de terre. C'est vraiment ça qu'il faut retenir, autant pour l'horticulture, des plantes ornementales, des fleurs, etc., ou encore en agriculture, pour des légumes feuilles comme des épinards, la laitue, le kale, les fruits et légumes comme la tomate, la fraise, le concombre, le céleri, le brocoli aussi, le haricot et des herbes aromatiques. Vous voyez ça, généralement, ce qu'on retrouve en épicerie, ça viendra de l'hydroponie, le basilic, le persil, la menthe, la coriandre.
2: Est-ce que ça fait longtemps que ça a été inventé?
3: Ben, ça fait quand même assez longtemps. On a des formes primitives et des traces, des vestiges dans à peu près presque tous les continents du monde, en Chine, en Afrique du Nord, au Mexique également, des jardins flottants qui ont

0: ont été inventées il y a plusieurs siècles, où les racines des plantes vont aller dans des cours d'eau douces. Ça existe un peu partout en forme primitive, mais ce qui est vraiment fascinant, Mathieu, c'est que l'hydroponie, c'est vraiment le résultat de très bonne science qui s'est faite au cours des siècles, notamment à partir du 17e siècle. On s'est beaucoup questionné sur le fonctionnement des plantes. Moi, j'aime beaucoup me rappeler. Imaginez ce que c'était au 16e ou au 17e siècle d'essayer de comprendre comment fonctionne la croissance d'une plante. On a découvert d'abord que les plantes grandissaient mieux, poussaient mieux avec de l'eau minéralisée, contrairement de l'eau distillée. Ensuite, la nécessité d'avoir du CO2. Ensuite, la découverte des minéraux dans l'eau, parce que dans l'eau, il y a des choses invisibles. On a traqué l'invisible. Je trouve ça vraiment fascinant. Hein? Et par la suite, on a eu trois personnes assez importantes pour le développement des hydroponie, ça se passe en Allemagne, dernier quart du 19e siècle. On a trois curieux. D'abord, les botanistes Julius von Sachs, qui lui a travaillé sur la photosynthèse, et Willem Pfeiffer, qui a travaillé sur l'osmose, et le chimiste Willem Knopp. Lui, c'est vraiment fascinant, il découvre qu'il y a des milieux nutritifs artificiels pour la culture des plantes, donc ils savent que les minéraux doivent être sous forme soluble pour être absorbés par les racines, et ils font une découverte très très importante, c'est que le sol peut être totalement reconstitué de façon artificielle avec de l'eau et avec des minéraux. Donc, ils ont ni plus ni moins découvert les principes très fondateurs de l'hydroponie. Il faut attendre quand même en 1930 aux États-Unis avant que les systèmes d'hydroponie commerciaux arrivent. Ce sera répandu ensuite un peu partout dans le monde après la Deuxième Guerre mondiale. Au Canada, j'ai cherché des statistiques, Mathieu, j'en ai pas trouvé précisément sur
1: l'hydroponie.
0: Non, je voulais savoir combien il y a de fermes, combien il y a d'entreprises qui s'appuient sur l'hydroponie en agriculture.
1: Ah ouais,
0: c'est difficile à trouver parce qu'on n'utilise pas nécessairement ce terme. Là. On va avoir des serres verticales, on va avoir, des cultures hydroponiques pour certains légumes, mais pas tous. Parfois, il y a une portion de la production qui sera faite par hydroponie, mais pas à 100%. Bref, il n'y a pas de chiffre que j'ai trouvé exact au Canada, mais on sait que ça se fait ici comme ailleurs.
1: Puis, est-ce qu'on a comparé la valeur nutritive des légumes dans la, entre guillemets, la vraie terre, à ceux qui croissent avec ces dispositifs-là?
0: Absolument, oui. J'ai trouvé une revue de littérature scientifique faite par la Haute École de santé de Genève en Suisse en 2022. Il y a 7 études quantitatives et longitudinales qui ont été retenues dans cette revue de littérature entre 1995 et 2021. Donc, c'est assez récent. On s'est intéressé à la tomate, à la fraise et au poivron. On a mesuré les nutriments. Les nutriments, ce sont ces substances assez petites pour traverser la paroi du tube digestif. C'est bon, la croissance, la réparation, le bon fonctionnement des cellules. On pense aux bêta-carotènes, au fer, au zinc, vitamine C. C'est généralement ce que vous voyez dans les tableaux nutritionnels. Donc, ce que ça a donné, c'est qu'on a des résultats hétérogènes. Ce que ça veut dire, autrement dit, c'est que parfois, les légumes contenaient plus de certains nutriments, parfois moins, parfois équivalents. Par contre, on a observé que le fructose avait une différence plus élevé hors sol qu'en pleine terre une variété de tomates. La majorité des études s'accordaient pour dire qu'il y avait une absence de différence. Donc, c'est vraiment équivalent pour le potassium, le calcium, le magnésium, le sodium, le phosphore, le soufre, l'azote, le zinc, le cuivre. Par contre,
1: ça commence à faire beaucoup.
0: C'est à peu près ça. Ouais. La conclusion, je pense,
1: ça se ressemble pas mal.
0: Ça commence à se ressembler, sauf pour le manganèse. Il y avait une teneur beaucoup plus élevée en hydroponie, d'après la majorité des résultats pour le manganèse. Sinon, il y avait des concentrations de fer qui semblait équivalente ou inférieure en hydroponie. Donc, ce qu'on peut dire, là, globalement, la composition nutritionnelle des récoltes hydroponiques est équivalente à celle de l'agriculture en pleine terre.
1: Okay. C'est drôle parce qu'on dirait qu'on aurait tendance à penser parce que ça vient de la terre, puis bon, évidemment, c'est comme la première
0: la
1: technique
0: matrice,
1: qu'on a mise au point, que ben il y aurait peut-être plus d'avantages. Donc, c'est pas nécessairement plus nutritif.
0: Ben, c'est
1: verdict.
0: Intéressant. Il faut y penser à ça. C'est un contenu nutritionnel équivalent. Mais moi, je trouve que le point le plus important ici, c'est la grande variabilité des résultats. Autrement dit, avec ce qui est vivant, il y a plusieurs facteurs. Comme tout à l'heure, on parlait du VO2 max, qui est un des facteurs d'un indicateur de la santé. Il y en a plein d'autres. Mm-hmm. Ça ne veut pas dire qu'on va gagner une course avec un VO2 max
1: de 97.
0: De 97, exactement. Et là, quand on regarde un légume par rapport à un autre, il y a tellement de facteurs à considérer. Il n'y a pas deux pommes qui seront identiques. Par exemple, la variété, la composition du sol, dans ce cas-ci, la composition des sels minéraux, la santé de la plante, les conditions météorologiques. Est-ce qu'il y a eu de la grêle? On le sait. La sécheresse, par exemple, en Europe, a complètement disséminé, complètement ravagé les cultures. Décimé, merci. Donc, ce que ça veut dire, c'est qu'il n'y a pas deux pommes qui seront pareilles, même au sein d'un même arbre, par exemple. Le facteur, par contre, qui est important si vous vous souciez beaucoup de la valeur nutritionnelle, c'est la fraîcheur. Le temps entre la récolte et la consommation va avoir une grande incidence sur la valeur nutritive d'un aliment. Et ça, on le sait, il y a plein d'études qui ont été faites là-dessus. Dès la cueillette, les fruits et légumes frais vont perdre de leurs vitamines, surtout la vitamine C, qui est sensible à la chaleur et à la lumière. Je vous donne un cas de figure. Là, on a par exemple une laitue qui va être cueillie fraîche le matin dans une serre, sur un toit, une culture hydroponique à Trois-Rivières, disons. Et c'est vendu en magasin à midi. Ce sera mangé pour le souper. Bien, il y aura davantage d'apport nutritionnel de cette laitue-là comparativement à une laitue qui viendra, par exemple, du Mexique, qui a voyagé quelques jours en camion. Me dire, la laitue, c'est pas vargeux en apport nutritionnel, mais ça, c'est une autre question. Imaginez le même cas de figure avec une tomate ou un concombre. Je suis
1: pas trop condescendante pour la laitue.
0: connaissez mon amour pour la laitue maintenant, n'est-ce pas? Mais si vous cherchez un maximum de nutriments, par contre, privilégiez la diversité, la fraîcheur, la aspect local, évidemment. Plus ça vient de près de chez nous, plus il y aura une grande valeur nutritionnelle. Et ensuite, aller vers le surgelé, ensuite, pour les légumes en conserve, mais surtout éviter de les faire cuire trop longtemps. Mais l'hydroponie en pleine terre ou hydroponique, c'est vraiment la fraîcheur qui va être le facteur le plus important. Et ça a été développé, si vous posez la question, pourquoi on fait ça? Bien, c'est que ça nous permet de contrôler l'environnement. Vous savez, l'hydroponie, c'est un système qui nous permet d'avoir des conditions de développement optimales. Autrement dit, quand on a de l'agriculture, on a une usine à ciel ouvert. C'est un agronome, Samuel Comtois, qui me disait ça. Vous imaginez, vous voulez faire une production, mais là, vous êtes à la merci de toutes sortes de choses, du climat, des éléments, de la faune. Imaginez les dindons, les chevreuils, les grues, des maladies également qui viennent ruiner tout ça. Des formes de vie aussi qui sont poussées par le vent. Vous allez me dire, Éric Lapointe? Non, les maladies fongiques qui sont poussées par le vent.
1: La vie de pensée, c'était pas encore dans mon esprit, mais j'aurais aimé ça le dire.
0: Mais il y a plusieurs avantages, n'empêche, à l'hydroponie. On peut faire plusieurs récoltes par année, on contourne des problèmes d'accès aux terres agricoles, ça évite des problèmes de pollution, d'érosion des sols. On utilise moins d'eau aussi qu'en agriculture conventionnelle. Donc, pour plusieurs, c'est perçu comme un complément ou carrément une alternative à l'agriculture conventionnelle. Mais ce qu'on peut en dire, en tout cas, c'est ne soyez pas inquiets. Vos légumes sont tout aussi bons d'un point de vue nutritionnel que celui qui est cultivé en pleine terre.
1: Voilà. Et vous allez pouvoir vous monter un bon VO2 max.
0: Oui!
1: Avec ces tomates, quelle que soit leur provenance.
0: Ouais.
1: Évelyne Charluet, merci beaucoup.
0: Un plaisir.
2: Les onglets de nos collaborateurs.
1: Jean-Marc Aymon, vous avez lu, vous aussi, le livre dont tout le monde parle.
3: Tout le monde parle de ça, donc c'est rien d'extraordinaire.
1: Félicien Aurélien.
3: Oui, c'était ça ou mourir. C'était ça ou mourir. Je l'ai même

0: pas fini. Je suis en train de le lire. Là. C'est magnifique. Ça prend pas de temps à lire en plus. Ça se lit facilement. Puis, je trouve dans nos temps présentement où on parle beaucoup d'immigration d'un point de vue global, où je peux comprendre qu'une société comme la nôtre québécoise, qui est une société qui est une minorité à travers une mère anglophone, il faut faire attention à la capacité d'accueil de cette société-là. Mais il faut mettre ça en lien avec la vie d'une personne. Une personne migrante qui doit partir de son pays et qui traverse des étapes tellement difficiles où on perd un peu l'humanité de cette personne-là à travers ces différentes étapes-là. Puis je pense que c'est important d'en parler dans le contexte politique actuel.
1: Et ça ne fait que donner de la pertinence à la littérature qui nous permet de nous comprendre.
0: Tout à fait.
1: Comme tous les chiffres dont on parle ici à l'émission. Évelyne?
2: Hey, j'ai vu la nouvelle saison des Joyeux Patenteux sur tout.tv. Si vous cherchez quelque chose à regarder avec vos enfants ou vos ados, c'est merveilleux.
1: Merci. Audrey-Anne?
3: C'est un documentaire, ça s'appelle Le Sable, enquête sur une disparition. C'est un peu vieux, mais quand même, on est en train de perdre nos plages, puis il faut absolument qu'on fasse quelque chose.
1: On perd du sable.
3: Il part.
1: Ouais, carrément. C'est sur la page de Moteur et dans les Follettes. On est là demain, 19h. Soyez-y. Bye-bye.
0: Merci.
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12: Ici Louis de Belleval, voici les informations. La chef de la coalition Avenir Québec, Christine Fréchette, a révélé le nombre d'emplois qui pourraient être menacés en raison de la guerre commerciale avec Washington, une information qu'elle refusait de révéler jusqu'ici. Comme nous l'explique Juliane Lapointe, une soixantaine d'entreprises sont sous surveillance.
13: Pour la première fois, la chef de la coalition Avenir Québec a révélé quelle pourrait être l'ampleur des conséquences de la guerre tarifaire sur les entreprises du Québec. En répondant à une question de journaliste, Christine Fréchette a indiqué qu'une soixantaine d'entreprises sont sous surveillance et pourraient subir les contre-coups du conflit commercial entre Ottawa et Washington, ce qui représente, selon elle, 30 000 employés à risque au Québec.
14: Je veux pas être alarmiste, mais en même temps, je comprends que les gens souhaitent avoir un portrait. Et bien sûr, si la crise s'allonge dans le temps, perdure dans le temps, ben la liste risque de s'allonger.
13: De quoi faire réagir ses adversaires, le chef du Parti québécois, Paul Saint-Pierre Plamondon, le chef libéral Charles Millard, la co-porte-parole de Québec solidaire, Hubert Gazal, et le chef conservateur, Éric Duhem.
15: D'arriver avec un chiffre qui n'est pas le plus optimiste des scénarios n'a aucun sens à la lumière de ce qu'elle a elle-même dit dans les deux débats.
16: Quand on fait une extrapolation du nombre d'emplois, du nombre de secteurs touchés, c'est impossible que ce soit seulement 30 000.
14: Là, elle donne les informations au compte-gouttes. 30 000 emplois à risque d'être perdus. Qu'est-ce qu'elle propose?
17: Pas faire paniquer le monde non plus, là, c'est des emplois à risque, pas du monde qui ont été mis à la porte hier. Là.
13: Christine Fréchette n'a pas voulu préciser quelles régions seraient les plus touchées, selon elle. Mais les entreprises font partie de secteurs comme l'acier et l'aluminium, les pâtes et papiers, les vêtements, les meubles et panneaux de bois notamment, comme l'indique une liste fournie par son équipe. Ici Juliane Lapointe, Radio-Canada, Montréal.
12: Les députés de Terre-Neuve et Labrador ont approuvé avec une majorité de 21-18 l'accord cadre conclu avec Hydro-Québec sur le chantier énergétique de Churchill Falls. Le vote s'est tenu à l'issue d'un débat spécial de 4 jours qui a donné lieu à des échanges animés. Patrick Butler a préparé ce qui suit.
18: The motion has been carried.
19: Victoire pour les progressistes conservateurs de Tony Wakem.
3: I'm very proud of this agreement.
19: Le premier ministre est fier de l'entente qui vise à remplacer le contrat de 1969 de Churchill Falls avec un accord qui est plus équitable, selon lui. Le prix de l'énergie augmente et en échange, Hydro-Québec peut construire de nouvelles installations hydroélectriques au Labrador.
18: It's a little exciting.
19: Le ministre des Finances, Craig Pardy, se

0: réjouit de la manne que l'entente représente pour sa province lourdement endettée. 49 milliards de dollars au cours des 50 prochaines années. Le chef libéral John Hogan souligne que le vote a été très serré. Si les membres de son caucus reconnaissent les revenus que l'entente peut générer, ils ne sont toujours pas convaincus que leur province profite pleinement de l'énergie produite au Labrador. Le NPD a aussi voté non. Leur chef Jim Dinh voulait un examen indépendant de l'accord. Une façon de voir plus clair, dit-il, est de s'assurer de signer la meilleure entente possible. Il souligne aussi que les Inuits du Labrador n'appuient pas l'entente. Ils ont demandé aux députés de s'y opposer. Les deux provinces veulent finaliser les accords définitifs d'ici la fin de l'année. Reste à voir si le gouvernement va changer à Québec lors des élections du 5 octobre. Tony Wakeham promet de travailler avec le prochain gouvernement, peu importe sa couleur. Ici Patrick Butler, Radio-Canada, Saint-Jean-Terre-Neuve.
1: Les partis d'opposition à Ottawa accueillent avec prudence l'idée d'une alliance entre le Canada et l'Union européenne. Le Bloc québécois voit la chose d'un bon œil, mais attend d'en connaître les détails, tandis que les conservateurs préviennent qu'ils s'opposeront à toute concession en matière d'immigration. Mark Carney a vanté les mérites d'une éventuelle entente qui ferait du Canada un membre associé de l'Union européenne. Christian Noël.
2: Mark Carney, au Parlement européen, semble à l'aise comme un Canadien sur une patinoire. Dans son discours, le premier ministre répond à l'offre faite hier de faire du Canada le premier membre associé de l'Union européenne. Une ambition, dit-il, que le Canada accueille à bras ouverts.
3: Canada welcomes this ambition.
2: Pour Mark Carney, l'idée est simple, l'Union fait la force.
3: Nos sociétés sont secouées par de nouvelles tempêtes.
2: Il propose une nouvelle alliance Canada-Europe dans les secteurs de la défense, des minéraux critiques et de l'intelligence artificielle.
3: L'intégration économique est désormais utilisée comme une arme et les droits de douane comme un moyen de pression.
2: Ce rapprochement Canada-Europe fait des vagues sur le continent américain. Une alliance risible dénigre Donald Trump, un geste hostile selon lui. Il menace de cesser le commerce avec l'Europe.
3: Et un Canada plus fort.
2: Mark Carney, lui, essaie de rassurer le président Trump.
3: Un Canada plus résilient, plus souverain va être un partenaire plus effectif avec les États-Unis.
2: Le premier ministre s'engage donc à faire preuve de transparence et de consulter le public et les parlementaires canadiens.
3: Il y aura des débats, pas un seul débat. Il y aura des discussions pendant au Parlement canadien et un vote à la fin du processus.
2: Ici Christian Noël, Radio-Canada, Strasbourg.
1: Et puis enfin, Élections Alberta indique avoir reçu plus de 500 000 demandes de bulletins de vote par correspondance pour le référendum du 19 octobre. Le référendum comporte 10 questions, dont l'une porte sur la place de l'Alberta au sein du Canada. La date limite pour déposer une demande de vote par correspondance a été fixée au vendredi 25 septembre à minuit. C'était les informations.
4: 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Cécilia.
5: Qu'est-ce qu'il dit?
6: Ben, je vais envoyer à la 53.
5: Nous sommes le 6 mars 2025. Les avocats André L'Espérance, Bruce Johnston, Philippe Trudel et Marc Beauchemin sont à l'aéroport de Montréal quand ils reçoivent le courriel qu'ils attendent depuis maintenant 27 ans.
7: Third party release should be granted. Okay. Successes among stakeholders that has resulted in the sanction of the
8: SEC. Yes, sir!
9: Non, mais c'est fini.
10: Voilà. I love it. Le dossier est fini.
11: It's done.
12: C'est pas vrai. C'est
10: incroyable. André?
12: C'est
10: best. Oh, écoute.
12: Okay. Il n'y a personne qui va le croire. C'est...
10: Envoie-la à tout le monde au bureau.
5: Un simple courriel qui met fin à l'une des plus grandes sagas judiciaires de l'histoire du Canada. Les recours collectifs Blais-Létourneau. Déposé en 1998 contre les trois géants du tabac canadien, Imperial Tobacco, Rothman, Benson & Hedges et JTI McDonald. au nom de dizaines de milliers de fumeurs et d'ex-fumeurs, des gens devenus dépendants à la nicotine et qui ont développé des cancers ou de l'emphysème dû au tabagisme.
8: Une bataille judiciaire qui s'annonce longue contre l'industrie du tabac, un recours collectif de 11,5 milliards de dollars.
9: Les recours semblables intentés aux États-Unis ont tous échoué.
13: Les réclamations en dommages pourraient dépasser les 10 milliards de dollars.
14: Milliards de dollars aux fabricants.
15: La Cour supérieure du Québec a tenu 253 jours d'audience.
16: On a traversé plus de 90 jugements dans cette cause-là depuis le début des procédures, il y a maintenant 16 ans.
5: Ce matin-là, à deux minutes d'embarquer dans leur avion, les avocats apprennent que la Cour supérieure de justice de l'Ontario approuve finalement l'entente de règlement entre les compagnies de tabac, les provinces et les avocats des recours collectifs. C'est une entente qui va forcer les cigarettiers à débourser pas moins de 32,5 milliards de dollars. Jusqu'à ce que ce montant soit payé, les cigarettiers vont devoir verser la vaste majorité de leurs profits aux provinces. Ça pourrait leur prendre plus de 20 ans avant d'avoir tout payé. Les membres des recours, eux, vont recevoir leur argent directement, sans attendre. Les victimes ou leurs héritiers peuvent recevoir jusqu'à 100 000 $ s'ils ont eu un cancer du poumon ou de la gorge, et jusqu'à 30 000 $ pour l'emphysème. C'est un précédent mondial. Nulle part ailleurs, les compagnies n'ont eu à dédommager les membres d'un recours collectif pour les torts qu'elles ont causés.
17: Ça me ramènera pas mon père, ni les autres victimes, mais au moins, ça rétablit un peu la justice.
5: Avec mon réalisateur, on a mené une quarantaine d'entrevues pour revenir sur un siècle d'histoire de la cigarette et essayer de comprendre comment on est arrivé là. Avec une industrie reconnue responsable des maladies de ses propres clients. C'est une histoire incroyable et qui se termine avec un règlement immense. Et pourtant, ça commence par l'obstination d'une femme seule dans une toute petite cause.

0: me semble que c'est tellement simple, c'est tellement évident. Tu sais, le devoir d'une compagnie de répondre de son produit puis d'assumer les conséquences qui viennent avec son produit, que ça se peut comme pas.
1: Une histoire d'envergure nationale qui se passe à Rimouski. Cette ex-fumeuse qui tente d'obtenir un remboursement pour s'être acheté là, des timbres anti-nicotine.
2: Bien oui, Mme Cécilia Letourneau a décidé d'aller de réclamer 300 $ en cours des petites créances hier. Elle a fait face aux compagnies.
3: Elle s'appelle Cécilia Letourneau. C'est une enseignante de Rimouski qui avait pris un recours aux petites créances, tout seul. Il y avait une armée d'avocats. Cette femme-là, c'est une femme extraordinaire, mais très têtue.
4: Ça prend ça aussi.
3: Oh, ça prend une tête.
5: Maître André L'Espérance, avocat.
3: Elle voulait se faire payer ses patchs. Elle était incapable d'arrêter de fumer, Cécilia. Mais on l'a vu, je l'ai vu pendant le procès, là. Elle fumait encore. Elle était enragée contre les compagnies de tabac.
2: Ah, aux petites créances, ce qui est particulier, c'est que chacun doit faire sa preuve et présenter ses témoins. Donc, les compagnies de tabac, pour une première fois en Amérique du Nord, dans l'histoire des procès contre elles, n'avaient pas d'avocat pour les défendre. Madame Letourneau a fait...
5: Les deux recours collectifs contre les cigarettiers portent deux noms. Vous allez les entendre souvent dans ce balado. Blais pour Jean-Yves Blais et Letourneau, comme dans Cécilia Letourneau. Madame Letourneau qui décide en 1996 de poursuivre Imperial Tobacco aux petites créances, imaginez, pour un maigre 300 $, le prix de ses timbres de nicotine.
0: À Saint-Basile, lorsque les pneus ont brûlé, j'avais été beaucoup frappée par la conscience sociale qui se dégageait des gens, à savoir le pollueur et celui qui paye. Et là, je me suis dit, bon, ça va prendre quelqu'un pour faire appliquer cette notion-là aussi à la cigarette.
6: Comment je pourrais la décrire? Minutieuse, à l'extrême, dans les détails.
5: Philippe Trudel, avocat. Il nous parle de sa cliente, Cécilia Letourneau.
6: Elle le faisait pour des raisons éducatives. Elle croyait à sa mission d'éducatrice, puis elle trouvait épouvantable que les gens ne comprennent pas c'était quoi la dépendance.
7: Ben, elle trouvait ça bien insultant d'être obligée de payer pour des patchs, pour l'arrêter de fumer, parce qu'elle n'était pas capable d'arrêter d'elle-même.
5: Marcel Santaguida, la sœur de Cécilia Letourneau.
7: Alors, elle m'avait parlé, là, moi, je vais me faire rembourser pour ça, même. Puis moi, je riais, tu sais, je disais, ben voyons donc, tu sais, c'est pas un gros montant, cette affaire-là, ça doit pas être... Non, tu sais, le principe.
5: C'était le principe.
7: C'était le principe. Pourquoi je paierais pour quelque chose que c'est pas de ma faute à moi?
5: Tout le monde à qui on a parlé nous a dit à quel point Cécilia a été centrale dans cette histoire. Malheureusement, elle souffre aujourd'hui de démence.

0: Sa sœur, Marcel, a donc accepté de nous raconter son histoire. Et avec l'aide de Bruce Johnston, l'ami et avocat de Cecilia, on a tenté de comprendre comment une enseignante du secondaire à Rimouski en est venue à vouloir s'attaquer, seule, à la plus grande compagnie de cigarettes au pays. Vous êtes la petite sœur.
1: Oui.
0: Sans indiscrétion, vous avez quel âge aujourd'hui?
1: 74.
0: Puis votre sœur a?
1: Elle a 78.
0: 78.
1: Oui, donc on vient d'une famille qui s'est dissoute alors que j'avais 6 ans et que Cécilia en avait 10.
0: Ici à Montréal?
1: Non, dans la Beauce. Ma mère a pris la décision de quitter la Beauce et de nous amener à Montréal dans un couvent. Parce qu'il y avait de la violence dans la maison, puis il y avait de l'alcool, puis bon. Et le couvent, c'était un orphelinat, ça s'appelait couvent Sainte-Domitil. Et ensuite, ben, ils nous ont séparés. Fait qu'on était divisés en genre de classe sur différents... On se voyait jamais, là. C'était... On était dans nos coins, puis on se promenait à ranger, puis de temps en temps, dans le corridor, on s'envoyait à main quand on se voyait, mais aucune interaction entre les deux. Oh. Alors, la grande force, moi, je dis, à part de là, là.
0: Ben, incroyable, quand même.
1: Ben, pour ma sœur, elle, c'est qu'on a réagi différemment. Mm-hmm. Cécilia est devenue... Quand tu sais que t'as pas personne qui va t'aider, là, ben, tu t'arranges pour t'aider toute seule. Ben, t'es dans un couvent, tu n'as pas le droit de parole, tu n'as pas le droit de regard. Y a plein de choses. Hey, là, je vais me remettre à barrer, mais... Tu sais, de pas être capable d'exprimer tes sentiments. Jamais, fallait garder ça dedans. Aucune liberté, il y a des règles à suivre, on est toutes pareilles. Et... Alors, pour certains, ça crée, comme pour Cécilia, là, une espèce de petite révolte en dedans.
0: Elle... Puis elle, donc, déjà, petite par son histoire, mais aussi par probablement son tempérament,

0: Qu'est quoi?
1: La justice, toujours la justice, que personne n'ambitionne sur un autre, que jamais il n'y ait quelqu'un qui est maltraité. Il y a quelqu'un de vulnérable, elle va s'en occuper. Elle allait au bout et il n'y a rien qui l'aurait fait lâcher. Puis moi, je dis, dans mon esprit, même à son détriment.
0: Puis elle fumait quoi?
2: Elle fumait des matinées.
1: Des matinées, oui. Ah oui? Ah oui, son paquet jaune
2: de matinées. Le branding parfait pour une femme indépendante. Hein?
3: Bruce Johnston, ami et avocat de Cécilia Letourneau.
2: Ah oui, c'était comme là, je suis libre. Là. J'étais couvé pendant toutes ces années-là avec aucune liberté. Puis là, c'était une manifestation pour elle de la liberté nouvellement acquise.
4: Monsieur, voici ma réponse à votre deuxième lettre. Cette réponse s'articule autour des demandes que vous formuliez.
3: À l'époque de sa poursuite aux petites créances, les avocats d'Impérial ont demandé à Cécilia Letourneau de retracer son parcours de fumeuse. C'est ce qu'elle a fait en septembre 1997 dans une lettre adressée à Ed Ricard, directeur des ventes chez Imperial Tobacco. Nous avons adapté le texte original pour les besoins de ce balado. Je vous en présente quelques extraits.
4: Septembre 1964. J'ai 19 ans. Je travaille, je suis autonome, fier de ma liberté. Et ça se voit. Je m'habille à mon goût, je m'achète une voiture et je commence à fumer. Mon premier paquet, c'est du Maurier, puis Peter Jackson. Et bientôt, les matinées. Celles qu'on disait meilleures pour la santé, avec moins de nicotine et de goudron. Je fume alors un paquet par jour. En 1977, j'ai 32 ans. Mon médecin m'apprend que prendre la pilule contraceptive et fumer 25 cigarettes par jour augmente fortement les risques d'infarctus. Il faut choisir, arrêter de fumer ou arrêter la pilule. Je tente donc d'arrêter de fumer pour la première fois. Je réduis d'une cigarette par jour. Je lutte contre les rages de nicotine. Mais très vite, je retourne à mes 25 cigarettes. 2 ans plus tard, nouveau rendez-vous. Même avertissement, mais cette fois, le médecin me donne 3 mois pour cesser de fumer. Si je n'arrête pas, c'est la table d'opération. Ligature des trompes. C'est le seul moyen de cesser la pilule sans danger si je veux continuer à fumer. Je jette tout. Cendrier, briquet, cigarette. Cette fois, c'est la bonne. J'en suis sûre. Ma motivation est totale. Je refuse de me faire opérer. Mais 3 mois plus tard, je retourne voir mon médecin, la tête basse. Et j'accepte la chirurgie. C'est ce jour-là que j'ai décidé de ne plus jamais essayer d'arrêter. Trop douloureux. Trop humiliant. Moi, une femme de volonté qui réussissait tout, incapable d'arrêter de fumer. Je préférais encore risquer un cancer.
5: Ne pas avoir obtenu un remboursement de 300 $ pour les timbres transdermiques dont elle a eu besoin pour cesser de fumer, ça n'est pas une grosse déception pour Cécilia Letourneau. Pour la première fois au pays, une personne a pu être entendue en cour à peu de frais contre les compagnies de tabac. Avant même ce procès qui a duré 7 heures, Cécilia avait sa victoire.
6: Une cigarette, c'est une mise en vente de nicotine sous forme de cigarette. Et quand on sait que la nicotine crée une dépendance au même titre que d'autres drogues qui sont reconnues à cet effet, il faut que ce soit dit.
3: Celle qu'on vient d'entendre, c'est Cécilia Letourneau. En avril 1998, au moment où la Cour des petites créances de Rimouski rend son jugement.
2: Et de fait, Cécilia a perdu.
7: Elle a perdu. Avec un jugement bien fondé ou...
2: Un jugement très mal fondé, extrêmement mal fondé.
3: Bruce Johnston, avocat et ami de Cécilia Letourneau.
2: Imperial Tobacco et toute l'industrie l'a perçu comme étant une menace très importante.
7: Même aux petites créances?
2: Ah oui, parce que un jugement qui aurait été bien ficelé et qui les aurait condamnés parce que c'est dépendogène, ça pourrait être la craque qui ouvre les vannes. Mais en droit, un jugement en petites créances

0: ne fait pas un précédent. Donc, ça t'empêche pas de repoursuivre pour la même faute.
1: Dans sa décision, le juge a finalement donné raison à l'argument d'Imperial Tobacco, à savoir que fumer est un choix personnel. Dans son jugement, il écrit que les tentatives de Cecilia pour arrêter de fumer, et je le cite, « n'ont pas donné de résultat, non pas à cause d'une dépendance, mais parce que les éléments nécessaires à une réussite, tels la motivation personnelle, l'encadrement et le support professionnel, n'étaient pas réunis. » En d'autres termes, le juge dit que c'est de la faute à Cecilia si elle n'a pas été capable d'arrêter. Donc, Cecilia a perdu. Mais malgré cette défaite, sa poursuite a quand même eu l'effet d'une étincelle. Elle a attiré l'attention de deux jeunes avocats de Montréal, Bruce Johnston et Philippe Trudel. À l'époque, ils ont tout juste la trentaine. Ils ont passé leur barreau il y a quelques années à peine. Ils sont, dans les mots de Philippe Trudel, des petits culs du droit, encore avec la morve au nez.
2: Deux rêveurs qui venaient d'un gros bureau, qui ont parti leur bureau pour faire le dossier du tabac.
1: Maître André L'Espérance, avocat pour les recours Blais les Tourneaux, qui deviendra éventuellement l'associé de Bruce et Philippe.
2: Ça, c'est des trial lawyers. Ceux qui ont présenté Anne-Marie Pelledo contre PKP, puis ils ont été poursuivis en diffamation. Ils ont peur de rien. Rien!
0: Vous saviez quel âge quand ça a commencé?
2: J'avais 31 ans.
3: Et vous avez quel âge aujourd'hui?
2: 58.
1: Bruce Johnston, avocat.
3: Et vous étiez là au début, là?
2: Oui, Philippe et moi, on a été les premiers à déposer un recours dans le dossier des tourneaux.
0: Ça a commencé comment?
2: Alors, moi, j'étais nouvellement arrivé. J'étais dans un cabinet qui représentait l'industrie du tabac quand j'ai commencé ma pratique.
3: Pour vrai?
2: Oui. Et quand j'avais 3 ans de pratique, un groupe d'associés qui comprenaient plusieurs de mes mentors ont quitté ce cabinet-là et m'ont invité à venir avec eux. Et moi, je me suis retrouvé dans un autre grand cabinet où mon associé et ami Philippe Trudel était déjà. Et les gens s'attendaient à ce qu'on devienne compétiteurs parce qu'on avait le même type de pratique et la même année de barreau. Mais très rapidement, on a commencé à travailler ensemble. Et Philippe est arrivé dans mon bureau en avril, ça fait 27 ans. Il dit, pourquoi on fait pas un recours contre l'industrie du tabac? Puis ça a comme allumé une lumière pour nous deux. Puis on est devenus très rapidement obsédés par ça.
4: On avait les mêmes valeurs. On comprenait aussi ce que c'était la cigarette. On est deux ex-fumeurs.
1: Philippe Trudel, avocat.
3: OK, vous avez fumé, vous?
4: Oui.
3: Beaucoup?
4: J'ai arrêté pendant que je préparais le dossier.
3: Wow!
4: La procédure.
3: OK, au début, êtes-vous un gros fumeur?
4: Oui. Alors, j'ai loué un chalet dans le coin de Magog, 2 semaines, tout seul, avec mon chien. Le dépanneur le plus proche était à 15 kilomètres. Puis, c'est là que j'ai plus jamais touché une cigarette de ma vie.
3: C'était difficile?
4: Extrêmement. Des migraines, des pensées obsessives de dire « je vais le marcher le 15 km, je vais aller en chercher, je vais aller m'acheter un paquet, fumer du foin, fumer du gazon. Faut-tu être stupide? C'est absurde! »
3: J'étais vraiment...
4: Et ça dénote
3: la dépendance.
4: La dépendance.
3: Ouais.
4: T'en as besoin. T'as des récepteurs cotiniques dans ton cerveau qui se sont formés, puis ils ont faim.
2: Je suis allé à la bibliothèque de McGill, puis j'ai fait une recherche sur le litige sur le tabac. Puis il y avait notamment un article qui faisait une étude empirique de tous les dossiers qui avaient été pris contre l'industrie du tabac aux États-Unis, et les compagnies de tabac avaient gagné 100% des dossiers. 100% des dossiers.
3: Est-ce que vous y croyez au début?
4: Sous l'angle du droit, c'est un dossier gagnant. C'est un dossier même qu'on pourrait voir facile. Tu me vends un produit qui va me tuer, tu m'avertis pas des risques, puis tu conspires pour me mentir sur les risques. C'est une faute, c'est des fautes. Puis normalement, tu dois réparer le dommage que tu causes. C'est responsabilité civile sans rien.
2: Mais personne n'a jamais gagné. Comment ça se fait? Et ce qu'on a compris, c'est que c'est purement avec une stratégie de terre brûlée, de litige, pour épuiser ses adversaires. Et c'est à ça qu'on s'attendait. On savait que c'était ça.
4: On savait, mais on voyait l'injustice, on voyait l'énormité de la situation. Voyons, ce produit-là ne devrait pas exister. Il existe, personne ne fait rien, il faut faire quelque chose. Alors ça, c'était le côté sincère et noble de la cause, mais il y avait le côté aussi personnel de dire, hey, on va montrer qu'on est capable de le faire. Et on a décidé de partir de notre propre cabinet puis de continuer le dossier.
2: Même Philippe et moi, on avait fait ce qu'on avait appelé un arbre de logique, où on avait regardé tous les écueils auxquels on s'attendait à faire face. Et le premier écueil, c'est qu'on savait que parce que j'avais travaillé dans un bureau qui représentait le tabac, il allait demander de nous disqualifier. On se donnait juste 50-50 là-dessus. Puis ensuite, l'autorisation de l'action collective. Personne n'avait jamais réussi à faire autoriser une action collective contre le tabac. Et on se donnait 50-50 là-dessus. On se disait aussi, ils vont tout faire pour nous empêcher d'arriver au début d'un procès. Alors ça, on se donnait genre 60% de chance. Fait que tu commences avec 50 de 50 de 60, ça fait 15%. 15% de chance d'arriver au début d'un procès.
4: Que vous vous donniez?
2: C'est ça qu'on se donnait.
4: Wow.
2: Fait que les chances de gagner un procès, on se donnait comme 80% de chance. Ensuite, les chances de gagner en appel, on savait qu'il y avait un appel, un autre 80%, très optimiste. Puis les chances de collecter, c'était plus autour de 50. Donc, en définitive, on regardait un chiffre, puis c'était 4.
4: 4 quoi?
2: Pourcent. De chances de gagner et de collecter quelque chose.
4: Ultimement.
2: Pour ultimement.
4: Wow! Puis vous avez quand même décidé d'y aller.
2: Mais quand on regardait chacune des étapes, on se dit, mais on peut gagner ça. Puis on peut gagner ça, puis on devrait être capable. Ça semble être une lubie, puis ça en était probablement une, mais il y avait Philippe et moi, on voulait faire autre chose aussi. C'est des dossiers d'intérêt public, des dossiers qui sont pas payants du tout.
4: Du droit social.
2: Oui, du droit où tu sens que tu vas faire une différence.
1: Philippe et Bruce ont à peine 30 ans. Ils quittent le confort d'un grand cabinet pour lancer le leur, avec en tête de faire ce recours collectif contre les cigarettiers. C'est leur premier dossier dans ce nouveau cabinet, mais surtout, c'est leur premier recours collectif à vie en tant qu'avocat. Et c'est compliqué de faire un recours collectif. Ça peut aussi être très long. Mais rapidement, ils vont comprendre qu'il leur faut un représentant. Un visage pour le recours, c'est une exigence de la Cour. Quelqu'un de crédible et surtout quelqu'un qui croit dur comme fer que l'industrie doit être tenue responsable de la dépendance de ses clients à la nicotine.
5: Certainement que ce serait très intéressant s'il y avait, partout à travers la province de Québec, là, des gens, des personnes ordinaires comme moi, là, qui se disaient, on reprend là où toi t'as, comme été mis dans le cadre, disons, là, on reprend ça de là, puis on continue à avancer. Je serais très disponible pour aider ces gens-là, parce que j'ai mes
2: traits. On a tout de suite eu une connexion.
4: C'est comme si on avait frappé un coup de circuit, là. De trouver une personne comme ça.
2: Cécilia était tellement cool parce que, tu sais, nous, on était des jeunes avocats qui n'avaient jamais fait une action collective. Et beaucoup de gens auraient dit, ben, pourquoi je m'embarquerais avec toi, là? C'est de nous faire confiance. Elle avait un peu un instinct de supporter le underdog, si je peux dire. Et c'est comme ça qu'elle nous voyait. Et donc, elle nous a fait confiance. C'est le dossier, a été extrêmement exigeant pour elle, mais on serait pas là sans elle.
6: Mais à un moment donné, elle a rêvé qu'elle voyait un bateau de gens qui essayaient de quitter leur pays ou qui essayaient d'aller vers le mieux-être, là, puis des gens comme en dépouille sur un bateau qui fument. Et elle leur avait dit, inquiétez-vous pas, parce que moi, je vais vous défendre, je vais me battre pour ça. Puis je me disais, waouh, tu sais, je me disais, ça, c'est ma sœur. C'est elle. On fait pour les autres ce qu'on aurait voulu que les autres fassent pour nous, dans le fond.
1: Toute cette histoire me fait penser un peu à l'effet papillon. Vous savez, cette idée que le battement d'ailes d'un papillon puisse provoquer un cyclone à l'autre bout du monde.

0: On a ici une poursuite aux petites créances, minuscule pour des géants comme Imperial Tobacco, une poursuite qui déclenche une chaîne de dominos complètement improbable. C'est comme ça que Cécilia Letourneau, enseignante de Rimouski, placée en orphelinat à 10 ans et allergique à l'injustice, une femme qui n'avait demandé que 300 $ pour rembourser ses timbres de nicotine, se retrouve au cœur de ce qui deviendra l'action collective la plus importante de l'histoire juridique canadienne. 300 $ devenus 32 milliards et demi, 27 ans plus tard. De l'autre côté, une action lancée par deux jeunes avocats, sans aucune expérience en recours collectif, mais prêts à affronter les armées d'avocats de trois compagnies centenaires et milliardaires. Fallait quand même le faire. Dans le prochain épisode, des montagnes de documents internes ultra sensibles des géants du tabac américain qui tombent entre les mains des avocats québécois Bruce et Philippe, qui se rendent compte qu'ils ne sont pas les seuls à vouloir déposer un recours collectif. Je suis Alain Gravel, merci d'avoir été là. On se retrouve au prochain épisode.
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2: Hey, j'ai eu un client, il prenait sa douche en deux étapes. Parce qu'il fallait qu'il fume
3: au milieu.
4: Entre les deux?
2: Ouais, ouais.
4: Wow.
2: Hey.
0: Je vous présente le docteur Marcel Boulanger. Il est aujourd'hui âgé de 97 ans. C'est un véritable pionnier de la lutte anti-tabac au Québec.
2: J'ai vu au cours de ma formation, on me faisait des opérations dans les poumons, chez les poumons. Puis je me souviens en particulier d'un cas où on sortait quasiment des petits choux-fleurs du poumon. La tumeur, tu sais. Ça m'avait impressionné. J'ai dit, aïe, ça n'a vraiment pas de sens, là. Mais c'est à partir de ce moment-là que j'ai été préoccupé de ça. Je pense que j'ai été le premier médecin au Québec à dire que ce n'est pas des choix de vie. On est en face d'un problème de santé publique.
0: En 1998, Bruce Johnston, Philippe Trudel et Cécilia Letourneau déposent leur recours collectif, comme on l'a vu au premier épisode. Au même moment, le docteur Boulanger, lui, travaille en tant que président du Conseil québécois sur le tabac et la santé. C'est un organisme qui milite pour un Québec sans tabac depuis les années 70. Et le docteur Boulanger, il va avoir la même idée que Bruce et Philippe, c'est-à-dire lancer lui aussi un recours collectif pour poursuivre les géants canadiens du tabac. Moi, on me dit que vous êtes pas mal le premier qui avait parti le recours collectif.
2: Oui.
0: Est-ce que vous êtes optimiste au début? Parce que c'était un peu David contre Goliath, là. Quelque chose, ça. S'attaquer à ces grosses compagnies.
2: Optimiste, j'ai toujours été un optimiste dans la vie.
0: Mais c'était gros en chien, là, comme bataille.
2: Je sais, mais de base, moi, je suis plutôt d'abord un homme pas ambitieux, mais...
0: Combatif,
2: ouais.
4: Mais c'était un des écueils qu'on n'avait pas vu. Philippe et moi, on ne savait pas qu'il y avait un autre cabinet qui travaillait sur le même dossier.
0: Bruce Johnston, l'avocat et ami de Cécilia Letourneau.
4: Et là, Philippe et moi, on réalise... Ah, on est dans une course, là. Parce que comment le système fonctionne au Québec dans une action collective, si t'es pas le premier recours à déposer, tu vas être suspendu par le premier, tant que le premier est pas fini. Alors là, on a tout écarté, on a travaillé comme des fous furieux pour finir, puis on était les premiers à déposer.
0: Bruce Johnston et Philippe Trudel avaient en effet une longueur d'avance sur Marcel Boulanger et sur le Conseil québécois sur le tabac et la santé. Notamment parce que Bruce et Philippe, ils avaient déjà trouvé leur membre désigné, c'est-à-dire la personne qui accepte de représenter tous les autres membres du recours devant les tribunaux. Comme on l'a vu au premier épisode, dans leur cas, c'était Cécilia Letourneau qui a joué ce rôle. Marcel Boulanger et le Conseil québécois sur le tabac et la santé devaient donc, eux aussi, trouver leur membre désigné.
5: Le chauffeur de taxi Jean-Yves Blais a 61 ans. En 1997, on l'opère pour un cancer du poumon. On retire alors un lobe de son poumon droit. Il n'avait que 10 ans quand

0: quand il a commencé à fumer en 1954.
1: À ce temps-là, t'avais des annonces en pleine page de journal, puis fumer du morier, c'est si agréable. Mocktail, la marque d'un homme, ben, je ne sens rien d'autre de ça.
0: Après son opération, il a bien tenté d'arrêter de fumer, mais sans succès.
1: Mourir de ça, mourir d'autre chose, ou mourir d'autre chose, pareil.
0: C'est au nom des 49 000 fumeurs québécois qui, comme lui, ont contracté de graves maladies, présumément à cause de la cigarette, qu'il poursuit les cigarettiers. Il réclame 105 000 $ en dommages pour chacun des malades.
2: Votre prénom, Madame Blaise?
3: Blaise.
2: Sans indiscrétion, vous avez quel âge aujourd'hui?
3: 82.
2: 82. Votre mari, lui, est décédé il y a quoi, il y a 10 ans?
3: Ça va faire 13 ans au mois d'août.
2: Comme pour Cécilia Létourneau, j'ai malheureusement pas pu parler à Jean-Yves Blais. Mais j'ai invité sa conjointe, Lise, et leur fils, Martin, à venir nous rencontrer en studio. Puis votre mari, c'est un gros fumeur.
3: Oui. Je me souviens qu'on a fait on faisait plusieurs voyages. Évidemment, sur l'avion, il allait se cacher dans, dans la toilette, hein, jusqu'à temps qu'il se fasse poigner.
2: OK.
3: Mais une fois, on était sur la route, on a fait un voyage sur la route, puis on a arrêté au motel le soir pour coucher, puis il est allé au restaurant, au petit restaurant. Il est revenu en dedans, puis il dit, « Maman, il dit, les paquets, là, ils sont gros de même ici. » Voyons donc, je savais que t'as pas commencé. Ça faisait 2 semaines qu'il avait arrêté.
4: Ouais, ça, c'était après son opération, quand il a eu son premier cancer.
3: Ah, cette fois-là, là.
4: Il s'est fait enlever le lobe inférieur du poumon droit, puis... Justement, il essaie d'arrêter par la suite. Je pense que ça a duré... J'aurais pas fait mieux. Hein. Ça a duré 18 jours.
3: Ah ouais.
4: Puis là, il est arrivé, ce que tu as dit, là, qu'il voyait le paquet de cigarettes, paquet là, très gros, gros là, même, devant ses yeux.
3: J'ai jamais vu ça.
2: Puis quand le deuxième cancer est arrivé, là, on est en...
4: 2012. Puis là, ça a été la déchéance. Là. Les 5 mois suivants, il était incapable de manger. Aussitôt qu'il essayait d'avaler quelque chose de non liquide, ça ressortait. Je vais pas les détails, là, mais c'était pas une période agréable, surtout pour lui, évidemment.
2: OK, en fait, il a jamais vraiment arrêté.
3: Non,
2: Malgré ses cancers du poumon.
3: Puis quand il a pris l'ambulance aussi à la maison, là, il dit, « Oh, est-ce que tu veux en fumer une avant de monter dans l'ambulance? »
2: Ça, c'est avant de mourir.
3: Pas bien loin.
4: 2 semaines avant.
3: Ouais.
4: Puis à l'hôpital, il fallait l'attacher parce que...
3: Oui, il fallait l'attacher, vraiment.
4: Parce qu'il voulait aller en prendre une. C'est sûr, par la suite, on se dit, qu'est-ce que ça aurait changé? Il aurait pu en prendre une, ça aurait rien changé.
3: Oui, mais je sais bien.
4: Sur le coup, ce que tu dis, c'est non. Là.
2: Comment il réagissait quand il se fait attacher à l'hôpital? C'est pas drôle.
3: Ça, c'est pas drôle.
4: Il semblait à Jésus-Christ. Là, dans le fond, les gens sont. Il était plus petit qu'avant, évidemment, malade, attaché à un lit d'hôpital.
3: Ouais.
4: Il rageait, c'est sûr qu'il était.
3: Mais oui.
4: Il était en colère. Puis je me rappelle que tu lui avais dit, tu trouves pas que la cigarette t'a fait assez de mal?
3: Mais oui.
4: Il voulait aller fumer, c'est ce que tu dis.
5: J'ai avec moi en ce moment M. Jean-Yves Blais, le chauffeur de taxi. M. Blais, bonjour.
6: Bonjour.
5: Et vous, mais pourquoi vous avez accepté d'embarquer là-dedans?
6: Parce que je n'avais plus rien à perdre. La cigarette a ruiné ma vie. Ça l'a abrégé mes jours. Ça, après m'avoir donné un cancer, ça l'a ruiné ma vie.
5: Mais en quoi, d'après vous, les compagnies sont responsables de ça?
6: Ils sont responsables de ça parce que si vous vous souvenez bien, aller jusqu'au début, à la fin des années 60, début 70, on n'entendait pas parler de ça, que c'était dangereux fumer. On ne savait rien de ça. Eux autres le savaient, mais ils n'en parlaient pas.
4: Moi, j'ai le souvenir qu'ils se disaient, ces compagnies-là m'ont fait assez mal.
3: Ouais.
4: Ils s'est dit, on y va, je vais y aller, puis je n'ai rien à perdre, finalement. Là. Ils m'ont déjà enlevé une partie du poumon. Donc... si ça peut aider, si je peux... ça peut compenser le mal qu'ils m'ont fait, on va y aller.
3: Tout ce que je voulais, moi, c'était d'aller au bout, de mettre les cartes sur la table comme quoi le produit est pas bon. Puis que ça soit reconnu par le Québec, le Canada au complet, mais réellement affirmé.
4: Je me rappelle, le dernier Noël, j'avais dit, pourquoi tu vas pas fumer dehors, là? Il faisait moins 20. Puis je parlais de la fumée secondaire. J'avais déjà dit, c'est un suicide programmé, ce que tu fais. Là. Il me disait non. Il savait bien, là. Tout simplement, il était incapable. Il avait besoin de sa dose. Là. Au-delà des mots, c'est ce que ça veut dire.
2: Ouais.
4: Il savait.
3: Ah ouais.
4: Mais j'imagine bien maintenant que le recul, comment ces gens-là doivent se sentir. J'aurais aimé ça peut-être avoir un peu plus d'empathie. Là, quand j'y repense, des fois, on réfléchit à sa vie.
3: Ah ouais.
4: Ils sont pris avec ça. Là, c'est... Mm. Ils ont pas le beau rôle. Là. C'est pas un beau rôle, présentement, de fumeur. Là.
2: En novembre 1998, le recours collectif de Jean-Yves Blais est déposé par le Conseil québécois sur le tabac et la santé. Deux mois seulement après celui déposé par Cécilia Letourneau, au début septembre. Deux recours donc contre les cigarettiers canadiens, déposés à quelques semaines d'intervalle à l'automne 1998.
7: Pourquoi c'est arrivé en 98? Pourquoi ce recours-là en 98?
2: Maître André L'Espérance, avocat pour les recours Blais et Letourneau.
7: Dans la vie, tu sais, il y a le talent, il y a le travail, mais il y a le timing. Le contexte temporel est absolument crucial pour que ça fonctionne. Et 98, c'était l'année. C'était l'année charnière au Québec, sur la planète, où ça a viré contre les compagnies de tabac. C'était un produit qui était plus ou moins accepté socialement. Il a cessé de l'être. Et les procès américains, 96-98, sont arrivés.
8: I'd like to ask our guests to please take your seats. This is an historic hearing.
2: Tout ce qui va mener à cette année charnière de 1998 et donc au recours collectif Blais et Letourneau, ça commence ici, en avril 1994, alors que les sept dirigeants des plus grandes compagnies de cigarettes américaines sont appelés à témoigner devant le Congrès. Une scène historique.
9: Brian Williamson Tobacco Company.
10: Philip Morris USA.
11: R.J. Reynolds Tobacco Company.
12: U.S. Tobacco.
13: Lorillard Tobacco Company.
14: Leggett Group.
15: American Tobacco Company.
16: Do you swear that the testimony you're about to give is the truth, the whole truth, and nothing but the truth?
17: Yeah. Let me ask you first, and I'd like to just go down the row, whether each of you believes that nicotine is not addictive. And just yes or no. Do you believe nicotine is not addictive?
18: I believe nicotine is not addictive, yes.
17: Mr. Johnston.
19: Cigarettes and nicotine clearly do not meet the classic definitions of addiction.
20: I believe that nicotine is not addictive.
2: La question que vous venez d'entendre, est-ce que la nicotine est addictive? Les sept dirigeants affirment tour à tour, sous serment, que non, elle ne l'est pas. Un mensonge répété presque en chœur. Mais l'histoire prouvera que ces dirigeants savaient pourtant très bien que la nicotine créait une dépendance. Cette scène sera surnommée les sept nains par les historiens et les militants. Elle représente un moment charnière de la lutte anti-tabac, parce qu'elle rend visible ce que plusieurs soupçonnent déjà. Les compagnies ne se contentent pas de mentir, elles conspirent entre elles. En 1994, tous ceux qui s'intéressent à l'industrie du tabac suivent ces audiences de très près, surtout ceux qui y travaillent.
7: Je peux pas dire que j'ai regretté ces années-là, parce que ça a été des grands défis tout le temps.
2: André Benoît était vice-président aux communications chez GTI McDonald. Et avant ça, il était directeur des affaires externes chez R.J. Reynolds International.
7: Justement, des défis de pouvoir défendre une industrie indéfendable, voyez-vous? Wow. C'est drôle à dire ça.
21: Moi, mais... j'avais le défi de défendre l'indéfendable.
7: Mais
21: c'est quand même extraordinaire.
7: Ben oui.
2: Quand ces audiences ont lieu en 1994, André Benoît a à peine 30 ans. Il vient tout juste d'accepter un poste chez R.J. Reynolds, la compagnie américaine qui produit notamment la marque Camel. Son ultime entrevue d'embauche a lieu directement au siège social de R.J. Reynolds, en Caroline du Nord. La journée même où les sept PDG affirment, dans des audiences publiques et télédiffusées, que la nicotine n'est pas addictive.
19: I believe that nicotine is not addictive.
20: And I too believe that nicotine is not addictive.
17: Dr. Campbell, I assume that...
4: Je me souviendrai toujours de cette comparution-là parce que j'étais à Winston-Salem pour des entrevues à ce moment-là. Puis en tout le monde, en 94, et tout le monde regardait ça sur leur écran.
21: Puis est-ce que les gens qui étaient autour de vous, ils devaient en avoir qui disent, ben voyons, est-ce que vous avez entendu ça ou des gens qui
7: ben, trouvaient... Écoutez, imaginez où on est. Hein? On est dans la maison mère d'un fabricant. C'est des gens qui croyaient ce que leur disaient leurs dirigeants. Si... Tous les PDG de ces compagnies-là levaient la main et disaient « ce n'est pas addictif ». Qui suis-je pour pas le croire? Et probablement que les gens qui sont en recherche et développement dans ces compagnies-là savaient peut-être des choses. Et peut-être les PDG en le savaient, mais on continue à voir les PDG lever la main droite et dire « ce n'est pas addictif ». Donc, on avait la réaction de dire, ah ben c'est

0: c'est la vérité. C'est ils sont honnêtes quand ils disent ça. Est-ce qu'on disait ah on va les avoir avec notre produit, il y a de la nicotine dedans? Non, ça on disait pas ça. Un argument que nous on utilisait souvent, c'était de dire ben regardez tous ceux qui cessent de fumer au Canada chaque année. C'est un énorme chiffre. Si c'était si addictif que ça, comment ces gens-là réussissaient si bien à cesser de fumer? Il n'y avait pas unanimité dans le monde scientifique sur la question de l'addictivité. Donc, nous, on profitait un peu de ce flou-là pour dire, ben, écoutez, c'est pas 100% prouvé que la cigarette était addictive.
1: À l'extérieur des compagnies de tabac, cette comparution a l'effet d'une bombe. Affirmer, comme le font les 7 PDG, que la nicotine n'est pas addictive, alors que tout le monde connaît des fumeurs incapables d'arrêter, ça sent le mensonge. C'est une très grosse craque qui apparaît dans l'édifice de cette industrie milliardaire. Depuis des décennies, les compagnies de tabac se font poursuivre par des fumeurs et ex-fumeurs rendus malades par la cigarette. Et pourtant, malgré des centaines de procès menés aux États-Unis depuis les années 50, aucune de ces compagnies n'a jamais eu à dédommager un seul client. Mais après la scène des sept nains, une chaîne d'événements va s'enclencher. Une chaîne qui, peu à peu, va ouvrir la voie à de nouveaux litiges, d'abord aux États-Unis, puis éventuellement au Québec.
2: Pour gagner un procès, ça te prend des témoins, mais ça te prend des documents. Personne réussit à mettre la main sur des documents compromettants des compromettants. Tu as fait de l'enquête, là. Quand tu as un document compromettant, puis tu as un aveu, puis tu as une conspiration, tu es content, là.
3: C'est béton.
2: C'est fini. Mais si t'as pas ça, c'est ta parole contre ton parole, tu réussis pas.
1: André L'Espérance, avocat pour les recours collectifs, Blais et les Tourneaux.
2: Et il y a eu des fuites de documents et aux États-Unis dans les années 94, 95, 96, des fuites de documents d'avocats qui travaillaient chez certains des gros bureaux de tabac aux États-Unis qui défendaient les poursuites instituées au cours des 40 dernières années.
4: The Brown and Williamson Tobacco Corporation had research as early as 1963.
5: Des documents internes du fabricant de cigarettes Brown and Williamson indiquent que grâce à ses propres chercheurs, la compagnie savait déjà en 1963 que la nicotine causait la dépendance et que certains ingrédients contenus dans la cigarette étaient cancérigènes.
6: Thousands of secret industry documents reveal that the tobacco companies knew cigarettes were deadly.
5: Mais au lieu d'alerter le département de santé publique, la compagnie garde ses résultats secrets et continue à prétendre officiellement que rien ne prouve que la cigarette soit dangereuse. D'autres documents révèlent également que...
2: Autre chose, le web. Le web commençait à l'époque. Sans le web, on ne serait pas ici en train de se parler. Alors, ces documents-là, ils sont retrouvés sur les sites et disponibles.
7: For the first time, a state government is taking the tobacco industry to court on behalf of the taxpayers.
8: Une nouvelle bataille est engagée contre les producteurs de tabac dans le sud des États-Unis. Le Mississippi a entamé lundi des poursuites et entend ainsi récupérer des centaines de millions de dollars.
1: Les documents fuités en 1994, suivant l'audience des 7 PDG au Congrès, sont les premières preuves d'une conspiration qui sont mises à la portée du grand public. Très vite, des militants et des avocats vont s'en emparer. En 1994, le Mississippi est le premier État à lancer une poursuite pour tenter de récupérer les coûts de santé liés au tabagisme. 45 autres États américains vont suivre. C'est le début des grands procès américains des années 90 contre les géants du tabac. Et au cœur de ces procès, il y a l'histoire d'un homme, un lanceur d'alerte qui va ébranler toutes les défenses de l'industrie.
9: Yes or no? Do you believe nicotine is not addictive?
10: I believe nicotine is not addictive, yes.
11: I believe that nicotine is not addictive. I believe nicotine is not addictive.
1: Mais quand lui entend son ancien patron mentir sous serment devant le Congrès américain, ça fait déjà un an que ce lanceur d'alerte a perdu son emploi chez le cigarettier Brown & Williamson.
12: Ils ont menti, délibérément et consciemment. Ils continueront de mentir. C'est une dépendance.
1: Il s'appelle Jeffrey Wigand. Il est un ancien cadre dans l'industrie du tabac. Et c'est en grande partie à cause de lui qu'on a pu briser l'omerta entourant cette industrie. Si tout ceci vous dit quelque chose, c'est normal. L'histoire de Jeffrey Wigand a fait le tour du monde et a même été portée au grand écran. Dans le film The Insider ou L'initié au Québec, Russell Crowe joue le rôle de Jeffrey Wigand et Al Pacino, celui du journaliste qui l'a fait connaître.
13: En plus de l'humiliation de me faire renvoyer, vous me menacez? Vous menacez ma famille?

0: Le film The Insider s'ouvre sur cette scène de Jeffrey Wagon, congédié par le PDG de Brown & Williamson. À ce moment, Wagon est vice-président à la recherche et au développement. Il était en fait le scientifique le plus haut placé de l'entreprise. Il occupait ce poste depuis 4 ans.
1: What was your role exactly?
2: It was clearly to take the knowledge that I had spent and gained in 25 years in the medical industry.
0: Wagon m'explique que pour un salaire annuel de 300 000 $, Brown & Williamson l'avait recruté en tant qu'expert en biochimie avec 25 ans d'expérience dans l'industrie médicale pour développer des produits de tabac moins nocifs. Des produits capables d'offrir une bonne dose de nicotine, mais avec un risque réduit pour la santé, du moins en théorie. Mais à l'époque, ce genre de recherche était perçu comme très risqué sur le plan légal. Engager quelqu'un comme Wagon et lui donner ce mandat pour une compagnie de cigarettes, c'est un peu comme admettre haut et fort que ces produits étaient dangereux pour la santé. Très vite, Wagon se heurte à un mur. Pendant 4 ans, ses recherches sont freinées, ses notes sont censurées. Et la goutte qui fait déborder le vase, c'est quand il sonne l'alarme à propos d'un additif cancérigène, la coumarine, présent dans le tabac à pipe. En tant que scientifique en chef, il demande à ce qu'on le retire. Une demande qui sera ignorée.
2: And that was it. I wrote a very strong note to the president that it was wrong to continue selling a product that we now know created a harm.
3: C'était la goutte de trop. J'ai écrit une note très ferme au président disant que c'était moralement inacceptable de continuer à vendre un produit dont on savait désormais qu'il causait des torts. Et une chose a mené à une autre. Il m'a renvoyé. Et c'est là que nous en sommes aujourd'hui.
0: En 1995, l'équipe de l'émission d'affaires publiques 60 Minutes convainc Jeffrey Wagon de parler publiquement à des millions de téléspectateurs. Mais très vite, l'information va fuiter. Et l'industrie apprend que Wagon s'apprête à briser son accord de confidentialité avec Brown & Williamson et de divulguer publiquement ce que savent les compagnies de cigarettes sur l'aspect cancérigène et addictif du tabac. Pire encore pour l'industrie, Wagon entend non seulement témoigner à 60 Minutes, mais aussi dans le cadre du procès intenté par l'État du Mississippi contre les cigarettiers. Commence alors une campagne d'intimidation qui le vise. Et une campagne, vous allez le voir, qui va aller très loin.
2: I mean, I have two armed ex-secret service agents providing 24-hour, 7-day-a-week security for me and my family.
3: J'avais 2 agents armés, des anciens agents des services secrets, pour assurer ma sécurité et celle de ma famille, 24 heures sur 24, 7 jours sur 7. Un jour, quelqu'un a mis une balle d'arme à feu dans ma boîte aux lettres, adressée à mes enfants. À mes enfants. C'était des moments très, très intenses que de vivre avec un garde du corps armé. La vérité et encore la vérité, c'est tout ce que j'ai jamais dit et c'est tout ce que je dirai toujours. La vérité. Et ils ne supportent pas la vérité, Alain. Et c'est comme ça qu'ils ont perdu ce procès. Et ils continueront de perdre chacun des procès à venir parce qu'ils ont tout construit sur des faux récits, une fausse logique et de faux documents.
4: The man who blew the whistle was Dr. Jeffrey Wigand, who was called a true American hero last Friday, the highest-ranking tobacco executive ever to turn against his employer and tell the long-hidden truth about cigarettes and their capacity to addict and eventually to kill smokers.
0: Nous sommes en février 1996, et c'est de cette manière que l'animateur Mike Wallace ouvre l'émission 60 Minutes, l'émission d'affaires publiques la plus écoutée aux États-Unis. Il présente Wagon, je le cite, comme l'homme qui a fait éclater l'affaire, salué comme un véritable héros américain, le plus haut cadre de l'industrie du tabac à s'être jamais opposé à son employeur pour révéler la vérité longtemps cachée sur la cigarette, c'est-à-dire sa capacité à créer une dépendance et à terme, à tuer ceux qui la consomment. Après la diffusion de l'entrevue, Wagon devient instantanément l'un des lanceurs d'alerte les plus connus au monde. Mais sa prise de parole a des conséquences énormes pour lui. Menace de mort, pression judiciaire, le stress de l'affaire finit même par faire éclater son mariage. Et plus aucune grande compagnie n'a voulu l'embaucher par la suite.
5: Avec le recul, considérant tout ce que vous avez vécu, est-ce que votre combat contre ces entreprises en a valu la peine?
3: Vous savez, pendant 5 ans, j'ai été témoin de la fraude à laquelle ils se livraient quotidiennement. Je l'ai vu. Et pourquoi? La vérité? Non, j'ai dit la vérité, et cette vérité, elle a résisté à l'épreuve du temps, n'est-ce pas? Alors que leur vérité à eux, elle n'a pas du tout résisté à l'épreuve du temps. Donc, ce que je veux dire, c'est que je n'ai aucun regret sur là où je suis, ni ce que j'ai fait. Je crois que j'ai fait ce qui était juste. Mon seul regret est de ne pas avoir encore réussi à les forcer à fermer.
0: Le témoignage de Jeffrey Wigand vient confirmer ce que les documents fuités de 1994 laissaient déjà entrevoir, c'est-à-dire que l'industrie du tabac mentait sur les dangers de la cigarette et aussi sur le caractère addictif de la nicotine. Et donc, devant l'ampleur des preuves, plutôt que de faire face à un juge et un jury, en novembre 1998, les cigarettiers ont décidé de conclure une entente historique avec 46 États américains, ce qu'on a appelé le Master Settlement Agreement, une entente de plus de 200 milliards de dollars. Mais l'argent, ce n'est qu'une partie de l'histoire, parce que le Master Settlement Agreement oblige aussi les compagnies à ouvrir leurs dossiers. Des millions de documents internes, autrefois confidentiels, sont ainsi rendus publics dès 1998 et accessibles à tous sur le web.
5: Remettez-vous en 1997-98, est-ce que sans ces documents, vous auriez pu faire cette action collective à votre avis?
6: Non, je crois pas.
0: Vous entendez Mario Bujold. Il est l'ancien directeur général du Conseil québécois sur le tabac et la santé. En compagnie du docteur Marcel Boulanger, il initie ce qu'on a appelé le recours collectif CQTS Blais contre les cigarettiers canadiens, déposé seulement 2 mois après celui de Cécilia Letourneau.
7: Si on dit que les compagnies ont menti à la population, si on dit que les compagnies ont véhiculé des fausses informations, il faut toujours bien avoir des documents. Le rationnel derrière ça, c'était de dire, le tabac, c'est pas un hasard si ça cause autant de dommages à la société. C'est parce qu'il y a des compagnies derrière. Il y a toute une mise en marché qui est faite. Et on pourrait dire que les compagnies de tabac sont le vecteur des maladies causées par le tabac. La cigarette, c'est ça. Hein? La cigarette, c'est le produit de consommation le plus meurtrier de l'histoire de l'humanité. C'est vraiment là que ça part.
8: C'est une grosse victoire pour les militants anti-tabac du Québec. La Cour supérieure a autorisé un premier recours collectif contre les grands du tabac. Les victimes du Québec pourraient recevoir une somme de près de 4 milliards.
9: Bien content. Ça n'a pas servi à rien. Ça fait 6 ans que ça dure.
0: On est en 2005. Après une décennie de batailles aux États-Unis, c'est maintenant au tour du Canada, alors que la Cour supérieure du Québec autorise les 2 recours collectifs, Blais et Letourneau. Autrement dit, la Cour accepte que les recours soient entendus dans le cadre d'un procès. Ces 2 recours, qui se faisaient la course, décident finalement d'unir leurs forces et de faire front commun. Et à partir de 2005, les avocats passent en mode préparation. Ils plongent dans des millions de pages de documents internes, mais cette fois, ceux des cigarettiers canadiens, pour démontrer ici ce qui a déjà été exposé aux États-Unis. Dans les prochains épisodes, on remonte une fois de plus dans le passé pour vous raconter comment l'industrie du tabac aux États-Unis, comme ici, a réussi à normaliser un produit qu'elle savait pourtant addictif et mortel. Je m'appelle Alain Ravel. Merci de nous avoir écoutés. On se retrouve au prochain épisode.
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0: Ici Madeleine Blais-Morin. À ça nous regarde ce soir.
1: Un signal d'alarme.
2: Ça démontre vraiment l'ampleur de la crise.
0: Un drame qui frappe l'imaginaire et qui met un nouveau visage sur la crise de l'itinérance.
3: J'espère que ça va être un vrai coup de massue.
0: La découverte d'un bambin dans un campement suscite l'indignation et provoque de nouveaux appels à l'action.
4: C'est totalement inacceptable.
5: Inacceptable et choquant.
6: Gênant pour notre société.
7: Ça fend le cœur.
8: Faut attaquer la question de l'itinérance.
0: Est-ce la goutte de trop qui pourrait faire bouger les choses? En entrevue, Pauline Marois. Aussi à l'émission, l'arrivée de l'élite mondiale du cyclisme suscite excitation et frustration à Montréal.
9: Comment vous trouvez ça, les rues barrées?
10: Un peu le bordel.
11: Ça, c'est de l'argent qui est directement injecté dans les hôtels, dans les restaurants, dans les commerces.
0: Accueillir un grand événement du genre, en vaut-il le coup? Et plus tard, influencer les électeurs. Grâce aux influenceurs, partis politiques et créateurs de contenu font maintenant campagne, main dans la main. Bon jeudi soir à tous. On vous a souvent parlé d'itinérance à l'émission, mais cette triste histoire de bambin d'un an qui se trouvait avec sa mère dans le campement rue Notre-Dame à Montréal a secoué beaucoup de monde depuis hier, comme si on montait d'un échelon dans la gravité de la crise. Et vous l'entendiez, ça a fait réagir sur le terrain de la campagne électorale. On va faire le point ce soir avec notre journaliste Marie-Christine Bouillon. Bonsoir Marie-Christine.
12: Bonsoir Madeleine.
0: D'abord, pour ce qui est du bambin, il a été pris en charge vendredi dernier par la Direction de la protection de la jeunesse et il est en bonne santé.
12: Ouais, aucune crainte pour sa vie, Madeleine, selon le service de police de la ville de Montréal, qui est intervenu, vous l'avez dit, vendredi au campement rue Notre-Dame, campement qui compte quand même plus d'une centaine de tentes. C'est un signalement à la DPJ qui a mené les policiers à découvrir l'enfant d'un peu plus d'un an. Sa mère, c'est ce qu'on a appris, s'est installée dans ce campement récemment. Le directeur de l'organisme L'Anonyme, qui est présent aux abords du campement depuis des mois déjà, Julien Montreuil, estime que la présence d'un bébé dans un campement, ça démontre l'ampleur du problème de l'itinérance.
2: Je pense que c'est une illustration très claire de cette situation-là, puis une situation très claire où on n'a jamais eu, mais on a encore moins les moyens de l'inaction et de pas mettre tout ce qu'il faut mettre en place, d'avoir le courage politique de mettre les financements nécessaires pour pouvoir justement offrir des opportunités aux personnes qui sont là.
0: Julien Montreuil qui parle de courage politique. Donc, ça a amené toute cette question-là sur le terrain de la campagne électorale. On les entendait en manchette, là, les chefs des principaux partis, promettre de s'attaquer à l'itinérance, s'ils sont élus le 5 octobre.
12: Oui, vous l'entendiez, là, ils trouvent ça inacceptable, ils sont choqués, ils sont émus. Ils promettent tous d'en faire une priorité, Madeleine, s'ils sont élus. Éric Duhaime du Parti conservateur promet de son côté d'éliminer les campements parce que, selon lui, ce n'est pas une solution d'habiter dans une tente. Il veut s'attaquer aux nombreux facteurs de cette crise. Santé, santé mentale, financement des organismes d'aide, entre autres. Du côté de Québec solidaire, on insiste sur la création de logements. Promet aussi d'augmenter le financement à la mission des organismes communautaires pour leur permettre plus de liberté et moins de bureaucratie, finalement. Passer plus de temps sur le terrain. Le PQ, de son côté, compte réduire de 50 % l'itinérance, notamment en créant des logements proportionnels aux besoins, c'est ce qu'a dit le chef, et en accompagnant mieux les personnes en situation d'itinérance. Le chef libéral, de son côté, a rappelé que son plan de lutte à l'itinérance avait été conçu avec James Hughes de l'organisme montréalais Mission Old Brewery. Et selon Charles Milliard, il faut investir, oui, dans des logements sociaux, mais aussi augmenter le nombre d'intervenants sur le terrain et agir en amont, avant que des personnes se retrouvent à la rue. De son côté, Christine Fréchette assure que la CAQ travaille sur un plan national de lutte à l'itinérance et elle est d'avis que le dénombrement qui se fait ponctuellement devrait se faire annuellement pour connaître qui constitue cette population dans les campements du Québec.
0: Donc, il y a des promesses de la part des partis politiques, mais la mairesse de Montréal, elle, demande plus que des promesses. Elle veut voir des actions concrètes.
12: Oui, Soraya Martinez-Ferrada en a assez. Elle n'évite aucune solution. Peut-être qu'elle s'adressera aux tribunaux, c'est ce qu'elle a dit en entrevue. Pour elle, on vient de franchir une ligne rouge avec ce bébé qui vivait dans le campement Notre-Dame. Elle répète que c'est une crise d'ampleur nationale. On l'écoute.
3: Je pense que le choix politique, c'est de dire on va adresser la crise puis on va mettre tous les moyens pour la régler. Ce qu'on demande, c'est non seulement du financement,

0: En ce moment, mais c'est cette capacité d'agir qui va faire qu'on ne va plus se retrouver dans des situations comme celle-là, comme celle qu'on vient de vivre et bien d'autres. Puis moi, je tiens vraiment à remercier les organismes communautaires, les intervenants de première ligne. Imaginez vivre avec cette anxiété, ce stress-là humain à tous les jours parce que c'est nous répondant de première ligne. Puis je pense qu'ils ont besoin d'aide.
1: Ouais, parlons-en des organismes de première ligne. Comment ils ont réagi, eux, à cette affaire?
2: Ben, ils répètent qu'il faut plus de ressources. Ça fait longtemps qu'on le dit. Ils continuent de le dire. Il y a des solutions qui existent, mais selon ces organismes, elles ne sont pas déployées en nombre suffisant pour répondre à tous les besoins. Par exemple, l'organisme Le Chaînon à Montréal, qui œuvre auprès de femmes en situation d'itinérance, indique avoir accueilli 28 femmes enceintes l'année dernière. Mais ça, c'est un nombre qui compte seulement les femmes qui ont accepté de dévoiler leur grossesse aux intervenantes. Donc, ce nombre serait plus élevé selon l'organisme, qui a un programme, cela dit, pour mères avec enfants. Mais dans son programme, il n'y a que 5 logements disponibles et c'est évidemment pas suffisant pour répondre aux besoins. Discours semblable de la part du directeur général d'un autre organisme local, le Carrefour familial Hochelaga, situé tout près du campement Notre-Dame. Selon Mathieu Morin, dire que la situation est critique, c'est un euphémisme.
3: Nous, ce qu'on voit, surtout avec l'ouverture de notre nouvelle ressource, c'est qu'une augmentation de l'itinérance familiale. C'est un enjeu qu'on voyait pas vraiment avant. Nous, la moitié des familles qu'on a accueillies étaient en situation d'itinérance caché. Donc, accueilli chez papa, chez maman, chez un ami. C'est vraiment en hausse. L'itinérance familiale, on ne la voit pas parce que souvent, les enfants sont placés. Donc, c'est très rare qu'on va voir des enfants dans la rue, mais là, on vient d'en trouver un. Donc, moi, je pense que c'est vraiment un signal d'alarme énorme.
2: Signal d'alarme, selon lui, ce qui manque, c'est surtout le financement.
1: Merci, Marie-Christine.
2: Avec plaisir.
1: Et avec nous ce soir, Pauline Marois, ancienne première ministre du Québec et instigatrice du Grand Sommet sur l'itinérance qui aura lieu d'ici le mois de juin prochain. Madame Marois, bonsoir.
4: Bonsoir, Madame Blais-Morin.
1: Madame Marois, il y a plusieurs parcours qui peuvent mener à la rue, mais quand on est rendu à parler d'un bambin dans un campement, qu'est-ce que ça révèle sur la gravité du problème?
4: Ça révèle justement l'ampleur du problème et que l'inacceptable est en train d'arriver. Moi, c'est ça que ça me dit, ça me touche d'abord directement, ça me touche au cœur. Je me dis, une société qui en est là a failli quelque part. Et cependant, une fois qu'on a dit ça, on ne doit jamais baisser les bras, à mon point de vue. C'est pour ça que je me suis engagée avec d'autres personnes, d'ailleurs, qui appuient la démarche. N'oublions jamais que c'est une démarche non partisane. J'ai des anciens collègues des autres formations politiques qui appuient plus des leaders de notre société qui soutiennent cette démarche-là. Mais de ne pas baisser les bras et le plus rapidement possible. On est en campagne électorale, on peut comprendre qu'il y a comme des décisions qui doivent se prendre par la population, mais dès que le prochain gouvernement sera formé, il faut qu'on prenne à bras le corps cette question. Il y a eu des gestes de poser, puis je veux pas blâmer ce qui s'est fait dans le passé, parce qu'il y a des efforts considérables faits par les villes, par les organisations communautaires qui sont à bout, comme ils disent, là, qui tiennent ce dossier-là à bout de bras. Mais maintenant, il faut passer à autre chose.
1: Et ça va prendre quoi?
4: Ben, à mon point de vue, ça prend 2 ou 3 choses. Mais la première, c'est la volonté politique. C'est pour ça qu'on a insisté pour en parler beaucoup avant la campagne. Puis on se rend compte que c'est à chaque fois, les chefs sont questionnés sur ça. Jusqu'à maintenant, les réponses sont très intéressantes. Comme moi, je suis ça, je peux vous dire, là, et mes camarades, mes collègues, Mme Courchaine, Marguerite Blais et autant Véronique Yvon que Françoise David, on est au premier rang pour, on va se voir d'ailleurs encore bientôt, pour s'assurer que le débat est bien positionné. Alors, il faut de la volonté politique. C'est la première chose qu'il faut. Donc, que ça se passe au plus haut niveau, que tous les partenaires, que ce soit les organisations communautaires, les municipalités, qui elles aussi en sont au front, avec des coûts énormes. Vous avez vu, elles ont donné les coûts. Alors, que toutes les organisations liées, tous les services liés de près ou de loin, identifient exactement qu'est-ce qui doit être fait pour briser les silos, pour mieux se coordonner, parce qu'il y a de la bonne volonté, il y a des actions qui sont menées et qu'on établisse rapidement des priorités. Et tout ça, moi, ce que je suggère, ce que nous suggérons, c'est que ça se fasse à l'occasion d'un grand rendez-vous national, d'un sommet où chacun s'engage, on fixe des objectifs, puis on établit des bases budgétaires aussi. Mais le principal problème actuellement, là, au-delà du fait que Il y a des personnes qui vivent une véritable, un véritable drame humain. C'est l'absence de coordination, c'est des orientations plus ou moins claires quant aux priorités. C'est le logement social, le logement abordable, c'est le logement de dépannage. Ce sont les services qui doivent les accompagner. C'est la prévention pour éviter qu'on augmente le nombre de personnes qui se trouvent dans la rue. Parce qu'actuellement, malgré toute la bonne volonté du monde, malgré des sommes importantes investies par le gouvernement, 20 % de plus, 12 000 personnes, 12 000 personnes identifiées, donc ça, visibles.
5: Ça ne va pas dans la bonne direction. Ça ne va pas dans la bonne direction en ce moment. Puis vous parlez de problèmes, mais est-ce qu'il y a un risque aussi qu'on s'habitue? Qui est une forme de fatalité face à l'itinérance.
4: Bon, mais vous touchez là un des points que je discute régulièrement avec les personnes que je rencontre. Là. Comme je vous dis, j'ai travaillé autant avec le maire de Québec qu'avec Mme Soraya, qu'avec Bruno Marchand, avec les organisations communautaires. J'en ai vu au moins une quinzaine jusqu'à maintenant. J'ai rencontré des intervenants qui sont sur le terrain. Et ma grande crainte, c'est deux. C'est un, qu'on s'habitue. Et trois, qu'on perde le contrôle. Parce qu'il peut arriver aussi que ça devient tellement important qu'on soit plus capable d'agir avec efficacité puis de contrer le phénomène. Puis je pense toujours, je pense que tout le monde qui a vu ça, qui en a entendu parler, je pense à Vancouver. Et bien évidemment, c'est beaucoup orienté, eux, c'est-à-dire la situation qu'ils vivent est beaucoup liée à la consommation.
5: Dans le quartier Downtown Eastside, entre autres.
4: C'est ça. Mais il reste qu'actuellement, moi j'ai eu le sentiment, j'y suis allée il y a à peine 2 ans, mais j'ai le sentiment qu'ils sont plus capables de gérer la situation. Puis je pense qu'il faut pas en arriver là. Puis il y a tellement de bonne volonté partout, si on met ensemble tous nos efforts, je suis persuadée qu'on va y arriver. Mais il faut que ça se passe d'abord au niveau du gouvernement, du chef ou de la chef de l'État, peu importe la personne qui sera au règne du pouvoir, mais il faut que ce soit là que ça démarre et que tous soient associés à la démarche. C'est comme ça qu'on va y arriver, je suis persuadée.
5: Je ne sais pas si cette triste histoire de bébé, là, de bambin dans un campement va peut-être servir de bougie d'allumage. Je me posais la question, Pauline Marois, vous, ça a été quoi l'élément déclencheur? Qui vous a dit, faut que je m'engage, faut que je donne de moi dans cette cause-là.
4: Moi, ça a été deux choses. Mon conjoint qui à chaque fois me disait, ben pourquoi les églises embarquent pas, pourquoi telle organisation fait pas ça. Puis il me disait, ben écoute, toi t'es habitué de faire des grandes politiques publiques. Comment on peut aborder cette question-là? Mais ce qui a fait renverser le tout. Je passe tous les jours, en fait presque tous les jours, vous savez que je suis chancelière à l'UQAM, je passe presque tous les jours devant Cactus. C'est une organisation d'injection supervisée. Écoutez, le cœur me retourne à chaque fois que je passe. Les gens sont dans la rue, sous la pluie, s'interpellent. Il y a des situations d'une tristesse qui crève le cœur. Et puis après ça, là, je suis allée sur le terrain, j'ai vu des organisations qui prennent en charge des femmes, des jeunes, des personnes âgées. Puis je me suis dit, c'est pas vrai que le Québec, dont je suis si fière, va accepter ça. Et on est capable collectivement de prendre cette situation-là à bras-le-corps et de trouver des solutions ensemble, puis de sortir les personnes de la rue. La rue, ce n'est pas une maison.
5: Oui. Pauline Marois. Ancienne première ministre du Québec, instigatrice du grand sommet sur l'itinérance qui doit avoir lieu l'année prochaine. Merci.
4: C'est moi qui vous remercie.

0: On va maintenant retrouver notre analyste politique à Québec, Véronique Prince, pour nous dire ce qui s'est passé sur le terrain de la campagne électorale aujourd'hui. Véronique, bonsoir.
1: Bonsoir, Madeleine.
0: Il y a un chiffre qui a attiré l'attention aujourd'hui, c'est 30 000. 30 000 emplois qui pourraient se retrouver à risque si la guerre commerciale se poursuit entre le Canada et les États-Unis. C'est un chiffre qui a été avancé par la chef de la CAQ, Christine Fréchette. Et ce qui est frappant, c'est qu'elle n'avait pas voulu fournir ce chiffre avant aujourd'hui.
1: Oui, puis encore hier, au débat de Nouveau Crave, le débat des chefs, elle voulait pas le fournir, ce chiffre-là, quand la question lui était posée, à savoir, est-ce que son gouvernement a estimé le nombre d'emplois qui pourraient être perdus à cause de la guerre tarifaire? Elle a toujours répondu que c'est impossible pour elle de le donner, à la fois hier et aussi dans le débat de TVA la veille, parce qu'on ne connaît pas encore l'ampleur de la crise, disait-elle. C'est pas la même chose si ça dure 3 semaines versus 3 mois. On l'a souvent entendu dire ça. Donc, comme on connaît

0: vous répondre, c'est environ 30 000 emplois, mais avec plusieurs nuances là, qu'elle a apportées. Elle dit par exemple que son gouvernement avait identifié une soixantaine d'entreprises dans les tout premiers jours là, de la campagne électorale, une soixantaine d'entreprises qui sont suivies de manière très attentive quand il y a eu ces nouveaux tarifs imposés dans une variété de secteurs, mais encore là, elle n'a pas voulu les identifier. On se doute bien sûr qu'il s'agit d'entreprises dans les secteurs les plus touchés là actuellement par les tarifs, comme l'aluminium, l'acier, le secteur du meuble peut-être aussi. Là. Mais bref, c'est à l'intérieur de ces 60 entreprises qu'il y a une partie des travailleurs ou des équipes qui seraient touchées. Maintenant, est-ce que c'est le seul scénario dont elle dispose? Parce que le chef libéral, Charles Millière, lui, croit que c'est beaucoup plus que ça, le nombre d'emplois potentiels perdus.
1: Peut-être d'ailleurs qu'on pourrait entendre certains extraits de la journée. Commençons par Christine Fréchette, Paul-Saint-Pierre Plamondon, suivi de Charles Millière.
2: Une soixantaine d'entreprises qui sont suivies de manière très attentive par le gouvernement. Et ces entreprises-là sont dans une variété de secteurs, mais ils totalisent, en fait, ils regroupent à eux seuls 30 000 emplois.
3: D'arriver avec un chiffre qui est peut-être élevé, ou en tout cas qui n'est pas le plus optimiste des scénarios, n'a aucun sens à la lumière de ce qu'elle a elle-même dit dans les deux débats.
4: Le problème, c'est que là, on dit un chiffre pour ne pas trop faire peur aux gens, alors que Mme Fréchette essaie vraiment de toujours faire peur. Moi, je me dis, si on donne un chiffre, on est réaliste, c'est assurément plus que 30 000.
1: Et là, Véronique, on peut se poser la question, est-ce que ce serait à son avantage de Christine Fréchette de dévoiler d'autres scénarios si elle en a?
0: Pas nécessairement. Déjà, le chef péquiste Paul-Saint-Pierre Plamondon rappelle qu'hier, elle a voulu l'attaquer sur la question du référendum au débat. Ça fait plusieurs fois qu'il dit qu'elle alimente la peur puis l'incertitude liée aux tarifs américains. Donc, comme si pour lui, c'était pas un hasard finalement qu'elle en parle aujourd'hui. Mais c'est effectivement très délicat pour elle, cette question des emplois perdus. C'est même un couteau à double tranchant parce que si elle ne donne pas de réponse et ne fournit pas les chiffres, ben là, elle va être accusée de manquer de transparence. Ses adversaires lui demande de donner le portrait de la situation. Les Québécois sont en droit de savoir, disent-ils. Mais si elle les fournit, les chiffres, elle risque aussi d'être accusée d'alarmisme, de générer de l'anxiété, alors qu'on ne sait pas justement comment va évoluer la crise tarifaire. Même qu'à ce moment-ci, les négociations avec Ottawa et les États-Unis n'ont pas l'air sur le point de reprendre, si on se fie aux informations qui nous proviennent du gouvernement fédéral. Donc, c'est toujours... C'est jamais simple, finalement, d'avancer des chiffres et d'être certain qu'on a les bons. Alors oui, elle est un petit peu coincée là-dessus, mais bien sûr, ça lui donne quand même une autre occasion, en revanche, de rappeler que, selon elle, un référendum pourrait aggraver la situation. Mmh. Elle peut encore répéter que c'est pas le bon moment pour le faire, compte tenu du contexte géopolitique et économique. Et elle a dit aujourd'hui que ce qui causait du tort aussi à l'économie, c'était l'accumulation. Puis elle a insisté sur ce mot-là, l'accumulation, en plaçant toujours le référendum dans cette accumulation-là, là, même qu'elle le place même à l'avant. Là. On comprend donc, Madeleine, qu'elle va utiliser cette carte-là autant que possible d'ici la fin de la campagne électorale pour se présenter comme la figure rassurante. Dans les débats, on a bien vu que c'était la nouvelle stratégie. La première moitié d'une campagne électorale, c'est toujours l'occasion de donner ses engagements, de faire les promesses, de faire connaître son programme. Puis dans la deuxième partie, c'est là où habituellement on sent beaucoup plus la joute partisane entre les partis au fur et à mesure.
1: Les annonces ont été faites. Après ça, c'est la confrontation des idées là, qui prend toute la place. Là.
0: Absolument. Alors, on est certain que Mme Fréchette va souvent parler. Puis Charles Millière, probablement aussi. Là, on s'attend à ce qu'ils parlent tous les deux beaucoup de référendums pour placer Paul-Saint-Pierre Plamondon au pied du mur, finalement. Mais il reste quand même 2 semaines et demie encore.
1: Et un débat.
0: En plus, absolument.
1: Et un débat la semaine prochaine, celui de Radio-Canada. Véronique, je ne sais pas si vous l'avez vu passer, c'est tombé au cours de la dernière heure à Terre-Neuve-et-Labrador, la Chambre d'Assemblée qui a approuvé là, par un vote de 21 contre 18 l'entente avec Hydro-Québec. Mmh. C'était au terme d'un débat de 4 jours, donc une entente, on peut le rappeler, là, qui vise à remplacer le contrat qui existait à la centrale de Churchill Falls, qui datait de 1969. Donc c'est fait, là, c'est approuvé du côté de Terre-Neuve.
0: Oui, voilà, puis on n'a pas encore la réaction de Mme Fréchette, à ma connaissance, à moins que ça soit sorti pendant que j'étais en onde avec vous, là, mais je peux me douter que ça les soulage. Imaginez-vous, en pleine campagne électorale, ça avait été rejeté. Oui. Là.
1: Ça avait été annoncé tout juste avant la campagne électorale.
0: C'est ça.
1: Véronique Prince, à Québec, merci pour tout.
0: Merci à vous, au revoir.
1: Restez à l'écoute plus tard à l'émission. Les grands patrons de l'industrie de l'intelligence artificielle réclament de ralentir le développement.

0: développement de l'IA face aux comportements de plus en plus inquiétants de leurs modèles, qu'est-ce qui les motive à agiter des drapeaux rouges? Mais d'abord, Montréal va accueillir les championnats du monde de cyclisme sur route UCI du 20 au 27 septembre prochain. La compétition sera le plus grand événement sportif à être présenté à Montréal depuis les Jeux olympiques de 1976. Quelques 1000 athlètes en provenance de 80 pays sont attendus pour l'occasion dans la métropole. Si Tourisme Montréal affirme que l'événement fera rayonner Montréal à travers le monde, certains jugent que les entraves engendrées par la compétition sont excessives. Accueillir un grand événement du genre, en vaut-il le coup? Andréane Williams s'est penchée sur la question.
1: C'est le branle-bas de combat dans la cuisine de l'Hôtel Delta au centre-ville de Montréal.
2: Là, sur ce tomate-là, je pense en 2 semaines, j'ai fait 300 litres.
1: L'établissement s'apprête à accueillir des centaines d'athlètes pour les championnats du monde de cyclisme et il faut les nourrir. Son chef de banquet, Zouir Semrouz.
2: C'est une bouffe d'athlète. Toutes les sauces sont à part, beaucoup de pâtes, beaucoup de protéines. Voilà, juste du sel et de l'huile d'olive. Et...
1: L'hôtel ne laisse rien au hasard. Une salle secrète surveillée en permanence a été aménagée pour entreposer l'équipement des athlètes. Le directeur général du Delta Montréal, Jacques Lapierre, nous fait visiter.
3: Ils ont chacun leur petit cubicule qu'on peut appeler, avec qui est vraiment sécurisé, où est-ce qu'ils peuvent mettre leur équipement. Cette année, on a une équipe qui est arrivée avec une laveuse pour faire leur propre lavage.
1: Les championnats du monde de cyclisme débuteront dimanche. Pendant une semaine, quelques 1000 cyclistes en provenance de 80 pays vont s'affronter dans les rues de la métropole et de la Montérégie. La porte-parole de Tourisme Montréal, Aurélie Deblois.
4: C'est 250 millions de téléspectateurs à travers le monde qui vont avoir les yeux rivés sur Montréal. La course, elle se déroule pas dans un stade sportif, là. Elle se déroule à même les rues de Montréal, les rues emblématiques. Et donc, potentiellement, que ça va leur donner envie de venir nous voir dans les prochaines années.
1: Sur l'avenue du Parc, les préparatifs du circuit vont bon train. L'artère est fermée en direction sud pendant un mois, entre le boulevard Saint-Joseph et la rue Sherbrooke.
5: Comment vous trouvez ça, les rues barrées?
6: Un peu de bordel.
5: Compliqué, c'est mais content pour les vélos.
1: À quelques coins de rue plus bas, plusieurs restaurants, comme Malak El Taouk, sont pratiquement vides en pleine heure de lunch. Son gérant, Donnel Mou.
7: Tu parles à une perte de 80 000 à peu près par mois. Catastrophique.
1: Les entraves routières ne se limitent pas au centre-ville. Dans l'arrondissement de Verdun, dans l'ouest de la ville, plusieurs écoles vont devoir fermer leurs portes temporairement en raison des courses, ce qui force les parents à se réorganiser.
8: Ça vaut la peine, effectivement, mais ça demande vraiment une organisation qui n'aura pas d'impact majeur sur les familles.
9: Ça me dérange parce que j'étais obligée de prendre une journée de congé au travail, puis mon mari également.
1: Le doyen de la Faculté des sciences de l'administration de l'Université Laval et co-directeur de l'Observatoire international en management du sport, Franck Pont.
10: Et oui, il y a des coûts. Donc, il faut transformer la ville, ça a un coût important. Il faut pénaliser certains commerces, mais c'est le prix à payer pour avoir des événements majeurs.
11: La question de l'accessibilité pour les personnes...
1: Lors du conseil d'arrondissement de Ville-Marie, le 1er septembre, la mairesse de Montréal, Soraya Martinez-Ferrada, a d'ailleurs fait une mise en garde.
11: Ça va être l'enfer. Les rues vont être fermées.
1: Elle a assuré que la ville tenterait de trouver des solutions pour les gens dont le transport adapté sera perturbé. La vice-présidente du comité exécutif responsable des dossiers de sport à la ville de Montréal, Christine Black.
12: Je pense entre autres à des cas de dialyse où ils vont prendre un transport, un taxi par exemple, jusqu'à une barrière, qui vont traverser le passage jusqu'à l'autre côté et que l'autre côté, ce sera un autre taxi qui va attendre pour pouvoir se rendre à l'hôpital.
1: La ville de Montréal affirme avoir investi près de 4 millions de dollars pour l'accueil des championnats du monde de cyclisme, en plus de 18,7 millions en biens et services. La province et Ottawa ont fourni un total de 20 millions de dollars, tandis que le secteur privé a investi 5 millions de dollars. L'expert en gestion du sport, Franck Ponce, précise toutefois que l'événement se distingue d'autres grands événements sportifs coûteux, comme la Coupe du monde de soccer et les Jeux olympiques.
10: Il n'y a pas de stade. Vous pouvez sortir de chez vous quand vous habitez à Montréal puis aller voir les courses pendant toute la semaine. C'est pas le cas si vous avez la Coupe du monde de soccer.
1: Selon Tourisme Montréal, environ 500 000 de spectateurs sont attendus dans les rues de la métropole durant l'événement. À nouveau, sa porte-parole, Aurélie Deblois.
4: Ces gens-là vont dépenser environ 155 millions de dollars. Ça, c'est de l'argent qui est directement directement injectés dans les hôtels, dans les restaurants, dans les commerces.
1: L'Association hôtelière du Grand Montréal s'attend à un taux d'occupation des hôtels de la région de 90 à 95 % pendant l'événement, alors qu'il atteint normalement environ 75 % à cette période de l'année. L'hôtel Doubletree au centre-ville de Montréal affiche d'ailleurs complet pendant l'événement. Son directeur général, Xavier Clérou-Charbonneau.
6: Ça va être un mois exceptionnel.
1: Quelles sont donc les retombées économiques d'un tel événement? Difficile de les évaluer précisément, explique Franck Ponce.
10: Dans ce type de compétition-là, la ville devient la carte postale et donc ça a un impact évident au-delà des chiffres économiques qui peuvent varier grandement.
1: Le directeur général des championnats du monde de cyclisme de Montréal, Joseph Limard, lui, est convaincu du choix de Montréal.
13: Alors, si je prends les 5 dernières années, les championnats du monde ont été organisés à Glasgow, en Écosse, à Zurich, en Italie, à Kigali, la capitale du Rwanda, seront organisés à Copenhague, à Bruxelles dans les prochaines années. Il n'y a aucune raison qu'à Montréal, on ne soit pas en mesure de réaliser également cet événement-là.
1: Les organisateurs des 5 prochains championnats du monde seront d'ailleurs dans la métropole pendant l'événement pour observer comment se déroulera le championnat. Et Sandra Williams, Radio-Canada, Montréal.
0: Et pour poursuivre la discussion sur ce que la population est prête à accepter, certains diraient endurer, pour accueillir des grands événements internationaux. Avec nous ce soir, Marc-Antoine Vachon, il est titulaire de la chaire de tourisme Transat, professeur au département de marketing ESG UQAM. Marc-Antoine Vachon, merci d'être en studio.
14: Bien, merci de notre soirée. Bonsoir.
0: Bonsoir. Marc-Antoine Vachon, il y a nécessairement des avantages et des inconvénients dans les événements sportifs internationaux. Comment déterminer quand les retombées pèsent plus lourd que les désagréments?
14: Je suis d'accord avec vous que c'est un balancier. Mais ici, il y a beaucoup d'éléments intangibles qui rentrent en ligne de compte. Et c'est pour ça que c'est difficile de faire un calcul, 1 plus 1 égale 2. Comme ici, oui, les retombées économiques, on comprend les hôtels, les restaurants. En même temps, il y a d'autres restaurants qui vivent
0: qui perdent.
14: Mm. Mais au final, la tarte semble ici positive, elle semble grossir. Parce qu'on amène de l'argent frais dans l'économie. Alors, ce ne sont pas les Québécois qui dépensent au Québec, c'est des internationaux qui apportent de l'argent frais. C'est là où on voit le multiplicateur, le levier qui entre en ligne de compte. Ça, c'est les éléments qui sont tangibles, d'ailleurs, qui sont de l'argent sonnant. Mais il y a tout l'aspect de carte postale, j'aimais l'expression de votre expert. C'est une belle vitrine et on l'utilise. C'est-à-dire que les grands événements font partie de la campagne d'un plan de communication, de mise en valeur d'une destination. Ici, on a le Grand Prix. Là, justement, on essaie de se battre pour garder le tennis ici, l'Omnium de Banque Nationale. Alors, cette carte postale a un impact en dehors des marchés locaux.
0: Est-ce que c'est possible de calculer l'impact d'une carte postale? Parce que j'imagine qu'il faut qu'elle se rende, qu'elle soit vue. Puis après ça, on voit, est-ce qu'il y a des touristes qui seraient pas venus, qui viennent finalement à Montréal? Est-ce qu'il y a des modèles qui nous permettent d'évaluer les retombées?
14: Bien, il y a des modèles, oui, mais c'est beaucoup plus facile quand on est dans la récurrence. Donc, par exemple, le Grand Prix, c'est plus facile. On sait combien de millions de spectateurs. Là, on l'a jamais fait.
0: Mm-hmm. Donc, on l'a fait en 1964.
14: Bon, je suis d'accord avec vous. J'étais pas né, alors je suis désolé. Mais effectivement, donc, j'entendais là, Madame Blois dire 250 millions de téléspectateurs. Bon, de le prouver, ça reste quand même un défi. Mais il y a un adage qu'on dit en affaires, c'est que je sais que je vais perdre 50% de mes investissements publicitaires. C'est juste que je sais pas lequel, les 50%. Mmh. Alors, c'est très difficile. Si c'était 1 plus 1 ou 1 dollar investi en publicité, m'amène 4,5 $, ben, personnellement, j'aurais pas d'emploi à enseigner le marketing touristique en Europe, ici, et même invité en Asie parfois. Sur la planète, on se demande tous cette question-là, à comment mesurer les retombées. Mais on est certain que ça a un impact.
0: Oui. Vous dites que c'est de l'argent neuf. Ce sont des gens d'ailleurs qui arrivent ici. Évidemment, il y a les équipes. Ces cyclistes-là arrivent pas tout seuls. On peut imaginer qu'il peut y avoir des touristes qui viennent spécifiquement pour voir la course. Mais quand on pense, par exemple, à la FIFA, la Coupe du monde de soccer, on a réalisé après coup que les touristes étaient peut-être moins nombreux que ce qui avait été projeté. Donc ça, c'est un risque aussi, j'imagine.
14: Il faut se mettre en mode cahier de charge aussi. La Coupe du Monde avait des exigences qui étaient très, très difficiles à accepter pour une ville comme Montréal, qui base sa...
0: Qui ne l'a pas accepté par ailleurs.
14: Exactement, par le biais de la ministre, entre autres Caroline Proulx, que je salue à l'époque. Alors, on se disait, OK, il faut carrément fermer le centre-ville, il faut fermer des événements font pourtant notre réputation depuis des années. Alors, et aussi, on parle d'éléphant blanc potentiel. Si on a la Coupe du Monde, est-ce qu'on fait la réflexion de certains stades, la création de certains stades? Le stade olympique, on l'a payé longtemps et encore aujourd'hui, il y a plusieurs détracteurs, plusieurs ambassadeurs.
11: Alors, là, on a repavé des routes, ce qui n'est pas nécessairement une mauvaise chose.
14: Ce qui n'est pas une mauvaise chose. Alors, tant mieux, l'occasion fait le larron.
11: Oui. Alors, vous avez dit, bon, certaines personnes, je reprends, je m'excuse, c'est ma faute. Il y a quand même des gens qui vont être agacés parce que ils vont circuler plus difficilement. On entendait dans le reportage ces parents qui doivent prendre congé parce que l'école des enfants est fermée. Comment faire en sorte de ne pas se mettre à dos ces gens-là pour accueillir un événement du genre?
14: En premier lieu, c'est la transparence. Donc, de bien signifier qu'est-ce qui va se passer, parce que ça, c'est assez prévisible. On sait quelles sont les rues, à quel moment ça va être barré. Alors, une belle campagne d'information et de mettre les médias en collaboration. Là, j'ai entendu, il y a des émissions spéciales de radio, de trafic et tout ça qui va dire spécifiquement, plus même pour les piétons, pour les citoyens. Alors ça, c'est une bonne nouvelle qu'on les a mis un petit peu dans la loupe, comme on dit. J'ai même vu aussi la STM, où là, je ne sais pas la gouvernance, comment ça s'est rendu, mais il va y avoir une carte spéciale de 55 $, je pense, pour prendre les transports en commun.
11: À Montréal.
14: À Montréal. Alors, on a ce plan de contingence, peut-être qu'il aurait pu être communiqué plus tôt, en même temps, quand on est trop tôt, quand on arrive à l'événement, c'est oublié. Alors, je sens que on essaie de faire la bonne chose dans ce cas-ci.
11: Ben justement, je voulais vous poser la question. Que pensez-vous de cette décision, dans ce cas-ci, de tenir la compétition? Et que pensez-vous de la gestion jusqu'ici?
14: Moi, je suis enchanté de ça. Et d'ailleurs, je spécifie publiquement que je ne suis pas un amateur de vélo. Et je m'inscris souvent dans ceux qui raillent contre la place qu'on donne au vélo ou encore au comportement de certains cyclistes. Alors, je ne suis pas un vendu tatoué, mais je trouve que factuellement, c'est une bonne chose.
11: Comment? Pourquoi?
14: Parce qu'on est en plein dans les valeurs que l'on veut développer au Québec. OK? Alors, prenons par exemple la formule électrique. Bon, on dit ok, c'est encore des gars dans des bolides, puis ils vont prendre encore la. Là, on est dans du vélo. Et on s'entend que est-ce que les Québécois bougent beaucoup? Je pense que Pierre Lavoie pourrait être au micro ici, il embarquerait dans mon bandwagon. On veut bouger plus. Et le vélo semble quand même une activité qu'on devrait plus pratiquer. Alors de dire, le Québec, on est de plus en plus une nation vélo. Donc, il n'y a pas juste Amsterdam, il n'y a pas juste en Europe. Ça. Fait que là, on le montre au monde entier et on se convainc nous-mêmes, les meilleurs au monde viennent faire du vélo chez nous. Peut-être qu'on pourrait en faire nous aussi. Alors, il y a cet aspect aussi citoyen qui est intéressant, en plus de la carte postale pour montrer, le cyclotourisme se développe partout dans le monde. Le tourisme n'est pas seulement contemplatif. Le tourisme actif est très, très fort. Et aussi, on modifie présentement notre façon de planifier le tourisme. Auparavant, on cherchait une destination. Je veux voir Florence. Alors, je cherche Florence. Qu'est-ce qu'il y a à faire à Florence? Maintenant, c'est plus comme ça que ça marche. Maintenant, ça fonctionne en termes de motivation ou de passion. Et l'intelligence artificielle générative nous aide. Maintenant, je vais dire, donne-moi le top 5 des randonnées. Les Hautes-Gorges de Charlevoix. Vous connaissez pas? Et là, c'est le fil d'Ariane se lance et finalement, des destinations peu connues, des secrets bien gardés vont se faire de mieux en mieux connaître. Alors, si nous, on prouve notre valeur cycliste, alors partout dans le monde, des gens qui cherchent à faire des rides, comme on dit, là, les cyclistes vont chercher des façons d'utiliser leur vélo dans d'autres endroits dans le monde, ben, peut-être que Montréal va se hisser dans l'ensemble de considérations et là, on va faire des petits là-dessus.
11: Et en quelques secondes, la gestion jusqu'ici?
14: C'est sûr qu'on dirait qu'on fait le saut. Fait que peut-être qu'on aurait aimé être informé quand même en amont un petit peu plus. Là, peut-être qu'on a attendu un petit peu trop avant d'annoncer certaines choses. En même temps, c'est difficile parce que des fois, si on n'annonce pas assez d'éléments, les gens vont se faire des peurs pour rien. Et là, ça grossit. Alors, c'est difficile de prendre une position claire. Moi, j'ai l'impression que les choses sont bien faites.
11: Puis, on va voir aussi le déploiement de tout ça. C'est pas encore commencé. Donc, on aura une meilleure idée de la façon du fonctionnement et peut-être de l'adhésion aussi de la population dans tout ça. Ça commence ce dimanche, ces championnats du monde de cyclisme. Marc-Antoine Vachon, merci beaucoup.
14: Merci beaucoup.
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0: On vous parlait hier de la proposition de la présidente de la Commission européenne de faire du Canada un membre associé de l'Union européenne. Aujourd'hui, c'était au tour de Mark Carney de prononcer un discours devant le Parlement européen à Strasbourg. Il a lui aussi plaidé en faveur d'un renforcement des liens entre le Canada et l'Europe. Selon lui, cette collaboration rendrait le Canada et l'Europe plus forts, donc mieux armés pour protéger leur propre souveraineté. Une suite, en quelque sorte, au discours remarquable

0: débarqué de Mark Carney au sommet de Davos en janvier dernier. Notre envoyé spécial Christian Noël a suivi ce discours. Je lui en ai parlé un peu plus tôt aujourd'hui. Bonsoir Christian.
1: Bonsoir Madeleine.
0: Alors racontez-nous, qu'est-ce que Mark Carney a dit dans son discours?
1: Mark Carney avait à présenter sa vision d'un nouveau partenariat entre le Canada et l'Europe. Hier, la présidente de la Commission européenne, Ursula von der Leyen, a dit « Nous invitons le Canada à devenir membre associé ». Mark Carney a dit qu'il accueillait cette ambition-là à bras ouverts, mais il a voulu la quantifier. Parce que membre associé, le Canada n'aime pas nécessairement l'idée, parce que ça laisse sous-entendre une qualité d'un partenaire mineur, un partenaire qui est assis à la table des enfants lors du souper. Alors que le Canada veut plutôt donner l'impression d'un partenariat à parts égales. Donc, Mark Carney préfère parler d'une alliance pour le futur entre le Canada et l'Europe et non pas de membre associé. Mais peu importe l'étiquette qu'on y appose. C'est clair que Mark Carney veut des liens plus étroits au niveau de la finance, au niveau de la défense, au niveau des minéraux critiques. Et il dit, dans ce monde turbulent, où il y a la guerre en Ukraine, où il y a une montée de l'autoritarisme, où Donald Trump fait des soubresauts sur les marchés internationaux en raison de ses accords commerciaux, sa guerre tarifaire, un pays est un arbre, l'arbre ne peut pas soutenir la tempête tout seul, mais une forêt ensemble sera capable. Et c'est ce qu'il essaie de dire, Mark Carney. Le Canada et l'Europe doivent former un grand canopé pour protéger leur population.
0: Et comment ça a été accueilli au Parlement européen?
1: Juste avant le début du discours de Mark Carney, il y a un député qui a lancé peut-être à la blague « USA, USA », peut-être pour critiquer Mark Carney et montrer son appui au président Donald Trump. C'est pas très clair. M. Carney n'en a pas fait de cas. Juste avant son discours, il a rencontré une députée européenne qui avait pris la peine de mettre un chandail de l'équipe Canada avec le nom de Sidney Crosby, le capitaine canadien de l'équipe de hockey, pour montrer que l'Europe essaie de s'allier, en tout cas aimerait faire partie d'équipe Canada. C'est sûr que quand l'Europe essaie d'avoir accès à un marché canadien rempli de ressources naturelles remplies de minéraux critiques dont ils ont besoin pour l'aérospatiale, pour les appareils de guerre, pour leurs appareils électroniques, ils accueillent un rapprochement avec le Canada d'un bon œil, la plupart.
0: Ça soulève quand même des questions pour la suite parce que, bon, on parle depuis hier de la terminologie membre associé ou alliance pour le futur, mais comment ça peut s'articuler dans les faits? C'est pas encore très clair.
1: C'est pas très clair et ça reste encore à définir. Mark Carney a promis aujourd'hui, sous le questionnement des journalistes, de faire preuve de transparence. C'est-à-dire, il a dit qu'il va y avoir un débat public. Il va y avoir des négociations. D'ailleurs, il y a un grand sommet qui arrive à Montréal, le sommet Canada-Europe, le 29 et 30 octobre prochain. Et Mark Carney dit aussi les parlementaires seront saisis du dossier. Il y aura, bien sûr, dit-il, un vote au Parlement une fois que cette nouvelle alliance sera à établir et à compléter et que la forme qu'elle doit prendre sera finalisée.
0: Et Donald Trump dans tout ça, parce qu'on comprend que même si ce n'est pas dit de façon explicite, il y a quand même une réaction à Donald Trump dans cette volonté d'avoir des liens plus rapprochés. Il a réagi déjà hier, Christian.
1: Donald Trump a dit d'abord, a essayé de dénigrer ce rapprochement en disant c'est risible, et ensuite de ça, a laissé planer l'idée que c'était peut-être un acte hostile de la part du Canada. Il a menacé de couper les ponts commerciaux avec l'Europe. C'est clair que ça le dérange, surtout que le Canada vient de rompre ses canaux économiques, ses négociations commerciales avec les États-Unis. Ce qui est clair aussi, c'est que Mark Carney aujourd'hui a dit on ne fait pas ça contre Donald Trump. Au contraire, dit-il, si on a un Canada fort et souverain, il le présente peut-être d'une façon plus calme pour amadouer Donald Trump. Il dit « Nous serons à ce moment-là un meilleur partenaire avec les États-Unis si le Canada est fort et souverain.
0: » Qu'est-ce qui attend Mark Carney à son retour au Canada? Parce que vous nous parlez, Christian Noël, juste avant que l'avion s'envole, on va vous attraper à temps, j'espère. Qu'est-ce qui attend Mark Carney à son retour?
1: À son retour, c'est le retour du Parlement lundi. Les partis d'opposition, notamment les conservateurs, l'attendent de pied ferme. Ils ont dit, vous vous êtes battus pour ne pas faire du Canada le 51e État. Et là, vous semblez prêts à faire du Canada le 28e État membre de l'Union européenne. Ça pose des questions d'autonomie, ça pose des questions de souveraineté. Est-ce que l'accès au marché viendra avec des conditions que le Canada devra respecter, des compromis au niveau de l'immigration, au niveau de la réglementation alimentaire, au niveau des fermes laitières, au niveau de la gestion de l'offre? Tout ça reste encore à déterminer et Mark Carney semble avoir convaincu pour le moment, en tout cas le contexte

0: économique semble avoir convaincu pour le moment les Canadiens que ce rapprochement avec l'Europe est souhaitable selon la vaste majorité des sondages récents. Mais quand on commence à regarder les détails, peut-être que là, la popularité de tout ça va se mettre à descendre. Les partis d'opposition vont vouloir creuser davantage ce que ça veut dire pour le Canada, pour les Canadiens, pour le portefeuille des Canadiens. Et donc, c'est ce qui attend Mark Carney à son retour au Canada et alors qu'il reprend les travaux au Parlement lundi.
1: Courez, Christian, courez attraper cet avion parce qu'on a besoin de vous aussi pour couvrir cette reprise des travaux au Parlement. Christian Noël, notre envoyé spécial, merci beaucoup.
0: Je vous en prie, au revoir.

0: Sur quelle plateforme suivez-vous les informations venant des principaux partis politiques?
1: Sur Instagram, sur TikTok, ça m'arrive.
2: Ben Instagram, TikTok, j'écoute beaucoup, mettons, les petits journalistes, pseudo journalistes, whatever, sur TikTok.
1: C'est beaucoup par YouTube que les jeunes passent encore.
3: On vient d'entendre des cégepiens de Montréal nous parler de la façon dont ils s'informent lors de la présente campagne électorale au Québec. Et vous l'entendez, les partis politiques ne peuvent pas faire abstraction du fait qu'une partie du public s'informe sur les médias sociaux. C'est particulièrement vrai chez les jeunes. Donc, les partis politiques vont jusqu'à s'associer à des créateurs de contenu pour faire la promotion de leurs idées. Ma collègue, la journaliste Élise Allard, s'est intéressée au phénomène. Bonsoir, Élise.
4: Bonsoir, Madeleine.
3: Donc, même si la présence de nos politiciens sur les réseaux sociaux, ça, ce n'est pas nouveau. Ce qu'on voit de plus en plus, ce sont des influenceurs qui s'associent à des partis politiques.
4: Et on n'a rien inventé ici, hein. On l'a vu beaucoup durant la campagne présidentielle aux États-Unis en 2024. L'animateur, par exemple, de balado, Joe Rogan, s'est associé aux Républicains en donnant son appui à Donald Trump. Il y a aussi Charlie Kirk qui a été assassiné par la suite. Mais lui, il avait des millions d'abonnés, des milliers de personnes qui suivaient sur les réseaux sociaux. Et il a fait campagne aussi pour les Républicains. Ensuite, du côté démocrate, il y a Josh Green, créateur de contenu progressiste, qui était rémunéré, lui, par diverses organisations démocrates pour aller chercher le vote des jeunes. Harry Sisson, même chose, très jeune créateur de contenu sur TikTok, était l'une des voix les plus visibles de la jeunesse démocrate. Et aussi le maire de New York, Zohran Mamdani, qui est un as des réseaux sociaux, selon le New York Times. On l'a vu, là, il invite même les influenceurs à venir dans son bureau pour faire des vidéos et ainsi mousser sa popularité sur leurs réseaux sociaux. Et je pourrais dire, Madeleine, qu'il y a différentes manières de faire campagne pour les influenceurs, pour les partis politiques, de manière plus organique, quand la personne crée du contenu parce qu'elle croit aux valeurs du parti, parce qu'elle croit aux objectifs aussi du parti en question. Et il y a une manière aussi plus organisée où les influenceurs sont parfois rémunérés pour faire campagne pour certains partis. Au Québec, on commence à voir tous ces cas de figure. Et je suis allée à la rencontre notamment d'Olivier Primeau, qui fait une tournée pour la CAQ en parallèle de celle de Christine Fréchette. Lui, il fait campagne rémunérée pour la Coalition Avenir Québec. Alors, je commence mon reportage avec lui.
5: Review de Poutine dans Belle Chasse.
4: La nouvelle a pris bien des Québécois par surprise. L'entrepreneur et influenceur Olivier Primeau sillonne depuis une semaine les routes du Québec dans un minibus aux couleurs de la CAQ. La mission de cette tournée parallèle, aller à la rencontre de chefs de petites et moyennes entreprises pour rendre compte de leur réalité sur ses réseaux sociaux.
5: C'est incroyable. L'accueil, ben, vous l'avez vu. Puis ce qui est le fun, c'est que les gens sont contents, bon, premièrement, de parler de l'histoire de leur entreprise, mais des problèmes, sans dire, ah, tout est catastrophique, tu sais, c'est super constructif. Tu sais, là, t'es le premier qui me parle d'aluminium que t'as développé. Que là,
4: je rencontre Olivier Primeau dans le parc industriel de Beaupré, où il visite les locaux de l'entreprise Ferréol Ski. Le fondateur du Beach Club de Pointe-Calumet est suivi par plus de 720 000 abonnés sur Instagram, tous susceptibles d'être exposés à ce contenu associé à la CAQ.
5: Moi, je trouve ça super intéressant que un parti politique, à la place de dépenser de l'argent sur Meta, engage quelqu'un pour aller faire le tour du Québec, puis parler aux PME, puis utiliser sa visibilité que je donne comme ici à cette PME-là.
4: Olivier Primeau recevra environ 20 000 $ de la Coalition Avenir Québec pour cette tournée, un montant inclus dans les dépenses électorales du parti qu'il a choisi de remettre à des organismes qui viennent en aide aux PME. Une collaboration qui n'a rien d'illégal à première vue, estime le porte-parole d'Élections Québec, Gabriel Sauvé-Lesiège.
6: Quand un parti politique s'associe à un créateur de contenu qui va faire la promotion de ses idées, qui va travailler finalement pour le parti, ben, c'est une dépense électorale qui va devoir être consignée, colligée dans le rapport de dépenses électorales. Puis ça, c'est des choses qui sont vérifiées par la suite par Élections Québec.
4: Au Québec, chaque parti qui présente 127 candidats a un budget d'environ 12 millions de $ pour les dépenses électorales.
7: Moi, j'étais à la Convention démocrate il y a 2 ans. Et il y avait

0: une partie qui était réservée aux créateurs de contenu pour Kamala Harris.
1: Pour la stratège en communication, Martine Saint-Victor, ce n'était qu'une question de temps avant que des créateurs de contenu s'associent à des partis politiques au Québec, à l'instar de ce qu'on a vu lors de la dernière campagne présidentielle aux États-Unis.
0: C'est des gens qui étaient embauchés pour créer du contenu numérique, des gens qui étaient pro-Kamala Harris, qui étaient payés pour le faire, à qui chaque matin, ces gens recevaient un briefing pour dire « voici les nouvelles qui seront partagées aujourd'hui », etc.
1: Mais elle souligne le risque que représentent de telles associations pour les partis politiques.
0: Avant de s'associer à un créateur ou à une créatrice de contenu, il faut faire le travail d'investigation, de voir. Et des fois, il faut remonter à 10 ans derrière, 15 ans derrière, parce que on ne veut pas que ce créateur ou cette créatrice devienne, si on veut, un obstacle au candidat ou à la candidate.
1: Un risque partagé par les influenceurs qui s'associent à un parti.
0: Quand on est très, très associé à un parti, si le parti perd, ben là, on est associé à un parti qui a perdu. Si le parti a des politiques controversées, ben là, on devient associé à un parti qui a eu des politiques controversées. Donc, ce risque-là existe.
1: Martine Saint-Victor souligne par ailleurs le travail d'Élections Québec, qui collabore avec des créateurs de contenu pour rejoindre les jeunes, moins présents sur les médias traditionnels que les générations précédentes.
0: C'est important parce que les groupes de 18 à 24 ans et 25-34, historiquement, sont les groupes qui votent le moins.
1: Selon Élections Québec, les jeunes votent beaucoup moins que les autres groupes d'âge. Environ 54 % des moins de 35 ans ont voté en 2022 au Québec, un écart de plus de 20 points de pourcentage par rapport aux personnes de 65 à 74 ans. Gabriel Sauvé, le siège d'Élections Québec.
2: On a cette année là peut-être une dizaine de créateurs de contenu. Pas nécessairement des grands noms, des vedettes du web. Notre objectif, c'est vraiment de rejoindre des communautés ou des groupe d'électeurs, fait que de choisir le bon moyen pour leur passer le bon message pour que ça se rende à eux.
3: Ton vote, il va rien changer.
4: Encore un mythe, chaque vote compte. Il peut même contribuer au
1: Une enquête Net Tendance de 2024 montre que près des deux tiers des répondants québécois de 18 à 34 ans utilisent les réseaux sociaux pour s'informer. D'ailleurs, d'autres partis que la CAQ font appel à des créateurs de contenu pour véhiculer leurs messages.
5: Je me trouve avec le chef du Parti libéral du Québec.
6: Salut!
5: Salut Charles, je vais te poser deux petites questions fun. Bon,
1: la directrice des communications du Parti libéral du Québec, Josanne Prévost.
5: On a parti un compte qui s'appelle Coulisses PLQ. C'est une jeune femme qui fait de la création de contenu dans la vie, mais qui est pas nécessairement influenceuse, qui, elle, n'a jamais suivi une campagne politique et on lui donne accès à la campagne comme elle le souhaite. Fait qu'elle vient couvrir des aspects un peu plus méconnus. Elle assiste à sa première conférence de presse, elle pose des questions à Charles quand elle croit sur le terrain.
1: Chez Québec solidaire, la co-porte-parole, Ruba Gazal, fait elle-même appel à des créateurs de contenu sur les réseaux sociaux. Bien qu'ils ne soient pas embauchés par le parti, Québec solidaire convie des influenceurs à un événement le 25 septembre pour les guider dans la création de contenu en soutien à la formation.
7: Voici des mimes québécois qui me font penser à la plateforme de Québec solidaire.
1: La conseillère numérique chez Québec solidaire, Marianne Lamoureux.
8: On n'a pas comme des employés là, comme moi, mettons, qui sont influenceurs. Et ça nous arrive par contre d'avoir comme des échanges avec des influenceurs, par exemple sur Instagram, on s'écrit. Souvent, c'est eux là, qui nous approchent. J'aime ce que vous faites, comment je peux aider. Puis là, ben, on essaie de trouver des façons dans la limite de ce que la loi électorale nous permet aussi, parce qu'on peut pas, en campagne électorale, on peut pas recevoir des services d'influenceurs qui sont pas monnayés. Que, bon, on essaye de voir comment ça peut rentrer dans ce qui est légal puis dans notre stratégie.
1: Même chose au Parti québécois. Le directeur des communications du PQ, Lucas Medernac.
9: On peut avoir des relations amicales avec certaines personnes qui vont nous demander « Ah, regarde, j'aimerais faire une vidéo sur tel contenu. Ça te tente-tu de me donner tes lignes pour que je puisse un petit peu mettre de l'avant des messages ?» Mais non, c'est pas le genre de choses qu'on voudrait rémunérer nécessairement. Là, surtout en campagne, je pense que légalement, c'est un peu plus compliqué aussi. Là.
1: Le Parti conservateur du Québec a pour sa part refusé notre demande d'entrevue. Une question demeure, est-ce que les créateurs de contenu inciteront les électeurs à aller voter? Difficile à dire pour l'instant, selon Martine Saint-Victor.
0: Tous les partis ont toujours eu des artistes qui se sont associés à eux. Donc, cette espèce de proximité a toujours existé. Les études ont toujours montré que ce genre d'appui d'artistes n'apporte pas vraiment des votes concrets aux partis politiques. Maintenant, est-ce que ça sera différent avec les créateurs de contenu? C'est ce qu'il faudra voir.
1: Ici Élise Allard, Radio-Canada, Montréal.

0: Chaque jour qui passe, on en apprend un peu plus sur les comportements incontrôlés de l'intelligence artificielle. En ce moment, les projecteurs sont braqués sur OpenAI, la compagnie américaine qui a laissé son intelligence artificielle s'échapper pour aller pirater l'été dernier les ordinateurs de la plateforme Hugging Face. Et hier, l'entreprise révélait qu'il y a eu, au cours des derniers mois, 6 autres incidents comportant des comportements inquiétants d'intelligence artificielle comme la tricherie ou la dissimulation. Mais en faisant cette admission, le géant OpenAI s'est targué du même coup d'être désormais plus transparent. Donc ce soir, on se demande, qu'est-ce qui pousse les grands acteurs de l'industrie à réclamer une forme de contrôle? On retrouve à San Francisco le journaliste du Monde, Arnaud Leparmentier, qui suit cette histoire. Bonsoir Arnaud Leparmentier.
1: Bonsoir.
0: Arnaud Leparmentier, ils ont été nombreux à agiter des drapeaux rouges ces dernières semaines. Là, on en a parlé ces derniers jours même. OpenAI, mais aussi Anthropic, Elon Musk. Est-ce que cette cascade d'avertissements vous surprend?
1: Non, elle ne me surprend pas parce que moi, je ne suis pas spécialiste, mais j'essaye de lire les spécialistes. Et si vous regardez les risques de danger de l'intelligence artificielle, c'est-à-dire qu'elle fasse n'importe quoi pour atteindre son objectif, c'est-à-dire qu'elle désobéisse, qu'elle mente, qu'elle fasse du hacking pour arriver à son objectif, c'est un peu les désalignements, ça a été prédit théoriquement depuis plus d'une dizaine d'années par ce qu'on appelle les doomers, les spécialistes de l'apocalypse, qui annonçaient que l'intelligence artificielle était très dangereuse, qu'elle allait prendre le pouvoir comme dans 2001, Odyssée de l'espace, mm-hmm. où l'ordinateur, voilà, l'ordinateur prend le pouvoir. Le problème, c'est que ça n'était pas arrivé. C'était pas arrivé, pourquoi? Parce que les modèles, ils n'étaient pas assez développés. Mais au fur et à mesure qu'on a, depuis 2 ans, 3 ans, les modèles décuplent en capacité tous les mois et on arrive à ce que les large language models et les agents des entreprises d'IA se mettent à faire n'importe quoi pour arriver à leur fin et devenir très dangereuses. Et donc, il y a eu cet énorme incident de Hugging Face, qui ça, je ne l'avais pas prévu, ça a quand même surpris tout le monde, où en fait, ce hacking a été hors de contrôle par OpenAI. Alors en plus, le tollé est tel qu'OpenAI est obligé d'être un petit peu transparent. Pourquoi il est obligé d'être un petit peu transparent? D'abord parce que sa responsabilité va être engagée, deuxièmement parce qu'elle veut rentrer en bourse un jour et a besoin d'argent, donc si elle ment, ça va pas être la bonne solution. Et donc, il commence à exposer de plus en plus tous les cas où la situation dérape. Alors, est-ce que c'est très grave, grave ou sous contrôle? Honnêtement, je ne sais pas qui le sait vraiment.
0: Et ce qu'on entend, ce sont des appels à ralentir, mettre le pied sur le frein. Est-ce que ces grandes entreprises auraient un avantage à ralentir? Parce qu'on se demande pourquoi elles ne le font tout simplement pas si c'est si dangereux, cette intelligence artificielle qui se développe trop rapidement.
1: Ben c'est le dilemme du prisonnier, c'est que s'il y en a un qui arrête et que l'autre le dépasse sans qu'il y ait d'accident, ben il perd son avantage compétitif. Il faut que vous regardiez quand même la violence de la compétition dans l'intelligence artificielle. Il y a 3 ans, c'était OpenAI qui était loin devant, et puis après Google a repris le devant, et puis après ça a été Anthropic qui s'est mis à être et qui est encore, à mon avis, le modèle leader. Donc, tout ça est très, très compétitif. Donc, s'il y en a un qui dit « j'arrête », ben naturellement, il va se faire dépasser par les autres. Donc, il faudrait que tout le monde arrête en même temps, et ils ne se sont pas mis d'accord encore là-dessus. Mm-hmm. On est un petit peu dans cette situation.
0: Il y a le dirigeant de l'entreprise canadienne Coher, Aidan Gomez, qui a évoqué l'idée que ces avertissements pourraient être intéressés pour qu'une poignée de dirigeants puissent fixer eux-mêmes les normes et les limites au détriment de la concurrence. Encore une fois, on revient à la concurrence, mais vous pensez quoi de cette théorie?
1: La théorie, il y a 2 théories. Il y a la réglementation à l'européenne, où vous réglez avant d'avoir découvert. Donc on règle, et puis résultat, il n'y a pas de start-up européenne, ça n'existe pas, vous tuez tout. Et puis il y a la manière américaine, vous laissez les plus forts avancer devant, quitte à écraser les plus faibles, à prendre une énorme part de marché, à gagner beaucoup d'argent, et puis vous régulez après, quand vous avez commencé à faire des dégâts. Moi, je pense que c'est beaucoup plus efficace. C'est logique que ce soit OpenAI et Anthropic et Google qui régulent. C'est vous, c'est un fonctionnaire du ministère canadien, français ou même américain qui va avoir la compétence. On est quand même sur le cœur du cœur du cœur de la technologie. C'est très, très compliqué. Donc, je ne vois pas comment vous pouvez faire une réglementation qui n'émane pas de manière

0: ou d'une autre, des inventeurs eux-mêmes. Si on regarde le film, les gens comparent ça avec la bombe atomique et Oppenheimer. Donc Oppenheimer, quand il fait son test dans le désert du Nouveau-Mexique, il s'est quand même inquiété de savoir si sa bombe atomique allait tout détruire. Et puis ils ont réfléchi, puis ils ont dit que non, mais on a été obligé de se fier aux experts, on a été obligé de se fier à Oppenheimer pour qu'il fasse lui-même son essai. Ben là, on est un petit peu dans la même chose. Alors, pour répondre à votre question qui était, est-ce qu'ils ont intérêt? Oui, ils ont un peu intérêt, parce que est-ce qu'on a besoin tout de suite d'autant d'investissements pour faire le cerveau humain plus, plus, plus? C'est pas sûr. Pour le moment, ces entreprises, elles ont besoin de gagner de l'argent, de lever des capitaux et d'avoir des entreprises qui achètent leurs services. Est-ce que vous avez besoin d'avoir le cerveau surhumain en ce moment, ou est-ce que vous avez besoin de mettre en œuvre petit à petit l'intelligence artificielle dans les entreprises? Donc, si vous avez besoin seulement de mettre en place l'intelligence artificielle dans les entreprises sans créer trop de dégâts, vous avez effectivement, objectivement, intérêt à faire une pause.
1: Pour le moment, Donald Trump ne veut pas de pause, de peur de perdre la course face à la Chine. On l'entend rarement quand même prendre le contre-pied des géants de la tech ici.
0: Oui, mais d'abord, Mark Zuckerberg est du côté de Trump, Jensen Huang de Nvidia est du côté de Trump, donc la tech est divisée. Il y a quand même la tech qui vous dit c'est très dangereux ce qu'on fait, mais on continue, c'est Sam Altman et Amodei pour Anthropic et OpenAI. Et puis vous avez les autres qui vous disent, ne vous inquiétez pas, c'est sous contrôle, on avance raisonnablement, c'est Jensen Huang, c'est Zuckerberg. Donc déjà, ils sont divisés. Ensuite, il est faux, complètement faux de dire que Donald Trump s'est désintéressé de l'intelligence artificielle. Ils s'y sont intéressés très fortement. Quand il y a eu les modèles incroyables d'Anthropic, ils ont tout de suite convoqué la Fed et le Trésor pour voir si ça n'allait pas attaquer les banques. Le patron de la CIA a dit que c'était une sorte de bombe atomique numérique. Donc vous ne pouvez pas dire que l'administration Trump est irresponsable. Quand il y a un modèle trop dangereux, il a aussi dit, Trump, il a interdit aux Européens, aux étrangers de les avoir. Alors on n'était pas contents, les Européens, les Canadiens, mais c'est un signe que la Maison-Blanche surveille très fortement ce qui se passe. Le tout, c'est qu'ils ne sont pas d'accord, effectivement. Ils ne sont pas d'accord entre se dire, waouh, on va pas avoir trop de dangers, c'est pas trop risqué, on avance, il faut surtout pas se faire rattraper par les Chinois, et ceux qui disent qu'il faut faire une pause. Ça, c'est vrai que la situation n'est pas très claire, et Donald Trump est, je trouve, entre les deux. Il faut noter, hein, Donald Trump, vous avez vu, il défend les data centers contre son électorat. Il dit qu'il faut avancer contre la tech. Donc, il y a plutôt une conviction, ou en tout cas, un espèce de mi-chemin. Moi, je ne fais pas partie de ceux qui critiquent Donald Trump, parce que on critique toujours Donald Trump. Mais là, je trouve que les États-Unis sont en phase de réflexion, peut-être brouillonne, mais ils essayent de trouver un chemin.
1: Arnaud Leparmentier, je rappelle que vous êtes correspondant à San Francisco pour Le Monde. Merci.
0: Merci, au revoir.
1: Et c'est ce qui met fin à l'émission ce soir. Je vous rappelle notre adresse, sanousregarde@radio-canada.ca. Ici Madeleine Blais-Morin. Bonne soirée à tous. À demain.

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4: Bonjour, ici Nathalie Babin-Gagnon. La chef caquiste Christine Fréchette a finalement donné davantage de détails sur les emplois qui pourraient être touchés par la guerre commerciale avec les États-Unis. Elle a indiqué que le gouvernement surveille une soixantaine d'entreprises qui emploient environ 30 000 travailleurs. Elle avait refusé de révéler cette information jusqu'ici. Ses adversaires ont réagi. Voici le péquiste Paul Saint-Pierre Plamondon, le libéral Charles Milliard, la solidaire Huba Gazal et le conservateur Éric Duhaime.
5: Alors là, Madame Fréchette tente de cacher un peu d'informations parce que

0: faut pas être alarmiste, mais faut être réaliste. Puis moi, j'ai dit qu'il fallait être réaliste dans cette campagne-là. C'est beaucoup plus que 30 000 emplois qui sont potentiellement affectés, selon moi.
1: D'arriver avec un chiffre qui est peut-être élevé, ou en tout cas qui n'est pas le plus optimiste des scénarios, n'a aucun sens à la lumière de ce qu'elle a elle-même dit dans les deux débats.
2: 30 000 emplois à risque d'être perdus, qu'est-ce qu'elle propose?
3: Puis on parle, évidemment, il faut pas faire paniquer le monde non plus. Là, c'est des emplois à risque. Là, ça ne veut pas dire que non plus que c'est pas du monde qui a été mis à la porte hier. Là.
4: Les secteurs de l'acier, de l'aluminium, de l'ameublement, des textiles et des vêtements sont parmi ceux qui sont visés. Par ailleurs, la période de mise en candidature pour la campagne électorale au Québec a pris fin hier. Il n'est donc plus possible de se présenter dans une circonscription. Les électeurs, pour leur part, ont jusqu'à lundi pour s'inscrire à la liste électorale ou modifier leur circonscription. Un ressortissant yéménite qui résidait en Arabie Saoudite a été tué à la suite de l'interception d'un drone qui aurait été lancé par les rebelles Houthis soutenus par l'Iran. Cette mort est la première annoncée par la défense civile saoudienne depuis l'intensification des attaques Houthis dans la région. Pendant ce temps, les violences au Moyen-Orient continuent d'amplifier le nombre de déplacés. Greta Juris a plus de détails.
5: Ils sont des milliers de civils yéménites à avoir fui les combats dans l'ouest du pays entre les forces gouvernementales et les rebelles Houthis. Maria Ali est l'une d'entre eux. Elle raconte qu'elle a pris la fuite avec ses 6 enfants en laissant tout derrière elle. Des milliers d'autres ont quitté le Yémen et traversé la mer Rouge pour se rendre à Djibouti, petit pays de la Corne d'Afrique. Il y aurait un total de plus de 100 000 yéménites réfugiés et déplacés depuis l'escalade des combats ce mois-ci entre les forces armées appuyées par le gouvernement du Yémen et les rebelles Houthis, ainsi que les attaques qui se multiplient entre la milice Houthi et l'Arabie saoudite alliée des États-Unis. Selon le professeur de relations internationales au Collège des forces canadiennes de Toronto, Miloud Chenoufi, les rebelles continueront leur lancée, surtout après avoir pris le contrôle du littoral yéménite de la mer Rouge, qui donne sur le détroit de Bab el-Mandeb, un passage devenu crucial pour les exportations de pétrole saoudien, depuis le blocage par l'Iran du détroit d'Hormuz.
6: Les Houthis cherchent à être dans une position qui peut leur permettre éventuellement de perturber le transport maritime dans Bab el-Mandeb si jamais il y avait un regain d'escalade dans la guerre entre les États-Unis et l'Iran.
5: Il estime par ailleurs que les prix du pétrole demeureront élevés si les tensions dans la région perdurent. Ici Greta Juris, Radio-Canada, Montréal.
4: Le Manitoba restera à son tour à l'heure d'été de manière permanente. Le gouvernement Kinou a annoncé que la province ne changerait plus d'heure 2 fois par année après un sondage mené auprès de ses citoyens. Le Manitoba rejoint ainsi les autres provinces et territoires de l'Ouest qui ont eux aussi renoncé à cette pratique. Julie Landry s'est intéressée aux conséquences de cette décision sur les échanges économiques.
7: Pendant 6 mois à compter de novembre, le Manitoba sera à la même heure que le Québec et l'Ontario. Le premier ministre Wab Kinou dit avoir respecté la volonté de la majorité des Manitobains qui souhaitaient garder l'heure d'été.
8: Ça va être très certainement applaudi par beaucoup d'entreprises.
7: Simon Gaudreau, économiste en chef pour la Fédération canadienne de l'entreprise indépendante, indique que la majorité des entreprises au Canada sont en faveur de l'abolition du changement d'heure, même si certaines auraient préféré garder l'heure normale plutôt que l'heure avancée.
8: Avoir des répercussions sur la luminosité.
7: Autre défi, l'économiste croit qu'il faudra que les entreprises manitobaines s'adaptent au fait que 6 mois par année, les États au sud de la frontière n'auront plus la même heure. D'ailleurs, l'Ontario a déjà manifesté son intérêt à mettre fin au changement d'heure, mais seulement si le Québec et l'État de New York font de même. Au Québec, un sondage de 2024 démontrait que les Québécois y étaient largement favorables, mais le gouvernement indique qu'il continue d'analyser la situation. Jean-Luc Guéa, professeur au HEC Montréal, recommande pour rendre la vie plus facile aux clients de s'harmoniser avec les États limitrophes.
9: Or, si le gros de nos clients se trouve dans le fuseau horaire aux États-Unis, si eux ils changent, nous devons nous ajuster avec eux.
7: La Chambre des représentants a d'ailleurs adopté une résolution en juillet dernier pour que l'ensemble des États-Unis garde l'heure d'été toute l'année. Mais le projet n'a toujours pas reçu l'appui du Sénat. Dans l'est du pays, la Nouvelle-Écosse est ouverte à l'idée si les autres provinces de l'Atlantique y sont favorables.
8: La pression va s'accentuer sur les derniers châteaux forts là, au pays.
7: Ici Julie Landry, Radio-Canada, Vancouver.
4: Et Élections Alberta indique avoir reçu plus de 500 000 demandes de bulletins de vote par correspondance pour le référendum du 19 octobre. Le référendum comporte 10 questions, dont l'une porte sur l'avenir de l'Alberta au sein du

0: Canada. La date limite pour déposer une demande de vote par correspondance est fixée au vendredi 25 septembre à minuit. Voilà, c'était les informations. 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Bon début de journée.
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0: Bonjour, bon vendredi, bon début de journée. J'espère que vous allez bien. C'est Mathieu Bellumeur au microphone. Bienvenue à cette nouvelle édition d'À la Une. On va revenir ensemble sur la campagne électorale au Québec qui a repris après avoir, si on veut, fait une pause de deux jours en raison des débats. Plusieurs choses hier, notamment réaction des différents chefs de parti à cette triste, très triste histoire, ce bambin retrouvé dans un campement pour itinérants à Montréal. Ça fait réagir les chefs, donc l'itinérance qui s'est en quelque sorte invité dans ce débat de la campagne électorale, dans ces discussions de la campagne électorale. Forte réaction aussi de la mairesse de Montréal. Sur un autre front, sur le front économique, il y a la chef de la coalition Avenir Québec qui a finalement donné un chiffre sur le nombre d'emplois potentiellement menacés en raison de cette guerre tarifaire entre le Canada et les États-Unis. Jean-Philippe Robillard va nous résumer tout ça dans les prochaines minutes. Tour de table d'abord avec mes collaborateurs aux actualités culturelles. C'est Élise Jeté qui est là ce matin. Bonjour Élise.
1: Bonjour Mathieu.
0: On va parler ensemble des révélations Radio-Canada dévoilées hier.
1: Oui, et pour la 19e édition cette année, il y avait des artistes en lice. Donc, depuis le début de l'été, on savait qu'il y avait 13 projets qui avaient été choisis. Et là, hier, les 6 révélations ont été annoncées par Nicolas Ouellet à l'émission Nouveau Son sur Ici Musique. Mm-hmm. Donc, je vais vous faire un petit tour d'horizon de qui a été choisi.
0: Survol un peu plus tard, donc, oui. Avec vous, Élise, à tantôt. La météo avec Véronique Mérand. Bonjour, Véronique.
2: Bonjour.
0: Dernière fin de semaine de l'été.
2: Oui, on peut le dire déjà. Comme ça, officiellement.
0: Ça va être beau?
2: Oui, quand même. Quand même beau, mais à saveur d'automne.
0: Okay.
2: Dernier week-end d'été à saveur d'automne. L'automne qui va nous arriver officiellement mardi prochain. Puis mardi tard, là, 20h05.
0: Ah, OK.
2: Quand même. On a encore le temps de profiter de l'été. C'est correct. Mais ce qui s'en vient, c'est quand même intéressant. Oui, des conditions qui seront généralement ensoleillées aujourd'hui. Donc, du beau temps, mais du temps frais. C'est peut-être le week-end le plus frais à Montréal, là, depuis le mois de mai dernier. Je pense qu'il faut remonter au 9-10 mai dernier pour trouver des températures comme ça de 16-18 degrés. Ça fait quand même un petit bout de temps qu'on n'a pas vu ça. Les nuits seront évidemment plus fraîches. On a déjà goûté au gel un petit peu plus tôt cette semaine, secteur de la Naudière, Mont-Tremblant également. Ce ne sera pas nécessairement le cas sur le sud du Québec, mais ça peut nous rappeler que l'automne n'est pas très, très loin, là, disons-le comme ça. Alors, beau temps aujourd'hui, les vents seront du nord-ouest et un peu de brouillard ici et là. Ce matin, les températures, c'est du 19 à 21 degrés. Il fera très beau samedi, 16 à 18 degrés, pas trop de vent, un petit peu de brouillard le matin. Et dimanche, il y a un ennuagement dans la nuit de samedi à dimanche, alors plus nuageux dimanche matin surtout. Ça se redégagera au cours de l'après-midi. Très, très faible probabilité d'averse, surtout vers les secteurs de l'Estrie. Les températures seront encore autour de 16 à 18, peut-être 20 du côté de l'Outaouais pour dimanche. Alors, dans l'ensemble, ça va bien. Et la semaine prochaine aussi, on a du beau temps en vue. Du côté de l'Abitibi, même scénario. 13 aujourd'hui, une quinzaine de degrés cette fin de semaine. Du beau temps dans l'ensemble. Saguenay-Lac-Saint-Jean, Bas-Saint-Laurent, Gaspésie, Côte-Nord, on est un peu sous l'emprise du système du creux, là, donc c'est généralement nuageux. On a des éclaircies, oui, mais on a encore des probabilités d'averse. Et c'est surtout venteux. L'est du Québec, il y a de bonnes rafales de vent, principalement du côté de la Gaspésie. Les températures, 13 à 16 degrés également aujourd'hui, est la meilleure des deux journées en fin de semaine pour les gens de l'est. Ce sera celle de samedi. Dimanche, pas vilain, mais ce sera plus nuageux. En territoire ontarien, plutôt beau dans l'ensemble. Secteur de Windsor, les nuages sont plus présents. Les températures sont dans la jeune vingtaine. Ottawa, le soleil sera bien présent toute la fin de semaine également. Pour ce qui est de l'ouest du pays, ça s'est dégagé à Vancouver. Le beau temps se poursuit, 19 à 24 degrés. Les températures vont remonter dans l'ouest cette fin de semaine. Edmonton, Calgary, il fera beau, ça se dégage aujourd'hui. Plus chaud en fin de semaine avec du soleil. Quand je dis plus chaud, c'est du 24 à 27 degrés. Et du côté de Regina, Winnipeg, encore nuageux, hésitant aujourd'hui. Faible probabilité d'averse. Les températures autour de 22 pour la Saskatchewan, le sud, et 13 sur le sud du Manitoba. Mais en fin de semaine, ça remonte et il y aura du soleil également. Donc, beaucoup de soleil dans l'ouest, quand même pas mal du tout dans l'est du pays. Si vous voulez vraiment une meilleure des deux journées, c'est celle de samedi. Mais dimanche, pas vilain non plus.
0: Merci Véronique.
2: Bonne journée,
0: bonne fin de semaine. Olivier est là au sport. Olivier Pellerin, bonjour Olivier.
3: Bonjour.
0: Parlons de tennis. Félix Auger-Aliassime va mener une jeune équipe canadienne lors de l'affrontement de la Coupe Davis en fin de semaine.
3: Contre la France, qui se déroule à Québec

0: au centre Vidéotron. Belle visite au cours du week-end. Donc, aujourd'hui et demain, ce seront les activités de ce match de barrage qui permettrait à Advenant Victoire du Canada de passer en ronde finale de cette Coupe Davis. Et ce sera une jeune équipe, effectivement, parce que les blessures ont un peu, changé les plans de l'équipe canadienne, parce que Gabriel Diallo n'y sera pas, Denis Shapovalov non plus. Donc, deux grands joueurs qui auraient pu certainement aider cette équipe à peut-être affronter de manière plus ferme les Français. Donc, Félix Auger-Aliassime, qui est cinquième au monde, sera la tête d'affiche de l'équipe, la seule tête d'affiche à proprement dit de cette équipe canadienne. Donc, les matchs débuteront aujourd'hui avec des matchs de simple, deux matchs de simple. Liam Draxler du Canada affrontera Arthur Rinderknecht, qui est 31e joueur mondial. Donc, ce sera quand même à la faveur des Français ce premier match, mais sinon, match numéro 2 entre Félix Auger-Aliassime et Quentin Alice. Donc là, peut-être que le Canada pourrait aller mettre un premier point en banque. Le Canada devra remporter 3 des 5 matchs qui seront présentés au cours du week-end, parce que demain, il y aura match de double et deux matchs de simple. Donc, le Canada devra assurément s'appuyer sur Félix Auger-Aliassime et espérer qu'il remporte ces deux matchs de simple et peut-être même en double avec son coéquipier Duncan Chan. Donc, tout un défi quand même pour le Canada, mais Félix Auger-Aliassime a parlé de l'importance de la Coupe Davis en l'absence des gros noms. Il y aura peut-être une chance là pour les jeunes Canadiens de se révéler. On l'écoute.
1: La Coupe Davis, ça donne une opportunité puisqu'il y a une équipe de faire rayonner des fois des jeunes joueurs dans leur pays, puis de leur donner une première chance de, selon des fois certaines circonstances, d'être appelé à jouer pour leur équipe et de se démarquer. Donc, il y a beaucoup de qualité à ma droite et à ma gauche. Puis j'espère que le public, dans les futures années, si c'est pas cette Coupe Davis, mais que le public canadien, les amateurs de tennis au Canada vont découvrir ces joueurs aussi qui sont soit à l'université ou qui font leur début sur le circuit professionnel. Mais croyez-moi, il y a beaucoup, beaucoup, beaucoup de qualité dans notre équipe.
0: Donc, on surveillera ça dès aujourd'hui pour ces premières rencontres et tout au cours du week-end, et on s'en reparlera certainement lundi. Et Québec, oui, présentement, est vraiment en mode tennis. Très heureux de pouvoir accueillir cet événement.
2: C'était l'ouverture du match local des Bills de Buffalo hier dans leur nouveau stade, d'ailleurs. Et ça a permis un certain moment d'apaisement dans ce contexte de tension commerciale entre le Canada et les États-Unis.
0: Parce que les Bills de Buffalo ont décidé de présenter le Haut-Canada, même s'il n'y a pas d'équipe canadienne qui vont disputer de match là-bas, ont décidé, par respect pour leurs voisins canadiens. Mm-hmm. On sait que la frontière est très près et qu'il y a beaucoup d'échanges qui se font entre la ville de Buffalo et les villes limitrophes qui sont au Canada. Donc, on a présenté hier le Haut-Canada lors de ce match d'ouverture. Et ce sont les Bare Naked Ladies qui nous ont offert ce Haut-Canada, bilingue d'ailleurs. Yeah.

0: C'est toujours
1: et
0: important.
1: La foule chantait.
0: Oui, et la foule l'avait fait d'ailleurs lors des séries éliminatoires l'an dernier. Hockey, ouais. Souvenez-vous, alors qu'il y avait une petite défaillance et la foule s'était mise de la partie pour terminer l'hymne canadien. Donc, un beau geste. Et je pense que c'est toujours important de mettre les Canadiens de leur côté et d'avoir le Canada de son côté. Hier, ça a peut-être aidé les Bills justement dans cette victoire de 41-31. Toute une soirée de travail pour Josh Allen. Mais certainement qu'il y avait un peu du Canada.
1: Non, mais vous avez vu aussi, je sais pas, c'est, je pense que c'est avant-hier, il y a eu deux bateaux au pied des chutes Niagara. Donc, évidemment, dans les eaux américaines, dans les eaux canadiennes. Et là, il y avait le ballon. On a lancé le ballon de football comme ça d'un bateau à l'autre.
0: C'était extraordinaire.
1: Encore une fois, c'était organisé.
0: Le message est beau, le message est fort, je pense.
1: Voilà, si le sport peut rassembler un peu dans ce contexte, tant mieux.
0: Et cette fin de semaine, simplement vous mentionner en terminant, c'est le coup d'envoi des fameux mondiaux cyclistes dont on a beaucoup parlé, de ces fameux dérangements, de ces routes fermées. Ben là, les routes fermées le seront pour une bonne cause parce que là, on aura de la course cette fin de semaine. Ça débute dimanche avec les courses féminines et masculines du contre-la-montre individuel. Ce sera comme ça, 13 épreuves qui seront présentées au cours de la prochaine semaine. Et là, on aura droit justement à de la compétition. Donc, peut-être qu'on va laisser de côté un peu les désagréments et on pourra apprécier justement le spectacle qui nous sera offert tout au long de ces mondiaux. Et je terminerai aussi avec le début de saison ou de saison préparatoire pour les équipes de la Ligue nationale de hockey. Toutes les équipes canadiennes seront en action, entre autres demain, avec les deux matchs du Canadien, un match à Montréal et un match à Toronto, avec une équipe partagée. Mm-hmm. On aura ça au cours de ce calendrier préparatoire. Mais c'est vrai aussi pour les Canucks de Vancouver, pour les Oilers d'Edmonton et les Jets qui seront aussi en action. Donc, ça débute cette fin de semaine pour ces premiers matchs.
1: Merci, Olivier.
0: Un plaisir.
1: Salut.
0: Au revoir.

À la une des différents quotidiens ce matin, je vais commencer par La Presse qui revient sur ce bambin retrouvé dans un campement pour itinérants à Montréal. Sa mère a besoin d'aide, titre La Presse, qui a pu parler donc avec le père de l'enfant. Je vous rappelle que c'est un bébé d'un an environ qui a été retrouvé vendredi dernier dans un campement sur la rue Notre-Dame à Montréal. Le bambin qui était en compagnie de sa mère.

directeur de la protection de la jeunesse, la DPJ, a remis l'enfant mardi dernier donc au père. Il dit on s'amusait encore dans les dernières semaines, on est allé aux pommes au parc Safari, mais voilà que le couple se serait querellé, toujours selon la version du père, le 11 septembre dernier. C'est à ce moment-là que la mère, après avoir consommé de l'alcool et du cannabis, a quitté le logement avec son enfant. Le père dit à ce moment-là qu'il s'est assoupi et c'est le lendemain, lorsqu'il s'est réveillé, que le service de police de la ville de Montréal est parvenu à le joindre pour une première fois. Vers midi, la DPJ l'a avisé finalement que son bébé avait été retrouvé dans un campement. Je ne savais pas comment réagir. Je trouve ça dégueulasse. Je trouve ça horrible. La presse s'est aussi rendue dans le campement où on raconte justement avoir vu pour la première fois un enfant, cet enfant-là, dans le campement en question. Certains disent que ça n'était jamais arrivé. Le père en question, en entrevue à la presse, dit justement que la mère a besoin d'aide. Et vous avez donc les détails à lire dans le quotidien La Presse de cette triste histoire qui a fait réagir en campagne électorale hier au Québec. Et on va en reparler avec Jean-Philippe Robillard dans les prochaines minutes. En une du Globe and Mail, photo de Mark Carney devant le drapeau de l'Union européenne qui parle évidemment de cette alliance, ce projet d'alliance entre le Canada et l'Union européenne. Le Globe fait aussi sa une avec des systèmes d'intelligence artificielle qui ont utilisé des raccourcisseurs de liens de l'Université de Toronto pour communiquer entre eux. Ce sont ces outils qui permettent à une adresse très très longue sur Internet d'être raccourcie. L'Université de Toronto qui a appris un peu plus tôt ce mois-ci qu'un outil qu'elle utilise pour faciliter le partage de liens avait été détourné par des agents d'intelligence artificielle d'OpenAI, la société mère de ChatGPT, pour communiquer entre eux à l'issue des créateurs humains, donc derrière ces robots d'intelligence artificielle. Et c'est un exemple, dans le fond, de ce qui peut inquiéter des robots qui prennent des décisions par eux-mêmes. L'utilisation, donc, de cet outil par l'Université de Toronto n'avait pas été autorisée. Alors, l'Université de Toronto a déclaré que l'incident ne constituait pas une faille de sécurité. Aucune donnée n'a été compromise, mais ça soulève quand même des questions quand, justement, des robots d'intelligence artificielle décident par eux-mêmes d'aller chercher sur des sites Internet certains éléments sans qu'on leur ait donné spécifiquement l'instruction de le faire. En une du Devoir, les canalisations pètent de partout. Les villes réclament un engagement pour résorber le déficit de 50 milliards de dollars dans l'infrastructure de l'eau. On en a beaucoup parlé au cours des derniers jours avec cette sortie des mairesses de Longueuil et de Montréal. Crise, problème récurrent donc avec des infrastructures, notamment en eau. Et puis à La Pêche, une municipalité de l'Outaouais, on donne cet exemple dans le Devoir, on est obligé de mettre sur pause la construction planifiée de 200 logements, on le sait, alors qu'il en manque des logements, parce qu'il est impossible de brancher de nouvelles résidences au réseau d'égouts. Le système de traitement des eaux usées approche de sa limite. Donc, on voudrait construire, tout le monde est prêt à construire, mais il y a un problème d'infrastructure en eau. Il y a des dépenses nécessaires pour cette petite municipalité d'un demi-million de dollars. Ça peut paraître peu, mais sur un budget de 25 millions de dollars pour 2026-2027, c'est énorme. Il y a notamment le témoignage du maire de la municipalité, Guillaume Lamoureux. Vous pourrez retrouver ça dans le Devoir de ce matin. Et puis, en une du Journal de Montréal, une femme de 63 ans qui vit dans une petite chambre d'hôpital depuis un an en attendant d'être placée, d'avoir un endroit où elle peut aller vivre. Elle ne peut pas parce que sa santé ne le permet pas, retourner chez elle. Donc, témoignage de la femme et de sa famille, c'est à lire dans le Journal de Montréal.

0: Maintenant, on va parler de l'Union européenne qui propose de faire du Canada un premier membre associé. Et voilà que la première ministre sortante, Christine Fréchette, réclame un statut particulier pour le Québec dans cette éventuelle alliance. Jean-Philippe Robillard est avec nous. Que demande exactement la chef caquiste,
1: Jean-Philippe? Elle veut que le Québec prenne part, Mathieu, participe activement aux pourparlers qui vont se dérouler, aux négociations qui vont avoir lieu pour définir cette alliance avec l'Union européenne. On le sait, il y a beaucoup de travail à faire. C'est une première. C'est la première fois qu'un pays, qu'un État non membre pourrait devenir un membre associé. Comme c'était le cas, vous savez, un peu, donc, dans les négociations qui ont eu lieu dans les années 2010, quand le Canada a négocié avec l'Union européenne un accord de libre-échange. À ce moment-là, c'était Stephen Harper qui était au pouvoir à Ottawa, Jean Charest qui était au pouvoir au Québec. Mais le Canada, le Québec avait joué un rôle, là, avait pris part aux discussions, aux pourparlers qui s'étaient déroulés à l'époque. Et ce que demande Christine Fréchette, c'est une place formelle pour le Québec, dans tout ce qui touche les pourparlers, les négociations, qui touchent les champs de compétences de la province, on l'écoute.
2: L'Union européenne offre un immense potentiel, d'une part parce que, bon,

0: On a des liens historiques quand même avec plusieurs des membres de l'Union européenne. On a des liens commerciaux également avec eux, mais il faut les accroître. Il y a beaucoup, beaucoup de potentiel de ce côté-là. Et je suis contente de voir que le fédéral est en rapprochement avec le Canada. Puis nous, on va s'assurer d'avoir notre statut spécial qui soit maintenu.
1: Et pour la première fois, Jean-Philippe, la chef caquiste a reconnu ou a donné des chiffres sur l'impact possible sur les pertes d'emplois de cette guerre tarifaire entre le Canada et les États-Unis.
2: Oui, alors qu'elle était talonnée, on s'en souvient, depuis plusieurs jours sur cette question-là. Alors donc, Christine Fréchette, la chef de la CAQ, qui a indiqué hier, Mathieu, qu'il y aurait une soixantaine d'entreprises au Québec qui pourraient subir les contre-coups de cette guerre tarifaire avec les États-Unis. Guerre tarifaire, on le sait, des tarifs qui ont été imposés par l'administration Trump. Mm-hmm. Et qui pourrait y avoir jusqu'à 30 000 emplois là, qui pourraient être touchés. On écoute la première ministre sortante, Christine Fréchette.
0: Je ne veux pas être alarmiste. Hein? Je ne veux pas nécessairement lancer un chiffre. Mais en même temps, je comprends que les gens souhaitent avoir un portrait. Il y a un total de 60 entreprises qui créent 30 000 emplois qui sont actuellement surveillées étroitement par le ministère. Et bien sûr, si la crise s'allonge dans le temps, perdure dans le temps, ben la liste risque de s'allonger.
2: Et ce sont des entreprises qui sont dans les secteurs de l'acier, de l'aluminium, bien sûr, du meuble et des vêtements. Et ça, ben, ça fait réagir, bien sûr, les adversaires de Mme Fréchette. On les écoute.
3: D'arriver avec un chiffre qui est peut-être élevé, ou en tout cas qui n'est pas le plus optimiste des scénarios, n'a aucun sens à la lumière de ce qu'elle a elle-même dit dans les deux débats.
4: Pas faire paniquer le monde non plus, là, c'est des emplois à risque, là, ça ne veut pas dire que non plus que c'est pas du monde qui a été mis à la porte hier. Là.
5: Quand on fait une extrapolation du nombre d'emplois, du nombre de secteurs touchés, c'est impossible que ce soit seulement 30 000.
6: Là, elle donne les informations au compte-gouttes. 30 000 emplois à risque d'être perdus, qu'est-ce qu'elle propose?
1: Et Jean-Philippe, il y a un député qui s'est retrouvé dans l'eau chaude, a-t-on appris hier?
2: Oui, c'est le député de Rousseau, Louis-Charles Thouin, le député sortant, évidemment, là, qui est également encore candidat pour la CAQ dans sa circonscription. Et ce qu'il a fait, lui, c'est le Journal de Québec, Mathieu, qui a révélé ça, qui a révélé cette affaire-là, c'est qu'il distribuait des chandails et des casquettes à son effigie dans les bingos de son comté, dans lesquels il glissait des billets de 10 $ et de 20 $ La chef de la CAQ a parlé d'une grave erreur, mais elle a dit, Mathieu, qu'elle avait encore confiance dans son candidat, ce qui a fait réagir, bien sûr, ses adversaires, dont le chef péquiste et le chef libéral.
3: Je vais dans un bingo ce soir. C'était prévu avant que l'actualité vous parle de bingo. Et vous pouvez avoir l'assurance que je ne glisse pas de billets de 20 $ ou de 100 $ ou de 5 $ pour tenter d'influencer les électeurs.
5: J'apprends que le candidat dans Rousseau distribue des casquettes dans des résidences de personnes âgées avec des 20 $ cachés dedans. Alors, s'il y a quelqu'un qui pense que la CAQ ne comprend pas c'est quoi le gaspillage, ben on en a la preuve encore une fois.
1: Merci beaucoup, Jean-Philippe.
2: Merci, au revoir.
1: Bonne journée. Il est jeté de retour en studio pour nous parler des 6 révélations Radio-Canada 2026-2027.
7: Oui, c'est une cohorte qui ratisse vraiment large cette année, Mathieu. Il y a Marie-Céleste, qui est un quintet d'Allemands qui mélange rock, folk et électro. Camilou, qui navigue entre le rap, le trap et le jazz. Et Anima Aura, le projet de Danica Siwi, qui est une membre de la Première Nation Wendat. Elle propose de son côté une pop alternative aux sonorités électro. Oh non!

0: On retrouve aussi Marvin Caleb, originaire de la Guadeloupe, avec un mélange très rythmé d'afrobeat, de R&B et de compas. Duo étrange réunit la soprano Vanessa Krum et la violoncelliste Sahara Von Attenberger autour d'une approche très actuelle de la musique de chambre contemporaine. Ça, c'est très spécial. Je vous inviterai à prêter l'oreille. Et finalement, il y a Patch, un collectif montréalais qui fait dans la musique électronique instrumentale, beaucoup dans l'improvisation aussi. 6 projets qui vont rayonner sur nos ondes durant la prochaine année.
1: Le premier long métrage de Noémie D. Leclerc arrive au cinéma aujourd'hui.
0: La meilleure façon, c'est par accident, c'est le premier long métrage de Noémie, un film autobiographique qui se promène quelque part entre le documentaire et la quête identitaire avec une approche très, très libre. Au Festival de cinéma de la Ville de Québec la semaine dernière, le film a remporté 2 prix, le prix du jury et le prix du meilleur film québécois, donc 2 grands prix. Lors de la première montréalaise mercredi soir, j'ai vu des gens rire, des gens pleurer.

0: des gens crier pendant ce film. Ah oui. Ça suscite énormément d'émotions. Et en même temps que le film qui arrive au cinéma aujourd'hui, ce qui arrive sur les plateformes d'écoute, c'est la musique que vous entendez actuellement, la musique du film composée par Hubert Lenoir, le complice de Noémie, autant dans la création que dans la vie. Et la pièce que vous entendez s'intitule « Bienvenue à Québec ».
1: On va maintenant parler du 18 septembre. Ça, c'est la journée d'aujourd'hui. C'est vendredi. C'est la journée « J'achète un album québécois », un peu semblable à « J'achète un livre québécois ».
0: Oui, c'est ça. Donc, si le 12 août dernier, vous avez acheté un livre québécois, c'est le moment d'acheter un disque québécois. L'initiative veut surtout nous donner le réflexe d'écouter, de partager, et pourquoi pas d'acheter de la musique, ce qui est assez rare, de plus en plus rare, en fait, d'acheter des albums. Une vingtaine d'artistes, des disquaires et des petites salles de spectacle à travers le Québec participent à la journée. Donc, il y aura plein d'activités pour faire rayonner la musique d'ici.
1: Bonne idée, allez-y. Ça fait effectivement longtemps que s'acheter un disque.
0: Oui.
1: Ben écoute, les vinyles reviennent
0: beaucoup,
1: pas mal.
0: Oui, c'est vrai.
1: Laurent Jalbert célèbre ses 35 ans de carrière. Ben, en fait, les 35 ans du lancement de son tout premier album.
0: Son tout premier album qu'on pourrait acheter aujourd'hui en tant que
1: artiste
0: québécoise. Nouvelle version remasterisée qui sort en vinyle, en CD et sur les plateformes numériques aujourd'hui même. C'est l'album qu'il avait véritablement fait connaître au début des années 90 avec les chansons Tomber et Au nom de la raison, qui s'est était vendu à plus de 180 000 exemplaires. Mathieu, on n'est plus à la même époque aujourd'hui. Et fait pas que ressortir le disque. Laurent Jalbert va aussi reprendre la route avec un spectacle nommé 35 ans et je cherche encore. Il y avait un petit lancement intime hier à sa maison de disque Audiogramme. Je suis allée faire un tour et je peux vous dire que Laurent Jalbert est extrêmement en forme. La tournée va commencer le 2 octobre prochain et ça va se promener un peu partout au Québec, au Nouveau-Brunswick aussi. L'arrêt à Montréal est prévu en mai prochain.
1: Laurent Jalbert, tu vas en écouter un petit peu.

0: On peut dire que ça a bien vieilli.
1: Absolument.
0: Hein? Ça s'écoute encore tellement bien.
1: Oui.
0: Laurent Jalbert. Merci beaucoup, Élise.
1: C'est un plaisir.
0: Bonne journée, bonne fin de semaine. Voilà pour cette édition d'À la Une. On va surveiller, bien sûr, aujourd'hui la campagne électorale où seront les chefs et, entre autres, Christine Fréchette qui doit rencontrer le maire de Québec, Bruno Marchand. Paul Saint-Pierre Plamondon, lui, se rendra au sommet de l'UMQ. Oui, c'est vrai, il y a le sommet de l'Union des municipalités du Québec aujourd'hui. Même chose pour Charles Milliard, Ruba Gazal qui vont s'y rendre. Éric Duhaime, lui, doit faire un point de presse avec le maire de Lévis, Gilles Leoulier, ou l'ancien maire, devrais-je dire, de Lévis, Gilles Leoulier. Voilà pour cette édition d'À la Une. Bonne journée, bonne fin de semaine, vos équipes du matin. Suivez à l'instant.
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0: C'est vendredi, les amis, le 20, pas le 28, le 18 ouais. septembre.
1: Wow, wow, wow.
0: Ben, écoutez, j'ai assez hâte à l'action de grâce, là, si je pouvais avancer 10 jours.
2: Vous avez besoin d'un congé, ça presse?
0: Je me suis couché tard pour vous faire du petit gâteau, Martin.
1: Oh.
2: Du petit gâteau?
0: Ben oui, parce qu'aujourd'hui, Juliette, je pense, à la chronique bouffe, on n'aura pas droit à non. une dégustation.
1: Pas de dégustation, on parle de lunch. Et je vais vous avouer, là, je commence dès maintenant, que j'aime pas particulièrement faire des lunchs. Alors, j'ai pas amené mes plats de lunch ce matin.
2: Est-ce qu'on s'en va?
0: Je sais, c'est pour ça que j'ai décidé de prendre...
1: On a regardé la belle cohésion d'équipe. Alexandre a pris le relais.
0: Ouais, j'ai pris ça à bras-le-corps. Hier soir, j'ai sorti le batteur à œufs, puis je vous ai fait du beau glaçage. Il y a peut-être... Ben, je vais le dire, là.
3: Des motons.
0: Des motons. C'est plein de motons. C'est des motons aux pommes. Mais qui dit pomme dit automne. Qui dit automne dit peut-être petite touche de...
1: Cannelle.
0: Okay.
1: Ah, je le savais. Oh. Je le savais.
3: On vient de nous éliminer.
0: Non, c'est léger, léger, léger.
1: Oh, oui. Marc-André, vous
2: c'est
1: pas
2: impossible.
1: La
3: pas fan tant que ça.
0: Ah,
1: mon,
0: mon
1: Dieu, qu'on n'est pas grillé.
3: Mais je vais y goûter, moi. Martin, il goûtera pas, je vous le
0: dis. Oui, il va y goûter. Il n'y a pas grand-chose, Martin.
2: C'est impossible. Quand on dit cannelle, ça ne peut pas être léger.
0: Vous êtes plus pruneau.
2: Ça est bonne.
0: Est bonne, hein?
2: Ça écrase tout, la cannelle. C'est comme les betteraves, vous en mettez un petit peu, ça goûte juste la terre.
3: Oh, oh, oh. Parlez pas
0: ça goûte la terre.
2: Les betteraves?
3: Ça goûte la terre.
1: Je suis obligé de seconder.
0: Ben, coudonc, on n'a vraiment pas les mêmes papilles gustatives. Là, ça, êtes-vous fou? On avait la discussion ce matin, Isabelle et moi, maman et moi. Grand maman et moi, devrais-je dire. Pardon, Isabelle. Ça devrait être le titre d'une rubrique à l'émission, d'un rendez-vous. Êtes-vous fou? Puis ce serait votre moment, Marc-André, où vous pourriez traiter d'une absurdité, là.
3: Ouais.
1: Oh. Une sorte de cri du cœur?
0: Ouais. Ouais, un genre de cri du cœur.
3: On regardera ça. Okay?
2: Vous manqueriez pas de sujet.
0: Je suis sûr que Martin pourrait vous alimenter en masse. En masse.
3: Êtes-vous fou?
2: Êtes-vous fou?
0: Pensez-y, là.
3: On verra ça.
0: L'invitation est lancée. On est donc vendredi, puis on a une grosse émission aujourd'hui, sans blague. Là, on va être dans un format un petit peu éclaté parce que on reçoit deux chefs de partis politiques. On reçoit Charles Milliard à 7h35, Paul Saint-Pierre Plamondon à 8h15. Ça va faire en sorte qu'on va décaler certains rendez-vous. Notre petit déjeuner politique avec Fanny Lévesque sera devancé à 6h50 ce matin pour se donner un petit peu d'air, là, qu'on ne fasse pas juste parler de politique pendant une heure et demie. Mais on vient terminer notre série d'entrevues avec les chefs des cinq principaux partis. On a déjà reçu à l'émission Christine Fréchette,
3: Éric
0: Duhaime et Ruba Gazal. Les trois ont été de passage dans nos studios. Les trois ont été web-diffusés aussi en vidéo sur notre site Internet. Ce sera la même chose ce matin. Donc, vous allez pouvoir, à 7h35 et 8h15, regarder les entrevues en direct, en vidéo, sur vos appareils électroniques. On vous enverra le lien plus tard. On vous donnera le mot-clé pour que vous puissiez obtenir le lien qui vous permettra de vous brancher. Comprendrez que j'ai travaillé pas mal hier avec notre recherchiste Xavier pour travailler sur ces entrevues-là, préparer des entrevues de fond sur le contenu des plateformes. Ça,
3: vous
0: c'est
3: avez quand même eu le temps de faire du gâteau.
0: Ah ouais, mais j'ai fait ça tard, là. J'ai fait ça, il était quasiment rendu 9h quand j'ai fait le glaçage. Là.
1: Il doit
0: wow.
1: être presque encore chaud.
0: Non, c'est parce que...
1: Oh, s'il est glacé, ouais, il ne faut pas. Hier, je suis allée à l'épicerie, j'ai acheté un petit poulet chaud et je l'ai mis sur ma livre de beurre.
0: Mais arrêtez donc, vous, la belle anecdote.
1: Une tranche de vie, je vous le conseille pas. Ça m'a fait penser à votre pauvre glaçage.
3: C'est dans le sac en revenant à la maison, là?
1: Non, mais c'est le caissier qui s'en est rendu compte. Puis les tomates ont écopé. Ça a fait du dégât.
0: Pauvre livre de beurre.
2: Il était chaud?
1: Ben oui, c'est un petit poulet chaud.
2: Pas rôti. Votre chum, là, le poulet.
1: Bon.
2: Mais là, avec tout ça, là, on est trop, là, nous autres, ce matin. Là, on peut... Y a-t-il un endroit où on peut aller déjeuner tôt ce matin?
1: Vous voulez dire sans cannelle?
2: Ben, ouais, sans cannelle. Parce que là, on est vraiment mal, là. On n'a pas d'affaires ici.
0: Ben oui, vous
2: matin,
0: avez d'affaires ici.
1: On
0: la
1: pourrait
0: seule...
1: terminer le club, au moins.
0: On va
1: terminer
0: le club.
1: On a commencé.
0: On va
1: se rendre
3: à 6 heures.
0: Sacrez votre camp. Après.
2: Et après ça, vous vous organiserez tout seul.
0: Non, vous allez comprendre qu'on va faire moins d'entrevues qu'à l'habitude parce qu'on fera des entrevues plus longues avec les deux chefs. Donc, ça ne change pas grand-chose pour vous. Vos bulletins sont aux mêmes heures. Vos niaiseries sont aux mêmes heures. Puis voilà, votre remise en question de mes talents culinaires aussi. Toujours à la même heure.
3: Quelqu'un qui est d'accord avec Martin là, dans la bulle de conversation. La cannelle, c'est too much, puis ça annule le goût de tout.
2: Oh, oh, oh. Ben, c'est clair.
0: Qu'est-ce que ben, ça vous fait d'avoir quelqu'un qui est d'accord avec vous, ben, enfin?
3: Ça le rend heureux.
2: Enfin, une personne.
3: Enfin, heureux.
0: Enfin, une personne.
2: Enfin.
0: Bon, un petit bout de musique, Jean-François, s'il vous plaît.

0: J'avais oublié ça ce matin.
1: Il s'attrape la tête.
2: Ouvre ton jeu avec Marie-Claude Barrette. Mais ce matin, c'est avec Martin Boucher. Tu sais, je vais vous laisser lire la question du jour.
1: Allons-y. Quel défaut... Ah, vous allez aimer ça, Martin. Quel défaut...

0: défauts te dérangent le plus chez les autres? C'est écrit sur la carte. Vous êtes obligé de répondre.
1: Ah, moi, le manque de ponctualité. Puis j'ai épousé quelqu'un qui est en retard tout le temps.
2: Mon Dieu, on me souhaite un beau divorce.
1: Ça fait 25 ans que j'étais avec, quand même. Là. 26 même. Mais, Tadine, les gens en retard, j'ai de la misère avec ça.
2: Oui?
1: Oui.
2: C'est vrai que vous êtes un gars ponctuel. C'est très rare que vous n'êtes pas à l'heure en studio ou au travail. Ça vous prend une crevaison pour arriver
1: ouais,
2: en retard.
1: Oui, vraiment. Ouais. Ou faudrait que je sois malade, là. Mais et quand moi, les retards, ça m'horripile un peu. Ouais.
2: OK. Vous pouvez jouer avec nous ce matin, comme tous les vendredis, écrire dans la bulle de conversation. Donc, la question, quel défaut te dérange le plus chez les autres? Juliette?
3: Moi, je dirais les égos démesurés. Après ça, bon, c'est très subjectif.
2: Martin,
3: hein?
2: Mais... Martin, tenez-vous un bras de distance.
3: On a Marc-André qui nous sépare, on devrait être correct.
4: Faire tirer une bière, moi.
3: En général, j'avoue que j'ai beaucoup de difficultés à gérer ça. Des personnes qui ont un égo démesuré, là, j'ai de la misère à les prendre au sérieux. Je dis, oh, franchement,
2: Dieu sait qu'il y en a dans l'univers des médias. Hein?
3: Ben, si on ne vaut pas une risée, là, on ne vaut pas grand-chose.
2: Oui, vous avez bien raison. C'est pas très
3: mais ça vaut au travail, ça vaut dans la vie en général. Des fois, on côtoie des gens très peu de temps, puis on a cette impression-là. Tu te dis, ben voyons, pour qui il se prend, lui? Ça m'agace.
2: Marthe, avez-vous des noms?
3: Non, on dirait que je les oublie, il y a trop de bonheur.
2: Martin, je suis sûr que pour vous, ce serait une liste de choses qui vous dérangent chez les autres. Donc, vous pouvez y aller, on vous écoute.
4: La première à laquelle je pense, c'est l'absence d'humour. Quelqu'un qui passe son temps à se prendre au sérieux, c'est incapable de passer une longue période avec ces gens-là. C'est comme non. Et s'il n'y a pas d'humour, je suis pas là.
2: Bon, ben avis aux gens de la salle de nouvelles. Si Martin ne vous côtoie pas, c'est que vous êtes pas drôle.
4: Non, il y a peut-être d'autres raisons.
2: Moi, j'ajouterais la couardise ou la lâcheté. Quand on n'est pas capable de prendre une décision, puis qu'on tergiverse, puis qu'on n'ose pas trop parce qu'on a peur de... À un moment donné, il faut avoir le courage de ses convictions, là. Puis quand on a de la difficulté à... juste prendre une décision parce que on a peur de ci, on a peur de ça. Des fois, là, ça peut mériter beaucoup. La couardise. Ouais. Tifa?
0: Les gens qui font toutes sortes de petits bruits. Vous savez, les tics.
4: Marc-André?
2: Oui. Marc-André. Marc-André qui s'assoit et qui fait...
3: Non, ça
4: c'est... ce qu'on appelle communément des bruits de bonhomme.
0: Les bruits de vieux, j'accepte bien, pas de problème. Mais non, c'est par exemple, vous savez, cliquer son crayon, par exemple.
2: Oh. Vous devez aimer Patrice Roy, vous.
0: C'est faire des petits bruits de bouche incessants, ces petits bruits-là, ça me dérange.
2: Est-ce que c'est un message que vous m'envoyez? Parce que le matin, je fais beaucoup de bruit. Hein? Quand je fais ma revue de presse, là, au bureau, je parle fort.
0: C'est vrai?
2: Oui,
0: mais j'ai mes écouteurs, Dieu merci.
4: Parler, c'est pas nécessairement associé
2: à... C'est pas toujours intelligent, là, avant qu'on ait
1: des bruits agaçants. Vous mettez à brocher des documents, là, ça dure...
0: Ah, ça broche fort, oui, là,
1: c'est sans arrêt,
0: vous voyez, je suis pas la seule. Et puis la deuxième chose, les personnes qui sont incapables de se ramasser, qui laissent des traces partout derrière elles, qui sont incapables de laisser une place nette, qu'on peut suivre à la trace, là aussi, ça me fatigue.
2: Vous devez être malheureuse dans la cuisinette de Radio-Canada, vous?
0: Ah, en tout cas, après moi, elle est toujours très propre. Ça, vous pouvez être sûr.
2: Hélène nous dit la rigidité et la fermeture. Assez d'accord avec elle. Je trouve que c'est pas de très beaux traits de personnalité. Quelqu'un d'autre qui nous écrit « Être en retard, c'est alimenter le besoin d'être indispensable.
1: Oh, » bon, ça se peut qu'on se passe de vous, là, ouais. Si vous n'arrivez pas, moi, je pense.
3: Ouais, moi, d'accord. J'aime bien la maxime « Les absents ont toujours tort ». Je l'utilise quand même assez régulièrement.
2: Et sur le sujet de la cannelle, beaucoup de gens n'aiment pas la cannelle. Oh. Il y a quelqu'un, par contre, qui nous écrit « Le clou de girafe est vraiment...
1: vraiment pire.
4: Ah, c'est le correcteur automatique.
1: On regarde le correcteur s'en démêler.
2: Le clou de girafe. Waouh, ça fait du bien.
4: Ça goûte le dentiste.
2: Le clou de girafe.
4: Ben oui.
2: Le dentiste.
0: Les pansements au clou de girafe.
3: Vous allez absolument.
4: Les dentistes utilisaient le clou de girafe, là, jadis.
0: Et il y en a encore des pansements naturels au clou de girafe, absolument.
4: Il y a cette odeur-là, souvent, qui flottait dans les cliniques dentaires.
2: Eh bien, On en apprend tous les jours avec vous grâce à votre vaste expérience de vie.
1: Ça goûte le dentiste.
2: Juliette, 12 degrés ce matin, rue Saint-Jean.
3: Maximum prévu aujourd'hui de 17. On va commencer la journée avec quelques nuages dans le ciel, mais ça va se dégager assez rapidement en matinée. Quelques nappes de brouillard aussi qui vont se dissiper. Ensuite, on aura une alternance de soleil et de nuages jusqu'à ce soir. Des vents qui sont à prévoir, principalement en début de journée. Des vents de 20 km à l'heure avec des rafales à 40 ce matin. Ensuite, pour ce soir et cette nuit, on aura quelques nuages seulement. Encore un peu de vent, vent du nord-ouest de 20 km à l'heure. Et ils vont devenir très légers au fur et à mesure que la soirée avance, ces vents-là. Nuit qui s'annonce assez fraîche avec 5 degrés seulement comme minimum. Mais on a du beau temps qui est prévu pour la fin de semaine avec encore deux nuits fraîches, mais deux journées qui seront assez confortables. On est dans les moyennes de saison, il faudra s'y faire. 16 degrés comme maximum pour samedi. Avec une bonne portion de soleil. Dimanche, ce sera plus nuageux, 15 degrés.
2: Marc-André?
1: Très calme pour débuter notre journée. Il n'y a pas de problème majeur. Rive nord, rive sud, ça roule très bien. C'est pédago, moi, pour mon fiston. Je ne sais pas si c'est...
4: Déjà?
1: Déjà. Je ne sais pas si c'est généralisé dans toutes les commissions, dans tous les centres de services scolaires, devrais-je dire.
3: Ben Alexandre avait déjà hâte à l'action de grâce. Donc, je présume que les élèves s'en plaindront pas.
1: Mais
3: non plus.
1: C'est journée pédagogique. Alors, ça se pourrait que ça soit un petit peu plus tranquille. Le vendredi, ça l'est toujours un peu. Mais pour l'instant, en tout cas, ça se passe très bien.
2: Martin?
4: Une patiente de l'hôpital régional de Portneuf, victime d'une erreur médicale, poursuit Santé Québec pour près de 775 000 $. En novembre 2023, la femme de 39 ans s'est présentée à l'urgence pour une réaction allergique. Un médecin lui a prescrit 3 médicaments, dont du Zantac, qui est un antiacide, sauf que l'infirmière chargée d'administrer la médication lui a plutôt injecté du Rocuronium. C'est un puissant relaxant musculaire utilisé en anesthésie. La patiente s'est retrouvée complètement paralysée, en difficulté respiratoire et elle a dû être transférée en salle de réanimation. La femme, aujourd'hui âgée de 42 ans, a gardé de nombreuses séquelles de cet événement. Elle a reçu des diagnostics de dépression majeure, d'anxiété, de stress post-traumatique et de troubles d'adaptation. Elle réclame 612 000 $ à Santé Québec en compensation, en plus de 50 000 $ pour son conjoint et 20 000 $ pour chacun de ses enfants. L'Association du transport urbain du Québec demande aux partis politiques de s'engager à financer le transport en commun à long terme. L'association qui regroupe les sociétés de transport des 10 plus grandes villes du Québec affirme que ses membres sont aux prises avec le vieillissement de leurs équipements. Plus de 700 autobus ont dépassé leur durée de vie utile et environ 40 % des infrastructures de transport en commun sont en mauvais ou très mauvais état. Le président du conseil d'administration de l'association, Edmond Leclerc, prévient que sans un financement stable et prévisible, les services finiront par écoper.
5: Les besoins en maintien des actifs sont évalués à 20 milliards de dollars d'ici 2036. Sans engagement financier clair et durable, ce sont des services qui devront être réduits. Des lignes d'autobus pourraient être coupées et des usagers pourraient devoir renoncer à un mode de transport dont ils dépendent pour aller travailler ou étudier.
2: Ça se bouscule pas au portillon pour prendre du gâteau à cannelle?
1: Ah!
2: Il est aux pommes, je vous le rappelle. Vous pouvez en prendre. Il est au centre de la table. Est-ce qu'il y a des gens autour de la table, d'ailleurs, qui ont des billets pour la Coupe Davis en fin de semaine?
1: Non.
3: Non, non plus.
2: Non, personne. Vous faites pas partie des 21 000 chanceux, chanceuses qui vont aller voir du beau gros tennis au centre Vidéotron. Ben, je vais probablement y aller ce soir. J'ai pas encore les billets. J'ai regardé hier voir s'il en restait. Il en reste, donc je sais que je serai en mesure d'y aller.
1: Mais il y a beaucoup de monde quand même, je pense. Hein,
2: On va battre un record d'assistance, en fait, au Canada là, pour du tennis. On va accueillir plus de 21 000 spectateurs en deux jours. On dit dans notre article Maison, qui est signé par la collègue Kathleen Lavoie, que le record précédent, c'était Ottawa, 21 000 billets. Mais l'événement de la Coupe Davis était présenté sur trois jours à ce moment-là. Donc, on fait aussi bien qu'Ottawa, mais en seulement deux jours. Hier, c'était tirage au sort. On sait maintenant qui va affronter qui. C'est Canada contre la France, évidemment. Mais premier match ce soir, ce sera le Canadien Liam Draxel contre le Français Arthur Rinderneck à 17h au centre Vidéotron. Et tout de suite après, c'est Félix Auger-Aliassime qui va entrer en action, qui va entrer en scène contre le Français Quentin Alice. C'est quand même une bonne commande parce que je crois qu'il est 49e au monde. En tout cas, tout, je pense qu'il est dans le top 50, là, Quentin Alice. Donc, c'est quand même un bon adversaire pour Félix, qui est 5e au monde, qui est beaucoup mieux classé. Mais tout de même, là, c'est un adversaire qui a un certain

0: bagages. Et c'est une grosse fin de semaine pour Félix parce que ce match de simple ce soir sera suivi d'un match de double samedi. On est dans une formule 3-5, donc premier pays à remporter 3 matchs, remporte la confrontation. On est au deuxième tour des qualifications et donc ce pays-là passerait ensuite à la ronde suivante. Si jamais, au terme des 3 premiers matchs, donc les 2 simples de ce soir et le double de demain, il n'y a encore aucune équipe qui a remporté la confrontation, Félix Auger-Aliassime est de retour tout de suite après sur le terrain pour un autre match de simple. Et s'il y a besoin d'un cinquième match, bien là, ce sera plus tard en journée. Ce sera Liam Draxel qui reprendra du service à ce moment-là. Mais vraiment, la pression, entre guillemets, elle est un peu sur les épaules de Félix. Son adversaire français a eu une drôle de pensée. Il a dit quelque chose comme c'est Félix qui a tout à perdre ou quelque chose comme ça. Là, j'ai vu ça dans les journaux hier. Donc déjà, on veut mettre la pression un peu. Félix a admis que il sait qu'il est attendu, d'autant plus qu'il joue devant les siens, qu'il joue ici à Québec. Il dit par contre, j'essaie d'accorder la même importance à tous les matchs que je joue durant l'année. C'est sûr que si je peux remporter mon premier match, ce serait une belle façon de commencer ces 2 jours de tennis-là à Québec. On le lui souhaite. Je pense qu'on aura droit à un beau spectacle. Il reste encore des billets, je vous le disais. J'ai vérifié hier. Et je pense que c'est une rare occasion là à Québec. Donc, profitez-en si vous avez du temps libre, si vous avez les moyens aussi, parce que c'est quand même pas donné. Là. Les billets les moins chers coûtent à peu près $50 de mémoire. C'est accessible. C'est pas un match du Canadien de Montréal, me direz-vous. Là.
1: Exact.
0: Donc, ça, c'est à surveiller aujourd'hui. Et autre chose à surveiller en fin de semaine, on n'en a presque pas parlé dans les derniers jours, mais je tenais à vous en glisser un mot ce matin. Au Canada, ce sont les championnats du monde de basketball en fauteuil roulant. L'équipe féminine canadienne sera en finale en fin de semaine, demain, contre les Américaines. Les Canadiennes qui ont battu les Pays-Bas en demi-finale par la marque de 85-73. Et c'est une excellente nouvelle parce que les Pays-Bas sont les doubles championnes du monde en titre. Donc, c'était loin d'être gagné d'avance pour les Canadiennes. Très belle victoire hier soir à Ottawa pour l'équipe féminine. Et là, l'équipe américaine, elle a battu les Britanniques 71-61 plus tôt cette semaine. Mais ça augure plutôt bien pour le Canada parce que le Canada et les États-Unis se seront affrontés à 4 reprises en finale des championnats du monde de basketball en fauteuil roulant chez les femmes. Et aux 4 occasions, lors des 4 occasions, le Canada l'a emporté. Donc en 1994, en 98, en 2002 et en 2006. Là, me direz-vous, 2006, c'est il y a 20 ans. Il y a peut-être bien des choses qui ont changé sur l'alignement de l'équipe canadienne, sur l'alignement de l'équipe américaine. Oui, mais là, clairement, on y croit. Donc ça, c'est à surveiller en fin de semaine, samedi. Je crois même que le match est diffusé sur le site web de Radio-Canada, c'est sur tout.tv, samedi, à compter de 16h40. Donc, si ça vous intéresse, samedi, demain, fin d'après-midi, vous aurez cette finale du championnat mondial de basketball en fauteuil roulant chez les femmes.

0: Sopfa, on a dévoilé hier les révélations Radio-Canada et le groupe Marie-Céleste en fait partie.
1: Oui, les cinq amis originaires d'Alma au lac Saint-Jean qui font de la musique estampillée alternative, mais c'est bien difficile de leur donner une seule étiquette parce qu'ils aiment mélanger les genres, ils aiment mélanger les sons. D'ailleurs, ça s'entend très bien si vous écoutez de bout en bout leurs propositions dans les albums. Il s'est formé un groupe qui est formé de Simon Duchesne à la guitare et à la voix, Philippe Lourde. On a Olivier Tremblay, Zachary Tremblay et Guillaume Sliger à la batterie. Ils ont lancé en 2024 Feu de joie et là, ils reviennent en 2026 avec l'album Tout ce qui brille. Et puis, ce que j'aime, c'est qu'à chaque fois que je dois proposer un extrait de Marie-Céleste, j'ai vraiment le choix parce que c'est jamais la même sonorité.
2: C'est un très bon album, oui. Ce qu'ils ont sorti cette année. Là, c'est vraiment excellent.
1: Absolument. Si vous voulez être plus du côté rock, vous allez trouver votre compte. Si vous voulez une sonorité jazz, elle y est également.
2: Il y a un petit peu planant de temps en temps aussi.
1: Oui.

tout à fait. C'est un peu hypnotique aussi parfois. On a des sonorités latines qui viennent s'insérer également là-dedans. De temps en temps, c'est une très très belle proposition. Du côté de l'univers électropop, la chanteuse Anima Aura. Alors c'est de la création autochtone contemporaine. Anima Aura, qui est membre de la Première Nation Wendat, autrice, compositrice, interprète d'Anika Siwi, de son vrai nom. Et donc, dans son nom de scène, on a Anima qui s'inspire de l'animisme pour reprendre tout ce qui est cette spiritualité, un trait que l'on retrouve souvent dans la spiritualité autochtone, l'animisme. Et elle a intégré le terme aura pour désigner l'élément sacré de l'air en langue Wendat. Donc on comprend que c'est très ancré dans ses racines autochtones, mais en même temps, vous allez l'entendre, on peut parler d'électropop.

Du côté de la musique, Anima Aura, pour conclure, elle a un premier micro-album paru en 2021, Humans, qui a d'ailleurs remporté plusieurs distinctions, comme par exemple en 2025 le prix Stingray, prix du Rosec également, et Logique aussi. Et du côté de la musique classique, Duo Étrange. Duo Étrange, c'est un ensemble voix-violoncelle classique. On est encore une fois dans l'esprit contemporain. Et c'est un duo qui est composé de la soprano Vanessa Krum et de la violoncelliste Sahara von Attenberg. Elles sont toutes les deux établies à Vancouver. Elles ont fondé leur duo en 2023. Voici un extrait de leur proposition.

0: Vous voyez qu'on va vraiment, on couvre pas mal de styles. On a également l'artiste montréalaise Camilou. Elle a un style qui est assez polyvalent, avec une musique qui va fusionner le rap, le jazz, la pop, de la musique soul également. On a aussi dans cette cuvée 2026 Marvin Caleb, qui lui va faire de la fusion entre rythme afro-caribéen, zouk, R&B et afrobeat. Là encore, j'aime cette proposition parce qu'on va entendre des diversités sonores qui parlent aussi des origines. Et Patch, qui est une proposition instrumentale à saveur techno. Donc, on a vraiment plusieurs styles qui sont couverts pour cette cuvée 2026 des révélations Radio-Canada.
1: Si vous avez raté notre entrevue à la fin de l'émission hier avec Suzanne Clément concernant le film Pauline Julien, Femme Pays, je vous recommande de prendre un petit moment aujourd'hui pour aller sur votre application audio et retourner écouter cette entrevue parce que, bon, j'ai vu le film en prévisionnement cette semaine pour me préparer à l'entrevue d'hier. J'ai été happé par la beauté de ce film-là sur la vie de Pauline Julien, qui est une des grandes dans l'histoire musicale, dans l'histoire de la chanson du Québec, une artiste engagée à laquelle, je pense, beaucoup d'entre vous étaient attachés. Elle est morte à la fin des années 90. Mais l'entrevue avec Suzanne Clément hier m'a frappé presque tout autant parce que on a senti à quel point le personnage de Pauline Julien l'habitait, ou en tout cas l'avait habité pendant une longue période de temps, en préparation du tournage, durant le tournage, même après le tournage.
2: C'était un deuil d'arrêter ça, hein?
1: Ouais, il y a quelque chose de... En tout cas, on la sentait très, très sincère hein, dans sa façon de parler de ce rôle-là, de Pauline Julien, de son attachement, des similitudes aussi peut-être dans leurs personnalités respectives, parce que la réalisatrice du film, Anaïs Barbeau-Lavalette, disait que elle avait vu des traits de personnalité semblables chez Pauline Julien et chez Suzanne Clément. Donc, ça tombait un peu sous le sens. Ça allait un peu de soi que Suzanne Clément obtienne ce rôle-là. Et ça arrive en salle la semaine prochaine, là, le 25 septembre. Donc, je vous l'ai dit hier, je vous le redis aujourd'hui. Quand ça sortira, allez voir ce film. C'est vraiment exceptionnel. Puis, si vous voulez vous mettre dans le bain, rattrapez l'entrevue d'hier, 8h45. Là, c'était vraiment un très beau moment de radio. Autre chose qui va se passer sur notre territoire, ben là je dis notre territoire, pas la région ici, mais à Montréal, ce sera les championnats du monde de cyclisme en fin de semaine. Ça commence dimanche, ça va durer jusqu'au 27. On a eu ici le Grand Prix cycliste de Québec qui est passé là, il y a pas tellement longtemps, il y a quelques jours. Ensuite, il y a eu le Grand Prix cycliste de Montréal. Là, on est dans les championnats du monde de cyclisme et vous allez voir des reportage à ce sujet-là un peu partout dans les médias ce matin. C'est un gros événement. On dit sur notre site web que c'est le plus gros événement sportif accueilli à Montréal depuis les Jeux olympiques de 1976. C'est vraiment énorme là, ce qui s'apprête à se produire à Montréal parce que c'est 8 jours de compétition, environ 1000 cyclistes qui proviennent de 80 pays. On attend à peu près 500 000 spectateurs durant la compétition et à l'échelle mondiale, on estime qu'il y aura 250 millions de téléspectateurs. Alors, c'est vous dire à quel point Montréal sera mis en valeur, à quel point le Québec, Juliette, on parlait de carte postale, là, à quel point le Québec et Montréal seront vus partout dans le monde. Bon, il n'y aura pas Tadej Pogacar, qui est le grand champion quintuple vainqueur du Tour de France. Il est blessé à l'heure actuelle, mais chez les femmes, on va devoir surveiller la championne du monde en titre, qui est une Québécoise, Magdalene Vallière-Mille, qui sera là à Montréal pour tenter de défendre son titre. Ça, c'est vraiment... Ça a été d'ailleurs la première Canadienne sacrée championne du monde. Alors ça, ce sera vraiment à surveiller. Montréal, ça, je ne le savais pas, mais a déjà accueilli les mondiaux de cyclisme sur route en 1974, donc avant les Jeux olympiques de 76, et elle était devenue Montréal la première ville hors Europe à accueillir ces championnats. Donc, c'est un peu un retour aux sources, en quelque sorte, pour Montréal et pour ce championnat. Si vous voulez tous les détails là sur notre site web, on vous explique très, très bien en quoi consiste cette compétition. Il y a 3 catégories chez les hommes et chez les femmes. Il y a les juniors, il y a les U23, donc les moins de 23 ans, et il y a l'élite. Chacune de ces catégories comporte 2 disciplines. Alors, il y a le contre-la-montre individuel et la course en ligne. Ça fait 12 épreuves au total. À quoi s'ajoute une 13e épreuve qui est le relais mixte par équipe. Alors, voyez, il y en aura vraiment pour tous les goûts. Allez sur notre site web ce matin si vous voulez en apprendre davantage sur ce sujet-là. C'est super bien expliqué. Juliette, à la météo.
3: Ce sera une alternance de soleil et de nuages pour la journée. Un peu venteux, principalement ce matin, vent de 20 km à l'heure avec des rafales à 40. Maximum prévu pour la journée de 17. Et pour la fin de semaine, demain, on a un scénario très similaire. Maximum de 16, toujours avec une bonne portion de soleil. Et dimanche, ce sera un ciel couvert, 15 degrés.
1: Marc-André?
2: Ça se passe encore bien, rive nord, rive sud. Là, pour l'instant, j'ai pas grand-chose à signaler.
1: On se laisse là-dessus, on prend un petit morceau de gâteau, puis on revient dans 10 minutes.
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7: Bébé retrouvé dans un campement pour itinérants à Montréal, l'histoire fait réagir les chefs en campagne électorale au Québec.
8: On a tous un rôle à jouer.
9: On veut sortir les gens de la rue, ça va prendre du logement.
10: On doit investir à avoir davantage d'intervenants pivots, davantage de logements sociaux et abordables.
7: Les chefs seront aujourd'hui à Québec pour une rencontre avec les membres de l'Union des municipalités du Québec. Churchill Falls, les élus de Terre-Neuve et Labrador votent pour l'entente cadre. Et un homme que la police lie à la mafia détient les guichets du casino de Wallignac.
11: Lorsqu'une situation au niveau des bonnes mœurs est portée à son attention, il doit aviser la Sûreté du Québec.
7: Bonjour, ici Mathieu Bellumeur, bienvenue au Radio-Journal. La crise de l'itinérance a occupé une place importante hier dans la campagne électorale. Triste histoire qui a suscité beaucoup de réactions. Celle de cet enfant d'à peine un an et demi qui a été retrouvé dans un campement pour personnes en situation d'itinérance à Montréal. Jean-Philippe Robillard est avec nous. Tous les chefs hier ont été interpellés sur le sujet.
12: Oui, Mathieu, et ça a suscité beaucoup d'indignation. Il y a la mairesse de Montréal, Soraya Martinez-Ferrada, qui

0: a dénoncé le manque de leadership du gouvernement du Québec dans ce dossier-là. Il y a également les intervenants du milieu de l'itinérance qui ont déploré le manque de moyens pour faire face à cette crise de l'itinérance qui touche Montréal, on le sait bien, mais qui touche également, et ça c'est nouveau, plusieurs autres villes au Québec, dans plusieurs régions, ce qui n'était pas le cas auparavant. Et il y a les chefs des partis qui ont affirmé la nécessité et leur volonté d'agir. Alors, je vous propose d'écouter la chef de la CAQ, celle de Québec solidaire, puis les chefs du Parti québécois, du Parti libéral et des conservateurs.
1: Ben écoutez, ça fend le cœur. Hein? Je suis une maman, d'abord et avant tout. Je peux pas croire.
2: Je vous le dis, j'en parle, puis j'en shake. On est en 2026, dans le Québec, un Québec riche, puis qu'on en soit rendu là, c'est totalement inacceptable et choquant.
3: C'est gênant pour notre société. On est une société riche, là. On ne devrait pas accepter ça.
4: Tous les élus qui ont un pouvoir devraient intervenir dans cette situation-là parce que là, il y a eu des manquements graves. On parle de vie humaine.
5: C'est totalement inacceptable dans une société comme la nôtre.
6: Jean-Philippe, par ailleurs, la chef caquiste, elle a chiffré pour la première fois hier l'impact de la guerre tarifaire avec les États-Unis.
0: Oui, alors qu'elle était talonnée sur cette question depuis plusieurs jours, Christine Fréchette a indiqué hier qu'il y a une soixantaine d'entreprises au Québec qui pourraient subir les contre-coups des tarifs imposés par Donald Trump et qu'il pourrait y avoir jusqu'à 30 000 pertes d'emplois, ce qui a fait réagir ses adversaires.
3: D'arriver avec un chiffre qui est peut-être élevé ou en tout cas qui n'est pas le plus optimiste des scénarios, n'a aucun sens à la lumière de ce qu'elle a elle-même dit dans les deux débats.
5: Pas faire paniquer le monde non plus, là, c'est des emplois à risque, là, ça veut pas dire que non plus que c'est pas du monde qui ont été mis à la porte hier. Là.
4: Quand on fait une extrapolation du nombre d'emplois, du nombre de secteurs touchés, c'est impossible que ce soit seulement 30 000.
2: Là, elle donne les informations au compte-gouttes. 30 000 emplois à risque d'être perdus, qu'est-ce qu'elle propose?
6: Merci beaucoup, Jean-Philippe.
0: Merci, au revoir.
6: Et puis aujourd'hui, les chefs vont assister au sommet de l'Union des municipalités du Québec qui se déroule justement à Québec. Le chef Charles Milliard a quand même prévu présenter certains engagements. Et Ruba Gazal aussi, elle va parler d'environnement donc chez Québec solidaire. Et dans cette campagne, les créateurs de contenu, aussi appelés influenceurs, sont de plus en plus impliqués dans certaines campagnes. Les partis politiques font appel à eux afin de rejoindre davantage les jeunes qui votent traditionnellement moins aux élections. Élise Allard.
7: Review de Poutine dans Belle Chasse.
8: L'entrepreneur et influenceur Olivier Primeau sillonne le Québec dans un minibus aux couleurs de la CAQ. Le fondateur du Beach Club de Pointe-Calumet, suivi par plus de 720 000 abonnés sur Instagram, se dit envoyé spécial auprès des PME.
9: Moi, je trouve ça super intéressant qu'un parti politique, à la place de dépenser de l'argent sur Meta, engage quelqu'un pour aller faire le tour du Québec.
8: Olivier Primeau a choisi de remettre les quelques 20 000 $ que lui offre la Coalition Avenir Québec à des organismes qui viennent en aide aux PME. La CAQ n'est pas la seule formation politique à faire affaire avec un créateur de contenu rémunéré au cours de cette campagne.
10: Je me trouve avec le chef du Parti libéral du Québec.
11: Salut.
10: Salut Charles.
8: La directrice des communications du Parti libéral du Québec, Josanne Prévost.
10: On a parti un compte qui s'appelle Coulisses PLQ. C'est une jeune femme qui fait de la création de contenu dans la vie, mais qui n'est pas nécessairement influenceuse. On lui donne accès à la campagne.
8: Des embauches qui respectent à première vue la loi électorale du Québec, selon le porte-parole d'Élections Québec, Gabriel Sauvé-Lesiège.
12: Quand un parti politique s'associe à un créateur de contenu qui va faire la promotion de ses idées, c'est une dépense électorale qui va devoir être consignée, colligée dans le rapport de dépenses électorales.
8: Bien que des créateurs de contenu s'associent publiquement au Parti québécois ou à Québec solidaire, ces partis n'ont pas embauché d'influenceurs au cours de la présente campagne. Le Parti conservateur du Québec a pour sa part refusé notre demande d'entrevue. Ici Élise Allard, Radio-Canada, Montréal.
6: Les députés de Terre-Neuve et Labrador ont approuvé avec une majorité de 21 voix contre 18 l'accord cadre conclu avec Hydro-Québec sur le chantier énergétique de Churchill Falls. Le vote s'est tenu à l'issue d'un débat spécial de 4 jours qui a donné lieu à des échanges animés et émotifs. Tous les députés de l'opposition, sauf un, se sont prononcés contre l'entente. Patrick Butler.
13: The motion has been carried.
14: Victoire pour les progressistes conservateurs de Tony Wakeham.
15: I'm very proud of this agreement.
14: Le premier ministre est fier de l'entente qui vise à remplacer le contrat de 1969 de Churchill Falls avec un accord qui est plus équitable, selon lui. Le prix de l'énergie augmente et en échange, Hydro-Québec peut construire de nouvelles installations hydroélectriques au Labrador.
15: It's a little exciting.
14: Le ministre des Finances, Craig Party, se réjouit de la manne que l'entente représente pour sa province lourdement endettée. 49 milliards de dollars au cours des 50 prochaines années.
11: That's a pretty slim razor thin.
14: Le chef libéral John Hogan souligne que le vote a été très serré. Si les membres de son caucus

0: connaissent les revenus que l'entente peut générer, ils ne sont toujours pas convaincus que leur province profite pleinement de l'énergie produite au Labrador. Le NPD a aussi voté non. Leur chef, Jim Dinh, voulait un examen indépendant de l'accord.
1: So it's a matter of seeing past the rhetoric.
0: Une façon de voir plus clair, dit-il, est de s'assurer de signer la meilleure entente possible. Il souligne aussi que les Inuits du Labrador n'appuient pas l'entente. Ils ont demandé aux députés de s'y opposer. Les deux provinces veulent finaliser les accords définitifs d'ici la fin de l'année. Reste à voir si le gouvernement va changer à Québec lors des élections du 5 octobre. Tony Wakeham promet de travailler avec le prochain gouvernement, peu importe sa couleur. Ici Patrick Butler, Radio-Canada, Saint-Jean-Terre-Neuve.
2: Le premier ministre Mark Carney est rentré au pays après une visite en France où le Canada a été invité à devenir membre associé de l'Union européenne. Les libéraux fédéraux vont se réunir à Ottawa aujourd'hui et demain pour préparer la rentrée parlementaire de la semaine prochaine. Le premier ministre a passé la semaine, lui, à multiplier les événements visant à diversifier les partenariats commerciaux pour le Canada. D'abord à Toronto avec le sommet des investisseurs, puis à Strasbourg où de nombreux députés européens ont salué ce nouveau rapprochement entre Bruxelles et Ottawa. Voici l'eurodéputé Bernard Guetta.
3: Nous voyons ça d'abord comme un rapprochement, si vous me permettez l'expression, politico-culturel. Mais enfin, vous avez besoin de diversifier vos relations commerciales, mais nous en avons besoin, nous aussi.
2: Le caucus libéral devrait discuter aujourd'hui de grands dossiers tels que la guerre tarifaire avec les États-Unis et le coût de la vie. Un homme d'affaires exploite des dizaines de guichets automatiques au Québec, dont certains au casino de Wallignac dans le centre du Québec, malgré sa proximité avec la mafia. L'homme est sur le radar des enquêteurs depuis plus de 15 ans, même s'il n'a jamais fait l'objet d'accusations criminelles. Voici de l'émission Enquête, Gaëtan Pouliot.
4: Antonio Lucifero est propriétaire d'une soixantaine de guichets automatiques au Québec. Or, cet homme d'affaires a des liens directs avec le crime organisé italien, selon un rapport de renseignement du service de police de la ville de Montréal, obtenu par Radio-Canada. Cela contrevient à la loi, selon l'avocate Chantal Hamel.
5: Les personnes qui entretiennent des liens avec le crime organisé ne peuvent détenir de guichets automatiques.
4: Antonio Lucifero a pourtant la bénédiction de Revenu Québec pour exploiter ses guichets. Selon l'avocate Chantal Hamel, il pourrait perdre son permis d'exploitation à la suite d'une enquête d'intégrité de la Sûreté du Québec que le gouvernement peut déclencher à tout moment.
5: Lorsqu'une situation au niveau des bonnes mœurs est portée à son attention, il doit aviser la Sûreté du Québec et le corps de police où est établie l'entreprise de services monétaires.
4: L'industrie des services monétaires est bien encadrée. Dans le passé, des guichets automatiques ont été utilisés pour blanchir de l'argent. Rien n'indique toutefois qu'Antonio Lucifero blanchit de l'argent avec ses guichets. 5 guichets de M. Lucifero se trouvent au casino de Wallignac, situé dans le centre du Québec. Ces guichets sont essentiels au bon fonctionnement du casino, puisque les machines à sous utilisent de l'argent comptant. Le casino de Wallignac dit que c'est à la police et au gouvernement d'évaluer l'intégrité des propriétaires de guichets automatiques. Pour sa part, Antonio Lucifero n'a pas voulu commenter ses liens allégués par la police avec le crime organisé. Ici Gaëtan Pouliot, Radio-Canada, Montréal.
2: Voilà, c'était le Radio-Journal. 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Bonne journée.

0: Vous écoutez Première Heure, je m'appelle Alexandre Duval. C'est la petite dernière de la semaine avec Martin Boucher.
1: Bonjour.
0: Avec Marc-André Boivin.
2: Oui, monsieur.
0: Juliette Lefebvre.
3: Bonjour.
0: Et Tifa Bourgeois.
3: Monsieur Duval.
0: On se demandait tout à l'heure quel est le défaut qui nous dérange le plus chez les autres. On en a reçu des pas pires par courriel et dans la bulle de conversation. Simon qui nous écrit « Jaser avec quelqu'un qui ramène tout à lui, peu importe le sujet, ça l'horripile ». Il nous a aussi dit « Une personne qui mastique sa nourriture, la bouche ouverte, j'ai déjà changé de pièce parce que j'étais plus capable », écrit-il dans son courriel. Assez d'accord, moi aussi, les bruits de mastication, la bouche ouverte, là, c'est pas ce que je préfère. Puis là, il y a Lucie qui nous parle du claquage de dentier, parce qu'on parlait de petits
3: de
0: bruits
3: dentier,
0: qui dérangent.
3: Précis.
0: C'est très précis. C'est très, très précis.
1: Mais c'est vrai que quand vous vous mettez à entendre ça, vous n'entendez plus rien d'autre. Une personne qui parle, puis quand ça claque, j'écoute plus rien.
2: Mais c'est vraiment le dentier qui claque?
1: Ben,
2: c'est...
1: Ça donne quelque chose comme...
0: C'était vous le bruiteur de la semaine prochaine?
1: Oui.
0: C'était votre sideline de la fin de semaine?
1: Vous entendez que ça, là. Ça devient... C'est obsédant.
0: Bon, mais vous partagez cette...
1: Ben, oui, mais peut-être pas à ce point-là.
3: Vous avez d'autres dossiers plus prioritaires?
0: D'après moi, un autre dossier prioritaire pour Martin, c'est le même que cette personne qui nous écrit dans la bulle. Pour ma part, je n'arrive pas à supporter l'incompétence au travail.
1: Ben là...
2: Tu devrais pas avoir de job dans ce temps-là.
1: Non, mais c'est très relatif, ça.
3: Oui. Oui, parce que je présume qu'il y a beaucoup de gens qui sont d'accord avec cette affirmation-là. Mmh. Après ça, si on devait catégoriser, classer, là, c'est là où il y aurait peut-être un petit peu plus de dissension. Là.
0: Peut-être sommes-nous tous l'incompétent de
3: quelqu'un d'autre.
1: Probablement.
3: Ouais. On dirait que j'aime mieux être la quétaine de quelqu'un que l'incompétente de quelqu'un.
0: La mais bon, quétaine.
3: Mais on dit ça, on est tous le quétaine de quelqu'un d'autre.
1: Oui, justement, je voulais vous en parler.
0: Y a-t-il des amateurs d'escargots? Je sais, c'est le petit déjeuner. Mais des amateurs d'escargots?
1: Non, ça goûte les effaces à crayon.
3: Je suis d'accord. Ça goûte ce qu'on y met. Donc, par exemple, au beurre et à l'ail, ça va goûter le beurre et l'ail. Exact. C'est délicieux. Moi aussi, j'adore les escargots
0: aussi,
3: au beurre
0: ça.
3: Et à l'ail. J'en mange pas souvent. C'est rare que je me fais ça à la maison. Mais...
2: Juste la texture, ça va être correct.
3: Mais donc, c'est pas fruit de mer non plus.
2: Non, pas trop.
0: Bon, mais
2: c'est considéré comme un fruit de mer.
3: Non, mais
2: ça?
3: Dans les textures, je pense qu'il y a peut-être quelque chose qui se rapproche.
2: C'est non, c'est pas pour moi.
0: En France, et c'est notre réalisatrice Isabelle qui m'a envoyé ce texte très original du Courrier international ce matin. En France, la production d'escargots ne va pas très bien, même que c'est probablement cette année la pire récolte, malgré le fait que les récoltes précédentes avaient déjà été touchées par des canicules très importantes. En France, on dit qu'il y a certains producteurs d'escargots qui perdent cette année jusqu'à 70 % de leur production parce que les conditions d'élevage étaient vraiment mauvaises dès le début de la saison, dès le mois de mai, avec des chaleurs qui étaient beaucoup trop intenses.
3: On élève ça dans quoi, un escargot?
4: Ça aime la pluie, généralement.
0: Oui, et là, on a tenté de corriger le manque de pluie en les arrosant, sauf qu'on dit les arroser avec de l'eau comme ça, ça peut faire, ça peut contribuer à la prolifération de bactéries. Donc, en fait, ça peut tuer les escargots. Et on explique qu'est-ce qui va se passer lorsqu'ils font face à des températures trop chaudes ou du temps trop sec pendant trop longtemps. En fait, ils vont se réfugier dans leur coquille, ils vont entrer dans une sorte de léthargie estivale, vont cesser de s'alimenter et éventuellement, ben, s'il n'y a pas d'humidité, s'il n'y a pas d'apport en pluie, vont finir par se dessécher carrément. Et là, ben, cette année, ça a été un peu la catastrophe en France. On rappelle aussi l'histoire de la consommation d'escargots en France. Ça, je ne le savais pas. D'abord, j'avais oublié que les escargots étaient des espèces hermaphrodites.
3: Mm-hmm.
0: Ça, c'est rappelé dans l'article. Mais ce qu'on nous dit aussi, c'est que c'est une vieille tradition qui date du Moyen-Âge, mais qu'elle a véritablement pris sa dimension gastronomique dans les années 1800, quand le ministre des Affaires étrangères de l'époque, Talleyrand, a décidé de servir des escargots au tsar Alexandre Ier avec du beurre à l'ail, avec du persil. Et là, on dit que le résultat a tellement plu que l'escargot est devenu en quelque sorte un plat gastronomique en France à ce moment-là, un plat qui n'était plus limité, disons, à la classe ouvrière, que c'est devenu quelque chose de beaucoup plus noble, ce qui explique pourquoi on en sert aujourd'hui dans à peu près tous les restaurants français. Et autre curiosité, les escargots, même si c'est typiquement français, l'approvisionnement en escargots en France provient majoritairement de pays autres que la France. Donc, on importe des escargots. La plupart viennent des pays de l'Est de l'Europe, écrit-on dans cet article du Courrier international. Donc, même si la production française ne va pas bien, les consommateurs s'en rendent probablement pas compte puisque ce sont des escargots qui, de toute façon, en majorité, viennent d'ailleurs en Europe.
1: Bref, la production d'escargots ralentit. Merci, Québec.
0: Non, mais...
4: C'est quand on goûte les effaces à crayon.
0: Quand on dit que les changements climatiques ont plein d'effets insoupçonnés, là, on en parlait sur... On parlait des effets pour les vignobles, notamment sur la production de raisins cette année. Avec vous, Juliette, ben là, visiblement, il y a des effets néfastes sur la production d'autres...
3: À chaque domaine, c'est denrées alimentaires.
0: Et là, ben, c'est les escargots, ce matin, dans le Courrier international. Juliette, la météo?
3: 8 degrés actuellement, c'est ce qu'on enregistre à l'aéroport Jean-Lesage. On a toujours de minces couches de brouillard par endroit. Ça va se dissiper rapidement ce matin. Ce qu'on attend pour la journée, c'est un dégagement, donc assez rapidement aussi. On va laisser les nuages derrière. Ce sera généralement ensoleillé pour la journée avec quand même quelques passages nuageux. 17 degrés comme maximum. On est tout près de la normale qui est à 18 pour cette période-ci. Ce soir,

0: Lévis, intersection de l'avenue des Belles-Amours et du chemin de l'Étrière. C'est assez calme dans le secteur, là. Ça cause pas de ralentissement majeur, mais soyez quand même vigilants. On avait des policiers en route de ce côté-là. Pour la Rive-Sud, on a nos premiers ralentissements sur la 20 direction ouest, sur 2 kilomètres environ, là. Secteur de la rivière et de chemin, c'est un petit peu plus lent. On est dans le léger ralentissement, mais somme toute, je vous dirais que ça va assez bien. Là, après ce petit ralentissement-là, sur la 20 ouest, ça roule bien jusqu'au pont. Il y a pas de problème non plus sur la 20 direction est et ça roule très bien pour la 73 direction nord. Avant le pont de Québec, même scénario, Guillaume Couture, Marie-Victorin, c'est bien dégagé. Alors la traversée vers Québec est grosso modo là, est assez facile à cette heure-ci. Il n'y a pas trop de problèmes du côté de la rive nord non plus. Félix Leclerc ouest pour l'approche Pierre-Bertrand, ça circule plutôt bien. Même chose pour Henri IV sud avant Félix Leclerc.
1: Martin, aux nouvelles.
2: Un cycliste de 16 ans a été happé par un train hier matin sur l'avenue Blaise Pascal. C'est au passage pour piétons derrière le Costco du secteur Sainte-Foy. L'adolescent a été transporté à l'hôpital. Il a subi des blessures importantes. On ne craint pas pour sa vie. C'est une locomotive d'entretien qui aurait percuté le jeune qui, lui, pourrait avoir eu un moment de distraction. Il y a une enquête qui est en cours pour connaître les causes et les circonstances de cette collision.
1: Merci, Martin. Tifa, aujourd'hui, c'est la journée J'achète un album québécois. J'avais oublié ça, mais l'année dernière, on avait fait un club des 5h30 là-dessus, puis on avait tout le monde mentionné un album québécois qui nous plaisait particulièrement.
3: Absolument, puis ça a très bien fonctionné avec le 12 août et la littérature, les livres, les librairies qui fonctionnent vraiment très bien. Et aujourd'hui, le 18 septembre, c'est cette journée où on veut encourager l'achat de musique québécoise. Donc un petit peu partout dans la province, il va y avoir des événements qui sont organisés dans ce sens pour mettre de l'avant les albums québécois, avec comme porte-parole de cette journée, Sébastien Diaz. Encore une fois, c'est la deuxième journée de l'album québécois, animateur dont va se le dire. Et on peut lire sur notre plateforme radio-canada.ca sous la plume de Fanny Bourrel point de vue du rédacteur en chef du média culturel Sortu, qui est Marc-André Mongrain. C'est l'un des instigateurs de la journée de l'album québécois. Et lui, il parle du recul d'Ottawa sur la taxe Netflix qui cible notamment un géant comme Spotify. Ce recul-là, pour lui, ça a renforcé la nécessité de valoriser les coûts de la musique d'ici. Ils disent plus que jamais, il faut avoir un contrepoids, quelque chose comme une journée où on martèle le message très très fort. Donc pour mettre de l'avant cette musique-là sur les plateformes, l'écoute de cette musique sur les plateformes et évidemment en bout de ligne l'achat et l'encouragement non seulement de ces albums mais également de nos artistes. Alors sachez-le, c'est aujourd'hui que ça se passe, le 18 septembre, deuxième journée de l'album québécois.
1: J'ai eu des coups de cœur, moi, dans la dernière année, en termes de musique québécoise, d'albums québécois. Seul au cinéma de Bobby Bazini, son premier album en français, qui me rappelait beaucoup la production de Daniel Bélanger. Si vous avez raté cet album dans la dernière année, que vous n'avez pas eu la chance de l'écouter, ce serait une belle journée pour le faire. Et sinon, j'en ai déjà parlé à l'émission parce qu'on l'avait reçu comme invité, mais Robert et son album Boost, qui est plus électropop, disons Bobby Bazini, on est plus dans le folk, mais Robert avec l'album Boost, c'est très dansant, c'est souriant, c'est ça nous met de bonne humeur. Donc je pense que ce sont les deux albums que j'ai le plus écoutés, les albums québécois dans la dernière année. Je sais pas si vous avez eu des coups de cœur de votre côté là, mais
3: ouais, moi j'en ai un tout à fait récent. Je vous le présentais la semaine dernière. Blues Mousine, Friday Night Coffee, c'est un groupe avec des artistes que l'on connaît bien, qui est originaire de Québec, et ils proposent une espèce de, ils ont mis dans cet album toutes les influences musicales qu'ils aiment vraiment. Donc on va entendre du funk, il va y avoir une touche disco, il y a un peu de rock également. On s'amuse beaucoup et on sent qu'ils s'amusent énormément. C'est un régal. Et depuis la semaine dernière, depuis la sortie le vendredi, je vous dirais que c'est pas mal ce que j'écoute en boucle. Ça tourne beaucoup chez moi. Blues Mousine, Friday Night Coffee.
1: Bonne journée de l'album québécois. Profitez-en et encouragez nos artistes. Merci beaucoup, Tifa. 6h21, on accueille le grand sage du tennis à Québec pour notre prochaine entrevue, pour parler de la Coupe Davis qui s'amène au Centre Vidéotron. Dès aujourd'hui, 17h, premier match Canada contre France. Jacques Hérisset, bonjour.
4: Hey, bonjour à vous autres.

0: Jacques, c'est tellement... Jacques, on va se tutoyer, OK? Parce qu'on se connaît depuis longtemps. J'ai fréquenté ton académie lorsque j'étais jeune ado, lorsque j'étais jeune adulte. Donc, on fera pas semblant qu'on se connaît pas puis qu'on n'a pas un petit historique, toi et moi. Jacques, dis-moi, la Coupe Davis qui s'amène à Québec, là, pour toi, qui en a tellement vu à Québec, qui a vu tous les grands passés, qui a été de tous les grands événements, de tous les développements par rapport au tennis à Québec, qu'est-ce que ça représente?
1: Ben écoute, Alex, d'entrée de jeu, là, on ne dira pas tout ce qu'on a fait ensemble, mais ça a été tellement une belle
0: qu'est-ce
1: époque.
0: Qu'est-ce que tu veux dire?
1: Ben, non, mais quand même, moi je dirais aux gens qui nous écoutent, comme quoi tu étais un excellent joueur de tennis, un gars passionné, un gars facile à entraîner et créatif, et ça ne me surprend pas où tu es rendu maintenant et fier de toi.
0: Ah, t'es bien fin, Jacques, mais c'est parce que j'ai eu des modèles, des gens qui m'ont inspiré comme toi, qui m'ont encouragé. Alors voilà, j'ai été ben ben chanceux de te côtoyer plus jeune. Puis je le dis en toute sincérité, t'es vraiment quelqu'un d'important dans le développement de la jeunesse à Québec.
1: Ben écoute, ça a été agréable. C'est un sport magnifique que le tennis. Je pense que les gens de Québec le savent parce qu'il va y avoir près de 20 000 personnes dans les deux jours là, qui vont accueillir cet événement. Et je te dirais que la Coupe Davis, pour moi, ça éveille beaucoup de bons souvenirs parce qu'à l'époque, ça a été créé en 1900, la Coupe Davis. Et à l'époque, c'était vraiment la confrontation ultime au niveau du tennis parce que c'était une confrontation par équipe. Et donc, aujourd'hui, on parle, bon, qui va être numéro un au monde et tout. Là, ça attire l'attention et aussi, bien entendu, les grands chelems. Mais la Coupe Davis, compétition par équipe, pays contre pays, c'était extraordinaire. Et bon, nous, on essayait, quand je parle de nous, je parle du Canada, on essayait tant bien que mal. Je me rappelle, lorsque j'étais sur le board de Tennis Canada, on souhaitait que le Canada, un jour, puisse au moins figurer en Coupe Davis. Et on l'a gagné, finalement, en 22. Alors, 2022, c'était un exploit extraordinaire avec Félix, bien entendu.
0: Oui.
1: On a vu des images de tout ça. Alors c'est une compétition qui est très relevée. Il y a beaucoup d'ambiance. Il y a des gens qui ont des tambours, des trompettes et tout ça. Et c'est vraiment le pays contre pays. Alors c'est sûr que nous, on va avoir Félix avec qui ou pour qui on va crier, bien entendu. Mais c'est un événement auquel participer, telle l'ampleur et l'espèce d'implication pays contre pays.
0: Ouais, c'est sûr que bon, tu viens d'évoquer la victoire du Canada en 2022 contre l'Australie, si ma mémoire est bonne. Là, cette année, le portrait est un petit peu différent, Jacques, parce qu'on est privé des services de très bons joueurs canadiens, Denis Shapovalov, Gabriel Diallo, qui a finalement annoncé qu'il ne serait pas à Québec. Donc, on a une équipe canadienne qui compte sur de très bons joueurs, mais peut-être pas tous ses meilleurs joueurs. Alors ça, quel défi ça représente pour le Canada à partir d'aujourd'hui?
1: Ben, je te dirais que c'est un gros défi. Par contre, ben moi, étant toujours un gars positif, et puis hier, on écoutait Félix parler, il faut, à un moment donné, miser sur les jeunes. C'est un fait, quand on regarde, comme tu viens de le dire, bon, Shapovalov et puis Gab Diallo, ça aurait été différent, très différent. Alors là, on fait appel avec Ian Draxel et puis
0: Duncan Chan qui est là
1: Duncan
0: aussi.
1: Duncan Chan en double. Mais bon, il faut leur faire confiance et avec l'appui de la foule, ça peut changer les choses et donc parce que les Français sont forts. Dans un sens, Arthur Fils ne joue pas, donc ça c'est un avantage pour nous. Mais quand même, il y a des joueurs qui ont beaucoup d'expérience de l'autre côté. Alors, comme on dit toujours, tu l'as déjà entendu, ça joue sur le terrain et donc on va faire tout ce qu'on peut là pour faire en sorte. Surtout que Félix joue 3 matchs, hein, il va jouer un double également. Alors donc, on va pousser dans le bon sens.
0: Oui, c'est une très grosse commande pour Félix parce qu'il aura son premier match de simple ce soir. Ce sera le deuxième match là au programme aujourd'hui. Il va affronter le Français Quentin Alice, qui est quand même dans le top 50, donc vraiment pas un vilain joueur. Et je pense que Quentin Alice a voulu marquer le coup hier en disant... Félix a tout à perdre. C'est comme si on voulait un peu déjà essayer de déstabiliser l'adversaire. Ça commence rough.
1: Exact. Et Félix aussi a répondu comme quoi ça avait toujours été des matchs difficiles contre lui. Donc, la table est mise là, pour un bon combat. Et les Français, moi, je suis allé au tirage hier, alors, sont venus pas juste pour performer, là, mais vraiment pour essayer de gagner. La France a toujours été très forte en Coupe Davis. Ils ont toujours eu des bonnes équipes et ils ont gagné plusieurs titres. Le chiffre m'échappe. C'est les Américains qui en ont gagné 32 et puis suivi, je pense, des Australiens. À l'époque, c'était une bonne équipe en Coupe Davis. Alors, ça va être intéressant et surtout, ça va être un record au Canada. Le fait d'avoir près de 20 000 personnes. Alors, les gens de Tennis Canada sont ravis, contents de voir que les Québécois vont être là, vont courir après cet événement-là. Et comme j'ai toujours dit, les Québécois connaissent bien le tennis parce qu'on a eu les meilleurs au monde. Toi, tu as entendu parler de tous ces champions, les Boris Becker, les Rod Laver, tous les meilleurs à l'époque sont passés par Québec. Alors, les gens de Québec connaissent bien leur tennis. Et c'est le fun là qu'ils soient au rendez-vous.
0: Puis Jacques, je vais prendre le temps de dire à nos auditeurs qu'il reste encore des billets pour ce soir, pour le programme d'aujourd'hui. Donc, si jamais vous êtes libre, vous avez un petit peu de sous de côté, vous avez envie de voir du bon tennis, ben il y a ça qui est possible aujourd'hui. Premier match à 17h. Qu'est-ce que tu as envie de dire aux gens de Québec par rapport à l'extraordinaire opportunité que ça représente là, d'avoir cette Coupe Davis qui passe ici pour la première fois depuis 1974 quand même?
1: Ben écoute, je te dirais que juste le site vaut le déplacement. Vraiment, le Centre Vidéotron avec Tennis Canada, bien entendu, Gestev, toute l'organisation ont mis de l'avant un stade incroyable. Félix nous en parlait hier comme quoi c'était vraiment impressionnant. Et pour eux, de jouer devant 20 000 personnes, ça va être impressionnant. Alors, je pense que les gens auraient l'occasion de voir un événement qui ne reviendra pas nécessairement demain matin. Et surtout, l'occasion de voir Félix chez lui. Parce que ça, c'est pour nous, là, c'est vraiment un coup de cœur là, de voir un jeune qui a été développé à l'Académie, qui est arrivé au Club Avantage à 9 ans. Et puis jusqu'à 14 ans, on a suivi ses progrès. Et après, pour quitter pour l'équipe nationale à 14 ans, et maintenant on connaît la suite. Alors, donc c'est une occasion unique là, et de voir du bon tennis, parce que quand il s'agit de matchs par équipe, pays contre pays, on dirait que le jeu remonte d'un cran. Là.
0: Je pense aux jeunes de l'école de tennis Aliassime. Qu'est-ce que tu espères qu'ils vont retirer de cette présence de la Coupe Davis à Québec, là, toi qui t'es toujours beaucoup soucié de la jeunesse?
1: Ben écoute, c'est une bonne question parce que ce qu'on souhaite, et puis on l'a vécu, tu l'as vécu avec nous, c'est de développer une passion, parce que la passion mène à tout. Et donc, les jeunes là, qui sont, je les vois régulièrement au club, là, qui s'entraînent dans le programme sport-études, ils ont un rêve. Et puis moi, je leur disais toujours, les jeunes, quand ils commençaient chez nous à 7-8 ans, et puis qui disaient, ben moi, je vais être champion du monde. Moi, je leur disais, écoute, moi, je vais te suivre, je vais te croire, et je vais t'épauler jusqu'à temps que ce soit toi qui changes d'idée. Alors, on commence aujourd'hui, on frappe des balles, mais garde ton rêve et surtout ta passion. Alors, les jeunes vont être derrière le pays, et je te jure, ça va créer un petit impact différent pour les jeunes. Parce que équipe pays contre pays, j'avais dit à un moment donné à un média, comme quoi Félix, quand ils ont gagné la Coupe Davis, j'ai dit, on dirait que Félix, il joue mieux quand il a le pays sous ses épaules à défendre que lorsqu'il joue pour lui. Et le journaliste en question m'avait dit, sais-tu que c'est la première fois que j'entends dire ça, mais c'est vrai. Félix, il a joué des matchs de Coupe Davis incroyables. Alors, quand tu te sens soutenu par tes gens, les gens de chez toi, surtout la situation qui prévoit Québec, eh bien, tout peut arriver, puis les jeunes vont vivre ça, et définitivement que la passion va être là.
0: Jacques Hérisset, je te remercie d'avoir pris un petit instant pour nous ce matin, quelques minutes comme ça, très tôt le matin. Je sais que tu ne chômes pas dans la vie, tu continues d'être bien occupé, mais merci d'avoir été là, Jacques, et puis bonne Coupe Davis.
1: Ça a été un grand plaisir, surtout de te parler, Alex. On n'a que de bons souvenirs avec toi et ton équipe. Bravo.
0: On se redonne des nouvelles. Bye-bye.
1: Oui, bye.
0: 6h31, Martin. Aux actualités, près du quart des enseignants au Québec ont reçu une compensation financière parce qu'ils enseignent dans une classe qui compte plus d'élèves que ce qui est prévu.
2: Les classes surpeuplées ont coûté 21 millions de dollars en compensation uniquement pour l'année scolaire 2024-2025. C'est un montant qui a doublé en 5 ans. Les contraintes financières, de même que le manque d'espace et de personnel qualifié, peuvent expliquer la situation. Francis Côté de la Fédération québécoise des directions d'établissements d'enseignement.
3: Si on prend le problème en se disant qu'il y a une pénurie d'enseignants, donc on va resserrer nos groupes pour éviter d'avoir à ouvrir des groupes, d'avoir à engager du personnel supplémentaire. Si au bout de quelques semaines, on est dans les congés maladie, qu'il y a des gens qui ont dû quitter la classe pour diverses raisons, ben c'est du monde que tu vas avoir besoin d'engager quand même pour remplacer ton congé maladie. Ce qu'on demande, c'est d'avoir en amont une réelle réflexion.
2: Un organisme de défense des personnes handicapées reproche à Hydro-Québec d'avoir mal planifié l'importante coupure de courant prévue dimanche soir à Québec. Des travaux doivent être faits au poste Neuchâtel d'Hydro-Québec et 60 000 clients seront privés de courant entre 17h30 dimanche et 6h30 le lendemain matin. Des personnes handicapées pourraient donc ne plus pouvoir utiliser certains appareils essentiels à leur autonomie. Dominique Salgado du Comité d'action des personnes en situation de handicap.
4: Pour certaines personnes, 18 heures sans courant, c'est pas un inconfort. C'est 18 heures d'incertitude et 18 heures de vulnérabilité. Une personne qui dépend, exemple, d'un lit électrique, d'un respirateur, d'un fauteuil électrique ou d'un ascenseur, lorsque le courant tombe, c'est pas évident. On n'a pas été avisé à l'avance. On l'a su à peu près 3-4 jours avant. Il y a de l'inquiétude.
2: Hydro-Québec dit pourtant avoir prévenu les clients touchés par téléphone au moins 7 jours avant l'interruption. Et la ville de Baie-Saint-Paul demande l'avis de ses citoyens concernant l'aménagement des zones touchées par les inondations du printemps 2023. Les résidents des secteurs les plus touchés pourront participer aux discussions avec des experts. Ils n'auront cependant aucun pouvoir décisionnel. Un sondage sera également mené auprès de toute la population pour établir les priorités. Des sinistrés avaient d'ailleurs critiqué la ville pour son manque de communication. Le maire de Baie-Saint-Paul, Michael Pilote, souligne que les travaux ne sont pas prévus avant 2 ou 3 ans.
5: Lorsqu'on parle de travaux, je crois que on le dit toujours, hein, avant fin 2028-2029, il n'y aura rien qui va se faire à ce niveau-là. Et je ne peux pas non plus donner un délai, dire ah, ça va commencer telle date, puisque c'est encore très abstrait, mais à tout le moins, on chemine vers la suite des choses et c'est quand même intéressant.
0: Merci, Martin. Marc-André, à la circulation.
6: C'est quand même assez calme encore à cette heure-ci sur l'ensemble du réseau routier. Les approches des ponts, ça se passe toujours bien là pour la rive sud. Donc, direction Québec pour l'instant, pas de problème majeur à partir de la rive sud. Sur la rive nord aussi, pour Félix Leclerc, direction ouest, ça commence à être un petit peu plus lent entre Laurentienne et Pierre-Bertrand. Henri IV sud, ça circule toujours bien. On a à peine un léger ralentissement aussi sur la route de la Bravoure, là, direction nord pour le secteur de la base militaire. Donc, rien de trop compliqué pour le moment. Là, ça se passe plutôt bien.
0: Juliette, à la météo.
7: Maximum 17 degrés aujourd'hui avec une alternance de soleil et de nuages. On a encore quelques nappes de brouillard par endroit qui vont se dissiper assez rapidement. Ce soir et cette nuit, ce sera frais, 5 degrés comme minimum. Et on reprend ça demain avec une journée presque identique. Encore une fois, une bonne portion de soleil et on aura 16 degrés pour la journée de demain.
0: Dans les textes d'opinion ce matin, Juliette, notre collègue Véronique Prince analyse... la ligne sur laquelle Paul Saint-Pierre Plamondon marche à l'heure actuelle, une espèce de fil de fer.
7: Et elle la qualifie de fine ligne, Véronique Prince, dans son analyse sur notre site ce matin. Elle explique que Paul Saint-Pierre Plamondon veut être perçu comme un homme de principe, mais que ses adversaires veulent le dépeindre comme quelqu'un d'entêté. Lui veut donc être perçu de cette façon-là. Il le répète... dit-elle comme un mantra à tous ceux qui le croisent sur le terrain électoral. Elle l'a suivi plusieurs journées, Véronique Prince, dans la caravane électorale. C'est ce qu'elle a elle-même constaté. Puis SPP puis son entourage lui-même sont convaincus que c'est cette ténacité-là qui lui a permis de se distinguer dans les dernières années. On se rappelle de l'endroit où se trouvait le Parti québécois au moment où il a pris les rênes du parti. Et ça, selon eux, c'est la preuve que la constance peut payer politiquement, puisqu'on n'est plus du tout au même endroit si on se compare au moment où il a pris les rênes du parti. Véronique Prince rappelle quand même que la fonction de premier ministre à laquelle aspire Paul Saint-Pierre Plamondon, ça requiert une certaine souplesse. Donc, gouverner, ça nécessite souvent de faire des compromis, parfois avec ses adversaires, parfois

0: fois avec les Québécois eux-mêmes aussi dans certains dossiers. Et là, elle explique que depuis un certain temps, le chef péquiste tente de montrer cette capacité-là d'adaptation, tente de montrer qu'il peut trouver un certain consensus dans certains dossiers, alors que ses rivaux, eux, veulent lui coller cette étiquette-là d'acharnement, entre autres, sur la question souverainiste. Donc, elle conclut en disant qu'il se trouve donc sur cette fine ligne-là et que tout ça va se jouer dans la perception des électeurs à son égard. S'il penche trop d'un côté, il pourrait paraître inflexible, Monsieur Saint-Pierre Plamondon. S'il penche trop de l'autre côté, il risque de se dénaturer alors qu'on considère que c'est ce qui a fait la recette de son succès. Alors, elle dit, ce serait intéressant de voir s'il parvient à se maintenir sur cette fine ligne-là. Depuis le début de la campagne, il y est parvenu. On verra d'ici le 5 octobre ce qu'il en est.
1: Je vous rappelle que Paul Saint-Pierre Plamondon sera en entrevue avec nous ce matin à 8h15. Charles Milliard sera aussi en entrevue avec nous à 7h35. Donc, on a un peu une spéciale chef ce matin à première heure. Mais ça va venir conclure notre série d'entrevues avec les chefs des 5 principaux partis. Et toujours dans la revue de presse Opinion, Juliette, il y a Laura-Julie Perreault dans la presse qui compare les tractations entre le Canada et l'Union européenne à une union.
0: Je trouvais que le comparatif était intéressant. Il n'y a rien de nouveau sous le soleil. On en parle depuis quelques jours de ces tractations entre l'Union européenne et le Canada. Et titre que Mark Carney est en mode union libre. Alors que la présidente de la Commission européenne, Ursula von der Leyen, elle a parlé allègrement de membres associés pour faire référence au statut que le Canada pourrait avoir dans l'Union européenne. Mark Carney, lui, dans son discours, il s'est fait beaucoup plus sobre. Il a proposé, écrit-elle, à l'Europe une union libre basée sur la mise en commun des forces des uns et des autres, plutôt qu'un mariage hâtif qui verrait le Canada se fondre dans ce grand ensemble géopolitique de 452 millions d'habitants. Donc, comparatif intéressant avec la situation maritale d'un couple, disons, alors qu'on parle de l'Union européenne et du Canada.
1: Merci, Juliette. Donc, c'est à lire dans la presse ce matin. 6h39, cette semaine, je vous ai beaucoup parlé d'intelligence artificielle à l'émission. Je vous ai parlé de l'ex-employé d'Anthropic, Jacob Coxon, qui a mis en garde en quittant son emploi sur les possibles risques que représente l'intelligence artificielle pour l'humanité. Lui-même disait, ça se pourrait que d'ici la fin de la décennie, l'intelligence artificielle détruise l'espèce humaine. C'était très alarmiste comme propos. On a vu, au cours des derniers jours, le patron d'Anthropic, Dario Amodei, appeler à ralentir le développement de l'intelligence artificielle. Un message qui a été par la suite partagé par d'autres patrons d'intelligence artificielle, les patrons d'OpenAI et de SpaceX AI, donc Sam Altman et Elon Musk. Là, on parle des géants américains, sauf que l'intelligence artificielle, c'est un défi pour tous les entrepreneurs, tous les PDG. Alors ce matin, on plonge dans la tête d'un PDG qui doit jongler avec cette nouvelle réalité, avec l'ex-président et chef de la direction du Mouvement des Jardins, Guy Cormier, qui est avec nous comme toutes les deux semaines. Bonjour Guy.
2: Bonjour Alexandre.
1: Merci d'être là ce matin. C'est un sujet de réflexion super intéressant que tu nous proposes. Puis c'est important qu'on s'y attarde parce que on le réalise peut-être pas, mais c'est une réalité dans beaucoup d'entreprises à l'heure actuelle et tous les patrons ne réagissent pas de la même façon.
2: Ah non, c'est la même chose que chaque citoyen. Là. Un président d'entreprise, une équipe de direction, un conseil actuellement là, voit tout ça. Là. Et moi, les gens que j'ai rencontrés, puis même moi comme président de Desjardins, les questions que tu as dans ta tête, c'est de comprendre là, qu'est-ce que l'intelligence artificielle peut vraiment faire dans mon entreprise. Là. Si je suis une grande entreprise, c'est une chose. Si je suis un bureau de dentiste, si je suis un concessionnaire automobile, si je suis une entreprise manufacturière, qu'est-ce que concrètement ça peut faire? Je peux-tu sauver de l'argent? Je peux-tu servir mieux mes clients? C'est pas clair actuellement pour tout le monde parce que la technologie, elle évolue. Fait que ça, c'est la première grosse réflexion que les entrepreneurs ont. Puis la deuxième, c'est comment je vais encadrer ça? C'est quoi la réglementation qui m'encadre? Les données personnelles, les données confidentielles. Je veux pas que des employés émettent des secrets professionnels dans un outil d'intelligence artificielle qui pourrait se ramasser je sais pas où à travers le monde. Donc ça, là, c'est dans la tête constamment des entrepreneurs, des chefs d'entreprise. Et j'y rajoute la cybersécurité, où là, les gens veulent pas se faire attaquer avec tout ce qu'on lit depuis les dernières semaines. Donc c'est extrêmement complexe pour un PDG de savoir « OK, je m'en vais où là-dedans comme tel? » Puis c'est pour ça qu'il y a 3-4 grandes postures que les PDG ont entrepris là-dedans.
1: Ouais, puis l'une de ces postures-là, c'est le PDG qui va être pressé d'adopter l'intelligence artificielle, qui va vouloir aller vite, qui va vouloir être un leader dans le domaine.
2: Ben absolument. Dans le fond, les gens moi que j'ai rencontrés, c'est T'as celui qui veut être pressé, qui veut vraiment faire de l'intelligence artificielle un avantage.

0: stratégique versus ses concurrents. Donc, cet entrepreneur-là, ce PDG-là va investir massivement. Il est pas trop sûr s'il va avoir un retour sur l'investissement, mais il fait confiance. Il va former ses employés. Il va même parfois emmener ses employés très activement à adopter des outils d'intelligence artificielle. Il va faire des suivis si c'est utilisé, etc., etc. Il va développer beaucoup de solutions très, très rapidement. Et il va prendre des risques. Il sait que ça se peut, qu'il n'y aura peut-être pas le retour. Il sait qu'il prend un certain niveau de risque parce que la technologie peut évoluer, parce que l'encadrement n'est pas totalement bien réglementé, mais il se dit, je vais en faire un avantage compétitif versus mes concurrents.
1: Un concurrent qui pourrait être l'entrepreneur qui lui dit, moi je vais y aller petit à petit.
0: Ben ça, c'est la deuxième posture que je vois. Beaucoup d'entreprises sont en mode, vu que ça va vite, vu qu'ils comprennent pas toujours ce qu'il en est par rapport à où la rondelle s'en va sur la glace éventuellement. Puis souvent, vu que ces entreprises-là savent qu'elles doivent investir beaucoup dans leur système technologique, avant d'intégrer de l'intelligence artificielle, faut que tes données soient un peu épurées, faut que tes systèmes se connectent entre eux, faut que l'intelligence artificielle soit capable d'aller lire les différentes données dans tous tes systèmes. Donc, ces entrepreneurs-là savent que ça va coûter de l'argent et il y a beaucoup de travail. Alors, ils vont souvent dire, on va y aller graduellement. On va commencer par quelques cas d'usage. Bon, ben on le voit là, les courriels, résumé des textes. On va un peu travailler dans la formation des employés. On va suivre, exemple, au niveau de la finance, des inventaires, les coûts, les factures. Bon, il va tranquillement. Peut-être qu'on va avoir à s'ajuster, on le sait, mais les choses vont évoluer. On cherche un peu l'équilibre entre l'adhésion des employés, des investissements, faire des petits succès dans l'entreprise. Et s'il faut s'ajuster en cours de route, ben on se dit, on va le faire sans se faire trop dépasser par des concurrents. C'est ce que je vois dans beaucoup d'entreprises actuellement.
1: Est-ce que tu dirais que la plupart des entrepreneurs vont plutôt opter pour l'attente? Essayer de regarder aller les choses, puis éventuellement peut-être monter à bord du train, là, ce qui serait une autre posture.
0: Alexandre, je t'aurais répondu oui si tu m'avais posé cette question-là il y a 18 à 24 mois.
1: Okay,
0: aujourd'hui, les entrepreneurs sentent vraiment que l'intelligence artificielle, c'est vraiment une tendance de fond. Ils parlent avec d'autres entrepreneurs qui ont eu des succès, soit ceux qui sont des adopteurs rapides ou même ceux qui sont plus graduellement. Et là, ils se disent, OK, ça marche dans son entreprise, il y a des réels gains. Donc, au-delà de ce que les consultants vont dire ou ce que les gens, les spécialistes vont dire, là, il y a des chefs d'entreprise qui parlent à d'autres entreprises dans les chambres de commerce, dans les regroupements d'affaires. Puis là, ils disent, OK, lui a fait ça, elle a fait ça, ça fonctionne. Alors aujourd'hui, je te dirais que tout le monde se renseigne, s'informe. Le défi, c'est que beaucoup de gens dans plein d'entreprises se disent, comment je pogne ça, là, si je peux le dire très clair. Comment je pogne ça, l'intelligence artificielle? Qui m'aide? Qui m'accompagne? Qui est mon spécialiste? Au début, c'est, ah, ben, je vais donner ça à mes équipes TI, à mon spécialiste TI. Mais rapidement, c'est, OK, c'est pas l'intelligence artificielle pour l'intelligence artificielle. Faut que j'aille un plan, faut que j'aille une vision. Je veux me démarquer comment. Et c'est là que les équipes de direction doivent embarquer. Mais tout le monde, actuellement, est pas mal dans le bateau, là.
1: Guy, c'est facile de dire l'intelligence artificielle, c'est un outil qui risque d'augmenter la productivité, qui risque de nous permettre de faire des gains. Mais il y a une partie de l'équation, je trouve, qu'on regarde beaucoup moins, c'est celle des coûts associés à l'adoption de cette technologie-là. C'est pas gratuit, là, ces transformations-là.
0: Non, absolument pas. Et c'est ce qui préoccupe beaucoup de PDG puis de chefs d'entreprise. C'est, j'investis pas seulement pour intégrer un outil d'intelligence artificielle. On l'a sur nos outils à nous comme citoyens, comme individus. On a l'application, on pose des questions puis ça nous donne des réponses. Mais dans une entreprise, là, si tu veux optimiser l'intelligence artificielle, ben, tu veux que l'intelligence artificielle soit capable d'aller chercher de la donnée dans tous tes systèmes. Ton système de facturation, ton système de l'information sur tes employés, des programmes de formation, tes inventaires. Alors, tous tes systèmes dans beaucoup d'entreprises, c'est des systèmes différents, ça. C'est pas des systèmes qui se parlent nécessairement, qui sont connectés sur les mêmes plateformes. Alors, le PDG, c'est en partant qu'il va falloir qu'ils investissent dans ces technologies. Puis là, on l'a vu, là, dans les programmes gouvernementaux ou dans des programmes, ça va vite, là. C'est des dizaines, des centaines de millions. T'as peur que les coûts vont être dépassés. T'as peur que ça va prendre plus de temps. Tu sais dans quoi tu t'embarques, mais tu te dis, c'est un peu comme quand tu répares une maison, là. Tu te dis, OK, je répare la maison. Je pense que ça va me coûter 20, 25 000. Puis finalement, tu rouvres les murs. Puis tu te dis, ben, ouais, finalement, ça me coûte 10, 15, 20 000 de plus. Mais dans la technologie que t'auras à moderniser, t'as ce risque-là. quand tu as géré ce risque-là, mais là, faut que tu formes tes employés. Puis après ça, ben faut que tu donnes des licences à tout le monde. L'intelligence artificielle, c'est pas gratuit dans l'entreprise.
1: Ouais.
0: Alors, imagine quand tu payes des licences pour des employés qui vont pas utiliser l'outil d'intelligence artificielle, soit parce qu'ils ont peur, ils sont pas à l'aise, c'est des coûts qui te rapportent rien. Fait que tout ça, ça fait partie des réflexions des entreprises actuellement.
1: Tout ça, plus l'aspect humain qu'un entrepreneur ne peut pas négliger, parce que ses employés, c'est sa ressource la plus précieuse.
0: Aujourd'hui, là, il y a un sondage qui sortait là dans un centre de recherche américain, le Pew Research Center. Ils ont sondé plus de 50 000 personnes dans 37 pays. Il y a 34 pays là où les gens pensent que l'IA va éliminer des emplois. Le Canada est le cinquième pays à travers le monde. Quand tu sondes les gens, là, les gens sont plus convaincus que l'intelligence artificielle va faire perdre des emplois que va créer des emplois. Alors, imagine quand tu as un PDG d'entreprise qui veut implanter des outils d'intelligence artificielle, puis que tu sais qu'il y a probablement plus d'un employé sur deux qui a peur qu'en faisant ça, il va perdre sa job. Alors, ça aussi, là, c'est quoi l'histoire que le PDG, que le chef de l'équipe de direction va démontrer, va expliquer à ses employés pour dire, écoutez, non, cet outil-là, il est là pour nous supporter, nous soutenir, nous rendre plus performants, puis l'entreprise va faire de la croissance, puis il y a des nouveaux emplois qui vont se générer, il y a des nouveaux emplois qui vont vous permettre de grandir, mais il y a des employés, beaucoup, qui sont sceptiques, qui sont préoccupés et qui, d'autres, se disent, moi aussi, je suis un peu fatigué de toujours avoir à apprendre, à développer. Ça va trop vite. Alors, le gestionnaire, il a vraiment à bien accompagner les employés, à donner du sens, à expliquer ce que ça va réellement apporter, à générer des petits succès avec des outils d'intelligence artificielle et les employés en viennent à voir la valeur ajoutée. Mais c'est clair qu'il y a un énorme accompagnement des employés à faire dans toutes les entreprises.
1: Guy, je vais finir ça avec une question un peu champ gauche. On se demandait autour de la table, plutôt à l'émission, quel est le défaut qu'on aime le moins chez quelqu'un d'autre? Un PDG, quel est le défaut qu'il aime le moins chez quelqu'un dans son entreprise?
0: Quelqu'un qui est convaincu qu'il a toujours raison et qui prend pas le temps d'écouter. Quelqu'un qui est convaincu que lui a raison ou elle a raison et qui prend pas le temps d'écouter ses collègues, ça c'est extrêmement difficile parce que tu vas pas chercher la force de l'équipe, tu vas pas chercher la force de la puissance d'intelligence collective et ces gens-là sont souvent très difficiles à gérer parce qu'ils sont convaincus qu'ils ont toujours raison et manque d'ouverture d'esprit.
1: Guy Cormier, ex-président et chef de la direction du Mouvement Desjardins, c'est toujours un plaisir de te parler. On se retrouve dans deux semaines.
0: Merci Alexandre, bonne fin de journée tout le monde.
1: Salut, bonne fin de semaine.
0: Ciao. Bye bye.

0: Altifa.
1: Ah oui, on aime ça.
0: Ben non, c'est notre petit déjeuner politique avec Fanny Lévesque de La Presse. On le devance un petit peu ce matin. Bonjour Fanny.
2: Bonjour.
0: Alors Fanny, c'est un changement d'autobus de campagne pour vous aujourd'hui. On pourra reparler de ça dans quelques instants. On va commencer par notre extrait de la semaine. Écoutez bien, c'est tiré du face-à-face de TVA, n'est-ce pas? Non, c'est tiré du débat de nouveau, hein Fanny?
2: Oui.
0: Bon, on y va, on l'écoute.
3: J'ai corrigé les erreurs du passé. Vous m'avez vu aller depuis 5 mois. J'ai gouverné à bon rythme. Maintenant, ce soir, puis dans les jours qui viennent, il faut se poser une question très importante. Est-ce vraiment le temps d'ajouter de l'incertitude avec le référendum de Paul Saint-Pierre Plamondon?
0: Alors, Fanny, on l'a compris, c'est Christine Fréchette, chef de la coalition Avenir Québec, et c'était effectivement sur les ondes de nouveau cette semaine.
2: Exact. Donc, vous l'avez entendu, on est maintenant à la mi-campagne. C'est une longue campagne, hein, vous le savez, 39 jours. Mais je trouve que cette citation-là illustre vraiment que les stratégies se placent. C'est un peu la ligne d'attaque qu'on aurait eu peut-être plus tôt s'il n'y avait pas eu cette nouvelle escalade dans la guerre tarifaire, parce que cette semaine, il y a eu quand même 3 sondages différents qui disaient essentiellement la même chose. Il n'y a pas beaucoup de mouvements. Les appuis au Parti québécois, même si plafonnent depuis plusieurs mois, sont solides. Et la remontée de Christine Fréchette, qui était attribuable à la guerre tarifaire, s'estompe. Donc, elle a compris qu'elle devait passer en deuxième vitesse. 2 fois plus tôt qu'une, elle a pris ses distances de façon assez spectaculaire là avec M. Legault. Hein, le premier débat à TVA, elle a dit « Je ne suis pas François Legault » et elle a réitéré à nouveau son message. Elle l'a fait en début de débat, là, dans ses premières secondes, quand les gens sont très, très à l'écoute. Et elle est aussi passée, comme on l'a entendu, à l'attaque sur le référendum de Paul Saint-Pierre Plamondon, quitte même parfois à être hors sujet. Elle a montré donc un côté plus combatif qu'on connaissait peut-être un peu moins d'elle. Mais je sais que vous en avez parlé énormément des débats cette semaine, Alexandre. Là. Donc, juste vous dire que là, on est aujourd'hui au jour 23. Il en reste 16. On entre vraiment dans la deuxième moitié de la campagne. Et là, les choses vont s'accélérer parce que les caravanes ont été stationnées plusieurs jours à Montréal, justement pour la préparation des 2 débats des chefs. Et hier matin, là, tout le monde a pas mal repris la route. Et aujourd'hui, les chefs convergent vers l'UMQ, qui tient son sommet à Québec.
0: Oui.
2: Et on va devoir retourner rapidement à Montréal parce qu'il y a encore des événements qui s'ajoutent. Puis c'est une particularité quand même cette année. Hein. Il y a plusieurs rendez-vous incontournables pour les chefs, que ce soit la rencontre avec l'UPA, le sommet de l'UMQ, 3 débats, tout le monde en parle. Donc, il y a presque 2 semaines là où les caravanes ne peuvent pas trop s'éloigner des grands centres. Et donc, on va essayer d'insérer des annonces importantes là-dedans dans les prochains jours. Entre autres, je pense à Paul Saint-Pierre Plamondon qui n'a pas encore présenté son plan en itinérance. Il devrait faire ça bientôt. Les libéraux ont un plan en intelligence artificielle aussi. Donc, on va ajouter ça jusqu'au 23, jour du dernier débat. Et ensuite, on va vraiment être dans le dernier droit, l'appel au vote. On va visiter les endroits où la présence du chef peut faire une différence.
0: Oui, vous faites bien de le souligner, Fanny, parce qu'effectivement, une période d'à peu près 1 semaine entre le face-à-face de TVA qui a ouvert la période des débats pour les chefs, là, à tout le moins, et le débat de Radio-Canada qui va avoir lieu la semaine prochaine. Donc, ça fait une assez longue période là consacrée à de la préparation, à de la joute comme ça. Mais la mi-campagne, ce qu'on est en train de vivre à l'heure actuelle, c'est aussi un changement important pour les journalistes qui couvrent la campagne.
2: Oui. Exact, parce que, bon, les gens le savent peut-être pas, mais habituellement, c'est le moment des débats, c'est important, mais c'est important pour nous aussi parce que c'est à ce moment-là où on change de caravane. C'est-à-dire qu'on fait souvent le début de campagne avec une formation politique, puis au débat, puisque les caravanes convergent toutes vers le lieu du débat, ben on prend nos valises et on change de caravane. Alors moi, j'étais avec le Parti québécois en début, et là, je suis maintenant avec le Parti conservateur. Et c'est particulier vraiment, Alexandre, cette année, parce que il y a seulement La Presse et Radio-Canada qui font la totalité de la campagne à bord des autobus, donc 39 jours. Et c'est un enjeu, hein, parce qu'on est très peu nombreux pour poser des questions. Les partis politiques limitent encore ça à une question, une sous-question. Ça, c'est un peu un héritage de la pandémie.
0: Ah oui?
2: Des fois, on est plus, Des fois, on est plus permissif, là. Faut être bon joueur. Mais, quand les sujets sont plus difficiles, là, c'est difficile d'avoir plus de questions. Et plus, puisqu'on est moins, on est moins de collègues, donc on peut moins, en fait, un collègue peut moins faire de petits pouces ou continuer de talonner, par exemple, le chef sur la controverse du jour, parce que il faut couvrir l'annonce, il faut des réactions sur les propos qui ont été dits dans d'autres caravanes. Et si on veut amener le chef ailleurs, c'est plutôt difficile.
0: Ah, mais je suis content que vous nous en parliez, Fanny, parce que c'était une des craintes qu'on avait avant le début de la campagne, en se disant, s'il y a moins de journalistes à bord des autobus, il y aura nécessairement moins de journalistes présents lors de certains points de presse, dans des villes plus éloignées, dans des régions plus éloignées. Là, si on limite le nombre de questions que les journalistes peuvent poser, effectivement, la force de frappe des médias est un petit peu moins grande. On est moins capable d'aller chercher des précisions, de la reddition de comptes aussi.
2: Exact. Et comme vous le dites, il y a quand même des collègues qui se déplacent quand c'est autour de Québec, Montréal, exact. Des médias locaux, des médias régionaux. Plus on est nombreux, mieux ça se passe. Et pour les mêlées de presse aussi, c'est difficile. Hein? Parfois, moi, j'ai fait des mêlées de presse à deux là, dans le nord du Québec. Alors, c'est difficile d'installer un tempo, d'arriver à faire sortir le politicien de sa cassette dans ces circonstances-là.
0: Fanny, aujourd'hui, il va se passer quelque chose d'assez intéressant avec le Parti conservateur du Québec, un appui de taille, celui de l'ancien maire de Lévis. Donc, il y aura une sortie publique.
2: Exact. On est en route vers cette annonce-là, justement, et ça m'amène à mon chiffre de la semaine, c'est le nombre 12.
0: 12 pour... J'ai l'impression, et on s'en est pas parlé à l'avance, mais que ça a un lien avec les projections pour le Parti conservateur.
2: Oui, et c'est le chiffre magique d'Éric Duhaime. Moi, je suis ici depuis à peu près 24 heures et je peux vous dire qu'on l'entend souvent. On veut faire élire 12 députés pour être reconnus comme groupe parlementaire à l'Assemblée nationale et le chemin pour y arriver passe par Chaudière-Appalaches. Le Parti conservateur d'Éric Duhaime est en bonne posture dans les 7 circonscriptions de Chaudière-Appalaches. Selon le site Québec 125, il y a de fortes avances en Beauce-Sud, Beauce-Nord, Bellechasse, Portneuf, Le Binière, Frontenac, des courses serrées Chute de la Chaudière, Côte-du-Sud avec la CAQ et bien sûr Lévis, où le Parti conservateur menace Bernard Drainville. Ils sont à égalité statistique, là, toujours selon le site Québec 125. Donc, c'est un petit coup de circuit aujourd'hui pour Éric Duhaime d'obtenir l'appui de Gilles Lehoulier. Ça fait longtemps qu'on en parle. On sait qu'il y avait une certaine ouverture. Bon, on avait déjà dit aussi du côté de M. Duhaime qu'on voulait que M. Lehoulier contribue à faire avancer certaines idées conservatrices. Un fervent défenseur du troisième lien, mais on apprend aussi qu'il a travaillé à l'élaboration de la plateforme du Parti conservateur pour les régions. Donc, il sera de l'annonce ce matin avec Maïté Blanchette-Vézina. Alors, il va mettre tout son poids dans la balance. C'est un symbole fort quand même. Et dans ces régions, dans Chaudière-Appalaches, là, quand on regarde tout ça, 1, 2, 3 petits points peuvent faire la différence. Donc, c'est un appui précieux pour le Parti conservateur ce matin.
0: Fanny Lévesque, correspondante parlementaire pour la presse. Je vous laisse filer. Vous avez pas mal de pain sur la planche. Bonne fin de semaine. Ouais. Lâchez pas 16 jours encore, Fanny.
2: Merci. On continue. Bye-bye.
0: Salut. Tifa, aux arts, qu'est-ce qu'on surveille?
1: Un petit suivi de dossier avec ce qui est en train d'arriver à Ed Sheeran. Vous le savez, il est dans l'eau chaude depuis que sa tournée a été compromise après l'annulation de plusieurs artistes pour sa première partie. C'est maintenant l'un des plus grands réseaux de radio commerciales d'Irlande qui a annoncé qu'il retirait la musique d'Ed Sheeran de sa playlist. Il s'agit de Classic Hits Radio. Appel au boycott également. Plusieurs artistes qui s'expriment sur son refus de prendre position. Notamment Massive Attack.
0: Merci beaucoup, Tifa. C'est à surveiller parce que on se demande s'il va sortir de sa neutralité. Marc-André?
4: La Société des traversiers nous avise qu'il y a un seul traversier en activité ce matin entre Québec et Lévis, et ce, jusqu'à nouvel ordre, des départs à partir de Lévis aux heures justes et du côté de Québec à la demi de chaque heure.
0: Juliette?
5: Alternance de soleil et de nuages pour toute la journée. Le ciel va se dégager en cours de matinée. On aura un peu plus de soleil cet après-midi, 17 comme maximum.
0: Charles Milliard, chef du Parti libéral, sera avec nous à 7h35.
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10: troisième jour de la campagne électorale au Québec, tous les chefs se rendent dans la capitale pour une rencontre avec les membres de l'Union des municipalités du Québec. Entente sur Churchill Falls, les élus de Terre-Neuve et Labrador votent en faveur de la proposition énergétique.
11: I'm very proud of this agreement.
10: Et un véhicule prend feu sur l'autoroute après une visite chez le concessionnaire et révèle de graves défaillances mécaniques sur certains modèles de voitures.
12: Pour qu'un véhicule prenne en feu tout seul de même sur l'autoroute et explose le lendemain d'un service, c'est curieux.
10: Bonjour, ici Mathieu Bellumeur, bienvenue au Radio-Journal. Il sera question d'affaires municipales aujourd'hui dans la campagne électorale alors que le sommet de l'Union des municipalités s'ouvre à Québec et les chefs des cinq principaux partis sont sur place. Ils vont prononcer un discours à tour de rôle devant les maires et mairesses du Québec. Jean-Philippe Robillard est avec nous. Faut dire que les attentes du milieu municipal sont grandes.
13: Oui, parce que les besoins sont grands dans le monde municipal, les demandes également. Il y a la question des infrastructures qui est au sommet, Mathieu, là, des priorités, les infrastructures d'eau, les routes. À l'UMQ, on évalue le déficit d'entretien de ce type d'infrastructure à 50 milliards de dollars.
10: Et Jean-Philippe, il y a aussi la crise de l'itinérance qui risque de s'inviter.
13: Oui, qui touche maintenant des villes partout au Québec, dans toutes les régions. Et ça aussi, ça préoccupe beaucoup de maires un peu partout au Québec, parce qu'on estime qu'il y a 12 000 personnes en situation d'itinérance au Québec, dont près de la moitié seulement à Montréal. Les villes, Mathieu, veulent plus d'argent, plus de leadership du gouvernement, mais également des candidats dans ce dossier. On écoute la mairesse de Montréal, Soraya Martinez-Ferrada.
14: Je n'ai toujours pas rencontré Christine Fréchette ni Paul Saint-Pierre Plamondon. Et donc, je m'attends à les rencontrer. Quand 50% du problème, presque 50% du problème, c'est à Montréal. Hein, la plupart de l'itinérance se vit ici. Elle se vit partout. Elle est une crise nationale.
10: Les chefs ont été interpellés à ce sujet hier.
13: Oui, après qu'un enfant d'à peine un an et demi a été retrouvé là, dans un campement de personnes en situation d'itinérance à Montréal. Et ça a soulevé beaucoup d'indignation. On écoute la chef de la CAQ, celle de Québec solidaire, puis les chefs du Parti québécois, du Parti libéral et des conservateurs.
15: Ben écoutez, ça fend le cœur. Hein? Je suis une maman, d'abord et avant tout. Je peux pas croire.
16: Je vous le dis, j'en parle puis j'en shake. On est en 2026. Dans le Québec, un Québec riche, puis qu'on en soit rendu là, c'est totalement inacceptable et choquant.
17: C'est gênant pour notre société. On est une société riche, là. On devrait pas accepter ça.
18: Tous les élus qui ont un pouvoir devraient intervenir dans cette situation-là, parce que là, il y a eu des manquements graves. On parle de vie humaine.
19: C'est totalement inacceptable dans une société comme la nôtre.
10: Merci Jean-Philippe.
13: Merci, au revoir.
10: Campagne électorale toujours. Christine Fréchette a tenu à revenir sur les agissements hier en fin de journée, les agissements de son candidat Louis-Charles Thouin. Le Journal de Québec rapportait que le député sortant de Rousseau glissait des billets de 20$ et de 10$ dans des casquettes et des chandails à son effigie qu'il distribuait aux gagnants de bingo fréquentés par des aînés. Pour la chef de la CAQ, il s'agit d'une grave erreur de jugement, mais elle conserve sa confiance envers le candidat. Les libéraux fédéraux se réunissent à Ottawa pour préparer la rentrée parlementaire de la semaine prochaine. Le caucus devrait aussi discuter de grands dossiers comme la guerre tarifaire et le coût de la vie. Mark Carney a conclu à passer une semaine à multiplier les événements visant à diversifier les partenariats commerciaux pour le Canada, que ce soit avec l'Union européenne ou lors de ce sommet d'investissement à Toronto. Hier soir maintenant à Saint-Jean-de-Terre-Neuve.
20: The ayes 21, the nays 18.
21: The motion has been carried.
10: À l'issue d'un débat spécial parfois très tendu, les députés de Terre-Neuve et Labrador ont approuvé une entente cadre historique avec Hydro-Québec. Cet accord porte principalement sur l'avenir du complexe hydroélectrique de Churchill Falls au Labrador, mais autorise aussi la construction de nouvelles installations hydroélectriques sur le fleuve Churchill. Je retrouve à Saint-Jean-de-Terre-Neuve Patrick Butler. Patrick, donc, le gouvernement progressiste conservateur crie victoire, même si le résultat du vote a été plutôt serré.
22: Ouais, 21 voix contre 18. Le premier ministre Tony Wakeham, entouré de son caucus, s'est dit très fier de cette entente cadre qui vise à remplacer le contrat de 1969 de Churchill Falls avec un accord qui serait plus équitable selon lui. Son ministre des Finances, Craig Purdy, a souligné la manne importante que l'entente représente. 49 milliards de dollars pour le trésor provincial au cours des 50 prochaines années. On l'écoute.
23: It's a little exciting, I would say, to look at the numbers.
22: Alors, il se réjouit de cet argent qui pourrait, selon lui, transformer les finances publiques de la province la plus endettée du pays.
10: Et Patrick, presque tous les députés de l'opposition et les Inuits du Labrador s'opposent à l'accord cadre.
22: Ouais, les Inuits ont demandé aux députés de voter non hier soir, surtout en raison d'une dispute amère avec le gouvernement concernant l'histoire du peuple Inuit au Labrador. Pour leur part, les députés de l'opposition ne sont toujours pas convaincus que leur province profite pleinement de l'énergie produite au Labrador. Le NPD voulait un examen indépendant de l'accord, ce qui ne semble pas intéresser le gouvernement. Québec et Terre-Neuve et Labrador espèrent finaliser les accords définitifs d'ici la fin de l'année.
10: Merci Patrick.
22: Merci à vous.
10: Rémunérer les stages d'études, c'est une idée dont on parle depuis plusieurs années. Voilà qu'un jeune Gatinois forcé d'abandonner ses études universitaires faute de moyens financiers interpelle les partis politiques en campagne et leur demande de s'engager à rémunérer les stages. L'étudiant en travail social ne parvient pas à payer ses factures tout en faisant ses stages non rémunérés à temps plein. Anne-Sophie Gagné.
1: C'est quelque chose qui me passionne, le travail social. Donc, pour pouvoir continuer ma passion, je trouve ça plate.
2: C'est une rentrée crève-cœur pour Philippe Richer. Le Gatinois de 27 ans ne retourne pas à l'Université du Québec en Outaouais cette année, faute de moyens financiers.
1: Je ne sais pas si vous le savez, mais les stages en travail social ne sont pas rémunérés. Il y a aussi l'école. C'est quoi? C'est quasiment 1 000 $ pour seulement 2 cours à l'université. Le coût de la vie est extrêmement cher. Je vous parlerai pas de mon prix de loyer, là.
2: Les associations étudiantes militent depuis plusieurs années pour que tous les stages du secteur public soit rémunéré. Voici la vice-présidente du regroupement des étudiants en travail social de l'UQO, Laurence Verville.
3: Je pense que si on n'aide pas les travailleurs maintenant, ils vont juste arrêter de vouloir aller dans ce domaine-là de la sociale, la santé, puis c'est pourtant les domaines qui sont super importants selon moi.
2: La coalition Avenir Québec dit déjà investir pour aider les étudiants, mais ne s'engage pas à bonifier l'aide financière aux études. Le Parti libéral et Québec solidaire promettent d'élargir les critères de ce programme pour que plus d'étudiants y aient accès. Ils sont aussi en faveur de stages rémunérés, tout comme le Parti québécois. Le Parti conservateur ne promet rien en raison de l'état des finances publiques.
1: C'est la future génération là, qui s'en vient aussi.
2: Et Philippe Richer, lui, presse le prochain gouvernement d'agir avant de perdre d'autres futurs travailleurs. Ici, Anne-Sophie Gagné, Radio-Canada, Gatineau.
10: Imaginez conduire sur une autoroute lorsque votre véhicule prend soudainement en feu. C'est ce qui est arrivé en juin dernier à un Torontois, le lendemain d'une réparation chez le concessionnaire. Une situation qui soulève bien des questions. Compte rendu de Philippe de Montigny.
4: Jason Pelletier a eu la frousse de sa vie en juin dernier. Il venait de récupérer son Santa Fe après des réparations chez le concessionnaire Hyundai et le lendemain, en conduisant sur une autoroute achalandée au nord de Toronto, son véhicule a pris feu.
24: 20 secondes après que je sois sorti, il y a eu une grosse explosion qui a fait sauter le devant du véhicule.
4: Ce n'est pas un cas isolé. Une enquête de CBC a identifié plusieurs cas où des moteurs de véhicules Hyundai s'étaient arrêtés ou avaient pris feu spontanément. C'est préoccupant lorsqu'une tendance se dessine, affirme Murray Thompson, expert en combustion et professeur de génie mécanique à l'Université de Toronto. Les fabricants automobiles sont responsables du bon fonctionnement et de la sécurité de leurs véhicules, dit-il. 3 mois plus tard, Jason Pelletier attend toujours un dénouement à cette affaire.
24: Pour qu'un véhicule prenne en feu tout seul de même sur l'autoroute puis explose le lendemain d'un service, c'est curieux.
4: Hyundai Canada a refusé de nous accorder une entrevue, mais répond par courriel que la sécurité est sa priorité absolue. L'entreprise dit être au courant de cet incident et dit examiner les circonstances qui l'entourent. Ici Philippe de Montigny, Radio-Canada, Toronto.
10: Le Québec et l'Ontario font de plus en plus bande à part en poursuivant la tradition du changement d'heure avec les provinces de l'Atlantique. Elles sont maintenant les seules à revenir à l'heure normale à l'automne. Le premier ministre du Manitoba, Wab Kinew, a annoncé que sa province va conserver désormais l'heure avancée à partir du 1er novembre prochain. Avec l'Alberta et la Colombie-Britannique, elle devient ici la 3e province à prendre cette décision cette année. La Saskatchewan ne faisait déjà pas de changement d'heure. Montréal se prépare pour la tenue des championnats du monde de cyclisme sur route. Les premières épreuves seront présentées dimanche et les compétitions vont se poursuivre pendant une semaine. Près de 1000 cyclistes de plus de 80 pays vont se disputer 13 titres. Il s'agit de la plus importante compétition sportive internationale organisée dans la métropole depuis les Jeux olympiques de 1976. Près de 500 000 spectateurs sont attendus et vont pouvoir assister gratuitement à l'événement aux abords du parcours qui empruntera les rues de Montréal. Voilà, c'était le Radio Journal. Ici Mathieu Bellumeur au nom de toute l'équipe. Merci d'être à l'écoute. Bonne journée, bon vendredi.

0: souhaite la bienvenue à l'émission. Je m'appelle Alexandre Duval. On est ensemble jusqu'à 9h en ce vendredi 18 septembre. Un reste d'émission qui sera passablement politique parce qu'on complète aujourd'hui notre série d'entrevues avec les chefs des principaux partis au Québec, les chefs qui sont en campagne électorale, qui sont dans la région aujourd'hui parce qu'il y a entre autres ce sommet de l'Union des municipalités du Québec au centre des congrès. 7h35, c'est Charles Milliard, chef du Parti libéral du Québec, qui s'amène dans notre studio pour une entrevue d'une quinzaine de minutes, comme c'était le cas avec les autres chefs auparavant. Et à 8h15, ce sera au tour du chef du Parti québécois, Paul Saint-Pierre Plamondon. Puis après ça, on va s'asseoir un peu, on va s'accoter dans notre chaise bien comme il faut, puis on va finir l'émission avec notre vendredi VIP avec un personnage particulier.
1: Tout un personnage.
0: Zach Bull. Martin, vous qui êtes tellement réseaux sociaux, Zach Bull, ça doit vous dire quelque chose?
2: Non.
0: Non? 1 million d'abonnés.
2: Est-ce qu'il est parent avec Pépin là?
0: Non, c'est pas le petit frère ni le petit cousin de Pépin là. Tifa, Zach Bull, ça vous dit quelque chose?
3: Non.
0: Non plus? Ben, coudonc, vous êtes
1: moi,
0: pas dans son million d'abonnés sur TikTok.
3: Mais vous savez pourquoi vous le connaissez?
1: Parce que j'ai un fils.
3: Voilà.
1: Ouais, c'est vrai.
0: Ben, écoutez, j'ai pas un fils comme Marc-André, et pourtant, je connais Zach Bull parce que je suis tombé dessus par hasard sur les réseaux sociaux il y a peut-être 2 ans. Puis depuis, j'ai pas arrêté de le suivre. C'est un gars dans la vingtaine qui joue le personnage d'un petit gars de 8 ans et demi

0: qui adore la mayonnaise. Tout ça est très absurde. Très, très, très absurde. La mayonnaise
1: oui.
0: est en...
1: J'aime ça, la mayo!
0: Mais sa carrière a explosé de manière fulgurante à partir d'une vidéo en particulier qu'il a publiée en 2023. Il s'attendait pas à gagner sa vie avec ça. Et là, ce soir, il sera en spectacle à l'Impérial Belle. Ça le comble. Et il revient à Québec l'année prochaine avec son spectacle au Grand Théâtre et va amorcer une tournée européenne à Bruxelles, à Liège et à Paris l'année prochaine aussi. Il y a vraiment eu une explosion et tout ça par des réseaux sociaux, des trucs qu'il faisait seulement pour s'amuser. Alors, vous allez découvrir Zach Bull avec nous à 8h35 à peu près, là, donc pour terminer la semaine avec notre vendredi VIP. Juliette, 13 degrés ce matin.
2: Maximum prévu pour aujourd'hui de 17 degrés. On aura une alternance de soleil et de nuages. On commence la journée dans une portion un peu plus nuageuse. Le ciel va se dégager pour l'après-midi. Pour ce soir et cette nuit, minimum de 5 degrés, alors ce sera plutôt frais. Quelques nuages encore une fois. Et demain, on aura encore un peu plus de soleil, 16 degrés, avec quelques passages nuageux. Une nuit encore une fois assez fraîche, nuageuse, 6 degrés dans la nuit de samedi à dimanche. Et dimanche, on sera sous les nuages, mais pas de précipitations.
0: Juliette, comment vous l'avez trouvé, mon petit gâteau aux pommes?
3: Bon, monsieur veut se faire féliciter.
4: Je veux des félicitations.
5: Moi, j'y ai goûté durant les nouvelles. Il est très bon. Il n'y a pas trop de cannelle.
6: Entendu que des louanges.
2: Moi, j'ai pris 3 tranches. Alors, je pense que ça parle des petites, là, mais quand même 3 tranches.
0: Vous savez qu'il y a à peu près 2 pouces d'épais de crémage par-dessus?
2: Mais c'est ce qui rend ça aussi bon.
5: Il y a pas mal de crémage, mais il est très bon. Ça goûte pas trop la cannelle. Vous n'avez pas exagéré.
2: Moi, je me suis jamais plainte qu'il y ait trop de glaçage sur un gâteau, là.
0: Je suis d'accord avec vous. Vous voyez, Martin, je dose et vous devriez oser. Je dose et vous osez.
3: Oser pour vrai?
0: Ben oui, oser pour vrai. Non, on l'a déjà fait cette entrevue-là Eric. On l'a déjà fait cette entrevue avec Eric Duhem. Juliette, parlant de bouffe, aujourd'hui c'est votre chronique bouffe et vous lancez un appel à notre auditoire. Vous avez besoin de conseils, d'astuces.
2: On parle de lunch cette semaine à la chronique bouffe, donc dans une 30aine de minutes, environ 40aine de minutes, devrais-je dire. Ça fait quelques semaines que la routine d'automne a recommencé. Je suis convaincue qu'il y a des gens à la maison qui sont déjà tannés des Moses de lunch. On tente d'enlever une petite couche là de diabolique à ces lunchs-là. On veut se donner des trucs. Je vous partage mes meilleurs trucs. Bon, évidemment, moi, j'ai pas d'enfant, mais on peut quand même être tanné de se faire des lunchs, même si on n'a pas d'enfant. Mais j'aimerais entendre nos auditeurs. Je veux couronner, en fait, ce matin, le roi ou la reine des lunchs parmi nos auditeurs. Puis là, on n'est pas obligé de se mettre une grande pression. Là, on n'est pas obligé de faire des boîtes à lunch avec 4-5 menus. Des fois, les meilleurs trucs, les plus simples, sont les meilleurs. Hein? Donc, écrivez-nous dans la bulle de conversation. On veut connaître vos meilleurs trucs, puis ça permettra de les partager avec nos auditeurs pour que tout le monde vive ce moment du lunch de façon un peu plus sereine.
0: Et on se retrouve avec ce sujet-là vers 7h50, donc tout de suite après l'entrevue avec Charles Milliard. Marc-André à la circulation.
5: Pas trop mal comme heure de pointe. On est au ralenti sur la rive sud pour la 20 ouest sur 1 km environ. Léger ralentissement à partir de l'avenue Taniata et hauteur des échangeurs. On a droit à peu près au même scénario avant le pont Pierre-Laporte. Là, c'est un petit peu plus lent à cette heure-ci. Un peu d'attente aussi sur Marie-Victorin à l'approche du pont de Québec direction nord, là, tout juste avant la route des rivières. On a un petit peu de congestion dans ce secteur-là. On nous dit aussi au 670-5436 que c'est plus difficile sur le boulevard Laurier, direction est, secteur de la route de l'église. Il y a un peu d'attente présentement, à peu près depuis la Vigerie. Là, donc, faut un petit peu plus de patience. Félix Leclerc, direction ouest, c'est parti entre Bourg-Royal et d'Estimauville. C'est bloqué. On a aussi l'approche Pierre-Bertrand depuis Laurentienne qui est au ralenti. Ça affecte évidemment la circulation sur Laurentienne sud, où il y a un peu d'attente dans la bretelle d'accès pour Félix Leclerc ouest à partir de Le Bourgneuf.
0: Martin, aux nouvelles.
3: Le président du réseau de transport de la capitale écarte les propositions d'Éric Duhem au sujet de la mobilité dans la région de Québec. Yannick Fauteuil juge que les promesses du chef conservateur de construire un troisième lien à l'île d'Orléans et de prolonger l'autoroute 40 à travers l'ancienne Lorette ne feront rien pour améliorer la fluidité sur les autoroutes Félix-Leclerc et Henri IV.
7: Le troisième lien là, qu'il propose, là, je suis même pas là-dessus si pertinent ou pas pertinent, mais ça règle en rien les problèmes de congestion sur Félix Leclerc, sur Henri IV, sur Boulevard Charest. Moi, j'aimerais ça savoir c'est quoi sa démonstration, sont où ses experts. Parce que moi, s'il est pas capable de le faire, pour moi, là, c'est un discours de charlatan de la mobilité.
3: Le Parti conservateur est par ailleurs le seul parti à avoir décliné l'invitation de l'Association du transport urbain de participer à un panel sur l'avenir du transport en commun au Québec.
0: Merci beaucoup, Martin. Tifa, avec vous, aux arts, on parle ce matin de Sarah Dufour, qui

autant de qualités. On a choisi de laisser quelques imperfections pour bien montrer qu'on est contre l'utilisation de l'intelligence artificielle aussi. Alors, Sarah Dufour qui appelle son style du folk and roll. Il y a des titres entraînants, des ballades et surtout, elle dessine des images en musique comme on peut l'entendre dans le titre d'Olbomistassini.

0: Dolbo-Mistassini, c'est un album, ce sont plusieurs titres que Sarah Dufour a pensé comme un hommage.
1: Ça incarne mes racines, c'est à quelque part, tu sais, ça met en lumière que peu importe que les grandes choses que j'ai vécues, et j'en ai vécu beaucoup dans les dernières années, mais la simplicité de ce qui m'habite finalement, c'est ça le plus important. D'où je viens, je l'oublierai jamais, puis c'est là que je suis, c'est là que mes racines sont.
0: Alors, il va y avoir une nouvelle tournée en 2027 pour elle, presque une vingtaine de dates qui sont déjà annoncées. Le 6 mars 2027, Sarah Dufour qui sera au Grand Théâtre de Québec. Disponible aujourd'hui aussi le nouvel album de Grand Corps Malade. Ça s'appelle Voir la mer. Il y a 16 titres qui sont présents sur cet album-là. On peut aussi écouter la bande originale du film La meilleure façon, c'est par accident. Une bande originale signée Hubert Lenoir, disponible également aujourd'hui le 18 septembre.
2: Merci beaucoup, Tifa. 7h19, on va parler de diesel parce que la machinerie agricole qui est nécessaire aux récoltes utilise largement du diesel. Les camions, les trains, les navires qui transportent les marchandises, entre autres les aliments qu'on consomme, ben tout ça fonctionne en grande partie ou en totalité au diesel. Et là, un peu partout dans le monde, on s'aperçoit que la colère monte, les prix du diesel augmentent, c'est lié entre autres aux tensions géopolitiques et ça risque d'amener d'autres problématiques d'augmentation des prix. Par exemple, au Canada, le litre de diesel atteint désormais les 3 dollars canadiens. On en discute avec Carole Montreuil, vice-président de l'Association canadienne des carburants. Monsieur Montreuil, bonjour.
3: Bon matin, Alexandre. Merci de me recevoir.
2: Au Canada, quelle est l'importance du diesel dans l'économie?
3: En fait, cette importance-là, votre introduction est excellente. L'importance, elle est similaire à ce qu'on trouve un peu partout dans le monde. Le diesel, on l'oublie parfois, mais c'est ce qui fait fonctionner l'économie. Vous le disiez, les camions, on pourrait dire des bateaux. Le diesel se rapproche beaucoup du carburant d'aviation en termes de produits. Tout ce qui touche le secteur agricole, on le sait, l'hémisphère nord de la planète maintenant entre en période de récolte. Donc, tout cet équipement-là fonctionne au diesel. C'est pas différent au Canada que dans beaucoup de pays dans le monde.
2: Donc, ça veut dire qu'on est encore dépendant de ce type de carburant.
3: Oh mon Dieu, de façon très importante. Puis on l'a vu, même si on a vu des tentatives d'électrification dans la machinerie très lourde, on sait qu'on en est à peu près au début, à peine au balbutiement du début de l'électrification, parce que ce sont des moteurs très imposants, pas faciles à électrifier. Et donc, ce qui fait que le diesel est encore un produit de très grande importance au niveau de la planète présentement.
2: Quand on regarde la couverture médiatique là des derniers jours et encore une fois ce matin dans la presse, on se rend bien compte que il y a des problèmes un peu partout là, aux États-Unis, en France, ici au Canada, on parle de la fermeture du détroit d'Ormuz qui se prolonge, qui a des répercussions sur le pétrole brut, le prix du pétrole qui a augmenté, ça amène le prix du diesel à augmenter mais encore plus vite. Il y a la Russie qui a décidé d'arrêter d'exporter du diesel. Les États-Unis réfléchissent à faire la même chose, si j'ai bien compris, ce matin. Donc, les perturbations qu'on vit à l'heure actuelle, elles ne font vraisemblablement que commencer?
3: Ben, en fait, ce que vous dites est totalement exact. Et en même temps, c'est le cumul de ces situations-là. Ce qu'on vit présentement, Alexandre, c'est de nature historique. Jamais dans l'industrie, dans l'histoire de l'industrie, on a eu une crise aussi importante que celle qu'on traverse présentement. Il faut le dire, c'est pas juste le détroit d'Ormuz.

0: c'est également les attaques sur les raffineries russes dans le conflit Ukraine-Russe. Mm-hmm. On pourrait même parler de l'autre détroit important, Bab el-Mandeb, dans la mer Rouge, qui est également attaqué par les Houthis présentement, qui diminue encore plus la circulation de produits. Donc, toute cette addition-là fait qu'on a présentement, comme vous le dites, des prix du diesel au Canada qui sont historiques. On le voit aux États-Unis, des prix qui dépassent les 6 $ le gallon. Pour eux, c'est quelque chose c'est du jamais vu, essentiellement.
1: Si les États-Unis devaient imiter la Russie et cesser d'exporter du diesel, quelles conséquences ça aurait pour le Canada?
0: Ben, bon, il faut toujours regarder la question des produits et la relation avec les prix d'un point de vue mondial. Donc, on le sait, les marchés sont interconnectés. C'est pas ça que les prix sont résolument les mêmes, que ce soit à Londres, à Dubaï, à Singapour ou à Montréal ou à Québec. Les prix sont les mêmes. Donc, essentiellement, c'est le même produit globalement qui détermine le prix. Si les États-Unis décidaient d'aider moins, en guillemets, d'aider moins le marché mondial, ben, globalement, on pourrait s'attendre sur les marchés mondiaux des commodités, des marchandises, les prix s'en ressentir. Et malheureusement, ça aurait un impact globalement à la hausse sur les prix, parce que c'est une façon de réduire l'offre, ce que M. Trump ferait s'il faisait ça. Donc, pour l'instant, faudra voir l'impact que ça aura, mais c'est pas de bon augure si les pays commencent à vouloir ne plus participer pour aider l'ensemble de la planète.
1: Les citoyens qui nous écoutent et qui déjà sont confrontés à une hausse du prix des denrées, une hausse du prix des aliments, comment peuvent-ils se préparer à ce qui s'en vient vraisemblablement dans les prochaines semaines, les prochains mois?
0: Ben, en fait, on le sait, y a très peu qu'on peut faire. Privilégié au Canada, aux États-Unis. On a souvent appelé l'Amérique du Nord comme une forteresse énergétique. Donc, le bon côté de la chose, c'est que nous, contrairement à d'autres pays, nous ne sommes pas en mode de rationnement. Il faut le rappeler, il y a des pays déjà où on a demandé de rationner l'utilisation des produits pétroliers. C'est pas le cas en Amérique du Nord. On ne manque pas de produits. On en a suffisamment. Par contre, on ne peut pas être immunisé à l'augmentation des prix parce que les prix sont résolument les mêmes au niveau de la planète. Donc, comme d'habitude, les conseils d'usage, de bien conserver son énergie, l'utiliser de façon responsable et essentiellement faire face à la situation qu'on vit présentement.
1: Je disais aussi que des raffineries sont à l'arrêt dans le monde, entre autres en raison de certaines frappes. Là, vous en parliez tout à l'heure, il y a la guerre entre la Russie et l'Ukraine, mais il y a aussi l'Iran dans son conflit actuel qui a frappé certaines raffineries, donc ça amène toutes sortes de problématiques. J'aimerais toutefois qu'on parle de la situation européenne, Monsieur Montreuil. Je ne sais pas si vous avez regardé un peu ce qu'on dit dans la presse française, mais on s'interroge à savoir, est-ce que je n'oserais pas dire la crise, mais la situation actuelle avec la hausse du prix du carburant pourrait amener un retour des gilets jaunes. Est-ce que ça pourrait se traduire par un retour de certains mouvements de contestation sociale?
0: En fait, on le sait, l'impact sur l'économie, on le voit dans les chiffres de l'inflation des dernières semaines, derniers mois, on le sait, et c'est souvent à rebours, hein, c'est souvent après quelques mois qu'on voit tout l'impact de cette augmentation-là. Donc, on peut s'attendre effectivement à avoir beaucoup de grogne, parce que l'Europe, par exemple, contrairement encore une fois à l'Amérique du Nord, l'Europe n'est pas une forteresse énergétique comme l'Amérique du Nord. Et donc, l'Europe subira les contre-coups de ce qu'on vit dans ces différents conflits-là de façon beaucoup plus rapide et plus immédiate qu'en Amérique du Nord. Et donc, on peut s'attendre effectivement à ce qu'il y ait beaucoup de grogne dans la rue avec des prix aussi élevés de l'énergie.
1: Pour vous, qu'est-ce que ça signifie par rapport à la lutte contre les changements climatiques et la nécessité dont on parle souvent dans les médias, dont parlent souvent certains experts, d'effectuer une véritable transition énergétique, ce qu'on vit à l'heure actuelle avec le prix des carburants?
0: Ouais, ben en fait, je pense que c'est un rappel à l'ordre dans l'échelle des importances, de l'importance de ce que les gens où les gens accordent l'importance. On le voit là. Vous l'avez vu encore une fois dans la campagne électorale actuelle. Là, quand on regarde les 10 enjeux les plus importants quand on a sondé la rue, on s'aperçoit à la grande surprise de beaucoup de gens que ni l'environnement ni les changements climatiques font partie des 10 enjeux les plus importants quand on sonde l'électorat. Donc, on s'aperçoit que au niveau mondial, les gens vont avoir toujours à mettre une importance beaucoup plus importante sur la question de l'alimentation, sur la question de se chauffer, sur la question d'avoir un toit. Et donc, ce qu'on vit présentement, malheureusement, c'est un recul pour tous les efforts qui sont faits pour tenter de contrer l'effet des changements climatiques.
1: Carole Montreuil, vice-président de l'Association canadienne des carburants, je vous remercie d'avoir été des nôtres ce matin. C'est un dossier d'actualité important. Je vous souhaite une excellente journée.
0: Merci Alexandre, à la prochaine.
1: On parle parfois de guerre à l'auto. Il y a des politiciens qui aiment bien répéter qu'il y a une guerre à l'auto et c'est le cas d'Éric Duhaime qui l'a dit à quelques reprises depuis le début de la campagne électorale ce matin. Éric-Pierre Champagne, dans la presse, vient un peu déboulonner cette idée-là en parlant avec des experts, en sortant quelques statistiques, quelques données de différents rapports. Et je vous dirais que ça remet les choses en perspective. Catherine Morancy, professeure à Polytechnique Montréal, spécialiste des enjeux de transport et de mobilité, elle dit il y a quelque chose de totalement absurde là-dedans. Quand on parle de guerre à l'auto, c'est plutôt le contraire qui se produit quand on regarde les tendances depuis plusieurs années. D'abord, le parc automobile a augmenté plus vite que la population québécoise. On dit, par exemple, qu'en 1990, entre 1990 et 2023, le nombre de véhicules à usage personnel a augmenté de 53 %, tandis que la population, elle, a augmenté de 29 %. On parle aussi de la taille et du poids des véhicules qui a beaucoup augmenté, beaucoup plus de VUS aujourd'hui qu'il n'y en avait il y a quelques années ou quelques décennies. On parle du fait que le prix du permis de conduire a diminué, donc on a réduit la facture des automobilistes. Les taxes, il y en a certaines qui n'ont pas bougé depuis 1990 au fédéral et depuis plus d'une dizaine d'années au provincial. On parle des investissements dans le réseau routier qui ont aussi beaucoup augmenté. Catherine Morancy dit, si les partis politiques étaient vraiment sérieux pour améliorer la santé financière des électeurs, ils travailleraient à réduire la nécessité de posséder un ou plusieurs véhicules. On fait le lien avec certaines pistes cyclables qui représentent un espace marginal là, dans le réseau routier dans son ensemble. On rappelle aussi que souvent on parle des incidents avec les cyclistes, mais on parle très peu des accidents de la route alors qu'ils sont beaucoup plus nombreux. Bref, dans la presse ce matin, un assez bon dossier qui remet certaines choses en perspective. Éric-Pierre Champagne, c'est un texte qui est à lire.
2: On pourrait ajouter à ça le transport collectif qui manque de financement à peu près partout dans la province. Il y a un paquet de choses comme ça.
1: Autre dossier qui, disons, est débattu dans la campagne électorale à l'heure actuelle. Et je vous dis ça au moment où le chef du Parti libéral du Québec, Charles Milliard, arrive en studio. Bonjour, Monsieur Milliard.
3: Bonjour.
1: On va se reparler dans quelques instants. Je vais vous donner le temps de vous asseoir, de regarder vos notes, de prendre une gorgée de café, puis entrevue avec vous. Dans quelques minutes, ce qui me permet de vous dire, si vous voulez regarder cette entrevue en format vidéo, si vous voulez basculer en web diffusion, vous passez par la bulle de conversation dans votre application audio, vous textez le mot « chef », tout simplement, pas d'artifice, là, pas d'émoji, pas de ponctuation, pas de point d'exclamation, juste le mot « chef », et automatiquement, vous recevrez le lien pour regarder cette entrevue en direct sur vos appareils électroniques. Martin, aux nouvelles à 7h31, une patiente de l'hôpital régional de Portneuf, victime d'une erreur médicale, poursuit Santé Québec pour près de 775 000 $.
4: En novembre 2023, la militaire de 39 ans s'est présentée à l'urgence pour une réaction allergique. Un médecin lui a prescrit 3 médicaments, dont du Zantac, qui est un antiacide, sauf que l'infirmière chargée d'administrer la médication lui a plutôt injecté du rocuronium. C'est un puissant relaxant musculaire utilisé en anesthésie. La patiente s'est retrouvée complètement paralysée, en difficulté respiratoire, et elle a dû être transférée en salle de réanimation. La femme, aujourd'hui âgée de 42 ans, a gardé de nombreuses séquelles de cet événement. Elle a reçu des diagnostics de dépression majeure, d'anxiété, de stress post-traumatique et de troubles d'adaptation. Elle réclame 612 000 $ à Santé Québec en compensation, en plus de 50 000 $ pour son conjoint et 20 000 $ pour chacun de ses enfants. Près du quart des enseignants au Québec ont reçu une compensation financière parce qu'ils enseignent dans une classe qui compte plus d'élèves que ce qui est prévu. Les classes surpeuplées ont coûté 21 millions de dollars en compensation uniquement pour l'année scolaire 2024-2025. C'est un montant qui a doublé en 5 ans. Les contraintes financières, de même que le manque d'espace,

0: et de personnel qualifié peuvent expliquer la situation. Richard Bergevin de la Fédération des syndicats de l'enseignement croit cependant que ce sont les élèves qui écopent le plus.
1: C'est clair que financièrement, un centre de service scolaire ou une école, ça lui coûte beaucoup moins cher de mettre des élèves en dépassement dans un groupe que d'ouvrir un nouveau groupe. Par contre, au niveau des services aux élèves, ça diminue la qualité des services parce que plus on met d'élèves dans un groupe, moins de temps le prof a pour chacun des élèves, donc pour offrir un service de qualité.
0: Et l'Association du transport urbain du Québec demande aux partis politiques de s'engager à financer le transport en commun à long terme. L'association qui regroupe les sociétés de transport des 10 plus grandes villes du Québec affirme que ses membres sont aux prises avec le vieillissement de leurs équipements. Plus de 700 autobus ont dépassé leur durée de vie utile et environ 40% des infrastructures de transport en commun sont en mauvais ou très mauvais état. Le président du conseil d'administration de l'association Edmond Leclerc prévient que sans un financement stable et prévisible, les services finiront par écoper.
2: Les besoins en maintien des actifs sont évalués à 20 milliards de dollars d'ici 2036. Sans engagement financier clair et durable, ce sont des services qui devront être réduits. Des lignes d'autobus pourraient être coupées et des usagers pourraient devoir renoncer à un mode de transport dont ils dépendent pour aller travailler ou étudier.
3: Merci beaucoup, Martin. Juliette, la météo, s'il vous plaît.
4: On est sous les nuages pour l'instant, mais on va terminer la semaine de belle façon. Ce sera beaucoup plus ensoleillé cet après-midi, donc un dégagement qui est à prévoir en cours de journée. On est dans les normales de saison, 17 comme maximum prévu aujourd'hui. Pour la nuit, ce sera frais, légèrement en dessous de la normale qui est de 8 comme minimum. Pour la nuit, on aura 5 seulement au cours de la nuit prochaine. Demain, 16 degrés, encore une bonne portion de soleil. Ce sera généralement ensoleillé pour la majorité de la journée. Les nuages qui seront de retour dans la nuit de samedi à dimanche, parce que dimanche, ce sera plus nuageux, mais pas de précipitations. 15 degrés au thermomètre pour la journée de dimanche. Et le début de la semaine prochaine, si je m'aventure à regarder un peu plus loin, s'annonce très ensoleillé, très beau lui aussi.
3: Marc-André?
5: C'est plus lourd sur la route de la Bravoure actuellement, direction nord, là, pour l'approche de la base militaire. On a un bon ralentissement depuis la rue de Montaulieu. On a un accrochage aussi pour l'intersection du boulevard Jacques-Cartier et de la rue Jeanne-d'Arc, donc tout juste avant la route de la Bravoure, direction sud. Ça complique la sortie de Shannon en ce moment dans ce secteur-là. Laurentienne, direction sud, pour l'accès Félix-Leclerc, direction ouest, depuis le Bourgneuf. On a un peu d'attente dans ce coin-là. Ça s'est alourdi un peu là, pour Félix-Leclerc. Ouest depuis Henri Bourassa jusqu'à l'accès Robert Bourassa. On est pare-choc contre pare-choc de ce côté. On a des ralentissements aussi sur Charest-Est entre Duplessis et Henri IV et à l'approche de Saint-Sacrement également. Et je vous rappelle qu'on a un seul navire à la traverse. Ça peut être un petit peu plus compliqué.
3: On souffle à l'oreille qu'on est de retour à la normale.
5: Ah bon, ben voyez, là, j'avais pas cet avis-là. J'avais encore l'avis de 6h44 où on avait un seul navire. Donc, retour à la normale du côté de la traverse.
3: Moi, je suis branché directement sur Moment, puis c'est Moment qui me
5: Moment
3: le dit.
5: Qui décide si les bateaux circulent ou pas.
3: Faut la croire sur parole. Alors voilà, on amorce notre avant-dernière entrevue avec les chefs des principaux partis politiques au Québec. C'est avec Charles Milliard du Parti libéral. Vous pouvez nous envoyer le mot « chef » dans la bulle de conversation pour regarder cet entretien en direct sur vos appareils électroniques. Monsieur Milliard, bonjour.
6: Bonjour, Monsieur Duval.
3: Merci d'être avec nous en studio.
6: Plaisir d'être là.
3: Après les débats en plus, donc là, vous êtes bien rodé.
6: Effectivement, on a eu une bonne semaine de débats nationaux. Il en reste un à Radio-Canada la semaine prochaine. Il nous reste 17 jours là, dans cette campagne-là. C'est très, très excitant.
3: Monsieur Milliard, il y a des militants de votre propre camp cette semaine qui se sont confiés aux médias, qui se sont dit déçus de votre campagne, même s'ils soulignent vos qualités personnelles. Ça, il y a personne qui a remis ça en question dans votre camp, du moins pas que j'ai vu. Mais ils disent que vous êtes mal conseillé, que votre équipe manque d'expérience, que de mauvais choix ont été faits pour vos pancartes, pour votre autobus, pour votre tournée du Québec l'été dernier, loin des médias. Quand vous êtes chef et que les critiques proviennent de votre propre camp à un moment où vous devriez être plus uni que jamais, comment réagissez-vous?
6: Bon, c'est une longue question. Je vais tenter de répondre à ça. Écoutez, quand on fait de la politique, il faut accepter la critique. Ça fait partie du jeu de base. On est un parti qui a 160 ans. Il y a des gens qui ont travaillé dans le parti depuis plusieurs années, qui ont des opinions X, Y, Z. D'ailleurs, j'ai parlé à beaucoup de ces personnes-là qu'on ne nomme pas, mais à qui j'ai eu l'occasion de parler. Vous savez, moi, je suis quelqu'un de très, très humble. Je m'adapte dans la vie. J'ai pris conscience qu'il y a eu un certain nombre d'interrogations sur

0: entre autres le visage sur l'autobus. Alors j'ai reconnu, nous on voulait faire évoluer l'autobus et on a décidé finalement de la faire évoluer encore plus en mettant le visage, parce que les Québécois dans le fond nous ont dit, ils m'ont dit, écoute, toi tu vas être premier ministre du Québec, ça serait le fun qu'on te voit plus. Alors on a décidé de faire ce changement-là, mais pour le reste, le directeur national de la campagne a fait je ne sais plus combien d'élections générales, la directrice générale du parti, José Lévesque, tout le monde la connaît au parti, mais oui, il y a du renouveau aussi dans l'équipe, puis je vais persister à ce qu'on ait du renouveau dans l'équipe, parce qu'on est un parti qui est capable de se renouveler. Alors, on s'adapte, les critiques, ça arrive. Il y a même des gens qui critiquent, qui m'ont dit, tu sais, on le sait que c'est facile de critiquer dans notre salon et on le sait que sur le terrain, c'est autre chose. Alors, écoutez, moi, je prends ça avec sérieux, mais avec philosophie aussi.
1: Donc, vous parlez de renouveau. Est-ce que c'est nécessaire, le renouveau, considérant ce qui s'est passé, toute la saga avec M. Rodriguez, puis évidemment, tout ce à quoi le Parti libéral est encore associé, à tort ou à raison, M. Milliard?
0: Les gens connaissent très bien ma probité, mon honnêteté, puis tout ce que j'ai amené au Parti libéral dans les 6 derniers mois. Alors, moi, je savais très bien dans quoi je m'embarquais en devenant chef du PLQ. Mais regardez, dans la campagne, dans les 22 derniers jours, on est beaucoup sur le programme, on est beaucoup sur les styles des chefs, on est beaucoup sur les équipes. Puis ça, c'est les trois choses sur lesquelles je suis très fier. Alors, on continue comme ça.
1: On va plonger dans votre plateforme dans un instant, mais j'ai une dernière petite question. Monsieur Lehouillier, un ancien libéral, s'apprête à offrir son appui à votre adversaire conservateur, Éric Duhaime, ce matin. C'est pas un croc en jambe, ça?
0: Ben non, écoutez, les élections, les gens changent d'idée. Et puis moi, j'ai recruté l'ancien président du Parti conservateur du Québec qui est candidat avec nous dans Terrebonne. Alors écoutez, je pense que c'est de bonne gage. Je connais très bien M. Lehouillier. Je ne vais pas descendre M. Lehouillier ce matin. Je pense qu'il est, je vais dire, obsédé par le projet du troisième lien. Il se reconnaît peut-être plus dans le projet de M. Duhaime, quoique moi, je suis également en faveur. Mais je doute que M. Lehouillier soit 100% à l'aise avec le cadre financier de M. Duhaime qui ne tient absolument pas la route. Jamais on ne me fera croire qu'on va couper 20 000 fonctionnaires et avoir aucune coupure dans les services publics du Québec, c'est impossible.
1: Parlons-en du troisième lien. Vous avez d'abord dit avoir un préjugé favorable au projet avant de dire que vous vouliez poursuivre les études sur le projet, avant de dire finalement que vous demandiez à voir les études sur le projet. Or, M. Milliard, ces études-là sont disponibles sur le site web du ministère des Transports. Qu'est-ce que vous cherchez à savoir qui n'est pas disponible publiquement?
0: Est-ce que vous croyez vraiment que la CAQ nous a tout dit sur les informations qu'ils ont sur le troisième lien? Moi, je ne crois pas à ça une seule seconde. Je pense que le problème, c'est pas le projet. On peut être d'accord ou pas, je respecte ça. Mais le promoteur, c'est le principal problème. Ça fait 8 ans que la CAQ joue à cache-cache sur ce dossier-là. Moi, je ne crois pas une seconde que Mme Fréchette croit à ce projet-là. Je crois que M. Drainville y croit, mais pas Mme Fréchette.
1: Mais vous, on a l'impression que vous cherchez à gagner du temps. Y croyez-vous?
0: Non,
1: oui ou
0: je
1: non?
0: Cherche pas à gagner du temps. Je cherche à trouver de l'argent pour payer des projets au Québec. Mais on est 8 milliards dans le trou au Québec à cause des 8 dernières années. Alors, on va avoir besoin de travailler avec le secteur privé pour ce projet-là. Alors, bien malheureusement, c'est ça la situation. M. Duhaime veut procéder différemment. M. Duhaime n'envisage pas de diriger le gouvernement du Québec. Alors moi, j'envisage de diriger le gouvernement du Québec. Je suis favorable au troisième lien. On a du ménage dans les finances publiques à faire et on doit s'asseoir avec le secteur privé pour trouver une solution.
1: Votre prix plafond pour une telle infrastructure?
0: Je suis pas dans ces estimations-là pour l'instant, surtout si le secteur privé embarque. La question du péage aussi, hein, les gens ici doivent savoir que c'est une option qu'il faut regarder aussi, là. Alors, si on vise l'objectif, voyons voir comment collectivement on peut y arriver.
1: Vous savez, il y a des solutions qui ont été mises sur la table par le ministère des Transports dans ces fameuses études qui sont disponibles sur le site web du ministère. Entre autres, la gestion dynamique des voies sur le pont Pierre-Laporte, l'abaissement du tablier du pont de Québec. Or, sauf erreur, je vous ai pas entendu vous positionner là-dessus.
0: L'abaissement du tablier, il y a des gens qui y croient, il y a des gens qui y croient pas. La voie dynamique aussi, mais ça changera pas l'accès à ces deux ponts-là qui sont, évidemment, je vous l'apprends pas.
1: Ça va rendre la circulation plus fluide. Et le ministère le dit lui-même. Alors, est-ce que vous pourriez mettre en place ces solutions-là si vous formez le prochain gouvernement pour à tout le moins soulager la circulation dans la région?
0: Dépendant de l'échéancier de travail qu'on pourrait avoir, c'est des choses qu'on pourrait regarder, mais ça réglera pas le fait que dans 15 ans, il y aura l'équivalent de 150, 175 000 personnes dans la région. Puis si on a de l'ambition à développer l'Est du Québec et à fermer la boucle de circulation dans la capitale nationale, moi, je pense que ça va prendre le troisième lien.
1: Monsieur Milliard, vous voulez faire la phase 4 de la promenade Samuel de Champlain, vous voulez transformer l'autoroute Laurentienne en boulevard urbain, vous voulez commander une étude pour réduire la congestion à Val-Bélair, vous voulez construire un pont d'étagement, le pont d'étagement Robert Bourassa, vous voulez accélérer le remplacement des navires de la traverse Québec-Lévis, lancer des études pour les prochaines phases du projet de tramway. Vous promettez tout ça dans un premier mandat.
0: Vous avez fait vos devoirs. C'est justement pour ça qu'on a le plan québécois des infrastructures le plus ambitieux des 5 parties. On veut le porter à 195 milliards de dollars.

0: cours des 10 prochaines années. Vous savez, le Parti québécois se targue de vouloir atteindre l'équilibre budgétaire un an plus tôt que nous, mais ils sont incapables d'expliquer les coupures qu'ils vont devoir faire pour y arriver, et ils ne font pas d'investissements supplémentaires dans le plan québécois des infrastructures. Alors, ça prend des argents supplémentaires pour le faire, puis moi, je veux que 25% des actifs, 25% des sommes du PQI servent à de la nouvelle construction, puis il y aura une large part dans la capitale nationale, puis je dis pas ça parce que je suis ici ce matin, c'est parce qu'il y a des grands problèmes d'infrastructure dans la capitale nationale, puis on va les adresser un à un.
1: Est-ce qu'un nouveau stade multifonctionnel sur le site du Colisée de Québec, ça, c'est vraiment une priorité? Le maire en parle, vous en avez parlé aussi, vous appuyez l'implantation d'un nouveau stade multifonctionnel, mais vous nous dites en même temps, il faut surtout s'occuper des infrastructures qu'on possède déjà. Un gouvernement de Charles Milliard investirait-il de l'argent dans un nouveau stade à Québec?
0: Moi, je vais étudier les projets quand je les reçois, mais j'ai mentionné que je trouvais que c'était une bonne idée. On veut revitaliser ce secteur-là. Faire de l'autoroute Laurentienne un boulevard urbain, travailler sur le secteur Fleur-de-Lys, que j'ai eu l'occasion de visiter il y a quelques semaines. Alors moi, quand le maire de Québec arrive avec des projets porteurs qui ont une dimension en plus sportive, qui peut être payante pour la capitale nationale, notre rôle, c'est poursuivre l'étude de ça et de supporter ça.
1: Mais on a les infrastructures de l'Université Laval, on a un stade de baseball qui va être en rénovation, on a un centre Vidéotron, on a un nouveau centre de curling. Il y a quand même pas mal d'infrastructures sportives à Québec. On a vraiment besoin de ça.
0: Écoutez, il y a beaucoup d'infrastructures. J'ai rarement vu une ville se plaindre d'avoir des infrastructures sportives puis des projets collectifs. Il y a tellement de villes au Québec qui aimeraient avoir ce dynamisme-là. Je vois pas pourquoi qu'on s'arrêterait en si bon chemin.
1: Votre cadre financier, Monsieur Milliard, Oui. Vous proposez, dites-vous, un retour au réalisme économique. Ce sont vos propres mots. Des promesses qui totalisent tout près de 12 milliards de dollars que vous comptez financer, entre autres, en coupant 12 000 fonctionnaires, en réglementant le jeu en ligne et en obtenant de meilleurs transferts du gouvernement fédéral. Mais c'est pas garanti qu'Ottawa va vous donner plus d'argent. En quoi est-ce réaliste, Monsieur Milliard, de miser sur des revenus qui ne sont pas garantis?
0: Premièrement, il n'y a jamais rien de garanti dans un cadre financier. On essaie de se projeter dans l'avenir, mais moi, je suis convaincu que j'ai le plan qui est le plus sobre en termes de chances de se réaliser, je vous dirais. Les transferts fédéraux, on les estime à 4,4 milliards. C'est assez conservateur, puis je vous dirais que beaucoup plus d'argent disponible, je le sais très bien, beaucoup plus d'argent disponible au fédéral que ce montant-là.
1: Malgré l'énorme déficit?
0: Oui. Parce que les sommes pour les transferts interprovinciaux existent, mais ça fait des années, moi on me dit, là, ça fait 8 ans que le Québec propose absolument rien au gouvernement fédéral. Alors si on veut travailler avec le gouvernement fédéral, il y a des argents qui sont disponibles. Deuxièmement, l'encadrement du jeu en ligne, on a été les premiers à proposer ça. La CAQ a rien fait dans les 8 dernières années. Monsieur Plamondon a reconnu que c'était une de mes meilleures mesures. D'ailleurs, il l'a mis dans son propre cadre financier. Et pour ce qui est des 12 000 ETC, ben il va falloir moderniser l'État, avoir un meilleur recours à l'intelligence artificielle. S'assurer qu'on regarde pourquoi que la fonction publique a augmenté de 30% de gestionnaires dans les 4 dernières années. Et d'ailleurs, je vais faire une annonce plus tard ce matin sur l'efficience de l'État, le rôle de l'intelligence artificielle, puis comment on va empêcher les prochains fiascos numériques qui freinent justement la croissance du Québec. Parce que le 1,1 milliard de sa clique, le potentiel 1 milliard de SIFA, si on les avait mis ailleurs, on serait peut-être mieux comme collectivité.
1: Ça vous tente pas d'en parler maintenant pendant que les gens vous regardent en direct sur leur téléphone?
0: On va expliquer comment on va s'assurer d'éviter des prochains fiascos numériques, mais pour la façon de procéder, il faudra nous suivre à 10h15.
1: Monsieur Milliard, on va revenir sur votre promesse de réglementer les plateformes de paris et de casinos en ligne. Vous estimez que un système de licence avec le gouvernement du Québec permettrait de récupérer à peu près 300 millions de dollars par année. Vous dites c'est une bonne idée, le Parti québécois l'a récupéré, mais cette semaine, la présidente du groupe de travail qui avait recommandé ça au gouvernement du Québec il y a à peu près 12-14 ans, elle a dit au Devoir qu'elle ne recommanderait plus ça. Parce qu'on a vu ce qui s'est passé en Ontario et maintenant les jeunes ont accès à du jeu en ligne 24 heures sur 24, 7 jours sur 7 avec leur téléphone, ce qui était moins le cas à l'époque. Ça a augmenté le nombre de jeunes qui parient en ligne et elle dit aujourd'hui, là, ce serait pas la bonne chose à faire parce qu'on encouragerait le jeu pathologique. Là, ça vient de la personne qui proposait votre mesure il y a plus de 10 ans.
0: Moi, ce que je peux vous dire, là, c'est que on peut bien se bercer d'illusions puis se mettre des ornières, mais en ce moment, les jeunes ont accès aux jeux en ligne. C'est très à la mode et les jeunes vont pas à la valideuse au départ. dépanneurs pour faire du mise au jeu. Ils sont à la maison. Alors, cette réalité-là, elle existe. Moi, je veux qu'on l'encadre. Les grands joueurs sont d'accord pour qu'on ait cet encadrement-là parce que ça va générer davantage de revenus puis ça va permettre d'encadrer l'accès au jeu, d'avoir des mécanismes de sécurité pour savoir qui joue. Et cet argent-là, on va la remettre dans la prévention du jeu. Alors, écoutez, moi, je pense que on peut faire semblant que ça n'existe pas puis dire qu'on va laisser continuer ça comme ça. Moi, j'y crois pas. Puis je pense que l'exemple de l'Ontario, oui, il y a eu un avantage économique, mais au niveau de la santé publique, on sait davantage qui joue. Et ça, c'est de l'information qui va nous servir pour améliorer la santé de nos jeunes. Mais pas seulement les jeunes, c'est pas seulement les jeunes qui jouent non plus.
1: Parlant de santé, vous voulez garder l'Agence Santé Québec, contrairement à vos adversaires du Parti québécois, du Parti conservateur. Vous proposez de bonifier le soutien à domicile de 700 millions de dollars. Vous proposez d'offrir un accès universel sans rendez-vous à la télésanté. Mais qu'est-ce que ça va changer, ça, la télésanté, pour la prise en charge des patients, puisque vous ne promettez pas que les patients vont voir un médecin? Vous promettez que les patients vont voir un professionnel de la santé. Mais il y a des choses que des infirmières peuvent pas faire.
0: Non, mais il y a des choses que des infirmières peuvent faire, que des médecins font en ce moment. Moi, je veux le bon professionnel au bon moment, avec la bonne personne. Et quand on parle de prendre à bras le corps la question du système de santé publique au Québec, puis de proposer des choses concrètes, c'est la chose la plus concrète qui a été proposée dans cette campagne-là. Prenez une mère de famille qui habite dans Bellechasse, qui doit aller à l'hôpital ou doit avoir un rendez-vous pour un résultat de test. Elle pourrait très bien éviter de faire garder son enfant ou de s'absenter du travail, prendre un rendez-vous en ligne, avoir son résultat et s'éviter tout ce trouble-là. Et ça libère de la place à l'urgence ou dans un GMF, dans une clinique sans rendez-vous. Alors, cette mesure-là, elle fonctionne dans le privé. Il y a plusieurs personnes qui nous écoutent en ce moment qui ont accès à des plateformes de santé, mm-hmm. de télésanté privée.
1: Avec les employeurs,
0: notamment.
1: Moi,
0: je veux qu'on puisse le faire avec la carte soleil. Et ça, c'est un projet concret pour faire grandir le système public. On sait que M. Duhaime ne croit pas au système public de santé, c'est bien correct. Madame Fréchette s'en éloigne de plus en plus en voulant permettre la mixité des pratiques. Ça, là, c'est une boîte de Pandore. Puis moi, je préfère proposer des choses plus concrètes pour travailler sur le secteur public.
1: M. Duhaime vous répondra que c'est pas qu'il n'y croit pas, mais qu'il veut permettre aux gens d'utiliser leur carte d'assurance maladie pour aller chercher des soins au privé.
0: M. Duhaime nous expliquera aussi son cadre financier. Puis l'exagération, ça fait des bonnes cotes d'écoute à la radio, mais ça fait pas un bon gouvernement.
1: Monsieur Milliard, je veux qu'on parle de logement. Je vois le temps qui file. Vous proposez de mettre fin à l'exonération de la taxe de bienvenue pour les premiers acheteurs qui a été mise en place par Madame Fréchette, par le gouvernement, qui leur permet d'épargner jusqu'à 6 000 tout près de 6 000. Vous proposez plutôt de rembourser 36 % de la TVQ à l'achat d'une maison ou d'un condo neuf. Vous voulez faire construire aussi 100 000 logements par année. Mais la SCHL dit que c'est impossible. La capacité maximale de construction au Québec, c'est 72 000 unités par année. Au cours des dernières années, le nombre de mises en chantier tournait plutôt autour de 60 000. Comment en êtes-vous venu au nombre de 100 000, M. Milliard?
0: Deux choses dans cette volonté de faire une campagne honnête et de dire la vérité aux gens. Moi, je pense qu'un congé sur la taxe de bienvenue, ça stimule la demande, puis ça finit que finalement, les vendeurs vendent juste plus cher parce qu'ils savent qu'il va y avoir un remboursement de la taxe de bienvenue. Alors, j'ai été honnête, j'ai dit que j'allais annuler cette mesure-là. Moi, je pense qu'il faut travailler sur l'offre de logement. Plus il y aura de logements, plus on va revenir à des niveaux de prix pré-pandémique. La SCHL nous dit que c'est impossible, trois petits points, avec la façon de travailler actuelle. Elle nous dit en même temps que ça prendrait jusqu'à 95 000 logements par année de plus pour obtenir les niveaux pré-pandémiques de prix dont je vous parlais. Alors pour ça, il faut faire davantage de préfabriqués, donc jusqu'à 50 % de préfabriqués. En Suède, on aime bien se comparer à la Suède, là, c'est 75 % de préfabriqués qui est utilisé. Puis dans un deuxième temps, on va s'asseoir avec les forces, les leaders syndicaux pour travailler sur la question de main-d'œuvre, avoir plus de programmes de formation courte durée dans la construction. Et on va aussi travailler avec les municipalités. Moi, je veux porter la part du PQI pour les infrastructures municipales de 4 à 8. On va en parler ce midi à l'UMQ. Ça, c'est des milliards de dollars pour aider des villes comme Lévis, Sherbrooke, qui n'arrivent pas à gérer leurs demandes. Alors, c'est avec tous ces petits facteurs-là qu'on va faire mentir la SCHL, là, M. Duval.
1: Faire mentir la SCHL. On verra bien en temps et lieu. Monsieur Milliard, j'invite les gens qui nous écoutent à aller consulter les plateformes de tous les partis politiques. Il y a le comparateur de plateformes en ligne de Radio-Canada qui permet de valider les différentes promesses. On n'a pas pu tout couvrir, mais on a fait un bon bout de chemin. Charles Milliard, chef du Parti libéral du Québec, merci d'avoir été des nôtres et bonne suite de campagne.
0: Merci, Monsieur Duval.
1: 7h52, Marc-André à la revue de presse Mobilité.
2: Article du Soleil ce matin concernant une intersection située à Saint-Alban dans Portneuf, intersection qui est jugée dangereuse, mais dont le réaménagement qui est réclamé depuis plusieurs années n'a pas encore été fait. C'est l'intersection de la route Philomène-Bilodeau, la route 354 là, et du rang de l'Église Sud.

0: Un coin où il y a eu pas mal d'accidents au cours des dernières années. Et en juin dernier, il y a même deux femmes âgées là, de 90 et 88 ans qui sont décédées à la suite d'une collision qui a fait aussi quelques blessés graves. Il y a un arrêt obligatoire lorsqu'on arrive du rang de l'église sud, mais les véhicules qui circulent sur la 354, eux, n'en ont pas. Et puis, il y a eu quelques améliorations qui ont été apportées au fil des ans, là, mais on réclame l'aménagement d'un carrefour giratoire à cette intersection. Section-là, un projet qui figure pas dans les priorités du ministère des Transports, même si l'endroit est sur la liste des sites à potentiel d'amélioration du MTQ. Il y a eu quelques accidents mortels en 2008, en 2011 aussi. On avait modifié un peu à cette époque-là, cette intersection-là, ajouté des feux de circulation, notamment un feu clignotant là, dans ce secteur, mais malgré tout, il y a une analyse de sécurité réalisée en 2022 du MTQ qui a démontré que ces changements-là avaient pas donné grand-chose, pas de résultats. Le projet de carrefour giratoire n'a pas été approuvé parce qu'on juge que ça coûte trop cher. Puis la municipalité s'en est mêlée aussi. Le maire de Saint-Alban, on a voté, mais le MTQ n'a pas changé son fusil d'épaule. Il y a un rapport du coroner qui a été publié suite à l'accident de juin dernier qui a tué ces deux dames-là. Et il y a un présentement, il est à l'analyse là par le ministère des Transports. Alors, il y a peut-être de l'espoir, là, mais pour l'instant, en tout cas,
1: ça fait un bout que ça bouge pas.
0: Comme on dit, ouais, effectivement.
1: Merci beaucoup, Marc-André. Oui. 7h54, on va terminer cette heure-ci avec Juliette pour la chronique bouffe. J'ai vu quelques messages entrer dans la bulle de conversation par rapport aux trucs pour faire les lunchs. Il y a même du monde qui aime ça, faire les lunchs, Juliette, apparemment.
2: Ben, j'ai pas rencontré cette auditrice-là qui nous a écrit qu'elle avait même hâte à la rentrée scolaire pour recommencer les lunchs. Mais je peux dire que c'est la première fois que je rencontre, entre guillemets, quelqu'un qui aime faire des lunchs. Alors, je salue le positivisme et cet amour-là du lunch. Ça a quand même pas bonne presse, hein, en général, le lunch. Mais ça concerne beaucoup de monde, à peu près tout le monde a besoin d'un lunch à un moment ou à un autre, peu importe l'horaire de travail qu'on a. Dans notre cas, souvent, ce sont des lunchs de type un peu plus déjeuner. Souvent, on parle de lunch pour le dîner, pour les enfants aussi. J'ai tenté de trouver des données. Combien de gens font des lunchs chaque jour au Québec, au Canada? J'ai pas trouvé ces chiffres-là, mais j'ai trouvé quand même un sondage de 2024, un sondage léger, qui avait été commandé par l'entreprise Too Good To Go et qui nous disait qu'il y avait 70 % des adultes québécois qui étaient responsables des lunchs, qui devaient les préparer chaque jour de la semaine. Donc, ça concerne beaucoup de monde et ça fait vraiment partie de la routine. Ça fait partie du quotidien. 47 % des parents qui, eux, préparent les boîtes à lunch seuls. Donc, quand on parle de charge mentale, quand on lit une donnée comme celle-là, ça correspond avec le discours qu'on entend autour de nous. L'Institut national de la statistique du Québec a déjà organisé une activité dans laquelle elle invitait les diététistes à commenter le contenu des boîtes à lunch. Donc, ça, c'est intéressant de le regarder aussi d'un point de vue diététique. Qu'est-ce que ça représente? Les constats, c'est que c'était effectivement monotone, que c'était routinier, que ça faisait partie de la routine quotidienne. Mais ce qui ressortait aussi de cette activité-là, c'est que c'est important de conserver le plaisir de manger. Et ça, je pense que c'est peut-être l'élément qu'on oublie un peu trop souvent quand on pense au lunch, on le voit comme un fardeau. Et si on veut y retrouver un peu de plaisir, ben il faut penser à ce qu'on aime manger. Fait que ça, je trouvais ça quand même intéressant de se rappeler cet élément-là,
1: ouais,
2: qu'on tend peut-être à oublier un petit peu quand on voit juste l'essentiel puis qu'il faut qu'on mette quelque chose dans le sac à lunch.
1: Mais des fois, Juliette, on investit un petit peu plus de temps dans la préparation du repas du soir parce que bon, on est peut-être un petit peu moins pressé que le matin, d'en faire plus le soir pour en avoir pour le lendemain midi, ça peut aider.
2: Et ça, c'est ce que les auditeurs nous ont le plus écrit. C'est vraiment la réponse qui est la plus populaire. On a un auditeur ou une auditrice qui nous a dit qu'effectivement qu'elle cuisinait ou qu'elle cuisinait en gros et que grâce à ça, la personne considère qu'elle ne fait jamais de lunch et pourtant, elle en a chaque jour. Donc, je trouvais que c'était vraiment une belle façon de voir les choses. Puis, c'est un peu ça que je voulais partager ce matin avec cette chronique-là. C'était finalement de redonner un peu ses lettres de noblesse au lunch. C'est un repas comme un autre, même si moi aussi, je dois avouer que je suis pas nécessairement la plus grande amatrice de lunch, mais j'invite les auditeurs à partager leurs trucs avec nous, à nous écrire dans la bulle de conversation. On pourra les relayer, ces trucs-là. Puis on a d'ailleurs un beau prix à faire tirer à ceux qui nous auront écrit. Un beau livre de recettes, le dernier de Fabien Cloutier sur la saison automnale. Le but, c'est de couronner le roi ou la reine des lunchs. Puis là, c'est pas un concours de performance, même si je parle de roi ou reine.
1: Non, c'est un concours
2: reine.
1: De trucs.
2: C'est un concours de trucs. Parfois, les trucs les plus simples sont les meilleurs. Moi, j'avais deux trucs à partager avec nos auditeurs. En fait, ce sont deux ingrédients chouchous. D'abord, le petit poulet cuit de l'épicerie. Ça, c'est un grand classique chez nous. Je le désosse dès que je reviens de l'épicerie. C'est encore tiède. Ça se défait tout seul de sur les os. On coupe ça, on met ça dans un plat, on met ça au frigo. Et on en a pour une bonne partie de la semaine. Puis c'est tellement polyvalent.

0: talent. On l'assaisonne comme on veut. On met ça dans une sandwich, dans un wrap, dans une salade de pâtes. Alors ça, chez nous, un incontournable. Autre incontournable, le yogourt, parce que ça fait une collation, ça fait un déjeuner. Puis moi, je trouve que ça fait de très bons dîners. Je mets ça dans le fond d'un plat avec des légumes, les légumes que j'ai au frigo, une petite huile épicée ou une vinaigrette toute faite par-dessus ça, et on mange ça avec des pitas. Puis là, le pita, on met pas ça dans un plat qu'on va devoir laver, non, non. On met ça directement avec le sac à pita, dans le sac à lunch, puis on mange la petite trempette de yogourt avec le pita. Donc ça, pour moi, deux ingrédients chouchous. Puis les plats transparents, comme ça, pas de gaspillage. Quand on met dans un plat opaque, une fois sur deux, on oublie ce qu'on a mis là-dedans. Donc je trouve que les plats transparents, quand on fait un peu de préparation à l'avance, c'est un incontournable.
1: Merci Juliette, on va couronner notre roi ou notre reine plus tard.
2: Mais comment, vous n'aimez pas faire la vaisselle?
0: Je déteste faire la vaisselle, particulièrement les plats en plastique.
1: Ah, les plats de lunch, c'est à peu près la pire affaire à nettoyer. Marc-André, est-ce qu'on a quelque chose à signaler?
3: Ben, sur la rive sud, ça va plutôt bien là, pour l'approche du pont La Porte Nord. Pas grand problème de ce côté-là. Il y a la 20 ouest où on est toujours dans le léger ralentissement un peu avant la rivière et le chemin là, pour l'approche de l'avenue Taniataï à la sortie des ponts, boulevard Laurier, direction est, avant la route de l'église.
1: Tifa.
2: De la grande visite ce soir à l'Agora du port de Québec, RuPaul,
1: ah,
2: qui sera
1: Dieu.
2: Là pour un DJ set. Eh oui, on va avoir droit de la musique disco, house, et ça va quand même pas mal danser.
1: Ouais, ouais.
2: J'imagine que c'est la première fois pour cet artiste drag queen à Québec.
1: Oui, ça va danser pas mal ce soir, vous avez bien raison. Restez avec nous, Paul Saint-Pierre Plamondon en entrevue, 8h35, et on termine nos entrevues avec les chefs de parti comme ça.
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9: Jour 23 de la campagne électorale, les chefs de parti attendus aujourd'hui devant l'Union des municipalités du Québec. Infrastructure, itinérance et changement climatique au menu. Les élus de Terre-Neuve et Labrador approuvent l'entente cadre de Churchill Falls avec Québec.
10: I'm very proud of this agreement.
9: Début à Montréal en fin de semaine des championnats du monde de cyclisme sur route, le plus important événement sportif international depuis les Jeux olympiques de 76.
11: C'est 250 millions de téléspectateurs à travers le monde qui vont avoir les yeux rivés sur Montréal.
9: Bonjour, ici Mathieu Bellumeur, bienvenue au Radio-Journal. Campagne électorale au Québec, tout d'abord, les chefs des principaux partis seront dans la capitale nationale aujourd'hui pour participer au sommet électoral de l'Union des municipalités du Québec. C'est un rendez-vous incontournable pour les chefs qui vont prendre à tour de rôle la parole devant les maires et mairesses de la province. Marie-Josée Paquette-Comeau est sur place. Marie-Josée, l'enjeu de l'itinérance risque de rebondir à ce sommet de l'UMQ.
12: Oui, avec cette histoire triste d'enfants au campement Notre-Dame. Mais vous savez, l'UMQ demande depuis longtemps au gouvernement de faire de l'itinérance une priorité nationale. Autre priorité, les infrastructures. Les municipalités font face à un déficit de maintien des actifs évalué à plus de 50 milliards de dollars. Et le coût de mise à niveau explose, sans compter les changements climatiques qui accentuent la pression. Voici Guillaume Tremblay, le président de l'UMQ.
1: Puis on n'est pas contre les écoles, on n'est pas contre la santé, loin de là. Mais à un moment donné, on le sait que le Québec a été bâti dans les années 60-70. Puis tout ce qui s'appelle souterrain, il faut y mettre énormément d'amour, mais si on n'est pas capable de le faire tout seul, c'est pour ça qu'on a une position, qu'on dit on est prêt à faire notre part. Je pense qu'on a de l'audace, on a du courage. Mais de l'autre côté, il va falloir que le gouvernement du Québec soit à nos côtés.
12: Certains partis se sont déjà engagés à prioriser les infrastructures existantes, dont le Parti libéral qui ajouterait 28 milliards sur 10 ans dans le PQI, le Programme québécois des investissements. Il sera également question de développement économique lors de ce sommet électoral et d'immigration. Tous les partis ont proposé de régionaliser l'immigration, mais la baisse de moitié des travailleurs temporaires proposée par le Parti québécois inquiète notamment certains élus en région. Donc, les chefs prendront la parole à partir de 12h30 au Centre des congrès de Québec où a lieu ce sommet de l'UMQ.
9: Merci Marie-Josée.
12: Au revoir.
9: Élections toujours, il y a plus de 160 000 personnes immigrantes qui vont pouvoir voter pour la première fois aux élections du 5 octobre. C'est environ 50 000

0: 000 de plus que lors de la dernière élection, selon les données d'Élections Québec. Benoît Chapdelaine est allé à leur rencontre.
1: Je pense que c'est vraiment important. C'est à nous, les gens, de décider.
2: Paola Alvarez ne rate pas une occasion de voter depuis qu'elle a quitté le Honduras pour s'établir au Québec dans les années 80. Elle a un message pour les chefs de parti.
1: Toujours penser à nous et de ne pas penser vraiment à avoir un poste pour gagner l'argent ou favoriser nos amis.
2: Gisèle Pérez Acosta, d'origine cubaine, est conseillère à l'accueil aux immigrants de l'Est de Montréal. Elle observe une montée de l'intolérance envers les immigrants.
3: Par exemple, la crise des logements, dans les pensées de tout le monde, c'est à cause qu'il y a beaucoup d'immigrants. Mais ce n'est pas les immigrants les coulpables, c'est la gestion, c'est l'organisation des plans stratégiques qu'on fait pour l'immigration.
2: Le directeur général de la table de concertation des organismes au service des personnes réfugiées et immigrantes, Stéphane Reichold, juge cependant le débat actuel beaucoup plus sain qu'en 2018, quand la coalition Avenir Québec a accédé au pouvoir.
4: Il y a eu vraiment des discours anti-immigrants, là, assez d'histoire d'expulser les gens s'ils réussissent pas les tests des valeurs.
2: La professeure adjointe à l'École de politique appliquée de l'Université de Sherbrooke, Joannie Bouchard, constate que le thème de l'immigration polarise les débats.
5: C'est un des enjeux clivants par excellence au niveau des campagnes électorales qui ressort de façon récurrente.
2: Le Québec a accueilli l'an dernier un peu plus de 60 000 immigrants à titre de résident permanent. Ici Benoît Chapdelaine, Radio-Canada, Montréal.
0: Les députés libéraux vont se rencontrer ce matin à Ottawa pour préparer la reprise des travaux parlementaires lundi prochain aux communes. L'économie risque fort de dominer la session d'ici les fêtes. Notre chef de bureau à Ottawa, Daniel Thibault, se joint à nous. Daniel, le premier projet de loi au feuilleton concerne un rabais de taxe.
6: Oui, la taxe d'accise sur l'essence, Mathieu, qui devait venir à terme à la fête du travail, que le gouvernement a prolongé pour la rétablir graduellement d'ici le printemps. C'est la question économique qui va dominer, toute la question commerciale, évidemment, avec les États-Unis. Est-ce qui est arrivé? Comment se retrouver avec une entente qui n'a pas fonctionné? Comment on va organiser les prochaines semaines, les suivis sur les investissements, les grands projets nationaux, les priorités législatives de l'automne, entre autres le budget qui sera déposé dans quelques semaines, une rencontre, évidemment, qui se déroule sur fond de nouvelles très positives pour les libéraux qui sentent la popularité de leur chef et qu'ils voient dans les sondages. C'est un contraste avec l'ambiance qui règne chez les conservateurs qui sont rencontrés pendant deux jours. On les sent un peu démoralisés. Ils ont l'impression qu'ils n'ont plus de voix au Parlement, que le mouvement vers la droite du Premier ministre est venu piller leur programme et qu'ils sont incapables de capter l'attention des Canadiens. Si certains se montrent en coulisses critiques du leadership de Pierre Poilievre, personne ne semble disposé à mener la charge pour forcer sa démission.
0: Et Mark Carney sera Saint-Pierre-et-Miquelon ce dimanche.
6: Pour rencontrer Emmanuel Macron, visite officielle du premier ministre canadien en sol français, une façon d'entretenir les liens avec l'Europe, un peu comme il l'a fait devant le Parlement européen plus tôt cette semaine. Le premier ministre ira là-bas quelques heures seulement et sera de retour à Ottawa dimanche après-midi.
0: Merci Daniel.
6: Au plaisir.
0: Les députés de Terre-Neuve et Labrador ont approuvé avec une majorité de 21 voix contre 18 l'accord cadre conclu avec Hydro-Québec sur le chantier énergétique de Churchill Falls. Le vote s'est tenu à l'issue d'un débat spécial de 4 jours qui a donné lieu à des échanges animés et parfois émotifs. Tous les députés de l'opposition sauf un se sont prononcés contre l'entente. Voici le résumé de Patrick Butler.
7: The motion has been carried.
8: Victoire pour les progressistes conservateurs de Tony Wakeham.
9: I'm very proud of this agreement.
8: Le premier ministre est fier de l'entente qui vise à remplacer le contrat de 1969 de Churchill Falls avec un accord qui est plus équitable, selon lui. Le prix de l'énergie augmente et en échange, Hydro-Québec peut construire de nouvelles installations hydroélectriques au Labrador.
7: It's a little exciting.
8: Le ministre des Finances, Craig Party, se réjouit de la manne que l'entente représente pour sa province lourdement endettée. 49 milliards de dollars au cours des 50 prochaines années.
7: That's a pretty slim razor thin.
8: Le chef libéral John Hogan souligne que le vote a été très serré. Si les membres de son caucus reconnaissent les revenus que l'entente peut générer, ils ne sont toujours pas convaincus que leur province profite pleinement de l'énergie produite au Labrador. Le NPD a aussi voté non. Leur chef Jim Dean voulait un examen indépendant de l'accord.
10: So it's a matter of seeing past the rhetoric.
8: Une façon de voir plus clair, dit-il, est de s'assurer de signer la meilleure entente possible. Il souligne aussi que les Inuits du Labrador n'appuient pas l'entente. Ils ont demandé aux députés de s'y opposer. Les deux provinces veulent finaliser les accords définitifs d'ici la fin de l'année. Reste à voir si le gouvernement va changer à Québec lors des élections du 5 octobre.

0: sit down with any government in Quebec.
1: Tony Wakeham promet de travailler avec le prochain gouvernement, peu importe sa couleur. Ici Patrick Butler, Radio-Canada, Saint-Jean-Terre-Neuve.
2: Les championnats du monde de cyclisme sur route seront lancés ce dimanche à Montréal. La compétition, qui s'échelonne sur 8 jours, sera le plus grand événement sportif à être présenté dans la métropole depuis les Jeux olympiques de 1976. Tourisme Montréal affirme que l'événement fera rayonner la ville partout dans le monde, mais certains jugent que les entraves engendrées par la compétition sont excessives. Voici le reportage d'Andréane Williams.
3: Les préparatifs du circuit vont bon train sur l'avenue du Parc à Montréal. L'artère est fermée en direction sud pendant un mois, entre le boulevard Saint-Joseph et la rue Sherbrooke.
4: Un peu de bordel.
5: Compliqué, c'est mais compliqué. Pour les vélos.
3: Les championnats du monde de cyclisme débuteront dimanche. Pendant une semaine, quelques 1000 cyclistes en provenance de 80 pays vont s'affronter dans les rues de la métropole et de la Montérégie. La porte-parole de Tourisme Montréal, Aurélie Deblois.
6: C'est 250 millions de téléspectateurs à travers le monde qui vont avoir les yeux rivés sur Montréal.
3: La métropole accueillera environ 500 000 de spectateurs durant l'événement, selon Tourisme Montréal. L'Association hôtelière du Grand Montréal, elle, s'attend à un taux d'occupation des hôtels de la région de 90 à 95 %. Mais sur l'avenue du Parc, plusieurs restaurants comme Malakaltaouk sont pratiquement vides, et cela même en pleine heure de lunch. Son gérant, Don Elmo.
7: Tu parles à une perte de 80 000 à peu près par mois.
3: Le co-directeur de l'Observatoire international en management du sport, Franck Ponce.
8: Il faut transformer la ville, ça a un coût important. Il faut pénaliser certains commerces, mais c'est le prix à payer.
3: La Ville de Montréal affirme avoir investi près de 4 millions de dollars pour l'événement, en plus de 18,7 millions en biens et services. Ensemble, Québec, Ottawa et le secteur privé ont contribué à hauteur de 25 millions de dollars. Ici Andréane Williams, Radio-Canada, Montréal.
2: Voilà, c'était le Radio-Journal. 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Ici Mathieu Bellumeur, au nom de toute l'équipe, merci d'être à l'écoute. Bonne journée, bon vendredi.

0: Encore une cinquantaine de minutes à passer ensemble à première heure. Je m'appelle Alexandre Duval et je vous fais mon mea culpa parce que lorsqu'on s'est quitté pour le Radio-Journal, j'ai fait une petite erreur. J'étais trop emballé. Vendredi VIP, entrevue de chef. J'ai dit 8h35 pour Paul Saint-Pierre Plamondon. C'est pas vrai du tout. C'est 8h15. C'est dans à peu près 5 minutes. Puis il est avec nous en studio, M. Saint-Pierre Plamondon. Bonjour.
1: Bonjour.
0: Merci d'être là.
1: Ça fait plaisir.
0: Je sais que c'est exigeant une campagne. Je sais que vous sortez plusieurs débats. Comme M. Milliard, d'ailleurs, qui vient tout juste de subir le même exercice que vous. J'invite les gens dès maintenant qui veulent se brancher électroniquement pour regarder cette entrevue avec Paul Saint-Pierre Plamondon, chef du Parti québécois, à nous envoyer à nouveau le texto chef, le mot-clé chef dans la bulle de conversation. Ça vous permettra d'avoir le lien actualisé parce que vous pouvez pas réutiliser le même lien que tout à l'heure pour regarder l'entrevue avec Charles Milliard. Alors, vous nous envoyez à nouveau le mot-clé chef, tout simplement, pas de ponctuation, pas d'artifice, pas d'émoji, et vous recevrez le lien pour vous brancher tout à l'heure directement et regarder cette entrevue sur votre téléphone. Juliette, à la météo, 13 degrés ce matin.
2: Du côté de l'aéroport Jean-Lesage, on nous dit qu'on a 12 degrés d'enregistrés. Ce qui attire mon attention, c'est qu'il y aurait de faibles averses de pluie. Pour l'instant, au centre-ville de Québec, on n'a pas de gouttes de pluie. On n'annonçait pas particulièrement de pluie ce matin, mais donc pas de surprise si vous voyez quelques gouttes. Et c'est pas du tout le scénario qui est prévu pour aujourd'hui. On commence avec une matinée plutôt nuageuse, mais le ciel va se dégager. Ce qu'on prévoit pour la majorité de la journée, c'est une alternance de soleil et de nuages, donc un ciel variable. Quand même de beaux rayons de soleil prévus en deuxième portion de journée. Côté température, on est dans les normales de saison, 17 comme maximum. La normale, elle est de 18 à cette période-ci. Pour ce soir et cette nuit, 5 degrés comme minimum, quelques nuages dans le ciel. On aura un avant-midi qui sera plutôt venteux, des vents de 20 km à l'heure avec des rafales à 40. Même scénario pour ce soir, les vents qui vont se calmer en cours de nuit. Demain, moins de vent. Par contre, scénario très similaire. Une journée généralement ensoleillée avec quelques passages nuageux, 16 degrés au thermomètre. Et dimanche, ce sera couvert.
0: Marc-André?
3: C'est lourd sur Félix Leclerc, direction ouest. On a des problèmes présentement entre Bourg-Royal et Pierre-Bertrand. À partir de leur

0: Sud, il y a toujours de l'attente, le secteur Le Bourgneuf, pour l'accès Félix-Leclerc-Ouest, mais aussi pour l'entrée en Basse-Ville de Québec, secteur de la rue de la Croix-Rouge, c'est un petit peu plus lourd. Et sur Dorchester jusqu'à Charest, là, ça prend pas mal de patience à cette heure-ci. Dufresne-Montmorency pour accéder à la Haute-Ville, c'est une excellente option ce matin. Il n'y a pas trop d'attente, donc ça se passe plutôt bien dans ce secteur-là. Charest direction Est, il nous reste un léger ralentissement à l'approche d'Henri IV présentement, mais le secteur Saint-Sacrement, ça s'est dégagé au cours des dernières minute. On a toujours de l'attente sur le boulevard Laurier, direction ouest aussi, entre les ponts là, et le secteur des centres commerciaux à l'approche de Robert Bourassa. C'est un petit peu plus chargé sur la rive sud. Ça roule très bien présentement, direction nord.
1: Martin, aux nouvelles.
2: La ville de Baie-Saint-Paul demande l'avis de ses citoyens concernant l'aménagement des zones affectées par les inondations du printemps 2023. Les résidents des secteurs les plus touchés pourront participer aux discussions avec des experts. Un sondage sera également mené auprès de toute la population pour établir les priorités. Le maire de Baie-Saint-Paul, Michael Pilote, souligne par contre que les travaux ne sont pas prévus avant 2 ou 3 ans.
3: Lorsqu'on parle de travaux, je crois que on le dit toujours, hein, avant fin 2028-2029, il n'y aura rien qui va se faire à ce niveau-là. Et je ne peux pas non plus donner un délai, dire ah, ça va commencer telle date, puisque c'est encore très abstrait, mais à tout le moins, on chemine vers la suite des choses et c'est quand même intéressant.
1: Merci beaucoup, Martin. Sifa, vous avez assisté à la première médiatique de la pièce Don Juan, le festin de Pierre qui lance la saison du Trident.
4: Une adaptation du texte de Molière sur ce personnage, le Don Juan. Vous le savez, c'est généralement un séducteur. On s'attend à voir des histoires de conquête, des stratagèmes pour se glisser sous les jupes des femmes, qu'elles soient en couple ou au couvent. Le Don Juan que j'ai vu hier, qui est une production du Trident, en coproduction avec le Théâtre du Nord, mise en scène par David Bobet, c'est une relecture de cette espèce de mythe à la lumière d'aujourd'hui. On nous sort des frasques, on nous sort de la frivolité. Il est interprété, le Don Juan, par David Bouchard. David Bouchard qui avait interprété Darcy d'Orgueil et Préjugé. J'ai, sur la même scène d'ailleurs, hein, sur la scène du Trident, j'ai été soufflé par sa capacité à faire détester ce personnage. Le Don Juan que j'ai vu hier, il est cru. C'est un personnage qui est un prédateur. Il aime dominer, il aime humilier, il aime écraser. C'est un agresseur sexuel qui ne croit en rien et qui, ironiquement, est le fruit des institutions établies sur lesquelles il crache littéralement. D'ailleurs, il crache beaucoup pendant la pièce. Son personnage qui est né de cette espèce de réaction viscérale contre ce qu'on appelle la bienséance et qui, nous dit-il dans un superbe monologue, est une hypocrisie. Excellente interprétation où souvent même on est dans l'art performance. Il utilise son corps hein, pour cette interprétation-là. On entend beaucoup d'accents également lors de la pièce. Ça, c'est une volonté du metteur en scène, David Bobet. Il y a même une scène qui se passe complètement, qui se déroule entièrement en espagnol avec surtitres. Et j'ai trouvé ça saisissant parce que ça vous êtes un peu décontenancé au début. Mais en même temps, on comprend qu'il y a un côté universel dans ce texte-là, dans cette relecture, je devrais dire, du texte de Molière. Des interprètes d'ici et d'ailleurs, on a voulu un maillage pour cette production. Sganarelle, le valet, qui est un rôle très important dans Don Juan, est joué par Shed Hardy Garvey Mugondo, qui est originaire du Congo-Brazzaville. J'ai beaucoup ri, Alexandre, de sa façon de présenter ce valet, une grande qualité dans cette prestation. Puis là où c'est aussi une grande qualité, c'est qu'on peut basculer de la tragédie à la comédie en un clin d'œil et le contraste est saisissant. Ariane Bellavance-Fafard, Marilyn Mouabi-Boutillette, Jean-Pierre Cloutier, Antoine Gagnon, Lise Castonguet, Béatrice Casgrain-Rodriguez, Juan Arango font aussi partie de cette distribution. Un mot sur le décoré, quand on parle de décor, c'est vraiment pas lui rendre hommage, c'est époustouflant. On se retrouve dans une espèce de cimetière de statues monumentales qui sont des statues à l'effigie de la masculinité. Mais on comprend aussi au fur et à mesure que cette masculinité s'effrite. Visuellement, à plusieurs moments, j'ai même oublié d'écouter le texte tellement j'étais saisie par l'aspect visuel. Il faut compter plus de 3 heures pour cette pièce. J'ai entendu quelques sièges craquer ici et là.
1: Peut-être un café avant.
4: Oui, c'est ça. Il n'y a pas d'entracte. Mais vraiment, on ressort de là avec beaucoup de questions. On se pose beaucoup de questions parce qu'on est loin du libertinage. On est dans des thématiques sont très très collés à ce qui se passe aujourd'hui. C'est donc une pièce qui est au Trident jusqu'au 10 octobre.
1: Merci beaucoup, Tifa. Alors, c'est le moment de nous envoyer le mot-clé chef dans la bulle de conversation, si vous ne l'avez toujours pas fait et que vous voulez voir en direct cette entrevue.

0: les maires de la région hier. On a quand même fait un certain nombre d'annonces qui touchent directement la capitale nationale, à commencer par l'engagement de traiter Québec comme une capitale nationale. C'est-à-dire que sous la CAQ, la majorité des rencontres politiques importantes se sont tenues à Montréal. Un gouvernement du Parti québécois va faire en sorte que ces événements-là aient tous lieu à Québec. Ensuite, sur le plan économique, quand même, la baisse de la fiscalité de nos PME par près de 20% aura un impact très important sur la ville de Québec. On veut reprendre le contrôle de Mont-Sainte-Anne, du Mont-Sainte-Anne. Ça a déjà été annoncé. On veut faire de Québec un pôle de l'automatisation, de la robotisation et de l'intelligence artificielle. Donc, il y a un certain nombre de choses qu'on a dites, mais c'est vrai que notre plateforme Québec, on a attendu la rencontre d'hier qui était très intéressante. Ça va avoir lieu dans les prochains jours.
1: Vous êtes en train de mettre la touche finale?
0: C'est-à-dire que dans l'ordre des choses, on trouvait que c'était mieux de compléter certaines rencontres, puis ensuite donner nos détails. Mais
1: est-ce que ça veut dire que ça sert vraiment à quelque chose, ces rencontres-là? Vous ajustez le contenu de votre plateforme en fonction de ce que vous disent les maires?
0: On installe une collaboration pour que, dans l'éventualité d'un gouvernement du Parti québécois, on sache exactement on veut travailler sur quoi ensemble. Puis quand je suis sorti de la rencontre hier, moi, j'avais le goût d'avoir la prochaine rencontre. Okay. C'était un bon momentum, j'avais le goût. Il y avait plusieurs solutions où est-ce qu'on était d'accord, puis on avait hâte, je pense, de travailler ensemble. Il y a aussi des mesures plus générales, en passant, qui plaisent beaucoup à Québec. Ça a l'air de rien, mais l'engagement du Parti québécois de geler nos propres salaires.
1: Les députés, les ministres.
0: De ministres, puis de hauts fonctionnaires, tant qu'on n'a pas retrouvé l'équilibre budgétaire, contraste beaucoup avec le fait que la CAQ s'était auto-octroyée une augmentation de 30% de leur propre salaire pendant que les gens arrivent pas à la fin du mois.
1: Et vous avez redonné une partie de ça.
0: C'est à Québec qu'on a l'accueil le plus chaleureux, de la même manière que tous nos thèmes sur la lutte au gaspillage, la réduction de la taille de l'État public et parapublic par 2,5%, notre volonté d'enlever la taxe sur les biens usagés pour qu'on redonne une deuxième vie à des biens qui, sinon, auraient peut-être pas cette deuxième vie-là, mais sur une voiture usagée, là, ça fait quand même 3 000 $ sur une voiture de 30 000 là, en termes d'économie. Donc, il y a quand même des mesures qui sont pas spécifiques à Québec. On va avoir un plan pour Québec, mais on a une campagne quand même, je pense, qui résonne en termes d'engagement.
1: Vous proposez de retirer le Québec du projet de train à grande vitesse Québec-Toronto. En quoi est-ce gagnant pour les gens de la capitale nationale?
0: Premièrement, pour tout le secteur de l'agriculture de la capitale nationale, on a un appui à 100%
1: dans
0: Portneuf notamment. Mais première dimension, c'est que il y a pas d'acceptabilité sociale du point de vue des agriculteurs. Mais je pense que c'est pas tant spécifique à la ville de Québec que de dire simplement. Nos écoles, nos hôpitaux tombent en ruine, nos routes sont en mauvais état et il y a des projets dans la ville de Québec d'infrastructure. Comme moi à Montréal, je suis député de Camille Lorrain, il n'y a toujours pas de projet structurant de l'Est. Il y a des projets qui doivent passer avant la mission d'arriver plus vite à Toronto pour un coût de 150 milliards de dollars. Puis c'est pas 150 millions, là. C'est 150 milliards. Avec 150 milliards de dollars, on peut rénover la quasi-totalité des écoles et des hôpitaux en mauvais état au Québec. Et moi, ce que je dis simplement, c'est que cet argent-là, c'est pas de l'argent du fédéral. C'est notre argent qu'on a envoyé à Ottawa qui doit nous revenir en juste proportion pour des projets d'infrastructure. Et ces choix de projets-là doivent être en fonction de ce qui est urgent et utile pour la population. Et le TGV, moi, je suis pas contre le principe. Je dis juste que dans l'ordre de ce qu'on a à régler urgemment, notamment dans le cas de Québec, débloquer la circulation, puis se donner, il y a un certain nombre de projets là, d'infrastructures qui attendent. Mm-hmm. On est 20 écoles en retard, selon un article récent, par rapport à la capacité d'enseigner puis d'éduquer nos enfants. Il y a un moment donné, il faut juste être logique, puis entendre que 150 milliards sur un TGV, ça serait pas respecter l'urgence de plusieurs retards dans d'autres sujets de notre société.
1: Alto vous dira que les coûts projetés sont de 60 à 90 milliards et le fédéral vous répondra, c'est nous qui payons la note, donc on va pas nécessairement faire des transferts en santé, en éducation parce qu'on fait pas le TGV. Donc
0: c'est pas normal.
1: Communicants.
0: Oui, c'est pas normal. On peut pas nous dire, on a pris votre argent. Près de la moitié de vos impôts, on l'a pris. Puis nous, on va vous redonner cet argent-là juste si c'est des projets qui nous plaisent. Mais ce dont vous avez besoin n'a aucune importance. Puis pour Alto, évidemment, ils produisent leurs propres études. Puis ensuite, ils font la promotion de leurs propres études comme si c'était des certitudes. Mais lorsque des experts et des tiers se penchent sur le projet, c'est un projet aussi qui est plein de trous, là. Beaucoup de zones d'ombre. Donc,

0: je pense qu'un peu de prudence ce serait de mise.
1: Je vais vous parler d'un autre expert, mais dans le dossier de votre passe mobilité à 95 $ par mois qui donnerait accès illimité à l'ensemble des réseaux de bus, de métro, de train, d'autocar au Québec. Pierre Barriot de l'École d'urbanisme de l'Université de Montréal dit qu'il vaudrait mieux augmenter les services en transport en commun plutôt que d'abaisser les coûts des services actuels. Alors, que proposez-vous pour bonifier le transport collectif à Québec?
0: Ben, premièrement, l'un n'empêche pas l'autre, là. Ça va ensemble. Donc, c'est vrai que en ayant une passe mobilité, on crée de l'incitatif à prendre les transports collectifs. On crée de la demande. On fait aussi une économie. Donc, dans la région de Québec, c'est à peu près 300 $ d'économie par année avec cette passe-là. Donc, une fois que la demande augmente, c'est vrai par contre que ça prend une offre de transports collectifs qui suive. Et vous noterez qu'on est le seul parti à avoir déposé un plan en environnement dans le cadre duquel on s'engage dans un rehaussement du niveau de service. Donc, je pense que si on fait les deux, on enlève du trafic sur les routes et on permet à bien beaucoup de gens d'économiser. Parce que l'utilisation des transports collectifs, ça fonctionne pas quand il n'y a pas d'offre. Quand on n'a pas de solution de transport, ben t'as pas le choix de prendre ta voiture. Mais si les services s'améliorent, puis il y a vraiment des économies à faire, ben c'est plusieurs personnes qui non seulement prendront pas leur véhicule, ça fait moins de trafic, mais ça fait des personnes qui économisent des gros montants à chaque année. Et c'est la bonne chose à faire sur le plan environnemental. Donc, on fait les deux, l'un n'empêche pas l'autre.
1: Allez-vous ramener les voies réservées pour les autobus qui ont été larguées par la coalition Avenir Québec?
0: On revient avec un plan sur les transports au cours des prochains jours. Il y a la question du troisième lien, mais il y a cette question-là. Donc, tout ça est dévoilé dans les prochains jours.
1: Les gens vous regardent là sur leurs appareils. C'est le temps de le dire, M. Saint-Pierre Plamondon.
0: Ah, je sais que vous voulez l'exclusivité, mais j'ai un calendrier, je vais
1: ça,
0: le suivre.
1: J'ai fait le coup à tous les chefs en passant. Puis
0: est-ce
1: ça,
0: qu'il y a quelqu'un qui est tombé dans le panneau qui a dit...
1: Ça a pas mordu beaucoup.
0: Non, c'est ça.
1: Vous voulez abolir l'Agence Santé Québec, dites-vous, pour faire des économies annuelles qui pourraient aller jusqu'à 100 millions de dollars, selon vous, de l'argent que vous réinjecteriez dans les soins. Mais le Collège des médecins, cette semaine, Collège des médecins qui a pour mission de protéger le public, vous a dit que c'était une mauvaise idée. Alors, pourquoi vous prenez pas ce qu'on vous lègue et que vous dites pas on va l'améliorer pour le rendre plus efficace?
0: Parce que Santé Québec a créé un état dans l'état. Donc, faut se souvenir que Santé Québec peut dépenser à tout vent sans aucun contrôle démocratique. Ce que ça a donné, c'est que M. Dubé, à l'époque, nous avait promis une petite équipe compacte de Top Gun. On est rendu à 1300 employés.
1: La majorité provenant du ministère, par ailleurs.
0: Oui, mais le total des gens au ministère et à Santé Québec, c'est une augmentation de 900 fonctionnaires pour gérer la même chose. Mais pas juste ça, c'est que non seulement ça coûte beaucoup plus cher puis c'est beaucoup plus de bureaucratie, mais essayez ensuite d'avoir un accord puis une coordination entre un ministère, un Santé Québec, les CIS et les CIUS, le ministre. Tout ça est une espèce de chaos que nous, on veut réformer. Puis là, évidemment, mes adversaires se sont mis à dire « Ah, c'est épouvantable, un brassage de structure. » C'est un allègement, une cure d'amincissement de la structure. Ce que Santé Québec fait de bien en ce moment, parce qu'il y a des choses que Santé Québec a commencé à faire qui sont utiles, on va le conserver, mais on va ramener ça dans un seul organigramme qui répond du Conseil du Trésor et des députés en termes de combien vous dépensez. Parce que si Santé Québec continue à augmenter la taille de la bureaucratie puis à dépenser sans compter en gestionnaire, pendant ce temps-là, les sommes vont pas en service. Puis moi, mon engagement, c'est que ce qu'on pourra économiser en ayant une cure d'amincissement de la bureaucratie en santé, on s'engage à le réinjecter entièrement en service en santé à la population. Puis c'est la seule chose logique à faire parce que les besoins pour les services à la population sont grands. Les gens sont déçus. Ils ont raison d'être déçus de l'absence de place ou de service dans plusieurs domaines. Mais on pourra pas monter les taxes et les impôts. Donc, d'où vient le problème? Il vient du fait que sous la CAQ, on a augmenté la bureaucratie par 24%. À l'époque, la CAQ disait « je vais diminuer par 5 000 fonctionnaires ». Ils ont fini par augmenter par 11 000 fonctionnaires.
1: Avant de réduire,
0: mais le compte n'y est pas.
1: Oui, oui.
0: C'est la seule solution si on veut bonifier les services à la population, puis arriver avec quelques mesures pour le coût de la vie, comme on a proposé de diminuer le coût de l'essence, enlever la taxe sur les biens usagés. On a une mesure pour les premiers acheteurs, les jeunes qui veulent s'acheter une maison une première fois. Donc, on a des remboursements de crédit d'impôt. Si on veut ces moyens financiers-là, on n'a pas le choix que de s'attaquer au gaspillage caquiste en subvention, puis à la taille de la bureaucratie qui a complètement explosé sous la CAQ.
1: Vous proposez de réduire la masse salariale de l'État de 2,5%, vous l'avez dit, donc ça équivaudrait à environ 16 000 postes de fonctionnaires en moins. Vous proposez un retour à l'équilibre budgétaire un an plus tôt que ce que permet la loi. Vous proposez des baisses d'impôts pour les entreprises d'environ 20% dans un premier mandat, ça aussi vous l'avez dit. Mais le président de l'Association des économistes et le fiscaliste Luc Godbout estiment que ce sera difficile de couper autant sans compromettre les services publics. Quels services publics êtes-vous prêt à sacrifier?
0: Aucun. Il n'y a aucune chance que ce qu'on propose résulte en des baisses de services parce que c'est pas des postes qu'on coupe comme à l'époque de Philippe Couillard où est-ce que de manière paramétrique, on disait on coupe du monde, dont des gens qui offrent des services. Nous, ce qu'on prend, c'est on fait la liste de tout ce qu'il y a de bureaucratie et de réglementation qui s'est accumulée et on enlève ces contrôles-là. Les emplois correspondants à cette gestion de paperasse disparaîtront. Mais on fonctionne pas par personne. On veut pas enlever du monde, mais on veut enlever des couches de contrôle bureaucratique et les sommes économisées sont réinvesties pour bonifier les services. Donc, je comprends que certains sont pessimistes. Moi, je vous dirais que c'est une question de responsabilité. On a le devoir de mettre de l'ordre là-dedans pour les raisons que je vous ai dites tantôt. L'autre élément aussi sur le plan financier, c'est qu'il faut pas oublier que les subventions aux grandes entreprises sous la CAQ ont complètement explosé. On était à 4,8 milliards par année en subventions aux entreprises quand la CAQ est arrivée au pouvoir. Puis déjà, il me semble que c'est trop par rapport à certains besoins sociaux. On était rendu à 8, quelques milliards. Donc, il y a des milliards aussi qu'on va récupérer dans le cadre budgétaire simplement parce qu'on cesse de subventionner à coups de centaines de millions toutes sortes d'entreprises dont on ne sait rien. Christine Fréchette a fini son mandat au dernier Conseil des ministres en envoyant 265 millions à 5 entreprises. On ne sait toujours pas pourquoi, sur la base de quels critères, mais cette façon-là de jouer avec les fonds publics comme si c'était de l'argent Monopoly, le 5 octobre, c'est terminé si c'est un gouvernement du Parti québécois parce que les besoins sociaux, les défis de société qu'on a là sont très grands et ça devrait être ça la priorité. Aujourd'hui, j'annonce notre plan sur l'itinérance et il y a des coûts à régler le problème de l'itinérance, mais c'est là qu'on veut mettre l'argent et non pas dans des subventions à Nordvolt, Nemaska, Flying Whales, Taiga, j'y ferai pas tout, mais ça a aucun sens.
1: Vous proposez de tenir un référendum sur l'indépendance du Québec dans un premier mandat. Vous voulez étendre la loi 101 au cégep, mais vous voulez aussi mener une enquête sur la langue de socialisation des jeunes dans les écoles de Montréal et de Laval pour avoir un portrait des dynamiques linguistiques. Vous avez dit qu'interdire de parler français dans les corridors, c'est pas envisagé, mais que ça dépend de ce que vous allez découvrir. Donc, vous fermez pas la porte à contrôler la langue parlée dans les conversations privées des jeunes?
0: Ben, c'est pas notre intention, mais comme c'est arrivé souvent dans ma jeune carrière, ça fait 6 ans que je suis chef, à chaque fois que je dis que j'attends le résultat d'une étude avant de m'engager, souvent on me répond, ah, donc vous ne fermez pas la porte à ci ou à ça. Ça m'est arrivé d'ailleurs avec le troisième lien, j'attendais l'étude de la Caisse de dépôt, puis là, c'est juste une question de rigueur et de sérieux. Il y a le commissaire à la langue française qui nous dit, dans certaines écoles à Montréal, la proportion d'élèves d'enfants nés au Québec est tellement faible que le français devient une langue minoritaire et on a des rapports comme quoi il y a même un inconfort à utiliser le français comme langue dans les corridors, comme langue commune dans la cour d'école. Une fois que le commissaire à la langue française dit ça, nous on pense que ça vaut la peine de se poser la question, est-ce que c'est le cas? Qu'est-ce qui peut être fait? Ça ramène un sujet que j'ai été le premier à soulever, celui de la mixité. La mixité ethnoculturelle, linguistique, mais aussi socio-économique. C'est-à-dire que le système à trois vitesses que Christine Fréchette dit que ça existe pas, là, comme elle dit que la crise du logement n'existe pas malheureusement, ça existe. Et nous, on pense qu'on veut pas d'un système scolaire où il y a des écoles pour les bien fortunés, des écoles ensuite entre les deux, puis des écoles pour les personnes, pour les familles plus démunies. D'ailleurs, on va demander au privé de prendre davantage d'élèves avec un profil socio-économique moins nanti pour avoir plus de mixité. Mais c'est sûr que la notion de mixité va prendre la place au cours des prochaines années. Les solutions sont pas simples. C'est pour ça que je me commets pas. Mais il faut se donner l'objectif d'avoir un système scolaire qui fait de la place à tout le monde.
1: En rafale, parce que le temps file, vous vous êtes engagé à réformer le mode de scrutin. Promettez-vous de le faire dans un premier mandat?
0: C'est toujours dans notre programme. Comment est-ce qu'on va coordonner ça avec une consultation? Est-ce qu'on va joindre les deux ou est-ce qu'on va l'entreprendre avant? Mais c'est toujours notre engagement. Amener une composante proportionnelle dans notre scrutin, on n'a pas changé d'idée.
1: Vous avez aussi promis en 2022 de redonner une vraie liberté de parole à vos députés si vous devenez premier ministre. Comment allez-vous l'assouplir, la ligne de parti?
0: Je vais regretter cette...
1: je vais peut-être... Ou pas, Monsieur Saint-Pierre Plamondon.
0: Non, je
1: serez-vous le premier chef à assouplir la ligne de parti?
0: Oui, et voici comment. La ligne de parti sur le programme, on peut pas l'assouplir beaucoup parce que c'est le contrat qui lie les gens. Les gens qui se présentent au Parti québécois, par exemple, on a trouvé dans un des médias ici à Québec, on a trouvé que 4 de mes 127 candidats avaient déjà été en faveur du racisme systémique, puis c'est pas ma position. De la même manière que j'ai un candidat

0: qui pour le troisième lien autoroutier, d'autres sont contre. Il y a un moment donné, c'est normal de pas être d'accord sur tout, mais quand tu te présentes, il y a un programme, puis tu consens à ça, c'est comme un contrat. Là-dessus, il peut pas y avoir beaucoup de flexibilité, parce que pour la population qui entend une chose et son contraire à chaque jour, c'est impossible. Là où je vais ouvrir et changer un peu la façon de gérer, c'est sur une base régionale. Si un député a un dossier qui avance pas, et que c'est un dossier prioritaire pour sa région, sous la CAQ, c'était le silence radio. Il n'avait pas le droit d'exprimer l'urgence ou le désaccord par rapport à l'immobilisme sur ce dossier régional. Je vais laisser le droit aux députés de s'exprimer quand régionalement, il y a quelque chose qui avance pas ou il y a une difficulté pour qu'il y ait cette pression-là. Parce que le travail de député, c'est aussi de défendre son coin de pays, c'est de défendre son monde. Et ça, il y avait une omerta à la CAQ avec laquelle je suis pas d'accord. Donc oui, ils seront beaucoup plus vocaux. Mais il faut quand même être d'accord sur l'essentiel. On a un programme, puis il faut jouer en équipe sur le programme. On a tous signé en toute connaissance de cause.
1: En quelques secondes, Olivier Primeau soutient la CAQ, Gilles Lehouillier soutient le Parti conservateur, et j'observe depuis un certain temps que Mathieu Bock-Côté semble beaucoup vous soutenir dans ses publications. Bock-Côté. Est-ce que Mathieu Bock-Côté aurait fait un bon candidat péquiste?
0: Je pense pas que sa volonté ni sa vocation soit la politique. Mais
1: l'avez-vous
0: Mathieu Bock-Côté, non. Mathieu Bock-Côté est un commentateur, analyste, intellectuel, indépendantiste qui soutient l'indépendance à la vie, à la mort depuis des décennies. Donc ça, c'est pas une surprise, mais vous parlez de profils de soutien. On en a qui s'en viennent que vous ne savez pas. Donc on a des gens qui soutiennent.
1: Les gens vous regardent là, Monsieur Saint-Pierre Plamondon.
0: À chaque fois, il essaie de. Mais tout ça pour dire que je pense qu'on a de plus en plus de soutien dans la population.
1: Est-ce que vous parlez qu'il participe à votre idéation, votre livre bleu?
0: Je parle à tous les chroniqueurs à chaque fois que je pense que je peux leur faire valoir quelque chose. Donc, c'est vrai
1: pour lui. Estimez-vous qu'il est une courroie de transmission de votre message?
0: Du tout. Il est entièrement libre et je n'ai aucune idée de ce qu'il publie le matin. Je sais pas où vous allez avec ça.
1: Non, je vous pose la question parce que je constate qu'il vous soutient au même titre que d'autres personnalités publiques soutiennent des chefs. Donc, je me demande juste, est-ce qu'il y a eu une approche pour qu'il devienne candidat?
0: La réalité, c'est que j'ai des relations avec chacun des chroniqueurs dans chacun des médias. Des fois, je suis heureux de ce qu'ils écrivent. Des fois, je suis très déçu.
1: Oui.
0: Et c'est ça, la politique. Mais les chroniqueurs font ce qu'ils font. C'est-à-dire, ils donnent de l'opinion. Puis des fois aussi, ils mettent un peu de tabasco dans leur mélange pour être certain que ce soit lu. C'est pas mon travail. Moi, mon travail, c'est de rassembler des candidats de qualité. On a la meilleure équipe économique, la meilleure équipe, je pense, en général. Puis on a des propositions qui sont... Puis ensuite, si j'ai de l'adhésion, puis les gens me soutiennent dans les médias ou dans la société civile, ça veut dire qu'il y a quelque chose qu'on fait correctement.
1: Le tabasco, ça va dans le Bloody Caesar, Monsieur Saint-Pierre Plamondon. Et on vous souhaite de pouvoir en prendre un d'ici la fin de la campagne. Je l'ai dit à tous les autres chefs, je vous le dis à vous. Bonne fin de campagne, bonne
0: Merci
1: suite.
0: Infiniment.
1: Et on se reparle quelque part après le 5 octobre.
0: À la prochaine.
1: Merci beaucoup. Bye-bye. Marc-André, circulation?
2: On levait avec une bonne bière hier dans Infoman, Monsieur Saint-Pierre Plamondon.
0: Ah oui?
2: Ouais, pas de tabasco, mais
0: une minute, j'ai raté ça.
1: J'imagine que l'émission est disponible en rattrapage parce que moi aussi, je l'ai manqué.
0: OK, ben, on va s'en parler.
2: Bye bye. Dans un festival western, sans doute. C'est un petit peu plus chargé avant le pont La Porte direction nord où on a un accident qui nuit à la circulation à partir des échangeurs. Donc, congestion jusqu'à l'entrée du pont. Présentement, la 20 ouest, on est toujours aux prises avec un léger ralentissement à la hauteur de l'avenue Taniata. En ce qui concerne Félix Leclerc ouest, là aussi, léger ralentissement entre la première avenue et Pierre-Bertrand, mais ça affecte encore la circulation sur Laurentienne-Sud où il y a de l'attente là, dans la bretelle à partir de Le Bourgneuf. Et route de la Bravoure, Henri IV-Sud, tout ça est dégagé pour l'instant.
1: Martin, aux nouvelles, près du quart des enseignants au Québec ont reçu une compensation financière parce qu'ils enseignent dans une classe qui compte plus d'élèves que ce qui est prévu.
3: Les classes surpeuplées ont coûté 21 millions de dollars en compensation uniquement pour l'année scolaire 2024-2025. C'est un montant qui a doublé en 5 ans. Les contraintes financières, de même que le manque d'espace et de personnel qualifié, peuvent expliquer la situation. Francis Côté de la Fédération québécoise des directions d'établissements d'enseignement.
4: Si on prend le problème en se disant qu'il y a une pénurie d'enseignants, donc on va resserrer nos groupes pour éviter d'avoir à ouvrir des groupes, d'avoir à engager du personnel supplémentaire. Si au bout de quelques semaines, on est dans les congés maladie, qu'il y a des gens qui ont dû quitter la classe pour diverses raisons, ben c'est du monde que tu vas avoir besoin d'engager quand même pour remplacer ton congé maladie. Ce qu'on demande, c'est d'avoir en amont une réelle réflexion.
3: Un organisme de défense des personnes handicapées reproche à Hydro-Québec d'avoir mal planifié l'importante coupure de courant prévue dimanche soir à Québec. Des travaux doivent être faits au poste Neuchâtel d'Hydro-Québec et 60 000 clients seront privés de courant entre 17h30 dimanche et 6h30 le lendemain matin. Des personnes handicapées pourraient donc ne plus pouvoir utiliser certains appareils essentiels à leur autonomie. Dominique Salgado du Comité d'action des personnes en situation de handicap.
5: Pour certaines personnes, 18 heures sans courant, c'est pas un inconfort. C'est 18 heures d'incertitude et 18 heures de vulnérabilité. Une personne qui dépend, exemple, d'un lit électrique, d'un respirateur, d'un fauteuil électrique ou d'un ascenseur, lorsque le courant tombe, c'est pas évident. On n'a pas été avisé à l'avance. On l'a su à peu près 3-4 jours avant. Il y a de l'inquiétude.
3: Hydro-Québec dit pourtant avoir prévenu les clients touchés par téléphone au moins 7 jours avant l'interruption. Le président du réseau de transport de la capitale écarte les propositions d'Éric Duhaime au sujet de la mobilité dans la région de Québec. Yannick Fauteux juge que les promesses du chef conservateur de construire un troisième lien à l'île d'Orléans et de prolonger l'autoroute 40 à travers l'ancienne Lorette ne feront rien pour améliorer la fluidité sur les autoroutes Félix-Leclerc et Henri IV. Éric Duhaime invite de son côté le président du RTC à faire le ménage dans son organisation plutôt que de s'immiscer dans la campagne provinciale.
6: Écoutez, je connais ça un peu, la mobilité. Là, je sais que la RTC, c'est la 9e société de transport sur 10 en termes de gestion. Je sais que c'est une des rares sociétés de transport qui a vu l'achalandage diminuer de façon considérable dans la dernière année. On parle de plus de 6 %. Et je pense que au lieu de faire de s'occuper des élections provinciales, ces gens-là devraient peut-être aussi s'occuper de la saine gestion des fonds publics pour les contribuables de Québec.
1: Merci, Martin. Juliette, la météo, s'il vous plaît.
7: Matin plutôt nuageux. Le soleil va se pointer le bout du nez en après-midi. Ce sera généralement ensoleillé, donc, pour la deuxième portion de la journée. 17 degrés comme maximum prévu aujourd'hui, avec un matin plutôt venteux, vent de 20 km à l'heure avec des rafales à 40. Soirée venteuse aussi. Ça va se calmer au cours de la nuit. Nuit qui s'annonce assez fraîche avec un minimum de 5 degrés. Ensuite, on a un scénario très similaire pour demain. Ce sera généralement ensoleillé, 16 degrés comme maximum et plus nuageux dimanche. Je termine en vous glissant un mot sur les fuseaux horaires et le changement d'heure. Vous le savez, au Québec, c'est une discussion qui n'en finit plus de finir. Devrait-on rester à l'heure d'été, continuer à changer l'heure chaque année, deux fois par année? Du côté de la Colombie-Britannique, on a tranché et on a même adopté hier un nouveau code de fuseaux horaires. On avait déjà annoncé qu'on voulait conserver définitivement l'heure d'été toute l'année. Là, hier, on a commencé à utiliser l'heure du Pacifique. Donc, nouvelle abréviation, PCT, pour ce nouveau fuseau horaire-là. Avant, on avait l'heure normale du Pacifique, l'heure d'été du Pacifique. Cette distinction-là, c'est terminé. On garde donc une seule abréviation, PCT, pour toute l'année. Le gouvernement de la Colombie-Britannique a expliqué que c'était pour garantir une cohérence, moins de perturbations des habitudes de sommeil, moins de perturbations dans la routine quotidienne. On rejoint là le Yukon. Il y a déjà 6 ans au Yukon, on avait décidé de cesser de changer l'heure comme ça deux fois par année. L'Alberta a emboîté le pas, donc on ne changera pas l'heure encore une fois cette année. Et hier, le premier ministre de l'Alberta, Wab Kinyou, a annoncé que le Manitoba, lui aussi, allait rester sur l'heure d'été toute l'année. Donc, on a visiblement une vague là, qui part de l'ouest du pays. Est-ce que ça se rendra chez nous? Bien, visiblement, on ouvre la discussion à nouveau, mais c'est tranché de l'autre côté du Canada.
1: Merci, Juliette. Après une émission plutôt politique avec deux chefs de parti, on va finir avec un humoriste. Ça va faire du bien. C'est parti pour notre vendredi VIP.

0: Zachary Allard, alias Zach Bull sur les réseaux sociaux. Salut.
1: Salut, ça va bien?
0: Oui. Et puis là, on n'est pas habitué d'entendre ta vraie voix, ah, donc c'est un peu un choc. C'est un peu un choc. Zachary, je présume que Françoise Hardy, c'est pas tout à fait ton type de musique, mais en même temps, comme ton type d'humour est très deuxième niveau, deuxième degré, je pense que tu sauras saisir ce que ça veut dire, ce petit indicatif musical. Les gens qui nous écoutent te connaissent peut-être pas. Tu as tout près d'un million d'abonnés sur TikTok. Ouais. Ton personnage, Zach Bull, c'est un petit gars de 8 ans et demi qui dit des niaiseries, des absurdités, qui adore la mayonnaise.
1: Ouais.
0: aurais-tu un jour pensé que tu allais faire l'Impérial Belle, Salle Comble, ton spectacle est ce soir? Alors que tu faisais des vidéos pour t'amuser au début.
1: Ouais, vraiment pas là, ça a jamais été ça le but. En fait, c'est juste comme tu dis, je fais des vidéos depuis que j'ai 8-9 ans là. J'ai commencé à mettre des vidéos sur internet en 2010, donc j'avais 9 ans. Ça a toujours été pour le fun, mon propre plaisir, c'était comme ça ma passion les fins de semaine à la place de jouer avec des amis dehors ou peu importe. Je faisais des vidéos un peu tout seul chez nous. Puis ça a fait en sorte que maintenant je puisse vivre de ça puis se remplir des salles un peu à travers le Québec, là, c'est assez fou.
0: C'est un peu fou, effectivement, comme explosion de carrière. Ouais. Puis pour que les gens comprennent bien de quoi il s'agit quand on parle de Zach Bull, on va l'écouter, un petit extrait de tes prestations sur les réseaux sociaux.
1: Parfait.
2: Voici la recette de la pizza à mayo. On prend une pizza, on met de la mayo, on met de la mayo, on tourne l'affaire, on met de la mayo, on mélange la mayo, on met de la mayo sur la pizza à mayo, on coupe de la mayo, on la met sur la mayo, on râpe de la mayo.
0: Je pense que vous avez compris le principe. Zach, moi, ça fait un an que j'anime l'émission ici, puis je pense qu'une des premières choses que j'ai dites quand je suis arrivé, c'est il faut inviter Zach Bull.
1: Ah oui, okay,
0: c'est un rêve qui se concrétise.
1: Ben,
3: je confirme, là, c'est vrai.
0: Bon, on attendait ton passage à Québec avec impatience.
1: Hey,
0: ben non, mais écoute, t'es dans la mi-vingtaine, tu fais des vidéos, tu l'as dit depuis que t'es gamin. Ouais. En 2023, t'as fini un baccalauréat en effets visuels et en animation 3D. Tu parvenais pas à te trouver une job. T'as fait cette vidéo de la pizza à la mayo, puis là, pouf, tout est parti. Est-ce qu'il y a des matins où tu te réveilles encore aujourd'hui en disant voyons ça se peut pas?
1: Ouais, vraiment là, à chaque fois je prends le temps de réaliser tout ça. Comme là la semaine passée en fait, c'était ma première au Club Soda à Montréal, puis en revoyant les photos, je me disais voyons que j'ai fait ça. Puis ma mère me le rappelle beaucoup vu que elle m'a vu grandir étant super gêné, incapable de faire des oraux devant la classe, de parler devant la classe peu importe. Puis elle n'en revient toujours pas, donc il faut vraiment que je prenne le temps d'y penser. Des fois là, c'est assez fou encore une fois là, ouais, mais c'est le fun. Écoute, j'ai bien du fun à faire ça là. C'est super plaisant.
0: Et donc, visiblement parce que c'est en train de t'emmener non seulement aux quatre coins du Québec, mais là j'ai envie de dire aux quatre coins du monde, parce que Impérial Belle ce soir, ton spectacle s'appelle Mon Super Spectacle. On comprend que c'est le petit gars de 8 ans qui parle, et d'ailleurs tu appelles ça un one petit gars show au lieu d'un one man show.
1: Ouais, ouais.
0: J'ai vu ta bande annonce, ça m'a vraiment fait rire parce que encore une fois on est dans l'absurdité, mais tu vas revenir à Québec au Grand Théâtre, qui est quand même pas banal comme salle.
1: En effet, ouais.
0: Et 2027, tu t'en vas à Liège, tu t'en vas à Bruxelles et tu t'en vas à Paris.
1: Ouais.
0: C'est fou.
1: C'est vraiment fou. Mais en fait, c'est que selon mes statistiques sur les réseaux, il y a plus de monde qui me suivent en Europe. Donc là, quand on a vu ça, on voulait absolument aller faire des shows là-bas parce que c'est un peu trippant. J'adore en plus voyager, surtout en Europe. Donc on a déjà fait un peu de rodage cette année en mai. On est allé au même place. Bruxelles, Liège, Paris, puis c'était complètement fou. Ça me stressait beaucoup voir comment eux y allaient peut-être réagir, comprendre ou embarquer, mais finalement autant qu'ici. Donc j'ai vraiment hâte d'y retourner.
0: Est-ce que ça te force à adapter ton personnage?
3: Ouais, faut-tu changer, c'est...
1: Ouais, j'ai quand même adapté. En fait, j'ai demandé à un humoriste français.
0: C'est de la Dijon.
1: Ouais. Ben, en fait, c'est que dans mon show, j'ai beaucoup de références québécoises comme Gino Chouinard, Guy Jourdouin. J'ai beaucoup de name drop, puis je fais référence à des personnalités. Donc là, j'ai demandé à un humoriste français qui habite au Québec de trouver des équivalents, puis tout ça, des, tu sais, Saint-Hubert, ça savent pas c'est quoi, Béni, compagnie, Saint-Jérôme. Donc, il fallait que je trouve des équivalents. Puis après ça, l'accent, ça m'amusait de prendre un peu un accent français là-bas. Fait que j'y allais full on, je deviens un peu français, là, disons.
0: Okay. Mais le petit gars de 8 ans a un accent.
1: Ouais. Ben, sur scène, je prends un petit accent français aussi parce que les jeunes de nos jours, ils écoutent beaucoup de YouTube français, puis j'ai remarqué que beaucoup de jeunes prennent un petit peu un accent français quand ils parlent, certains d'entre eux quand ils sont jeunes. Donc j'ai ajouté ce petit détail là au personnage là quand même, mais là je l'accentue quand je vois la boule, ouais. Mais ouais.
0: Zach Bull sur les réseaux sociaux dans une formule 45 secondes, 60 secondes, 90 secondes, ça va super vite, c'est agréable. Comment permettons à ce petit gars de 8 ans et demi de rester pertinent, drôle, captivant pendant 75 minutes sur scène?
1: Ouais, ben ça, c'était le gros défi. Après ça, moi, quand j'ai commencé à faire de la scène, mon réflexe, c'était vraiment d'écrire de manière visuelle. Donc, mon spectacle, il est très visuel. C'est des blagues visuelles. J'utilise l'écran beaucoup, tout ça. Il y a beaucoup d'interactions avec le public. J'aime ça jouer là-dessus, le côté participatif. C'est assez éclaté. Donc, il y en a qui le résument un peu comme si c'était une vidéo de TikTok sur scène, parce qu'il se passe plein d'affaires, justement. Ça va un peu dans tous les sens. Donc, j'ai essayé vraiment de transposer le web à la scène. Donc, après ça, ceux qui vont venir voir le spectacle, ils vont peut-être comprendre. Là. Mais ouais, c'était quand même un défi. Là.
0: Ouais, j'imagine que ce passage-là était pas nécessairement un pari gagné d'avance. Là, tu remplis tes salles, mais faut faire la preuve que ça fonctionne.
1: Ouais, exactement. Mais là, avec le rodage, le spectacle a beaucoup changé, mais là, il est à un point que je trouve quand même assez parfait, puis que les gens adorent. J'ai l'impression, là, selon leur réaction, donc je suis vraiment content de ça. Là.
0: Zachary, moi, Zach Bull, c'est comme mon personnage qui me permet d'entrer en contact avec les enfants pour les faire rire. Chaque fois que j'imite Zach Bull, ça colle, ça marche. Marc-André, vous confirmez, là.
3: Ben, moi, j'ai un enfant de 10 ans, j'ai un petit garçon, okay. Puis Zach Bull, il capote, là.
1: Ah ouais?
3: Oui, oui. Il voit sur les réseaux sociaux, okay, évidemment, ouais. Puis il aime beaucoup ça. Fait que c'est quelque chose qui attire vraiment une catégorie de jeunes.
1: Ouais, ouais, ouais. Ben, c'est ça que je trouve fou, en fait, mais c'est parce que ça plaît, j'ai l'impression, à toutes sortes d'âges. Mm-hmm. Ça plaît autant à vous qu'à un jeune de 10 ans.
3: Moi, c'est lui qui me fait vous. Ouais,
1: ouais, ouais, exact. Vraiment, ouais. Ouais, mais il y en a plus vieux aussi qui me suivent, puis tout ça. Moi, je trouve ça cool, c'est un peu quasiment intergénérationnel, j'ai l'impression. Ouais. Mais c'est surtout le public dans mes salles, c'est entre 16 et 25 principalement, je pense là, ça parle surtout à la génération Z, mais je pense que ça peut plaire un peu à tout le monde là, c'est drôle. Là. J'ai rien planifié tout ça, mais ça s'est fait un peu naturellement, disons.
0: Est-ce que tu as un public? Oh, oui, allez-y.
4: Non, allez-y.
0: J'allais juste dire, est-ce qu'il y a un public adulte là, des parents qui amènent leurs, je crois que c'est 13 ans et plus ton spectacle.
1: Ouais, parce que c'est quand même assez grivois parfois là.
4: Oui, moi je me pose des questions par rapport à la maillot parmi toutes les choses autour des quelle on pourrait faire une obsession. Ouais. Pourquoi la maillot?
1: Ben ça vient d'un vrai truc. C'est
0: que
1: j'aime vraiment ça, la maillot. N'importe quel plat qu'on peut manger avec un condiment, moi ça va être avec la maillot. Même ma pizza, je la trempe dans maillot.
0: Arrête.
1: Ouais. Fait que ça vient d'un. Ben beaucoup de choses dans mon univers viennent de trucs réels. Puis après ça, je trouve ça absurde que quelqu'un ça soit son obsession la maillot, surtout un enfant. Il y a un côté un petit peu dégueulasse quand même à la maillot. Fait que ça ajoute au personnage là. C'est juste ça.
0: Bon, l'Europe est à portée de main pour toi. As-tu des visées sur le marché anglo-saxon éventuellement?
1: Ah, écoute, ben avec mon gérant, on en parle en blague, là, mais je pense pas que je le ferais pour vrai. Mais ça s'adapterait, parce que vu que c'est très visuel, faut juste que je switch, je traduise. Mais j'ai pas de vrai désir. Là.
0: Comment tu ferais ça en anglais, un Zach Bull?
1: Je pense que ça serait drôle de le faire
0: si
1: avec...
0: Si tu devais le faire là?
1: Là? Vous voulez que je fasse Zach Bull en anglais?
0: Pourquoi pas? On ouvre un nouveau pan de ta carrière.
1: Okay? Hi Radio Canadas, what's up? C'est juste ça.
0: Bon, ben en tout cas, c'est les débuts de quelque chose.
1: Ouais, c'est ça.
0: Dire ça comme ça. Zachary, est-ce que t'as peur parfois que cet engouement pour le personnage finisse par se diluer, s'étioler et que tu doives créer autre chose? Est-ce que tu penses à l'après Zach Bull? Ce que sera Zachary alors dans 5, 10, 15 ans.
1: Ouais, ben oui, je commence déjà à y penser parce que en effet, c'est pas un truc qui peut durer éternellement. Puis juste en fait, ça part de moi, si j'ai plus de fun à faire ça, je vais changer là, tu sais. Puis justement sur les réseaux sociaux, je commence déjà à trouver que des fois je me répète ou des trucs dans le genre, donc je vais déjà commencer un peu à changer, mais ça va toujours rester dans l'absurde, c'est sûr. Je pense jamais que je vais être moi-même parce que j'ai toujours j'aime ça tout qu'est-ce qui est bizarre, absurde, champ gauche. Donc, mais oui, ça va pas. Je vais pas faire Zach Bull pendant 50 ans, disons. <là. rire>
0: Je regarde le questionnaire que tu nous as soumis avant l'entrevue. Puis bon, justement, parlant d'absurdité, qui a fait une différence dans ta vie? T'as répondu probablement les Denis Drolet.
1: Ouais, vraiment. Ben, quand je les ai découverts quand même plus tard, je pense en 2016-2017, donc j'avais 16-17 ans. Puis j'ai tout de suite accroché à leur univers, leur absurdité. Puis là, en plus, ben moi, je viens de Saint-Jérôme, puis eux aussi. Fait que des fois, je sais pas pourquoi, mais dans les références ou la façon, leur langage en général, je me reconnaissais vraiment beaucoup. Ils m'ont vraiment inspiré pour tout ce que je fais, mon humour, le spectacle et tout ça. Puis il y a une petite anecdote liée à Sébastien Dubé, Denis Barbu. Moi, je travaillais à une épicerie pendant la COVID. Puis là, je savais qu'eux autres, ils habitaient à Saint-Jérôme. Puis je passais les paniers pour la COVID. On devait donner un panier à chaque client. Puis bref, je vois Sébastien Dubé arriver. Puis moi, c'est mon idole et tout ça. Mais j'étais trop gêné de dire « Hey, j'aime ce que tu fais » ou « Je voulais pas le déranger, tout ça ». Puis à l'époque, je faisais déjà des vidéos sur YouTube depuis quand même longtemps. Puis là, quand j'étais arrivé pour lui donner mon panier, c'est lui, il m'a regardé, il a fait « Hey, tu fais des vidéos sur YouTube, toi ?»
0: Ah ouais.
1: Je fais « Ouais. » Il fait « Ah ben, j'aime beaucoup ce que tu fais. » Continue. Puis juste ça m'avait vraiment...
0: Dos, hein?
1: Ouais. Mais ça m'a donné... Juste ce petit truc-là, c'est ça qui me donnait le push après pour... OK, j'ai peut-être de quoi développer. Si je continue, je pourrais peut-être... Je sais pas, vivre de ça, oui. Tu sais, il y a quelque chose. C'est pas de la merde ce que je fais, mettons. Fait que ça m'avait quand même beaucoup aidé. Donc, ouais, c'est pour ça qu'ils ont fait quand même une grosse différence. Ouais.
0: Ta plus grande qualité, tu nous as répondu, ton côté multidisciplinaire...
1: Ouais.
0: Ton plus grand défaut, tu nous as répondu, la procrastination.
1: Oui. Ouais, c'est quand même, je fais les choses vraiment dernière minute. Mais en même temps, je suis perfectionniste, fait que c'est un mix qui va pas super bien ensemble.
4: C'est très angoissant.
1: Ouais. Mais on dirait que je travaille bien sous la pression, fait que c'est ça le petit problème. Mais oui, comme par exemple ma première la semaine passée, je pense la journée d'avant, j'avais fini un truc pour le spectacle, mais sinon je travaillais des semaines dessus. La première fois que j'ai fait mon rodage, 20 minutes avant le show, j'étais encore en train de travailler un truc sur le spectacle, fait que je suis très très très dernière minute. Mais mais ouais, c'est ça, c'est un petit problème que j'ai toujours eu.
0: La personnalité publique qui t'inspire le plus, t'as répondu Nathan Fielder.
1: Ouais. Je sais pas si vous êtes...
0: De l'Ouest canadien, humoriste. Ouais. Il y a d'autres cordes à son arc aussi, mais c'est pas quelqu'un avec qui je suis très familier.
1: Non, ben en fait, lui, j'ai découvert aussi récemment, l'année passée, mais ça me parle vraiment beaucoup. Là, il a fait surtout la série Nathan For You, qui était très populaire, qui a duré plusieurs saisons, où ce qu'il allait dans des commerces pour essayer de les aider, mais à chaque fois, il trouve des stratagèmes extrêmement absurdes. Qui les aide vraiment pas. Parce que je trouve ça hilarant. Puis après ça, il a fait d'autres séries comme The Rehearsal. Lui, il va sortir un documentaire le mois prochain. Ben, c'est un artiste qui, je trouve, qui pousse les limites de plus en plus loin à chaque fois, qui se développe vraiment bien, puis que je trouve fascinant en général, là, puis ça me fait extrêmement rire, là, donc ouais, j'adore ce qu'il fait.
0: Et puis là, il y a deux semaines, Alexandre Cloutier répondait au Vendredi VIP que s'il devait se réincarner, il se réincarnerait en saumon. Toi, tu nous as répondu, encore une fois, on est dans le règne animal, une grenouille ou un singe?
1: Oui.
0: Explique-nous.
1: Écoute, je sais pas plus que ça, ben grenouille. Moi, j'ai toujours aimé l'eau, me baigner quand j'étais jeune. Donc, la grenouille, ça va quand même dans l'eau. Puis, je sais pas, ça a toujours été un animal que j'aimais. Étant jeune, j'habitais juste en arrière d'une rivière. Puis, j'aimais ça, capturer les grenouilles, leur créer des petits habitats. J'avais des grenouilles domestiques aussi chez nous.
0: Dans... aussi.
1: Ouais, hein? Ah non, mais moi, j'aimais beaucoup ça. J'avais un vivarium avec deux grenouilles. J'ai toujours été très grenouille. J'ai même... Le singe, ça a l'air le fun de se brandir sur des cordes puis aller dans la forêt puis vivre dans la forêt amazonienne puis tout ça là. Donc je sais pas. Puis c'est un animal que je trouve très drôle. Je trouve le fun. Je trouve ça le fun un singe.
0: Là, j'ai oublié de le dire tantôt, mais la mayonnaise, ça t'a amené sur le chemin de l'entrepreneuriat parce que t'as maintenant ta propre marque maillot. De maillot.
3: Fireburn fait une maillot avec Zach Bull.
1: Ouais, ça c'est très absurde. Là, j'aurais jamais imaginé ça, mais oui. Ben l'année passée, je pense, ou l'autre d'avant, en tout cas, ils m'ont contacté juste, hey, ça tenterais-tu une mayo Zach Bull? Bien évidemment, oui. Fait que là, ouais, on a fait les démarches, puis là, c'est sur le marché depuis quasiment un an, là, en fait. Je la vends surtout après mes spectacles, en fait. C'est ma merch.
0: C'est ta marchandise.
1: Ouais, c'est vraiment ma merch. Okay, on aime le monde y achète ça, je leur signe les bouteilles.
4: Ça goûte la mayonnaise classique.
1: Ouais, mais tu sais, c'est fait au Québec, au moins.
0: C'est fait par des enfants de 8 ans et demi.
1: Ouais, exact.
0: On termine toujours nos vendredis VIP avec un petit quiz dans lequel je te donne le choix entre deux choses.
1: Okay.
0: Tu dois en choisir une et tu dois justifier ta réponse en quelques mots seulement. Okay. On passe ça en rafale, c'est parti. YouTube ou TikTok?
1: YouTube, parce que c'est plus pertinent puis c'est plus le fun à écouter.
0: Hellman's ou Mag?
1: Mag, parce qu'elle goûte meilleur puis elle est faite au Québec.
0: Stand-up ou contenu web?
1: Contenu web, parce qu'on peut aller dans plus d'endroits puis on peut plus s'éclater là.
0: Les Denis Drolet ou Nathan Fielder?
1: Les Denis Drolet, juste personnellement, ils m'ont plus inspiré.
0: Hamburger ou pizza?
1: Pizza.
0: Parce qu'on met de la mayo là-dessus. Ouais. Dans l'hamburger aussi, remarque, ouais. C'est possible. Yvon Deschamps ou Clémence Desrochers?
1: Écoute, moi, j'ai pas trop connu, malheureusement. Yvon Deschamps, on va dire. Parce que...
0: Sans justification.
1: Parce que j'ai vu un ou deux numéros de lui sur YouTube.
0: Zachary Allard, alias Zach Bull, sur les réseaux sociaux. T'es en spectacle ce soir à l'Impérial Bell, mon super spectacle. Salle comble, ça affiche complet, mais tu seras de retour au Grand Théâtre le 4 juin prochain, et aussi ces belles dates qui s'en viennent pour toi en Europe. Merci d'être passé par nos
1: merci
0: studios
1: beaucoup.
0: Et longue vie à toi et à ta carrière.
1: Merci.
0: Juliette, on a une gagnante?
5: On a couronné notre Indie Lunch. C'est une maman de Charlebourg, Sophie Brassard-Gélina. Elle nous dit « J'aime beaucoup préparer la veille. » Elle rejoint plusieurs de nos auditeurs et nos auditrices là-dessus. Elle dit « On en prépare plus. On fait cuire plus de quinoa, plus de riz. On fait une grosse salade repas le lendemain. » Puis elle nous rappelle quand même qu'elle est une famille de 5 puis que le jambon, les œufs, le thon, c'est jamais très loin puis que ça se met bien en 2 tranches de pain. Quand même un bon rappel que la simplicité des fois, ça peut être pratique.
0: Merci Juliette. Marc-André?
3: Et il nous reste un petit ralentissement sur la rive sud avant le pont La Porte, là, avant les échangeurs pour la 73 Nord et sur le boulevard Laurier là, pour la direction est vers Robert Bourassa. C'est pas réglé.
0: Tifa.
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0: Isabelle Fleury, Xavier Gagnon, Brian Rochon, Jean-François Bé et toute l'équipe autour de la table, Marc-André Boivin, Tifa Bourgeoine, Juliette Lefebvre, Martin Boucher. Merci beaucoup. Merci à vous, les auditeurs. Je m'appelle Alexandre Duval. On se retrouve lundi. Bye.
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11: Bonjour, ici Martin Boucher. Il est 9h, il fait 13 degrés en ce moment à Québec. Voici les informations. Les 5 chefs de parti sont à Québec aujourd'hui pour participer au sommet de l'Union des municipalités du Québec. C'est un rendez-vous incontournable pour les chefs qui prendront tour à tour la parole devant les maires et mairesses de la province. Voici Marie-Josée Paquette-Comeau.
12: Le sommet électoral de l'UMQ est un rendez-vous incontournable. Il y sera question d'itinérance. L'UMQ salue le fait que les partis en feront une priorité nationale, mais cela doit s'accompagner de financements adéquats. Voici Guillaume Tremblay, président de l'UMQ.
13: L'itinérance commence à prendre de plus en plus de place. On est prêts à jouer notre rôle, on est prêts d'être des leaders en ce sens-là, mais il va falloir que le palier de gouvernement supérieur soit présent pour nous accompagner avec des sommes d'argent, clairement, et ou aussi de demander dans les 6, dans chacune des régions, de jouer leur rôle aussi. C'est vraiment santé, services sociaux.
12: Autre priorité, les infrastructures. Les municipalités font face à un déficit de maintien d'actifs évalué à plus de 50 milliards de dollars et le coût de mise à niveau explose, sans compter les les changements climatiques qui accentuent la pression. De nouveau, Guillaume Tremblay.
13: Tout ce qui s'appelle souterrain, il faut y mettre énormément d'amour, mais si on n'est pas capable de le faire tout seul, c'est pour ça qu'on a une position, qu'on dit on est prêt à faire notre part. Je pense qu'on a de l'audace, on a du courage, mais de l'autre côté, il va falloir que le gouvernement du Québec soit à nos côtés.
12: Il sera également question de développement économique et de son corollaire, l'immigration. Tous les partis ont proposé de régionaliser l'immigration, mais la baisse de moitié des travailleurs temporaires proposée par le Parti québécois inquiète notamment certains élus en région. Les chefs prendront la parole à partir de 12h30 au Centre des congrès de Québec où a lieu le sommet de l'UMQ. Ici Marie-Josée Paquette-Comeau, Radio-Canada, Québec.
11: Une patiente de l'hôpital régional de Portneuf, victime d'une erreur médicale, poursuit Santé Québec pour près de 775 000 $. En novembre 2023, la militaire de 39 ans s'est présentée à l'urgence pour une réaction allergique. Un médecin lui a prescrit 3 médicaments, dont du Zantac, un antiacide. L'infirmière chargée d'administrer la médication lui a plutôt injecté du Rocoronium, un puissant relaxant musculaire utilisé en anesthésie. La patiente s'est retrouvée complètement paralysée, en difficulté respiratoire, et elle a dû être transférée en salle de réanimation. La femme, aujourd'hui âgée de 42 ans, a gardé de nombreuses séquelles de cet événement. Elle a reçu des diagnostics de dépression majeure, d'anxiété, de stress post-traumatique et de troubles d'adaptation. Elle réclame 612 000 $ à Santé Québec en compensation, en plus de 50 000 $ pour son conjoint et 20 000 $ pour chacun de ses enfants. Près du quart des enseignants au Québec ont reçu une compensation financière parce qu'ils enseignent dans une classe qui compte plus d'élèves que ce qui est prévu. Les classes

0: surpeuplées ont coûté 21 millions de dollars en compensation uniquement pour l'année scolaire 2024-2025. C'est un montant qui a doublé en 5 ans. Les contraintes financières, de même que le manque d'espace et de personnel qualifié, peuvent expliquer la situation. Richard Bergevin de la Fédération des syndicats de l'enseignement croit cependant que ce sont les élèves qui écopent le plus.
1: C'est clair que financièrement, un centre de service scolaire ou une école, ça lui coûte beaucoup moins cher de mettre des élèves en dépassement dans un groupe que d'ouvrir un nouveau groupe. Par contre, au niveau des services aux élèves, ça diminue la qualité des services parce que plus on met d'élèves dans un groupe, moins de temps le prof a pour chacun des élèves, donc pour offrir un service de qualité.
0: Le Québec, l'Ontario et les provinces de l'Atlantique sont maintenant les seuls au pays qui maintiennent le changement d'heure à l'automne et au printemps. Le premier ministre du Manitoba, Wab Kinew, a annoncé que sa province va désormais conserver l'heure avancée à compter du 1er novembre prochain. Avec l'Alberta et la Colombie-Britannique, elle devient la troisième province à prendre cette décision cette année. La Saskatchewan ne faisait déjà pas de changement d'heure, mais c'est l'heure normale qui y est observée. Des élections législatives se tiennent à partir d'aujourd'hui en Russie. Les Russes sont appelés à renouveler les 450 députés de la Douma. C'est la première élection depuis le début de la guerre, mais il n'y a aucun suspense puisque le Kremlin a fait taire toutes les voix de l'opposition. Voici Virginie Pironon.
2: Le seul parti qui osait encore s'opposer à la guerre, le parti Yabloko, a été exclu du scrutin, plusieurs de ses dirigeants emprisonnés. En Russie, les électeurs sont donc privés de la possibilité, via leur vote, de demander à mettre fin au conflit contre l'Ukraine, alors que les 2/3 de la population, selon plusieurs sondages, se disent pour la fin des hostilités. Selon les observateurs, l'objectif de ces élections pour le Kremlin est de montrer un pays tout entier soutenant Vladimir Poutine et sa guerre en Ukraine. Pour cela, une mécanique implacable a été mise en place pour favoriser le parti au pouvoir, Russie Unie, candidat interdit de se présenter, mise en place d'un vote électronique opaque, absence d'observateurs indépendants. Si l'issue du scrutin fait peu de doute, une victoire sans faille est importante pour le chef du Kremlin, car cette Douma sera en place en 2030, date du prochain scrutin présidentiel. Au pouvoir depuis 27 ans, Vladimir Poutine aura besoin, à ce moment-là, d'une assemblée docile et loyale pour faire passer toutes ses décisions.
0: C'était Virginie Pironon.

0: Bonjour et bienvenue à cette émission du vendredi. Pénélope McQuaid avec vous et la bande des quatre est déjà bien installée. Catherine, Nathalie, Marc, Karine, bonjour.
1: Bonjour.
0: Juste une petite minute pour vous dire ce qu'il y aura dans l'émission après cette première heure culturelle. Je traite vraiment sur le sujet de la deuxième heure parce que j'ai appris plein de choses. Puis dans ce temps-là, je me dis, ben, je suis peut-être pas toute seule à pas savoir que l'ingénierie low-tech existe à ce point.
2: Oui.
0: Basse technologie, tu
2: la
0: connais ça?
2: Corde à linge.
0: Ah ben oui, ça c'est pas plus... On peut pas faire plus low-tech
2: voilà.
0: que ça. Effectivement. Parce que souvent, quand on parle d'ingénierie, on parle de ces grands projets qui coûtent cher, complexes, avant-gardistes, etc., etc. Mais il y a des projets qui se font, qui sont à l'opposé de ça. Au service de cause sociale, au service de l'humanitaire également, on va recevoir deux ingénieurs. On va apprendre plein de choses sur ce qui se fait ici, notamment dans les campements pour sans-abri. On a des solutions pour ça. Et puis, ce qui se fait aussi avec ingénieurs sans frontières Québec dans le monde, parce qu'on aura Vincent Roy, qui est directeur des projets internationaux, et on aura Philippe Terrier, qui est professeur enseignant à l'ETS. Nos amis du Transcontinental, aujourd'hui, nous allons retrouver Bis Petit Pas à Sept-Îles, et une nouvelle se joint à nous de Toronto aujourd'hui, Camille Gris-Roy. Donc ça, ce sera en deuxième heure, et puis nous allons terminer l'émission aujourd'hui avec un segment qui a été pensé par Isabelle Craig et son équipe à l'époque, Douce France. Donc on prend des nouvelles de l'actualité française. On va notamment voir si en France, Mark Carney fait autant de bruit et les manchettes qu'ici, il est à la une du Libé aujourd'hui. Mm-hmm. Entre autres, il sera question de ça avec Katia Chapoutier et Pascal Brouard. Mais nous allons commencer avec en faisant le menu peut-être de 7 heures. De quoi sortir question, Catherine?
2: Je suis allée voir la version qui n'intéresse personne. C'est l'adaptation de ce roman, évidemment, qui a été primé, qui a été très remarqué.
0: Emmanuel
2: ça sorti
0: Pierrot.
2: Il y a 2 ans d'Emmanuel Pierrot. Voilà, c'est au théâtre d'aujourd'hui.
0: Sois pas surprise, Nathalie, je vais te demander de quoi tu vas parler.
3: Moi, je vais parler des derniers mandarins, le dernier polar de Louise Penny, écrit à 4 mains avec Mélissa Fung.
0: Hey, moi, j'ai tellement hâte de t'entendre parce que ta relation à Louise
3: oui,
0: Penny, elle est, comme bien les relations.
4: Complexe.
0: Riche.
4: On a estimé à 50% de satisfaction, de faux satisfaction avec Nathalie.
0: Des fois, c'est heated rivalry. Puis des fois, c'est pas ça. Donc, j'ai très hâte d'entendre ça. Karine.
4: Je vous parle de Bonne Nuit Chuck, qui est la suite de la série Bon Matin Chuck, où l'art de réduire les méfaits, ça arrive sur Crave.
0: Finalement, est-ce que c'est en noir et blanc?
4: Non, c'est en couleur.
0: D'accord.
4: Ouais, disponible depuis hier, d'ailleurs.
0: Marc.
5: Moi, je vous parle d'un film charmant, nostalgique, qui nous replonge dans les années 80. Ça s'appelle Juste une illusion, comme Just an Illusion, d'Éric Toledano et d'Olivier Nakache, qui avait fait Intouchable, Le sens de la fête. Mmh. Et puis c'est encore une fois un gros succès populaire en France.
0: Avec Camille Cotin.
5: Avec Camille Cotin et Louis Garrel, qui est hilarant.
3: On l'aime moins dans
0: Ok, alors triste nouvelle. Deux personnalités culturelles très importantes nous ont quitté cette semaine. J'ai envie de vous entendre sur Serge Lozic.
6: Ce qu'on avait promis au public qu'il y aurait de vedettes, on a eu ces vedettes. Bien sûr, je pouvais pas demander à Gloria Swanson de rester 10 jours, 11 jours. Elle est restée 24 heures. La même chose est passée avec Ingrid Bergman. Mais malgré tout, leur présence a signifié au monde entier qu'il y a un grand festival qui se déroule à Montréal. Le but du festival, comme vous avez remarqué, n'était pas de devenir un festival uniquement commercial. Le but de ce marché était justement d'aider ce cinéma dit difficile. Il y a eu de 35 offres d'achat de films. C'est déjà énorme pour un premier quand même festival. Et je crois de ce côté-là, Montréal peut devenir plaque tournante dans le marché du cinéma.
0: Et ça a été effectivement le cas pendant quelques décennies. Alors, c'était en 1977, après la création de cette première édition-là, qui n'était pas une édition où il y avait des films en compétition. Ça, c'est arrivé l'année d'après avec la présidence du jury, Alain Delon. Quand même pas rien pour la première. Et effectivement, pour cette première édition en 77, il y avait eu Ingrid Bergman et Gloria Swanson, notamment. Nathalie, un mot sur Serge Lozic.
3: Ben, monsieur cinéma, en fait, on dirait qu'il a pris la... la culture très nichée des ciné-clubs, c'est parce que c'était dans les ciné-clubs qu'on pouvait voir ces films-là, ou ben non, dans les cours de cinéma, ces cours de cinéma et ceux de Marc Gervais, qui était mon prof, et puis il a amené ça pour en faire un grand...
5: Vas-y, qu'est-ce que tu l'as eu comme prof?
3: Non, j'ai eu Marc Gervais. Ah, Marc Gervais, ouais. Donc, un grand rassemblement cinématographique qui a vraiment, il nous a permis de découvrir des cinématographies venues de partir de partout à travers le monde. Moi, j'ai connu la belle époque, la grande époque dorée du Festival des films du monde dans les années 80, début 90, avec toutes ces vedettes, les grandes pointures du cinéma. Je me rappelle, Fassbinder était là. Enfin, ils étaient tous ouais. là. Puis, tu sais, au Méridien, il y avait tous les...
0: C'était incroyable dans les bonnes
3: c'était
0: années.
3: C'était le fun. C'était tout. Et j'ai malheureusement aussi... Et c'était aussi l'époque, n'oubliez pas, aux Parisiens, où les gens prenaient leurs vacances pendant deux semaines pour aller voir le plus de films possible. C'était incroyable. Et puis, j'ai aussi assisté au lent et inéluctable déclin de ce festival.
5: L'agonie.
3: Par la faute de Serge. Parce que, c'est comme j'ai dit, tout ce qui a fait sa force, son entêtement, sa détermination, son acharnement, tout ça, ben c'est ça qui s'est retourné contre lui.
0: Parce qu'il y a eu donc ce rapport très accablant de la Femme Ce Corps en 2004. Ouais. 10 ans après, il a perdu son financement. Après ça, Revenu Québec s'est mis là-dedans en 2018 et puis ça a été...
3: Il n'y a pas eu de relève. Il y a pas, il était accroché après son festival.
5: Mais il voulait pas de relève.
3: Il voulait pas de relève. C'est là, à un moment donné, là, tu sais, c'est ça.
0: Alors, et je veux juste revenir sur sa vie de professeur parce qu'effectivement, en 1962, l'université qui était nommée Sir George Williams à l'époque et Concordia, on lui offrait un poste de professeur de littérature. Il accepte? Mais à question d'enseigner le cinéma. Donc, j'accepte le prof, le cours de littérature. Et donc, il a créé et donné le premier cours crédité de cinéma en Amérique du Nord.
3: Mais là, c'est parce que moi, j'étais à Loyola, parce qu'il y avait Sir George Williams, il y avait Loyola, et Marc Gervais donnait le même cours que lui.
0: Ils l'ont peut-être co-créé ensemble, peut-être.
3: Un petit peu avant.
0: Catherine.
1: Moi aussi, j'ai connu la très belle époque. Je prenais des vacances de début de session. J'étais à Laval, à l'Université Laval, à Québec, puis je prenais quelques jours pour venir camper à Montréal puis voir le plus de films possible. Et tu parlais de ciné-club, oui. Mais en même temps, dans des ciné-clubs, souvent, c'est des cinématographies qui sont déjà consacrées. Lui, en plus, il dénichait des jeunes cinéastes iraniens, chinois, russes, qu'après ça, on a revu, là. Pavel Lungin. Moi, c'est un de ceux à qui j'ai repensé. J'ai eu la chance de l'interviewer. 10 ans après avoir vu Taxi Blues, je l'ai interviewé pour La Noce. Mais à l'époque de Taxi Blues, c'était son premier film. Puis il était déjà là au Festival des films du monde. Mmh. Alors ça, il faut donner ça à Lozic. Il y avait ce flair. Puis c'était vraiment des vacances à Montréal pour faire le tour du monde, parce que c'était vraiment ça, la force de ce festival-là. Puis après, j'ai pu, à l'époque du 7e émission de cinéma, Télé-Québec, il y a eu des grandes années. On a fait une ou deux années, le FFM en quotidienne. Et là, ça roulait. Là. C'était l'époque, là, il y a eu beaucoup de grands cinéastes français que j'ai adoré retrouver à plusieurs reprises, comme Claude Miller, Bertrand Tavernier, Patrice Lecomte, qui étaient vraiment
3: des
1: habitués.
3: Liv
1: Ullmann, qui est venu. Donc, il y a eu encore de la très, très belle visite. Mais évidemment, Serge Lozic, c'est aussi, là, tu l'as dit, il faisait tout pour arriver à ses fins.
0: Non, mais pour mentionner, c'était une personne extrêmement difficile qui faisait des colères, qui pouvait intimider.
1: Tordage de bras.
0: Jusque même dans des émissions de cinéma, si
1: exactement,
0: je comprends bien,
1: Catherine. Il pouvait prendre le téléphone puis appeler une recherchiste pour lui donner de la misère, parce qu'il n'était pas content de la manière dont on avait traité ceci ou cela. Mais cette détermination-là partait d'un amour viscéral pour sa cause. Moi, je dirais que c'était un peu le maire drapeau du cinéma.
3: Ouais,
1: là,
3: c'est vrai.
1: Quelqu'un qui a tellement sa cause tatouée en lui.
0: Un peu Folie des grandeurs.
1: Il y a un peu ça aussi.
3: Mais ça prend ça des fois aussi, tu sais, pour créer quelque chose.
0: Pour créer quelque chose, mais tu peux pas le maintenir.
3: Puis il faut dire qu'à l'époque, là, le TIFF à Toronto, ils étaient morts de jalousie de voir bien
0: Malnick. Quand est-ce que ça a changé? Puis que le TIFF à Toronto, c'est devenu finalement.
5: C'est arrivé à la fin des années 90, c'est-à-dire avant ça, le TIFF, ça s'appelait The Festival of Festivals. Et c'était un festival qui, essentiellement, prenait les bons morceaux des autres festivals. C'était un best-of.
0: Les morceaux populaires aussi.
5: Les morceaux populaires. Mais est devenu un festival qui est devenu la rampe de lancement de Hollywood et des Oscars.
3: Et des Oscars.
5: Dans les années 90, moi je me souviens la première fois que je suis allé, c'est à la fin des années 90, là, Boys Don't Cry.
3: Puis aussi American Beauty.
5: American Beauty,
3: c'est comme le point
5: qui a eu le prix public. public. Mais Lozick, c'était aussi, c'était un personnage, c'est ça, il acceptait pas la critique, il acceptait pas d'autres points de vue.
3: Il nous haïssait.
5: Oui, moi, j'ai, ma seule poursuite dans ma carrière, c'est Serge Lozick. Oui, j'étais tout jeune, une poursuite d'un quart de million. Même pas pour un, je relayais un truc qui avait été dit dans une agence de presse par Moritz de Hadeln, qui est devenu son espèce d'ennemi.
3: De némésis, exact, ouais.
5: Et c'est ça. Mais en même temps, il pouvait te poursuivre d'un côté, puis ensuite, Marc, il y avait de l'humour, il y avait de l'esprit, il était sympathique en même temps.
0: Oui, moi, j'ai une grande pensée pour ces trois enfants.
3: Famille, bien
0: évidemment. Anne-Marie, bien entendu, qu'on connaît bien. Alors, pensez à toute sa famille. Karine, un mot sur ça?
4: Moi, quand j'ai couvert le festival, c'était au milieu des années, à la fin des années 2000. J'étais à Flash à l'époque, donc c'était des années moribondes. Il était là. Il était toujours là, dans un coin avec sa casquette. C'est comme quelqu'un, un propriétaire qui surveillait sa place avec son trousseau de clés. Mais j'ai rencontré Maggie Chung, j'ai rencontré Gérard Jugnot aussi. Donc il y avait cet attrait-là. Des stars françaises, par exemple, nous arrivaient ici, puis entraient dans le circuit des émissions culturelles. Mais au-delà de ça, non, j'ai pas connu les belles années du tout.
0: C'est vraiment autre chose pour toi, Karine, concernant cette autre triste nouvelle cette semaine, le décès de Catherine Régé.

0: T'as dansé là-dessus, toi?
1: C'est la bande sonore de mes années de cégep. Lirita Mitsuko, Marcia Bella, Andy, Yadlaine.
2: C'est comme ça.
1: Ben oui, non, mais qu'est-ce qui te fait rire?
3: C'est parce que c'est ça que j'ai écrit, mes années cégep, mais c'est pas les mêmes.
1: Mais voyons! Alors, mais c'est quoi?
2: Toi, je pense que c'était pas tes années cégep.
1: Non, parce que c'est 1984, par exemple. Mais par contre, donc moi, c'était presque 20 ans plus tard et je me suis rendu compte que ces chansons-là avaient pas pris une ride. Parce que chez Lirita Mitsuko, il y avait de l'audace, il y avait de l'originalité, il y avait une théâtralité qu'on retrouvait pas dans la musique francophone, en tout cas celle qu'on entendait. Peut-être qu'on l'entendait chez Jean Leloup, par exemple, ici.
3: Oh, et chez Bachung en France aussi. Il y avait Bachung et eux, il me semble.
1: Mais Bachung, c'était souvent plus sérieux. On dansait pas sur du Bachung dans les parties de...

0: marche, alors qu'on a l'impression qu'on allait tomber sur des énergies humaines là, qui faisaient toujours le party.
1: Moi, je l'ai interviewée ici il y a quelques années et elle était formidable. Je me rappelle, on l'avait interviewée en France avant qu'elle débarque ici. On essaie de faire ça des fois pour pas être dans le même trafic que tout le monde. Là. Elle venait présenter ici un coffret et puis, fait que l'interview. Et là, genre une semaine ou deux après, on la croise sur l'étage. Puis tout le monde était comme, oh mon Dieu, j'étais dans la toilette. Dans la salle de bain. Catherine réagit, tout le monde était bien énervé. Marc?
2: Ben moi aussi, des souvenirs de danser université, cégep, ça me rappelle, moi j'ai étudié en France aussi, puis dans des parties, Marcia Baila arrivait, oui, c'est comme ça, puis tout le monde chantait, là, c'était le... Puis moi, mon souvenir, en fait, on nous a demandé une chanson en particulier, moi c'est Les Amants, c'est une chanson qui a été écrite pour Les Amants du Pont-Neuf de Léos Carax, c'est la dernière scène, Juliette Binoche, Denis Lavant, ils sont sur une espèce de paquebot là sur la scène, et la musique commence, puis ça m'a toujours ému cette chanson-là, parce que j'adore ce film aussi.

0: Mondo, qui est celle qui va faire notre liste de lecture pour notre grand party radio ce soir chez moi. Et je viens lui dire, hey, est-tu dernière minute, peux-tu ajouter du Ritalin? Oh,
1: ouais,
0: puis là, elle fait fête. Alors voilà. OK, merci pour vos témoignages sur Serge Lozic et Catherine Ringer qui nous ont quittés donc tout récemment. On commence les critiques avec Catherine qui a vu l'adaptation théâtrale du roman La version qui n'intéresse personne d'Emmanuel Pierrot.

0: Plusieurs personnes autour de cette table l'ont vu.
1: Oui, ça c'est la musique d'ouverture. On est dans la pénombre et il y a sur scène, dans l'ombre, un groupe de personnes. Ce qu'on devine, c'est qu'ils ont tous un chien à leur côté collé contre leurs jambes. Et au milieu de tout ce monde-là, ou plutôt non, devant, il y a une jeune femme qui est à genoux, qui est Sacha, dont on va suivre l'histoire. Sacha n'a pas de chien. Ça, c'est la scène d'ouverture. Eux quittent la scène, puis elle nous dit, bon, je suis là parce que je voulais pas me retrouver dans un cul-de-sac où on meurt. Et je voulais pas laisser la haine gagner. Son discours d'ouverture revient un petit peu à ça. Et Sacha est jouée par Mélissa Higuère. Pour moi, c'est une révélation, cette jeune actrice. Elle est toute petite, elle est ronde, elle a une présence incarnée, une voix de théâtre magnifique, qui est naturellement puissante. Et elle a aussi un look là pour ce rôle-là. Punkette, les cheveux roses, les tempes rasées, des bas rasés, le short en jeans. Et elle va incarner Sacha avec un naturel complètement fou. Et on la retrouve donc avec Tom. Tom, il est joué par Karl Bobanovic, un tout jeune acteur lui aussi que je ne connaissais pas du tout, qui est très bon lui aussi. Ouais. Tom et Sacha, on les retrouve là instantanément 8 ans à peu près auparavant. Et on va comprendre en quelques scènes, qu'est-ce qui les unit. Ils se connaissent depuis l'enfance, c'est les meilleurs amis. Ils ont en commun d'avoir eu des parents incompétents, fêlés. Et eux, ils disent qu'ils ont été élevés grosso modo par Louis-José Hood, entre autres, et Mike Ward. Et surtout Mike Ward. Et là, ils peuvent réciter à l'unisson des extraits de sketch et s'écrouler de rire à terre et on y croit complètement. Et là, ils disent, pour une première fois, et ça va revenir souvent, on est la même personne. Donc, Sacha et Tom, c'est fusionnel. Alors, on l'a pas rappelé là à l'instant, mais c'est tiré du roman, la version qui n'intéresse personne d'Emmanuel Pierrot.
0: Tiré de sa propre vie.
1: Oui, en partie. C'est l'adaptation de Marie-Claude Saint-Laurent et la mise en scène est de Marie-Ève Milo. C'est présenté au théâtre d'aujourd'hui. Donc, ils sont la même personne. À 18 ans, ils sacquent leur camp au Yukon et ils adoptent un chien assez rapidement. Et là, faut faire une parenthèse pour parler de ces chiens. Les chiens en général, mais le chien de Sacha, c'est quelque chose d'extraordinaire.
0: Non?
1: Oui, il y a eu une collaboration avec le Théâtre de l'Œil qui se

0: consacre beaucoup à la marionnette. Et c'est des chiens, c'est des têtes de chiens. La plupart des autres chiens, c'est juste la tête que l'acteur va tenir près de lui. Mais Sacha, son chien, c'est un immense malamute. Et la marionnette est immense, très réaliste. Un magnifique animal avec des yeux qui ont l'air vivants, des yeux touchants. Et je dois souligner, tellement bien manipulée par Catherine Deléant. Elle devient ce chien-là. Elle fait corps avec la marionnette. Puis c'est très délicat, le travail d'un marionnettiste, parce que il faut pas qu'il prenne la vedette sur son personnage, mais ce qu'il va être capable de lui donner, de lui insuffler, ça peut ajouter énormément. Et elle, justement, elle regarde son chien marionnette avec des yeux d'amour pour un chien, puis des yeux d'amour qu'elle va donner à son personnage. C'est très, très fort ce qu'elle arrive à faire tous les sons du chien aussi. Il y a tout un vocabulaire de toutes sortes de petits sons qu'elle arrive à moduler parfaitement. Alors, cet amour de chien, ça va être une révélation pour Sacha. Et très vite aussi, il y a une phrase qui va revenir pendant la première partie. On partira jamais d'ici. Parce qu'ils ont trouvé, Sacha et Tom, un espace de liberté parmi des marginaux comme eux. Puis on entend des phrases qui comprend qu'est-ce qui les relie. Personne nous a jamais montré comment bien aller. Alors, ils vont trouver ensemble une façon d'aller pas trop pire. Malgré leur poc, avec leur fulgurance aussi, il y a souvent des gros parties, des shooters en masse, de la bière, de la dope, du gros fun. Il y a entre autres une partie de hockey unijambiste qui vaut le détour. Mais il y a les pocs de hockey, donc, mais il y a les vrais pocs. Puis de temps en temps, on comprend un petit peu l'origine de certains personnages. Il y a Ray qui, à un moment, raconte que son père biologique l'a appelé pour la première fois en 17 ans. Les autres font « Ah ouais ?» Puis on dirait qu'ils savent qu'il faut pas qu'il y ait trop d'attente. Puis là, elle dit, ouais, il voulait 200$. Des petites choses comme ça qui montrent bien cette communauté-là. Qu'est-ce qui les lie entre eux? Il y a Larry, le bon gars, mais qui est explosif, qui a plus le droit de voir ses enfants, qui devient très vite agressif avec le chien de Sacha, avec Luna. Bon, ceux qui ont lu le livre vont reconnaître tous ces petits bouts-là. Et à peu près à ce moment-là, après une des premières grosses crises de Larry contre Luna, Sacha va de nouveau se retourner vers nous. Parce que vous vous rappelez que dans le roman, elle nous raconte pour ne pas mourir. Puis peut-être ce procédé-là aurait même pu revenir un petit peu plus dans la pièce, mais ils l'ont ménagé. Mais là, elle va revenir vers nous pour nous dire, à la fin, je vais être presque morte. Puis ça nous rentre dedans, cette phrase-là. Depuis toujours, Tom et Sacha, je le disais, sont complètement fusionnels, mais ils ont toujours vécu leurs aventures sexuelles, amoureuses, chacun de leur côté. Et là, Sacha va développer une relation peut-être juste un petit peu plus personnel, je dirais, avec un de ces marginaux du Yukon, Cosma. Et tranquillement, Tom va se revirer contre elle, va devenir possessif. Et là, ce qui m'a frappé dans la version théâtrale, ça va devenir le catalogue, mais c'est pas dogmatique, puis c'est pas exposé sociologique du tout, mais c'est après coup, je me suis dit, ouais, c'est un peu le catalogue des violences faites aux femmes. Là, excusez les étiquettes en anglais, mais il y a du slut-shaming, du gaslighting. On essaie de lui faire croire que c'est elle qui comprend
1: Sacha
0: pas les vrais
1: affaires.
2: Dans le roman aussi.
0: Mais comme c'est au théâtre, là, on dirait que...
1: Ça s'enchaîne, c'est ça, de manière...
0: Il y a l'effet de meute qui va se créer aussi. Puis, il y a, à travers tout ça, un personnage qui est celui de Buddy, qui s'est auto-diagnostiqué Asperger, puis c'est devenu un peu comme son excuse pour se comporter comme un incel assez de plus en plus violent. Donc, c'est pour ça que je dis, il y a toutes ces étapes-là. Et c'est, je trouve, très près de ce qu'on ressent quand on lit le livre, ce qui est un tour de force de ramener ça à un peu plus de 2 heures. Est-ce que c'est trop long? Moi, j'ai pas trouvé ça trop long. En sortant, j'ai entendu quelques personnes dire, c'est un peu long.
1: Toi aussi, quand même. Un peu long. Pas le même soir, en plus.
3: Non, je parlais le même soir. Moi, la représentation d'hier, je l'ai trouvé encore plus longue que 2h15. Peut-être que je me trompe, mais c'est que le livre, on peut le déposer quand ça devient trop, quand les violences faites à Sacha s'accumulent, puis que, parce que là, c'est sur plusieurs années, alors que la pièce, on est en otage.
1: Comme un film.
3: Comme le film. Donc, ça renforce l'idée de Sacha qui peut pas se sauver, qui a nulle part où aller. Elle peut pas se sauver du Yukon. En plus, la COVID arrive là-dedans. Donc, physiquement, elle est prise là-bas. Mais il y a cette espèce d'idée-là de, oh mon Dieu, je prendrai un break. Oh mon Dieu, je prendrai un break. Donc, ça a rien à voir tant avec la longueur du spectacle qu'on peut pas se sauver.
0: C'est vrai. Mais tu fais bien de faire cette nuance-là parce que si on l'avait télescopé, je suis pas sûre qu'on y croirait à l'escalade.
1: Exactement.
0: Alors, il faut, ce temps-là est un peu nécessaire.
3: Ça fonctionne très bien, en tout cas.
0: Tu l'as vu aussi?
4: Alors, moi, je l'ai vu. Moi, j'ai adoré le livre, qui est dur, qui est cru, qui est tout. Et pendant 1h30 du spectacle, c'est-à-dire de la pièce qui dure 2 heures, pendant 1h30, je me suis dit, quelle mauvaise idée d'en faire une pièce.
1: Vraiment.

0: Et c'est juste quand ça devient dramatique, quand on tombe dans où elle est, en fait, tout le monde est contre elle. Là, tout à coup, ça prend une dimension théâtrale. Mais avant ça, c'est comme je me disais, mon Dieu, que le théâtre est pauvre par rapport à la littérature.
1: Ah mon Dieu.
0: Ah, c'était comme pendant une heure et demie là, je me disais, mon Dieu, que c'était une mauvaise idée.
1: Après ça, c'est vrai qu'à
0: la fin là, la dernière demi-heure ou même les derniers trois quarts d'heure.
2: Mais là, c'est dur à dire. Mais si t'avais pas lu le livre. Mais toi, t'es pas une fan des adaptations de choses que t'as déjà lues ou vues avant.
0: Ben là, c'est parce que moi,
3: mais
0: j'ai...
3: Mais qui l'est, hein?
0: C'est qu'il y a tellement... Mm. Ce roman est tellement... Je sais pas comment dire. Il y a tellement une dimension que le théâtre n'arrive pas...
1: C'est-à-dire l'espace, le Yukon.
0: Le Yukon.
1: Mais on rend le Yukon de l'intimité. On rend le côté oppressant d'une petite communauté.
4: Ce que j'ai trouvé dommage, c'est que le décor évoquait très bien la petite communauté bric-à-brac. On s'invente
0: une vie.
4: La
0: marionnette du chien, m'excuse.
1: Ça marche tellement bien.
4: Mais ce qui manquait peut-être, c'est l'évocation de l'immensité, la beauté, parce que le contraste aurait pu être très, très fort.
1: On le sent vers la fin, il y a des moments magiques. On a utilisé un grand rideau de fond qui est métallique, qui reflète bien la lumière. Puis à la fin, il y a une séquence sur les aurores boréales.
4: Un peu d'aurore boréale.
1: Ça fonctionne très bien.
4: Mais tout le reste du temps, ça a l'air un peu d'une tôle de garage. Tu comprends ce que je veux dire? C'est ce qui fait qu'on n'a pas cette silhouette, parce que dans le roman, c'est une chose que je trouvais très, très puissante. L'espèce d'humain chaos qui se cherche. Et le paysage qui lui est là dans toute sa splendeur, qui va évoluer sur des millions d'années.
1: Qui a toujours existé, lui.
4: Et ça, je trouve que la scène aurait pu le reproduire un petit peu plus. Mais moi, j'ai trouvé les acteurs tellement bons, convaincants.
2: Donc, on y va?
4: Moi, je pense que oui. Je dirais même,
1: mais
4: si vous êtes revenu, peut-être encore plus si vous n'avez pas lu le livre, parce que c'est une bonne histoire.
0: Si vous n'avez pas lu le livre, ça, c'est une autre histoire. Mais si vous l'avez lu, soyez prévenu.
2: En tout cas, moi, je trouve bien chanceuse d'avoir été capable d'avoir de l'énergie pour 2h30 de cette pièce. La version qui n'intéresse personne. C'est à la salle Michel Rossignol du Centre du théâtre d'aujourd'hui jusqu'au 17 octobre. Ensuite, ça s'en va au Trident à Québec pendant presque tout le mois de novembre. Donc, adaptation de Marie-Claude Saint-Laurent d'après le roman d'Emmanuel Pierrot, mise en scène Marie-Ève Milo, assistée de Josiane Dulon-Savignac. Merci beaucoup, Catherine. Marc a vu le film avec Camille Cotin, Juste une illusion.
5: Informatisation de l'entreprise. J'écoute. Sandrine.
6: Oui.
5: Apparemment, c'est pour vous.
6: Allô?
7: Raccroche le téléphone, je te balance par la fenêtre.
6: Je suis désolée.
7: Raccroche!
8: Mais il va me balancer par la fenêtre!
6: Eh ben, qui te balance? Non, mais on habite au premier, c'est pas très haut.
7: Oh. Bonsoir.
6: Salut, maman.
7: Qu'est-ce que tu fais?
6: Un ping-pong.
7: Je crois qu'au niveau parfum, on est pas mal, hein? Il s'appelle comment?
2: T'as l'air bon.
3: Oui, on est dans un autre registre. Très, très léger. Juste une illusion d'Éric Toledano et Olivier Nakache. C'est leur 9e long métrage ensemble. En fait, c'est le duo célèbre derrière Intouchable, Le sens de la fête. Évidemment, ils font des succès populaires en l'un après l'autre.
2: Le sens de la fête, c'est avec Bakri?
3: Avec Bakri, qui organise des mariages.
2: Et Annie Jaoui.
3: Oui, je pense que c'est mon film préféré de ce duo. C'est un film qui a fait quand même 2 millions d'entrées en France. C'est campé dans les années 80, en banlieue parisienne, dans les espèces de grandes tours résidentielles, les cités, ce qui est devenu les cités. Autour d'un personnage qui s'appelle Vincent, qui est joué par Simon Boublil. Il a 12 ans, presque 13 ans. C'est un amateur de funk, de post-disco, comme on entendait dans la chanson-titre du groupe Imagination. Et il partage à son corps défendant sa chambre avec son grand frère Arnaud, qu'on entendait aussi dans la bande-annonce, qui est joué par Alexis Rosenstiel. Lui, c'est un ado rebelle. Il aime le New Wave. Il y a des posters de Cure et Joy Division sur son mur. En fait, il occupe tous les murs, puis il y a un petit espace de rien du tout pour Vincent qui cherche sa place et dans la vie et dans sa chambre et dans sa maison. Il se pose aussi beaucoup de questions sur son identité, sur sa famille, sa religion, parce qu'il prépare sa bar mitzvah qui s'en vient donc à 13 ans. Et il a un béguin pour une camarade de classe qui, elle, évidemment, même pas remarqué sa présence dans la classe.
1: Parce qu'elle aussi, elle a 11-12 ans, c'est ça?
3: Elle a aussi 11-12 ans. 12 ans, puis ouais, les garçons de 11-12 ans ne l'intéressent pas vraiment. Arc, ça va tout chambouler dans la vie de Vincent et ça va occuper évidemment toutes ses pensées. Ses parents, ils sont de la classe moyenne. On en parlait, donc joué par Louis Garrel et Camille Cotin. Ils s'appellent Yves et Sandrine dans le film. Ils se disputent sans fin à l'approche donc de cette bar mitzvah.

0: Mikotin travaille comme son personnage. Sandrine travaille comme secrétaire dans un bureau où, évidemment, c'est les années 80, tous les cadres sont des hommes, donc elle sert le café, mais elle aspire à mieux que cette espèce de boys club de fumeurs. Et donc, c'est elle qu'on entendait, là, reçoit un appel de ses fils dans la bande-annonce. Le père Yves, lui, il se dit fier d'être un cadre en trench coat beige chez Moulinex. mais lui aussi a de la misère à prendre sa place dans le trafic, comme dirait Francis Cabrel. Il y a beaucoup, beaucoup de musique des années 80. C'est très drôle. Il y a Pierre Lottin, qu'on a vu récemment dans L'étranger de François Ozon. Lui, c'est l'espèce de l'homme à tout faire de l'édifice. Il remplace des ampoules. Il monte l'ordinateur IBM au grand plaisir de Sandrine.
1: Dans les années 80.
0: Grosse affaire au grand plaisir de Sandrine, alors que Yves ne sait faire rien de tout ça.
1: J'allais dire, est-ce qu'il y a une intrigue amoureuse
0: En tout cas, l'homme à tout faire, il est un peu séduisant. Et puis,
2: c'est un peu comme Sylvain, tout le monde.
0: Yves aime pas bien ça. C'est un récit d'apprentissage qui est, comme je vous disais, charmant, drôle, attendrissant, sur fond sonore, donc des années 80. Il y a du... Nathalie parlait d'Erita Moutico, mais il y avait aussi Téléphone à l'époque.
2: Il
0: y avait la Manon Negra, les Graisses Vertes.
2: Attends, je réécris à Eugénie Lépine pour ma pièce de
0: lecture. C'est ça. Alors, il y a The Cure, il y a du Joy Division, il y a aussi du Simply Red, Pointer Sisters, la musique des années 80. Ouais, juste pour ça, c'est le fun. C'est aussi un regard sur la France des années 80, la crise économique, le chômage, l'immigration, les difficultés de l'exil, notamment de cette famille, donc qui est une famille juive séfarade qui arrive du Maghreb. Elle, je pense qu'elle vient de l'Algérie. Lui, Yves, il vient du Maroc. C'est autour de la vie familiale qui est peut-être faite de plusieurs illusions. Je pense qu'il y a un peu cette référence dans le titre. Mais aussi une époque, l'adolescence, la préadolescence, où on a encore l'impression qu'on peut changer le monde et que c'est pas juste une illusion, donc, pour une génération d'adolescents. Puis ça va pour les adolescents d'hier comme les adolescents d'aujourd'hui et de demain. Donc, oui, il y a une préoccupation sociale dans le film qui est au cœur de pas mal toutes les œuvres du duo Toledano-Nakache. Ils sont, en quelque sorte, tu parlais de Pénélope de Bakri Jaoui, ils sont d'une certaine manière les héritiers de Bakri Jaoui dans leur meilleur film. Là. Mais ici, on est beaucoup plus près de la comédie légère que du drame social. Il n'y a pas de Ken Loach là-dedans, là, cherchez pas ça. Ça rappelle plutôt un peu La Boum avec Sophie Marceau ou Les Beaux Gosses de Riyad Satouf, je ne sais pas si vous aviez vu ça, ou ça me faisait penser aussi à The Wonder Years, télésérie avec Fred Savage des années 90 aussi, je pense à ça. Il y a des pastiches, des clins d'œil à Un homme et une femme de Lelouch, notamment. Il y a beaucoup d'effets de réalisation qui sont très efficaces, très comiques.
2: Des fois, ça peut taper ses nerfs, les effets de réalisation, mais là, ça marche.
0: Mais là, c'est Louis Garrel. Louis Garrel, on l'a jamais vu, il se fait plaisir, on l'a jamais vu aussi burlesque. Il y a des mimiques, des grimaces. Des fois, c'est tourné au ralenti. Lui et Camille Cotin, ils forment un duo comique redoutable. Mais vraiment, c'est pour Louis Garrel. Je disais,
1: Il y a une grosse moustache
0: trench coat. C'est l'anti-sex symbole. C'est pas le Louis Garrel qu'on connaît habituellement. Ouais. Le jeune Simon Boublil, un visage angélique, qui est aussi très convaincant. Lui, c'est le fils de Philippe Torton, l'acteur Philippe Torton pour Potin. Lui et sa bande d'amis, donc, ils essayent de voler des cassettes porno au vidéoclub du coin. Il y a un film qui s'appelle La ruée vers l'or, L-A-U-R-E. J'espère que leurs parents soient partis assez longtemps pour pouvoir se rincer l'œil. Ça donne lieu évidemment à des situations cocasses. Ça, d'ailleurs, La ruée vers l'or, j'ai lu que c'est un des anachronismes du film parce que c'est un vrai film XXX qui est sorti, mais dans les années 90. Que là, il y a des petits problèmes. Il y a une part autobiographique à ce scénario donc de Nakache et Toledano. Ils ont puisés dans leur jeunesse. Ça donne, je trouve, une espèce d'assise authentique au film. Les dialogues sont crédibles. Il y a quelque chose de très efficace là-dedans. C'est un film doux-amer qui est aussi touchant quand il traite du parcours, une espèce de parcours en dentis de l'adolescence, de la candeur au constat, les pertes d'illusions. Et c'est à la fois une période qui est d'adaptation pour les jeunes, mais aussi pour les parents. Puis on est beaucoup là-dedans dans le rapport familial.

0: familiale, les parents, les enfants.
1: Est-ce qu'on pourrait amener les ados?
0: Oui, oui, absolument. Okay. Moi, j'ai dit, allez-y en famille. Ah. Là, c'est fait, c'est assez fort pour eux, mais conçu pour nous, pour parler d'une vieille pub des années 80. C'est un voyage dans le temps. C'est très nostalgique. On est vraiment dans le et comique et mélancolique. Puis, évidemment, moi, j'avais 12 ans en 1985, donc ça me parle particulièrement dans l'esthétique sonore, dans le visuel aussi. J'ai ri, j'ai été ému. J'en demande pas plus de ce genre de film. Il faut pas bouder son plaisir. Évidemment, c'est pas une grande œuvre cinématographique, mais c'est un très bon film populaire.
1: Oh, wow, OK. Juste une illusion réalisée, scénarisée par Éric Toledano et Olivier Nakache, qui prend l'affiche en salle aujourd'hui. Merci, Marc. C'est une très charmante critique pour un très charmant film. Karine a vu la série. Je pense qu'on change de ton, là. Bonne nuit, Chuck, avec Nicolas Pinson.
2: T'as 50 ans. Tu t'as jamais appris à dealer avec les émotions fortes sans prendre de coke ou de boisson. Ça se fera pas du jour au lendemain.
3: Mais qu'est-ce qu'ils font, les gens normaux, quand ils vont mal?
2: Ils souffrent, Charles. Ils vivent leur peine au lieu de la geler.
4: Ouais, c'est ça. Bonne nuit, Chuck.
1: Quelle phrase incroyable.
4: Qu'est-ce qu'ils font, les gens normaux?
1: Ils souffrent.
4: Mais oui, alors quand on s'en est sauvé de cette souffrance-là pendant toutes ces années-là, un jour, elle nous revient au centuple. Et c'est dans cet état-là qu'on retrouve le personnage de Chuck, qu'on avait rencontré dans la première saison de... Ça s'appelait Bon matin, Chuck, ou l'art de réduire les méfaits. Bon matin, Chuck, parce que c'était un petit clin d'œil à l'émission qu'animait Chuck. Bon matin, un café, qui est comme un pastiche de Salut, bonjour, dans la saison 1. Donc, personnage imaginé par Nicolas Pinson, inspiré de ses propres batailles avec les dépendances. Et la saison 1, on le disait tantôt, a été réalisée, co-réalisée par Jean-François Rivard, Les Invincibles, Série Noire, et Mathieu Cyr. Et je vais y revenir plus tard, mais donc, on y avait une proposition forte qui était le noir et blanc. En tout cas, ensuite, la série était sortie en couleur, mais la première fois qu'on l'avait vue, c'était en noir et blanc. On n'est pas là. On n'est pas dans le film d'art du tout, là. C'est autre chose. Il y a des avantages à ça, puis ça change un petit peu le ton de la série aussi. Alors là, cette fois-ci, c'est réalisé seulement par Mathieu Cyr, qui fait un très bon boulot. Par ailleurs, casse-gueule, ça, c'est Mathieu Cyr. Et les textes sont signés par Pierre-Marc Drouin, casse-gueule aussi, In Memoriam, Les Armes. Je sais que tu l'aimes beaucoup, hein, Nathalie, là, sur ce travail de Pierre-Marc Drouin. Alors, on part de là. Donc, petit résumé de ce qu'était Bon matin, Chuck, avant de tomber dans Bonne nuit, Chuck. Alors, Chuck, animateur d'une matinale télé, a étiré l'élastique tellement fort qu'il a pété d'en face et il va tout perdre à cause de ses problèmes de consommation, de cocaïne notamment. Et il sera, dans la saison 1, kidnappé par les propriétaires d'une maison de rétablissement qui s'appelait la Maison L'Aube. Ils étaient au bord de la faillite. Ils espéraient à la fois sauver Chuck, cette espèce d'idole nationale, de Gino Chouinard de la TV, et en même temps peut-être sauver leur maison de rétablissement. Sans tout divulgâcher de la saison 1, si vous l'avez pas vu, parce que je pense vraiment qu'elle mérite d'être découverte, sachez que la suite s'amorce à peu près de la même façon que la première. Alors Chuck est de retour dans un bar à poudre, tenu par Frédéric Bédard, qu'on est heureux de retrouver, là, que vous allez revoir à Zénith en janvier. Donc, Chuck sniffe sa vie, refait le monde. On le retrouve au terme d'un marathon de coke. Il a pas dormi depuis 3 jours. Et là, il est en mode genre, comment je vais faire pour revenir au devant de la scène? Il a déjà décidé qu'il allait continuer de consommer. Et il s'inspire vraiment des plus grands, entre autres, du retour à la vie publique d'O.J. Simpson après son procès.
1: Ben voyons, quelle belle source d'inspiration.
4: Oui, parmi les autres idées de génie que va brasser Chuck dans ce bar à poudre-là avec un gars là, qui est de passage, animer un balado sur la dope, ou encore un petit peu plus tard dans l'émission, élaborer un concept qui rivaliserait avec Bon matin, un café, mais où les invités auraient des animaux avec eux. C'est comme un mélange de Salut, bonjour, puis Les Poilus.
1: Alors, j'écouterais ça.
0: Oui, c'est ça.
4: Alors, peut-être j'aurai l'occasion de le voir dans la saison 2.
5: Le producteur n'est pas convaincu.
4: Vous allez voir, le producteur va changer d'idée. Le seul problème avec Chuck, c'est qu'il a tout perdu. Alors, il a perdu sa job, il a perdu sa blonde, il a perdu sa dignité, et c'est dangereux, parce que la seule chose qu'il garde en vie, essentiellement par ces projets-là, c'est son chien, Cristal, qui va disparaître, lui aussi. Ce qui va éventuellement amener Chuck à accepter d'entrer en cure pour 28 jours. Et il va entrer dans un centre montréalais tenu par l'excellent Martin Dubreuil. On apprend que Martin Dubreuil est capable de jouer autant les aidants que les psychopathes, avec la même justesse.
1: Il y a une très drôle bienveillance
5: qu'on lui a rarement vue, effectivement.
4: On y croit complètement. Posé. Alors, à ce centre-là, on passe nos rages de coke à coups de toast au bord de peanuts.

0: à la confiture, mais Chuck est un pas fiable. Le rétablissement va être long. Il va finalement résister jusqu'à ce qu'un jeune adulte, assez poqué, Zach, qui est joué par Tom Elliott, débarque au centre, amené par sa mère. Il paraît qu'il est un fan de Bon Matin, un café, et que le contact avec Chuck pourrait l'aider à arrêter de consommer. En tout cas, c'est un petit mensonge blanc qui va permettre au personnage de Martin Dubreuil de jumeler Chuck et Zach en espérant faciliter leur parcours au centre. Et par un revirement de situation assez hollywoodien, puis là, je suis pas un divulgateur, là, je
1: non,
0: vous le dis parce
1: ça
0: que
1: vient très vite dans
0: c'est ça, Chuck comprend qu'il est le père de Zach.
1: Oh,
0: et la nouvelle va pas passer aussi bien que prévu, et Zach va se pousser du centre avec un Chuck nouvellement sobre qui, lui, va partir à sa recherche. Et c'est ça que vous avez entendu l'extrait. C'est le début du deuxième épisode où là, Chuck a passé à travers ce 30 jours-là. Et nous, moi, j'ai pu voir seulement deux épisodes, donc je peux juste vous donner un petit peu ce que j'ai ressenti de ces deux épisodes-là. J'ai encore été touchée par le jeu de Nicolas Pinson qui rend vraiment bien l'euphorie du consommateur, mais la déchéance que la dépendance provoque chez lui. Le chemin vers la sobriété est pavé d'embûches. Elles vont être nombreuses pour Chuck. D'ailleurs, à la saison 1, il disait au personnage joué par Chantal Fontaine là, qui tenait la maison de rétablissement, le problème, Marie, c'est pas la dope, c'est la vie. Et la vie sera pas facile avec Chuck dans cette saison-là. On va aussi mieux comprendre les traumatismes qui l'ont poussé à consommer, mais aussi comprendre que le monde de la télé, où il s'est construit, a peut-être poussé Chuck à s'auto-médicamenter. Donc, c'est dangereux pour lui.
1: C'est un milieu tellement
0: simple. Et cette superficialité-là autour du monde des médias va ressortir par moments chez Chuck. C'est comme une deuxième nature. Là, il va regarder des gens de haut. Il va vite, des fois, se retrancher dans sa posture d'animateur vedette, alors qu'il n'est plus un animateur vedette. Si la saison 1 était peut-être une comédie dramatique, mais qui tirait beaucoup sur le drame, il y avait beaucoup d'humour aussi, d'humour noir. Là, on va multiplier les blagues de mauvais goût. Ça dépend votre degré de tolérance à ça. Parfois on tombe dans le cabotinage, mais ça donne des petites bouffées d'air dans le drame réel.
1: Fait qu'on prend plus de place. Le drame prend plus de place
0: Non, c'est dosé. C'est juste qu'on passe des fois du réalisme, tu sais, de ce que vous avez entendu là, tu sais, qui nous amène presque au bord des larmes.
1: Un peu plus gros là.
0: Genre un chien qui dégèle dans un congélateur. Donc des fois, le dosage est là. On se fait un petit peu malmener, mais ça m'a pas dérangé. Vous allez retrouver des personnages de la première saison, Bernard Fortin notamment, qui est le mentor de Chuck, Amélie Bessimard, Benz Antoine, qui jouait un député. L'action va se déplacer du côté de Québec, donc eux aussi, on va suivre leur parcours de sobriété qui seront pas faciles. Et il y a l'arrivée d'un personnage assez intéressant et intriguant, Tyrell, qui est un agent de sécurité joué par Hugolin Chevrette, qui joue un grand fan de Chuck, qu'il appelle le Dalai Lama de la TV.
1: Après le pape de la télé,
0: c'est ça,
1: le Dalai Lama.
0: Et Tyrell, on devine que c'est un gars qui a un passé difficile et cette belle intensité-là peut, si elle est mal canalisée, pourrait créer des problèmes dans la vie de Chuck, mais il veut vraiment aider Chuck à retrouver son fils. Je vous parlais de la saison 1 qui était donc caractérisée par des effets stylistiques forts, le noir et blanc. Il y avait des séquences d'animation, la musique originale aussi de Olivier Langevin qui tirait dans les accents jazz. Ça sonnait parfois, c'est presque comme un film noir par moment. On n'est plus là-dedans du tout. Okay. Quoique la direction photo de Philippe Roy est dans le cru, le sale, ça fonctionne bien. La musique de Gabriel Gagnon, Clément Leduc appuie bien parfois des séquences où Chuck là bad trip un peu. Mais on n'est vraiment pas dans l'intensité de la saison 1. Et puis, pour vrai, mention spéciale au fait que cette saison 2 là soit tournée l'hiver, ce qui arrive pas si souvent dans notre télé, pour plein de raisons, à Québec aussi. Et puis là, il y a toute une intrigue là qui se développe tranquillement. Chuck va finir à Québec à travailler avec un travailleur de rue, un peu là, à la Ali Nestor dans un ring de boxe. Et là, on sent que c'est vers là que ça s'en va tranquillement. Mais somme toute,
1: non, c'est se sauver soi-même à travers sauver les autres.
0: Ouais, en fait, c'est exactement ça la quête qu'on comprend que Chuck entame. Cette saison-ci, il y aura 8 épisodes. Ils sont déposés à coup de 2, je pense, chaque jeudi.
2: C'est
0: déjà
2: 45
0: 2.
2: Minutes.
0: C'est des heures.
2: Ah, c'est des heures.
0: C'est bien dense, là. C'est bien dense.
1: Sur Crave.
0: Nouveau Crave.
1: Bonne nuit, Chuck. Donc, c'était la critique de Karine Lefebvre. Merci beaucoup, Karine.
0: Plaisir.
1: Nathalie.
3: Oui, alors, Les Derniers Mandarins, c'est un polar écrit à quatre mains par Louise Penny.
0: Pourquoi elle écrit plus à deux?

0: mains. Pourquoi faut toujours qu'elle écrive à quatre mains?
1: Non, pas toujours. Pas toujours.
0: Pas toujours. Mais plus souvent.
1: Non, c'est la deuxième fois. Justement, la première fois, c'était en 2022 avec État de terreur avec Hillary Clinton. Ouais. Et j'en avais parlé à cette émission et j'avais beaucoup aimé ça parce que c'était, tu sais, géopolitique hyper informé à cause de Hillary. C'était vraiment percutant. Ce coup-ci, donc, elle écrit avec une amie journaliste sino-canadienne, Melissa Fung, qui est née à Hong Kong, a grandi à Vancouver, est devenue journaliste pour la CBC. Et en 2008, elle est partie faire un reportage en Afghanistan et elle a été kidnappée pendant 28 jours. Et donc, au retour, elle a écrit le livre qui s'appelle Under an Afghan Sky. Alors, dans ce cas-ci, je dirais que l'amitié entre les deux femmes a un résultat littéraire un peu moins convaincant qu'avec Hillary Clinton et surtout beaucoup trop long. Avec 472 pages, il y a beaucoup de passages que j'aurais passé à la tronçonneuse. En même temps, on découvre sur leurs plumes respectives, une Chine plus complexe, moins cliché que ce qui s'écrit habituellement. Une Chine aussi traversée par toutes sortes de courants de pensée et notamment par un mouvement intérieur nostalgique de la Chine impériale. Ça, c'est comme un des points tournants. Alors, de quoi s'agit-il? D'un complot mondial pour l'anéantissement de l'humanité? Rien de moins. Ce qui était très d'actualité cette semaine avec
2: l'IA.
1: Oui, avec l'Anthropique, le lanceur d'alerte. Bon, elles vont pas aussi loin que ça, Louise Penny et Melissa Fung, mais elles jouent quand même avec l'idée dès le début de l'intrigue. Alors, nous sommes dans un restaurant à Washington où les deux héroïnes du polar, une mère et sa fille, déjeunent ensemble. Et d'ailleurs, dans État de terreur, on avait une relation mère-fille complice et soudée. Ici, c'est le contraire. Alors, Alice Lee, une blogueuse culinaire, vit dans l'ombre de sa célèbre mère, Vivienne Lee, une militante anticommuniste qui a fait partie des étudiants dissidents de la place Tiananmen. Elle est réfugiée aux États-Unis. C'est une activiste vedette que le président des États-Unis consulte à l'occasion. Évidemment, pas Trump, là. Mais les relations entre les deux femmes sont très, très tendues. D'ailleurs, je vais vous juste lire un passage. Dès l'accouchement, dès le moment où le cordon ombilical avait été coupé, la distance entre elles s'est accrue jusqu'au fossé actuel, abîme rempli de ponts brisés et recouvert d'indifférence. Donc, vraiment, pas une belle relation.
3: Et sa fille, dans lesquels âges, tu dirais 30 ans?
1: Ouais, c'est ça, exactement. Alors, Alice espère qu'après le déjeuner à Washington, elle va pouvoir fuir loin de cette femme froide qu'elle haït. En fait, déjà à peu près ça. Manque de chance, les deux vont devoir collaborer. Sauf que je trouve que les pages consacrées à leur conflit prennent beaucoup de place. C'est assez superficiel, je trouve. En même temps, je sais qu'ils voulaient décrire cet aspect-là, mais honnêtement, ça finit par être redondant. Et de toute façon, elles vont se liguer, elles vont se... En tout cas. Alors, mais ce qui est incroyable...
0: Est-ce qu'on devine trop vite que c'est ça qui va arriver, que c'est agaçant?
1: Ben oui, parce que ça empêche le récit d'avancer.
0: Oui, c'est toujours parce que réconciliez-vous, on le sait que vous allez vous réconcilier.
1: Exactement, parce que le polar commence de manière très saisissante avec des alarmes de tous les téléphones cellulaires de la Terre qui se mettent à sonner. Tout ça commence comme ça, première page, sans aucune raison. Évidemment, c'est une référence au téléavertisseur du Hezbollah que les services secrets israéliens ont fait exploser au Liban et en Syrie en 2024. Et évidemment, ces alarmes personne comprend pourquoi, sont une sorte de prélude à un supra-attentat mondial, puisqu'une semaine plus tard, à peu près, tous les ascenseurs de tous les buildings en Occident, et même, en fait, en Chine aussi, vont d'abord s'immobiliser, au sommet, et puis ils vont s'écraser tous ensemble. Ils vont faire des milliers de morts.
0: Tous les ascenseurs du monde?
1: Ouais, c'est ça.
0: Connectés, pas de quelle façon?
2: C'est l'intelligence artificielle. Ah, un ascenseur à la fois.
3: À cause des téléphones.
1: Alors, le président américain, qui s'appelle dans ce cas-ci Pardington, et non Paddington comme l'ours, l'ourson, qui a rien à voir avec Donald Trump, il va faire donc venir Vivienne Lee et sa fille à la Maison Blanche. Il soupçonne que la Chine est derrière, et le président Chen, sauf que les ascenseurs en Chine aussi se sont écrasés. Donc, et c'est à partir de ce moment-là que la mère et la fille vont se lancer dans une course contre la montre pour sauver l'humanité. Rien de moins. Puis on s'entend-tu qu'ils vont le sauver à peu près, je pense, dans les dernières 30, même pas 3 secondes avant la fin du monde.
2: Mais Nathalie, à chaque fois, on devrait lire les premières pages et les dernières pages, selon
1: exactement.
2: Toi. C'est tellement tout le bout du milieu, c'est la tronçonneuse là. C'est un peu confetti, sur son plancher
3: bon
2: de salon.
1: Non, parce que ce qui est bien aussi, c'est que dans cette course là, au début là, Washington machin, ils vont aller à Hong Kong et là ils vont aller dans la nécropole du premier empereur de Chine avec son armée de terre cuite. Je sais pas si vous les avez vus les photos. Cette armée, c'est un ensemble de 8000 statues de soldats et de chevaux grandeur nature qui protègent

0: protège la mausolée du premier empereur. Et ça, elle a été découverte, ça, je ne savais pas, par hasard,
1: pas si longtemps,
0: en 74, par des agriculteurs qui creusaient un puits. Et elle est évidemment inscrite au patrimoine mondial de l'UNESCO. Elle va jouer un rôle très, très important vers la fin, là, quand ça devient le fun, le livre. Bon. Pour moi, je vous l'ai déjà dit, la force d'un livre, c'est l'écriture. Et ici, franchement, là, c'est une écriture complètement scénaristique. Ça veut dire que c'est un canevas pour un film d'action qui serait absolument palpitant, mm-hmm. probablement. Mais à le lire, des fois, c'est assommant. Vraiment, là. Heureusement, il y a des touches d'humour, d'ironie. Il y a des descriptions de nouilles asiatiques savoureuses. Là, ils vont aller manger dans des restaurants.
2: Ah, parce qu'elle est blogueuse culinaire. Ben faut oui, bien que ça serve quand le monde est en train de
0: d'étonner. D'ailleurs, ça me faisait penser, tu sais, le Crying in the Kmart,
2: oui,
0: là.
2: Oui, dont on avait parlé. Vraiment,
0: on dirait qu'elle s'est inspirée un peu de ça. Alors, ces choses-là rendent le tout un peu plus digeste, mais je vous le dis, c'est vraiment pas mon Louise Penny, Louise Penny préférée. Mais bon, pour ce qui est de la Chine et tout ça, c'est intéressant, mais c'est ça.
3: Pourquoi ils continuent de t'envoyer les livres de Louise Penny?
0: Je vais leur dire d'arrêter.
3: Mais non. Moi, ce que je crois, c'est que tu fais vendre des livres de Louise Penny.
0: Absolument. Je pense qu'elle n'a pas besoin de moi pour vendre des livres.
4: Est-ce qu'il y a une différence quand elle écrit, toi qui les lis tous, quand elle écrit à quatre mains, puis quand tu dis que l'écriture, c'est à toi seulement, est-ce que c'est parce qu'à force d'écrire à deux, on devient plus générique dans la manière d'écrire?
0: Moi, j'ai l'impression que c'est peut-être la relation, parce que vraiment, le livre avec Hillary Clinton, je l'avais beaucoup aimé, puis ça coulait. Là, ici, je sais pas, c'est traversé par toutes sortes de tiraillements, la relation mère-fille, il va l'écrire là-dessus, il va l'écrire sur le conflit, puis
3: est-ce
0: le complot.
3: Comment elles font? Ouais,
0: ça là, ils ont dit que chacune écrivait un chapitre, et après ça, à la fin, Louise Penny passait,
4: unifiait
0: le tout. Alors, mais c'est juste la deuxième fois qu'elle écrit.
3: Oui, c'est ça, j'ai vérifié, on a l'impression, comme Karine, j'avais l'impression aussi que c'était
0: plusieurs fois. Non, c'est juste la deuxième fois, puis moi, son avant-dernier, là, qui se passait avec Armand Gamache.
2: C'est ça,
0: avec,
2: quand t'es dans le pain, c'était correct. Oui. Là,
3: le 20 octobre, il y en a un Armand Gamache qui sort en anglais.
0: Non.
3: Oui.
2: Oh non.
3: Comment ça, non? Mais tu l'aimes?
0: Oui, ben oui, ça dépend.
3: Alors,
0: oui,
3: okay. Pour l'instant, c'est en anglais. Miss Walcott's Ghost.
0: OK.
3: Nouvelle aventure de l'inspecteur Armand Gamache, 20 octobre prochain.
0: Bon.
3: Fait
0: en anglais.
3: Moi, j'ai déjà hâte de t'entendre.
0: On va attendre un petit peu.
1: On va attendre que Thérèse
3: OK. Alors, voilà pour ce qui était de vos critiques. Comme il nous reste plusieurs minutes à cette heure-ci, on vous avait demandé, parce que c'est la deuxième édition de la journée de l'album québécois. Si vous aviez un album à suggérer à nos auditeurs et auditrices, Catherine?
4: J'ai pensé à regarder du côté des nominations au Gala de la Disque.
3: Bonne idée.
4: C'est dans la catégorie disque classique de l'année. C'est tellement... Il y a plus beaucoup de catégories, là. Et ça va de l'orchestre symphonique au solo. Alors, je sais pas comment les juges vont faire, mais moi, j'ai choisi le solo. Valérie Milhaud à la harpe, parce que c'est un disque qui s'écoute bien tout seul comme ça, même si c'est la trame sonore, on pourrait dire, d'un spectacle qui est magnifique, qui s'appelle Nébulé, que j'ai vu l'an dernier, où Valérie Milhaud s'avère une excellente conteuse. Mmh. Elle s'est inspirée beaucoup des écrits d'Hubert Reeves pour faire toutes sortes de liens entre l'astronomie, puis la musique, puis la harpe. C'est amusant, c'est très divertissant, puis la musique est juste magnifique.
3: Ben oui, inspirée donc d'un spectacle, ça c'est intéressant, ça, oui. Musique inspirée... D'un film.
1: En fait, moi, je suggère quelque chose qui sort aujourd'hui même. C'est la musique du film La meilleure façon, c'est par accident, le film de Noémie Desleclerc. Musique d'Hubert Lenoir, qui est son compagnon. Tu les as reçus à Québec.
3: Et tu as fait une entrevue ce matin dans la presse.
1: Avec eux. C'est fascinant. En fait, c'est de la musique directe. Ça part de bruit de tous les jours. Avec une orchestration, ça s'écoute vraiment très bien.
3: Ah oui, okay. C'est beau. Vraiment, là, ils sont tellement talentueux, ces deux-là. OK, rapidement, Nathalie.
0: Au cœur du pays, un album de reprise de Vigneault, sous la direction de Louis-Jean Cormier, avec Lou Adrien Cassidy, Michel Rivard, Ariane Moffat. Et c'est tellement beau d'entendre.
2: C'est le sujet, Catherine, la semaine passée.
4: La semaine dernière, j'en ai parlé à côté de toi. C'est très beau, en effet.
3: Mais donc, on le suggère, c'est l'album que Nathalie suggère. Pour ceux qui n'étaient pas là la semaine dernière, merci de ces informations. Karine?
2: Deux mots, Marie, Céleste.
3: Oui.
2: Sauter sur tout ce qui brille. Ces garçons-là sont tombés dans la pension quand ils étaient enfants. Ils sont tellement, tellement talentueux. Il y a du charlebois des années 70 et 80 là-dedans. Il y a du cacois, il y a du harmonium, il y a cette belle joie de vivre et ce talent musical. Des chœurs aussi, mon Dieu que j'aime ça. Ils sont en nomination pour Révélation Radio-Canada aussi, mais vous ne vous trompez pas avec cet album.
3: Dévoilé hier, c'est ça, cette liste de Marie-Céleste. Petit chouchou,

0: très belle couverture.
1: Oh, tellement bon.
0: Et donc, de toute évidence, bien mérité. Ouais. Merci beaucoup, belle bande des quatre. On se retrouve la semaine prochaine. Bon, on se retrouve ce soir.
2: Oui. Ben,
0: au party. Et la semaine prochaine pour les auditeurs et auditrices. OK, voilà comment cette première heure d'émission se termine. On se retrouve après les infos. À tout de suite.

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3: Bonjour, ici Martin Boucher. Il est 10h. Il fait 16 degrés en ce moment à Québec. Voici les informations. Le sommet électoral de l'Union des municipalités du Québec se déroule aujourd'hui à Québec. C'est l'occasion pour les maires et mairesses de se faire entendre des chefs en campagne électorale, alors que leurs responsabilités et les besoins en infrastructures, en habitation et en itinérance sont grandissants. Le président de l'Union des municipalités du Québec et maire de Mascouche, Guillaume Tremblay.
4: Comme municipalité puis comme union des municipalités du Québec, on a fait notre travail en amont. On est allé chercher des experts, on est allé chercher deux anciens ministres des Finances. Il y a eu un rapport et ça mentionne dans le rapport que oui, le monde municipal doit faire un peu plus sa part, mais on s'attend en échange d'avoir des subventions beaucoup plus prévisibles, beaucoup plus importantes de la part du gouvernement du Québec pour qu'on puisse justement massivement investir dans nos infrastructures.
3: Et par ailleurs, l'Association du transport urbain du Québec demande aux partis politiques de s'engager à financer le transport en commun à long terme. L'association qui regroupe les sociétés de transport des 10 plus grandes villes du Québec affirme que ses membres sont aux prises avec le vieillissement de leurs équipements. Plus de 700 autobus ont dépassé leur durée de vie utile et environ 40 % des infrastructures de transport en commun sont en mauvais ou très mauvais état. Le président du conseil d'administration de l'association, Edmond Leclerc, prévient que sans un financement stable et prévisible, les services finiront par écoper.
5: Les besoins en maintien des actifs sont évalués à 20 milliards de dollars d'ici 2036. Sans engagement financier clair et durable, ce sont des services qui devront être réduits. Des lignes d'autobus pourraient être coupées et des usagers pourraient devoir renoncer à un mode de transport dont ils dépendent pour aller travailler ou étudier.
3: Un organisme de défense des personnes handicapées reproche à Hydro-Québec d'avoir mal planifié l'importante coupure de courant prévue dimanche soir à Québec. Des travaux doivent être faits au poste Neuchâtel d'Hydro-Québec et 60 000 clients seront privés de courant entre 17h30 dimanche et 6h30 le lendemain matin. Des personnes handicapées pourraient donc ne plus pouvoir utiliser certains appareils essentiels à leur autonomie. Dominique Salgado du Comité d'action des personnes en situation de handicap.
6: Pour certaines personnes, 18 heures sans courant, c'est pas un inconfort. C'est 18 heures d'incertitude et 18 heures de vulnérabilité. Une personne qui dépend, exemple, d'un lit électrique, d'un respirateur, d'un fauteuil électrique ou d'un ascenseur, lorsque le courant tombe, c'est pas évident. On n'a pas été avisé à l'avance. On l'a su à peu près 3-4 jours avant. Il y a de l'inquiétude.
3: Hydro-Québec dit pourtant avoir prévenu les clients touchés par téléphone au moins 7 jours avant l'interruption. La ville de Baie-Saint-Paul demande l'avis de ses citoyens concernant l'aménagement des zones affectées par les inondations du printemps 2023. Les résidents des secteurs les plus touchés pourront participer aux discussions avec des experts. Un sondage sera également mené auprès de toute la population pour établir les priorités. Le maire de Baie-Saint-Paul, Michael Pilote, souligne par contre que les travaux ne sont pas prévus avant 2 ou 3 ans.
7: Lorsqu'on parle de travaux, je crois qu'on l'a dit toujours, hein, avant fin 2028-2029, il n'y aura rien qui va se faire à ce niveau-là. Et je peux pas non plus donner un délai, dire ah, ça va commencer telle date, puisque c'est encore très abstrait, mais à tout le moins, on chemine vers la suite des choses et c'est quand même intéressant.

0: Le Québec, l'Ontario et les provinces de l'Atlantique sont maintenant les seuls au pays qui maintiennent le changement d'heure à l'automne et au printemps. Le premier ministre du Manitoba, Wab Kinew, a annoncé que sa province va désormais conserver l'heure avancée à compter du 1er novembre prochain. Avec l'Alberta et la Colombie-Britannique, elle devient la troisième province à prendre cette décision cette année. La Saskatchewan ne faisait déjà pas de changement d'heure, mais c'est l'heure normale qui y est observée. Avec le réchauffement climatique, les conditions deviennent plus favorables pour la production de vin rouge dans le sud de l'Angleterre. Dans le Kent, les vendanges ont commencé exceptionnellement tôt cette année. Le rouge reste très minoritaire, mais les producteurs y voient un marché d'avenir. Voici Gaëlle Joly.
1: Il arrive bien vendanger ici chaque année et le millésime 2026 s'annonce prometteur.
2: Ces raisins ont une saveur incroyable quand on en trouve un bien gros et juteux. C'est délicieux.
1: Les vendanges ont commencé très tôt. Il a fait chaud cet été dans le sud de l'Angleterre. Des conditions idéales, reconnaît Galia Pike, qui gère le domaine Westwell Wines avec son mari.
3: Je n'aime pas parler du changement climatique de manière positive, car il provoque énormément d'instabilité. Mais le fait qu'il fasse plus chaud et plus ensoleillé nous aide à faire mûrir le raisin. Et cela nous permet de produire au Royaume-Uni aussi bien des vins tranquilles que des vins effervescents.
1: Et s'il est encore difficile de rivaliser avec les prix français, depuis le Brexit, Galia Pike dit pouvoir expérimenter davantage.
3: Je dis souvent que la production de vin en Angleterre, c'est un peu le Far West. On jouit d'une grande liberté et on définit nos propres règles au fur et à mesure. Donc c'est une période vraiment passionnante pour le vin anglais et c'est une région très stimulante.
1: Pour l'instant, le rouge représente moins de 5% des vins britanniques, mais d'ici 2040, une partie du sud de l'Angleterre pourrait devenir une véritable terre de pinot noir.
0: C'était Gaëlle Joly.

0: Deuxième heure d'émission. Merci beaucoup d'être resté avec nous ou de vous joindre à nous. Ça nous fait toujours plaisir de vous savoir à l'écoute. Ce qu'on a à vous proposer pendant les 90 prochaines minutes, ben, il y aura notre segment Douce France. En fait, c'est un segment qui a été inauguré par Isabelle Craig à l'époque. Donc, on a décidé de continuer à faire du millage là-dessus. Prendre des nouvelles de ce qui se passe en France, de ce qui fait les manchettes avec Katia Chapoutier et Pascal Brouard. Ce sera donc dans une heure. On va parler notamment du nouveau sport des Français, c'est-à-dire suivre la vie amoureuse de leur politiciens comme s'il s'agissait d'une télé-réalité. Et il y a des choses pas mal moins drôles qui se passent là-bas, notamment des violences dans le milieu de la petite enfance. On va revenir là-dessus, ainsi que sur la maltraitance dans la haute gastronomie. Mais on va surtout vouloir savoir si Mark Carney, parce que nous ici, son passage en Europe, ce qui se passe avec l'Union européenne fait couler beaucoup d'encre. Est-ce que c'est le cas aussi en France? Ben, on va le savoir, mais déjà, je vous dis qu'il est à la une du Libé. Donc, déjà, ça fait jaser. Ça sera dans une heure. Et dans une trentaine de minutes, nos collègues du Transcontinental aujourd'hui, Camille Gris-Roy à Toronto et Bis Petitpas à Sept-Îles pour savoir ce qui se passe dans leur coin de pays. Vous savez, on associe souvent le métier d'ingénieur à des projets d'envergure, complexes, avant-gardistes, qui coûtent cher, qui déploient beaucoup d'énergie, par exemple. Mais l'ingénierie, ça peut aussi être de la basse technologie, ce qu'on appelle low-tech. Vous allez entendre ce terme-là si c'est pas familier pour vous, ça l'était pas pour moi. Donc, ça peut être justement à l'opposé de ces méga projets-là. Et ça peut être mis au service de causes sociales ou humanitaires. Alors, nos invités utilisent leur expertise pour des projets très concrets en ce sens. Philippe Terrier, bonjour.
1: Bonjour, Pénélope.
0: Professeur enseignant à l'École de technologie supérieure, qu'on va appeler ETS pour le reste de ce segment, et qui a aussi été un des premiers directeurs, si je comprends bien, de ce que vient nous présenter Vincent Roy aujourd'hui. Bonjour Vincent.
2: Bonjour Pénélope.
0: Vous êtes directeur des projets internationaux donc à Ingénieurs sans frontières Québec. Est-ce que Monsieur Terrier, on peut commencer par jeter les bases de ce que c'est que le low-tech? Est-ce qu'on dit la low-tech? Le low-tech?
1: On peut dire plutôt la low-tech parce qu'en fait c'est une démarche. Oui,
0: okay.
1: Oui, mais c'est lié au fait que ce soit une démarche. C'est pas

0: catalogue de technologies, c'est pas une sorte de technologie qui en exclurait d'autres. Et si on creusait un peu, on pourrait voir que, par exemple, l'IRM dans un hôpital, même si ça paraît hyper high-tech, peut être considéré comme une low-tech parce que c'est le plus bas niveau technologique.
1: Ah oui.
0: Pour faire quelque chose, on n'aurait peut-être pas d'autres alternatives. Donc c'est pas, ça exclut rien la low-tech, ça exclut pas des puces électroniques. Donc c'est une démarche où on essaye de mettre le plus bas niveau technologique pour répondre à de réels besoins.
1: OK. Ça, c'est un des critères. Je présume qu'il y en a d'autres,
0: oui, bien sûr. Donc, on a répondre aux besoins. Il y a le fait de développer des choses qui sont donc réellement utiles.
1: Mm-hmm.
0: Il faut que ces solutions qui sont développées par une approche low-tech soient accessibles aux usagers. Généralement, qu'ils en aient possiblement la maîtrise, qu'ils soient capables de les réparer, de les comprendre, que ce ne soient pas des boîtes noires. Donc, utile, accessible. Et bien sûr, la troisième dimension d'une approche low-tech, c'est la durabilité.
1: Mmh.
0: On essaye de minimiser les impacts environnementaux négatifs et maximiser les impacts sociaux positifs.
1: Okay.
0: C'est pas mal ça, le canevas de base.
1: OK, en humanitaire, Vincent Rouen, pourquoi j'ai l'impression qu'on fait plus de low-tech en humanitaire alors que c'est probablement pas le cas, là, je sais pas. La place de la basse technologie?
2: Je vous dirais que dans nos projets, en fait, c'est exclusivement de la low-tech, en raison principalement des contraintes sur le terrain, en fait, là, auxquelles on fait face, que ce soit des fois l'accessibilité à une source d'électricité, que ce soit aussi au niveau, justement, de l'accessibilité à des pièces pour entretenir, maintenir les équipements, l'accessibilité aussi à des personnes qui sont adéquatement formées pour les entretenir. Donc, pour toutes ces raisons-là, on doit s'assurer, justement, d'avoir des équipements ou des infrastructures qui sont suffisamment simples en fait pour durer dans le temps,
1: mm-hmm.
2: puis d'éliminer complètement la relation de dépendance une fois que le projet est terminé.
1: Ça, c'est super intéressant parce que ça vise dans l'humanitaire, puis on verra aussi dans le social, l'autonomie des gens qui vont utiliser ce que vous allez créer pour eux.
2: Exactement, parce qu'on voit en fait le grand défaut qu'on peut voir en fait dans certains projets, c'est justement la relation de dépendance qui est maintenue. Donc l'objectif ici, c'est vraiment d'arriver à un statut où est-ce que on est indépendant en termes de pièces, on est indépendant en termes d'expertise, puis on s'assure aussi que la technologie dure suffisamment longtemps pour pas avoir justement des besoins qui sont très très élevés là en termes de budget, de maintenance et ainsi de suite.
1: Parce que des fois,
2: on intervient aussi dans des communautés là où est-ce que les ressources financières là sont très difficiles à obtenir.
1: Il ne faut pas aussi que ça génère des déchets de toutes sortes qu'on ne sera pas capable après ça de gérer dans ces communautés-là.
2: Exactement, c'est un très bon point, surtout que dans plusieurs des communautés, pour le moment, en fait, il n'y a pas nécessairement de système de gestion des matières résiduelles. Donc, le moins possible, on peut générer de déchets, le mieux c'est. Puis après, c'est de trouver une façon de traiter ces déchets-là en fin de vie. Donc, des fois, avec le peu de ressources qu'on a, ça peut être complexe. Donc, le moins de pièces ou électroniques très compliquées qu'on a, le plus facile, c'est pour nous de contrôler les externalités négatives de nos projets.
1: On va arriver avec des exemples très concrets dans vos deux domaines respectifs. Mais avant, je veux juste fouiller encore un peu plus cette question-là de low-tech. J'ai dit ETS, mais on dit ETS pour l'École de technologie supérieure. Hein, c'est ça, M. Terry? Ça fait donc, vous avez un laboratoire consacré à ça, à l'École de technologie supérieure.
0: Oui, c'est un laboratoire que j'ai cofondé avec une de mes collègues en 2013 et qui s'appelle le LID, le Laboratoire d'ingénierie pour le développement durable. Et nous, nos axes de recherche, c'est la technologie appropriée, c'est un peu lié à la low-tech, c'est de la technologie pour l'aide au développement. Un peu comme Vincent fait au sein d'ISFQ. Mais on fait aussi l'approche low-tech. On a d'autres axes comme le biomimétisme qui sont très connectés finalement.
1: C'est quoi le biomimétisme?
0: S'inspirer du vivant pour innover et tout en ayant des principes qui sont les mêmes principes qu'on retrouve dans les écosystèmes. Donc moins d'impact, plus d'approvisionnement local. Donc on partage une communauté de valeurs avec ce champ-là aussi de recherche. Mais nous, au sein du lab, ce qu'on essaye de faire, c'est travailler sur la diffusion de la low-tech, développer des méthodologies, casser des mythes comme le mythe du technosolutionnisme. Le technosolutionnisme en ingénierie, c'est plus qu'un mythe là, c'est une tendance de fond où les ingénieurs en règle générale, pas chez ISFQ, mais développent généralement des solutions technologiques à tous les problèmes.
1: OK, comme par exemple, captage de carbone.
0: Par exemple.
1: OK.
0: Voilà. Alors
1: OK, donc on a un problème au lieu d'éliminer parce qu'on peut pas éliminer le problème rapidement ou au lieu d'éliminer le problème, on va créer quelque chose pour gérer les effets négatifs de ce problème.
0: Voilà, qui généralement va générer un effet rebond, déplacer le problème, empirer le problème ou le déplacer ailleurs. Donc nous, notre approche est plutôt de réfléchir d'abord, on a comme une méthode en trois étapes, on réfléchit d'abord dans la sociosphère. Est-ce qu'on peut

0: influencer les comportements, remettre en question les besoins. Puis ensuite, on va voir si dans la biosphère, il n'y aurait pas des solutions. C'est justement là qu'entre en jeu l'approche biomimétique. Mmh. Et ultimement, quand on a fait le tour de ces deux approches, on rentre dans la technosphère, on se dit, il n'y a pas d'autre solution, on peut pas changer les comportements, il n'y a pas de solution naturelle à ça, donc on y va par une couche technologique, mais de la, avec plus de frugalité. Donc on veut aussi, en axe de recherche, la redonner du prestige à la frugalité, à la simplicité.
1: OK. On va prendre un exemple. Très probant de ce que vous avancez, puis on ira voir après ça avec Vincent Roy, d'Ingénieurs sans frontières Québec, d'autres exemples. Parlons de ce réchaud pour les personnes en situation d'itinérance. On est extrêmement loin des technologies de pointe, mais c'est aussi ça, l'ingénierie. Donc, qu'est-ce que ce réchaud?
0: Alors, le réchaud auquel vous faites référence, donc c'est un projet qu'on a développé sur un an et demi environ avec une étudiante à la maîtrise de notre labo et en partenariat avec les intervenantes de terrain auprès des populations de personnes en situation d'itinérance.
1: Notamment le camp Notre-Dame.
0: Oui, le Boisé Steinberg. Mmh. On était en relation avec l'anonyme, avec plein milieu, mmh, avec plein d'organismes qui connaissent les réalités. Parce que là, loin de nous, l'idée d'arriver en disant « Nous, on a la solution technologique à votre problème sans connaître vraiment la situation des gens qui vivent le problème. Mmh, » mmh, donc on fait remonter les informations du terrain, puis ensuite, on essaye de développer une solution qui réponde aux besoins des gens, qui les autonomise. On n'est pas arrivé là avec un camion rempli de réchauds qu'on a fabriqué. On en a fait quelques-uns pour des situations d'urgence qu'on peut distribuer, mais l'idée, c'est d'augmenter les compétences, de renforcer les compétences des gens.
1: Donc avec des choses qu'ils retrouvent dans leur quotidien.
0: Voilà, ça c'est une contrainte. On avait des contraintes qui nécessitent beaucoup de créativité et d'ingéniosité. Ils n'ont pas d'outils. Ils ont pas de matériaux, ils vont pas au Rona acheter des vis. Donc il faut fonctionner avec le minimum de pièces d'assemblage, avec le minimum d'outils. Et on a donc vu que dans l'environnement, on avait accès à des boîtes de conserve parce que si les gens vont manger dans des cuisines collectives, il y a des boîtes de conserve de divers formats. Donc on est parti de ça. On est parti de ça comme base de matériaux accessibles. Puis ensuite, il fallait qu'il y ait le minimum de transformation pour que les gens puissent le faire sur leur campement. Puis après, on avait un autre enjeu, l'enjeu de la combustion. Donc,
1: les dangers reliés à ça.
0: Les dangers d'intoxication, monoxyde de carbone, d'incendie. Donc là, on s'est dit, comme les gens veulent avoir chaud dans leur tente, mais qu'ils doivent cuire leurs affaires à l'extérieur, on va stocker l'énergie dans une réserve. Et là, la réserve, pour nous, c'est des roches disponibles dans la rue, sur un chantier. Bon, t'empruntes des roches. Mm-hmm. Tu les mets dans une double paroi du petit poêle, qu'on appelle le rocket stove. Et ça permet de stocker de l'énergie pendant la cuisson ou le chauffage de l'eau à l'extérieur de la tente. Mm-hmm. Et ensuite, on rentre à l'intérieur de la tente.
1: On a éteint la source d'énergie.
0: Bien sûr, on vide les cendres. Il n'y a pas de risque d'incendie, il n'y a pas de risque d'intoxication. Et là, on peut réchauffer, pas toute la tente, ça serait illusoire, il y a trop de pertes.
1: Mais
0: chauffer nos mains. Ouais. Parce que ce qui compte, c'est d'avoir une autonomie pour faire des tâches, préparer
1: Les roches restent chaudes longtemps, plusieurs heures. Ça peut être à l'intérieur d'un sleeping bag, ça peut être pas trop loin, tout ça. Et ça sert comme une double fonction.
0: Il y a une double fonction. C'est ça qu'on a réussi à faire.
1: Est-ce que vous savez, monsieur Philippe, si ça a été répliqué, refait, si ça circule, puis maintenant on en retrouve plusieurs?
0: Ça, c'est toujours un enjeu d'aller voir sur les campements et de faire un suivi. Mmh. On a diffusé. On a eu beaucoup de demandes d'organisation de terrain, que ce soit à Gatineau ou ailleurs au Québec. On a eu beaucoup de demandes aussi de personnes, de citoyens qui se sont dit, moi, il y a un campement près de chez moi, je veux aider. Donnez-moi les plans, je vais en fabriquer, je vais aller voir les gens. On a su qu'il y a des citoyens dans l'est de l'île de Montréal qui en ont fabriqué plus que 80, qui sont allés les distribuer. Oui, on a eu ces informations-là. Okay. Après, est-ce que les personnes en situation d'itinérance ont par elles-mêmes réussi à en faire beaucoup? J'en ai rencontré quelques-uns au Boisé Steinberg qui en avaient fait, mais j'ai pas le nombre. Et c'est très difficile de faire le suivi. On pourrait, mais
1: Ok, d'accord.
0: On n'a pas l'info.
1: On est avec Philippe Terrier, vous venez de l'entendre, professeur enseignant à l'École de technologie supérieure. Et on est avec Vincent Roy, directeur des projets internationaux d'Ingénieurs sans frontières Québec, qui est aussi chargé de cours à l'ETS. Ok, avant d'aller sur certains projets, peut-être juste nous dire un mot sur Ingénieurs sans frontières Québec.
2: Oui, donc Ingénieurs sans frontières Québec, c'est un organisme de coopération internationale. Donc, on réalise des projets, là, je vous dirais, principalement en Afrique de l'Ouest puis aussi en Amérique du Sud. On a eu aussi des projets dans le nord du Québec, au Nunavik. Donc, nous, notre vision, notre mission, en fait, là, c'est de vraiment utiliser l'ingénierie comme un catalyseur de développement. On vient répondre à des besoins qui émanent des populations des pays du Sud global via des appels à projets. Puis, on veut vraiment s'assurer, en fait, qu'on n'arrive pas avec notre conception du développement dans les communautés dans lesquelles on intervient. Donc, c'est pour

0: 350 ingénieurs coopérants, coopérantes, volontaires à travers ces années-là. OK, quelques exemples de projets ici avec Maïté, notre recherchiste. Vous en avez dégagé quelques-uns pour nous. Alors, il y a un projet qui vise la santé, qui concerne la santé au Bénin des machines à oxygène médical. Qu'est-ce que vous pouvez nous dire là-dessus?
1: Oui, donc en fait, c'était une problématique qu'on avait observée puis qu'on avait reçu en fait une demande de projet justement par deux professeurs, entre autres de l'ETS, qui sont collègues de Monsieur Philippe. Puis on avait su en fait qu'il y avait un très gros problème en fait d'accès à l'oxygène dans les hôpitaux au Bénin. Donc l'accès à l'oxygène, l'oxygénothérapie, c'est très utile en fait pour plusieurs soins, notamment les soins lors de l'accouchement pour la mère, le nouveau-né, mais également pour tout ce qui est aussi les maladies respiratoires qui sont omniprésentes là, sur le continent. Donc à travers ce projet, qu'est-ce qu'on a fait, c'est qu'on n'a pas implanté de nouvelles technologies. Donc ils utilisaient déjà sur place ce qu'on appelle des concentrateurs d'oxygène. Généralement au Québec, nous on a de l'oxygène médical qui vient directement de la tuyauterie, donc ça sort du mur lorsqu'on est à l'hôpital, alors qu'eux utilisent des machines qui sont similaires à ce qu'on utilise ici pour l'apnée du sommeil.
0: Okay.
1: Donc, c'est des machines qui sont souvent conçues, en fait, pour être utilisées par une seule personne dans un environnement relativement contrôlé, alors que là, ce sont des machines qui étaient utilisées 24 heures sur 24 dans des hôpitaux où est-ce qu'on ne contrôle pas nécessairement la température, l'humidité, la poussière.
0: Donc, c'était pas l'idéal.
1: C'était pas l'idéal du tout. Donc, la durée de vie de ces machines-là dans les hôpitaux était environ de 6 mois à 1 an avant l'intervention. Puis aujourd'hui, ça fait presque 6 ans qu'on est intervenu, puis 95% des machines sont encore fonctionnelles.
0: Ah oui, OK. Oui. Comment? Oui. Comment on arrive là avec un système qu'ils utilisent qui n'est pas optimal? Puis comment on fait avec ce qu'ils ont déjà là pour rendre ça super optimal?
1: Oui, ben en fait, d'un, c'est de très bien comprendre la problématique. Donc, d'aller sur place, de faire des enquêtes, de parler aux personnes sur place qui travaillent aussi en tant que techniciens dans les hôpitaux. Puis, on s'est rendu compte, en fait, que la problématique était principalement liée à leur utilisation, puis aussi à la maintenance qui était effectuée. Donc, on a réglé les enjeux d'utilisation. Ça veut dire, en fait, de s'assurer qu'ils étaient branchés sur une source d'électricité qui était stable, parce qu'il y a beaucoup de variations de courant.
0: Beaucoup de coupes de courant.
1: Exactement, là, qui endommagent les machines. Aussi, il y avait beaucoup d'enjeux au niveau de la maintenance. Donc, en fait, certaines pièces n'étaient pas disponibles. On avait aussi des personnes dans les hôpitaux qui ne savaient pas nécessairement comment réparer certaines composantes de l'équipement. Donc, ça, on a travaillé beaucoup sur le renforcement de capacité. On a aussi mutualisé les ressources en créant un atelier de réparation centralisé où est-ce que, justement, on avait un technicien qui était vraiment spécialisé dans les concentrateurs d'oxygène puis qui appuyait les différents hôpitaux. Donc, lorsqu'on n'était pas capable de faire la réparation directement dans l'hôpital, on envoyait le concentrateur à l'atelier centralisé, il se faisait réparer, puis on avait acheté quelques concentrateurs pour permettre d'éviter les bris de service. Donc, quand on avait un qui se fait réparer, on en envoie un autre. Puis, il y avait aussi toute une problématique avec les filtres, en fait, là, qui sont des particules qui s'appellent de la zéolite, qui souvent, à cause de l'humidité, devenaient rapidement saturées. Donc, on n'était pas capable, en fait, de... Le concentrateur délivrait simplement de l'air ambiant. Donc, on n'était pas dans un... On n'avait pas d'oxygène qui était concentré, qui était délivré au patient parce que le filtre ne fonctionnait plus.
0: Okay.
1: Donc, on a aussi travaillé à recycler ces filtres-là, donc à recycler la matière qui est à l'intérieur des filtres pour prolonger la durée de vie des concentrateurs d'oxygène.
0: Et ça, tout ça, c'est considéré low-tech?
1: Oui, ben en fait, on travaille avec ce qui est disponible sur le terrain avec très peu de ressources. Pour vous dire, en fait, là, on intervient dans des hôpitaux qui touchent à peu près 75% de la population du Bénin. Puis on est intervenu dans un projet là, qui est de relativement petite envergure, puis on était capable de faire ça. Donc au final, c'est essentiellement d'avoir quelques pièces pour permettre la réparation, aussi d'avoir justement des personnes qui sont compétentes, qui sont en mesure de faire les réparations sur place, donc beaucoup de renforcement de capacité, puis s'assurer que les professionnels médicaux soient en mesure d'utiliser adéquatement la technologie. Donc au final, on n'a pas travaillé à réimplanter quoi que ce soit, on a travaillé avec l'existant, puis à renforcer l'existant.
0: C'est super intéressant. Philippe Terrier, est-ce que vous avez d'autres exemples de projets où l'environnement a été respecté, la durabilité a été respectée, l'autonomie de la communauté s'est vue renforcée?
2: Mais là, on travaille actuellement sur un projet qui peut paraître en fait de presque insignifiant, mais on veut développer un petit système mobile, un petit atelier mobile qui arriverait donc tiré par un vélo sur une base d'une petite remorque avec un minimum d'outillage pour que sur les campements des personnes en situation d'itinérance. Mmh. On est toujours dans ce domaine-là parce que on a repéré que ce problème

0: problème était très peu, disons, couvert par les solutions d'ingénierie, là, les gens qui vivent dans des situations d'itinérance dans les grandes villes. Donc nous, c'est l'idée d'avoir un atelier mobile qui permet de renforcer les compétences. Donc quand les gens sont en situation d'itinérance, ils ont quelques objets qui facilitent leur vie au quotidien. Et bien souvent, ces objets-là sont brisés, ils n'ont pas accès à des capacités de réparation. Mmh. Et donc là, on veut essayer de répondre à ce besoin-là. Donc on travaille, par exemple, sur ce développement d'une solution optimum qui réponde vraiment à leurs besoins. Qu'est-ce qu'ils ont besoin comme outillage, comme accompagnement, comme matériaux de base. Et donc ça va être un projet qu'on voudrait déployer au cours des prochains mois.
1: Comment Vincent Roy, ingénieur sans frontières Québec, on s'assure quand on arrive en Guinée, par exemple, que ce que vous implantez, les solutions que vous implantez soient respectueuses de l'environnement, garantissent l'autonomie aussi des communautés concernées?
2: Oui, donc
1: si
2: en fait,
1: cet exemple-là ou d'autres, là, si vous voulez.
2: C'est un très bon exemple. En fait, au niveau de l'environnement, c'est sûr qu'on veut essayer d'éviter les effets rebonds qui peuvent souvent survenir. Par exemple, si on est dans un projet où est-ce qu'on veut protéger une partie du territoire ou reboiser une partie du territoire, ce qu'il faut s'assurer d'éviter, en fait, c'est que les personnes qui auparavant, par exemple, allaient puiser leur bois dans cette section de forêt-là, ça ne fait pas simplement déplacer le problème. Parce que ça, c'est des choses qu'on observe souvent. Au même titre, en fait, que certaines activités, des fois agricoles, pourraient nuire à l'environnement. Donc, comment on a travaillé avec les populations en Guinée, c'est de proposer, en fait, un groupe d'activités qui sont synergiques les unes avec les autres. Je vous donne un exemple. On travaille beaucoup en agroforesterie. Donc, en fait, là, c'est de combiner la culture maraîchère avec aussi des arbres fruitiers, souvent, qu'on va utiliser sur place. Pour ces activités-là, souvent, on va avoir besoin de fertilisants, par exemple. Mais en même temps, pour éviter d'utiliser des fertilisants chimiques de l'extérieur, on a aussi mis sur pied en fait des activités d'aviculture, donc la culture de volaille. Mm-hmm. Puis avec les fientes de poulet, on est capable justement d'alimenter nos champs, au même titre aussi qu'avec tout ce qui est déchets alimentaires. Donc on peut mettre ça ensemble puis avoir un compost de qualité qui nous permet d'alimenter nos champs. Donc ça, c'est une façon justement d'éviter d'avoir des intrants chimiques extérieurs puis de travailler vraiment dans un circuit qu'on appelle fermé, puis de réutiliser en fait les extraits d'une activité comme un intrant de l'autre, puis d'avoir des activités qui sont synergiques les unes avec les autres.
1: Quand vous arrivez dans une communauté, sur un territoire avec un problème X, puis vous proposez une solution, comment on s'assure de pas arriver avec nos gros sabots? Comment on s'assure puis que ça va durer dans le temps?
2: Oui.
1: Ce qu'on fait?
2: Oui, c'est une très bonne question. De notre côté, la principale façon qu'on s'assure de ça, c'est en fait de procéder par un appel à projet. Donc, on n'est pas dans une dynamique où est-ce qu'on arrive sur place puis on propose une solution. Les communautés dans lesquelles on intervient ont déjà souvent la solution à leurs problèmes. Nous, on agit vraiment plus comme un catalyseur. Donc, si par exemple, ils nous disent, à travers un plan de gestion communautaire de nos forêts, on souhaite faire des activités de culture de riz, culture de poisson et culture maraîchère, ben nous, notre objectif, c'est d'arriver sur place puis de les appuyer dans ce développement-là. Puis après, on va aller voir s'il y a certains angles morts auxquels ces communautés-là n'ont pas pensé, puis on va les appuyer à éliminer ces angles morts-là. Mmh. Mais essentiellement, en fait, on est vraiment là pour être à leur écoute, être en fait leur répondre à leurs besoins directement. Donc ça, c'est une façon de s'en assurer. Il y a beaucoup de projets dans le passé qui n'ont pas procédé de cette façon-là. Mm-hmm. Puis souvent, en fait, ce qui arrive, c'est que justement, il y a un rejet à la fin du projet. Donc, il y a personne qui va reprendre les activités par la suite. Donc, je vous dirais là, que la principale façon, c'est vraiment de passer par les besoins des communautés en premier. Nous, la façon qu'on a trouvé qui était le plus efficace, c'était d'y aller avec un appel à projet. Puis, en fonction de nos capacités, on va choisir les projets qu'on va mettre de l'avant puis exécuter.
1: C'est ça, selon vos capacités, ça, c'est intéressant. C'est intéressant aussi à entendre. On surévalue pas ce qu'on est capable de faire dans un endroit et on est, je présume, rempli d'humilité.
2: Oui, puis ça peut être complexe en fait parce que les balises du travail des ingénieurs à l'international sont très grises. Donc en fait, là, des fois, faut faire attention parce qu'on a vu dans le passé dans certaines organisations des cas où est-ce que des personnes qui n'ont pas les compétences pour exercer certaines activités au Québec se permettent d'exercer des activités à l'international.
1: Ah, ouais.
2: Donc ça, c'est quelque chose qu'on proscrit évidemment puis auquel
1: et
2: on fait très attention.
1: que les gens qu'on arrive sur place n'ont pas ces compétences-là.
2: Exact.
1: Ou qu'ils ne pourront pas les acquérir, par exemple. Mais on comprend qu'on n'est vraiment pas là-dedans avec vous. Mmh. Oui, allez-y. J'étais curieuse de vous entendre, Philippe Terrier, là-dessus.
0: Oui, puis j'ajouterais à la démarche menée par ISFQ, dont Vincent a parlé.
1: Et donc, vous étiez un des premiers directeurs généraux à la Fondation il y a plus de 30 ans.
0: Et déjà, on opérait un peu avec la même approche, mais on s'était rendu compte qu'il se pouvait que parfois l'intervention qu'on faisait sur le terrain, qu'on allait faire sur le terrain, pouvait renforcer des structures de pouvoir ou de domination qu'on voulait pas renforcer. Alors, ceux qui sont capables de lancer des appels de projets, c'est ceux qui dominent. Et c'est pas évident de savoir qu'est-ce que ceux qui sont dominés pensent de ce projet-là. Et bien souvent, ça prend de multiples yeux sur le terrain et pas juste un seul acteur qui parle soi-disant au nom d'un groupe en disant c'est ça dont démocratiquement le groupe a besoin. Et ça, c'est quand même un enjeu avec la distance.
1: Oui. Et je vois un autre aspect dont on n'a pas parlé dans tout ce qui est cette ingénierie au service du social ou de l'humanitaire, par exemple, c'est toute cette idée de co-construction. C'est une collaboration véritablement concrète, là, M. Terrier, sur le terrain.
0: Oui, on le voit, nous, dans l'approche qu'on a choisie au sein du labo là, pour le développement des petits pois low-tech. Ben, c'est sûr qu'on s'est appuyé sur l'expérience, la connaissance du terrain fine des intervenants sur les campements. Mm-hmm. Et puis, on voulait en avoir une multitude. Parce qu'on pouvait arriver en pensant, nous, détenir la bonne chose. Mais après, c'est sûr qu'il y a toujours des limites, hein, parce que ceux qui parlent au nom du groupe...
1: Absolument.
0: Qui sont-ils? Sont-ils légitimes? Sont-ils les plus forts? Détiennent-ils une structure de pouvoir? Bon, il y a un moment donné, on peut pas se rendre à consulter tout le monde, mais c'est sûr qu'il faut faire attention quand même.
1: C'est super intéressant. Vous êtes professeur enseignant, Philippe Terrier, à l'ETS. Vincent Roy, vous êtes chargé de cours à l'ETS. Cette place de l'ingénierie dont on parle ce matin, à l'intérieur de la grande famille du génie, c'est quoi? Se place comment? Elle est vue comment de l'interne? Est-ce que vous avez assez de visibilité? Est-ce qu'on vous donne assez de crédit socialement pour ce que vous faites?
0: Je vous dirais que ça change. Bon, c'est sûr que c'est très marginal. Notre approche, c'est pas l'approche classique de l'ingénierie. Mais j'observe quand même un changement avec, parce que je vois passer des générations d'étudiants.
1: Oui, c'est ça, exact.
0: Et je leur fais faire à tous, si vous me permettez, une petite expérience de pensée assez, qui leur fait prendre conscience que la low-tech, ça répond peut-être à ce qu'ils attendent de la part de la technologie. Je leur pose deux questions simples. Quand je vous dis le mot futuriste, à quoi pensez-vous? Tout de suite dans leur tête, peut-être la même chose que vous, Pénélope, en ce moment, futuriste, pour beaucoup de gens, c'est des voitures volantes, l'IA qui domine tout. Puis après, je leur dis, dans votre vie, quelles sont les expériences significatives, dans quelle sphère s'inscrivaient-elles? Sociosphère, lien avec vos amis, biosphère, balade en forêt, ou technosphère, vous visitez un data center. La majorité des gens vont dire, les expériences significatives de ma vie, c'était avec mes amis ou c'était dans la nature.
1: Bon, c'est sûr, si on travaille pour la NASA, puis on est allé sur la station spatiale, là, c'est autre chose. Je comprends ce que vous voulez dire.
0: Mais la majorité des gens, donc, on voit qu'on a déjà des récits préconstruits du futur, où on se projette à cause de toute la structure en place dans un monde qui correspond pas à ce qu'on attend. Et là, je leur dis, la low-tech, ça vous permet d'avoir la méthode pour cheminer vers le récit différent du futur. On peut le construire. On peut construire le futur qu'on souhaite.
1: Le futur, c'est la prochaine saison. Pour les campements, c'est l'hiver.
0: Oui.
1: Puis après ça, c'est l'été pour reconstruire. Les campements vont réapparaître. Ils vont, donc le futur, ça dépend vraiment de la posture qu'on prend. Et ce sont des questions vraiment intéressantes que vous posez là-dessus. OK. En terminant, est-ce que, Vincent Roy, ce qu'on dit low-tech ou basse technologie, c'est moins cher, plus rapide et presque 100% garantie efficacité?
2: Si c'est bien implanté, oui. Parce qu'en fait, une grosse partie de notre travail, c'est pas nécessairement de travailler sur soit la technologie, l'équipement ou l'infrastructure qu'on va mettre sur place, mais de travailler sur le système humain qui l'entoure. Donc, s'assurer que les personnes soient en mesure de l'entretenir, soient en mesure de l'utiliser. S'assurer aussi qu'elles sont bénéfiques pour ces personnes-là, qu'elles ne bénéficient pas nécessairement à un très petit nombre de personnes, un nombre restreint de personnes. Donc, il y a beaucoup, beaucoup plus de travail qui est fait sur le système humain autour de la technologie que la technologie elle-même. Mais généralement, quand ce travail-là est fait adéquatement, je dirais que oui.
1: Mais l'efficacité est pas garantie, puis dans ce temps-là, ça doit être quand même assez décevant pour tout le monde. Il faut faire attention à ça aussi dans les communautés, d'arriver avec quelque chose qui finalement soit un échec.
2: Oui, ben en fait, les projets dans lesquels on intervient, on a souvent plusieurs années pour les réaliser, donc ça nous permet d'ajuster en cours de route. Mais certainement qu'il faut éviter parce qu'il y a beaucoup d'attentes de la part de ces personnes-là lorsqu'on arrive sur place, parce qu'on
1: pense. Ce sont des solutions à des problèmes criants, souvent.
2: Oui, c'est des besoins de base, donc la sécurité alimentaire, la sécurité économique, donc il y a plein de choses sur lesquelles on va travailler. Mais je vous dirais que oui, là, on est en mesure

0: quand même de bien contrôler ces aspects-là. Puis la plupart de notre travail, en fait, n'est pas du travail d'ingénierie, mais plus du travail justement de gestion en plus, en fait, là, de tout ce qui est social, le renforcement de capacité. On s'entoure de beaucoup de personnes de l'extérieur du génie pour réaliser nos projets. Donc, on a des équipes qui travaillent comme agents communautaires. On a des personnes qui travaillent aussi dans le secteur médical. Donc, selon les projets, on va s'entourer des bonnes personnes pour nous appuyer.
1: On aurait pu aussi parler de produits de gestion de déchets, de gestion des eaux, de salubrité, parce que ça fait partie aussi, bien entendu, des projets d'Ingénieurs sans frontières Québec. Oui, en terminant, M. Terrier?
2: Oui, je voulais juste rebondir sur votre les indicateurs de performance.
1: Oui.
2: Là, vous avez parlé d'efficacité, vous avez parlé c'est moins cher. Bon, tout ça, là, ça
1: se discute. Il y avait un clin d'œil, hein?
2: Oui, oui, parce que...
1: dans la question. Que,
2: juste au niveau de ça coûte moins cher, ça coûte plus cher, ça dépend ce qu'on externalise, qui va supporter le coût d'une technologie quand c'est fabriqué à un certain endroit, en utilisant des ressources. Il y a un coût qui n'est pas parfois dans le coût final. Puis en low-tech... Ce qui compte, c'est le cheminement. Parce que même si vous dites le projet, la pompe ne fonctionne pas, le projet est un échec du point de vue conséquentialiste, on veut que ça marche, mais ça marche pas. Mais il y a tout un processus d'apprentissage. Donc, on n'a pas perdu notre temps.
1: C'est
2: que les gens ont acquis une autonomie et puis la prochaine fois, ils feront différent. Donc, il faut peut-être qu'on sorte des indicateurs classiques de c'est un succès, c'est efficace, ça coûte moins cher. C'est un chemin plus qu'une destination, un objectif à atteindre.
1: On adore tout ce qu'on entend. On est vraiment ravis que vous ayez pris du temps pour venir nous expliquer chacun vos projets, mais plus largement de parler de ce génie donc au service de la société, au service de toutes les sociétés finalement. Avec Philippe Terrier, professeur enseignant à l'École de technologie supérieure, Vincent Roy, chargé de cours à l'ETS, mais aussi directeur des projets internationaux, Ingénieurs sans frontières Québec. Merci beaucoup à vous deux.
0: Merci.
2: Yep.

Marie-Pierre Arthur avec la pièce Miroir tirée de l'album paru l'an dernier, l'album bleu, la version deluxe. Ce qu'on vous invite à faire maintenant, c'est d'embarquer dans notre voyage en train transcontinental pendant lequel on va à la rencontre de nos collègues ailleurs au pays qui nous racontent les petites et les grandes histoires qui se déroulent chez eux.

0: devrais dire chez elle, parce qu'aujourd'hui, on est avec Bis Petitpas. Bonjour, Bis.
1: Bonjour, Pénélope.
0: Animatrice de Bonjour la Côte en semaine le matin, donc en direct de, en fait, partout sur la Côte-Nord, en direct de Sept-Îles. Et une petite, ben pas une petite, une nouvelle, je dis toujours un petit nouveau, une petite nouvelle. Camille Grirois, bonjour Camille.
2: Bonjour Pénélope.
0: Première participation avec nous au Transcontinental. Animatrice de Y a pas deux matins pareils en ce moment sur Ici Première à Toronto. Alors Camille, on va commencer ensemble. Est-ce que vous connaissez Bis, Camille? Camille Bis?
2: Simplement de nom, on s'est jamais, oui. On s'est jamais parlé.
0: Okay.
2: Donc, très contente.
0: Voilà.
1: Camille me sort les mots de la bouche.
0: Allons-y, Camille, avec ce qui se passe chez vous. Donnez-nous des nouvelles du TIFF.
2: Oui, le TIFF. 51e édition du TIFF. On avait célébré les 50 ans l'an dernier. Je ne sais pas si vous avez déjà eu l'occasion, Pénélope ou Bis, de venir à Toronto pendant le TIFF.
0: Absolument.
2: C'est vraiment un moment spécial. Personnellement, c'est ma saison préférée de l'année. Je le formule comme ça parce qu'il y a vraiment cette effervescence au centre-ville, tous les commerces, les restaurants qui se mettent en mode TIFF, qui adaptent leur menu parce qu'il y a beaucoup de monde, beaucoup de fréquentation, des gens qui marchent partout au centre-ville. Nous, on a la chance d'avoir les locaux de CBC Radio-Canada à une rue du cœur du festival, donc le cœur du festival qui est sur la rue King à Toronto, là où il y a plusieurs salles de projection. Et par exemple, l'autre jour, je sortais du bureau et je tombe sur Helen Mirren. Ça fait très chic de le dire de cette façon. Bon, évidemment, c'était un tapis rouge. Je l'ai aperçu de loin. Mais le TIFF, c'est vraiment les vedettes. Le TIFF, d'une part, c'est les vedettes cette année. Je peux vous citer quelques noms des gens qui ont visité Toronto pour le TIFF. Penélope Cruz, Javier Bardem, Isabelle Huppert, Virginie Efira, Jesse Eisenberg, Seth Rogen. Je pourrais continuer et il y en a toujours beaucoup, beaucoup. C'est les vedettes, mais c'est aussi les films, évidemment, le TIFF. 225 longs métrages et séries cette année qui étaient présentés. Il y a des premières mondiales, il y a aussi des films qui viennent de passer par les autres grands festivals, Cannes, Venise, par exemple, la Palme d'Or de Cannes, Fjord, du réalisateur roumain Christian Mungiu, était au TIFF et le réalisateur était présent lui-même pour l'occasion. Il y avait aussi les deux films qui viennent de remporter successivement le Lion d'Or et le Lion d'Argent à Venise, parce que Venise a lieu à peu près en même temps que le TIFF. Bon, ces films-là étaient également présentés au TIFF. Des films qui viennent évidemment aussi de partout dans le monde, parce que c'est le Festival international du film de Toronto. Donc, outre les grosses productions peut-être américaines, on a des films qui viennent de pays qu'on n'aurait pas la chance de voir ailleurs, je vous dirais. Cette année, par exemple, un film du Ghana. C'est très rare qu'on ait accès au cinéma ghanéen. Un film qui vient du Ghana, qui parle d'une réalité que très peu de personnes, je pense, connaissent, mais qui braque les projecteurs sur les porteuses des marchés qui récupèrent tous les vêtements de seconde main qui viennent de l'Occident. Donc, on s'intéresse à la réalité de ces femmes dans ces marchés à Accra. Également, il y a des années où il y avait des films, par exemple, du Bangladesh. Et puis aussi, belle représentation, parce que Festival international, mais Festival du film de Toronto, des films canadiens. Et cette année encore, c'est une belle sélection pour les films canadiens. Il y a une trentaine de films qui sont... un peu plus d'une trentaine de films qui sont produits par le Canada. Le film de clôture est un film québécois. Le film sur Gilles Villeneuve, donc ça va être présenté demain soir en clôture du TIFF. Il y a également un documentaire sur Terry Fox, un film psychédélique sur Brian Mulroney, vous en avez peut-être déjà entendu parler, réalisé par Matthew Rankin, un cinéaste dont on avait beaucoup parlé pour son film Une langue universelle, donc qui est de retour au TIFF cette année encore. Ça va faire la tournée des festivals après. Et le TIFF donc est fier de cette sélection canadienne, fier de la mettre de l'avant, d'autant plus dans le contexte actuel, évidemment, de ces tensions qu'on a avec la guerre commerciale avec les États-Unis, les rapprochements du Canada avec l'Europe. Le premier ministre Mark Carney était sur l'un des tapis rouges en fin de semaine, le tapis rouge des TIFF Tributes, c'est les prix hommages qu'on remet chaque année, et il était là pour défendre, entre autres, la culture canadienne. Il y a d'autres vedettes qui ont pris l'occasion pour justement également défendre la culture canadienne. Helen Mirren, que je mentionnais un peu plus tôt, qui s'est exprimée en français, dans un très beau français, au micro de l'équipe de Radio-Canada sur place, qui a déclaré qu'elle voulait défendre le Canada, qu'elle aurait voulu faire un T-shirt sur lequel elle aurait écrit « We are all Canadians », nous sommes tous des Canadiens. Elle n'a pas eu l'occasion de faire le T-shirt pour le moment clé, mais elle était là pour en parler. D'autres, par exemple, Penélope Cruz, qui a glissé un mot sur le fait qu'elle adore venir tourner

0: des films au Canada. Donc, je pourrais continuer à vous citer encore une fois des vedettes qui se sont exprimées sur ce dossier. Mais l'aspect canadien au TIFF est vraiment un aspect important. Mmh. Mais je vous dirais, parce que je voulais vraiment mettre l'accent sur ce qui, pour moi, fait du TIFF un festival unique. Il y a aussi le fait que c'est vraiment une relation à long terme, le TIFF, que le festival construit non seulement avec les créateurs. Il y a beaucoup de jeunes cinéastes dont le premier film va être projeté ici à Toronto, qui deviennent par la suite des cinéastes aguerris. Denis Villeneuve en est, et de ces cinéastes, il est souvent venu à Toronto présenter ses films. Par exemple, aussi cette année, il y avait deux Mexicains, Gael Garcia Bernal, Diego Luna, que vous connaissez peut-être mm-hmm. comme acteur, des acteurs mexicains assez connus, qui étaient à Toronto au TIFF il y a 25 ans pour la première de leur film en tant qu'acteur. À l'époque, c'était le film Y tu mamá también, et qui était de retour à Toronto cette semaine, chacun pour présenter un film comme réalisateur. Donc, vous voyez des belles carrières qui se poursuivent au fil des années et qui ont ce lien, ce point tournant avec le TIFF. Et les réalisateurs sont toujours très enthousiastes de venir présenter leur film à Toronto. Pourquoi? Parce que ce qui fait l'unicité du Festival de Toronto, c'est le public. Cannes, Venise, le public n'a pas accès aux projections. Ici, c'est vraiment le grand public. Mmh. On prend un billet, ça coûte 30 $. Bon, c'est peut-être un petit peu plus cher qu'une séance régulière, mais on peut aller voir les films. Et les réalisateurs, par exemple, on posait la question au réalisateur de la Palme d'Or de Cannes cette année, Christian Mongiu, qui, on lui disait, votre film a déjà fait la tournée, il était à Cannes il y a plusieurs mois. Pourquoi est-ce que vous venez encore ici présenter, défendre ce film? Il dit, mais parce que je veux entendre ce que les gens ont à dire. Et ici, j'ai la chance justement d'échanger avec le public, de voir les réactions. Il y a d'ailleurs souvent, après les projections, il y a des périodes de questions-réponses avec l'équipe du film. Et on reconnaît les festivaliers confirmés au TIFF, parce que c'est ceux qui se lèvent pas à la fin du générique qui savent qu'il va y avoir la partie plus intéressante après et qu'on va pouvoir parler avec les créateurs. Il y a aussi c'est un peu une règle non écrite au TIFF où on parle à son voisin de siège sans aucun gêne. C'est pas un problème. On se met à jour sur la liste des films qu'on a vus. On se reverra jamais entre voisins de siège. On se reparle pas après la projection, mais avant, on parle de cinéma. Peu importe si vous avez vu un film ou 20 films. J'étais assise l'autre jour à côté d'un homme qui avait 27 films à l'horaire pendant le TIFF. Ah, il avait pris deux jours de congé. Ah, ouais. Donc, même pour les Torontois de tous horizons, il y a une publicité qui circule avant les films en ce moment qui montre que tous les Torontois s'improvisent critiques de cinéma pendant le TIFF. Ouais. Du chauffeur de taxi à la serveuse, au café, au groupe de mamans, au parc. Donc, c'est vraiment un festival que les Torontois ont à cœur. Et aussi, et je terminerai là-dessus en disant que je rappelle que c'est pas un festival compétitif. C'est pas comme Cannes, Venise ou Berlin. Il y a une seule catégorie compétitive au TIFF qui s'appelle le prix plateforme. Par contre, il y a le prix du public, le choix du public. Et on le rappelle, on le répète année après année. Souvent, le film qui gagne le choix du public, c'est un film qui va se retrouver dans la course aux Oscars. Ouais. Donc, les spectateurs torontois savent de quoi ils parlent.
1: Moi, je pense avoir j'ai vécu des tapis rouges exceptionnels. Là. La seule fois que j'ai réussi à parler à Madonna dans ma vie, c'était son arrivée était incroyable. J'ai réussi à l'accrocher avec le micro. Oh, je me rappelle pas c'est quand, c'était un film. Je pense que c'est un film de Guy Ritchie. Je pense qu'elle était là pour présenter avec son c'était son chum qui présentait de l'époque qui présentait son film. George Clooney qui est arrêté qui arrêtait lui, il fait tout le monde sur le tapis rouge parce que son père a été journaliste, fait que lui il est comme il a le respect, fait qu'il fait on est toujours arrivé super tôt pour George Clooney parce qu'il va arriver tôt puis il va répondre à toutes vos questions. Mais des affaires qui se peuvent juste pas, le Steve Martin la première fois que j'allais au festival de Toronto, ça avait pas de sens. C'est vraiment un festival incroyable à couvrir aussi comme journaliste.
0: Absolument.
1: Donc c'est super. Bon ben merci beaucoup pour ça, Camille. Bis, changeons complètement de sujet maintenant. Allons sur les changements climatiques en Basse-Côte-Nord parce que ça fait une des premières fois qu'on est capable de vraiment mesurer des choses.
2: Oui, ben la Basse-Côte-Nord, je vous en parle quand même souvent. Là. C'est vraiment de l'autre côté du bout de la route, là, la fameuse 138, donc à l'extrémité est là, du Canada à peu près. Puis c'est ce lieu-là où finalement les villages ne sont pas reliés entre eux. C'est comme des petites îles là, sur le continent. Et là, c'est la première fois qu'il y a une équipe de recherche, l'équipe là, de la professeure Laurie Guimond, c'est le département de géographie à l'UQAM. Elle a un attachement là, particulier, là, c'est sûr, à cette portion du territoire. Mais là, elle a vraiment travaillé avec son équipe pour documenter ce que les changements climatiques peuvent causer comme chamboulement, comme transformation, mais à tous les points de vue. Parce que ce qu'il faut comprendre,

0: que quand on parle d'érosion des berges, par exemple, quand on a une route, ben c'est plus évident de se déplacer, de contourner, de parler d'adaptation au territoire. Mais là, il y en a pas de route. Donc, ce qui arrive, c'est que ça a un impact très, très, très important. Là, la route blanche, qui est la route de motoneige, qui relie les villages l'hiver, ben, il y en a plus, là. Depuis les dernières années, c'est des tronçons, des petites sections qui sont ouvertes. Je veux dire, tu sais, c'est quelque chose, habitant Basse-Côte-Nord, là. S'il y a pas de route blanche, admettons, l'été, ça va être par embarcation, mais là, ça va être les plans B, là, si ça marche pas parce qu'il y a de l'ensablement. Là, on peut penser à l'aéroglisseur, on peut penser à des rivières qui ne sont pas aussi, je dirais, généreuses en eau qu'à l'habitude. Ça veut dire que le plan B, c'est quoi? Ben, des fois, c'est l'hélicoptère, mais des fois, il y a trop de brouillard. Donc, c'est le quotidien
1: complexe.
0: Extrêmement marqué par ce changement-là dans le train-train quotidien. Et là, elle a documenté ces changements-là, ces 42 entrevues individuelles, des ateliers de cartographie participative pour savoir comment ça se transforme le territoire. Écoute, c'est gigantesque, là. C'est 1290 pages, à peu près, là, de transcription, d'entrevues. Non, c'est un travail qui est colossal. Ça a pris plus d'un an. Et là, je veux dire, au-delà des déplacements, de la mobilité, des ponts de glace, là, c'est vraiment de s'entretenir avec les gens dans leur train-train quotidien. Puis tout ça, là, c'est documenté. Si vous voulez avoir une idée, là, c'est quoi, là, la Basse-Côte-Nord, elle a créé une carte narrative. Donc, vous allez, là, c'est facilement accessible, là, carte narrative, le Basse-Côte-Nord. Et là, on voit bien les petits villages qui ont été visités, où ça a été documenté. Et on comprend, on voit, il y a des vidéos où on comprend, là, quand on dit qu'ils vendent sur la Basse-Côte-Nord, là, que le brushing tient pas, là, c'est clair, de toute évidence qu'il y a des vents. Et là, on réalise à quel point ça peut avoir un impact sur la santé mentale des gens qui sont sur place, sur les habitudes, les manières, là, de se procurer un panier d'épicerie, d'avoir accès à des médicaments en pharmacie, à des soins de santé. Il y a une soixantaine de recommandations qui sont issues de ce rapport important. Et évidemment, la 138, je vous en parlais, ça a tout le temps été, je dirais, là, la revendication pour avoir accès au reste du pays. Mais là, on parle vraiment de la 138 comme d'un moyen de s'adapter au changement climatique pour continuer d'être capable de vivre dans cette portion du territoire, d'avoir accès à des services de santé. Quand on parle de recommandations en santé, une des premières recommandations, c'est de soutenir la population en termes de santé mentale, parce que les changements climatiques amènent un lot d'anxiété important. Sérieusement, c'est à lire, c'est facilement accessible et c'est une réalité nécessaire.
1: OK, donc accessible sur le web. Est-ce qu'on sait vers où on tape quoi?
0: Je vous dirais, sans donner là, l'adresse au complet, là, rapport de recherche changement climatique.
1: Parfait. OK, on va faire des recherches.
0: Les fameux moteurs de recherche, là, avec l'intelligence artificielle,
1: merci,
0: c'est magique.
1: Merci pour les mots-clés, Bis. Alors, vous venez de l'entendre. Bis Petitpas est à Sept-Îles. Camille Grirois est à Toronto. Vous êtes à bord du Transcontinental. Alors, en bonne collègue de Nicolas Haddad, à qui on parle habituellement, Camille, ça aurait pu être lui, là. Est-ce que vous partagez sa passion pour le basket?
2: Pas autant, mais effectivement, bonne héritière de Nicolas. Je pense qu'il serait fier de moi s'il nous écoute. On va parler des Raptors, Pénélope. Un gros nom revient chez les Raptors, Kawhi Leonard. Vous avez sans doute déjà entendu ce nom. Un des artisans de la victoire des Raptors en 2019 au championnat de la NBA. Les Torontois le connaissent bien, pas seulement ceux qui ont suivi les séries aussi. Partout au Canada en 2019, on avait suivi les séries. Donc, en dehors de Toronto, les gens le connaissent. Et finalement, donc, il revient à Toronto à la suite d'une transaction qui a pris un petit moment. Ça fait un petit moment qu'on en parlait. Et pourquoi on en parlait depuis un moment? C'est parce qu'il y avait une enquête. En fait, ça a pris du temps parce qu'il y avait une enquête de la NBA sur Kawhi Leonard et sur son équipe d'avant, les Clippers de Los Angeles. Enquête sur contournement du plafond salarial. L'enquête s'est conclue. La Ligue a infligé une amende de $700,000 à Leonard. D'autres sanctions plus sévères envers les Clippers, son ancienne équipe, notamment une amende de $30 millions américains, suspension d'un an du propriétaire de l'équipe. Mais bref, l'échange a quand même été approuvé après tout ça. Et donc, Leonard qui passe de Los Angeles à Toronto, qui revient ici. Vous savez, on n'a jamais réussi à répéter l'exploit de 2019 pour les Raptors, et ni même à s'en rapprocher. Mais à chaque début de saison, c'est comme si les partisans on garde espoir. On se dit, cette année, on va avoir une bonne équipe. Et là, ça redonne de l'espoir de savoir qu'il y a ce grand nom qui revient. Par contre, un grand nom qui revient, un autre qui part, je voulais le mentionner aussi, Kyle Lowry, qui a lui aussi été un des artisans de la victoire en 2019. Il prend officiellement sa retraite en fin de semaine. Il y a toute une fin de semaine de célébration que l'équipe organise pour lui dire au revoir.
1: D'accord, merci Camille. On va terminer avec BIS. BIS, l'équipe de police d'une communauté Innu sur la Côte-Nord veut mieux intervenir auprès des personnes neurodivergentes.
0: Oui, et c'est une équipe de police de la communauté Innu de Ouachat-Macmayotenam sur la Côte-Nord. C'est un projet innovateur qui a été mis de l'avant. Ce serait la première fois là, dans la communauté, mais plus largement peut-être là, dans les services de police, en tout cas, qui ne sont pas ceux de Montréal, parce que c'est une patrouilleuse, une agente de police, Marie-Pierre Vachon de la communauté, qui a eu cette idée-là. Elle a été inspirée par les propos du directeur du SPVM, Yadi Daguerre, et puis elle a trouvé que sa manière d'intervenir ou en tout cas de voir le type d'intervention, c'est inspirant. Donc là, elle est allée voir la directrice d'Autisme Côte-Nord à Sept-Îles, puis elle a dit, écoute, nous, on veut apprendre à intervenir de la meilleure façon possible avec les personnes qui sont neurodivergentes, qui ont des problèmes de santé mentale. Pouvez-vous nous aider? Donc là, la directrice, les deux bras ouverts, ben oui. Donc là, se sont mis là-dessus sur ce projet-là pour former les patrouilleurs, mais pas seulement les patrouilleurs, c'est aussi ceux qui travaillent, là, par exemple, dans les bureaux, puisque ce que ça veut dire, c'est que ils vont bâtir aussi une liste pour savoir qui sont les personnes peut-être plus susceptibles d'avoir affaire avec la police
1: et d'être mal comprise.
0: Oui. Pardon?
1: Et d'être mal comprise par elle. Donc, qui sont ces gens qui sont plus à risque de pas avoir de bons services?
0: Comme par exemple, comment est-ce que en tant que patrouilleur, on peut comprendre qu'une personne est peut-être moins à l'aise avec un type de bruit en particulier, des lumières par exemple, des gyrophares, comment on les approche? Ils ont des trousses maintenant d'objets sensoriels à l'intérieur des autos de patrouille pour être capable de calmer des personnes peut-être qui ont certains signes là de stress particulier. Et là, c'est le début là vraiment de cette formation là parce que ça devrait se poursuivre dans le temps, puis comme ça être capable d'outiller véritablement les patrouilleurs pour intervenir, non seulement c'est dans les communautés, mais je veux dire ici, là, les communautés autochtones, allochtones, c'est proche. Là. Donc, d'être capable de manière plus générale là, d'intervenir avec l'équipe. Il y a de plus en plus là aussi d'itinérance visible. Là. On est la région là où il y a eu la hausse la plus importante cette année. Et puis, ben avec les gangs criminalisés aussi, là qui sont de plus en plus présents dans la région, ça pourrait faire là une fameuse différence.
1: D'accord. Alors, BISP, vous animez Bonjour la Côte en semaine le matin. Vous êtes en direct en ce moment de cette île. Camille Gris-Roy, animatrice en ce moment de Y a pas deux matins pareils à Toronto. Et c'est de là qu'on vous parlait. Merci beaucoup à vous deux.
0: Merci. Une bonne fin de semaine tout le monde.
1: Bonne fin de semaine à vous. Voilà comment cette deuxième heure d'émission se termine. J'en profite parce que oui, nos amis du Transcontinental, ce sont effectivement membres de l'équipe, mais cette équipe, elle veille tous les jours à vous proposer cette émission. Donc, je n'ai pas la liste sous les yeux. Alors, excusez-moi, parce que vous allez dire, mais là, c'est ton équipe, franchement, as-tu vraiment besoin d'avoir des noms sur une liste? Oui, parce qu'oublier quelqu'un, je m'en voudrais. À la recherche, donc, notre chef recherchiste, Étienne Larivé-Roy. À la recherche, Jean-François Blais, Catherine Amélie Murray, Marie-Josée Dion, Christine Chevary, Maïté Belmire et Vanessa Quintal. À la technique, c'est Pierre Plante, notre équipe des Dimestres et ceux qui s'occupent de vous sur les réseaux sociaux, Ronald Georges, Hamza Abouel Wafa et Christian Côté. Adjointe à la réalisation, Pauline Pénicaud, et à la réalisation, c'est Caroline Reed Triantafilos. Alors, ce que nous allons faire après votre bulletin d'information, un segment qu'on n'a pas eu encore cette saison ici, mais qu'on fait régulièrement. En fait, depuis qu'Isabelle Craig l'a instauré, ce segment est intitulé « Douce France ». Ça brasse en ce moment en France. Elle n'est pas que douce. Elle n'est pas que dans la ouate, cette France. On va prendre des nouvelles de ce qui retient l'attention là avec Katia Chapin Poutier et avec Pascal Brouard. Notamment, on sait ici que Mark Carney fait beaucoup jaser avec ce qui se passe avec l'Union européenne, mais là-bas, en France, les échos sont lesquels? On vous parle de tout ça après les infos. À tout de suite.

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6: Bonjour, ici Martin Boucher. Il est 11h, il fait 19 degrés, rue Saint-Jean à Québec. Voici les informations. Québec solidaire présente ce matin son plan climat. Le parti vise la carboneutralité en 2050. Il prévoit également un investissement de 23 milliards de dollars pour le transport collectif et propose que les jeunes et les aînés puissent prendre l'autobus ou le métro gratuitement. La co-porte-parole de Québec solidaire, Rouba Ghazal, souligne qu'elle compte aussi miser sur l'autopartage.
7: Dans notre plan pour améliorer et rendre plus efficace et facile la mobilité, c'est pas juste un métro, c'est pas juste des autobus, mais il y a aussi l'autopartage. Comme les communautés un peu partout, c'est tellement populaire partout où on met ça. Fait que c'est des voitures partagées. Ça aussi, ça fait partie de nos investissements en transport en commun, d'ajouter ça un peu partout. Fait qu'en Beauce, les gens, je pense qu'ils utiliseraient... c'était partir de leur vieux bazou, ils auraient de l'argent.
6: Une patiente de l'hôpital régional de Portneuf, victime d'une erreur médicale, poursuit Santé Québec pour près de 775 000 $. En novembre 2023, la militaire de 39 ans s'est présentée à l'urgence pour une réaction allergique. Un médecin lui a prescrit 3 médicaments, dont du Zantac, un antiacide. L'infirmière chargée d'administrer la médication lui a plutôt injecté du Rocuronium, un puissant relaxant musculaire, utilisé en anesthésie. La patiente s'est retrouvée complètement paralysée, en difficulté respiratoire, et elle a dû être transférée en salle de réanimation. La femme, aujourd'hui âgée de 42 ans, a gardé de nombreuses séquelles de cet événement. Elle a reçu des diagnostics de dépression majeure, d'anxiété, de stress post-traumatique et de troubles de l'adaptation. Elle réclame 612 000 $ à Santé Québec en compensation, en plus de 50 000 $ pour son conjoint et 20 000 $ pour chacun de ses enfants. Près du quart des enseignants au Québec ont reçu une compensation financière parce qu'ils enseignent dans une classe qui compte plus d'élèves que ce qui est prévu. Les classes surpeuplées ont coûté 21 millions de dollars en compensation uniquement pour l'année scolaire 2024-2025. C'est un montant qui a doublé en 5 ans. Les contraintes financières, de même que le manque d'espace et de personnel qualifié, peuvent expliquer la situation. Francis Côté de la Fédération québécoise des directions d'établissements d'enseignement.
8: Si on prend le problème en se disant qu'il y a une pénurie d'enseignants, donc on va resserrer nos groupes pour éviter d'avoir à ouvrir des groupes et d'avoir à engager du personnel supplémentaire. Si au bout de quelques semaines, on est dans les congés maladie, qu'il y a des gens qui ont dû quitter la classe pour diverses raisons, ben c'est du monde que tu vas avoir besoin d'engager quand même pour remplacer ton congé maladie. Ce qu'on demande, c'est d'avoir en amont une réelle réflexion.
6: Alors que le détroit d'Ormuz reste fermé, des menaces planent sur l'autre route d'approvisionnement, le détroit Bab el-Mandeb, à la sortie de la mer Rouge. 9 millions de barils de pétrole y transitent chaque jour. Voici Aurélien Colli.
9: C'est un corridor stratégique de 2000 km où s'accumulent désormais les menaces. La principale, c'est celle des rebelles Houthis. Ils contrôlent maintenant toute la côte yéménite sur la mer Rouge jusqu'au détroit de Bab el-Mandeb, le verrou vers le canal de Suez. C'est tout le trafic maritime entre l'Europe et l'Asie qui est aujourd'hui à portée de leurs vedettes, de leurs missiles et de leurs drones. Une capacité de nuisance sans précédent. Autre menace plus au sud et sur le continent africain cette fois, la Somalie en déliquescence. Au large de la Corne de l'Afrique, les attaques de pirates sont en forte hausse depuis le printemps. Et dans les terres, il y a aussi les djihadistes Chebab, toujours bien implantés. Ces trois acteurs coopèrent désormais. Ils n'ont aucune proximité idéologique, mais des intérêts logistiques, militaires, maritimes et financiers en commun. Selon un rapport de l'ONU, les Houthis ont ainsi fourni des armes et des formations aux djihadistes Chebab pour qu'en retour, ils encouragent et soutiennent les réseaux de piraterie somaliens.
6: C'était Aurélien Colli. À Rome, un site archéologique exceptionnel sera présenté au public cet automne. Situé près du Colisée, il abrite une fresque et des murs de mosaïque parmi les plus importants en dimension du monde antique. De Rome, voici Bruno Duvic.
0: On s'enfonce dans une ancienne réserve de poudre à canon, l'archéologue Mariana Marcelli.
10: On a creusé à la main. On ne pouvait pas faire entrer de machine. Et l'environnement était très fragile.
0: Sous les gravats, deux murs de mosaïque, 10 mètres de haut, 15 de long, une ambiance humide est maintenue pour la préservation des œuvres. Le puzzle incomplet sous la passerelle empruntée par les visiteurs représente une ville, des personnages comme Ené. Claudio Parisi Presice est responsable des biens culturels à Rome.
11: Il est évident que c'est un mur extraordinaire. Les mosaïques sont très fines.
0: Était-ce une dépendance de la maison de Néron au 1er siècle? Il habitait à deux pas.
11: Si on était bien chez Néron, il devait y recevoir des intellectuels. Ce devait être un lieu de représentation.
0: Au fond de la salle, une grande fresque d'une cité antique. On possède peu de représentations aussi complètes. Rome, la ville des archéologues.
10: La cité antique comptait plus d'un million d'habitants. Au Moyen-Âge, on est tombé à 30 000. Il y avait des espaces inexploités qui sont demeurés intégrés à la ville. D'autres découvertes importantes peuvent encore être réalisées.
0: Ce chantier, financé avec des fonds européens, est toujours en cours.
6: C'était Bruno Duvic.

0: Nous terminons la semaine en prenant des nouvelles de l'actualité française avec le retour du segment Douce France qu'avait instauré Isabelle Craig et son équipe. Isabelle, qu'on salue d'ailleurs. On joint en Guyane française la journaliste et réalisatrice Katia Chapoutier. Salut Katia.
1: Bonjour Pénélope.
0: Ça fait longtemps qu'on ne s'est pas parlé. Très heureuse de vous retrouver.
1: Je suis trop contente. Trop contente qu'on se retrouve.
0: Bonjour Pascal Brouard.
2: Salut Pénélope, ça va?
0: Ouais, très heureuse de vous retrouver. Aussi, on s'était parlé au printemps dernier. Et vous êtes dans notre studio à Québec. Vous êtes réalisateur et documentariste. Alors, je vais commencer, Katia, parce que ici, là, on a vu beaucoup le visage de Mark Carney avec ce qui s'est passé avec l'Union européenne. Puis j'étais curieuse de savoir si en France, ben, ça faisait autant jaser qu'ici.
1: Eh ben, écoutez, oui, il fait la une du quotidien Libération, et ça, c'est pas rien. Surtout quand on lit l'édito de Alexandra Schwarzbrot, qui est une très bonne éditorialiste, on se dit qu'il n'y a pas que Céline Dion qui va avoir un fan club. Elle parle d'une bouffée d'espoir dans un monde de brutes. C'est un édito complètement dithyrambique et où elle dit un premier ministre qui commence un discours en citant Goethe nous change agréablement des déhanchements de qui vous savez sur William Cillet. Et c'est vrai que, vous savez, c'est une période un peu particulière en France, là où on voit nos extrêmes qui montent, on ne sait pas ce qui va se passer dans les mois à venir. Et ce qu'elle explique dans son édito, c'est qu'au moment où on a toutes les raisons de désespérer, ben, y a cette petite lumière qui arrive et qui nous fait du bien. Donc, comme on est prêt à s'accrocher à toutes les bonnes nouvelles, eh ben, il semblerait que votre premier ministre y ressemble à une bonne nouvelle.
0: Et dans quelques jours, donc, il va rencontrer Macron, si je comprends bien.
1: Quelle chance.
0: OK, on sent un peu d'ironie là-dedans. Ça va se passer à Saint-Pierre-et-Miquelon. Qu'est-ce qui va se discuter, là, vous savez?
1: Alors moi personnellement je ne sais pas, j'ai pas suivi ça de près encore parce que comme je suis en Guyane, j'ai pas suivi ces informations là de près, mais peut-être que mon camarade Pascal sait mieux.
0: Est-ce qu'on sait Pascal?
2: Non, je sais que j'en sais pas beaucoup plus. Je sais que c'est une visite de rapprochement entre les deux, une visite amicale. Je pense pas qu'il y ait de grands thèmes qui aient été dévoilés pour le moment. Leur agenda n'a pas encore été dévoilé, mais je pense que l'emphase en ce moment est vraiment mise sur la rencontre entre ces chefs d'État pour faire un peu un lien un peu plus fort entre les
0: de chaque côté de l'Atlantique. Mais je pense que ça va être quelques heures. Là. Si je comprends bien, ça va être une espèce d'arrêt de 4-5 heures. Donc à suivre de toute façon. On verra ça plus tard. Oui, Pascal?
2: Oui, puis de toute façon, Saint-Pierre-et-Miquelon, c'est 4 km par 3 km. Ouais, donc, je pense pas qu'ils pourront faire un grand voyage ensemble à l'intérieur de l'archipel.
0: OK, Cassette, je reviens à vous. Parce qu'il y a un scandale, c'est très troublant, cette affaire de violence en milieu scolaire qui fait vraiment grand bruit à Paris.
1: Alors, je ne sais pas si vous êtes vraiment familière avec le mot périscolaire, parce que c'est là que se situe le nœud du problème, si j'ose dire. Le périscolaire, en France, c'est tout ce qui encadre les enfants autour du temps de classe. La garderie avant la classe, le midi, les activités du centre de loisirs, la garderie après l'école. Et alors, le souci, c'est que ça ne dépend pas de l'éducation nationale, ça dépend des municipalités. Donc, il y a très peu de communication entre les deux pôles. L'autre problème, c'est qu'il manque cruellement d'animateurs, parce que c'est un boulot qui est compliqué, vous travaillez que quelques heures par jour, vous êtes mal payé. Donc, comme il manque d'animateurs, ils prennent un peu tout et n'importe qui. Et ben voilà, il y a eu une cascade de scandales, d'agressions sexuelles et de violences. Et le problème, c'est que quand les enfants se plaignent en général plutôt à leur maîtresse, et ben l'information ne circule pas forcément ou ne va pas au bout, parce qu'on est dans deux entités très différentes et qui ne se tiennent pas informées les unes les autres de ce qui se passe.
0: OK, donc, on parle de combien de cas, là? Ça ressemble à quoi tout ça?
1: Alors, par exemple, pour Paris, parce que c'est vraiment ce qui est sur le devant de la scène en ce moment et sur lequel le Sénat se penche, on parle de 235 procédures judiciaires qui sont actuellement en cours pour des violences physiques et sexuelles. Mais le pire, c'est que chaque procédure a souvent plusieurs victimes. Alors, une procédure, c'est pas forcément une condamnation. La suspension d'un agent municipal n'est pas forcément une culpabilité. Mais c'est toujours pareil, il faut à la fois écouter les enfants et garder la présomption d'innocence. Alors, après, ce qui est très flippant, j'ai envie de dire ennuyeux, c'est que ça ne vient pas de sortir maintenant. Il y a déjà eu un problème en 2014. Et à l'époque, la mairie de Paris avait fait une enquête sur le risque des violences sexuelles. Un rapport a été sorti en 2015. On a avez mis en avant des problèmes de recrutement, de formation, de signalement et des problèmes de circulation de l'information. Il y avait eu tout un tas de recommandations et en fait, état des lieux, et ben 10 ans plus tard, la plupart de ces recommandations ne sont pas mises en action, d'où le problème.
2: Okay, alors et ça a été aussi un gros enjeu, Katia, lors de la campagne électorale à Paris. Ça, il en a été énormément question et je pense qu'on a essayé aussi de jouer là-dessus. L'opposition a essayé de jouer là-dessus pour désarçonner.
1: Absolument. Et c'est là où Emmanuel Grégoire s'en est plutôt bien sorti dans cette histoire parce que lui-même a été, dans sa jeunesse, victime d'abus sexuels et il en a parlé à l'antenne de France Inter. Et du coup, ça donnait l'impression d'un candidat qui allait être particulièrement à l'écoute de ce sujet. Tout ce que je sais, c'est que moi, dans mes proches, j'ai vu une famille où, en 2021, les enfants ont subi des attouchements sexuels. Et ce qui était effrayant, c'est de voir à quel point il y a eu une solitude. C'est comme si ils hurlaient dans le désert, en fait, parce que ils se sont sentis abandonnés par l'école. La mairie de leur arrondissement était complètement sourde. L'alerte qui a été lancée n'a abouti nulle part. Et aujourd'hui, on est en 2026 et leur cas commence tout juste à bouger. Donc, vous imaginez, quand vous êtes parents d'enfants dans cette situation, c'est extrêmement compliqué. La chance, c'est qu'en 2025, il y a pas mal d'affaires qui ont été médiatisées et que d'un coup, le fait qu'il y ait beaucoup de dossiers à la fois, et bien, qu'est-ce que ça donne? Ça donne la compréhension qu'il y a un problème de fonctionnement. Mmh. Et le problème de fonctionnement, c'est la chaîne d'information à partir du moment où l'enfant parle et que le parent donne l'alerte. Il y a un professionnel qui entend quelque chose. L'information doit être transmise, elle doit être documentée, vérifiée. Et s'il y a le moindre raté dans cette chaîne, et bien, ça part dans le néant. Et c'est horrible pour les parents parce qu'ils n'ont aucun contrôle sur ce qui se passe sur ces temps-là.
0: Mais il n'y a pas une procédure. Est-ce que la mairesse n'a pas été comme en bloc? Il n'y a pas comme quelque chose que les parents disent que c'est la faute de la mairesse finalement parce que c'est de elle que relève le périscolaire?
1: Alors absolument, il y a eu même une plainte qui est pour non assistance à personne en danger auprès de Hidalgo et donc le nouveau maire Emmanuel Grégoire qui était un des adjoints. Alors effectivement, moralement, légalement, ils sont responsables. Et là, c'est là-dessus que le Sénat se penche aussi, comprendre quelle est leur part de responsabilité, quelle est la part de raté, jusqu'où ça va, et puis surtout, probablement, réorganiser tout ça, et puis s'assurer que les enfants sont entendus, que ça se perd pas en route. Et là, on parle beaucoup de Paris, mais en vrai, la problématique, elle est sur tout le territoire français. Et là, je suis en Guyane, et j'ai l'impression que c'est même encore plus fort en Guyane.
2: Okay, donc... Je pense qu'Anne Hidalgo a été entendue hier par un comité. Il me semble avoir vu dans les nouvelles qu'elle a reconnu ses erreurs et qu'elle a reconnu l'erreur de l'armée, sa responsabilité.
0: Ok, donc en terminant, Katia, qu'est-ce que la France doit apprendre de cette crise?
1: Déjà, quand on met des règles en place, juste qu'on s'assure qu'elles soient suivies, qu'il y ait, c'est pas juste d'annoncer des règles. Il faut les mettre en place, les accompagner, avoir un peu plus d'organisation. Et puis, surtout, être beaucoup plus vigilant sur l'embauche. Parce qu'il y a des journalistes qui se sont fait embaucher avec des faux CV en l'espace de... Ils passaient l'entretien à 10h et à 11h30. Ils étaient en charge d'enfants qu'ils accompagnaient aux toilettes. Donc là, et sans savoir comment ils devaient s'y prendre et jusqu'où ils devaient aller. Donc, on a vraiment un souci quand même.
0: Ouais, quand même. Ouais, absolument. OK, allons-y maintenant, Pascal. Brouard, là, on est à quoi? 6 mois de la présidentielle? En France, là?
2: Ouais, à peu près à 7 mois. Et en fait, ce que j'ai fait, Pénélope, je fais comme d'habitude, j'essaie de regarder un petit peu, de comparer un peu ce qui se passe chez nous au Québec et au Canada et ce qui se passe un peu en France. À 6 ou 7 mois d'une élection générale au Québec, on connaît les chefs, on connaît les partis, on connaît en gros les programmes. On sait à quoi on peut s'attendre lors d'une élection. En France, là, j'ai fait un petit peu le tour de voir combien est-ce qu'on avait de candidats à 7 mois d'élection. Écoute, je suis à peu près à 23, 24, 25. Ben, en tout cas, le compteur grimpe plus vite que l'addition d'un étoilé Michelin. Et il y a ceux qui sont candidats, ceux qui pourraient l'être, ceux qui le seront si un autre libère sa place.
0: Okay. Bon, blala.
2: Trois messieurs de droite qui se regardent en chien de faïence et l'un des trois qui discrètement louche du côté de Marine Le Pen. Et une candidate qui mène la course, même dans la campagne, dépend d'un jugement de la Cour de cassation qui va être rendu, imaginez quand, à quelques jours des élections.
0: Ah
2: ouais, okay. Alors, si on fait le tour un petit peu des candidats qui sont sur la ligne de départ pour la prochaine élection présidentielle, mais Marine Le Pen, c'est probablement l'histoire la plus rocambolesque de cette campagne. Elle a été, pour rappel, elle a été jugée coupable avec d'autres élus du Rassemblement National d'avoir utilisé de l'argent du Parlement européen pour payer des employés qui travaillent en fait pour son parti en France, pas à Bruxelles du tout. Une histoire de fausses fonctions avec des vrais salaires payés par de l'argent public. Et en appel, surprise, et ça, beaucoup de gens ont vraiment été surpris, sa peine a été allégée assez pour qu'elle ait techniquement le droit de se présenter. Sauf qu'elle a aussi décidé de contester ce jugement une dernière fois devant le plus haut tribunal du pays.
0: Et ce tribunal-là va rendre une décision finale quand?
2: Et Pénélope, ce tribunal-là va rendre une réponse début avril. Et l'élection, c'est le 18 avril.
0: Le premier tour.
2: Imagine, Pénélope, le casse-tête. À partir du mois de mars, les candidatures sont closes. On sait qui seront les candidats à l'élection présidentielle, puisqu'il faut ramasser 500 signatures d'élus locaux, maires, conseillers généraux, conseillers municipaux, sénateurs. Et à partir du mois de mars, si les candidatures sont complètement closes. Donc si Marine Le Pen, en avril, est déclarée inéligible, ça voudra dire que le Rassemblement National n'aura pas de candidat à l'élection présidentielle. Donc dit, elle va faire campagne pendant des mois, sans savoir elle-même si elle a vraiment le droit d'être sur le bulletin de vote. Et les Français vont peut-être voter pour une candidate dont on apprendra après coup qu'elle n'avait pas le droit de se présenter. C'est un petit peu, Pénélope, comme partir en Formule 1 sans savoir si ton char va être disqualifié avant, pendant ou après la course. En gros, c'est ça.
0: Ouais, c'est ça. Mais ça. Oui, Katia?
1: Ouais, j'allais dire, c'est vraiment l'élection. Bon, j'ai 53 ans, j'en ai vu quelques-unes. C'est l'élection la plus bizarre et la plus anxiogène en termes d'élection présidentielle. Tous les dîners en ville, on se dit et alors ? Et on est tous dépités. Et la terreur de tout le monde, c'est qu'il y ait un second tour avec les deux extrêmes, parce que là, c'est un tapis rouge pour Marine Le Pen, quoi.
2: Donc, en fait, ce qui se passe, c'est que sur les 23-24 candidats, moi, j'ai regardé un petit peu à la loupe, là, chacun d'entre eux. Il y en a un qu'on sait qu'il va être candidat, c'est Jean-Luc Mélenchon. C'est le seul, car à droite, on ne sait pas s'il y en a un qui va faire basculer l'autre, qui va se rallier à l'autre. Les sociaux-démocrates, qui est-ce qui va se rallier à qui? Qui est-ce qui va laisser la place à qui? La verte, Marine Tondelier, est-ce qu'elle va se maintenir? Le communiste. Donc c'est un.
0: Dans mon algorithme, moi je sais pas pourquoi, je reçois plein de trucs de Gabriel Attal et j'ai l'impression que lui c'est dans la poche, il va se présenter, mais vous me dites que c'est pas dans la
2: non,
0: poche.
2: Non, du tout, parce qu'en fait, Pénélope, il y a trois candidats qui sont à droite et au centre droit. Bruno Retailleau, qui fait partie des Républicains, qui est l'aile droite des Républicains, qui lorgne beaucoup plus au niveau idée du côté de Marine Le Pen, pas officiellement, mais et les deux autres candidats du centre droit, Gabriel Attal, ancien socialiste, qui fait partie du Parti Renaissance de Macron, et Édouard Philippe, ancien maire du Havre, ancien premier ministre. Donc deux anciens premiers ministres aux idées quand même assez proches. Ils ont fait un pacte ensemble en se disant, celui qui sera le mieux placé, il pourra partir, il pourra faire la course. Mais

0: Mélenchon est en tête dans les sondages en ce moment, est deuxième ou troisième avec le candidat de centre-droit. Mais moi, j'ai l'impression que ce qui est fou, c'est que Mélenchon, même s'il arrive au deuxième tour, il y a 65% des gens, 65% des Français qui ne voteront jamais pour lui. Donc je me demande si pour lui, c'est pas juste se dire « je vais être en finale, au moins j'aurai gagné une victoire ».
1: Ah ouais, c'est exactement ça. C'est ça. C'est pour ça qu'on parle de politique de la terre brûlée, en fait. Parce que, mis à part les jeunes qui ont, beaucoup ont une passion pour Mélenchon, il y a beaucoup de gens qui ont une énorme aversion pour Mélenchon. Donc, c'est ce que je disais. S'ils sont, si on a Marine Le Pen, Mélenchon, c'est un tapis rouge pour Marine Le Pen. Et alors là.
0: Oh ouais.
1: Moi, j'arrive chez vous, hein.
0: Moi, je suis déjà depuis 38 ans.
2: Mais, c'est compliqué l'immigration, mais on va essayer de vous accueillir.
0: Dernier petit coup de gueule, Pénélope. Mmh. Moi, ça fait des mois, des années que j'entends parler ici de la montée de la droite. Et ici, je pense qu'il faut faire attention. La droite, Pénélope, c'est depuis la Révolution française qu'elle existe. Le terme droite-gauche vient de l'Assemblée constituante en 1789. Quand le roi est tombé, le président de l'Assemblée nationale s'est assis. À droite, il y avait ceux qui étaient pour toutes les prérogatives du roi, le veto du roi, les pouvoirs renforcés du roi. Et à gauche, il y avait ceux qui étaient pour limiter le pouvoir du roi. Donc droite et gauche, ça vient de là. En fait, ce qui se passe aujourd'hui, c'est que on mélange un peu la droite et l'extrême droite. Bolsonaro, Milei, Meloni, tout ça, c'est l'extrême droite. Des gens comme le premier ministre, le chancelier allemand, comme Chirac ou Helmut Kohl, ou c'était des gens qui étaient de centre droit. Et je trouve qu'ici, on fait facilement l'amalgame entre la droite et l'extrême droite. Et il y a une distinction phénoménale à faire entre les deux.
2: Même aujourd'hui, on parlerait jamais de Chirac comme quelqu'un d'extrême droite.
0: Non, non, non, non. Mais ce qu'on dit souvent, ce que j'entends souvent dans les médias, la montée de la droite. C'est pas la montée de la droite, c'est la montée de l'extrême droite.
2: Oui, oui,
0: c'est la montée de l'extrême droite. Et je pense qu'il faut faire la distinction entre les deux.
2: Absolument.
0: Un exemple, un seul. Ben oui. Peter Magyar, conservateur, catholique de droite en Hongrie, c'est pas un homme de gauche, il vient de dire il faut absolument que les gens s'aiment nonobstant leur orientation sexuelle. Il faut que les couples gays puissent adopter. Bon, mais donc ça montre que la droite existe et elle n'est pas nécessairement xénophobe.
2: Ben elle n'est pas nécessairement homophobe, mais elle peut être non-homophobe. C'est complexe.
0: C'est complexe.
2: Il y a des croisements à travers tout ça et on n'a pas fini avec cette complexité. Puis c'est cette espèce de catégorie politique aussi qui sont de plus en plus des vases communicants aussi, il faut le dire. OK,
0: tout
2: Katia, parlons maintenant de la... OK, ça c'est un autre sujet qui retient l'attention chez vous, la maltraitance dans le milieu de la gastronomie française.
1: Oui, j'aurais pu dire je vous emmenais au resto, mais là c'est plutôt dans les côtés coulisses et c'est pas très rigolo.
2: Ouais.
1: En vrai, moi j'ai beaucoup fait le tournage dans les restaurants gastronomiques et quand vous rentrez dans une cuisine, vous sentez tout de suite l'ambiance. Vous sentez tout de suite si c'est toxique, et il y a beaucoup d'ambiance toxique. Et pendant longtemps, on s'inquiétait pas trop de ça dans le sens où c'était le prix de l'excellence dans l'assiette et du coup, on ne parlait pas des humiliations, du harcèlement, de brûlures volontaires, de coups de poing, de cris. Enfin, c'était vertigineux. Alors évidemment, devant nous, on se retenait, mais nous, on sentait la tension. Mais ce qui est intéressant, c'est que depuis quelque temps, ça y est, on sort des témoignages anonymes. Il y avait un livre qui avait fait beaucoup de bruit qui s'appelait « La violence en cuisine, une omerta à la française ». Ça a permis à des employés, des anciens employés de prendre la parole. Il y a aussi le Covid qui a beaucoup changé les choses parce que maintenant, il y a peu de gens qui veulent travailler dans ce contexte-là. Donc, bon, les choses, on parle. Enfin, il y a des associations qui se mobilisent. Et alors, il y a eu vraiment une étape très, très importante il y a quelques mois quand le chef danois du plus grand restaurant au monde, le Noma, suite à une enquête du New York Times qui avait recensé 35 témoignages parlant de violences physiques, etc., etc., eh bien, il a fait amende honorable et il a quitté le job. Et bien là, à Paris, ça commence à être de plus en plus sérieux et on voit que la culture est en train de changer. Exemple, il y a Jean Humbert qui était un chef étoilé du Plaza Athénée, très belle maison, un palace très reconnu avec une belle réputation. Sauf que Jean Humbert s'est fait attaquer de toutes parts pour des violences conjugales extrêmement intense. Les témoignages étaient vraiment faisaient froid dans le dos. Et là, le Plaza Athénée s'est trouvé coincé parce que Jean Humbert, c'est celui qui amène Beyoncé, c'est celui qui amène toutes les grandes stars. Mais ils ont fini par se positionner pour lui demander de rendre son tablier. Il reste comme conseiller, mais il rend son tablier parce que pour l'image, c'est trop déplorable. Donc, ça me prouve que les choses sont en train de bouger. Et là, ce qui s'est passé récemment...

0: Olivier Belin, qui est un chef emblématique de la Bretagne, 2 étoiles au compteur, un passionné, sa cuisine vraiment est référencée. Et là, c'est de lui-même qui a décidé de fermer son restaurant, tellement il y avait eu des signalements et des plaintes pour harcèlement moral. Alors, il est présumé innocent pour l'instant, mais c'est quelque chose qui montre que finalement la pression, qui est accompagnée par la pression des réseaux sociaux, ça ne suffit plus aujourd'hui d'avoir une assiette excellente, on doit faire autrement. Et alors, il y a eu un article dans Le Monde qui est vraiment passionnant, qui expliquait qu'il y a d'autres chefs, Manon Fleury, Eloi Spindler, Mehdi Favry, qui mettent aujourd'hui beaucoup plus l'accent sur un management respectueux. Et la main-d'œuvre, comme elle manque, eh ben on veut la chouchouter. Et là, actuellement, je suis en train d'écrire l'histoire d'un chef pâtissier qui était justement au Plaza et qui a été l'un des premiers à repenser le management de manière bienveillante. Et à l'époque, c'était totalement révolutionnaire. Et on comprend qu'il y a 2 systèmes possibles. La pâtisserie a été en avance, mais la cuisine, ça reste encore rude. Mais heureusement, la parole circule.
1: Effectivement, il faudra voir si ça fait bouger les plaques tectoniques de cette culture qui semble encore congestionnée à une autre époque. Mais à suivre, effectivement, Katia. Les mondanités politiques chez vous, là, Pascal Brouard,
2: Je voulais conclure sur quelque chose un petit peu plus estival. Pendant que les partis politiques se déchirent sur les alliances, les Français, eux, ont trouvé un autre sport national cet été. C'est suivre la vie amoureuse de leurs politiciens comme s'il s'agissait d'une télé-réalité. C'est drôle, mais c'est un petit peu triste en même temps. Jordan Bardella, président du Rassemblement National, celui qui parle souveraineté, frontières et fin de mois difficile, il sort depuis janvier avec une vraie princesse, pas une princesse au sens figuré, une vraie, avec le titre et tout, Maria Carolina de Bourbon, des deux Siciles, duchesse de Calabre et de Palerme, alias alias MCDBDDSDCP.
1: Bon, puis on a de la misère avec TSPP, alors j'imagine.
2: 23, oui, il est battu là avec ça. 23 ans. 300 000 abonnés Instagram, ça a commencé par une vidéo volée à la sortie d'une soirée mondaine au Grand Palais, et Paris Match avec, et il a mis le paquet avec un grand reportage photo en Corse. Puis le couple s'est affiché au Grand Prix de Monaco. Si on passe aussi pour le reste, ben Macron, lui, il est allé. Raphaël Glucksmann a fait la une de Paris Match avec sa femme Léa Salamé qui présente le 20h, enlacée dans une chute d'eau. Et puis quant à lui, Macron en jet ski à Brégançon, torse bombé, lunettes de soleil, sous le titre dernier été aux commandes, alors que la France brûlait et crevait de chaud sous le poids de soleil. Ouais.
0: Et ça a eu un très mauvais écho, cette histoire. C'était effroyable,
1: vraiment.
2: Mais c'est qu'on est complètement déconnecté. Moi, j'ai l'impression, je me demande, c'est surtout pour les deux qui seront candidats probablement à l'élection présidente. Ben non, Bardella ne sera pas là, mais pour des politiciens en vue comme ça, je veux dire, qui demandent, qui souhaitent rallier la classe ouvrière, les gens qui se lèvent tôt, les gens qui n'ont pas d'argent, les gens qui ont des fins de mois difficiles. Comment est-ce qu'on peut projeter cette image de soi-même, une image aussi glamour, aussi jet-set, aussi bling-bling, quand la France va mal?
0: Mais je crois que malheureusement, Jordan Bardella et sa princesse, et c'est vraiment Ken et Barbie, ça parle à une certaine jeunesse des réseaux sociaux.
2: C'est vrai.
0: Et du coup, on s'en fout du fond, en fait. C'est juste que ça fait de la belle image, quoi.
2: C'est comme Trump qui parle au gars qui répare le char au Michigan, puis le monde dit, s'il lui parle, c'est qu'il fait partie de nous, il fait partie de notre monde.
1: Exact. Juste précision, Léa Salamé n'est plus au 20h. C'était dans vos notes, mais vous êtes passé rapidement là-dessus. Pascal Brouard, je voulais juste le préciser. Pascal Brouard, réalisateur, documentariste, Katia Chapoutier, journaliste et réalisatrice, merci beaucoup de nous avoir présenté ce segment de Douce France, pour qui, c'est pas si doux que ça, finalement. Je vous souhaite un week-end doux à tous les deux.
0: Merci.
1: Bye bye.
2: Merci,
1: à bientôt, j'espère. Et à bientôt, j'espère, lundi matin, peut-être, qui sait. Bonne fin de semaine à vous. Au revoir.
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0: Bonjour à vous tous qui nous écoutez de la maison, dans l'auto ou au travail. Et bonjour à vous ici qui vous êtes déplacés, nombreux. Il y a de l'ambiance. Merci d'être là. Vous êtes des dizaines à vous être déplacés pour cette émission devant public à l'École d'entrepreneurship de Beauce à Saint-Georges, plus grande ville de la région avec ses 33 000 résidents. Pourquoi la Beauce? Oui, je suis content de vous voir. J'avais envie de venir vous serrer la main. Mais il y a d'autres raisons. Et ces raisons intéressent tout le Québec. Ici, on est au carrefour de plusieurs enjeux de notre temps. D'abord, il y a la guerre commerciale avec les États-Unis. La Beauce est une région manufacturière de premier plan. On fabrique, on façonne, on polie, on exporte, on importe, on construit ici. Comme me disait un retraité que j'ai croisé ce matin au Tim Hortons, pas très loin d'ici, on gosse des affaires. Parfois de grosses affaires, parce que certains des plus gros noms du Québec Inc. sont nés ici, comme Canam ou Pomerlo, entre autres. Parfois des plus petites affaires, mais délicieuses. Les petits gâteaux Vachon, aussi, viennent de la Beauce. Mais pour tous les acteurs économiques, petits et gros, les temps sont incertains. C'est un euphémisme même de le dire. Comme partout ailleurs, ben il y a les patrons de PME, leurs employés qui baissent la tête, qui foncent pour traverser la tempête. Alors, on va discuter avec des chefs d'entreprise tout au long de l'émission, dont un, Jean-Stéphane Bourque, d'Ébénisterie Chambois, est à la fois frappé par les tarifs de Donald Trump et les contre-tarifs canadiens, quand on parle de tempête quand même. On va aussi parler d'agriculture, parce que c'est un secteur économique majeur, ici comme ailleurs, avec le prix du diesel qui atteint des records, les changements climatiques qui perturbent les récoltes. Disons que les défis sont nombreux, alors il y a deux agriculteurs qui vont être avec nous dans la première demi-heure. Et qui dit agriculture, PME, dit main-d'œuvre, immigration, temporaire, permanente. On a besoin de monde ici, comme dans bien des régions. Il faut toutefois les franciser. Les loger également, ces nouveaux arrivants-là. Alors, on va recevoir quelqu'un qui œuvre sur le terrain en francisation et une autre qui construit des logements abordables en Beauce. L'itinérance, c'est un sujet également ici. La région n'est pas épargnée par le phénomène qui retient fortement l'attention dans la campagne électorale depuis 48 heures. En fait, depuis qu'on a retrouvé un bambin dans un campement de la rue Notre-Dame à Montréal, ça fait beaucoup jaser. Selon le recensement fait en 2025, plus de 300 personnes vivaient dans la rue en Chaudière-Appalaches. C'est toutefois ici qu'on a enregistré l'une des plus faibles progressions d'un recensement à l'autre entre 2022 et 2025. Avec Montréal et l'Estrie, la progression a été d'à peine 6,4% ici. Donc, on fait visiblement quelque chose de bien par rapport à l'itinérance ici. Et quand on parle de la Beauce, bien des gens pensent d'abord à l'économie. C'est l'un des plus faibles taux de chômage au Canada. Des entreprises qui sont à la conquête du monde. Je parlais de Canam tout à l'heure dans l'acier qui a construit non seulement les poutres du nouveau pont Champlain, le plus haut gratte-ciel de Montréal, le mille de la Gauchetière, mais aussi les stades des Yankees et des Mets à New York, le TD Garden de Boston, l'aréna des Penguins de Pittsburgh et j'en passe. On va d'ailleurs recevoir le patron de Canam et fondateur de l'École d'entrepreneurship de Beauce, Marc Dutille, vers 12h45. Donc on pense beaucoup à l'économie, c'est vrai. Moi, quand je pense à la Beauce, c'est pas tant à l'économie que je pense, mais plutôt à la persévérance, l'esprit de communauté, la force de caractère. Quand on a une rivière qui s'appelle Famine, je trouve que ça en dit quand même long sur le caractère de la région. D'ailleurs, dans son livre « Nos faux combats, réconcilier performance et bienveillance », Marc Dutille aborde cette particularité communautaire de la Beauce. Il écrit, je vous cite un court passage de son livre, « Riverain d'une rivière innavigable, laboureur de champs de cailloux, héritier de mines sans minerais, les Beaucerons ne l'ont pas eu facile et personne ne pourra prétendre que la prospérité leur était prédestinée. » Je pense que c'est le secret de la Beauce. On se relève les manches, on veille les uns sur les autres. Alors, ce sera en filigrane de cette émission. Et j'en parle parce que je sais que dans plusieurs coins du Québec, on a aussi cette force de caractère pour traverser les temps durs que nous vivons. Alors, bonne émission tout le monde. Pour commencer, on va approfondir les enjeux qui concernent la région. On le sait, en campagne électorale, c'est l'occasion pour les élus locaux d'apparaître sur l'écran radar des leaders nationaux. Alors, qu'est-ce qu'on attend du prochain gouvernement à Québec? On a parlé depuis la fin du mois d'août à l'émission au maire de Québec, de Montréal, de Longueuil. On a parlé aussi aux municipalités de la Côte-Nord. Alors, quels sont les besoins en Beauce? J'en discute avec Francis Bélanger. Il est maire de Courcelles-Saint-Évariste et préfet de la MRC Beauce-Sartigan, qui englobe notamment Saint-Georges, où on se trouve. Monsieur Bélanger, bonjour.
1: Bonjour.
0: Merci de vous être déplacé chez vous.
1: Merci, on vous accueille. Bienvenue chez nous.
0: Oui. Pour vous, c'est quoi, M. Bélanger, le principal enjeu de la campagne électorale?
1: Un des gros enjeux qu'on a identifié là dans les MRC de Beauce-Sartigan est inévitablement là le manque de main d'œuvre. Bon, on le sait là avec la situation économique, c'est plus ou moins là abordé. Ouais. Mais il y a toujours le manque de main d'œuvre en Beauce. Puis qu'est-ce qui est la grosse problématique de tout ça, c'est que le taux de chômage est au plus bas. Bon, vous l'avez mentionné en entrée de jeu. Mmh. Et on demande là vraiment aux élus qui seront là à Québec le 6 octobre prochain de pas faire de mur à mur, mais vraiment d'aller avec une régionalisation de l'immigration, parce que on le sait, on entendait encore M. Dutille ce matin à la radio dire qu'il va manquer encore 80 emplois là, pour son entreprise d'ici le mois de mai. Les gens, les PME nous interpellent, il faut, ils essayent de trouver des solutions. Évidemment, là, la fin du PQI, bon, il a été renouvelé. Par contre, la fin du PQI offrait vraiment mal aux entreprises de la Beauce. Donc ça, c'est l'enjeu numéro un que nous sommes interpellés là dans le monde politique, là, dans la Beauce.
0: Donc quand on fait des chiffres nationaux, là, bon, 35 000 nouveaux arrivants, 45 000, 70 000. Vous dites, c'est un peu des chiffres en l'air parce que vous avez besoin ici de nouveaux arrivants, de travailleurs, mais vous avez aussi besoin de garder ceux qui sont déjà ici parce que on parle beaucoup de réduire l'immigration temporaire, mais là, si vous en avez besoin, il ne faut pas que ceux qui sont ici partent.
1: Exact. Ceux qui sont déjà établis, nous, ce qu'on demande, c'est gardons-les. Ils sont déjà établis. Il y en a qui ont fait venir leur famille, leurs enfants. Ça l'aide aux petits milieux, justement, aux petites municipalités, parce qu'on le sait, là, les services de proximité, c'est jamais facile à maintenir. Plus qu'on a de gens dans les petites municipalités de 1 000, 1 500, 2 000, bon, ben, ça prend ces gens-là pour une vitalité dans nos milieux. Donc, ce qu'on dit, c'est ceux qui sont là, ben, premièrement, gardons-les. Deuxièmement, arrêtons de faire du mur à mur et faisons en sorte qu'on soit capable d'accueillir des nouveaux arrivants malgré que le taux de chômage est au plus bas. Puis le gouvernement, bon, il dit c'est ça le taux de chômage au Québec, au Canada. On y va comme ça.
0: Est-ce que vous avez l'impression que les politiciens répondent aux enjeux que vous avez depuis le début de la campagne? Avez-vous l'impression qu'ils sont à l'écoute ou sont un peu déconnectés d'une région comme la vôtre?
1: Les politiciens nous entendent.
0: OK.
1: Présentement.
0: Vous entendez. Vous dites avec un sourire.
1: Les politiciens nous entendent. On était hier au débat de la Chambre de commerce des candidats locaux. C'est quand même bon, ça a été un débat un petit peu chaotique par certains moments. mais les candidats nous entendent. Maintenant, on veut qu'ils agissent.
0: Ouais. Vous allez espérer qu'effectivement, ça se rende jusqu'au prochain gouvernement. Est-ce qu'il y a des préoccupations en ce qui a trait aux services? On parle aussi d'éducation, de santé, bien sûr. Est-ce qu'ici, ça fait partie des préoccupations?
1: Oui, absolument. Il y a toujours un manque de médecins là à l'hôpital de Saint-Georges. Bon, on le sait, ça fait des années. On essaie de recruter. Malheureusement, il y a pas encore de coupure à Saint-Georges, mais on en a vu dans Chaudière-Appalaches des coupures de services à certains endroits. On demande à ce qu'il y ait ça, il y a une évolution dans le système. Qu'il y ait un petit ménage de fait pour qu'on puisse justement amener des médecins en région, amener des médecins comme ça, offrir les services. On a plusieurs petites municipalités qui ont des CLSC aussi. Puis les CLSC, ben il n'y a pas de service. Donc on dit à des citoyens, ben alors vous allez faire 1h30 pour aller prendre une prise de sang, vous allez faire 1h40 pour aller porter des documents. Donc pour nous, c'est un non-sens. Il faut vraiment qu'il y ait un ménage de fait dans tout ça, dans l'organisation, puis qu'on attire des médecins en région. Tu sais, il y a des solutions. Il y a même des médecins qui ont proposé des solutions, mais encore une fois, je pense que les élus les ont entendus, mais il n'y a pas eu d'action prise.
0: Quand vous dites les gens doivent faire parfois 1h30 pour une prise de sang ou aller porter des documents, dans le fond, c'est qu'on les renvoie vers Québec, j'imagine. On leur dit pas de service ici, puis aller à Québec. Ou...
1: Soit vers Québec, soit vers un autre CLSC plus près. Puis ce qui est aussi paradoxal, c'est que dernièrement, nous, on annonçait à la MRC de Beauce-Sartigan qu'on mettait fin au service de taxi collectif.
0: Okay.
1: Donc, souvent, c'est les gens qui sont le plus vulnérables, qui avaient besoin de ce service-là. Puis là, ben, force est d'admettre qu'il va falloir qu'ils trouvent un plan B parce qu'il n'y aura plus de taxi collectif. Donc, pour se rendre à ces rendez-vous-là, on le sait, les rendez-vous étaient souvent à Saint-Georges-de-Beauce, là, souvent ici à l'hôpital. Mais le fait là, qu'on doit mettre fin à ce service-là par manque de budget, tout simplement, on n'a pas réussi à s'entendre là, avec le gouvernement en place. Donc, ça fait en sorte qu'il y a des gens qui sont vulnérables. Là.
0: Réseau de l'éducation, comment ça va pour les écoles?
1: Ça va bien pour l'instant. C'est sûr, là, dans notre région, là, ce qu'on doit dire, là, c'est qu'il y a eu des gros changements dernièrement là, cette année avec le transport scolaire. C'est sûr que bon, c'est un point qu'on entend beaucoup parler de ces temps-ci dans nos municipalités, la modification du transport scolaire qui a été fait par le Centre de services scolaires de la région. On comprend là que des fois, il y a des coupures qui doivent être faites. Par contre, là, présentement, les élus, là, ils m'apportent beaucoup. Là, on se questionne à savoir là, est-ce que ça a été fait avec analyse analyse du milieu où ça a été seulement lancé là, sur la table. Nous, ce qu'on demande comme élus locaux, c'est de, vous avez le droit de faire des changements, ça vous appartient, vous êtes souverain. Par contre, consultez le milieu, parce que ce que j'entends ici dans la MRC de Beauce-Centre, dans la MRC de Nouvelle-Beauce, c'est il y a eu beaucoup de changements, les parents sont impactés, la sécurité des enfants est impactée, mais personne n'a été consulté dans le milieu local.
0: Française Bélanger, je vais vous garder pas très loin. On va se retrouver en début de deuxième heure pour un panel sur l'entrepreneuriat et l'économie. Je rappelle que vous êtes maire de Courcelles-Saint-Évariste, préfet de la MRC de Beauce-Sartigan. Merci, on se retrouve tout à l'heure.
1: Merci.
0: J'accueille maintenant sur notre plateau de mélamine... Non, mais c'est des belles tables, c'est bien fait, mais c'est un plateau de pénamine quand même. Philippe Grenier, qui est notre vidéojournaliste en Chaudière-Appalaches pour Radio-Canada. Philippe, bonjour.
2: Bonjour.
0: Alors Philippe, on va s'intéresser aux luttes électorales à surveiller en Beauce. J'en parlais juste avant l'émission avec quelqu'un dans l'assistance ici en disant il se passe quelque chose en Beauce, c'est intéressant la Beauce à suivre. Il y a des luttes intéressantes à suivre. Le Parti conservateur d'Éric Duhaime est passé tout près en 2022 de faire élire ses premiers députés. Ça ne s'est pas produit. Mais là, on sent que ça reste une force politique importante dans la région.
2: Oui, absolument. On dit souvent dans la Beauce que la politique, c'est un sport. Alors, on en parle beaucoup. Beauce-Sud, premièrement, circonscription la plus au sud de Chaudière-Appalaches sur la rive sud de Québec. On se trouve à Saint-Georges, la plus grande ville, 33 000 résidents. On partage une frontière avec les États-Unis. Et oui, la dernière fois, ça a été très serré ici. Le député sortant, ministre des Affaires municipales, Samuel Poulain, l'a emporté par 400 voix. Et il affronte à nouveau le conservateur Jonathan Poulain. La campagne, pour eux, ça pas commencé il y a quoi 2-3 semaines là. Ça fait 4 ans qu'ils sont sur le terrain, ils sont bien connus ici.
0: Alors c'est ça, c'est la bataille des poulains.
2: La bataille des poulains.
0: Samuel et Jonathan Poulain, pas de lien de famille,
2: pas de lien, je leur pose toujours la question.
0: C'est pas des cousins, non. Okay.
2: Non, pas du tout. On leur pose la question, ils répondent très rapidement non, on n'est pas parenté. Alors ce sera encore un duel à surveiller. Il faut comprendre qu'ils avaient laissé des miettes aussi pour les trois autres partis en 2022 lors de la dernière élection. On parle de moins de 8% des votes. Alors, tout se dirige vraiment, une fois de plus, vers un duel entre les deux hommes.
0: Et dans Beauce-Nord, parlons un peu des luttes à surveiller, parce que contrairement à sa circonscription voisine, il y a de nouveaux visages sur les affiches.
2: Oui, de nouveaux visages, Beauce-Nord, circonscription voisine. Donc, on monte là, on est sur la rivière Chaudière, à l'ouest, entre Beauceville et Saint-Lambert-de-Lauzon. On se rapproche de Lévis, la plus grande ville, Sainte-Marie. Et là, oui, c'est encore plus serré en 2022. On parle de 200 voix de différence entre les conservateurs et la CAQ. Et cette fois-ci, on va parler plus d'une lutte à quatre, je vous dirais. Il y a quatre joueurs qui vont être, quatre candidats qui vont être, ça va être intéressant de suivre les luttes. Mais il y a un duel intéressant entre deux femmes bien connues. Pour le Parti conservateur du Québec, Patricia Drouin, qui est l'ancienne mairesse de Vallée-Jonction, qu'on avait beaucoup entendu parler dans les médias en 2023 lors de la fermeture de l'usine de Limel dans sa municipalité.
0: C'est vrai, oui.
2: C'est 1000 emplois qui avaient été perdus à cet endroit. Elle affronte Nancy Labbé du Parti libéral du Québec, ancienne directrice générale de la MRC de la région, de la Chambre de commerce. Elle est impliquée dans le communautaire aussi avec la Maison de la famille. Mais il faut pas oublier aussi, je vous dirais, les candidats de la CAQ. Philippe Simard, 21 ans, très jeune, qui est un peu le dauphin de Luc Provençal, l'ancien député de la CAQ qui ne s'est pas représenté, qui était bien apprécié dans la région. Et le Parti québécois aussi avec Éric Gagnon-Poulain. Donc, une bonne fin de campagne, je vous dirais, pour leurs chefs respectifs, pourrait peut-être les aider à gagner des votes. Alors, ça va être très intéressant aussi dans Beauce-Nord.
0: Un autre poulain, Gagnon-Poulain cette fois-ci.
2: Oui, il y en a des poulains.
0: Il y en a des poulains.
2: Oui.
0: Philippe, merci beaucoup. On va vous retrouver également un peu plus tard à l'émission dans le cadre de cette campagne-ci. Vous vous êtes penché sur les raisons qui expliquent pourquoi la Beauce est un terreau fertile pour les valeurs conservatrices. On dit souvent qu'ici, il y a davantage de conservateurs que la droite peut avoir la cote. Donc, il y a des raisons historiques, politiques, sociologiques à ça. Vous avez interrogé plusieurs intervenants là-dessus. Vous allez revenir nous en parler en deuxième heure. Merci beaucoup,
2: absolument,
0: Philippe.
2: Absolument, ça me fait plaisir.
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0: Premier panel de l'émission, on va s'attarder au secteur agricole. On le sait, la Beauce, il y a un secteur agricole très important. C'est un acteur économique important. On parle souvent, évidemment, des victuailles qui se retrouvent dans nos épiceries ou sur nos tables, mais c'est un secteur économique très important, l'agriculture, et il y a beaucoup de défis présentement. Hausse du prix du diesel, changement climatique qui affecte les récoltes, manque de relève, difficulté d'acheter des terres aussi. Les terres sont devenues très, très dispendieuses au Québec. Bref, on va parler de tout ça avec Guillaume Lessard. Il est agriculteur de la ferme Old Dream, qui fait de l'élevage de vaches laitières, mais aussi de la volaille, de la culture de terre, du sirop d'érable à Saint-Honoré-de-Chenlay. Monsieur Lessard, bonjour.
4: Bonjour.
0: Et Sophie Roy, qui est apicultrice, elle est propriétaire de la miellerie de Sophie, qui fait, vous l'aurez deviné, du miel à Notre-Dame-des-Pins. Sophie Roy, bonjour.
5: Bonjour.
0: Merci d'être avec nous. Peut-être commencer par vous, Madame Roy. Comment vous est venue cette idée de faire du miel?
5: La folie.
0: La folie.
5: À la base, j'avais dit que je travaillerais pas pour les autres toute ma vie. Puis c'était un peu ça, j'aurais pu avoir n'importe quoi, mais c'est ça. Mon père est décédé en 2015, j'ai hérité des terres à Saint-Martin, Rabillard. Là, je me disais, qu'est-ce que je ferais de plus avec ça? Je mangeais du miel, puis c'est là que l'idée de
0: fumer est venue. Ouais. Ah oui, OK.
5: Mais j'aurais pas pensé que ça aurait pris cette tournure-là.
0: Vous avez donc acheté quoi, vos premières ruches en 2017, si je me suis...
5: Ouais, 2017, 2017, OK. 2018, j'ai racheté un autre apiculteur qui avait pas de relève. Et là, je marchais sur leur nom, Miel GP. Ensuite, la Miellerie de Sophie, j'avais deux étiquettes. Puis finalement, juste la Miellerie de Sophie. Puis là, ça grandit un petit peu à chaque année, doucement.
0: Vous avez dit, j'avais pas envie de travailler pour quelqu'un d'autre. Ça, c'est quand même un trait de caractère assez fort ici, d'être son propre patron, si c'est possible.
5: Ouais, on compte pas dans le moule, ça rentre pas, puis non.
0: Donc, vous avez développé votre production de miel, mais en respectant des principes, des valeurs auxquelles vous teniez particulièrement, c'est ça?
5: Ouais, travailler avec l'environnement, travailler avec les autres producteurs, parce que moi, je peux pas, j'ai, mettons, entre 5 et 600 abeilles, mais je peux pas avoir des terrains partout, donc... J'exploite les terrains des autres, dont Guillaume.
0: Ah oui, OK.
5: Oui. Fait que je squatte une partie de leur terrain, je leur donne du miel à la fin de l'année, puis il y en a que ça les aide, parce qu'on fait de la pollinisation aussi pour les petits fruits, canneberge, bleuet, les pommes, les framboises, les fraises. Fait qu'on travaille en collaboration avec les autres.
0: Je ne savais pas que vous vous connaissiez. Est-ce que c'est un hasard? Est-ce que vous saviez les deux que vous étiez invités à l'émission? Hein, ou...
5: J'ai donné le nom à Guillaume.
4: Ah, j'ai été contacté suite au contact par Sophie. Ah,
0: très intéressant. Monsieur Lessard, donc, le cœur de votre production, c'est la production laitière, c'est ça?
4: Oui, c'est bien ça.
0: Donc, vous avez combien de vaches?
4: Présentement, la traite, ça varie entre 200 et 210 vaches.
0: OK, quand même une bonne exploitation là, en termes de volume. Mais là, quand vous avez repris la ferme, vous avez aussi lancé une production de porc. Puis, vous vous êtes tourné aussi vers la volaille. Vous trouviez pas que vous en aviez assez avec 200, 300 vaches? Ou?
4: Ouais, ben au départ, on était deux frères. C'est que mon frère est décédé l'an passé d'un accident. Fait que c'est sûr que là, on était deux frères, on avait deux familles, puis on était deux frères assez ambitieux aussi. Là. Mais on avait commencé l'aventure du porc, c'était pour permettre la diversification. À l'époque, on s'est lancé dans le porc, on avait seulement la ferme laitière. Puis, il y avait des opportunités de diversification parce que la croissance dans le lait était quand même limitée là, due à l'indisponibilité des quotas de lait. Fait qu'on s'était lancé là-dedans. C'est une aventure qu'on a terminée l'an dernier pour se tourner vers la volaille au lieu de la production porcine. On était biologique là, avec du breton.
0: Et pourquoi avoir décidé de laisser le porc pour vous tourner vers la volaille?
4: Ben, le porc biologique demandait quand même beaucoup de main-d'œuvre. Puis, comme vous en parliez un petit peu tantôt, là, la main-d'œuvre est de plus en plus difficile à trouver. Puis la production porcine est quand même un domaine qui est quand même assez difficile aussi d'attirer de la main-d'œuvre. Puis éventuellement aussi, c'était pour la prochaine génération là, qu'on s'était dit ça va être plus facile dans la volaille. Puis un peu comme Sophie a dit tantôt, avec du breton, on était intégrés. Fait qu'on faisait affaire avec un intégrateur. Puis nous autres, c'est notre première expérience à travailler avec un intégrateur. Puis c'est quelque chose qui nous plaisait un petit peu moins. Là, on aimait mieux être à notre compte, gérer nos affaires, puis pas dépendre de personne là, dans aucune des productions. Hein.
0: Les gens, ils trouvent ça drôle parce que on dirait que c'est typique de l'endroit quand même de pas vouloir dépendre de personne. Là, je me suis trompé en fait. J'ai dit production laitière, ensuite porc, ensuite volaille. Vous avez sirop d'érable aussi?
4: Oui.
0: Parce qu'en Beauce, tout le monde est obligé d'avoir un petit peu sa terre de sirop d'érable ou...
4: Ben, pratiquement, là, c'est assez rare une ferme, mettons, peu importe la production principale, qu'il n'y a pas un petit à côté de production acéricole. C'est fréquent, là. C'est assez fréquent que tout le monde...
0: Et pourquoi vous avez décidé de vous lancer aussi là-dedans?
4: Ben, nous autres, à l'époque, quand on a repris la ferme de mon père, on avait ce volet-là que mon père a conservé. Parce que quand on a acheté mon père, il avait 50 ans. Mmh. Fait qu'il était pas prêt à arrêter complètement. Fait que lui, c'était gardé ce volet-là. Puis nous autres, en 2018, il s'est présenté des voisins qui étaient à vendre. Fait que là, on s'est lancé là-dedans. Puis de fil en aiguille, acquisition après acquisition, là, on est rendu avec 28 000 entailles. Fait que ça...
0: Combien? 8 000 entailles?
4: 28 000.
0: 28 000 entailles?
4: Ouais.
0: Ça aussi, c'est quand même une belle production, quand même.
4: Oui. Mais ça, c'était comme... Moi, mon frère, on disait que c'était notre projet de pré-retraite, ça.
0: C'est... Ah oui, c'est ça. On va entailler 28 000 érables à temps perdu. Le samedi en fin d'après-midi, hein? C'est ça, oui. Juste avant. Bon, Madame Roy, c'est quoi les difficultés qu'on rencontre quand on est une jeune apicultrice comme vous?
5: Oh mon Dieu, il y en a beaucoup. Dans mon cas, je vais parler pour moi, là. Le cash flow, la liquidité. Mmh. Moi, j'ai un manque d'espace flagrant, j'ai besoin d'un agrandissement, puis là, je l'ai pas. Je dis en joke que j'ai une installation pour 100 ruches, mais j'ai 600 ruches. Fait que je vous laisse imaginer de quoi ça a l'air dans Miellerie, c'est pas drôle. Le manque de main-d'œuvre qualifiée, des gens pour travailler en apiculture, il y en a pas.
0: Okay.
5: Il y en a pas au Québec. Sur 100 personnes qui cherchent de l'emploi, il y a peut-être 3 personnes qui vont venir donner son nom, puis sur les 3, il y en a peut-être une qui va faire l'affaire dans le champ. C'est dur, c'est très
0: Pourquoi?
5: Dur.
0: Pourquoi c'est difficile?
5: Des abeilles, ça pique.
0: Oui.
5: Il fait chaud, c'est lourd, c'est un travail saisonnier. C'est sûr que éventuellement on va avoir de l'ourage pour l'année, mais c'est juste ça, là. C'est faut être un peu fou, là. C'est sérieux. Puis tout le monde pense qu'on s'en va ouvrir les ruches en costume de bain, puis c'est bucolique, on voit ça sur les réseaux sociaux. Puis mais c'est pas ça la réalité, là. T'sais, j'en ai passé des employés, là, ils viennent chez nous, ils pensent qu'ils vont venir s'amuser, mais finalement, bon, c'est trop dur, ils s'en vont. Ils sont pas capables de lever une boîte, ils se font piquer, il fait chaud. Il fait chaud aussi, là. T'sais, on travaille habillé. Il fait mettons 35, mais en dessous du soute,
0: ah oui.
5: C'est des 8 à peut-être 4, 5, 6. Puis dans le temps de la pollinisation, on travaille jour et nuit.
0: Jour et nuit?
5: Parce qu'on transporte les abeilles de nuit.
0: Ah, OK.
5: Fait qu'il faut
0: Pendant
5: les préparer.
0: Qu'elles dorment ou?
5: Les abeilles, ben, ils dorment pas. C'est juste qu'ils volent pas quand il fait noir, puis il fait moins chaud aussi. Fait que ça permet qu'ils sortent pas de la ruche. Fait que c'est pas donné à tout le monde.
0: Si vous aviez un conseil à donner au prochain ministre de l'Agriculture, ce serait quoi, M. Lessard?
4: Ben moi, ce serait peut-être d'alléger un peu là, tout ce qui est de réglementation, là, d'arrêter de créer des nouveaux règlements sans jamais enlever des vieux, là, parce que ils s'en rajoutent toujours. Puis maintenant, ça vient même pour... on fait affaire avec des agronomes puis tout ça, puis même eux autres, des fois, ils viennent qui savent plus trop où s'y trouver, parce que là, il y a des anciens règlements, il y a des nouveaux qui se rajoutent. Là. Fait que, mettons, tout ce qui est de la lourdeur administrative, là ça serait...
0: C'est quoi, c'est qu'on vous exige des documents, remplir des papiers, ou c'est plutôt des normes qui...
4: Ben, c'est les normes, là, les normes environnementales au Québec. Là, on est probablement une des places les plus strictes là en Amérique du Nord. Là, fait que c'est toutes des affaires qu'il faut gérer. Fait que, puis tu sais, il en rajoute un petit peu. Des fois, il y a des programmes, que ce soit des programmes de subvention, là, c'est ce printemps, il y a justement un programme de subvention orchestré par le MAPAC, puis c'était donné premier arrivé, premier servi. Fait que des fois, nous autres, en campagne, où qu'on a des réseaux Internet, mettons, de moins bonne vitesse que ceux qui sont à proximité des grands centres, ben, on se trouve être défavorisés parce qu'on a beau envoyer notre, exemple, notre demande à 9h, là, les demandes ouvraient à 9h, mais à 9h02, 9h03, tout était booké.
0: Ah oui.
4: Mais nous autres, nos demandes, vu la lenteur du réseau, ben, ils ont arrivé à 9h06, même si on a cliqué sur envoyer à 9h, là. Fait que, tu sais, c'est des programmes de même, on trouve ça un petit peu ridicule, là, au premier arrivé, premier servi, là, c'est pas équitable, je pense, pour tout le monde. Là. Fait que s'il y aurait des modifications à faire, ça serait peut-être une des premières choses à envisager.
0: Ben oui.
4: Là.
0: Madame Roy, si vous aviez un conseil à donner au prochain ministre de l'Agriculture dans votre domaine à vous, ce serait quoi?
5: J'en ai beaucoup.
0: Oui. Ben, il nous reste 4 minutes et demie.
5: J'appuie ce que Guillaume dit, mais j'ajouterais aussi la lourdeur administrative, les prog, tu sais, tout, on dirait qu'ils travaillent en silo, personne se parle, le MAPAC parle pas à financière, il parle pas aux vétérinaires, tu sais, c'est comme ça, ça travaille comme ça, ils ont pas le droit d'utiliser leur cerveau pour, tu sais, à un moment donné, des fois, faut utiliser notre cerveau, on est des humains, mais ils ont pas le droit, ils sont cadrés, c'est écrit ça, c'est ça. Puis pour nous, des petites entreprises, souvent on fit pas avec ce qui a été écrit pour des productions laitières, tout ça, qui ont ouais. des la comment qu'on appelle ça
4: la gestion,
5: ouais, c'est ça.

0: on est tout le temps mis à part.
1: Comme oublié un peu dans le système, là.
0: Exactement. Puis on a les mêmes frais que quelqu'un qui va faire, je sais pas comment tu fais, mettons que tu fais 10 millions par année, puis moi j'ai de la misère à faire, mettons, 500 000 par année. Mais on a les mêmes frais de base, on a les mêmes, tu sais, les mêmes choses à respecter. Mmh. Fait que c'est dur, là, pour nous, des petites entreprises. Puis c'est ça, moi je... Puis qui sait, à l'écoute du terrain, souvent, ils prennent des décisions dans les bureaux, mais ils oublient de consulter les gens qui travaillent dans le champ.
1: Vous parliez de l'accès aux terres qui était difficile. Vous aviez besoin d'espace pour votre miellerie. Est-ce que c'est la même chose, Monsieur Lessard, pour votre production agricole? Avez-vous besoin d'avoir accès aux terres? Est-ce que c'est compliqué présentement?
2: Ben, nous autres, dans la région ici, c'est encore pas si pire si on se compare avec d'autres régions, là. Mais mettons qu'on n'a pas échappé à l'inflation qu'il y a eu là, post-COVID, là, si on veut dire. Là, maintenant, il y a beaucoup de monde des villes qui ont décidé qu'ils voudraient retourner avoir un endroit en campagne, tout ça. Fait que, tu sais, il y a eu beaucoup d'inflation sur le prix des terres, fait que l'accessibilité est plus difficile. Puis tu sais, à un moment donné, ça a été causé un peu, oui, il y a eu le COVID, mais après ça, il y a eu une période que certaines institutions financières là étaient beaucoup plus lousses, mettons, sur le crédit quand les taux d'intérêt étaient très bas. Oui. Et ils permettaient à du monde de acheter des terres, payer seulement l'intérêt, puis c'est correct comme ça. Fait que là, ça a créé, mettons, une inflation. On veut pas, c'est du monde que peut-être qu'en temps normal, avec des taux d'intérêt plus élevés, ils n'auraient pas pu acquérir des terres. Là, ça a créé plus de compétition pour ça. Là. Fait que, tu sais, mais c'est sûr que pour un nouveau qui arrive, qui veut s'établir, là, c'est... Ça prend des accès à beaucoup de capitaux pour être capable d'acheter.
1: Ouais, pour la relève, c'est vertigineux là quand on voit le prix non seulement des terres mais des équipements. Le prix, je te parlais tout à l'heure en introduction du faire fonctionner une ferme de nos jours, le prix du diesel, le prix de la main d'œuvre là et vous êtes pas particulièrement âgé, vous êtes pas près de la retraite. En tout cas, c'est pas l'impression que vous me donnez, mais avez-vous peur qu'il y ait personne pour prendre la relève éventuellement?
2: Ben c'est sûr que c'est un stress, là, parce que tu veux pas. Ben j'ai 45 ans.
1: C'est ça. Il me reste du temps un peu, mais.
2: Ouais, j'ai 25 ans de fait en agriculture, il m'en reste peut-être encore un autre 20 certains. Mm. Mais c'est sûr que ça va devenir. Ça fait partie de préoccupation parce que en agricole versus en commercial ou en industriel, quand on réalise des investissements, le retour, mettons dans l'industriel, commercial, c'est si ça se paye pas en dedans de 5 ans, souvent ils font pas les investissements. Mais nous, dans l'agricole, là, c'est du 20 puis du 25 ans. Fait que quand on fait des projets d'envergure, c'est sûr que maintenant, il faut penser à plus que des fois notre génération. Là. Fait que c'est ça qui fait que des fois, comme nous autres dans la gestion de l'offre, l'avantage qu'on a, c'est la prévisibilité des revenus. Ben, ça nous aide beaucoup à justement réaliser des investissements qui demandent beaucoup d'années avant de se rentabiliser. Puis des fois, c'est pas toujours rentable, même si on le met sur plusieurs années. Là.
1: Sophie Roy, où vous voyez votre miellerie dans quelques années?
0: Tout en même place. Sur le terrain, à côté de chez nous. Tout va être là. Les employés vont tout être là. Ça va être le centre d'interprétation de l'abeille et de l'érable.
1: Donc, ouais. Plus que juste de la production. Vous souhaitez que les gens puissent venir.
0: La boutique va être là. La production va être là. Vous allez pouvoir rentrer. Vous allez voir où on travaille, qu'est-ce qu'on fait. Les gens sont curieux. Les gens veulent savoir qu'est-ce qu'on fait. On est un peu des extraterrestres, mais ils sont curieux. La demande est là. C'est juste que moi, je suis pas capable de répondre à la demande. Mais on va être encore en Beauce parce que mon cœur est en Beauce. Je pourrais m'en aller... dans le secteur de Lévis ailleurs, mais non, moi, je vais rester ici. Mais
1: assurez-vous, vous avez l'air d'astronaute juste quand vous avez vos habits. Le reste du temps, là,
0: c'est correct.
1: D'extraterrestre, là, vous avez. Guillaume Lessard, agriculteur de la ferme Old Dream à Saint-Honoré de Chenlay. Sophie Roy, apicultrice, propriétaire de la miellerie de Sophie à Notre-Dame-des-Pins. Merci beaucoup à vous deux d'être venus nous voir.
0: Merci
1: beaucoup. On s'arrête quelques instants le temps du Radio-Journal et on se retrouve tout de suite après avec un panel sur l'économie. À tout de suite.

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3: Ce midi au Radio-Journal, les chefs des partis politiques au sommet de l'Union des municipalités du Québec. Immigration, infrastructure et itinérance au cœur des discussions.
4: Je suis bien prête à en faire davantage, mais donnez-nous les moyens de le faire.
3: Les libéraux fédéraux réunis pour préparer la reprise des travaux parlementaires aux communes la semaine prochaine. Et le président français Emmanuel Macron veut tenir un sommet du G7 sur la question de l'énergie.
5: Nous devons agir pour qu'il n'y ait pas de tension sur ce marché.
3: Bonjour, ici Jean-Sébastien Bernatché. Les chefs des cinq principaux partis au Québec sont dans la capitale nationale aujourd'hui pour participer au sommet électoral de l'Union des municipalités. Sébastien Desrosiers est sur place. Sébastien, les sujets de discussion ne manqueront pas.
6: Oui, ben parmi les priorités aujourd'hui, Jean-Sébastien, on pense tout de suite à l'enjeu de l'itinérance, encore plus dans le contexte où un bébé a été trouvé cette semaine au campement Notre-Dame à Montréal. L'Union des municipalités du Québec demande au gouvernement d'en faire une priorité nationale. Bon, et il y a aussi les infrastructures. C'est peut-être pas ce qui est le plus alléchant pour un politicien en campagne de promettre de réparer les égouts et les routes, mais c'est une préoccupation majeure des villes. Elles estiment que le déficit de maintien des actifs a atteint tout près de 50 milliards de dollars l'an dernier et il pourrait doubler d'ici 10 ans. On écoute là-dessus le président de l'UMQ, Guillaume Tremblay, et la mairesse de Montréal, Soraya Martinez-Ferrada.
7: Le Québec a été construit pas mal dans les mêmes années, 60-70. On a aimé au courant des dernières années, 10, 20, 30 années, couper des rubans, mais peut-être qu'on n'a pas pris très, très soin de nos infrastructures actuelles.
4: Mais moi, je suis bien prête à en faire davantage, mais donnez-nous les moyens de le faire et c'est entre autres ce qu'on a demandé au gouvernement du Québec.
3: Sébastien, les chefs ont tout de même pris des engagements qui touchent le monde municipal jusqu'ici.
6: Oui, la plupart d'entre eux se sont engagés, par exemple, à abandonner ce qu'on appelle la culture du ruban, donc prioriser le maintien des infrastructures existantes. Mais aujourd'hui, ne soyez pas surpris s'ils parlent davantage d'itinérance. On nous a prévenu dans certains cas qu'ils voulaient passer de la parole aux actes. Donc, les chefs arrivent dans un instant et les allocutions doivent commencer dans environ une demi-heure.
3: Merci, Sébastien.
6: Je vous en prie. Au revoir.
3: Maintenant, quelques annonces faites ce matin. Québec solidaire veut atteindre la carboneutralité en 2050 en misant notamment sur le transport collectif et l'autopartage. Les libéraux promettent une loi cadre sur le développement et le déploiement de l'intelligence artificielle. Les conservateurs souhaitent régionaliser l'immigration et donner plus de flexibilité dans le regroupement des municipalités ou encore dans leur diffusion. Politique fédérale, les troupes libérales se réunissent à Ottawa pendant 2 jours pour préparer la rentrée parlementaire de la semaine prochaine. Le premier ministre Mark Carney est de retour au pays après sa visite en France où le Canada a été invité à devenir membre associé de l'Union européenne. Il doit s'adresser aux membres de son caucus en début d'après-midi. On joint Estelle Côté-Sroka à Ottawa. Estelle, à quoi peut-on s'attendre?
8: La réunion du caucus commence à 13h. C'est la première rencontre depuis la pause estivale, la première aussi depuis la rupture des négociations commerciales avec les États-Unis. Le premier ministre doit arriver à la rencontre du caucus flanqué des 3 nouveaux députés libéraux qui ont été élus pendant des élections partielles cet été. Parmi eux, il y a Daniel Gobeil qui a remporté Chicoutimi-le-Fjord, une circonscription longtemps conservatrice. Puis Mark Carney va prononcer un discours devant le caucus. Tout ça alors que le premier ministre a passé la dernière semaine à tenter de diversifier les partenariats commerciaux. Il a participé au premier sommet sur les investissements à Toronto. Il s'est rendu aussi à Strasbourg, au Parlement européen, où le Canada s'est fait offrir de devenir membre associé de l'Union européenne. Et demain, Mark Carney va s'envoler pour Saint-Pierre-et-Miquelon, où il va rencontrer le président français Emmanuel Macron. On s'attend donc à ce que l'économie fasse partie des sujets abordés pendant la rencontre du caucus et que les troupes libérales soient aussi très motivées. Le premier projet de loi qui sera étudié au Parlement, qui débute ses travaux lundi, c'est celui qui prolonge le congé de la taxe d'accise sur l'essence.
3: Merci Estelle.
4: Au revoir.
3: Plus de 8 mois après avoir annulé le résultat de l'élection fédérale dans la circonscription de Terrebonne au Québec, la Cour suprême du Canada précise ce qui a motivé sa décision. Catherine Dib a pris connaissance du jugement. Catherine, quels sont les motifs qui justifient la décision de la Cour?
9: Alors, le juge Mahmoud Jamal a expliqué que l'erreur d'Élection Canada était assez grave pour justifier l'annulation du scrutin par la Cour suprême. L'erreur en question réside dans le fait qu'un employé d'Élection Canada a laissé le mauvais code postal sur des enveloppes et n'a pas fait corriger cette faute, ce qui a empêché au moins une électrice de faire comptabiliser son vote par correspondance. Pour rappel, l'élection d'avril 2025 à Terrebonne avait été remportée par le Parti libéral avec une seule

0: seule voix d'avance sur le Bloc québécois. La majorité des juges de la Cour suprême estime donc que cette faille administrative constitue une irrégularité au sens de la loi électorale.
1: Quelles seront les conséquences de cette décision sur le processus électoral?
0: Alors, Élections Canada a déclaré que l'organisme va établir les mesures à prendre une fois ses motivations analysées. Pour le professeur en droit Patrick Taillon, la décision et ses motivations s'inscrivent dans une continuité en droit électoral, mais elles viennent consolider les responsabilités administratives.
2: Elle aura comme conséquence pour l'avenir de mieux préciser à partir de quel seuil nous sommes en présence d'une irrégularité. Et là-dessus, ben, elle fait un peu monter le fardeau qui pèse sur les épaules de l'administration électorale, dans ce cas-ci Élections Canada.
0: L'élection partielle qui a suivi la décision de février au mois d'avril a confirmé l'élection de la candidate du Parti libéral, cette fois par 731 voix.
1: Merci Catherine.
0: Je vous en prie.
1: Le président français Emmanuel Macron va convoquer un sommet du G7 dans les prochaines semaines pour se pencher sur la dégradation rapide de la situation internationale et la flambée des prix de l'énergie. Les prix à la pompe ne cessent de grimper aussi bien en France qu'au Canada et aux États-Unis où le diesel atteint des sommets. Je fais le point avec Greta Juris. Greta, quel est le but visé par Emmanuel Macron?
3: Eh bien, il a déclaré que l'un de ses objectifs est d'assurer, entre autres, une meilleure coordination sur les niveaux de stock de gaz naturel, de diesel et de kérosène en Europe, qui sont menacés en raison des guerres en Ukraine et au Moyen-Orient. Voici un extrait de ce qu'il avait à dire.
4: À la fois pour accroître la coopération et éviter des tensions inutiles entre les pays du G7 et nos principaux partenaires, pour aussi considérer les options de libération potentielle de stocks stratégiques ou de déblocage, comme nous l'avions fait d'ailleurs il y a quelques mois avec nos partenaires.
3: Par ailleurs, Emmanuel Macron a insisté pour dire que la flambée des prix à la pompe était due à la fermeture du détroit d'Ormuz et non pas à des décisions politiques intérieures. Emmanuel Macron a par ailleurs lancé un appel à l'unité face à la colère sociale qui monte en France en raison justement de l'augmentation des coûts de l'énergie.
1: Le président français a également confirmé qu'il rencontrera le premier ministre Mark Carney pour discuter de cette crise énergétique.
3: Voilà, la question sera abordée entre les deux dirigeants dimanche à Saint-Pierre et Miquelon. Voici Emmanuel Macron.
4: Pour renforcer nos échanges commerciaux en matière de produits pétroliers et de gaz naturel liquéfié.
3: C'est la première fois qu'un premier ministre canadien se rend dans l'archipel français pour une visite officielle.
1: Merci Greta.
3: Je vous en prie.
1: Et puis les électeurs russes sont appelés aux urnes pour des élections législatives jusqu'à dimanche. Sans grande surprise, le parti du président Vladimir Poutine devrait remporter le scrutin. Juste avant l'ouverture des bureaux de vote, la capitale Moscou a été visée par une attaque de drones dont une soixantaine aurait été abattue par la défense anti-aérienne russe. Nous vous avons présenté le volet national et international du Radio-Journal.
5: Bonjour, ici Jonathan Lavoie, voici les manchettes régionales. Une patiente de l'hôpital régional de Portneuf, victime d'une erreur médicale, poursuit Santé Québec pour près de 775 000 $. En novembre 2023, la militaire de 39 ans s'est présentée à l'urgence pour une réaction allergique. Un médecin lui a prescrit 3 médicaments, dont du Zantac, un antiacide. L'infirmière chargée d'administrer la médication lui a plutôt injecté du Rocuronium, un puissant relaxant musculaire utilisé en anesthésie. La patiente s'est retrouvée complètement paralysée, en difficulté respiratoire. Elle a dû être transférée en salle de réanimation. La femme âgée aujourd'hui de 42 ans a gardé de nombreuses séquelles de cet événement. Elle réclame 612 000 $ à Santé Québec en compensation, en plus de 50 000 $ pour son conjoint et 20 000 $ pour chacun de ses enfants. Un organisme de défense des personnes handicapées reproche à Hydro-Québec d'avoir mal planifié l'importante coupure de courant prévue dimanche soir à Québec. Des travaux doivent être faits au poste de Neuchâtel et 60 000 clients seront privés de courant entre 17h30 dimanche et 6h30 le lendemain. Des personnes handicapées pourraient donc ne plus pouvoir utiliser certains appareils essentiels à leur autonomie. Dominique Salgado du Comité d'action des personnes en situation de handicap.
6: Pour certaines personnes, 18 heures sans courant, c'est pas un inconfort. C'est 18 heures d'incertitude et 18 heures de vulnérabilité. Une personne qui dépend, exemple, d'un lit électrique, d'un respirateur, d'un fauteuil électrique ou d'un ascenseur, lorsque le courant tombe, c'est pas évident. On n'a pas été avisé à l'avance. On l'a su à peu près 3-4 jours avant. Il y a de l'inquiétude.
5: Hydro-Québec affirme avoir prévenu les clients touchés par téléphone au moins 7 jours avant l'interruption. À la météo, du soleil pour l'après-midi, maximum 17. Du soleil également demain, maximum 16 degrés. Il fait 19 sur la rue Saint-Jean.

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1: Bonjour, je vous rappelle qu'on est aujourd'hui à Saint-Georges-en-Beauce pour une émission devant public à l'École d'entrepreneurship de Beauce. Donc la salle est pleine, vous les entendez, des dizaines de personnes qui se sont déplacées d'un peu partout. Je le disais en début d'émission, de Québec, du Saguenay, de la grande région évidemment de Chaudière-Appalaches. Émission un peu spéciale, je suis très content d'être ici avec vous. Alors si vous nous écoutez à la maison, au travail, dans votre véhicule, sachez que on est en train de développer certains sujets qui touchent vraiment un peu partout le Québec, mais qui s'incarnent très bien ici en Beauce. Pendant le Radio Journal, ça discutait fort, ça se rencontrait, ça riait. Ça m'a donné l'envie de lancer un club social de Midi Info. On pourrait se déplacer comme ça à travers le Québec. Parce qu'on rit, on s'amuse. Le club social Midi Info. Je vais penser à ça. Je vais demander au patron s'il y a un peu de budget. Ben non, mais on sait pas. On va peut-être avoir une campagne électorale dans un an et demi. Alors bon, on faut se préparer d'avance. Alors, dans cette deuxième partie d'émission, on recevra Marc Dutil, PDG du groupe Canam, également fondateur de l'École d'entrepreneurship de Beauce, où on se trouve actuellement. Auteur également, parce qu'il a écrit un livre sur les défis du Québec il y a quelques années maintenant. Donc, Marc Dutil va être avec nous vers midi 40. On va aussi parler des défis des entrepreneurs en ces temps de guerre commerciale. On va discuter d'immigration, de francisation, de main-d'œuvre, de logement également. Donc, je le disais, des thèmes qui touchent toutes les régions, mais qui s'incarnent très bien ici en Beauce. Et notre journaliste local, Philippe Grenier, reviendra également nous parler de l'aspect plus électoral de notre présence ici, avec comme point de mire pourquoi la Beauce est un terrain fertile aux valeurs plus conservatrices. Mais pour tout de suite, parlons d'entrepreneuriat. L'ADN de la Beauce, les gens en sont très fiers ici. Comme je disais en début d'émission, la Beauce est au carrefour de plusieurs enjeux économiques, dont un qui est majeur, la guerre commerciale avec les États-Unis, l'imposition des droits de douane avec les contre-tarifs qui viennent également s'ajouter. Ça fragilise certaines entreprises ici, ça crée en tout cas un climat d'incertitude. Malgré tout, ben on se serre les coudes. On relève nos manches, on continue. Alors voyons voir avec mes trois prochains invités comment naviguer en ces temps incertains. Jean-Stéphane Bourque, il est président directeur général d'Ébénisterie Chambois et aussi des armoires de cuisine Mille Mondes. Monsieur Bourque, bonjour.
2: Bonjour, merci
1: d'être avec nous. Hélène Latulippe, directrice générale du Conseil économique de la Beauce, bonjour.
3: Bonjour.
1: Et le maire de Courcelles-Saint-Évariste, préfet de la MRC Beauce-Sartigan, Francis Bélanger, est de retour avec nous. Monsieur Bélanger, bonjour.
4: Bonjour.
1: Alors, Jean-Stéphane Bourque, j'ai envie de commencer par vous. Vous dirigez Ébénisterie Chambois, les armoires de cuisine Mille Mondes. Peut-être nous préciser un peu la nature de vos entreprises, là, dans quelle spécialité vous êtes exactement.
2: Absolument. Les deux fabriquent des meubles. Donc, Ébénisterie Chambois fait les meubles des écoles que vous voyez au Québec, des hôpitaux, des palais de justice. On fait également des musées, comme le musée des Beaux-Arts, l'espace Riappel. Actuellement, c'est nous qui a fait ce contrat-là. On fait des pavillons de l'Université Laval. On fait également aussi des tours à bureaux dans certains cas, mais c'est principalement de l'institutionnel. Dans le cas d'Armoire de cuisine Mille Mondes, on fait des meubles pour des designers qui sont principalement situé au Québec, en Ontario, aux États-Unis, dont une bonne partie, on pourrait dire environ 60%, en tout cas jusqu'avant les derniers tarifs, étaient se dirigeaient vers les États-Unis. Donc nous, on vend pas nécessairement directement aux particuliers, mais un ensemble de designers qui eux vendent, des entrepreneurs généraux, des designers qui vendent aux particuliers, etc. Fait que c'est dans la fabrication de meubles, mais c'est pas tout à fait le même marché.
1: On va revenir à ces tarifs et contre-tarifs qui vous compliquent la vie, parce que vous êtes touché à la fois par les tarifs et par les contre-tarifs.
2: Absolument.
1: Alors c'est quand même toute une tempête. Madame Latulippe, vous venez d'entendre Monsieur Bourque qui travaille lui dans le bois. En Beauce, il y a beaucoup d'entreprises. C'est une région quand même diversifiée sur le plan économique, la Beauce.
3: Oui, on est une région fertile et très manufacturière. On a plusieurs secteurs d'activité, donc on est chanceux. On a une économie diversifiée. La Beauce, ça représente environ 500 entreprises manufacturières, dont 60% d'entre elles exportent. Donc, c'est pour ça qu'on est une région très touchée par les tarifs douaniers actuellement.
1: Est-ce que c'est le sujet de conversation quand vous rencontrez les patrons d'entreprises, les entrepreneurs, les employés? Est-ce que c'est la première chose dont on vous parle?
3: Ben actuellement oui, mais je vous dirais que ça arrive ex aequo avec le défi de la main d'œuvre. On en entend encore parler, même si dans l'actualité on n'en entend plus parler. Je pense que c'est encore l'enjeu numéro un des entreprises, la main d'œuvre, et vient tout de suite après les tarifs douaniers.
1: Monsieur Bélanger, vous en avez parlé en début d'émission de ce défi là de trouver des employés. C'est vrai qu'on en parle un peu moins, c'est-à-dire qu'on a l'impression que les partis politiques se sont la plupart accordés sur le fait qu'il fallait diminuer la main-d'œuvre étrangère, ce qu'on appelle les travailleurs étrangers temporaires. Il y a certains partis politiques qui proposent même de baisser les seuils d'immigration permanente. Donc, on a l'impression que le courant est à la diminution des travailleurs qui viennent, dans le fond, dans votre région, donner un coup de main. Vous, ce que vous voyez depuis quelques mois, j'imagine que c'est pas de bon augure, là.
4: Non, absolument pas. Donc, comme je l'ai mentionné en début de l'émission, nous ici, là, ce qu'on voit, bon, oui, il y a une diminution, tout ça, mais la demande est encore là, le besoin est là. Ce qu'on demande, c'est vraiment d'être écouté puis de régionaliser l'immigration, tout simplement.
1: Monsieur Bourque, je disais, vous êtes touché par les tarifs et les contre-tarifs. Comment ça se fait? Comment vous pouvez être à la fois touché par les tarifs américains puis les contre-tarifs que le Canada a mis en place?
2: Bon, premièrement, si on commence à carrément de cuisine mille mondes, quand on a eu la nouvelle, juste avant les vacances, en tout cas, ou pas de vacances parce qu'il n'y en restait plus après l'annonce, qu'il y allait avoir des tarifs américains, effectivement, quand 60 % de notre chiffre d'affaires va vers les États-Unis, ça a un impact important.
1: Parce que c'est des tarifs de combien sur les armoires?
2: Ben, ça va aller jusqu'à 50 % là, facilement sur tous les meubles. Évidemment que c'est pas 100 % des meubles, là. Il y a d'autres items là, dans ce qu'on vend, là, mais il y a quand même une bonne partie qui sont des meubles. Fait que ça fait excessivement mal. Puis un petit peu plus tard, quand le gouvernement canadien a annoncé des contre-tarifs, ben comme je vous disais tantôt, si moi j'ai signé un contrat avec un entrepreneur général pour bâtir une école, que mon contrat est signé, puis l'école va se faire en début 2027. Mon contrat est ferme, puis l'entrepreneur général me donnera pas un surplus. Mais si le bois coûte plus cher, ben malheureusement, ça l'affecte à perte là le projet. Puis dans le futur, les prochaines écoles qu'on va construire ou les prochains hôpitaux, tout ça, ben on va augmenter nos prix parce que quand on va arriver pour les contrats qu'on n'a pas encore cotés, on va donner des prix beaucoup plus élevés. Fait que ça va avoir un impact sur le consommateur. Si le prix de l'école augmente, ben c'est-tu votre taxe scolaire, c'est-tu votre loyer parce que le propriétaire va avoir une taxe scolaire qui va augmenter ou est-ce que tout va augmenter? J'imagine que oui, là. Je veux dire, c'est le consommateur en bout de ligne qui va payer ça.
1: Parce que ce que vous dites, dans le fond, c'est que présentement, vous avez absorbé le choc parce que les contrats étaient déjà signés puis on vous fait pas de faveur, tant pis pour vous. Mais là, éventuellement, vous allez pas l'absorber, cette marge-là qui disparaît,
2: non,
1: là, c'est
2: absolument.
1: Ça.
2: Absolument.
1: Puis vous êtes pas le seul. En général, c'est ce qui va se produire dans l'industrie manufacturière, là. C'est que plus les tarifs vont être là longtemps, ben plus éventuellement on va le ressentir dans l'inflation. Là.
2: Oui, tout à fait. Puis tu sais, nous, c'est comme je pourrais vous ajouter, c'est que c'est en fonction de ce qui a été prévu dans le devis. Fait que quand il y a des produits américains qui ont été prévus dans le devis par les architectes choisis par les propriétaires des immeubles, on respecte ça. Fait que si quelqu'un utilise Wilson Art ou du Formica américain, ben on est obligé de mettre ce qui est prévu. Fait que c'est maintenant qu'il y a 50 % de tarifs là-dessus, ça peut avoir un impact significatif. Fait
1: que c'est... Est-ce que 50 % de tarifs, ça vous ferme le marché américain? Est-ce que vous avez vraiment l'impression que les contrats disparaissent à cause de ce montant?
2: Le 50 % c'est sûr et certain que si on n'est pas créatif, si on était à 50 % complet, effectivement, ça nous fermerait le marché américain. On réussit un petit peu à être un petit peu créatif puis à diminuer un peu ça, mais ça fait quand même très mal, là. Fait qu'il faut en passer une partie à nos clients qui acceptent de travailler avec nous pour la qualité. Puis de l'autre côté, il faut en absorber une partie de notre côté aussi.
1: Comment les entreprises d'ici, Mme Latulippe, s'organisent, réagissent à cette guerre commerciale-là? Qu'est-ce que vous sentez sur le terrain?
3: Je pense que les entreprises travaillent fort en ce moment pour trouver toutes sortes de stratégies. Dans un premier temps, la plupart d'entre elles ont regardé au niveau de leur code HS. Est-ce qu'ils sont capables de changer le code HS ou retravailler avec leur courtier en douane pour contourner le tarif? Ça a été une première stratégie. Je vois des entreprises aussi qui sont en train de regarder pour donner de la sous-traitance aux États-Unis, donc garder le lien client, mais faire fabriquer le produit aux États-Unis.
1: Ça, c'est pas bon pour les emplois.
3: Non,
1: là.
3: Ça, c'est pas bon pour les emplois. Là. C'est même très inquiétant. D'autres qui sont en train de regarder certaines stratégies pour acquérir des plans de production aux États-Unis. Donc, ça aussi, c'est inquiétant quand on pense que le futur de nos entreprises va se passer peut-être hors Québec, hors Canada. Il n'y a rien de bon là-dedans. Là.
1: Est-ce que vous avez l'impression que les programmes mis en place par les gouvernements à Québec et à Ottawa, Mme Latulippe, vont répondre à la demande? Est-ce que les entreprises vous disent, OK, oui, je peux utiliser ce que les gouvernements ont mis en place pour traverser cette tempête? Est-ce que c'est adapté?
3: Bien, d'abord, je les félicite d'avoir été rapides pour instaurer ces programmes-là.

0: l'effet des tarifs, on ne l'a pas encore vécu.
1: Et c'est pour ça qu'on n'a pas utilisé les programmes présentement.
0: Tout à fait. Je pense que ça va venir dans les prochains mois parce que M. Bourque le disait, ça va créer de l'inflation, l'économie. Il y a plusieurs entreprises qui vont bien en ce moment. Moi, je reçois des téléphones d'entreprises qui sont en embauche, qui cherchent 50 travailleurs.
1: OK.
0: Dans une période d'instabilité. Mais est-ce que si ces tarifs-là demeurent pour les 3 prochains mois, dans 6 mois, 8 mois, 1 an et demi, là, on sera plus dans la même situation.
1: Donc, le pire pourrait être à venir encore.
0: Oui. Oui.
1: OK. Monsieur Bélanger, vous parliez d'immigration tout à l'heure. D'ailleurs, je pense que Monsieur Bourque, vous en employez des travailleurs étrangers. Je disais que vous en avez qui viennent de la Tunisie, qui viennent de Colombie, entre autres, dans vos manufactures. Faut les loger, Monsieur Bélanger, ces travailleurs-là. Vous dites on en a besoin de davantage. Est-ce qu'on est équipé en Beauce pour les loger? En termes de logement, à quoi ça ressemble la situation?
2: Il y a quand même un manque de logements là dans certaines municipalités. Bon, il y a certaines villes, municipalités présentement là qui créent des logements qui sont en ici à Saint-Georges même là, il y a quand même un bon roulement, bonne construction de logements. Par contre, quand on s'éloigne dans la deuxième couronne là, de la ville, il y a beaucoup moins de logements disponibles. Donc comme je disais en début d'émission là, la vitalité de nos territoires ben ça touche tout autour de ça. Donc oui, il y a quand même des logements qui se créent. Par contre, on a besoin aussi là dans les prochains mois.
1: Monsieur Bourque, avec ces tarifs, contre-tarifs, est-ce que, bon, je disais, vous avez des travailleurs étrangers, est-ce que vous avez peur que ça s'ajoute à l'incertitude? Est-ce que vous avez peur d'en perdre des travailleurs?
3: On a des gens qui, ça fait 5 ans, qui sont avec nous, dont 2 qui ont des familles, un qui est sur la RQAP, sa femme vient d'avoir un enfant, ils ont déjà payé les autobus pour leurs enfants pour aller à l'école. Puis malheureusement, les 3 demandes qu'on avait en cours ont toutes été refusées par le gouvernement. Là, il n'y a personne à qui on peut parler. C'est de l'intelligence artificielle qui fait les refus systématiquement. Basé sur des changements de critères, ça veut dire ce qu'on appelle les EIMT, qui est un document qu'on doit prouver, qui ont extensionné la durée sans trop nous donner le temps de le faire. Puis là, en rentrant ça, ils ont tous été refusés. Fait que là, on a des employés qui pleurent. C'est des familles qui sont brisées. On leur donne 90 jours pour retourner dans leur pays. Puis on leur dit que dans 7-8 mois, on va avoir la réponse si on s'y retourne pas. Fait que pendant 7-8 mois, ils peuvent pas travailler, ils peuvent pas se nourrir, ils peuvent rien faire. Puis dans 7-8 mois, ben, ça devrait peut-être pas être renouvelé. Fait que, tu sais, pour nous, 3 personnes qui sont parties en dedans d'un horizon de 3 semaines, moi, j'ai peut-être 50 employés dans chacune de mes entreprises, donc une centaine d'employés, mais s'il y en a 40, mettons, il y en a 35 par usine, 3, c'est 10%, là, ça fait très, très, très, très mal, là. On se retrouve pour, trouver un ébéniste, là, qui va faire de quoi de qualité, parce que nous, on est réputés pour la qualité. Les 2 entreprises sont réputées de ce côté-là.
1: Oui, parce que les gens nous écoutent, ils disent, ben là, s'il y a des travailleurs étrangers temporaires qui s'en vont, ben, qui recrutent localement.
3: Oui, c'est très difficile. Si on pouvait, on l'aurait fait. Oui. Sauf que il y a une chose, si le gouvernement dit, écoute, on va baisser les seuils, ça peut être correct pour ajuster le niveau du logement. Mais ceux qui sont ici, c'est une autre histoire. Tu sais, je veux dire, ça devient des humains aussi. Puis il y a toute une tragédie humaine en arrière de ça. Là. Vous avez pas d'idée des pleurs que j'ai eues, puis des gens, puis qu'on essaie de les réconforter, puis qui essayent de trouver des solutions pour rester ici. Puis nous autres, on a des postes ouverts à l'année. Là. Ça court pas les rues pour appliquer, je peux vous le dire. Si vous en connaissez, on va les engager.
1: Ben d'ailleurs, je voyais juste à votre gauche, Mme Laptulippe avoir un grand sourire quand j'ai dit, ben vous avez juste engagé localement. C'est plus facile à dire qu'à faire.
0: C'est ce qu'on entend, là. Mais je pense que le reste du Québec se rend pas compte de ce qui se passe dans les régions manufacturières comme la Beauce. Tu sais, nous autres, ça fait 15 ans là, qu'on la vit, la pénurie de main-d'œuvre. On est la région au Canada où ce qui a le plus bas taux de chômage. On est environ à 2,9% de taux de chômage. Donc, quand on dit engager des gens...
1: C'est moins que le plein emploi.
0: C'est moins que le plein emploi. Quand on dit engager des gens locaux, mais c'est parce qu'il y en a pas de gens locaux. Ces gens-là travaillent. L'économie est florissante ici. Donc, les gens, là, c'est pas par plaisir qu'ils se tournent vers le recrutement international. Et ce que M. Bourque a expliqué, là, c'est généralisé. Là, en ce moment, là, les entreprises ne sont pas capables de renouveler les permis de travail de leurs travailleurs étrangers. Donc, ils quittent un après l'autre. Là.
1: On va s'arrêter ici. Hélène Latulippe, directrice générale du Conseil économique de la Beauce, merci beaucoup d'être venue nous voir. Jean-Stéphane Bourque, président, directeur général d'Ébénisterie.

0: en bois et aussi des armoires de cuisine de multimonde. Je vais penser à vous lorsque mes filles vont aller à l'école. Vous faites à peu près tous les meubles des écoles du Québec. Je viens de l'apprendre. Merci beaucoup. Francis Bélanger, je rappelle que vous êtes maire de Courcelles-Saint-Évariste, préfet de la MRC de Beauce-Sartigan. Merci à vous également. Merci à vous trois.
1: Merci.
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0: On poursuit avec Philippe Grenier, notre journaliste local, vidéojournaliste pour Radio-Canada en Chaudière-Appalaches. Rebonjour Philippe.
3: Rebonjour.
0: Alors, la lutte est chaude ici de la Coalition Avenir Québec, le Parti conservateur. Vous nous parliez des luttes tout à l'heure dans Beauce-Nord, Beauce-Sud, des candidats à surveiller. Ici, on est dans Beauce-Sud actuellement, là, juste à la bataille des Poulains, là, Samuel et Jonathan Poulain. Oui. Mais plus généralement, Philippe, pourquoi on a l'impression que les idées plus à droite, que les valeurs conservatrices, ont la cote en Beauce?
3: Oui, qu'est-ce qui se passe en Beauce?
0: Oui. Hein,
3: c'est une question que l'ancien député fédéral conservateur Richard Lehoux, à qui j'ai parlé, s'est fait poser pendant les 5 années et demie qu'il a été à Ottawa. Qu'est-ce qui se passe avec vous, que ce soit des collègues de l'Alberta un peu partout? Pourquoi au Québec vous votez le plus conservateur? Il a été député, je vous le mentionnais, maire 19 ans de Saint-Hésaire, 17 ans préfet, il connaît bien les Beaucerons. Et pour lui, tout revient à l'histoire, à nos origines, les ancêtres, les Jarrets Noirs.
0: Oui.
3: Le surnom, on le connaît, à la fin du 18e siècle, les Beaucerons, ces marchands qui partaient pour aller vendre leurs produits à Québec. Ils arrivaient dans la forêt Sartigan, un petit peu plus loin ici, entre Saint-Isidore et Saint-Henri. C'était des marécages. Ils devaient sortir de la charrette, pousser. Alors, quand ils arrivaient à Québec, les genoux, la boue jusqu'aux genoux, c'était des Jarrets Noirs. Des gens, pour lui, qu'on parle encore aujourd'hui, c'est des ancêtres, c'est des Beaucerons. Donc, des gens qui travaillent fort, développent des marchés, travaillent pour exporter leurs produits. Des gens innovateurs qui attendent pas toujours après l'État, c'est ce qu'il me mentionnait, qui comptent aussi leurs sous intelligemment, bon, une gestion plus rigoureuse, qui s'attendent à ça aussi du gouvernement, ce qui est pour lui, dans le fond, des valeurs qui sont plus conservatrices. Et il faisait un lien, oui, on parle de cette droite plus économique, l'entrepreneuriat et tout, mais il y a le côté communautaire qui est important, les corvées Beauceron. On en parlait un petit peu à l'époque, c'était de se retrousser les manches, de travailler ensemble, on va faire une grange, on regroupe tous les voisins du village. Mais ironiquement, M. Lehoux me disait, est-ce qu'on peut encore faire ça aujourd'hui avec toute la réglementation, la paperasse, les nouvelles lois? C'est beaucoup plus difficile. Alors, je pense que c'est déjà, on a une partie de réponse là, dans tout ça.
0: Est-ce que la proximité avec les États-Unis, parce qu'on est tout près des États-Unis ici, on est tout près de la frontière, joue un rôle dans cette idée qu'on doit peut-être se débrouiller par soi-même? Est-ce que la droite économique peut-être américaine a un rôle à jouer dans ce... Tandis que géographiquement, on est tout près des États-Unis.
3: Oui, c'est plus rapide d'aller à Boston qu'à Sept-Îles.
0: Ouais.
3: C'est ce que me disait M. Lehoux. Alors, même si je regarde la foule, je suis convaincu qu'il y a plusieurs personnes qui ont de la famille aux États-Unis. Il y a toujours eu un lien très près, historique avec les Américains. On regarde, il y a 100 ans, il y a 5 000, 6 000 hommes qui travaillaient tout près ici dans les forêts du Maine. C'était 5 000, 6 000 familles Beauceron, tout ça, là, qui travaillaient pour un entrepreneur bien connu ici, Édouard Lacroix, qui avait même fait venir un train en pièces détachées de New York pour travailler avec le bois dans les forêts du Maine. Alors, fallait le faire. On parle d'innovation. C'est un bon exemple, mais les élus à qui j'ai parlé, M. Lehoux aussi, et tous les gens me mentionnent toujours, on n'est pas dans les extrêmes. Il n'y a pas, ici, on n'est pas des extraterrestres. J'entendais parler tantôt des extraterrestres, c'est pas
0: parce
3: ça.
0: Parce qu'on parlait des apiculteurs avec leurs habits, là, pas des extraterrestres au sens large.
3: C'est ça, Monsieur Lehoux, lui, se le faisait dire, vous êtes des extraterrestres.
0: Okay,
3: non, on n'est pas des extraterrestres. Il y a des choses qui sont non négociables, la gestion de l'offre. Monsieur Lehoux a d'ailleurs battu, lui, à deux reprises, en 2019-2021, Maxime Bernier, avec son parti, qui a été député aussi pendant plusieurs années.
0: Et qui était contre la gestion de l'offre.
3: Qui était contre la gestion de l'offre. Alors, voyez, c'est plusieurs facteurs très fédéralistes ici. La Beauce, c'est les deux bastions, je vous dirais, qui ont voté le plus massivement pour le non lors des deux référendums. Bastion francophone, donc en 1980-95, Beauce-Sud n'a jamais élu de député du Parti québécois. Alors, c'est très fédéraliste aussi. Et ce qu'on entend toujours, c'est, faut jamais l'oublier, ce facteur-là. On vote pour la personne dans la Beauce. Ça a toujours été important. Oui, le parti, mais la personne. On a élu un créditiste ici pendant plusieurs années, Fabien Roy. J'ai parlé justement de ses anciens collègues un petit peu avant l'émission. Il me dit, on n'était pas de gauche, de droite. Nous autres, on était pour le gros bon sens. Alors, mais ça restait quand même conservatiste régional. Et il y a eu aussi beaucoup de députés libéraux dans la région, un ministre Robert Dutil. Puis on voit la dernière élection, 2,8% des voix. Alors, c'est assez particulier ici, mais je reviens peut-être avec une phrase qui revient toujours, les centaines de personnes que je rencontre me disent toujours la même chose. On veut pas se faire dire quoi faire ici dans la Beauce. Alors, cet aspect-là, ça revient toujours. Reste à voir, bon, le 5 octobre.
0: À quoi ça va ressembler?
3: À quoi ça va ressembler? Ouais. Jusqu'où la Beauce va pencher vers la droite?
0: D'ailleurs, vous avez produit un reportage télé, un texte également qu'on peut retrouver sur radiocanada.ca sur le sujet, sur le terreau conservateur en Beauce. Je vous invite d'ailleurs, chers auditeurs, à aller le lire. Philippe Grenier, merci beaucoup d'avoir été avec nous.
3: Un grand plaisir.
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0: On va maintenant parler un peu d'immigration, de francisation, de logement. J'ai avec moi Sarah Rodrigue, qui est directrice générale de la Corporation de développement communautaire Beauce-et-Chemin. Madame Rodrigue, bonjour.
4: Bonjour.
0: Et Mélanie Grenier, qui est agente d'intégration et de sensibilisation en immigration au Carrefour Jeunesse-Emploi de Beauce-Sud. Madame Grenier, bonjour.
5: Bonjour.
0: Alors, Madame Rodrigue, je commence avec vous. Volet logement, vous êtes en train de faire lever de terre un projet de 41 logements abordables. D'où est parti le besoin et l'idée de faire ce projet-là?
5: En 2018, on a un organisme, notre territoire, qui est venu nous voir en Beauce en nous mentionnant qu'il y avait seulement deux options en matière de logement, soit des HLM ou des logements privés. Puis, bien, tu sais, on n'était pas nécessairement à jour dans toutes ces données-là dans la région, donc on s'est rassemblés, on a créé une concertation. Qui est une table de logement social et communautaire. Puis, on a fait l'analyse des besoins. On a commencé par Saint-Georges. Puis, on a extensionné vers la MRC de Beauce-Artigan pour évaluer les besoins. Puis, c'est quoi le portrait locatif dans la région?
0: Et il y en avait un besoin.
5: Il y en avait un besoin parce qu'à l'époque, on était à 0,3% du taux d'inoccupation. Là, actuellement, on est à 1%, mais on est encore loin du 3% qui maintient un équilibre actuellement.
0: Et donc, vous avez dit, faut créer des nouveaux logements. Comment vous y êtes pris?
5: En fait, on est allé s'asseoir avec la ville pour leur expliquer en fait qu'il y avait besoin d'une diversité de logements. On a des gens qui travaillent au salaire minimum. C'est pas tous des gens qui ont besoin de logements en aide sociale, mais on a besoin de d'autres types de logements. Et est arrivé en fait une volonté de la ville de poursuivre dans cette allée-là. On a déposé un projet en accès logis. Puis, est arrivée une pandémie et les programmes gouvernementaux ont changé. Donc, on a déposé dans un autre programme et là, on est dans un programme d'abordabilité actuellement avec la Société d'habitation du Québec et comme partenaire majeur qui est la Ville Saint-Georges qui doit investir 40% en financière du programme actuellement.
0: Mais là, si je comprends bien, vous avez lancé vos démarches donc avant la pandémie?
5: Oui.
0: 2019-2020.
5: Oui.
0: Là, le chantier démarre.
5: Oui.
0: On est en 2026.
5: Oui.
0: Ça fait 6 ans, c'est long, il me semble.
5: Oui.
0: Comment vous avez fait pour garder le cap?
5: C'est ça, c'est toujours la bonne question. En fait, je pense que le fait que les gens étaient tellement mobilisés puis qu'on souhaitait tellement réaliser ce projet-là, puis en plus, il est au cœur du centre-ville de Saint-Georges. C'est un endroit où ce que c'est beaucoup défavorisé. La ville, elle a jamais lâché. Elle nous a soutenus là-dedans. Puis à l'époque, c'était Monsieur Claude Morin qui était maire. Puis ça tenait beaucoup à cœur ce projet-là. Puis entre autres, la nouvelle mairesse là, qui est elle aussi là, poursuit avec nous. On a beaucoup d'entreprises privées qui sont avec nous dans le projet. On est allé chercher vraiment l'appui du milieu pour maintenir la construction.
0: Ça, c'est intéressant, l'apport du privé.
5: Ouais.
0: Donc ils ont embarqué dans le projet. Vous savez, des entreprises privées qui ont décidé de dire on va se mobiliser avec vous là.
5: Exactement. Puis la Beauce, que ça soit pour le logement ou pour les autres organismes communautaires, on a l'avantage d'avoir nos entreprises privées avec nous, à comparativement à d'autres régions. Fait que ça c'est vraiment très fort chez nous. Donc que ça soit de façon financière ou en ressources humaines pour nous aider à évaluer les contrats et tout ça, parce que là on s'entend que le domaine de la construction c'est quand même tout un c'est de la paperasserie qu'on peut dire.
0: Oui.
5: C'est assez complexe. Fait qu'on est beaucoup accompagnés pour y arriver. Puis pour que les gens poursuivent là-dedans, il faut vraiment un chargé de projet. Il faut vraiment être vraiment très, très, très bien accompagné parce que c'est les étapes sont très, très lourdes.
0: Sont nombreuses et
5: oui,
0: lourdes.
5: Oui, exact.
0: Et en quel moment, donc, ces 41 logements-là vont pouvoir être habités? C'est quoi l'objectif?
5: On voulait qu'ils soient prêts pour juillet. On risque d'avoir un certain retard, là. On s'attend à ce qu'à l'automne prochain, on commence à avoir des gens à l'intérieur du bâtiment.
0: Très intéressant, Madame Rodrigue. Mélanie Grenier, donc je le disais, vous êtes agente d'intégration, de sensibilisation en immigration au Carrefour Jeunesse Emploi Beauce. Depuis le début de l'émission, les entrepreneurs, les spécialistes économiques, le maire de Courcelles-Saint-Évariste vient nous dire on a besoin de main-d'œuvre, on a besoin de travailleurs. Il y en a qui doivent quitter malheureusement. Ceux qui viennent ici, il faut aussi les intégrer.
4: Oui, effectivement.
0: C'est quoi le défi que vous vivez lorsqu'il y en a des nouveaux arrivants qui arrivent en Beauce?
4: Bien, le défi, on leur demande tout d'abord d'apprendre le français pour ceux qui ne le parlent pas déjà. Il y a beaucoup de travailleurs qui arrivent de la Colombie, par exemple. Mmh. Alors, le gros défi, c'est que ces travailleurs-là, ben, quand ils arrivent, ils ont un emploi à temps plein, même plus que temps plein. Ils vont faire du 40, du 50, même du 60 heures. Il faut les ralentir. C'est comme, OK, là, prends un break, là, un peu, là. Mais eux, ils envoient de l'argent à leur famille. C'est un peu le rêve américain, mais que je vais nommer le rêve canadien, dans le fond, qu'ils viennent vivre ici. Puis, ils sont perçus comme très riches. Donc, il y a une pression familiale dans leur pays pour envoyer
0: dans
4: beaucoup d'argent.
0: Dans leur pays, c'est ça, ils sont perçus comme faisant de l'argent, donc on attend cet argent-là.
4: Exactement.
0: Donc quand eux arrivent ici, le travail passe avant la francisation. Là.
4: Exactement. Donc, et là, le défi, c'est que là, ils vont faire la francisation à temps partiel, donc c'est beaucoup plus long à apprendre. S'ils font toutes les heures assidûment de leur francisation, c'est un 6 à 9 heures par semaine qu'on va rajouter, de soir ou le matin s'ils travaillent de nuit. Donc, c'est quand même des grosses semaines, une grosse charge mentale et ça prend minimum 3 ans et demi pour atteindre le niveau 7 de la francisation, qui est le niveau qui est demandé par le gouvernement québécois là, pour obtenir la résidence permanente. Donc, c'est énorme comme charge qui est demandée à ces travailleurs-là. Ce ne sont pas des gens qui arrivent et qui n'ont pas d'emploi et qui ont tout le temps nécessaire pour apprendre leur français.
0: Est-ce qu'on les francise davantage dans les entreprises ou les cours se font à l'extérieur?
4: Principalement, les cours se font à l'extérieur. Il y a parfois des cours à l'intérieur des entreprises, surtout au début, pour un minimum de sécurité, santé-sécurité, mais sinon, la majorité du temps, ça se passe à l'extérieur. D'ailleurs, peut-être le souligner,
0: oui. On
4: est à Saint-Georges, le plus grand centre de francisation du MIFI partout au Québec.
0: Ah oui.
4: Donc, c'est pour vous nommer comment que c'est important. Il y avait même plus au centre d'éducation, Monseigneur Baudouin, il y avait même plus d'élèves en francisation que d'élèves québécois qui étaient là pour faire leurs études secondaires, c'est pour dire là.
0: Si vous étiez conseillère du prochain ministre de l'immigration ou de l'emploi, peu importe le parti là, qui sera au pouvoir, quel conseil vous leur donneriez à ces ministres-là?
4: Moi, il y a deux choses. La première, c'est attention à votre discours. Parce que moi, actuellement, j'ai mal à mon Québec, là. J'ai vraiment mal. J'étais avec des personnes hier, on parlait justement de la démocratie, hein, j'anime Objectif Intégration, qui est du ministère de l'Immigration, puis eux, moi, je recevais tout ce que eux entendent. C'est eux le problème pour les logements. C'est eux le problème parce que les jeunes ont de la difficulté à se trouver un emploi. C'est eux le problème pour le système de santé, etc. Ça vient lourd. Et il y en a qui m'ont carrément dit, avoir su que ce serait comme ça, je sais pas si je serais venue.
0: Mmh.
4: Et sérieusement, ça me fait mal à mon Québec, sérieusement. Donc, de faire attention à notre discours, parce que même eux sont d'accord qu'on revoie, qu'on calcule peut-être les capacités d'accueil. D'ailleurs, il n'y a pas d'étude scientifique qui est sortie sur la capacité d'accueil. Donc, d'aller l'analyser, elle est quoi? C'est pas un feeling, là, c'est des humains. Donc, faut vraiment aller bien mesurer tout ça avant de faire des promesses. Donc, c'est peut-être ça la première chose que je dirais.
0: Donc, ils sont au courant du débat ambiant. Ils ont beau travailler 40, 50, 60 heures, comme vous le dites, être très occupés. Ils le savent qu'il y a un débat autour de leur présence ici.
4: Ah, définitivement. Ils se font dire. Moi, ça fait 14 ans que je fais ce métier-là, puis on a travaillé fort sur l'accueil, l'intégration, puis au contraire de ce que peut-être les perceptions sont, les Beaucerons sont aucunement racistes. Ils sont très accueillants. Mais le discours, lui, politique, a une influence sur la perception qu'ils ont de ces gens-là, qui en deviennent un problème. Donc, certains le comprennent, mais d'autres le comprennent pas. Donc, dans la vie de tous les jours, ils se font dire. Et le deuxième conseil, peut-être, que je donnerais, c'est que moi, à 14 ans, là, je ne crois plus personnellement à la régionalisation de l'immigration dans la manière qu'elle est faite actuellement. Parce que quand on déracine une personne de chez elle et qu'elle se réinstalle à quelque part, souvent, ça va être à Montréal si elle a été recrutée par le gouvernement. Alors, elle s'en va à Montréal, se refait un réseau de contacts. Après, on lui dit, tu devrais peut-être aller à Saint-Georges, tu devrais peut-être aller à Côte-Nord.
0: Il y a des bons emplois disponibles dans le Nord.
4: Refait un réseau. Ses enfants sont là, ils vont à l'école, ils ont leurs amis. Ça leur tente pas de repartir. Mmh. Puis je les comprends, je serais la première à pas vouloir. Donc, les entreprises ici, à un moment donné, ils ont pris vraiment le taureau par les cornes, qui ont été recrutés eux-mêmes, les travailleurs que eux y avaient besoin. Et ça marche, la rétention est là, mais faut leur donner les outils pour que ces travailleurs-là, qui sont temporaires, mais qui comblent des besoins permanents, ben, qu'ils puissent avoir une résidence permanente. Puis ils puissent.
0: Donc, on devrait les attirer puis qu'ils s'installent tout de suite à l'extérieur des grands centres.
4: Exactement. Et c'est sérieusement là, moi je le vois, la rétention, elle est là. Moi les discours qui disent ils s'en vont tous à Québec, à Montréal par la suite, c'est pas vrai. Il y aura toujours l'exception à la règle, toujours quelqu'un qui va le faire. Mais la plupart, s'ils ont quitté la région, souvent ils vont être retournés dans leur pays à cause de mesures administratives ou peut-être la famille, tout simplement, différents besoins, vieillissement de parents qui doivent s'occuper ou des problèmes de santé ou autres. Mais la majorité vont rester dans la région. Ils seront peut-être pas toujours chez le même employeur, mais ils vont rester dans la région.
0: Ils s'attachent.
4: Oui, définitivement.
0: Ils s'attachent. Quelques secondes peut-être avant de vous laisser, Mélanie Grenier. Il y a eu tout le mouvement, le communautaire à bout.
4: Oui.
0: D'ailleurs, je pense que c'est mardi qu'il y a une grande manifestation à Trois-Rivières, manifestation nationale, là, pour que le milieu communautaire se fasse entendre. Est-ce que vous avez les ressources dont vous avez besoin pour faire la francisation, pour aider les immigrants à s'intégrer?
4: La réponse claire, non. Donc, nous, notre financement, il y a 14 ans, on était financé pour des résidents permanents qu'on n'avait pas, parce que principalement, c'était des temporaires. Et tranquillement, mais sûrement, le ministère a reconnu les travailleurs étrangers temporaires, nous a financés en conséquence, mais par la suite, ils ont vu comme « ouais, vous en avez beaucoup en bourse finalement. Ouais, on n'a pas les moyens de vous financer autant, donc on n'a jamais été pleinement financé pour qu'est-ce qu'on fait. Je vous avoue qu'on fait des miracles, vraiment, c'est le miracle Beauceron. Là, on tire à gauche, à droite, puis on finit par faire quelque chose de vraiment intéressant.
0: Ah, Mélanie Grenier, le miracle Beauceron, ça se termine bien notre entrevue. Je rappelle que vous êtes agente d'intégration, de sensibilisation en immigration au Carrefour Jeunesse Emploi de Beauce-Sud. Merci d'être venue nous voir. C'est très apprécié. Et Sarah Rodrigue, directrice générale de la Corporation de développement communautaire de Beauce-Etchemin. Merci. Merci beaucoup d'être venue nous voir.

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1: Je suis très content de terminer cette émission aujourd'hui avec une figure incontournable de la région qui a non seulement fondé le lieu où on se trouve aujourd'hui, l'école d'entrepreneurship de Beauce, mais aussi qui est un grand entrepreneur, qui vient d'une famille d'entrepreneurs particulièrement connue en Beauce et qui d'ailleurs aime partager ses réflexions sur les débats ambiants, la politique, la gauche, la droite, l'économie, l'environnement, l'immigration. Et bon, c'est tout évidemment des domaines, des enjeux qu'on aborde pendant cette campagne électorale. Je suis en compagnie de Marc Dutille, président et chef de la direction du groupe CANAM, président fondateur, je le disais, de l'école d'entrepreneurship de Beauce et auteur du livre « Nos faux combats, réconcilier performance et bienveillance » publié en 2021 aux éditions de l'Homme. Monsieur Dutille, bonjour.
2: Bonjour, Monsieur Gastonguet.
1: Merci beaucoup d'être avec nous et merci de nous accueillir dans cet endroit que vous avez fondé en 2010.
2: C'est beau, hein?
1: C'est magnifique. Non, mais vous avez raison d'être fier. C'est magnifique. C'est tout vitré. Puis en plus, rempli comme ça de personnes, ça donne une âme à l'endroit. D'ailleurs, pourquoi vous avez décidé de créer cette école d'entrepreneurship en 2010?
2: Parce que être entrepreneur, je vous dirais qu'il y a 20-25 ans, on pense que l'ingrédient pour être entrepreneur, on va aller à l'université, on prend un MBA, on fait un cours de finance, on fait un cours de marketing, puis mon Dieu, je suis entrepreneur. Puis moi, ce que j'ai vécu avec la proximité familiale puis tout ça, c'est qu'être entrepreneur, c'est une pratique. Tu prends pas un jeune médecin pour dire, bon, ben là, t'as lu les livres, t'as fait ça, bonne chance. Tu prends un jeune médecin, il accompagne des médecins d'expérience, il graduellement prend un peu d'autonomie. Puis quand tu regardes une entreprise qui a pas bien été, c'est jamais la finance puis le marketing. C'est que t'as pas écouté le conseil de finance et marketing. Tu t'es pas bien entouré. T'as pas eu l'humilité, t'as pas eu le courage, t'as pas demandé d'aide. Fait que l'école d'entrepreneurship est venue au monde parce que souvent, c'est peut-être la même chose à votre métier. C'est pas le savoir-faire la grande différence. C'est le savoir-être. Mmh. OK?
1: Puis ici, c'est une question d'expérience qu'on peut partager dans une école comme ici, peut-être.
2: Ça rentre par les tripes, ça rentre pas toujours par la tête. OK? Puis les tripes des entrepreneurs d'expérience ici qui viennent témoigner à la nouvelle génération, mon Dieu, ça vaut quoi une ou deux erreurs évitées? Fait que c'est ça qu'on a créé, c'est ça qu'on a réussi à créer.
1: Qu'est-ce qui explique l'esprit d'entrepreneuriat qu'on sent chez à peu près tout le monde de la région ici, là, cette volonté d'être son propre patron, de créer soi-même son gagne-pain? Comment vous l'expliquez?
2: Mon Dieu, mon histoire est pas pire, là. Quand le Québec a été fondé, les premières seigneuries qui ont été attribuées étaient toutes le long du fleuve. Puis à un moment donné, il y a un corridor, le long de rivière Chaudière, qui se dirige vers ce qui allait devenir les États-Unis, qui est occupé par quelques explorateurs, les Abénaquis, puis tout ça. Puis la Beauce, c'est une des premières régions où on a commencé à octroyer des seigneuries en s'éloignant du fleuve. On s'éloignait de l'influence, puis il fallait être un peu autonome quand le pouvoir est à deux jours de marche. On se débrouille, on écoute le curé un peu moins, on sait pas qu'il y a un roi, hein, faut se nourrir. Puis notre réflexe commercial, il est peut-être plus sud que nord. OK? Fait que là, tu développes des horizons différents. Puis en Beauce, je vais vous le raconter de même, à Montréal, tu pars un commerce, une petite shop, tout ça. La région métropolitaine peut suffire à nourrir tes ambitions. OK? Tu pars quelque chose en Beauce. Là, faudra que j'aille ailleurs parce que j'ai pas la base de clients, j'ai pas la base. Puis là, tu vas ailleurs, puis tu commences à bâtir des choses. Je pense que être un peu modeste, mais connecté, ça a fait une grande différence pour la Beauce.
1: On est actuellement en guerre commerciale avec les États-Unis. L'équipe de la première ministre sortante, Christine Fréchette, a fourni aux médias la liste des secteurs les plus touchés par les tarifs américains. Et on trouve notamment dans cette liste-là les fabricants de structures d'acier, comme CANAM, entre autres, dont vous êtes le PDG depuis 2012. Il y a beaucoup d'industries touchées, le matériel de transport, pièces automobiles, textiles, vêtements, panneaux de bois, ameublement, éclairage, luminaire. Mais il y a aciérie, métallurgie, pièces forgées, produits d'acier, ça c'est pas mal votre domaine. Comment ça se passe en ce moment?
2: Juste petite correction là. Au fond de moi, je pense qu'on n'est pas en guerre commerciale avec les États-Unis.
1: OK.
2: On est en guerre commerciale avec l'actuelle administration américaine. Ce n'est pas la même chose. OK? Puis, Canam est né grâce aux tarifs. OK? En 1960, les Américains bloquent l'arrivée de l'acier qui vient de l'Europe de l'Est. Le Canada ne le fait pas. Des barres de fer rentrent dans le port de Québec. On les transforme, on les vend aux Américains. Et Canam veut dire Canada-Amérique. Le nom de l'entreprise, c'est Canada-Amérique, né des tarifs que faisaient les Américains. OK? Comment ça se passe? Que les tarifs soient maintenus ou pas. OK? L'intention américaine est déjà forte et ils ont gagné. Ils ont déjà gagné. OK? Parce que le choc que nous vivons fait en sorte que pour les prochains 25 ans, n'importe quel manufacturier canadien qui veut inclure les États-Unis dans son marché va dire, sais-tu quoi? Je vais bâtir au Canada la capacité pour le marché domestique canadien, puis je vais bâtir aux États-Unis la capacité pour le marché domestique américain. Ce qu'on faisait pas il y a 25 ans. Il y a 25 ans, on disait, je mets une shop à Saint-Gédéon pour desservir l'Amérique du Nord, je fais une shop en Ohio pour desservir l'Ouest canadien ou l'Ontario. Aujourd'hui, on va scinder nos capacités, OK? Parce que le choc tarifaire est tellement fort qu'on ne veut pas le revivre. On veut pas le revivre pour les employés qu'on a. Parce qu'une entreprise comme Canam peut prendre du capital, puis je vais rediriger du capital aux États-Unis, mais le soudard est

0: passeport aux douanes. Tu sais, le travailleur ne peut pas suivre le capital qu'on déploie. Fait que c'est le travailleur, ultimement, qui... C'est pas l'entreprise. L'entreprise, fallait que tu sois un peu réveillé, là, mais c'est le travailleur qui va souffrir de ça.
1: Vous avez des installations aux États-Unis, vous avez des bureaux un peu partout dans le monde, là, mais vous avez des installations aux États-Unis, 4 usines, vous avez une vingtaine donc d'installations un peu partout dans le monde, puis sur les quelques 5000 employés de Canam, près de la moitié sont aux États-Unis. Vous avez étudié aux États-Unis, vous avez étudié à Boston College pendant les années 80. Vous les connaissez, les Américains. Est-ce que vous vous sentez un peu trahi par vos amis américains?
0: Ah, je vous ai donné la réponse tantôt, là. Non. Parce que il y a un... c'est vraiment drôle, il s'appelle Stephen Capone, il est un Capone Iron Steel à New Hampshire, puis c'est un client de Canam, mais écoutez, sur Facebook, c'est le plus fort dénonciateur de l'injustice canadienne, OK, ça a pas de bon sens. Mais Stephen Capone puis moi, on s'est vu il y a pas longtemps, il est demeuré un copain. Son grand-père a passé par Sherbrooke, puis il a laissé des cousins à Sherbrooke, puis on lui vend encore des produits. La relation entre des individus qui se connaissent depuis 2 générations va survivre à la tempête actuelle. OK? Fait que je suis pas en colère avec les Américains. On ne peut que réagir qu'à l'information qu'on reçoit, qu'à l'éducation qu'on a reçue, à l'enjeu d'aujourd'hui. L'enjeu d'aujourd'hui aux États-Unis, c'est... le prix de l'essence, le prix de la viande, le prix du loyer. C'est ça l'enjeu quotidien. Ils n'ont pas le temps de penser à nous autres tant que ça. Là.
1: Parlons un peu de politique parce que je pense que vous aimez la politique. En tout cas, c'est ce qu'on perçoit dans le livre que vous avez écrit. Nos faux combats, réconcilier performance et bienveillance. Je le disais, vous avez publié ça aux éditions de l'Homme en 2021. Vous écrivez, et ça m'a beaucoup intéressé comme passage dans votre livre, vous écrivez « On devrait valoriser les girouettes en politique ». Pourtant, c'est un mot qui sonne souvent péjoratif. Il est même banni du vocabulaire de l'Assemblée nationale. On peut pas l'utiliser. Changer d'idée, c'est mal perçu en politique, souvent. Et vous, vous dites, au contraire, on devrait valoriser ça. Pourquoi?
0: Écoute, reculons 2 ans en arrière. Fais une entrevue sur qu'est-ce que je pense du commerce nord-américain. OK? Puis là, 1 an plus tard, tu me dis, Monsieur Dutille, vous avez affirmé il y a 1 an que c'était ça. Seriez-vous en train de changer d'idée? OK, le vent a changé. Il faut s'ajuster. Les conditions ont changé. Tu peux avoir une rigidité intellectuelle puis dire, ouais, mais là, j'ai pensé que, puis là, j'ai dit que, puis là, je vais avoir l'air d'un fou si je change d'idée. Puis moi, je crois qu'il faut, comme citoyen, reconnaître le courage de ceux qui disent, face à de l'information que je n'avais pas, face à une expérience que j'ai maintenant acquise, je considère qu'il faut peut-être ajuster la position que nous avions prise. Mais c'est trop facile de ridiculiser ceux qui changent d'idée, je trouve. Vous le comprenez ce que je dis.
1: Oui, oui, non, absolument. Mais c'est vrai qu'on a en politique parfois l'impression que si les politiciens reculent, ils vont se faire critiquer. Vous vous dites, s'ils reculent pour les bonnes raisons, il devrait reculer, sinon c'est de l'entêtement puis on n'est pas plus avancé.
0: Non, mais écoutez, la filière batterie. OK, la filière batterie, si un parti politique va à fond de train dans la filière batterie, se rend compte que le risque est inacceptable et recule. Mm-hmm. Y a personne qui va les féliciter d'avoir reculé face à la sagesse de ne pas investir en batterie. Ils vont se faire ridiculiser parce qu'ils nous avaient fait à croire que c'était bon. Mais my God, vous le saviez pas. Si le ridicule accompagne chaque changement de décision, ben là, les gens hésitent un petit peu, ils reportent à plus tard. Quand ils reportent à plus tard, ils auraient dû le faire avant. Puis, vous savez, les humains, on aime la stabilité. J'avais un appel avec quelques collègues, Carl chez Canam, la semaine dernière. J'ai dit, écoutez, là, quand vous nous voyez changer d'idée, parce que les chefs d'entreprise changent d'idée aussi, voyez le dynamisme qui nous garde en vie. OK? Ne voyez pas l'instabilité, voyez le dynamisme. Puis je pense qu'à nos politiciens, parce que souvent à la base d'un parti politique, il y a des croyances, nous croyons à ça, il faut quand même se donner le droit de changer à quoi on croit quand le monde change autour de nous.
1: S'adapter. Ah oui,
0: c'est ça. On n'a pas le choix.
1: C'est s'adapter. Dans votre livre, vous dites aussi, vous racontez une anecdote savoureuse, en fait, au début des années 2000, Vous écoutiez la radio de Radio-Canada, c'était Marie-France Bazot, indicatif présent, qui avait fait un concours sur comment on devrait surnommer notre époque. C'était au début des années 2000, donc c'était après les attentats de, du 11 septembre 2001. Les réseaux sociaux commençaient à peine. Puis vous avez dit, j'ai presque participé à ce concours-là. Je voulais soumettre un nom. Finalement, vous l'avez pas fait, mais vous vouliez le surnommer notre époque l'âge des collisions. L'âge des collisions. Je trouve ça très beau. Vous auriez dû soumettre, d'ailleurs, je pense, votre idée. Là, on est en 2026. Comment vous surnommeriez notre époque?
0: Il y a un... Je trouve que... Moi, j'ai 5 enfants. On est rendus grands-parents aussi, là. Je trouve que nos enfants ont une juste distance avec plus de sujets que moi j'avais dans ma vie. Okay? Une distance plus juste avec l'argent. Une distance plus juste avec le pouvoir, clairement l'environnement. L'âge d'aujourd'hui, je dirais que c'est une... Il y a une prise de sagesse. OK? Puis des fois, il faut mettre un genou à... On se connaît pas, là, mais des fois, dans notre vie, il a fallu mettre un genou à terre parce qu'on a eu des difficultés. On se relève plus sage d'une difficulté. Fait qu'aujourd'hui, comme société, on est en train de vivre des difficultés. Il faut aussi observer le bien qu'elles vont nous faire, ces difficultés-là. Fait que ce que j'observe chez mes enfants, c'est une... Mon Dieu, j'aurais aimé ça être sage de même à leur âge. OK?
1: Peut-être que les difficultés actuelles qu'on vit collectivement vont nous permettre de déboucher sur l'âge de la sagesse, dans le fond.
0: Mais j'espère.
1: Ouais, ça serait quelque chose de positif au moins qui en ressortirait de tout ça. On va s'arrêter ici, Marc Dutille. Merci beaucoup d'avoir pris le temps de venir nous voir à l'émission. Merci de nous accueillir dans l'école d'entrepreneurship de Beauce. C'est un plaisir de se reparler. Merci beaucoup. Merci. C'est ainsi que se termine notre émission. Ça passe vite. Je vous l'avais dit avant d'entrer en onde au début. Ça passe vite. Vous allez voir, 1h30, c'est réglé. Merci beaucoup à tous d'avoir été là. Faire une émission de radio, évidemment, c'est l'effort de beaucoup de monde. C'est encore plus vrai lorsqu'on fait une émission à l'extérieur de nos studios, devant un public. Alors, je veux remercier toute l'équipe de l'École d'entrepreneurship de Beauce pour nous avoir prêté ses locaux. Je salue Eddie, Catherine, tous les autres qui nous ont accueillis à bras ouverts pour nous permettre de s'installer. À la technique aujourd'hui, Pierre Lévesque et Alexis Lebel étaient à la console à Saint-Georges. À Montréal, c'est Martin Lavoie qui était aux commandes. À la recherche pour cette émission, Mehdi Alaoui, Karine Guillemette et Jacinthe Leblanc. Midi Info est une réalisation de Guillaume Côté-Légaré. Notre rédactrice en chef, Carole Aoun, je la salue. Et je salue également notre directrice de l'information radio, Maryse Gagnon, qui nous a appuyés tout au long de ce projet de sortie. Ça faisait des mois qu'on avait envie de venir vous voir. Donc, merci à Maryse d'avoir permis ça. C'est très apprécié. Et surtout, merci à vous. Merci à vous, ceux qui se sont déplacés pour assister à l'émission aujourd'hui. C'est un vrai grand plaisir d'avoir été à votre rencontre. Et pour tous ceux qui nous écoutaient à travers le pays, merci à vous aussi. On lit tous les jours vos messages, ceux que vous nous envoyez. C'est un honneur de faire partie de votre quotidien. Merci de faire confiance à votre radio publique et à la grande famille de Midi Info. Je m'appelle Alec Castonguay, je vous retrouve lundi. Soyez au rendez-vous, on commence notre série de grandes entrevues avec les chefs de parti au Québec. Et d'ici là, je vous souhaite une belle fin de semaine et une bonne fin de journée.

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4: Bonjour, ici Jonathan Lavoie de Québec, voici le bulletin d'information. L'ancien maire de Lévis, Gilles Loyer, sort de sa retraite pour appuyer le Parti conservateur du Québec. Selon lui, la formation d'Éric Duhem est la seule qui propose de revoir de fond en comble un modèle québécois arrivé à la croisée des chemins. Gilles Loyer estime que les villes étouffent sous la paperasse et que les programmes de subvention du provincial sont souvent déconnectés du terrain. Gilles Loyer appelle à limiter l'intervention de l'État et à laisser les villes décider de leurs priorités.
5: Parce que plus on en met sur le tas, moins on est efficace. Redonnons le pouvoir aux régions. Osons pour le vrai un nouveau rôle de l'État, un nouveau modèle québécois. Je vais y travailler, puis je vais continuer à y travailler tant que j'aurai l'énergie pour le faire.
4: Et pendant ce temps, les chefs des cinq principaux partis participent tous au sommet électoral de l'Union des municipalités aujourd'hui. C'est un événement qui est l'occasion pour les maires et mairesses de la province de se faire entendre au moment où ils font face à des besoins grandissants en infrastructure, en habitation et en itinérance notamment. Le chef libéral Charles Milliard, lui, ce matin, a fait une annonce sur la gestion de la transformation numérique. Il veut créer l'Agence numérique Québec qui agirait comme le développeur interne de la province.
6: Ce ne sera pas embaucher quelques personnes de grand talent avec des salaires compétitifs qui va faire pire que ce qu'on a en ce moment, parce que là, en ce moment, on a des milliards de dépassements de coûts. Alors moi, je suis prêt à faire ce pas-là. Et comme je le disais, on veut que les gens qui veulent travailler dans le numérique, dans le secteur public, comprennent qu'ils vont faire des solutions qui vont influencer le futur du Québec pour 9 millions de personnes. Alors, on va en faire des carrières stimulantes. Et on estime que pour l'agence, pour l'instant, on veut être sur un budget de 50 millions par année.
4: Charles Milliard promet aussi de déposer une loi cadre sur le développement et le déploiement de l'intelligence artificielle. Et de son côté, Québec solidaire a présenté son plan climat. Le parti vise la carboneutralité en 2050. Il prévoit également un investissement de 23 milliards de dollars pour le transport collectif et propose que les jeunes et les aînés puissent prendre l'autobus ou le métro gratuitement. La co-porte-parole Ruba Gazal souligne qu'elle compte aussi miser sur l'autopartage.
7: Comme commune autour, dans notre plan pour améliorer et rendre plus efficace et facile la mobilité, c'est pas juste un métro, c'est pas juste des autobus, c'est ça aussi, faut l'ajouter, mais il y a aussi l'autopartage, comme les communes autour un peu partout, c'est tellement populaire partout où on met ça, fait que c'est des voitures partagées, donc ça aussi, ça fait partie de nos investissements en transport en commun, d'ajouter ça un peu partout, fait qu'en Beauce, les gens, je pense qu'ils utiliseraient, si ils partiraient de leur vieux bazou, ils auraient de l'argent.
4: Santé Québec renouvelle son entente avec la plateforme de prise de rendez-vous en ligne Clic Santé pour une période de 4 ans. Le portail qui a été développé par une ferme du Saguenay-Lac-Saint-Jean lors de l'épisode de la grippe H1N1 en 2009 a vu son utilisation exploser lors de la pandémie de COVID-19. Aujourd'hui, près de 8 millions de citoyens y sont inscrits. L'entente de 12 millions de dollars permettra d'élargir les services de la plateforme. Le président et fondateur de l'entreprise Trimoz Technologies, à l'origine de Clic Santé, Stéphane Lajoie.
8: Ces 50 millions-là, c'est pas Clic Santé qui le fait économiser, mais c'est l'implication de la population dans la gestion par eux-mêmes de leurs propres rendez-vous qui évite des centaines de milliers d'appels puis qui libère des centaines de milliers d'heures dans le travail administratif dans le réseau de la santé. On est très loin là, des contrats de 500 millions pour du développement informatique où on n'a pas encore même rendu le service. C'est une plateforme qui est fonctionnelle, c'est une plateforme qui a été prouvée dans les pires conditions. Si on pense à la crise sanitaire, il faut faire confiance aux entreprises d'ici. On peut mettre en place des outils qui sont rentables pour le Québec.
4: Clic Santé emploie une 60aine de personnes dans plusieurs régions du Québec. Sur la scène fédérale, la Cour suprême du Canada rend public les raisons qui l'ont poussé à annuler l'élection fédérale dans Terrebonne en février dernier, qui avait été remportée par un seul vote. Selon le plus haut tribunal du pays, l'erreur d'Élections Canada dans le code postal d'une électrice qui a empêché que son bulletin de vote ne soit compté et l'omission de corriger cette faute pendant plus de 3 semaines constitue une erreur administrative grave. Elle ajoute que cette irrégularité a influencé sur le résultat de l'élection et justifié son annulation. À l'international, Emmanuel Macron a tenté de rassurer les Français qui font face à la flambée des prix de l'énergie lors d'un discours à l'Élysée. Le président français a martelé que cette situation est due intégralement aux guerres en Ukraine et au Moyen-Orient et à la fermeture du détroit d'Ormuz. Même s'il n'y a toujours pas de reprise de pourparlers de paix entre Washington et Téhéran, Emmanuel Macron estime qu'il y a de l'espoir pour une solution pacifique.
9: Des discussions que nous accompagnons existent entre Oman et l'Iran, et il existe là aussi des chemins diplomatiques qui permettraient la réouverture de ce détroit, et nous sommes donc disposés à accompagner celle-ci et à sécuriser le trafic.
4: Autour chez nous, en terminant, le Québec et l'Ontario font de plus en plus bande à part en poursuivant la tradition du changement d'heure. Avec les provinces de l'Atlantique, elles sont maintenant les seules à revenir à l'heure normale à l'automne. Le premier ministre du Manitoba, Wab Kinew, a annoncé que sa province conservera désormais l'heure avancée à partir du 1er novembre. Avec l'Alberta et la Colombie-Britannique, elle devient ainsi la troisième province à prendre cette décision cette année. La Saskatchewan, elle, ne faisait déjà pas.

0: pas de changement, mais c'est l'heure normale qui y est observée. Et la météo pour Québec, généralement ensoleillé pour toute la journée, maximum 17, quelques nuages en soirée, minimum 5 pour la nuit. Pour la fin de semaine, du soleil samedi avec 16 degrés, nuageux dimanche avec 15 degrés. Il fait 21 degrés sur la rue Saint-Jean. C'était le bulletin d'information d'ici Radio-Canada. Première, merci à vous.
1: Ah, ça c'était un bon souvenir, un bon souvenir à prendre l'accordéon manuel. Ben, je suis capable, oui, je peux me marrer. Moi, là, les gazelles, je peux le faire, là. Le désert du Sahara.
2: Oui, absolument.
1: Si on me donne un Jeep, là, non, mais, non,
2: c'est ça. Ça existe plus ici, les.
1: Ça existe de moins en moins.
3: Ça, je trouve ça dommage parce que c'est vraiment agréable.
1: Sans perte de vitesse. Oui. Antoine Joubert, peut-être, du guide de l'auto, pourrait nous éclaircir là-dessus.
3: Antoine Joubert.
1: Ben oui, mais c'est parce qu'on texte au volant, on prend un café, on engueule, on a besoin de toutes nos mains pour, on peut plus conduire manuel.
3: Vous avez raison. Vous avez tout à fait raison, Pierre. Je vous remercie beaucoup. Vous voyez bien, c'est le moment du bonheur. Vous écoutez la journée encore jeune sur ici première. Alors, Pierre, vous avez...
1: Merci de nous accueillir,
3: Olivier et moi. C'est toujours un plaisir. Vous savez, c'est une semaine de vélo, je ne sais pas si vous avez suivi.
1: Oui, et puis, est-ce que vous avez eu un appel de la direction? Vous avez le droit d'en parler autant que vous voulez? Ce n'est pas un reproche, je pose juste la question, parce qu'il y a sûrement des gens en ce moment qui se demandent, est-ce qu'on...
3: Il faut sous-peser les radios
1: C'est sur le long terme, là. Ah. Vous allez équilibrer avec quoi, là, quand ça va être terminé, tout ça? Vous allez
4: Canadien.
1: Ah oui, ok, parfait, c'est réglé.
3: Merci beaucoup,
1: oui, oui. Mais non, mais c'est excitant.
3: Ben, vous savez, on cherche. Il y a Denis Coderre. Est-ce que vous avez vu?
1: Et
3: Denis Coderre,
1: ouais, qu'est-ce qu'il a dit?
3: Ben, il appuie la semaine de ce qui se passe là, la semaine d'enfer qu'on est en train de vivre.
1: Non.
3: Et c'est rare que je suis d'accord avec Denis.
1: Ah oui.
3: Pas que ça me fend la face, mais il me dit et il nous dit enfin, prenez votre gorgée d'eau, ça va bien aller là.
1: Bon, oui.
3: Vous comprenez ce que je veux dire? Ouais, ouais. Pour les chialeux, prenez beaucoup de liquide.
1: Exact.
3: En même temps, je trouve que c'est un drôle de conseil parce que prendre beaucoup de liquide, ça nous fait avoir envie de pipi, puis il n'y a pas nécessairement de toilettes partout.
1: Non, sur le circuit, évidemment, de course. Ouais, et puis, qu'est-ce que je voulais ajouter à tout ça?
3: Je pense qu'on n'a pas le temps. Non. Mais pensez si.
1: Non, j'ai pas pris la protéine avant l'émission, là.
3: Vous mangez toujours avant l'émission?
1: Un petit fromage. Parce que moi, je termine, je sors de studio, je sors de scène. Avec, pouvez-vous répéter la question?
3: Qui sont vos invités cette semaine?
1: Patrick Emmanuel Abélard, Catherine Brunet.
3: Ah, c'est trois belles personnes. Continuez.
1: Et puis, voyons, Mathieu Kellel.
3: Ah, bon. Dieu, ça fait, vous êtes cinq cette semaine.
1: Non, allez-y.
4: Ouais, ben j'ai un peu négligé la campagne de terrain dans les derniers jours là, ben, avec le tournoi de golf du Canadien, le face-à-face TVA, Albi le géant et le grand débat des chefs Nouveau Crave. Alors, je reviens sur quelques trucs parallèles. Hier, le Parti conservateur du Québec était dans un champ pour parler de ses propositions pour les agriculteurs. C'est ça qui était écrit sur leur lutrin.
3: Bon, faut exprès, non?
4: Je pense que oui. L'autre fois, c'était écrit trafic avec deux F, ça, on peut comprendre quand même l'erreur. Mais agriculteurs, ça donne un petit peu l'impression que oui, ils font exprès pour qu'on parle d'eux. Je me sens un petit peu manipulé, Jean-Philippe.
1: Ouais.
4: C'est un certain Frédéric Poulin qui nous présentait les propositions en agriculture. Et
3: les vignettes aussi, Poulin. Moses.
4: Et lui, c'est un des candidats qui avait fait des publications louches sur les réseaux sociaux. Il avait traité Stephen Guilbeault de couilles molles et de petits pénis. Il avait aussi dit qu'il était favorable à ce que le Canada devienne le 51e État. Alors, les journalistes lui en ont parlé.
5: Est-ce que vous pensez toujours, M. Poulin, que le Canada devrait être annexé aux États-Unis? Il a pas eu l'occasion de s'expliquer là-dessus encore.
6: Écoutez, ça a été répondu par communiqué il y a, je pense, presque trois semaines maintenant.
5: Oui.
6: Je pense que la position était claire là-dessus. Aujourd'hui, on est ici pour parler d'agriculture. On est avec plein d'agriculteurs qui ont de très grands besoins. Et je pense qu'aujourd'hui, on devrait garder le focus sur cette annonce.
4: Ouais, voilà. C'est pas mal ça, la stratégie des conservateurs sur les questions qui touchent leur candidat louche. Genre, pourquoi avez-vous écrit petit pénis sur Facebook? Parlons plutôt de concombres, si vous voulez bien.
3: Il y a aussi... Les concombres libanais.
4: Pourquoi? Oui.
3: Ben, parce que c'est
4: les petits. Oui, oui, c'est vrai.
1: Oui, oui, ben oui.
4: Les cornichons. Génial. Il y a aussi le candidat Jimmy Gagnon qui a été condamné pour avoir... Pourquoi? Jimmy Gagnon qui a été condamné pour avoir vandalisé l'érablière de ses voisins septuagénaires et le juge a dit qu'il avait fait un témoignage fantaisiste, qu'il avait menti à la cour. Ouais. Éric Duhem a répondu, ben oui, tout le monde ment à l'Assemblée nationale. Monsieur Gagnon lui-même a semblé ne pas dire la vérité sur le fait qu'il n'a pas dit la vérité.
7: Considérez-vous normal qu'on puisse mentir devant le tribunal et après ça demander un mandat à la population?
8: Bon, pour corriger le tir un petit peu, là, j'ai pas menti. J'ai donné ma déclaration au juge. Le juge m'a écouté et m'a pas donné raison. Je dis, j'ai pas menti, moi, non.
7: Est-ce que vous regrettez les gestes de vandalisme quand même qui ont été posés?
8: Écoutez,
2: on fera pas mon procès ici. Là. On n'est pas ici, on est vraiment ici pour l'obstétrique. C'est vraiment ça qui me tient à cœur, l'obstétrique.
4: Ouais. Oui, c'est un passionné d'obstétrique avant d'être un vandale, faut pas l'oublier. Il y a aussi encore des publications de Dominique Doom-Dumas, l'ancien animateur de Radio X, qui ont émergé. Et il a trouvé c'était quoi le problème de ces publications. Il a donné le scoop à Radio X.
9: La CAQ fait couler tous ces tweets-là aux journalistes. C'est eux autres qui font la job.
10: Et les journalistes acceptent de faire la job, by the way.
9: Oui, je vous donne un scoop. L'article du Devoir qu'il y a eu la semaine dernière, là. Le journaliste du Devoir m'a appelé, puis j'y ai parlé pendant un bout, puis là, il me défilait plein de tweets, là, qu'est-ce que tu dis là-dessus. Mais il n'y a pas tout mis dans l'article. Et Martine Biron a donné une entrevue dans une radio, il y a ça deux semaines.
10: Okay.
9: Puis, oups, a parlé de tweets qui n'étaient pas dans l'article.
5: Oh!
11: On dirait une sirène.
4: Donc,
11: je la pogne pas.
4: Ben, le problème pour lui, en fait, c'est que c'est pas tant ce qu'il a écrit, mais qui a trouvé les tweets qu'il a écrits. C'est un grand complot de la CAQ qui est démasqué. Ils ont utilisé la technologie secrète de faire défiler un écran avec leur pouce. Donc, j'ai juste trouvé une entrevue de Martine Biron qui cite ses anciens tweets qui sont tous publics, là. Alors, je sais pas, il y a peut-être une autre entrevue où elle dit autre chose. On va le croire sur parole. Je vois pas pourquoi on ferait pas confiance à un gars qui s'appelle Doom puis qui a effacé tous ses tweets juste au cas. Monsieur Doom qui participait aussi au débat des candidats dans Chaudière-Appalaches.
9: Oui, troisième lien.
4: Il y a un segment troisième lien dans ce débat qui a fini un peu en cacophonie devant l'animateur Bruno Savard.
12: On est le seul projet faisable qui coûte pas trop cher, qui peut être fait rapidement.
13: Une voix à chaque bord, ça marche pas. C'est ça.
14: Niveau.
15: Puis il n'y a pas d'acceptabilité.
16: C'est incroyable. Après toutes ces années qu'on soit encore en train de parler de ce projet.
12: En effet, les vieux parties sont pas livrés.
4: Personne ne peut le croire, mon Bruno, qu'on est encore en train de parler de ce projet. Vous vous souvenez aussi du projet de téléphérique, là, du maire de
9: Lévis? Oui.
4: Ben, pas la candidate libérale Nancy Labbé.
17: Que pensez-vous de la suggestion de construire un téléphérique entre Québec et Lévis?
18: Un téléphérique entre Québec et Lévis. Mais voyez-vous, pour en toute honnêteté, c'est la première fois que j'entends parler de ce projet-là. Est-ce que vous aviez déjà entendu parler de ce projet-là?
14: Oui.
18: Voilà.
4: Tout le monde en avait entendu parler, évidemment. C'était dans les journaux pendant deux jours. Ça donne un petit peu l'impression que la libérale était pas trop préparée. Ce qui n'est pas le cas de sa collègue candidate Nada Boumefta, qui a fait, elle, une vidéo pour expliquer pourquoi elle se présente en politique.
19: C'est une nouvelle arène dans laquelle j'espère sauter, non seulement vulgariser, mais être porte-voix de vos priorités et de vos préoccupations. J'espère avoir la passe et scorer pour vous. Fun fact sur moi, ma mère a toujours dit que j'aurais dû avoir une vache dans ma cour. J'adore le lait, j'en bois comme si c'était source de vie pour moi. Alors j'espère encourager aussi local et des gens de chez nous, dont les producteurs que j'ai à cœur.
4: Oui, fun fact, le fait d'aimer le lait n'est pas un fun fact. Ceci, c'est dans le comté de Maurice-Richard, c'est ma circonscription.
11: Il y a des vaches?
4: Il n'y a pas bien de vaches dans ce coin-là. Autre fun fact, j'ai croisé Mme Boumefta exactement quand elle tournait cette vidéo-là près de chez moi, donc elle m'a dit salut.
11: C'est extraordinaire quand même.
4: C'est fou, hein?
11: Vous avez été sur les lits d'un tournage.
4: Oui. Autre belle vidéo de réseaux sociaux, le député du PQ, Pascal Paradis, qui répond à la question que tout le monde se pose. Pourquoi il fait du vélo habillé en rouge?
20: Quand je roule à vélo, quand je fais du ski de fond aussi l'hiver, les gens réellement m'arrêtent en me disant « Mais Monsieur Paradis, comment ça se fait que vous êtes habillé en rouge pour un député péquiste? » Mes habits d'hiver pour le ski de fond, mes uniformes pour le vélo sont rouges. Ben, notamment parce que je suis fier de me les procurer ici, d'acheter localement, au coin de chez moi.
4: Donc voilà, il est habillé en rouge parce qu'il achète dans une boutique locale, ce qui nous dit absolument pas pourquoi il est habillé en rouge. Donc les politiciens, des fois, ils détournent les questions des journalistes. Lui, c'est une coche au-dessus, il détourne sa propre question.
11: Vous savez, vendredi, je suis passé par son comté, parce que c'était la course de vélo.
9: Ah oui.
11: Vous pouvez vous croire, et j'ai vu sa pancarte, je l'ai pris en photo pour vous. Et j'ai oublié de vous la donner.
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9: C'est drôle.
11: Mais oui, passe en dessous.
9: C'est tous des noms inventés en plus.
4: Voyons, station de Namur.
1: Mais oui, ça n'existe pas, c'est Namur. Ridicule, vendredi 18 septembre, donc c'est un rendez-vous. C'est une plateforme, on discute, c'est de l'interaction avec vous. On parle beaucoup d'intelligence artificielle. Oui.
11: Excusez-moi, vous m'avez donné un
1: papier. Plus tard.
11: Okay, pardon.
1: Bon, je vais pas vous mentir. Moi aussi, la AI, là, j'entretiens une relation avec des robots conversationnels comme ChatGPT, là. C'est normal. C'est la technologie.
11: Ouais, ben oui.
1: Je dois vous avouer que même, j'ai déjà même eu une relation intime avec une imprimante au laser. Je mets le souffle chaud sur ma poitrine. Ah, là, c'était lors de ma dernière visite à San Francisco sur la banquette arrière d'un robot taxi. Voilà. Ça s'invente pas, c'est de la technologie. Mais pour vrai, parfois, je pose des questions à saveur du sens de la vie à ChatGPT. Comme mercredi, je me rendais à un rendez-vous, je lui ai demandé, c'est pour vrai, ces temps-ci, j'ai envie d'être rempli de j'ai envie d'être impoli en public.
11: Impoli,
1: d'être vulgaire, plus de filtre, sans être trop brusque, là, quelque chose. Ouais. Non, ça me passe. J'ai posé la question à ChatGPT, puis il m'a dit, je te suggère de faire la première partie d'Ed Sheeran. Alors,
11: Elle est bonne, mais
1: elle manque de rire. Alors, Boston le 17, Phoenix le 24, suivez ma tournée sur edpedro.org. Maman Céline!
14: Le Céline Mania se poursuit.
11: Oui, bon, la Céline Mania se poursuit. On a la chance d'avoir dans nos studios en direct de Paris Sandrine Jacquet, qui est une des meilleures imitatrices françaises de Céline Dion.
15: Bonjour, je suis bien contente d'être là.
11: Alors, vous ne devez pas chômer ces temps-ci.
15: Non, mais moi, ce que je trouve important, là, c'est que je suis toujours resté moi-même. Puis je pense que mon Ernie en haut, là, ben, il serait fier de moi.
11: Bon. On sait maintenant pourquoi vous avez commencé votre première présentation en retard. C'est Michelle Obama qui est en retard.
15: Oui, exact. Puis j'ai reçu un texto de Barack Obama qui me dit que c'est pas la première fois que Michelle est en retard. La dernière fois que c'est arrivé, c'est comme ça qu'on a eu nos filles. Rock on! Catégorie, voilà, c'est un duplex. La qualité est excellente au niveau de la qualité sonore. Catégorie, l'épilogue de l'épilogue. Là, les amis à la radio, les auditeurs, je vous amène dans les coulisses de la journée d'encore jeune. Les garçons, ça, cette expression-là. Non, tu sais, quand quelqu'un dit les garçons, hey! J'haïs ça, là. Hey, quelle caméra, là. Je suis pas ta mère. Bon, cela dit, les gars, vous souvenez-vous de la discussion qui a eu lieu après l'épilogue de vendredi dernier, quand l'émission était enregistrée?
14: Précédemment, dans l'épisode de vendredi dernier.
1: Je mets des gens dans le contexte. On venait de terminer l'enregistrement. On n'était plus en onde. Là, c'est tout juste après l'annonce du nouvel iPhone Duo, le téléphone qui se déplie pour 3 000 $. Là, j'ai vu, si vous aviez vu le regard de Olivier Niquet, il pointait son écran, il pointait Jean-Philippe, pointait son écran, pointait la photo. Là, Jean-Philippe, là, ça murmurait, check ça, conséquence. Et ça m'a été confirmé par l'équipe d'Il restera toujours la culture. Le service d'entretien a dû passer la mop 3 fois, tellement que ça salivait. Non, mais c'était l'émerveillement à
11: son
1: match.
11: On aime ça, le téléphone.
1: Ben oui, je sais. Et moi, j'avais l'impression, là, guys, d'être dans le laboratoire de Louis Pasteur quand il a découvert le remède contre la rage. Non, mais ça se donnait des tapes sur le sarreau. Viens voir ma découverte dans mon microscope. Check mon micro-organisme. Vraiment, là, merci. Merci de m'avoir donné accès à vos émotions.
11: Vous êtes pareil.
1: Je suis pareil. Ouais, voilà, c'est une autobiographie, c'est de la projection. La menace de l'IA, j'ai pas le choix de me mouiller, mais personnellement, moi je trouve qu'on s'énerve beaucoup avec l'histoire de l'intelligence qui pourrait nous enlever la vie même. Tu sais, on se calme. Je sais, qu'il y a eu une sortie du gars de chez OpenAI, là, c'est pas facile à dire,
11: c'est pas le gars de chez Anthropic, plutôt?
1: Peut-être aussi, comme ça va moins marcher le reste de la
11: chronique. Okay, non, mais c'est le gars de OpenAI, allez-y.
1: Non, mais c'est le gars d'OpenAI, et puis moi, là, tu sais, ça, je me sens pas menacé. Tu me voles ma place de parking, je pourrais mordre.
11: Oui, ça, c'est vrai.
1: La gang d'OpenAI m'empêche de voir le film Oppenheimer. Là, je suis pas content. Tu me voles mon opener. Vous voyez que ça aurait pas marché.
11: Ouais,
1: je me désorganise. Hey, c'était pas sur ma carte de bingo d'avoir autant d'anxiété. Là, j'angoisse tellement, je me sens comme un personnage de Pascal Renaud-Hébert dans Gâté pourri. Est-ce qu'on a le temps de jouer au petit quiz?
11: Oui,
1: rapidement. Donc, on a 2 concurrents cette semaine. Olivier Niquet, Jean-Philippe Vautier. Nouveau concept de questions. Pas de choix de réponse. Okay. Tout ça, là, c'est fini. Je pose, je mélange dans la même question 3 sujets. On cherche la réponse.
11: Allez-y.
1: Combien la livre poitrine coûte? 10 nominations. Section Andriane, viande froide, déjà en Angine. Je sais, c'est pas facile. La réponse, 10 nominations à la 10 pour Angine, dont la poitrine est à 7,49 $ la livre chez Super C.
11: C'est pas facile.
1: Viande froide déjà prête, Louis-Adrienne Cassidy, route du Québec tellement mauvaise, elle-même 6 fois nommée, dont Cassidy de l'année. Et je vous rassure, ça sent pas des toasts brûlés. Ben alors voilà, c'était le ridicule. Il vous reste du temps.
11: Merci beaucoup, non, mon âme, c'est correct.
1: On va se débrouiller avec. Aïe, aïe, aïe.
11: Calotte, Olivier.
4: On reste dans le bingo. Grosse histoire hier, alors qu'on apprenait que le député de la CAQ, Louis-Charles Thouin, candidat Rousseau, distribuait des 20 piastres cachés dans des casquettes et des t-shirts lorsqu'il participait à des bingos pour la FADOC. Il sortait littéralement de l'argent de son chapeau. On a envie d'interpréter ça comme s'il voulait acheter des votes, alors il a réagi.
0: Alors, Louis-Charles Thouin a publié une déclaration dans laquelle il dit « Les prix ont été offerts gracieusement par ma campagne. Les récipiendaires ont été déterminés par le hasard. Si les prix étaient de peu de valeur, moins de 20 $, si cela a été mal interprété dans le contexte des élections, je m'en excuse. »
4: Oui, comme des niaiseux, on a interprété un 20$ dans une calotte comme un 20$ caché dans une calotte. Christine Fréchette a dit que c'était une grave erreur. Mario Dumont à TVA a voulu remettre les choses en perspective.
6: Madame Fréchette prend ça très au sérieux. Je pense que

0: Patrick, il y a des gens. En plein mois de septembre, en tout cas.
1: Peut-être une vidéo d'archive. C'est ça. J'imagine qu'il ne voulait pas insister, là, vu que son parti a des brownies dans son placard. Et Paul Saint-Pierre Plamondon, lui, il a fait une promesse.
2: J'aimerais également, vous avez vu dans mon avis média, dans mon horaire, je vais dans un bingo ce soir. C'était prévu avant que l'actualité vous parle de bingo. Et vous pouvez avoir l'assurance que je ne glisse pas de billets de 20 $ ou de 100 $ ou de 5 $ pour tenter d'influencer les électeurs. Mais si vous voulez m'accompagner ce soir, je vais dans un bingo et vous pourrez vérifier la probité de mon comportement au bingo.
1: Vous voyez comment il est plus saupoulé?
0: Hey, ce gars-là, relax.
1: Bonne humeur.
0: Il sourit.
1: Merci beaucoup, Olivier.
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0: Ben, ça a été un long travail, mais on a enfin convaincu un candidat péquiste de venir nous voir. On a Claude Villeneuve au bout du fil. Claude Villeneuve qui se présente dans la circonscription de Jean Lesage, la circonscription de Sol Zanetti, donc détenu par Sol Zanetti depuis 2018. Claude Villeneuve, bonjour.
4: Écoutez, Jean-Philippe, je tenais à venir vous voir auprès où j'étais sur le point de m'enchaîner là, à vous là, pour être sûr que vous ne me manquiez pas.
0: Écoutez, on travaille fort. On travaille fort pour avoir des candidats péquistes durant cette élection-là. Peut-être qu'on n'a pas les bons contacts, mais enfin, on a réussi. Monsieur Villeneuve, premièrement, merci de prendre le temps de nous parler. Je disais que vous étiez dans la circonscription de Sol Zanetti.
4: Absolument.
0: Est-ce que c'est pas risqué un peu de se présenter dans une circonscription où le chef est déjà élu?
4: Ben écoutez, moi, je connais ça depuis plusieurs années. On a mené des combats ensemble là, quand j'étais conseiller municipal à la Ville de Québec. Ouais. Déjà, les gens m'ont dit que ça pourrait être tendu, mais j'ai dit, écoutez, Sol et moi, on pourra pas se tirer les cheveux de toute façon. C'est sûr que ça va être cool. Alors, moi, je m'attends à une course très gentleman, tout en cordialité. Puis je vous dirais, j'ai commencé à aller me promener. Puis les gens, ils sont contents de nous voir. Ils nous aiment tous les deux. Puis moi, ce que je leur propose, c'est l'opportunité d'avoir un député qui sera au gouvernement. Alors oui, le co-chef, le co-porte-parole d'un parti politique, mais aussi un député qui peut changer des choses, agir pour eux, pour améliorer la qualité de l'air, par exemple. Alors moi, je trouve que j'ai une proposition tout à fait valable et c'est une course que j'ai beaucoup de plaisir à mener.
0: Écoutez, la réalité, c'est que dans votre région, il y a plusieurs députés, ou en fait futurs députés du Parti conservateur du Québec, qui sont projetés. Parce que, on le lisait dans la presse ce matin, je pense, les sondages pensent que ce sera le Parti conservateur qui va probablement faire ses premières percées dans votre coin. On regarde autour de vous, il y a du PQ, il y a de la CAQ, il y a un peu de PCQ, mais il y a aussi, dans le comté que vous êtes, Québec solidaire, qui est comme le seul à ressortir dans cette région-là. Est-ce que vous avez l'impression que vous vous battez dans une circonscription qui est presque ultimement déjà acquise? Qu'est-ce qui fait que l'électeur est si spécial dans Jean Lesage?
4: La première chose qui le rend spécial, c'est que c'est mes voisins, c'est les gens près de qui je vis. Moi, j'habite cette circonscription-là, ça fait 15 ans. Pour moi, c'est précieux. Aussi, c'est vrai que la région de Québec, là, c'est l'ancien chroniqueur en moi qui vous parle.
0: Oui.
4: C'est intéressant parce que c'est la seule région où chaque parti pourrait potentiellement faire élire un député lors de la prochaine élection.
0: Exact.
4: Et moi, j'ai bien l'intention qu'il y en ait du Parti québécois, qu'il y en ait beaucoup, et j'ai l'intention d'en faire partie. Puis je vous dirais, c'est encore plus excitant à suivre parce que selon les agrégateurs de sondages, Jean Lesage, c'est une des circonscriptions, sinon la circonscription la plus serrée au Québec.
0: Ouais.
4: Alors moi, je m'attends à un fort match. Là. Je pense même que vous devriez venir suivre la campagne électorale chez nous, là, Jean-Philippe.
0: Ah mon Dieu, j'étais presque là il n'y a pas longtemps. Donc, je peux dire que vraiment, je m'y suis investi.
4: Seriez bienvenue sur la 3e avenue.
0: Mais évidemment, je dirais que l'enjeu, un des enjeux électoraux qui marque, qui marque la campagne jusqu'à maintenant, c'est les enjeux municipaux. Je dis qu'il marque parce que, c'est l'UMQ, c'est le sommet électoral aujourd'hui, c'est l'Union des municipalités du Québec. La discussion entre les municipalités et le provincial fait manchette depuis longtemps. Vous avez travaillé et siégé au municipal longtemps. Paraît-il que Mme Fréchette a appelé Soraya récemment pour parler, oui, entre autres, du campement Notre-Dame, de l'itinérance. On a découvert évidemment un bébé et sa mère il n'y a pas très longtemps. Paraît-il que votre chef n'a pas encore fait cette démarche-là? Vous qui avez été élu municipal, vous le savez comment c'est important d'avoir le contact avec le provincial.
4: Oui.
0: Est-ce que vous lui avez dit, à Paul Saint-Pierre, que ça serait important de parler à ses homologues du municipal? Parce que souvent, quand on n'est pas capable de rejoindre nos patrons, je le dis entre guillemets, évidemment, c'est fâchant.
4: Vous savez, hier, mon chef, Paul Saint-Pierre Plamondon, a eu l'occasion de rencontrer mon ancien adversaire, mais néanmoins ami, Bruno Marchand.
0: Oui.
4: Alors, on fait le tour. C'est ça une campagne électorale. Ça dure 39 jours. On va voir tout le monde. Puis, madame, il y aura un moment là, où on pourrait discuter avec madame Martinez-Ferrada. Mais sur l'itinérance, là, nous, on fait pas de cachette. Là. Paul Saint-Pierre Plamondon l'a dit. Là, il va être le super ministre de la lutte à l'itinérance. Ça va être son dossier à lui. Bruno Marchand a salué notre engagement là-dessus. Et il n'y a pas de doute, là, il n'y a pas d'inquiétude à y avoir du côté des maires au Parti québécois, on va être des alliés. Mais oui, il y aura

0: un petit moment là où Paul et Soraya pourront certainement là, s'asseoir, prendre un petit café, discuter de tout ça. C'est ce qui se passe dans une campagne électorale de 39 jours. Là, le tour de chacun viendra.
1: Ben, quand on parle de municipal, bon, évidemment, c'est le gouvernement le plus proche des gens. C'est un gouvernement, en fait, c'est une forme de gouvernement qui règle des trucs qui sont extrêmement tangibles. On parle d'infrastructures, c'est la demande que Soraya a fait cette semaine en compagnie de Bruno Marchand, en compagnie, en fait, de la mairesse de Longueuil. Vous allez me rappeler son nom.
0: Fournier.
1: Catherine Fournier, merci beaucoup. Et donc, cette demande-là sur les besoins d'infrastructures des villes, elle est criante. Vous avez siégé, vous le savez, oui, que c'est important. Est-ce que dans le gouvernement du Parti québécois, ça va être une des priorités? Puis comment on va réussir à la mettre en œuvre?
0: Ben, vous me permettrez de diverger un peu, pas diverger, mais pas de contourner le sujet, mais de préciser que moi, en ayant été un élu municipal, je me fais parler là, de tous ces dossiers-là, ce qui concerne les infrastructures, l'expérience des citoyens. Puis je le fais quand même parce que je trouve que quand on dit ah, ça, c'est pas mon ordre de gouvernement, c'est municipal, on fait un peu comme le gars chez Kenzen Tower qui nous dit c'est pas mon département. Là, c'est important d'être capable de répondre aux citoyens. Puis c'est ça, c'est que les enjeux municipaux, les enjeux du gouvernement du Québec, ça se confond à un moment donné. Puis ça, c'est une priorité nationale. Puis Paul Saint-Pierre Plamondon en parle souvent. Il n'y a pas grand-chose de plus important dans cette campagne-là que l'entretien de nos infrastructures municipales, mais aussi, ouais, dans ma circonscription, j'ai une école qui a dû être évacuée à 2 semaines de la rentrée. Là. C'est notre parc immobilier, nos hôpitaux tombent, ouais, en ruine. Puis ça, c'est sûr qu'il faut répondre présent. Il va falloir travailler en partenaire. Ça ne pourra pas être juste le gouvernement du Québec qui paye. Ça ne pourra pas être juste les villes non plus. Il va falloir que tout le monde y mette du sien. Puis moi, je pense qu'il n'y a pas beaucoup d'enjeux qui sont plus importants que ça dans cette campagne-là.
1: Il y a Pierre Brassard qui voulait vous demander, dans un Québec souverain, est-ce qu'il y aura encore des nids de poules?
0: Oui, mais les poules vont être bleues.
1: C'est bonne réponse. On n'a pas beaucoup parlé de culture dans cette campagne-là. Le gouvernement de Jean Lesage, en 1961, a créé le ministère des Affaires culturelles. Et bon, comme tout est dans tout, vous vous présentez dans Jean Lesage. On en est où pour la culture avec Paul Saint-Pierre Plamondon? On se rappelle, il y a quelques mois, il s'était un peu coltaillé avec la communauté culturelle. Donc, on en est où avec le Parti québécois et la culture?
0: Moi, j'ai beaucoup d'artistes qui vivent dans ma circonscription. J'ai beaucoup de journalistes aussi. Il y a beaucoup de gens dont il faut que je m'occupe bien. Si je veux que ça se passe bien pour moi le 5 octobre et au-delà. Une des propositions qu'on a amenées à venir jusqu'à maintenant, c'est qu'il faut remettre la culture québécoise au centre de l'école. Qu'on parle de la littérature, qu'on parle des visites scolaires, c'est quelque chose. Pour nous, là, c'est un grand chantier qu'on veut lancer. On pense que d'amener les jeunes à s'intéresser à la culture québécoise, justement, le plus tôt possible dans leur vie, c'est le moyen de s'assurer d'en faire des consommateurs amateurs de culture, des gens qui vont aller dans les théâtres, les bibliothèques, les musées, très tôt dans leur vie. Alors ça, c'est une de nos priorités, mais on aura l'occasion d'en reparler dans cette campagne.
1: Ben, Claude Villeneuve, merci d'avoir pris le temps de nous parler. Il vous reste une demi-campagne. On est rendu à la moitié. Alors, ben, bon courage pour le reste. Et puis, on se reparle peut-être en tant que député de Jean Lesage le 5 octobre.
0: Ne vous en faites pas pour moi, j'ai de la pratique. On va aller au-delà.
1: Je vous remercie, Claude Villeneuve. Merci tout le monde. Merci. Passez un très, très bon week-end. Je vous rappelle, Pierre, qu'il y aura du vélo dimanche.
2: Non, mais j'aime bien le vélo, là. Mais il faut les verrouiller, hein.
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6: Émilie Perrault, aujourd'hui à l'émission, Luc de la Rochelière. Bonjour.
7: Bonjour.
6: Est-ce que ça a été un exercice agréable, celui de la programmation musicale?
7: Oui, complètement.
6: Oui?
7: Vraiment.
6: Oh, j'aime ça. J'aimais c'est positif.
7: Ça. Ah, oui,
6: des
7: oui.
6: fois, il y a des gens qui disent « Ah, oh, c'est tellement dur, faire des choix. »
7: Ah oui, c'est dur faire des choix, mais ça, j'ai accepté maintenant qu'il fallait en faire. Puis de trop me poser de questions. Là, j'y étais sur l'élan du cœur, je dirais.
6: Le cœur était bien rempli. Le cœur était bien rempli. Ouais. J'ai très hâte qu'on reparle de ces choix-là. On t'a lancé cette invitation-là en marge de ta tournée « Paroles pour cordes sensibles ». Magnifique titre.
7: Merci.
6: Je trouve ça très beau.
7: Merci.
6: Tu revisites donc tes succès en mode intimiste. D'ailleurs, tu vas nous offrir 2 prestations en deuxième heure. Merci, Luc, d'avoir accepté.
7: Ben ouais.
6: Et on va être doublement gâtés parce qu'en deuxième heure, il y a une autre icône de la chanson québécoise qui sera avec nous. On va découvrir le CV de spectatrice de Diane Tell.
7: Yeah.
6: Et d'ailleurs, je fais appel à vous, auditeurs, auditrices. Vous êtes mes ressources infinies d'histoire. Est-ce que vous avez des souvenirs marquants d'un spectacle que

0: ce soit de Luc de La Rochelière ou de Diane Tell. Je peux commencer. Moi, je garde un souvenir d'un magnifique spectacle à l'Ange Cornu, Luc de La Rochelière.
1: Oui.
0: Où tu étais pendant un été, comme en résidence.
1: T'étais venu là?
0: Je suis allée là,
1: okay.
0: Un soir de pluie. Alors, tu sais, avec le toit
1: oui,
0: tôt,
1: oui.
0: Là,
1: oui,
0: c'était
1: oui.
0: Magnifique comme soirée.
1: Oui, oui, oui. Ben écoute, je me souviens bien. J'avais fait deux étés, en fait, avec une formule un peu semblable à ce que j'avais présenté au Vert Bouteille au début des années 2000. C'est-à-dire que, tu sais, je chantais mes chansons, mais sachant que j'allais revenir souvent, j'avais des invités surprises, des artistes qui n'étaient pas connus, comme Vincent Vallière.
0: À l'époque.
1: Tout le monde comme ça, ouais,
0: c'est ça. Les petits jeunes là, de
1: les
0: l'époque.
1: Les petits jeunes qui n'étaient pas connus.
0: Mais c'est tellement chouette, ce concept-là de résidence, quand on peut retourner voir un artiste souvent. Donc, je vous invite à nous écrire si vous faites ça via la bulle de conversation. Prenez le temps de vous nommer. On aime ça, vous saluer quand vous nous fournissez comme ça vos histoires. Et en deuxième heure, on aura aussi la visite d'un ami de l'émission. C'est Karl Bessette qui va jouer le rôle d'algorithme littéraire pour Diane Tell. Tous ces gens réunis pour prouver, encore une fois, qu'il restera toujours la culture.

0: cette semaine. C'est le grand Luc de La Rochelière qui a sauvé nos âmes en nous faisant vibrer au rythme de ses coups de cœur musicaux. Il célèbre cet automne 40 ans de carrière en poursuivant sa tournée Paroles pour cordes sensibles. Il y a un album de réinterprétation de ses grands succès qui va être dévoilé à la fin du mois d'octobre. J'aurais pu le recevoir sur un extrait de Led Zeppelin 2, le premier album qu'il s'est procuré, qui a été une œuvre déterminante dans sa vie.
1: Complètement.
0: Mais on a plutôt choisi Take 5 de Dave Brubeck qui te ramène à l'aéroport Charles de Gaulle.
1: Oui.
0: On est dans une forme d'aliénation, si j'ai bien compris, Luc.
1: Écoute, oui, c'était à une époque, je pense, c'était sur, sur Air France. Lorsque c'était le moment de sortir de l'avion, c'était comme la musique générique. Là. Mm-hmm. Donc, ils mettaient ça pendant que les gens ramassent les bagages, puis tout ça, puis ils sortent de l'avion. Fait que, puis, en fait, je suis même pas sûr que c'était la chanson complète. C'était comme une boucle de la chanson qu'ils mettaient. Et cette fois-là, mon avion, il y avait un problème. Alors, on est resté 3 heures dans l'avion. Il avait arrêté la clim. Il y avait pas de circulation d'air. L'avion était plein. Et cette pièce-là jouait en boucle.
0: Juste pour ajouter là, à la torture.
1: Oui, c'est ça. Fait que là, c'est sûr qu'aujourd'hui... Et tu sais, le pire, c'est que... Malgré tout, je l'aime, cette pièce-là. Mais ça m'a pris quelques années avant de l'entendre sans retrouver dans cette sensation suffocante d'être pris d'un avion avec ça qui tourne en boucle pendant 3 heures de temps. Là. Pendant que tu cherches ton air, t'es en train de suer.
0: Puis il n'y a personne qui a pensé l'arrêter. C'est magique,
1: on dirait que
0: ça.
1: C'était pas possible. Je pense que c'était comme une affaire qu'une fois que c'était parti, il fallait que ça arrêtait juste quand il ouvrait les portes. Je sais pas c'est quoi l'affaire, mais ça n'a pas arrêté pendant 3 heures de temps.
0: Mais je te rassure, nous, on a le contrôle. On peut l'arrêter, okay, Luc. On va l'arrêter.
1: OK, merci.
0: Luc de La Rochelière, on est en mode 40e anniversaire de carrière. C'est quoi la date anniversaire pour ta carrière, toi, dans ta tête? Là? Tu le comptes
1: c'est ma
0: à partir de quand?
1: Au Festival de la chanson Grimby. Okay. Donc, officiellement, au moment où on se parle, ça n'a pas eu encore lieu. On est dans l'année. C'était le festival à l'époque était fin septembre, début octobre. Mm-hmm. Je suis pas sûr de la date, mais moi j'ai comme dans la tête à peu près le 3 octobre.
0: Okay.
1: Je suis pas bon avec les dates. Ma blonde pourra te le confirmer, les fêtes, j'oublie tout ça. Mais c'était début octobre 1986, je vais gagner le festival de la chanson de Granby. Puis à partir de là, j'ai jamais pu d'autres jobs que des jobs liés à la chanson, à l'écriture, faire des spectacles. Oui, un peu d'enseignement, mais c'était encore de la chanson.
0: Tout était lié à ça.
1: Tout était lié à la chanson.
0: Donc, le premier album, officiellement, c'était en 1988, mais dans ta
1: deux ans plus tard.
0: C'est vraiment quand t'as gagné Grammy.
1: Oui, puis il y avait des chansons qui étaient dont la chanson titre du premier album que j'ai gagné Grammy avec.
0: Amère America. En deuxième heure, tu restes avec nous parce que tu nous offres des prestations. On reçoit Diane Tell pour son CV de spectatrice et soyez là parce qu'elle a une

0: anecdote assez savoureuse au sujet des premières parties. Elle en a fait plusieurs, mais c'est assez étonnant aussi de savoir qui a déjà fait la première partie de Diane Tell. Toi, là, est-ce que tu as eu le temps de faire des premières parties pour d'autres personnes ou ça a décollé?
1: Un peu, ça n'a pas duré longtemps. Ça n'a pas duré longtemps, mais j'avais fait au tout début de ma carrière les premières. C'est ça, partie d'une chanteuse qui s'appelle Marie-Philippe, qui était sur la même étiquette que moi, les 10 Trafics. Et je faisais ça en formation duo avec mon bassiste de l'époque, qui était François Pérusse. Donc, c'était moi et François. Et ça, c'est vraiment les premiers shows, petits shows presque professionnels. Et ça, je faisais ça avant de sortir mon premier album. Donc, et puis après ça, j'ai refait une fois une première partie pour... j'ai comme un trou de mémoire, Nuit magique, Catherine Lara.
0: Ah!
1: Catherine Lara au Casino de Paris, j'avais fait 4 soirs...
0: En première partie.
1: Mais à ce moment-là, j'étais déjà un peu connu en France, en fait. Là, c'était une époque où j'étais
0: plus
1: connu là-bas. Ouais.
0: Pris dans un avion avec
1: Dave Brubeck. C'est clairement durant cette période qu'est arrivée l'aventure d'être pris 3 heures avec Take 5 de Dave Brubeck.
0: Mais moi, je fais appel aussi à nos auditeurs, nos auditrices. Il y a des gens qui ont vécu Luc de La Rochelière en première partie de Marie-Philippe avec François Pérusse à la basse. Là, je serais curieuse de voir.
1: Écoute, il y en a des fois qui m'en parlent.
0: C'est vrai, oui.
1: Oui, il y en a des fois qui m'en parlent. Surtout un show à Chicoutimi où j'avais oublié le spectacle. Parce que j'avais juste un show dans l'été, c'était ça. Si tu veux que quelqu'un oublie quelque chose, ça va être parce qu'il y avait juste ça à faire. Alors, on m'avait averti, puis j'étais arrivé en urgence. En fait, eux autres aussi m'avaient oublié à Montréal, en fait.
0: Puis là,
1: on m'a dit, Luc, où est-ce que t'es? Alors, on paye un avion. J'étais arrivé à Chicoutimi. Pour faire une première partie. Puis en arrivant à la salle, j'avais pas ma guitare. Mais là, les gens se foutaient de moi. Ils disaient, t'as oublié ta guitare en plus? Non, c'est Air Canada qui avait oublié de mettre ma guitare dans l'avion. Donc c'était... Et ça, des années après, il y a des gens qui se rappellent de ça,
0: qui m'en reparlent
1: de ce show-là.
0: Mais voyons
1: à
0: donc.
1: La vieille pulperie de Chicoutimi, qui à l'époque était un bâtiment vide. C'était pas encore un musée.
0: Et il y en avait de l'argent dans ce temps-là dans l'industrie musicale pour faire venir la première partie en avion.
1: Ça n'avait pas rapport.
0: Sauf qu'aujourd'hui...
1: Ouais.
0: L'impression que ça serait pas par avion.
1: Je l'ai fait récemment pour un show pour le show de fermeture à Rouyn-Noranda. J'avais des invités et on en a fait venir un bout en avion.
0: Puis,
1: c'est sûr que ça te gruge un budget.
0: C'est pas pareil.
1: Non.
0: Cette semaine, je recevais aussi Laurence Jalbert, qui, elle, est dans son 30e anniversaire du premier album. Puis elle me confie, en fait, qu'il y a une chanson qu'elle se tanne jamais de chanter, c'est Corridor. C'est une chanson qui la suit depuis 1993. Elle dit même que c'est la chanson qu'elle a le plus de plaisir à faire.
1: Okay.
0: Est-ce que t'as ça, toi, une chanson préférée que t'as le plus de plaisir à faire?
1: Ma chanson dont je me tanne le moins dans mes anciennes chansons, c'est ça tombe bien parce que c'est la chanson qu'on me redemande le plus. C'est la chanson Si fragile que j'ai pas de lassitude à la refaire, même si je l'ai faite 1000 fois. Puis... c'est comme une chanson que je sais que les gens l'aiment, les gens l'attendent. Il y a des gens qui viennent me voir en spectacle juste pour cette chanson-là. Ça fait que j'ai vraiment avantage à la faire. Et puis, mais quand je l'ai fait, c'est jamais comme avec... c'est jamais en... Comment dire? Par dépit...
0: C'est jamais désincarné.
1: Oui, parce que dans ma propre vie, selon ce que je vis dans ce moment-là, cette chanson-là prend un sens différent pour moi aussi.
0: Ouais.
1: Donc, c'est comme une chanson applicable à plein de circonstances, à plein de moments. Puis, ça marche avec moi aussi. Donc, moi, je peux la réactualiser constamment, cette chanson-là, quand je la fais.
0: En 2006, tu avais fait paraître l'album Voix croisée, qui est un album de duo.
1: Ouais.
0: La version que tu fais de cette chanson-là avec Gilles Vigneault, c'est quelque chose.
1: Ah oui.
0: Qui chante.
1: Quel honneur, hein? Ouais. Quel honneur il m'avait fait. Puis c'est bizarre parce que ça m'a pris... c'est une des premières qu'on avait enregistrées dans ce concept-là. Puis ça a pris à peu près un an avant de réunir tous les duos pour que l'album sorte. Fait que je l'avais enregistré, je l'avais un peu oublié. Puis à un moment donné, je l'ai réécouté 4 mois après, puis le poil m'a levé ses bras. On a vraiment quelque chose.
0: On a fait ça, tu sais.
1: Oui, on a fait ça.
0: On commence à recevoir des messages d'auditeurs. Il y a Simon de Saint-Raphaël. Il dit, moi, mon souvenir du spectacle de Luc, c'est en début de carrière, Université Laval. Seul avec sa guitare acoustique, il nous faisait découvrir les chansons du premier album. J'ai pu à

0: acheté la cassette un an plus tard. Et ça a été pour moi l'occasion de rencontrer un artiste qui est devenu connu. Ça, on aime toujours ça se vanter. Moi, je l'ai vu là, avant tout le monde.
1: Mais le gars qui m'avait fait venir à l'époque à l'Université Laval, c'est un gars qui s'appelle Martin Leclerc, qui est devenu un des gros producteurs au Québec.
0: Ah, les productions Martin Leclerc.
1: Ben oui, c'était la première fois que j'ai vu Martin de ma vie, c'était là.
0: Donc, ça fait longtemps qu'il fait ça.
1: On a fait notre chemin tous les deux en parallèle. Ben oui.
0: T'es ici en tant que programmateur musical, Luc de la Rochelière. La musique, ça occupe quelle place dans ta vie quand c'est pas lié au travail, quand c'est pas toi qui l'as fait, la musique?
1: Ça occupe énormément de place. Oui, c'est comme... Tu sais, de ce temps-ci, mon passe-temps préféré, c'est de jouer de la guitare électrique. Okay. Je branche ma guitare électrique. J'ai jamais beaucoup pratiqué ça dans ma vie. Puis là, j'ai décidé que j'allais régler ça. Ça fait que je me mets des backtracks, qu'on appelle, puis je joue de la guitare électrique. Ça fait que, tu sais, finalement, mon passe-temps, c'est aussi en partie mon métier. Ben mon métier, c'est plus d'écrire des chansons, mm-hmm. Oui, la guitare est là-dedans, mais j'écoute de la musique. Quand je soupe, je mets de la musique. Quand on a de la visite, il y a de la musique. Je pense que ça fait partie de... Puis même quand il n'y a pas de musique, il y a de la musique parce que j'en ai toujours dans la tête.
0: Il y a une mélodie dans ta tête.
1: Des bouts de mélodie en loupe, un peu comme Dave Brubeck dans l'avion. Il y a des bouts qui tournent.
0: Il y a un Dave Brubeck dans ta tête,
1: Ouais, c'est ça.
0: À la question, une œuvre que tu aurais aimé créer, tu réponds, il y en a beaucoup, mais je préfère être inspiré par quelqu'un que jaloux.
1: Ouais, définitivement. Oui, parce que parce que les gens qui sont bons m'inspirent, moi j'ai la chance, j'en fais de la musique. Ça fait que oui, j'en écris des chansons. Mais quand j'entends quelque chose que j'aurais pas réussi à faire, je vais pas essayer de reproduire, mais ça me pousse. Ouais. Le mot c'est challenge, je pense. Ouais, ouais. C'est ça. Puis, mais ça peut être de la musique comme ça peut être autre chose. Moi, souvent, ça va finir par s'exprimer en musique, en chanson.
0: Mais ça peut être d'autres formes d'art.
1: Ça peut être une peinture, ça peut être une pièce de ce théâtre particulièrement bonne ou un show de danse. C'est ça, peu importe. Tu sais, quand je vois quelque chose qui me scie, moi, ça me donne envie de bâtir, en fait, c'est ça.
0: Mais on va aller écouter quelques artistes qui t'inspirent, mais dont tu n'es pas jaloux. On écoute d'abord celle avec qui on a ouvert ta programmation musicale.

0: Être programmateur musical, c'est faire des choix. Donc, dans l'œuvre de Marie-Pierre Arthur, il y avait plusieurs chansons qui auraient pu se retrouver là.
1: Oui, c'est sûr, il y en a plein, mais c'est comme j'ai répondu dans ce petit questionnaire. C'est comme si je... En fait, il n'y avait rien à faire. C'était quand même celle-là.
0: Il n'y a rien à faire, même, c'est celle-là.
1: Oui, parce que je trouve que c'est une chanson de char parfaite. Moi, j'aime ça, les tunes de char. C'est l'été, c'est le... Mais c'est pas con en même temps. Là, c'est, on parle ici d'une super belle production. Puis, fait que oui, puis je suis très heureux parce que de ce temps-ci, je fais des shows en duo, mais je fais aussi quelques événements spéciaux, des invités spéciaux.
0: Et Marie-Pierre, elle va être là.
1: Marie-Pierre, elle en est, oui, c'est ça. Je suis très heureux qu'elle ait accepté de faire ça. Puis on chante ensemble, mais c'est comme la toune de char parfaite pour moi.
0: Absolument, je suis bien d'accord avec ça. La prochaine chanson, on la met dans catégorie ton deuxième artiste ontarien préféré.
1: OK.
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0: c'est Damien Robitaille, oui. Maître de mon être, ton ancien élève.
1: Écoute, oui, j'ai été son prof. Est-ce que je peux dire que c'était mon élève? Parce que, tu sais, il y a des gens comme ça qu'on rencontre. Parce que j'ai eu une période, j'ai fait beaucoup de formations, dont à l'École nationale de la chanson. Mais tu sais, très rapidement, tu sais, au début, je demandais à mes élèves, chantez-moi une de vos chansons, pour avoir une idée d'où est-ce qu'ils en sont. Puis, je pense que j'ai chanté une chanson qui s'appelait Porky Pig,
0: oui,
1: qu'il avait
0: oui,
1: déjà
0: oui.
1: fait, qu'il venait de faire. Fait qu'il me chante ça, tu sais, puis moi, je me dis, tu sais, dans ma tête, c'est comme, tu vraiment quelque chose à apprendre à ce gars-là, tu sais, c'était comme, j'ai trouvé, je suis vite devenu un fan, ouais. mettons, là, tu sais, ben oui, si on est resté amis aussi avec les années, puis des fois, il est arrivé de me demander conseil lorsqu'il écrivait des chansons, d'être un genre de premier lecteur, commentateur.
0: Ouais.
1: Mais c'est un grand talent, puis quand on sait que ce gars-là, en fait, c'est un franco-ontarien,
0: ouais.
1: mais le français est arrivé tard dans sa vie, tu sais, il y a son enfance, il a passé tout en anglais. Avoir cette capacité-là de jouer avec les mots, comme dans la chanson que j'ai choisie, ouais. je trouve que c'est quand même vraiment... C'est un grand musicien, puis c'est un grand auteur, je trouve. C'est un grand auteur, c'est un grand parolier aussi.
0: Bien, il y a un plaisir contagieux à écouter du Damien Robitaille. Donc, on va rester en Ontario, on va aller écouter ton ontarienne préférée.

0: Ballon rouge, ouais. Une chanson d'Andrea Lindsay.
1: Oui, ben oui, ben Andrea. Oui. Ben oui, écoute. Mais je, tu sais, on est ensemble, Andrea Lindsay et moi, pour ceux qui ne le sauraient pas. On est même officiellement mariés depuis 2 ans. Mais la première fois que je l'ai rencontré, je suis tombé en amour avec l'artiste, ouais. Aussi. Là, donc, c'est comme le
0: ce même si elle t'a battu au Juno.
1: Même si elle m'a battu au Juno, c'est vrai, l'année où je... de mon album Un toit dans ma tête, en plus, c'est un de mes plus gros albums. Là,
0: c'est ça.
1: Ben oui, puis là, je me suis dit, ben si tu peux pas la battre, il va vraiment falloir que tu t'allies à elle. Et c'est ce qui s'est passé. Oui.
0: J'aime beaucoup vos chansons en duo aussi. Vous avez fait de très beaux albums ensemble,
1: merci.
0: Andrea Lindsay et toi.
1: Merci beaucoup.
0: Nos auditeurs sont rapides sur la bulle de conversation.
1: Ah bon, OK.
0: Denis Turcotte de Chicoutimi. Je confirme qu'on s'en souvient, Chicoutimi et la pulperie, Marie-Philippe, que j'étais venue voir. Et le petit jeune en première partie avait pas sa guitare. Ça s'annonçait mal. Mais j'ai été complètement conquis. Et depuis, je l'ai revu souvent en grande salle, en petite salle, en plein air, toujours avec le même plaisir depuis cette première fois. Ou la guitare.
1: Oui, ben, je dois dire quand même qu'un guitariste, Gilles, c'est ça, Tessier, pour le nommer, qui était le guitariste à Marie-Philippe, m'avait prêté sa belle... Stratocaster, fait que j'avais fait le show avec ça. Et à la fin, à la toute dernière chanson, un chauffeur de taxi est arrivé et a posé ma guitare sur le devant de la scène.
0: À la fin de la
1: dernière tune, ma guitare est arrivée, il a posé le case devant moi, j'étais sur scène. Ouais, voilà.
0: Ouais, on scénarise une affaire de même, puis
1: c'est
0: pas possible.
1: C'est ça.
0: On va rester dans la solidarité musicale parce que la prochaine chanson, elle est dans la catégorie des chansons que toi, t'as pu entendre avant tout le monde.

0: les chiens. Éloge de la chute, c'est ton bon ami Éric Goulet.
1: Ben oui, on se connaît, Éric et moi, depuis qu'on a 20 ans, en fait. On s'est rencontrés, 20 ans. On a failli faire de la musique ensemble.

0: Et puis finalement, on s'est perdu pendant 20 ans, puis on s'est retrouvé après. Puis à un moment donné, on a décidé qu'on allait faire de la musique ensemble, mais qu'on allait faire comme si on avait fait de la musique ensemble, voilà de ça.
1: On a créé un groupe
0: qui s'appelle les Dévadés, qui était le grand retour d'un groupe New Wave qui n'a en fait jamais existé parce qu'on n'a pas fait de musique ensemble à l'époque. Mais là, on a dit, tiens, on va faire comme si. Puis,
1: Toute cette histoire-là, comme un documentaire, en fait. Là,
0: oui,
1: donc,
0: un documentaire. Les gens peuvent aller voir ça sur YouTube.
1: Avec
0: écouter
1: des témoignages.
0: On a fait un album, album là, de chansons. Puis ça sonne vraiment comme des années 80. Là, cette espèce de post-punk New Wave. Là.
1: Et lui, le reste du temps, quand il n'est pas avec les Dévadés, il est avec les chiens.
0: Ben, il est avec les chiens. Puis pendant la tournée des Dévadés, il nous faisait entendre ces chansons-là. Puis c'est un très bon album, vraiment, le nouvel album des chiens. Je le recommande à tous les fans de musique, en fait, j'allais dire rock alternative, mais de chansons aussi. C'est des bonnes chansons.
1: Éloge de la chute, c'est le titre de celle qu'on a fait jouer. Et là, on va être dans une catégorie presque CV de spectateur, meilleur show de rock québécois à vie.

0: Dragon Galaxy, ça réveille un vendredi après-midi. Je dis meilleur show de rock québécois à vie, mais tu l'as vu à Winnipeg.
1: Oui, oui. Il y avait une émission de télé qui s'appelait, je pense, ça s'appelait Pour un soir seulement. Il faisait des rencontres d'artistes, des jumelages d'artistes. Et puis, ça se passait, c'était tourné à Winnipeg pendant le Festival des voyageurs.
0: Ouais.
1: Donc, c'est quand même un événement francophone. Mm-hmm. Et puis, c'était animé. À l'époque, je pense, c'était Jim Corcoran qui animait cette émission-là. Après ça, ça a été... C'était Archambault
0: Stéphane Archambault aussi.
1: Stéphane Archambault.
0: Et tu te retrouves à voir Galaxy.
1: Oui, parce que moi, je suis programmé cette année-là, mais ce soir-là, je joue pas. Et là, je vois Galaxy que j'avais jamais vu en spectacle encore. Et puis là, ça part, cette affaire-là. Puis je suis pas trop à deux... À la première ou la deuxième chanson, Fred Fortin, qui était au drum, tu sais, il pète sa peau de snare. Là, je dis, moi, j'ai jamais vu ça de ma vie.
0: T'en veux du rock?
1: Hein? Faut vraiment que ça, là, ça y allait solide. Mais non, c'était un excellent. Tu sais, la magie a opéré ce soir-là. Puis j'en ai regardé un souvenir impérissable. Ils ont trouvé un autre snare.
0: Voilà. La prochaine chanson, c'est catégorie entremetteur.

0: Violette et Jordan.
1: Et Jordan Officer, ben oui.
0: Oui, on
1: ben
0: partira. Oui. C'est le titre de cette chanson. Pourquoi c'est... Pourquoi t'es un entremetteur, Luc?
1: Ben, en fait, non, je ne suis pas un entremetteur. J'étais un formateur au camp chanson cette année-là. J'avais ma... C'est ça, cohorte, le camp chanson à Petite-Vallée. Oui. Et au Théâtre de la Vieille Forge, durant la semaine, il y avait un spectacle de Jordan Officer. Donc, mm-hmm. j'avais dit à ma gang, ratez pas ça, c'est un musicien extraordinaire. Et dans ma, c'est ça, cohorte cette année-là, il y avait Violette. Donc, je
0: du
1: peux
0: duo,
1: dire...
0: Violette et Jordan.
1: Du viol... Oui, mais non, mais ça a pris des années quand okay. même. Là, après, là, ils se sont retrouvés bien des années plus tard. Mais je suis sûr que c'est la première fois que Violette a vu Jordan, c'était ce soir-là. Ça, je suis sûr de ça.
0: On va essayer de confirmer cette information. Violette Lapierre, est-ce que c'est vrai?
1: Oh, mon Dieu!
2: Allô, Luc!
1: Allô, Violette!
2: Oui, oui, je confirme que c'est vrai. Je dirais que Luc a vraiment joué les entremetteurs.
0: Alors, Violette, ce premier album pour votre duo Violette et Jordan s'est paru la semaine dernière. Ça s'intitule Dahlia. La chanson qu'on entendait, c'était On partira. Est-ce que c'est la première fois qu'on entend Jordan chanter en français?
2: C'est la première fois, oui, qu'on entend Jordan chanter en français. C'était vraiment excitant par rapport à ça, cette sortie d'album, parce qu'on découvre ce côté-là de Jordan. Oui, c'est la première fois.
0: Il y a un bel engouement autour de votre collaboration. Bon, on a fait jouer cette chanson-là cette semaine dans la programmation de Luc de la Rochelière, mais hier aussi, je ne sais pas si tu as entendu, mais Dominique Tardif nous en a parlé.
2: Oui, j'ai eu la chance d'entendre ça. Yeah.
0: Alors, c'est le début de ce duo-là, mais vous partez donc en tournée ensemble?
2: Oui, c'est ça. Les spectacles commencent au mois de novembre. On va être à Valmorin. Après ça, on fait un lancement à Richemont. Puis on va jouer à Montréal en février au Lion d'Or.
0: Qu'est-ce qui t'a charmé dans ce duo-là, Luc?
1: Ben, c'est tout simplement charmant. Là. Mm-hmm. C'est déjà, moi, je suis un fan fini, Jordan Officer, mm-hmm. de à peu près tous les projets qu'il a fait. C'est un de mes guitaristes préférés dans le monde. Là. Mm-hmm. Et puis, cette rencontre-là, c'est sûr que pour moi, c'est presque un petit clin d'œil à mon projet Lindsay de la Rochelière, d'une
0: ben
1: certaine
0: oui.
1: façon, où là, c'était l'inverse. Là. C'était la fille qui est anglophone, puis que cette espèce de rencontre-là aussi... c'est ça. Donc
0: des conseils pour la tournée qui s'en vient pour eux?
1: Aucun conseil. Vivez ça. Vivez ça au jour le jour. Amusez-vous. Amusez-vous. Mais ça, c'est le conseil absolu dans ce métier-là. Même si des fois, il faut qu'on s'en rappelle, qu'il faut s'amuser parce qu'on est des paquets de nerfs souvent. On est souvent des beaux insécures. Mais après un ou deux shows, en général, le plaisir arrive à plein. Et puis, j'ai eu la chance de les avoir à ma fête. Parce que moi, j'ai eu 60 ans cette année. Et ma blonde avait organisé un party.
0: Avec
1: surprise.
0: Prestation de Violette.
1: Ça, c'était pas prévu, mais Jordan est arrivé avec Violette, puis ils m'ont acheté un vieil ampli, en fait, des années 50. Mes amis, puis ça, ils sont cotisés, ils m'ont acheté ça. Et pour tester l'ampli, il y avait Jordan et Violette qui m'ont fait une chanson. Alors voilà, c'est là que j'ai entendu leur duo, donc lorsque j'ai eu à choisir une chanson. Je l'ai mis dans mon choix. Oups, bon. Ça veut dire que mon temps est terminé.
0: Voilà. Merci beaucoup, Luc. De toute façon, tu restes avec nous parce qu'en deuxième heure, on le dit, il y a des prestations. Oui. Je salue Violette Lapierre. Merci d'avoir
1: Merci,
0: pris un
1: Violette.
0: Moment.
2: Merci.
0: On invite les gens à aller écouter cet album-là. Dahlia, c'est disponible sur les plateformes Violette et Jordan. Merci beaucoup à tous les gens qui nous écrivent. En Raymond Desmarteaux, 1986 à Granby, j'étais juge quand Luc a gagné. Et il dit merci pour ce moment de radio. Ben, on le salue, Raymond Desmarteaux. Moi, je vous donne rendez-vous.
1: Oui,
0: donc.
1: Raymond!
0: Oui,
1: wow.
0: Il fait partie de ton succès.
1: Allô,
0: aussi.
1: Raymond!
0: On se retrouve tout de suite après le bulletin de nouvelles, entre autres, avec Diane Tell.
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9: Bonjour, il est 14h, ici Alexandra Duval à Québec. Voici maintenant vos informations. L'ancien maire de Lévis, Gilles Laulier, donne son appui au Parti conservateur d'Éric Duhaime. Il invite la population à défaire le ministre caquiste sortant dans Lévis, Bernard Drainville, même s'il admet qu'il a fait un bon travail depuis 4 ans. Pour Gilles Laulier, la goutte qui fait déborder le vase, c'est la gestion par la CAQ du projet de 3e lien autoroutier. La chef Christine Fréchette ne serait tout simplement pas crédible pour mener à terme le dossier, selon lui.
10: J'ai beaucoup de respect pour M. Drainville, mais malheureusement, j'ai eu l'occasion de lui dire qu'il n'est pas dans le bon parti politique. Je lui avais dit, M. Drainville, à la course au leadership, si Mme Fréchette remporte le leadership, d'abord, un, je ne sais pas comment tu vas faire pour rester avec elle, et deux, je ne serai pas avec Mme Fréchette. Il le sait pertinemment parce que Mme Fréchette, elle fait exactement ce que François Legault fait actuellement sur le 3e lien, elle roule les gens dans la farine. Et je pense que Bernard n'est pas loin de penser la même chose que moi.
9: Les chefs péquistes, caquistes et solidaires s'engagent à lutter contre l'itinérance au sommet électoral de l'Union des municipalités du Québec. Les 5 principaux partis prennent la parole cet après-midi lors de ce rendez-vous incontournable de la campagne électorale. Rouba Gazal de Québec solidaire s'engage à construire 6000 logements dédiés à ceux qui tentent de sortir de la rue. Le chef péquiste Paul Saint-Pierre Plamondon promet de son côté d'investir 1 milliard $ sur 4 ans pour réduire l'itinérance de 50% dans la province. Le voici suivi de la chef de la CAQ, Christine Fréchette.
11: Je sais qu'un super ministre, c'est pas censé être le premier ministre, mais si je deviens premier ministre du Québec, je serai ce super ministre en charge de réduire à 6 000 personnes, donc de moitié, le nombre de personnes en situation d'itinérance. C'est pas aussi loin que je voudrais aller, mais je nous fixe un objectif réaliste.
12: Tous les partis politiques ont la responsabilité de s'attaquer à l'enjeu de l'itinérance. Et peu importe qui deviendra premier ministre le 5 octobre, chacun des chefs a la responsabilité de freiner cette crise.
9: La coalition Avenir Québec compte créer un fonds d'urgence de 250 millions de dollars pour l'itinérance. Christine Fréchette doit d'ailleurs quitter pour Montréal après sa participation au sommet afin de rencontrer la mairesse de Montréal, Soraya Martinez-Ferrada. Il sera probablement en question lors de cette rencontre de la découverte d'un bébé d'un an au campement Notre-Dame à Montréal. La mairesse envisage d'ailleurs de saisir les tribunaux pour mieux clarifier les responsabilités des provinces et des municipalités dans la crise de l'itinérance. Étienne Perrault fait le point.
13: La mairesse de la métropole, Soraya Martinez-Ferrada, estime que les municipalités, qui sont souvent au premier rang dans la lutte contre l'itinérance, n'ont pas les moyens et les pouvoirs nécessaires pour faire face à la crise. Elle souhaite un meilleur engagement de Québec pour éviter des drames, comme la découverte d'un bébé d'un an au campement Notre-Dame.
14: Est-ce que je vais en cours pour que soient clairement établies les responsabilités financière, opérationnelle avec le gouvernement du Québec? Moi, je ne peux pas me substituer au gouvernement du Québec.
13: En plus du manque de fonds provinciaux, la mairesse de Montréal note, par exemple, que la ville n'a pas eu le pouvoir de démanteler un campement après qu'une injonction des tribunaux lui a interdit de déplacer celui sous le viaduc Van Horn. Selon l'avocate et membre du collectif québécois pour la prévention de l'itinérance, Pearl Eliadis, si la ville n'a pas les pleins pouvoirs dans la gestion des campements, c'est surtout en raison de l'absence de solutions de rechange pour les personnes itinérantes.
15: Ces personnes-là que vous allez leur enlever leur logement, est-ce que vous êtes capable, le province, la municipalité, de les mettre quelque part? Et sinon, à ce moment-là, c'est leur droit à la liberté, la sécurité de la personne qui est en jeu.
13: C'est pourquoi l'experte recommande d'agir en amont, notamment en finançant plus de logements sociaux. Ici Étienne Perrault, Radio-Canada, Montréal.
9: Le président français Emmanuel Macron va convoquer un sommet du G7 dans les prochaines semaines pour se pencher sur la dégradation rapide de la situation internationale et la flambée des prix de l'énergie. Les prix à la pompe ne cessent de grimper aussi bien en France qu'au Canada et aux États-Unis, où le diesel atteint d'ailleurs des sommets. Greta Juris fait le point.
16: Emmanuel Macron a déclaré que l'un de ses objectifs est d'assurer, entre autres, une meilleure coordination sur les niveaux de stock de gaz naturel, de diesel et de kérosène en Europe qui sont menacés en raison des guerres en Ukraine et au Moyen-Orient.
17: À la fois pour accroître la coopération et éviter des tensions inutiles entre les pays du G7 et nos principaux partenaires, pour aussi considérer les options de libération potentielle de stocks stratégiques ou de déblocage, comme nous l'avions fait d'ailleurs il y a quelques mois avec nos partenaires.
16: Par ailleurs, il a insisté pour dire que la flambée des prix à la pompe était due à la fermeture du détroit d'Ormuz et non pas à des décisions politiques intérieures. Emmanuel Macron a par ailleurs lancé un appel à l'unité face à la colère grandissante des Français en raison de l'augmentation des prix de l'énergie, dont le diesel, qui frôle l'équivalent de 5 dollars le litre.
18: C'est exorbitant, on limite les déplacements.
19: Je peux rien dire, je peux rien faire parce que y a personne qui t'écoute, il y a personne qui te voit.
16: La crise énergétique sera aussi abordée lors de la rencontre dimanche entre le président français et le premier ministre Mark Carney à Saint-Pierre-et-Miquelon. Emmanuel Macron espère notamment renforcer les échanges commerciaux avec le Canada en ce qui concerne le pétrole et le gaz naturel. Ici Greta Juris, Radio-Canada, Montréal.
9: À la météo en terminant, c'est généralement ensoleillé cet après-midi. C'est venteux du nord-ouest de 20 km/h avec rafale à 40, maximum 17. Demain, très belle journée, soleil 16. Dimanche, ce sera plus nuageux avec un maximum de 15.

0: ici Émilie Perrault. Il restera toujours La culture se poursuit avec Diane Tell. Bonjour Diane.
1: Bonjour.
0: Au CV de spectatrice. On va découvrir la spectatrice qui est Diane Tell. D'ailleurs, la chose qui te dérange le plus pendant un spectacle, Diane, ce sont les artistes qui boivent de l'eau.
1: Mon Dieu. J'ai répondu ça. J'ai dû remplir le questionnaire en pleine nuit. J'avais soif.
0: Donc, c'est quoi? Quelqu'un qui... Parce que tu dis au théâtre, là, les artistes, ils vont pas boire pendant leur
1: représentation. C'est vrai que ça devient comme un tic.
0: Oui.
1: Les chanteurs, il faut qu'ils boivent dans une bouteille ordinaire d'eau entre chaque chanson. Et j'imagine au théâtre, après une belle scène d'amour de Shakespeare, le gars, il loupe sa gourde.
0: Sa
1: gourde, tu sais. Non, je sais pas, j'aime pas ça. Je me dis, va backstage, bois ton eau, puis reviens-nous quand t'auras plus soif.
0: T'as accepté donc de plonger dans tes souvenirs de spectatrice pour nous, Diane Tell, et je peux dire qu'il y a beaucoup d'auditeurs, d'auditrices qui, eux aussi, sont en mode nostalgie en ce moment, qui nous écrivent. François Pichette nous a écrit automne 81 ou 82. On est au Café du Palais Sherbrooke. C'était Gilberto, les cinémas bars. Je suis tombée en amour. Je le suis toujours. Trop hâte de la revoir le printemps prochain.
1: Okay.
0: Un rendez-vous avec François Pichette, Diane Tell. Il y a Andréane aussi qui nous écrit. J'ai vu la grande Diane Tell à la salle J. Antonio Thompson à Trois-Rivières au début des années 80. Mes amis et moi, on connaissait les paroles par cœur. On les chante encore lors de nos rencontres. Quel bel exemple pour l'ado que j'étais de voir une femme auteur, compositrice, interprète avec autant de talent.
1: Merci beaucoup.
0: Et tu sais que l'invitation au CV de spectatrice, ça inclut les services d'un algorithme littéraire personnalisé. Et aujourd'hui, c'est Carl Bessette qui va relever le défi parce que tu avais une demande très précise et très pointue.
1: Ah bon?
0: Oui, on est dans la période parnassienne.
2: Exactement.
0: Oui. Alors, Carl, on a fait appel, semble-t-il, par hasard à la bonne personne.
2: Oh que oui! S'il y a quelqu'un qui aime le verre réglé, c'est notoire dans le milieu de la poésie.
0: J'en profite pour te demander comment va ton corps parce qu'on a ouvert notre cinquième saison avec la vie culturelle d'un gars qui a passé l'été allongé à cause d'une hernie. Comment tu vas aujourd'hui?
2: Oui, ça va mieux. Ça ne va pas bien, mais ça va mieux.
0: Et vous l'entendez, Luc de la Rochelière est toujours avec nous. Merci, Luc.
3: Oui, je partage les hernies avec lui. C'est quelque chose qu'on a...
1: Mais je crois que tu le bats, non?
3: Oui.
1: Tu le bats, non?
3: Oui, j'en ai trois, mais elles sont moins intenses que la sienne en ce moment.
0: Oui, mais je comprends donc que tu vis avec des hernies depuis longtemps.
3: Oui, c'est une affaire que tu vis avec, ça, après.
0: Un beau message d'espoir. Oui. Et dans cette deuxième heure, on va passer de ton rôle de programmateur à celui d'entertainer, Luc de la Rochelière, parce que tu nous as préparé deux medleys de tes succès qu'on pourra entendre dans ton...
3: En fait, j'en ai fait un, mais il était trop long.
0: Il était trop long,
3: on
0: l'a coupé
3: en deux.
0: Il y aura un entracte pendant ce medley. Merci beaucoup d'être avec nous, Luc de la Rochelière. D'ailleurs, pour les gens qui veulent recevoir ta programmation musicale, les titres des chansons, les interprètes, ceux qui nous écoutent en direct, là, vous pouvez dès maintenant texter le mot « culture » via la bulle de conversation de l'application Radio-Canada Audio.

0: c'est une icône, une artiste incontournable qu'on a le plaisir de voir se renouveler depuis maintenant un demi-siècle. D'ailleurs, c'est parmi les artistes qui ont été le plus souvent nommés par nos invités à l'émission. Elle trône au sommet avec Robert Lepage, Le Cirque du Soleil, hélas, la chanson Marcia Baila. Elle a grandi dans une ambiance de liberté, elle a toujours vécu entourée de livres et elle croit que ça a été déterminant dans sa vie. Diane Tell, on te reçoit sur une musique qui te met en joie, j'ai l'impression.
1: Oh, j'adore.
0: Alors, c'est News de Claire Laffut et Izzard.
1: Oui.
0: Ça te fait danser.
1: C'est pas mal sexy.
0: Oui, hein?
1: Quand j'ai un petit crush sur un gars, je lui envoie cette chanson-là, en général.
0: Ça fonctionne?
1: Non.
0: Mais parlant de...
2: Mais là, ils vont le savoir, à cette heure, ce que ça veut dire.
1: Oui, c'est ça. Mais peut-être qu'ils savaient pas, qu'ils pensaient que c'était comme une blague.
0: Mais là, parlant de chansons sexy, on dirait que j'ai tout de suite envie d'enchaîner avec ta nouvelle chanson, Diane Tell.
1: Ah oui, pas mal sexy, celle-là.
0: Ben, pas mal, oui, on l'écoute.
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0: Carl Bessette est séduit, j'ai l'impression.
1: Le titre... Sautier,
0: ne dites pas « dites », c'est le titre de cette chanson-là qui est disponible sur les plateformes depuis le 28 août. Mm. T'as eu du plaisir à enregistrer ça?
2: Oui, beaucoup. En fait, tu vas aimer, Carl, c'est un texte de Pierre Louis.
1: Oh. Oh. Louis avec un Y.
2: Et Louis avec un Y, oui. Qui est un très grand écrivain français. Mais évidemment, comme il était un peu prime sautier, dès le départ, il a écrit des livres assez coquins, il faut dire ça de même. On peut même utiliser d'autres mots, mais...
0: Oui. des synonymes, là.
2: C'est ça. Non, il a vraiment fait des textes assez... D'ailleurs, celui-ci est extrait du manuel de civilité pour les petites filles. Mmh. Déjà, ça part mal.
0: On dirait oui.
2: Mais surtout, c'était une parodie parce que, à son époque, donc début du siècle dernier, mon Dieu, il est mort dans les années 20, je dirais, fin des années 20, il y a à peu près 100 ans. Et ce manuel est sorti justement en 1926. Et c'était une parodie, en fait, parce qu'il existait manuels tout épouvantables que les madames écrivaient pour comment se conduire chez monsieur le curé, à l'école, machin. Mais, tu sais, c'était vraiment presque des cadenas là, pour les filles. Alors lui, évidemment, il a écrit quelque chose, une parodie épouvantable, mais j'adore. Moi, ça me fait rire.
0: Et Diantha, je le disais, tu fais partie des artistes les plus souvent cités dans nos questionnaires, que ce soit au CV de spectateurs, dans les programmations musicales également. Puis je nommais aussi l'autre icône qui est souvent nommée, c'est Catherine Ringer, qu'on a perdue cette semaine, la chanson Marcia Baila. Marcia Baila, pardon, qui fait danser les gens. Je sais que tu as réagi au décès de Catherine Ringer. Qu'est-ce qui t'inspirait, cette chanteuse-là, d'Erita Mitsuko?
2: Déjà, c'était une femme d'une gentillesse incroyable dans la vie quand tu la croisais. Parce que, tu sais, en France, les artistes qui sont aimés, connus et adulés comme elle, ils sont comme sur une autre planète. Mm-hmm. Tu n'arrives pas à les toucher, ils te passent devant, tu es invisible. T'sais. Mais elle n'était pas comme ça. Elle était hyper reconnue par le métier, le public, tout le monde aime Catherine Ringer. Mais quand tu la croisais dans les loges d'une émission de télévision, t'invitais dans sa loge pour discuter comment ça va, tout ça, et puis une femme vraiment exceptionnelle. Et puis pour l'artiste féminine que je suis, tu sais, on est de la même génération, ce qu'elle a fait, ça te met un coup de pied au derrière, mais quelque chose de grave, là, tu dis, bon, ok, on peut y aller comme ça d'abord.
0: C'est les permissions qu'on se donne aussi.
2: Ouais. Mais j'ai tellement de sentiments pour elle que le petit hommage que je lui ai fait, c'est carrément un abécédaire, parce que je trouvais, à chaque lettre, je trouvais un mot pour. Puis j'aurais pu continuer toute la journée. J'étais vraiment émue. Il y a des disparitions comme ça qui nous font réfléchir, beaucoup à. Cette chose qui fait que on parle beaucoup des gens quand ils partent, puis des fois on les oublie avant qu'ils partent, puis elle, ça fait cet effet-là, quoi. Ouais. On la voyait, mais moins quand même, et c'est triste.
0: Et donc les gens peuvent aller lire cet abécédaire que tu lui rends en hommage, c'est sur tes réseaux sociaux, Diantel. T'es au Québec pour la tournée 50e anniversaire qui va débuter dans quelques jours. C'est une tournée aussi qui va s'étirer jusqu'en 2027. Il y a déjà une quarantaine de dates qui sont confirmées, mais l'objectif, tu veux en faire 50.
2: C'est sûr qu'on va en faire 50. C'est comme des verres de vin. T'sais. Quand tu dis je vais en boire 4, t'es sûr d'en boire 5.
0: Rendu là, tu sais.
2: Ouais, c'est pour ça que je pars jamais une soirée en disant je vais en boire 4.
0: On sait comment ça finit. Évidemment, en 50 ans de carrière, des spectacles, t'en as donné plusieurs. Ça nourrit l'imaginaire de bien des gens. Il y a quelques semaines, je recevais Gilles Renaud, comédien qui est un grand fan de Diantel. Il n'avait que de bons mots pour toi. Il dit c'est une artiste unique, populaire, artiste de jazz en même temps, féministe avant l'heure, une voix adorable. Mais il y avait un moment marquant, une anecdote qui te concerne. On écoute Gilles Renaud.
3: Petite anecdote, je suis allé la voir avec Louise, on est allé aux Îles de la Madeleine dans un tout petit

0: Théâtre, il y avait Diane Tell, on s'est garoché pour acheter des billets. On est arrivé, puis elle est rentrée sur scène avec des pancartes en disant « J'ai perdu la voix.
1: Oh non, non.
0: Je ne peux pas vraiment chanter, mais je suis une excellente guitariste. Et mon bassiste chante très bien. » En tout cas, et elle a donné un spectacle avec la voix un peu comme ça. C'était extraordinaire parce que là, on écoutait sa musique.
1: C'est
0: plus
1: ça.
0: Que sa voix. T'sais. Habituellement, on écoute sa voix est tellement en avant tout le temps, et c'est clair, elle chante, on comprend tout. Ça, c'est le fun.
1: Oui.
0: Hein? On comprend tout ce qu'elle dit, ce qui n'arrive pas avec tous les chanteurs et toutes les chanteuses. Et puis là, cette fois-là, on écoutait beaucoup, beaucoup, beaucoup la musique. Et puis, c'était comme une révélation de voir à quel point sa musique est riche.
1: Oui. Gilles Renaud, donc, qui...
2: C'est vrai.
1: C'est vrai. Quel souvenir tu gardes, toi, de ce moment-là? Parce que ça doit être extrêmement paniquant pour une chanteuse de perdre la voix.
2: J'ai pris l'avion et en descendant de l'avion, il y avait un show comme le lendemain et puis c'était fini. Je pouvais même pas parler, quoi. Alors, je vais voir le docteur et puis on était à une tournée Rosec, là.
0: Ouais,
2: t'en as une
0: à
2: tous les jours pendant tout un été, genre. Et je vais voir un docteur, puis je dis, bon. Fait que là, il m'écrit une ordonnance, puis tout ça, puis c'est écrit, tu sais, genre en vacances pendant 2 semaines.
1: Mais là, ça sera pas possible.
2: Ça va pas aller. Avec Serge Farley-Fortin, avec qui je travaillais, c'était lui qui m'accompagnait sur cette tournée-là. Lui, il a comme changé un peu l'ordre des dates, puis on s'est débrouillé, mais on n'en a annulé aucun. Mmh. Alors, c'était drôle parce que j'avais un petit sketch, je ne sais pas s'il s'en rappelle, ou si, je ne sais même pas si je l'ai fait, mais je vous le fais vite, vite. C'est que je demande au docteur, donc il me donne une ordonnance, puis de partir en vacances, OK. Je demande à l'autre, il me dit autre chose, puis je demande à ma mère, puis elle me dit, ben, fais une prière. Ma mère était très, très, très dévote. Elle priait tout le temps. Dès qu'il y avait un problème, il fallait prier un saint ou un autre. Elle avait toute la liste. Là. Elle dit, demande au bon Dieu de t'aider. Juste ça que je peux te dire. Fait que là, j'appelle le bon Dieu. Et j'appelle le bon Dieu. Je dis, là, il me faut une voix. Là, faut vraiment. Puis, tu sais, il était sur répondeur parce qu'il est bien occupé. Hein. Fait que sur le répondeur, je laisse le message. Puis, il m'a pas reconnu. Il a cru que c'était Carla Bruni. Fait que quand il m'a répondu, il m'a renvoyé la voix de Carla Bruni. Puis c'est ça que notre ami
1: Gilles Renaud a vécu.
2: Ouais, c'est ça qui s'est passé pour vrai.
1: Quand même. Mais je trouve ça extraordinaire que tu aies eu le courage d'y aller quand même. Et c'est vrai que, ne serait-ce que pour ton jeu de guitare, c'est une excellente guitariste, Diane Tell, disons-le. Alors, on est ici pour découvrir la spectatrice en toi, Diane. Et on va commencer ça en force avec le premier spectacle que tu as souvenir d'avoir vu, c'est de mémoire, encore personne n'a nommé ça au CV de spectateur.

0: The Doors?
1: Oui.
0: Donc, tu vois ça au Forum. T'as quel âge à peu près?
1: Oh, je crois que j'ai même pas 12 ans. Là. Ah. Je dois être vraiment petite. J'ai deux plus grands frères que moi. Mm-hmm. Et très souvent, mes frères, quand ils voulaient faire quelque chose un peu douteux par rapport à mes parents, ils disaient, on va emmener Diane. Si on emmène Diane, c'est qu'il n'y a pas de problème. Ils m'ont emmenée aux danseuses, comme ça. Quand j'étais vraiment jeune, ils m'ont emmenée voir les Doors au Forum. Parce que, si tu veux, un show comme ça au Forum, c'était pas légal à l'époque, fumer du pot. Hein, mais c'est comme si c'était légal, tellement ça sentait le pot. Et il y avait bien ça, se retrouver dans cet univers-là. C'est un univers un peu... Mais le show n'était pas bon, par exemple.
0: Non.
1: Ben non, il est arrivé, il était pas en forme ce jour-là, notre ami qui chante là.
0: Jim Morrison
2: n'était pas en pleine
1: forme. Jimmy était pas en forme.
0: Pour ce spectacle des Doors, mais tu dis quand même que le Forum, ça a été pour toi ton repère culturel à l'époque où justement on pouvait aller voir des spectacles à des prix complètement dérisoires. Là.
1: En 1976, David Bowie, ça coûtait 8,50 $ au Forum.
0: Okay? C'est fou ça.
1: Et si t'étais content avec ce que t'as entendu, t'allais à Fantasmagoria acheter son disque, t'es 9,50 $ pour le vinyle.
0: Ouais, ou
1: un peu ouais. Ou pas, tu sais, c'est à peu près les mêmes prix.
0: Ouais. Donc t'en as vu des
1: ben,
0: des
1: on allait, on gênait pas, tu sais. Mm-hmm. Ouais. C'était tellement accessible et puis on oublie.

ça, mais Montréal, c'était vraiment une plaque tournante. Il y avait beaucoup de groupes anglais qui passaient par Montréal, qui n'étaient pas encore tout à fait connus aux États-Unis. Puis c'était vrai de certains groupes américains qui venaient à Montréal, puis qui n'étaient pas super connus en Europe.

0: des shows que je suis pas allé voir, que j'aurais pu aller voir, parce que j'écoute ces gens-là sur 10 crimes, j'aurais pu les voir à 4 pieds de moi. Là,
1: non, non, puis même fumer une clope avec eux autres, boire un verre, mais
2: je sais que t'aimes pas ça être jaloux, Luc, mais je pense que tu vas l'être dans les prochaines minutes avec les noms qui s'en viennent. Okay. On a parlé de tes frères, mais il y a un spectacle qui te fait penser à ta maman, Diantel. Viens!

0: fatiguée quand même.
1: Oui, hein. Soleil, soleil. Nana Mouskouri, oui. Tu l'as vu en spectacle à la Place des Arts.
0: Oui. Oui, oui. C'est le seul show que j'ai vu avec ma mère, parce qu'elle, elle aimait l'opéra, hein. Et puis, moi, j'aime pas ça, l'opéra. Fait que, ben, j'aime ça, mais je trouve ça trop grandiloquent, là. C'est trop d'affaires. Mon cerveau arrive pas à encaisser tout ce qu'on m'envoie. Et Nana Mouskouri, on est allé la voir ensemble, puis je pense que je me souviens quand même d'avoir trouvé ça belle fun comme idée de métier.
1: Ah, ça peut être une job, ça, chanteuse. On arrive dans la catégorie meilleur spectacle à vie. Toi, tu nous amènes un spectacle que tu as vu à Berlin. On écoute. Mmh.

0: Boys Genius.
1: Boy Genius, c'est un trio, en fait.
0: Oui, c'est un trio de trois autrices, compositrices, interprètes qui font leur carrière séparément, mais qui ont, je sais pas comment on appelle ça, un super band, oui. Je pense que c'est ça.
1: Donc, c'est Julianne Baker, Phoebe Bridgers et Lucy Dacus.
0: Ouais, ouais. Et je les aime d'amour toutes les trois. Alors, je me suis dit, bon, oups, un billet pour ça, on va aller à Berlin, on va aller voir trois shows en un. C'est génial. C'était vraiment bon comme show. Ouais.
1: Parce que c'est pas évident élire le meilleur spectacle à vie. Qu'est-ce qui fait qu'il y a quelque chose qui se passe ou qui se passe pas?
0: Ben, j'aurais pu, c'est sûr, en nommer d'autres, oui. Là, parce que c'est difficile. Mais à un moment donné, on se dit, OK, on va choisir celui-là. je crois que je vais voir des shows pour la musique, en fait. Mm-hmm. Je suis pas du genre à aller voir un show avec 40 ou 50 ou 80 000 personnes et regarder un écran au loin puis boire des bières chaudes sur un sur une chaise pas confortable.
1: Ça fait rêver,
0: avec quelqu'un qui regarde le show avec son téléphone. C'est pas mon univers. Ouais. Puis dans ce genre d'endroit comme cette salle à Berlin, en fait, je cours aussi beaucoup, je regarde aussi où ça se passe le spectacle et puis il faut que ça se passe dans une salle qui là par exemple en l'occurrence, il y avait un genre de petite mezzanine, un peu genre VIP, avec le bar à côté, puis des glaçons, puis tout. Puis un beau siège confortable, et puis...
1: Ah, mais ça aide.
0: Oui, ça coûte un petit 20$ de plus, mais ça vaut la peine.
1: Ça vaut la peine de l'investir.
0: Ben, si tu vas jusqu'à Berlin, ça vaut la peine.
1: Ouais. On est toujours donc dans le CV de spectatrice de Diane Tell. On t'a offert la possibilité de te vanter un peu. Un spectacle que t'es fière d'avoir vu, tu nous ramène au Spectrum de Montréal en 1983.

0: Randy Newman. Alors, c'est là où tu peux te vanter. Raconte-nous ce spectacle-là. Pourquoi est-ce que tu es particulièrement fière d'avoir vu cet artiste-là?
1: C'est un des meilleurs compositeurs vivants là, de nos jours. Auteur-compositeur aussi. Il a écrit des chansons incroyables. Les gens ne s'en souviennent pas, mais c'est lui qui a fait « You can keep your head on ». Il a écrit...
0: C'est la chanson pour Histoire de jouets, « You've got a friend ».
1: Il a écrit toute la musique.
2: De films, beaucoup.
1: Ouais, beaucoup de musique de films. Son père était déjà un auteur de musique de films. Compositeur de musique de film, mais en tant qu'auteur-compositeur, il a écrit des chansons incroyables. Et puis, je l'ai vu en solo.

0: ça c'était le fun. On sent bien la qualité, la force des chansons quand elles sont jouées par par un gars qui chante à peu près, puis qui joue par contre très bien du piano. Mmh. Mais c'est pas un chanteur, tu sais, mais il fait ces chansons-là, c'est juste magnifique. Et il y avait Francis Cabrel qui était assis à côté de moi, puis on est allé manger après. Et on s'est dit qu'on était vraiment, vraiment chanceux d'avoir vu ça. Fait qu'on s'est fait un petit repas ensemble. C'était le fun.
1: On reste dans les grandes pointures pour le spectacle qui t'a grandement surprise. C'est où, moi, je l'aurais mis aussi dans la catégorie spectacle dont tu peux te vanter. Un trompettiste.
0: Ah, mon Dieu, oui. Déjà, on le reconnaît tout de suite.
2: Bah, une note, et on sait c'est qui.
1: Miles Davis. Miles Davis, comment c'était?
0: Ben, c'était terrible. C'était à Place des Arts. Okay. Je devais avoir, j'étais ado, 14-15 ans. Et surtout, je faisais de la photo à l'époque. Et puis, je me suis pas gênée. J'ai fait des très belles photos de lui. Proche. Il m'a tiré la langue.
1: C'est vrai?
0: Ouais.
1: Hey, ça prend quand même du culot pour se lever avec son appareil.
0: Mais tu sais, quand t'es une petite fille de 14 ans, là, les gens, ils sont « cute » avec son appareil photo. C'est comme, qu'est-ce qu'elle fait là? La personne qui va t'engueuler. Mais si t'es un grand communicateur qui est là avec toute sa panoplie d'appareils, il va dire, qu'est-ce qu'il fait là, le grand, là, il nous gâche le show. Moi, je cachais rien. Là,
2: c'est une langue sympa, en fait, c'est ça qui t'a tiré. C'était pas une langue, là.
0: Non. Okay.
1: Non, il était de connivence.
2: OK.
0: Mais il était très joueur, hein, puis il était tout le temps habillé. C'est incroyable. Mmh. Il avait une ceinture incroyable et une tenue. Il a joué vraiment bien. J'ai adoré ce spectacle, évidemment.
1: Mmh. On reste donc dans ton CV de spectatrice, mais là, je te ramène un peu sur ta carrière, parce que on aime ça avoir l'opinion des gens sur les premières parties, pour ou contre les premières parties. Et là, ça nous amène à découvrir que, toi, tu as fait la première partie de plusieurs artistes.
0: Des grands artistes.
1: Des grands noms, le Chris de Burgh, par exemple. Ouais. Mais il y a aussi une artiste qui a déjà fait ta première partie.
0: Ah oui. C'est bien vrai.
1: Tina Turner. On fait la première partie de Diane
0: Tell,
1: je veux tout savoir.
0: Elle était dans un creux, faut quand même l'admettre que j'ai juste pogné la bonne semaine où elle était dans un creux. Puis moi, j'étais dans un moment d'extase, là, où c'était un genre de festival, en fait. C'était plus je vais être honnête, c'était plus un double bill, mais elle a quand même joué avant moi.
1: Quand même, c'est ça. C'était à Québec, c'était où?
0: Je pense que c'était dans la région de Montréal, mais je me souviens plus du nom
1: dans un festival. OK.
0: Je me souviens qu'il y avait une roulotte, je me souviens du costume, je me souviens de Tina Turner et je me souviens qu'il y avait 10 000 personnes. Pour moi, c'était beaucoup, là.
1: Mais oui,
0: j'étais jeune. Et je me souviens qu'ils m'ont coupé le son après 1h30 et 1 seconde.
1: Oui, là, c'est terminé.
0: Le show était fini, là.
2: Festival d'été, ils faisaient ça. C'était peut-être au festival.
0: Non, c'était, je crois que c'était, je sais plus. En tout cas, ils m'ont coupé puis j'étais bien fâchée. Wow. Fait que j'ai pitché mon micro.
1: Écoutez,
0: le lendemain, j'ai une critique épouvantable dans le journal.
1: Mais nous, on va retenir que Tina Turner a fait la première partie de Diane Tell. On va aller dans le domaine de l'humour. Tu vas pas souvent voir des humoristes, Diane Tell, mais il y en a un qui t'a charmé. Il faut dire aussi qu'il a repris, adapté une de tes chansons. On écoute Stéphane Rousseau.
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0: pas de nos jours.
1: Si j'étais une femme, Stéphane Rousseau, donc tu savais qu'il reprenait une de tes chansons?
0: Oui, je suis allée le voir parce qu'il reprenait une de mes chansons, parce que les gens se rendent savent pas ça, même des fois les artistes, on sait pas ça, mais t'as le droit de faire une parodie de chanson sans autorisation. Donc t'as pas besoin d'avoir l'autorisation.
1: En spectacle, non, c'est ça.
0: Ouais.
1: Pour l'enregistrer, il faudrait avoir la permission.
2: Sur disque, il faut...
0: Voilà, mais en spectacle, non. Fait que, donc, je l'ai su par presque le candidaton qui faisait ça, fait que je suis allée le voir, et puis il m'a reçu dans les loges, il était vraiment adorable, il était très gentil, puis c'était drôle, puis les Français, tu sais, ils aiment bien ça, ce genre d'affaires-là. Là. Ma chanson, elle a été reprise dans plusieurs films. Rappelez-vous de Chouchou?
1: Oui.
0: Gad Elmaleh, il faisait son coming out sur cette chanson-là.
1: Ça, c'est une chanson qui a été reprise souvent. Il y a Adam de Normandin ou Adam de Normandin, là, ça, je sais pas, mais Adam nous écrit. J'ai entendu sa chanson Si j'étais un homme lors de ma première fréquentation. J'avais 16 ans. Je suis devenue très romantique. Les paroles se sont imprégnées dans ma mémoire. Il dit ça, c'est rare en passant. Et maintenant, la famille me demande toujours de la chanter lors des rencontres. C'est devenu la chanson d'Adam. Diane, elle t'a travaillé avec le duo Plamondon Berger sur la comédie musicale La Légende de Jimmy. On se fait plaisir.

0: Donc, dans la chronologie, la légende de Jimmy, ça arrive après Starmania.
1: Oui.
0: Mais Starmania, tu dis que c'est un des spectacles que tu es allé voir par obligation. Est-ce que tu avais l'impression qu'il fallait que tu l'aies vu pour jouer dans la légende de Jimmy?
1: Non, au contraire. C'est, je suis allée le voir bien après avoir fait la légende
0: c'est
1: de
0: vrai.
1: Jimmy.
0: Ah, okay.
1: En fait, on m'a demandé souvent de participer à
0: Starmania.
1: À Starmania. Pas la première version, mm-hmm. mais après. Puis j'ai toujours dit non. Et la dernière fois qu'on m'a demandé, c'est Michel en personne qui me reçoit à souper. Puis on était en tête à tête. Puis bon, tu sais bien pourquoi je suis là. J'ai dit, je sais pas. Mais oui, ils m'ont envoyé pour te convaincre de faire... J'ai dit, écoute, si tu fais autre chose un jour... Je suis ton homme.
0: Ah! Et ça s'est passé.
1: J'ai obtenu le rôle, peut-être, je sais pas, 2 ans après. Et puis, j'ai été voir Starmania parce que les gens mélangent un peu les deux. Et il y a beaucoup de gens qui me côtoient comme ça dans la rue, puis ils me disent, on t'a vu dans la légende de Jimmy, c'était tellement bon, on a tellement aimé ça. Fait qu'au début, je leur disais non, c'était pas moi.
0: Dans Starmania, oui.
1: Dans Starmania. Et puis, je disais, c'est dans la légende de Jimmy. Puis maintenant, je leur dis, ah oh, oui, ça vous
0: fait plaisir, merci. La serveuse automate, oui, c'est moi.
2: C'est moi.
0: On reçoit encore plein de messages, magnifique message de Isabelle de Rimouski. Elle dit, j'ai grandi en Gaspésie où l'offre culturelle était limitée. Dans les années 80, ma mère s'occupait de la bibliothèque municipale. On pouvait emprunter des vinyles. J'empruntais Chimère de Diane Tell. Je le rapportais à la bibliothèque chaque semaine et je le dissimulais derrière d'autres vinyles pour l'emprunter à nouveau. Je l'écoutais en boucle. Je n'ai pas eu la chance de l'avoir en spectacle, peut-être un jour. Isabelle, Diane Tell est en spectacle à Rimouski le 30 septembre.
1: Et puis la Gaspésie aussi.
0: Oui.
1: Faut regarder sur les réseaux, on a toutes les dates. On va partout, c'est pas compliqué.
0: Oui. Nancy Bourdage du Saguenay aussi, elle dit Diane Tell, ma meilleure, j'ai 63 ans, je l'aime depuis mes 18 ans, j'aime tous ses albums, mais Entre nous et celui réalisé avec Fred Fortin, ce sont mes préférés. Et Diane sera au Saguenay le 28 octobre au Théâtre Palace d'Arvida. Merci beaucoup de prendre le temps de nous écrire comme ça. Merci Diane Tell. Ça a été très agréable de découvrir ce CV de spectatrice. Tu restes avec nous parce que dans un instant, il y a cet algorithme littéraire pour toi. Et on a la chance d'avoir un programmateur musical qui a 2-3 succès là, derrière sa guitare. Et il a accepté de nous offrir un condensé de quelques-unes de ses chansons. Alors on écoute Luc de la Rochelière.

0: Luc de la Rochelière, tu peux venir nous rejoindre, oh. Luc. Si je te disais reviens d'abord, merci pour ça, c'est ma préférée. La route est longue, on a entendu J'ai vu, on a entendu évidemment Si fragile que t'aimes encore chanter, puis on l'entend. Il y a Manon Drolet de Québec qui nous a écrit la chanson Si fragile, m'a accompagnée lors de la cérémonie en hommage à mon conjoint décédé. Malgré que la maladie a fait en sorte qu'il ne pouvait plus exprimer ses volontés vers la fin, il était évident pour moi que cette mélodie que nous avions tellement écoutée et réécoutée ensemble serait celle qui devait être au centre de ce moment rempli d'amour et de fragilité. Merci, monsieur de la Rochelière, pour ce magnifique cadeau. Manon Drolet de Québec.
1: Ben, c'est beau, ça. Ben oui. C'est le plus beau compliment qu'on peut recevoir pour une chanson, c'est merci. Hein? On a tous ce besoin-là d'être utile. Alors, quand on dit merci, c'est parce que on a vraiment touché quelque chose.
0: Ouais. On a servi à quelque chose.
1: Ouais.
0: Il y a Henriette Langlais aussi qui nous écrit un toit dans ma tête. Quel beau titre. Toutes les chansons de cet album-là sont magnifiques. On a entendu J'ai vu dans ce court medley. Et croyez-le, il reste d'autres chansons, d'autres succès de Luc de la Rochelière. Donc, restez avec nous parce qu'un peu plus tard, la deuxième partie de cette prestation de Luc de la Rochelière. Alors, pour l'entracte, on passe à notre algorithme littéraire.
2: Oui. Littérature, l'algorithme littéraire.
0: Diane Tell, on le sait, tu es dotée d'une grande curiosité qui te fait constamment découvrir de nouveaux musiciens. Et je suis allée revoir la programmation musicale que tu as fait pour nous en 2023. Tu faisais déjà jouer du Alphonse Bizaillon, bien avant tout le monde, Diane Tell. Et quand on t'a demandé dans quel genre littéraire tu souhaitais avoir des recommandations sur mesure, tu nous as écrit toute la période parnassienne, good luck with that algorithme.
1: Oh oui.
0: C'est donc au poète et auteur Carl Bessette qu'on souhaite bonne chance avec ça. Si tu connais pas encore Carl, tu vas tomber sous le charme. Diane. Alors, Carl, le micro est à toi.
3: C'est un grand plaisir. Parce que, d'ailleurs, c'est un peu étonnant parce que quand on pense à la poésie, souvent, l'image que les gens se font de la poésie dans leur tête, ce sont vraiment les poètes parnassiens qui représentent le plus cette image-là. Donc, je trouve que ce sont des poètes dont on ne parle pas assez. Et ça fait vraiment plaisir de pouvoir les aborder aujourd'hui. Surtout après, merci encore pour les chansons. J'ai plus de poils là, de chair de poule. Là. Comment topper ça? En parlant du Parnasse!
0: Et voilà, on va parler de poésie.
3: Le Parnasse, ça se passe au 19e siècle. Faut une histoire courte là pour les gens qui savent pas c'est quoi. Donc, le 19e siècle, les années 1800, au début, il y a eu le romantisme, le sentiment contre la raison, Sturm und Drang, tempête et passion, l'emportement, l'émotion, et aussi changer le monde, se servir de sa parole, l'engagement de la parole citoyenne, tout ça. Et puis, à la fin des années 1800, il y a eu le symbolisme, qui est plutôt que la suggestion prend le relais de l'impression. On cherche la notion pure, l'éternel symbole. On utilise la force

0: incantatoire des mots pour faire émaner le monde des idées, pour vêtir l'idée d'une forme sensible, viser le concept, atteindre le beau. Et donc, entre le romantisme et le symbolisme, au début et à la fin du siècle, il y a eu les poètes du Parnasse, qui se situent entre les deux. Et entre le romantisme et le symbolisme, donc, ce mouvement-là se défiait de l'inspiration. Disait, c'est louche, ces emportements, ces envolées des torses. Disait non aux grandes envolées. Et on exaltait une impassibilité, un travail froid et réussi que ne renierait pas un obsessif compulsif.
1: Oh, petit clin d'œil!
0: Donc, c'est très important. Hein? Pour eux, l'art poétique, c'est la beauté, la prudence et la pudeur, la retenue, la perfection, l'irréprochable dans la forme et, dans le fond, l'élévation. Donc, la rigueur, quoi! Et c'est bien parce que, je donne un exemple, Verlaine exprime de manière la position parnassienne dans un quatrain. Il dit, il parle d'une œillade, là, donc un coup d'œil. Il dit, libre à nos inspirés, cœur qu'une œillade enflamme, d'abandonner leur être au vent comme un boulot. Pauvres gens, l'art n'est pas d'éparpiller son âme. Est-elle en marbre ou non, la Vénus de Milo? Donc, c'est une façon de dire, les poètes, là, il faut être orfèvre, il faut ciseler tout cela, vous voyez? Donc, il y a plusieurs poètes parnassiens, mais ils sont excessivement difficiles à trouver aujourd'hui.
1: C'est pas facile parce qu'il n'y a pas tant de recueils.
0: C'est pas populaire. Les gens ne lisent pas ça.
1: Et pourtant, Diantel est emballé en ce moment-là. C'est donc fait l'avoir, là.
0: Donc, ce que j'ai trouvé comme solution pour offrir, c'est que je vais vous offrir deux anthologies de poésie française. Une anthologie de la poésie française du 19e siècle, dans laquelle on trouve plusieurs parnassiens. Et 100 poèmes pour les amoureux des chats. Donc, ce sont des poètes en vers réglés. Et donc, il y a plusieurs parnassiens là-dedans. Et vous pourrez en découvrir plusieurs. Il y en a un en particulier, sur lequel j'aimerais attirer votre attention, c'est François Copé. François Copé, je ne sais pas si vous le connaissez.
2: Non, mais c'est parce qu'il y a non. Non, non, je pense qu'il y a un politicien qui s'appelle comme
0: oh,
2: ça.
0: Oh non, bon,
2: okay. Mais c'est pas lui.
0: Il
1: c'est pas celui-là.
0: François Copé, peut-être qu'il aussi qu'il y a une relation avec notre chanteur Étienne Copé.
1: Oh, le chanteur Étienne Copé.
0: Mais il est très très bon. Il a fait une quinzaine de pièces de théâtre à succès, une douzaine de romans, plus de 20 recueils de poèmes. Et je me suis dit que on pourrait se faire plaisir et lire un poème de François Copé. Ça nous donnerait une idée de à quoi ça ressemble la poésie du Parnasse.
1: Le niveau de bonheur de Carl Bessette et Diantel est dur à expliquer en ce moment-là.
0: Alors il dit, je suis un pâle enfant du vieux Paris et j'ai le regret des rêveurs qui n'ont pas voyagé. Au pays bleu, mon âme en vain se réfugie. Elle n'a jamais pu perdre la nostalgie des verts chemins qui vont là-bas à l'horizon. Comme un pauvre captif vieilli dans sa prison se cramponne aux barreaux étroits de sa fenêtre pour voir mourir le jour et pour le voir renaître. Ou comme un exilé promeneur assidu regarde du coteau le pays défendu se dérouler au loin sous l'immensité bleue. Ainsi, je fuis la ville et cherche la banlieue. Avec mon rêve heureux, j'aime partir, marcher dans la poussière, voir le soleil se coucher parmi la brume d'or derrière les vieux ormes, contempler les couleurs splendides et les formes des nuages baignés dans l'Occident vermeil et... quand l'ombre succède à la mort du soleil, m'éloigner encore plus par quelques agrestes rues dont l'ornière rappelle un sillon de charrues, gagner les champs pierreux sans songer au départ et m'asseoir les cheveux au vent sur le rempart. Au loin, dans la lueur blême du crépuscule, l'amphithéâtre noir des collines recule et, tout au fond du val profond et solennel, Paris pousse à mes pieds son soupir éternel. Le sombre azur du ciel s'épaissit. Je commence à distinguer des bruits dans ce murmure immense. Et je puis, écoutant, rêveur et plein d'émoi, le vent du soir froissant les herbes près de moi, et parmi les chaos, les ombres débordantes, le sifflet douloureux des machines stridentes, ou l'aboiement d'un chien, ou le cri d'un enfant, ou le sanglot d'un orgue au lointain s'étouffant, ou le tintement clair d'une tardive enclume, voir la nuit qui s'étoile et Paris qui s'allume.
1: Carl Bessette qui nous lisait du François Copé. Copé. Magnifique. Est-ce que ça répond à la question pour...
0: François Copé, c'est lui qui a dit d'ailleurs, l'alexandrin, est-ce que les oiseaux se cachent pour mourir?
2: Ah oui,
0: tu
1: vois.
0: Il est connu pour ça, oui.
1: Alors, ça répond aux besoins en poésie de Parnasse, Diantel?
2: Écoute, c'est merveilleux, vraiment.
0: Je vous offre les deux livres.
2: Oh, merci. Voilà. Merci.
1: Moi,
2: c'est dommage que vous pouviez pas, que vous ne puissiez pas venir me lire des poèmes. poème pour m'endormir le soir.
0: Ce serait un grand plaisir.
2: Tu vois, je fais une petite chose. J'ai ouvert comme ça vite fait et Jean Richepin, il est dans l'album Polisson dont est extrait la chanson que nous avons entendue tout à l'heure.
3: Et ça, c'est la magie des recueils de poésie qu'on peut ouvrir comme ça et découvrir un sens. Carl Bessette, merci pour cette passion toujours contagieuse. Je rappelle que le troisième tome de ta série Load sur l'histoire d'Internet, ça paraît le 28 octobre chez Main Libre. Et tous les détails, je le rappelle aussi, publié aux éditions de ta mère, maison d'édition qui célébrait cette semaine son 20e anniversaire.
0: Bravo, longue vie.
3: Et tous les détails, il faut lire ça, Diantelle, c'est pour toi cette lecture-là. Est-ce qu'il y aura une version audio un jour de tous les détails? Moi, je voudrais Carl Bessette qui nous lit tous les détails.
0: Ouais, ça serait un grand plaisir. Après avoir vu la réaction de la foule lorsque j'ai lu ça.
3: Oui, parce qu'ils nous en avaient fait un extrait il y a 2 ans à l'émission et c'était très, très populaire.
0: D'ailleurs, ça marche très bien.
3: Alors, c'est la fin de l'entracte.
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3: On vous l'a promis, il y a une deuxième partie à ce medley.

0: Luc de la Rochelière, comme on l'avait promis, un medley encore plus généreux. Merci beaucoup, Luc. On a entendu Cassidy, Chinatown Blues, Ma Génération, Amer America, Sauver mon âme. Et il aurait pu en faire d'autres. Parce que c'est ça, il y en a tellement des succès.
1: C'est le medley pépé.
0: Le medley pépé, cette fois-ci.
2: C'est le medley pépé.
0: Un peu plus de vitamines dans cette vie-là.
2: Je suis parti trop vite, là. J'ai vu comme ta face, Mandy. J'ai comme parti ça. Tu vois, peut-être fallait pas que je parte là.
0: Non, c'est correct. On l'a vécu. On l'a vécu, justement. On l'a vécu, ce moment-là.
2: Vous êtes resté dans le flow.
0: Merci pour la générosité, Luc de la Rochelière.
2: C'est très agréable.
0: On va pouvoir te voir sur scène, donc, avec ton complice, Sylvain Quesnel, guitariste. Oui. Le titre de ce spectacle, Paroles pour cordes sensibles. Magnifique. Ouais. Donc, qu'est-ce que vous proposez dans ce spectacle-là? Ça ressemble à quoi, cette formule?
2: C'est un survol, en fait, vraiment. C'est 40 ans d'écriture de chansons. C'est bizarre, j'entendais ton affaire, puis on espère faire 40 shows. Fait que tu vois, je suis juste un petit peu moins ambitieux que toi. Mais j'ai 10 ans de moins aussi de carrière, mais on fait ça en même temps. Oui,
0: donc,
2: c'est ça. On est en anniversaire. Ouais, mais dans 10 ans, il va falloir que je trouve autre chose. Là.
0: Donc, il y a quelque chose d'intimiste dans cette formule-là,
2: oui,
0: juste
2: on est
0: de
2: seulement deux. Et puis, je voulais avoir une formule comme ça parce que je voulais jouer partout. Mm-hmm. Tu sais, je voulais me promener vraiment partout.
0: Et c'est ce qui se passe,
2: dans ce show-là,
0: confirmer.
2: Oui, c'est ça. On va se promener partout. On va suivre probablement, Diane. Et puis, je vais avoir quand même à travers ça, c'est ça, quatre événements où là, on ne sera pas que deux. Oui. On va être full band. Il y en a un de déjà fait à Rouyn-Noranda. On a fait le show de clôture. C'était super. C'était vraiment le fun.
0: Donc, Luc et ses amis.
2: Avec justement, ben là, il y avait Marie-Pierre Arthur, André Lindsay, Damien Robitaille, c'est ça, Pierre Flynn, Jordan Officer était là. Et puis là, j'en fais un gros à l'Outremont. Essayez pas d'acheter des billets. Il y en a plus. C'est tout vendu. Ça, c'est le 5 décembre. Il va y avoir à Sainte-Agathe au début de l'année, puis à Québec, au Grand Théâtre. Et ça, c'est des grands, c'est des grandes réunions, mettons, avec à peu près le même répertoire que ce que je fais dans mon show à deux, mais accompagné puis avec des rencontres musicales, des duos.
0: Mais et ça c'est agréable de mélanger ta voix avec ceux des autres.
2: Oh oui,
0: d'être
2: ben
0: en
2: c'est
0: forme...
2: ça. Ben, tu sais, on a parlé de l'album de duo à l'époque. J'ai un peu parti l'affaire
0: parce
2: qu'après
0: absolument.
2: Ça, il y a eu une trollée. J'aurais dû mettre un copyright là-dessus.
0: Oui, parce qu'après c'est vrai,
2: il y a eu
0: duo
2: beaucoup d'albums. Oui, il y a même eu une catégorie, je pense, à un moment donné, album duo là. Tu sais, c'est que. Mais oui, j'aime les rencontres musicales. Ouais. Moi, j'ai commencé au début de ma carrière, j'étais très centré sur ma petite affaire dans ma bulle, mais au tournant du millénaire, j'ai eu cette envie-là de rencontrer les gens, parce que je me suis rendu compte, mais c'est ça, collègues, mes consoeurs, mes confrères, je les connais pas tant que ça. Chacun est dans son petit monde. Je disais, il faut qu'on se rencontre, il faut qu'on fasse des choses ensemble. Je pense que cette idée-là fait des petits aussi dans l'absolu.
0: Est-ce que les gens lèvent la main pour te dire, moi, c'est celle-là que je veux faire? C'est toi qui leur proposes? Comment ça fonctionne?
2: Bah, c'est un mélange des deux. Des fois, les gens me propose une toune. Des fois, je leur dis, mais malheureusement, elle est déjà prise. Okay. Fait que là, j'ai quelque chose d'autre.
0: Fallait arriver
2: quelque
0: un peu plus tôt.
2: À proposer. Fallait arriver avant, oui.
0: Est-ce que t'aimes ça, cet exercice-là, Diane, de chanter avec d'autres?
1: J'ai travaillé avec Luc. Il a créé un magnifique spectacle en hommage à Jacques Brel.
2: Oui, on a fait beaucoup.
1: Et on en a fait proche de 40.
2: Oui, à travers les années, parce que
1: ben,
2: ça a été
1: au début, c'était comme un one-shot. Puis finalement, il y en a eu deux dans la journée. Et puis, c'était à la Maison Symphonique. On l'a fait avec le pianiste Benoît Sarrazin, qui est extraordinaire. Il y avait 10 chanteurs. Et puis après, on l'a fait avec l'Orchestre Symphonique. Mais Luc, c'est aussi un metteur en scène. Oui. Donc, il conçoit le spectacle. Il est scripteur, on dit au Québec aussi.
2: Ouais, ouais.
1: Et là, il a fait un extraordinaire boulot. Ce que j'aime avec lui, c'est que il engage des auteurs-compositeurs pour interpréter les chansons des autres. Et c'est le fun parce que ça amène... on amène un peu notre signature aussi.
2: Ouais.
1: Et ça, c'est particulier. Franchement, j'ai beaucoup aimé travailler.
2: Ben, tu sais, le show de Brel, il y avait comme un micro. On chantait tous dans le même micro. C'est comme si chacun, on allait prendre sa place.
1: Ouais.
2: Donc,
1: c'est très beau, Brel, ce spectacle. Donc, très, très, très beau souvenir pour moi.
2: Ouais, ben, merci, moi aussi.
0: Et Luc, tu seras aussi en mode hommage à Renaud.
2: Oui, c'est vrai.
0: Par un hommage symphonique. Donc, c'est un spectacle pour célébrer 50 ans de carrière de Renaud. Donc, c'est les 9 et 11 octobre à Montréal et à Québec.
2: Exactement.
0: Plein d'artistes. Edith Butler aussi, qui va être là.
2: Ben oui, non, plein de monde.
0: Émile Bourgault, Marie-Jo Thériault et Luc de la Rochelière.
2: Multigénérationnel avec un orchestre jazz, mais aussi à cordes. Puis c'est Antoine Graton qui fait les,
1: bon,
2: qui crée des arrangements originaux.

0: Soyez bon, le petit Antoine.
1: J'ai pas entendu toutes les tunes, mais la mienne est vraiment belle. Fait que juste pour ça, ça vaut la peine.
2: C'est laquelle?
1: Est-ce que je peux le dire?
2: Non, dis-le pas.
1: Non, mais tu sais, je vais le dire parce que lorsqu'on m'a appelé pour faire ce show-là, je me suis dit oui, parce que je suis un fan de Renaud. Ça a été très important pour moi. C'était comme une école d'écriture de chansons pour moi, Renaud. Et puis, je me suis dit, j'aimerais vraiment ça faire la chanson « Mort les enfants ». Et là, on m'a dit, c'est Renaud qui t'a choisi. Hein? Renaud voulait que tu sois dans le show. Puis nous, on aimerait ça que tu fasses la chanson « Mort les enfants ». Mmh. Fait que là, je me suis dit, alors je vais faire la chanson « Mort les enfants ». Donc, c'était
2: une rencontre qui devait avoir lieu.
1: Ouais, donc j'ai pas le vent en face. Tu sais, ça part avec le vent dans le dos.
2: Bon. Alors ça se passe, je le dis, les 9 et 11 octobre à Montréal et à Québec, hommage symphonique à Renaud. Et sinon, la tournée, on le disait, tu vas te promener un peu partout le 26 septembre à Lillo, Coude, 10 octobre à Bolton. Il y a aussi l'album Paroles pour cordes sensibles qui sort le 23 octobre.
1: Oui, qui va paraître. En fait, ce show-là, on l'avait créé, ça, deux étés, pour faire une tournée Rosec. Mmh. Et puis, on le ressort pour le 40e. Puis, durant la tournée Rosec, à la fin du show, les gens nous disaient, est-ce que c'est possible avoir ces versions-là que vous faites en spectacle? Et la réponse était non, l'a pas.
2: Maintenant, ce sera possible.
1: Là, on repart, puis là, on l'a fait avant de partir. Fait, voilà.
2: Merci beaucoup, Luc de la
1: Rochelière. Merci à toi.

0: ce succès de Diane Tell que je remercie les fabuleuses personnes qui rendent cette émission possible. J'espère ne jamais les perdre. Je pense que je sais bien les aimer. En tout cas, je veux travailler avec eux souvent, longtemps, énormément. À la technique, Alex Leclerc, les édimestres Nicolas Vincent Bouchard et Marilyn Dumont-Sanche, recherchiste Anne-Marie Lachance, Sophie Laforêt, Philippe Lavallée, la chef recherchiste Julie Longuetin, l'adjoint à la réalisation Pierre-Antoine et le réalisateur Frédéric Corbet. Alain de Gatineau qui nous a écrit « Quel cadeau vous nous faites cet après-midi. Vous parlez avec vos précieux invités de moments magiques qu'ils ont vécu. Je vous confirme qu'on en a vécu nous aussi. Merci. On souhaite un excellent week-end. On se retrouve lundi dès 13h30. »
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0: Bonjour tout le monde, il est 15h, c'est vendredi 18 septembre. Bienvenue à C'est encore mieux l'après-midi, votre émission du retour à la maison dans la très grande région de Québec. On est ensemble au 106,3 sur la bande FM et sur l'application Radio-Canada Audio. Et aujourd'hui, oui.
1: Il y a de l'inflation.
2: À l'émission.
3: De la réduflation.
1: Oui.
0: Beaucoup de réduflation, même durée, moins d'animation. Alors, je vous présente l'équipe actuellement autour de la table. Alexandra Duval, bonjour.
1: Bonjour.
0: Aux informations et Tania Beaumont.
3: Allô.
0: Aux arrêts spectacles.
3: Oui.
0: Bonjour à toutes les deux. Oh. Voici l'équipe de C'est encore mieux l'après-midi.
3: On a un mode radio privé. Un animateur et deux femmes.
1: On passe de 5 à 3.
0: Oui, mais là, on rassure tout le monde, il n'y a pas eu de coupe chez Radio-Canada.
3: Non. Donc,
0: nos amis ont toujours des boulots. Petite journée de congé pour l'amie Caroline qui en profite amplement et c'est bien tant mieux. Puis Marc-André va débarquer éventuellement.
1: Il y avait un rendez-vous
3: important.
0: Un rendez-vous important, raison. Puis je pense qu'il serait pas fâché que je le dise, un rendez-vous médical. Alors
1: mais Marc-André, rien de grave.
0: Non, rien de grave.
1: Dire.
0: On est dans le suivi.
1: C'est pas son petit cœur.
0: Ben je vous dirais, c'est ça. Vous savez que Marc-André a déjà eu des petits ennuis de mécanique interne, alors on est dans le suivi, on veut un Marc-André en pleine santé, alors on va lui donner le temps d'arriver. Alors Marc-André, si tu nous écoutes sur la route, ne te presse pas.
1: Et Caroline, elle est irremplaçable.
0: Elle est irremplaçable. C'est ce que ça veut dire. Alors on a laissé une chaise vide devant nous.
1: Nous devrons faire la météo.
0: Oui, je vais faire la météo.
1: J'ai regardé Guillaume.
0: Ça, c'est tellement facile.
1: C'est facile.
0: Je vais dire la même chose sauf dimanche.
1: Ouais.
0: Je vais dire nuageux.
1: Parce que sinon, il y a du soleil partout tout
0: oui,
1: le temps.
0: Oui, c'est ça.
1: Puis des nuits fraîches.
0: Oui, et puis c'est bien fait. C'est fait avec des pictogrammes pour gens comme moi, là. Donc, des soleils, des petits nuages, puis des soleils. Puis il y a des chiffres avec des degrés
1: Mais
0: Celsius.
1: Moi, c'est la nuit, là. Moi, j'en regarde ça,
0: ouais,
1: là.
0: La nuit, c'est pas chaud.
1: Lundi, 3 degrés.
0: Oh, ah oui, c'est ça. Ça baisse pas mal, hein.
3: J'ai des amis, moi, qui vivent à Fermont.
0: Non.
3: Aujourd'hui, c'était la première neige, là.
1: Oh, voilà.
0: C'est dit.
3: Ouais.
0: Elle dit bravo.
1: Mais oui, mais vous savez comment j'aime la neige.
0: Moi, je régurgite, mais vous dites bravo. C'est comme ça.
1: C'est comme ça chaque année.
0: Oui, absolument.
1: On s'endure quand même.
0: Oui, absolument. Puis on s'aime. 18 septembre. Alors, c'est parti à Fermont.
3: Moi, je suis en train de regarder la circulation, là.
0: Oui, ben, voyez-vous, j'ai ouvert mes cartes aussi. Alors, on est prêts. On vous le dit temporairement. On va se débrouiller sans nos amis. On a des outils informatiques. Puis on a peut-être les meilleurs outils au monde, c'est-à-dire nos auditeurs. Alors, si vous voulez nous donner un petit coup de pouce, nous aider à pas trop avoir l'air fou, particulièrement en circulation, écrivez-nous, textez-nous dans la bulle ou au 418-670-9071 pour nous signaler les incidents. Rapidement, ce que je vois sur le 511, sur le compte Twitter, on a eu des incidents plus tôt sur Félix Leclerc. Le tout semble rentrer dans l'ordre.
1: Ça Il y avait une voie de bloquer à un moment
0: ça,
1: donné.
0: Ça a peut-être causé des petits ralentissements, mais sinon, direction Rive-Sud, notamment sur Henri IV, ben, la congestion, ça commence déjà à la hauteur de Quatre-Bourgeois, mais à cette heure-ci, c'est à peu près rien de nouveau. Sinon, pour l'ensemble du réseau Rive-Nord, quelques ralentissements sur Félix Leclerc en direction est, notamment à l'approche de Laurentienne. Sinon, ben, Rive-Sud, toujours bien compliqué. La 20 en direction ouest, les travaux, vous les connaissez à partir de la route du président Kennedy jusqu'à la hauteur de l'avenue Taniata. Alors, pour l'instant, c'est ce qu'on voit sur le réseau. Mais s'il y a quoi que ce soit, accrochage, accident, incident, ben écrivez-nous, donnez-nous un petit coup de pouce, puis ça nous fera un grand plaisir de partager l'information.
3: Mais comment Marc-André va revenir s'il est pas là pour lui-même dire quel chemin prendre?
0: Ben, Marc-André va faire comme dans le temps. Parce que vous savez que le tire-bouchon n'est plus de ce monde. Dieu est son âme. D'ailleurs, Marc-André vit la circulation en ce moment. Quelque part, autre part, s'il est sorti du bureau du médecin, bien évidemment.
1: Oui.
0: On s'inquiète pas.
1: Non, on s'inquiète pas
0: pour
1: la
0: Marc-André.
1: Ça va bien aller.
0: Ah oui, ça va très bien.
1: Mais je trouve bon de faire la circulation. Parce que quand je vous remplace, souvent, quand je vous remplace, ben, c'est les congés fériés.
0: Puis, il n'y a pas de Marc-André.
1: Il n'y a pas de Marc-André.
0: C'est ça.
1: L'été, ça m'est arrivé de vous remplacer souvent l'été.
0: Oui, l'été, pas de Marc-André.
1: Ben, il y a quelques semaines où il n'y a pas de Marc-André. Puis là, ben, quand je me mets à voir du rouge partout sur la carte, sérieux, je deviens tellement stressée parce que, puis surtout que les autoroutes, j'ai encore la fâcheuse habitude d'appeler de dire du vallon.
0: Oui, du vallon.
1: Ah, mais non, je sais.
0: Non, mais je vous comprends. Moi, je dis de la capitale encore des fois.
1: Oui, mais moi aussi. C'est ça. On est vieux.
0: Puis là, d'ailleurs, sur la capitale, ça a empiré dans les dernières secondes. Ouais. On est vraiment à l'approche de la Laurentienne. Là, je vous dirais à la hauteur de boulevard Neuvial. On est déjà pas mal au rouge. Même chose en direction nord. Alors, ça commence à s'installer, le trafic sur le réseau routier. Tania, aux arts et spectacles, aujourd'hui, de quoi parle-t-on?
3: Ah, ben, on va parler de nouveautés musicales parce qu'on est vendredi. Il y en a pas mal. Mais aussi un retour sur le Comte de Monte-Cristo, mm-hmm. qui est présenté ces jours-ci à la salle Albert Rousseau. Alors, c'est l'histoire du Comte de Monte-Cristo, hein, grand classique quand même, mise en scène de Serge Denoncourt avec toute une distribution. Et
0: il fait du monde sur la scène hier. Hein?
3: Vraiment, oh, wow. Vraiment.
1: Il y a du monde dans la salle aussi, paraît.
0: Pas mal aussi. Ben, c'est rempli partout. Puis il y avait quelques collègues Radio-Canada.
3: Oui, c'est ça. On était là. Vous étiez là aussi, oui. On va le dire. Donc, je vous faire ma critique.
0: Oh,
3: complète.
0: OK. Moi, j'en ai un petit bout hier en sortant.
3: Oui, oui. Oui, parce qu'on est ça. Ah, ben là, vous me lancez là-dessus. Là.
0: Ben oui.
3: On est sorti tard. On savait que c'était 3 heures, mais c'est... Tu sais, souvent, c'est 3 heures, mais ça inclut l'entracte.
0: Oui.
3: Là, c'est 3 heures plus entracte.
0: Oh, oui, c'est 3 heures et
3: avec un spectacle qui commence à 20 heures, on sort de la salle Albert Rousseau. J'ai regardé, il était 23h24. C'est tard.
0: Au moment de sortir, oui. Hey, j'avais pas regardé.
3: Ah, moi, okay, je regarde. Bon. Ah oui. Je suis une professionnelle du spectacle,
0: quand même.
3: Vous savez, donc
0: je regarde ça. C'est pas votre premier rodéo culturel. Là.
3: Exactement. Mais non. Donc là, c'est sûr que ça c'est tant.
0: Oui, c'est ça.
3: C'est tant.
0: Est-ce qu'il y a des longueurs, Tania?
3: Est-ce qu'il y a des longueurs ou est-ce que c'est le rythme qui est coupé par tous ces changements de scène? Mmh. C'est ce que je vais vous dire à 16h25.
0: D'accord, donc je ne ratez pas ça. On aura de belles surprises.
3: On dirait que mon ton dit un peu que j'ai pensé.
0: Oui,
3: ça
0: en dit non, mais quand même, très beau spectacle dans l'ensemble. Oui, j'ai beaucoup apprécié ma soirée. Évidemment, c'est un grand classique du théâtre aussi qu'on aime voir remanier aussi, qu'on aime voir jouer par une toute nouvelle génération d'acteurs. Le Michael Aoudja qui est absolument excellent dans le rôle d'Edmond Dantès, Barreau Oblique le Comte de Monte-Cristo.

0: Risto, mais j'ai bien hâte de vous entendre tout à l'heure.
1: Oui, aussi. Ben parce que c'est 3 heures, donc nécessairement c'est son histoire. Hein. Il porte ce rôle-là pendant toute la pièce et il est pas mal toujours sur scène. Donc ça, c'est tout un exercice aussi.
0: Il y a du texte là-dedans, ouais. Et surtout avec un rythme soutenu.
1: Oui, vraiment.
0: Et la vitesse à laquelle ça défile.
1: Là-dessus, là, c'est bravo pour
0: Mikaela. Oui, il y a pas eu beaucoup d'accrochage, là. Un ou deux peut-être, mais sinon sur l'ensemble du spectacle, ça a été particulièrement fluide.
1: J'ai fait des belles découvertes d'acteurs aussi que je connaissais un peu, un que je connaissais pas du tout, qui a une voix exceptionnelle. Je suis allée voir aussi, il s'appelle Luc Bourgeois. C'est pas un des personnages principaux, mais il fait justement beaucoup de voix, de publicité, des affaires comme ça. Ouais. Je veux le reconnaître maintenant, là, mais ça paraissait
0: c'est
1: sur scène.
0: Voix, c'est un canon, ce truc-là.
1: Ah, vraiment?
0: C'est exceptionnel, la projection.
1: Ah oui, j'ai adoré. Donc, des belles découvertes aussi de comédiens à travers ça.
0: Excellent. Aujourd'hui, on a pas mal de sujets à vous proposer, notamment dans quelques instants. Bon, on se prépare pour la Coupe Davis qui commence ce soir. Donc, grand tournoi. Donc, deuxième phase de qualification présentée au Centre Vidéotron avec des matchs à compter de 17h. Félix Auger-Aliassim qui va jouer plus tard en soirée et également demain en simple et en double aussi. C'est tout un programme pour lui. On va en discuter tout à l'heure avec Séverine Tamborero. Elle est auteure, conseillère haute performance et analyste tennis à TVR Sport. Elle va nous expliquer ce qu'on doit surveiller, surtout l'importante tâche qui repose maintenant sur les épaules de Félix Auger-Aliassim. On va parler d'une petite nouveauté dans le monde technologique un peu plus tard avec l'enseignant en informatique Simon Duguay. La semaine prochaine, on verra débarquer les Google Books qui sont notamment pas mal propulsés par l'intelligence artificielle. Qu'est-ce qu'on en pense déjà? Qu'est-ce qu'on doit surveiller? Il va nous orienter sur la chose. En deuxième heure d'émission, beaucoup de politique. Notamment, on poursuit notre segment à la découverte des candidats. Dans Chute de la Chaudière, on a discuté hier avec le candidat conservateur Dominique Dumas pour lancer la série sur la Rive-Sud. Et aujourd'hui, c'est Martine Biron de la Coalition Avenir Québec, toujours dans la circonscription de Chute de la Chaudière, qui sera avec nous pour en savoir davantage sur cette personnalité politique. On fait le tour également la dernière semaine au fédéral avec Daniel Thibault. Et en dernière heure d'émission, oui, il y a Karine Duplessis-Piché qui s'en vient à 17h20 avec 4 excellentes suggestions. Et aussi, on a de la grande visite à Québec. Quelqu'un qui a marqué le paysage des années 90, particulièrement RuPaul. RuPaul qui a été peut-être la drag queen la plus populaire. Je ne sais pas si je peux m'avancer de cette façon-là, mais du moins...
1: La première
0: pionnière.
2: La première populaire.
1: À sortir du lot, là, vraiment.
0: Dis-moi, la plus populaire de cette époque-là, qui a vraiment été une pionnière dans la mesure où, donc, dans le chant, dans des films, on l'a vu à bien des égards, et on était quand même dans une toute autre époque, dans les années 90. RuPaul, qui est à Québec ce soir, à l'Agora, pour présenter un spectacle sous formule DJ set. Hélas, RuPaul ne parle pas français, mais on va parler à quelqu'un qui a été passablement inspiré, et même grandement inspiré par RuPaul dans sa jeunesse, Alex Dion, qui lui aussi, des fois personnifie Scarlett Paris Evans, donc drag queen bien connue à Québec, qui viendra nous expliquer l'importance de ce personnage-là aussi dans cette communauté de drag, l'impact que RuPaul a eu sur Alex. C'est ce qu'il va nous raconter en toute fin d'émission. Et on va revenir aussi pour les 60 000 clients d'Hydro-Québec qui vont manquer d'électricité dimanche soir en raison de cette panne planifiée. Comment justement on s'assure d'être bien préparé? Il reste 48 heures. Là, je comprends que, oui, c'est planifié, c'est une bonne douzaine d'heures, mais on veut vraiment s'assurer que tout le monde se retrouve dans les meilleures dispositions. On va discuter avec Daniel Oligny, les conseillers en résilience organisationnelle. Qu'est-ce qu'on doit préparer à la maison pour s'assurer de pas perdre le contenu du frigo, du congélo? Qu'est-ce qu'on prépare également en termes de batterie? La bonne nouvelle, c'est que c'est relativement doux à l'extérieur, mais quand même, il y a des petites précautions à prendre. Et c'est ce qu'on va faire avec lui en toute fin d'émission.
2: Il paraît que les génératrices sont bien populaires.
0: Je le sais. Je vous dirais que dans plusieurs quincailleries, n'en cherchez pas. C'est pas compliqué. Même les moins chers comme les plus chers, tout est disparu des tablettes. Alors, on va aussi parler du maniement de la génératrice. Si vous ne connaissez pas cet appareil, il est pratique, mais il faut quand même s'en méfier parce que ça peut devenir très dangereux si c'est pas utilisé dans des bonnes conditions. Alexandra, maintenant aux informations, il y a l'ancien député libéral et maire de Lévis, Gilles Houllier, qui sort de sa retraite et qui appuie aujourd'hui les conservateurs.
2: Oui, il saute à deux pieds dans la campagne électorale provinciale et il se range dans le camp du Parti conservateur. Selon lui, la formation d'Éric Duhaime est la plus crédible pour mener à terme un projet de troisième lien autoroutier dans l'Est. Gilles Houllier rappelle que Christine Fréchette siégeait au Conseil des ministres quand son gouvernement a abandonné le troisième lien au printemps 2023. Or, elle n'a jamais défendu le projet avant de devenir chef au début de l'année. On écoute M. Houllier.
3: Sur quelle planète elle vit? Elle est à où? Ça n'a pas de bon sens. Et elle pense que les gens de Chaudière-Appalaches et le capitaine national vont gober ça? Voyons, est-ce qu'on nous prend pour des caves? Alors, c'est ça la vérité, et moi, je vais continuer à me battre pour le troisième lien. C'est un gouvernement qui n'a pas eu le courage de donner ses orientations.
2: Le thème de l'itinérance s'impose au sommet électoral de l'Union des municipalités du Québec. Les chefs des cinq principaux partis en campagne électorale se sont adressés aux maires et mairesses réunis là, ici à Québec. Le chef du Parti québécois, Paul Saint-Pierre Plamondon, veut réduire de 50% l'itinérance au Québec d'ici 2030. Québec solidaire propose pour sa part de construire davantage de logements destinés à ceux qui veulent sortir de la rue, tout comme Charles Milliard du Parti libéral. Le voici, suivi des propositions du chef conservateur Éric Duhaime.
4: La situation est quand même aiguë. En ce moment, on est dans une crise aiguë. Et je pense que tous les acteurs ont un rôle à jouer. Alors, c'est pas le temps de faire des chicanes de juridiction et de compétences en ce moment.
5: Ajouter des travailleurs sociaux sur le terrain et que le financement au niveau communautaire se fasse maintenant par mission, éliminer un peu plus de paperasse. Mais cela étant dit, c'est un enjeu qui est plus important qu'un parti politique ou qu'un engagement électoral. Et je pense que les Québécois s'attendent à ce qu'on travaille, à ce qu'on collabore.
2: La chef caquiste Christine Fréchette, quant à elle, s'engage à créer un fonds d'urgence de 250 millions de dollars pour lutter contre l'itinérance. D'ailleurs, elle se rendait là à Montréal pour ce soir, pour une rencontre avec la mairesse de Montréal. Plus de 8 mois après avoir invalidé, oui, l'élection fédérale dans Terrebonne, la Cour suprême du Canada précise aujourd'hui ses motifs. Le plus haut tribunal au pays parle d'une erreur administrative d'Élections Canada. Un mauvais code postal sur des enveloppes a empêché au moins une citoyenne de voter, puisque le Parti libéral avait remporté ce scrutin par une seule voix d'avance, justement, sur le Bloc québécois. Cette erreur devient donc une irrégularité assez grave pour annuler toute l'élection. Pour le professeur de droit Patrick Taillon à l'Université Laval, la décision vient resserrer les règles du jeu.
6: Elle aura comme conséquence pour l'avenir de mieux préciser à partir de quel seuil nous sommes en présence d'une irrégularité. Et là-dessus, elle fait un peu monter le fardeau qui pèse sur les épaules de l'administration électorale, dans ce cas-ci Élections Canada.
2: L'élection partielle tenue pour corriger la situation, vous savez, en avril dernier, avait finalement confirmé la victoire libérale, cette fois par un peu plus de 700 voix. Le premier ministre Mark Carney a fait la liste des investissements annoncés par son gouvernement pour développer l'économie du pays lors d'un discours devant son caucus à Ottawa. De retour de Strasbourg, le chef libéral a réuni ses députés là pour préparer la rentrée parlementaire qui aura lieu lundi à la Chambre des communes. Il a vanté le projet de faire du Canada un éventuel membre associé de l'Union européenne, en plus d'aborder l'échec des négociations avec les États-Unis. Il s'est dit prêt à revenir à la table tout en s'engageant à défendre la souveraineté des travailleurs canadiens face à Washington.
7: Nous savons que c'est en étant unis que nous sommes les plus forts. Lorsque nous veillons les uns sur les autres et que nous nous assurons qu'aucun enfant, aucune famille, et personne n'est laissé pour compte. Cet esprit de solidarité et de générosité nous définit en tant que pays.
2: Le premier ministre s'est également félicité des partenariats économiques conclus par le Canada avec d'autres pays. Le président français, lui, compte convoquer une réunion du G7 pour parler de la crise énergétique là, qui fait flamber les prix du pétrole et du gaz, notamment. La colère gronde dans plusieurs pays. La situation risque d'empirer là, avec l'approche de l'hiver. Emmanuel Macron va d'ailleurs en discuter avec Mark Carney en fin de semaine.
8: Dès dimanche, je rencontrerai aussi le premier ministre du Canada, Mark Carney, à Saint-Pierre-et-Miquelon, pour renforcer nos échanges commerciaux en matière de produits pétroliers et de gaz naturel liquéfié.
2: Emmanuel Macron et Marc Carney. J'ai essayé de le dire comme lui.
0: Bravo.
2: Mais non, c'est bien joué, ça. Ici, on dit Marc Carney, là, compte afficher leur unité et envoyer un message fort à Donald Trump, qui considère cette partie du monde comme sa chasse gardée et menace régulièrement aussi d'annexer le Canada comme le Groenland. En terminant avec le réchauffement climatique, les conditions deviennent plus favorables pour la production de vin rouge dans le sud de l'Angleterre. Dans le Kent, dans le sud-est du pays, les vendanges ont commencé exceptionnellement tôt cette année. Le rouge demeure très minoritaire, mais les producteurs y voient un marché d'avenir. Reportage au cœur des vignes anglaises avec Gaëlle Joly.
9: Il arrive bien vendanger ici chaque année et le millésime 2026 s'annonce prometteur.
10: Ces raisins ont une saveur incroyable quand on en trouve un bien gros et juteux. C'est délicieux.
9: Les vendanges ont commencé très tôt. Il a fait chaud cet été dans le sud de l'Angleterre. Des conditions idéales, reconnaît Galia Pike, qui gère le domaine Westwell Wines avec son mari.
11: Je n'aime pas parler du changement climatique de manière positive, car il provoque énormément d'instabilité. Mais le fait qu'il fasse plus chaud et plus ensoleillé nous aide à faire mûrir le raisin. Et cela nous permet de produire au Royaume-Uni aussi bien des vins tranquilles que des vins effervescents.
9: Et s'il est encore difficile de rivaliser avec les prix français, depuis le Brexit, Galia Pike dit pouvoir expérimenter davantage.
11: Je dis souvent que la production de vin en Angleterre, c'est un peu le Far West. On jouit d'une grande liberté et on définit nos propres règles au fur et à mesure. Donc c'est une période vraiment passionnante pour le vin anglais et c'est une région très stimulante.
9: Pour l'instant, le rouge représente moins de 5% des vins britanniques, mais d'ici 2040, une partie du sud de l'Angleterre pourrait devenir une véritable terre de pinot noir.
2: Est-ce qu'on va avoir un petit pinot noir ce soir avec Karine?
0: Laissez-moi vérifier. Non.
2: Non?
0: Non, il y aura un chilien, j'ai vu ça passer. Un sud-africain, si je me rappelle bien. Mais je pense que pour un petit pinot noir anglais, il faudra attendre encore un peu.
1: Oui, ouais, le temps qui
0: est... le temps que ça pousse.
1: Ah, l'an prochain.
0: Oui, c'est ça. Peut-être. On en parlera à Karine tout à l'heure. On va valider avec elle. Merci beaucoup, Alexandra. Merci également aussi à Caroline qui a bien choisi sa journée de congé parce que c'est tellement simple, la météo, que je vous résume ça avec des journées ensoleillées. C'est le cas aujourd'hui à Québec. Maximum de 17 degrés, le quelques petits passages nuageux. Demain, samedi, sensiblement le même scénario, généralement ensoleillé avec un maximum qui, cette fois-ci, devrait atteindre 16 degrés Celsius. Les nuits sont un petit peu plus fraîches. Alexandra, c'est ce qu'on disait. Donc, 5 et 6 degrés pour les deux prochaines nuits. Dimanche, qu'on surveille, bon, peut-être la journée la moins jolie de la prochaine semaine. On dit nuageux, pas de pluie nécessairement prévue. C'est un maximum de 15 degrés. Mais sinon, on retrouve le soleil en début de semaine prochaine pour lundi, mardi, mercredi. Il faudra attendre à jeudi avant de voir de possibles précipitations. Et encore, on parle de possibilités d'averses à seulement 30% avec des maximums qui sont vraiment là, dans les normales de saison autour de 15 et de 16 degrés. Mais il faudra s'habiller chaudement les matinées à compter de la semaine prochaine, lundi, mardi, avec des 3 et 4 degrés en pleine nuit, on se rapproche dangereusement du point de congélation.
2: Ouais, là, il va falloir que les enfants partent avec une petite laine, comme
0: oui, c'est
2: on
0: ça,
2: dit.
0: Un petit
2: là.
0: Quelque chose, là. Ouais. Un petit tuque peut-être, petit gant.
2: Peut-être. À 3 degrés, j'avoue.
0: À 3 degrés, c'est pas chaud. C'est pas chaud pour le ciboulot dans ce temps-là.
2: C'est quoi ça, le ciboulot?
0: C'est la tête. Voilà. Salut, Alexandra. À tout à l'heure. 15h19. On commence aujourd'hui l'émission en parlant de sport parce que pour la première fois de son histoire, le Centre Vidéotron va vibrer au rythme du tennis aujourd'hui et demain parce qu'après plus de 50 ans d'absence, la Coupe Davis est de retour à Québec. Alors, à compter de 17h, Équipe Canada, qui est menée, vous le savez, par Félix Auger-Aliassime, affronte à France dans le cadre du deuxième tour des qualifications de la Coupe Davis dans l'amphithéâtre de Limoilou. Et pour mieux comprendre cette compétition, le calibre qui débarque chez nous et surtout la commande qui est réservée à Félix Auger-Aliassime, on va les retrouver. Séverine Tamborero, elle est auteure, conseillère haute performance et analyste tenniste à TVA Sport. Bonjour Séverine.
12: Bonjour, bon après-midi à vous.
0: Séverine, merci beaucoup d'être avec nous parce que oui, c'est un bel après-midi à Québec, non seulement en termes de météo, mais en termes de sport avec un beau spectacle qui s'installe chez nous. D'abord, en quelques mots pour les gens qui sont pas des férus de tennis, la Coupe Davis, là, comment on pourrait bien la résumer? Comment on pourrait expliquer à nos auditeurs l'importance de cette compétition-là à l'échelle internationale?
12: Écoutez, c'est une importance d'une grande ampleur. C'est une compétition par équipe. On en a très peu. Et je rappelle aux gens que le Canada l'a remporté en 2022. Ça a été toute une victoire. On a remporté la Coupe Davis. Et je peux vous dire que ça se bat là, à travers les pays pour aller chercher cette coupe qui existe depuis plusieurs années. Et vous parliez d'un après-midi beau à Québec, beau pour le tennis. J'ai envie de dire que c'est un été beau à Québec parce que
0: oui. On
12: a la Coupe Davis. Vous avez eu le Challenger ATP aussi. Et pourquoi je vous en parle? Parce que dans l'équipe française, ben vous avez le gagnant d'ailleurs de l'ATP Challenger, qui sera dans l'équipe de la France. Mais c'est tout un événement que vous avez chez vous, grande ampleur, mais aussi avec de très bon niveau sur le terrain.
0: Mm-hmm. Et on rappelle donc la formule, là, c'est essentiellement un 3 de 5 qui est prévu au cours de la fin de semaine avec un mélange de simple et de match de double. Et je le souligne, Séverine, parce que Félix Auger-Aliassime, il est quand même bon le leader de cette équipe-là. C'est lui qui est le mieux classé, 5e raquette mondiale. Mais il a quand même tout un programme, va jouer en simple ce soir et demain va minimalement jouer en simple et en double aussi. À quel point c'est vraiment une grosse commande là, pour le joueur de l'ancienne Lorette?
12: Oui, c'est une grosse commande. Une commande, un, émotive, parce que il est de retour chez lui. Et ça, pour lui, c'était très important. Et d'ailleurs, je veux saluer le Tennis Canada qui a décidé d'avoir la Coupe Davis à Québec. Et ensuite, comme vous dites,

0: être déterminant. Et le double aussi peut se changer 30 minutes avant le début du match. Alors, c'est possible que le capitaine, dépendamment du résultat d'aujourd'hui, chaque victoire sur le terrain d'un match est un point. Alors, évidemment, ce qu'on veut, c'est d'aller chercher 3 victoires, 3 matchs pour remporter cette rencontre qui est tellement importante parce que le gagnant se retrouvera à Bologne pour oui. la finale, la grande finale avec les 8 meilleures équipes. 7 qui sont en train de se battre, là, 14 équipes se battent présentement pour ces 7 places. Et ben il y a une place qui est automatique à l'Italie qui est championne, si je ne me trompe pas, depuis les 3 dernières années.
1: Bon, Séverine, l'enjeu, il est important pour cette fin de semaine ici à Québec pour cette place dans le final 8. Mais n'empêche, il faut aussi parler un petit peu de l'adversaire aujourd'hui. Les Français qui viennent avec quand même une sacrée bonne équipe. On sait que du côté canadien, il y a quelques absents. Parlez-moi un peu justement des 2 joueurs qu'on va voir ce soir ici au Centre Vidéotron. D'abord, Arthur Rinderneck qui va jouer contre Liam Draxel et Félix Auger-Aliassime, lui, qui va affronter Quentin Alice. Parlez-moi de ces 2 raquettes-là, s'il vous plaît.
0: Oui, ben c'est une bonne chose. Rinderneck, 32e mondial, qui lui se retrouve aussi numéro 1 en ce moment, ben parce que on sait qu'Arthur Fils, qui est oui. 11e mondial, s'est retiré. On a eu aussi le retrait de Gabriel Diallo pour les mêmes raisons au niveau de blessure. Et Rinderneck, beaucoup d'expérience, jouera ce match en tant que 32e mondial. Et il aime bien jouer sur ce type de surface et aussi à l'intérieur. Ça va aller très vite. Et il faut faire attention à Quentin Alice qui est 49e et qui a joué contre Félix en 2025 à Dubaï. Okay. Et qui avait Félix remporté ce match à l'arraché en 3 manches. Alors, faut pas penser que c'est gagné. Ça va être une grosse bataille et aussi du côté français, là, on a quand même une beaucoup de profondeur au niveau du double avec Herbert qui est 30 à 35 ans, là, le joueur à faire attention là pour l'équipe de double de la France. Alors, ça va être une grosse journée, beaucoup de tennis, mais je peux vous dire que le niveau de jeu va être exceptionnel aussi.
1: Oui, je veux qu'on parle un petit peu de l'équipe canadienne. Bon, on connaît évidemment très bien Félix Auger-Aliassime, Liam Draxel, bon, qui va jouer également ce soir, mais on parle beaucoup des absents. Gabriel Diallo, qui a dû déclarer forfait en raison d'une blessure aux adducteurs de la jambe gauche. Ça, c'est une chose, mais Denis Shapovalov n'y est pas. Et le capitaine de l'équipe, Frank Dantsevich, n'a pas expliqué les raisons de l'absence de Shapovalov. Est-ce qu'on sait finalement pourquoi il n'est pas à Québec?
0: On ne le sait pas pourquoi il est là. Par contre, il y a plein de possibilités. Il y a la possibilité de blessure. Il y a la possibilité qu'on entend de plus en plus des fatigues physiques, des fatigues mentales. La saison, elle est longue, elle est énorme. Et même si notre cœur est avec le pays et on veut jouer pour l'équipe, ben des fois, c'est des décisions difficiles à prendre. Et c'est d'ailleurs ce qui est arrivé aussi à Alexis Gallardo, qui pour lui veut continuer de monter dans le classement. Et est en Asie présentement. Et le fait de choisir de s'en aller travailler sur son classement, ben malheureusement, il ne pouvait pas être présent pour la Coupe Davis. Et en plus, ce qui est assez intéressant, c'est que dans les prochaines rencontres, là, vont être quand même importantes pour ces joueurs parce que on doit être disponible et jouer pour son pays 2 fois dans l'année de 4 ans olympiques pour être qualifié. Donc, le fait que Shapovalov n'est pas là, c'est quand même une pression supplémentaire pour lui, un, d'être sélectionné à nouveau. Et s'il veut aller aux Olympiques, ben, il va falloir qu'il joue pour le Canada au moins une autre fois pour être qualifié pour les Jeux olympiques de Los Angeles.
1: Séverine, rapidement, en terminant, bon, on le sait, Félix joue à la maison, un peu comme l'ensemble de l'équipe canadienne. On s'attend aussi à une très, très belle réaction de la foule québécoise. Est-ce que c'est un avantage ou au contraire, ça ajoute une pression supplémentaire pour les joueurs?
0: Moi, je pense que pour cette situation-ci, la Coupe Davis qu'on aime, c'est exactement ça. Les gens, les spectateurs, l'ambiance, faites du bruit dans les estrades. Félix adore ça, les joueurs adorent ça. Et il faut pas que justement l'équipe française se sente comme à la maison. C'est pas ce qu'on veut entendre. Ce qu'on veut entendre, c'est que on est du côté du Canada. Et oui, il faut pas quand même se cacher que Félix a une pression de jouer à la maison. Mm-hmm. Une pression où il est le joueur numéro 1 de l'équipe. Alors il sait que le match et tout ce qu'il va faire sur le terrain va être important pour son équipe. Mais je pense que les gens au Centre Vidéotron qui seront présents ben, seront un joueur de plus et un joueur de plus très important pour l'équipe canadienne.
1: Puis on rappelle qu'en Coupe Davis, on a le droit de s'exprimer un petit peu plus que lors de certains grands matchs sur le réseau traditionnel.

0: Séverine, merci beaucoup d'avoir été avec nous. On rappelle que ça commence à 17h ce soir au Centre Vidéotron. Matchs qui sont présentés également sur les ondes de TVA Sport. Un grand merci d'avoir été avec nous, puis on vous souhaite une excellente Coupe Davis.
1: Ça fait plaisir et bon tennis à tous.
0: Merci, au revoir.

0: 15h28, on passe aux actualités culturelles avec les nouveautés musicales de la semaine. Non, sans saluer quand même l'ami Marc-André qui vient de débarquer en studio.
1: Salut, salut.
0: Hey, Marc-André, je suis heureux, je ferme toutes mes cartes de circulation.
1: Ah bon, mais oui.
0: Je vous redonne tout votre
1: boulot. Laissez-moi faire.
0: Alors, installez-vous.
1: Je vais même vous faire la météo aussi.
0: C'est vrai?
1: Oui, oui. Ah,
0: mon Dieu, hein? C'est réglé. Hein?
2: Bon, on vient de lui donner la feuille.
0: C'est pas extraordinaire.
1: Je vais vous faire ça.
0: Marc-André, on vous laisse vous installer pendant qu'on écoute de la musique. Alors oui, beaucoup de nouveautés en ce vendredi, Tania.
2: Oui, puis c'est la journée de l'album québécois aujourd'hui.
0: C'est vrai.
2: Donc j'en ai profité pour en mettre une couche un peu plus sur les albums québécois.
0: Gâtons-nous, voilà.
2: Ben, pourquoi pas. Celle qu'on a entendue, c'est Sarah Dufour, quatrième album qui sort aujourd'hui. L'impression que vous l'avez peut-être vu passer, là. Pas mal de monde sont allés chez elle à Dolbeau-Mistassini.
0: Ben oui.
2: On a fait un genre de stunt.
0: Une opération marketing
2: exactement.
0: Assez exceptionnelle.
2: Exactement. Oui. On a invité plusieurs médias en avion. Je veux pas être de ces personnes-là. Pour se rendre à Dolbeau-Mistassini pour le lancement, le dévoilement de ses nouvelles chansons. Et pourquoi c'est important d'aller sur place? Oui, on parle de marketing, mais parce que son album, quand elle était en tournée avec l'album précédent, elle a eu comme une vision, puis elle s'est dit, prochain album, moi je veux que tout le monde soit là. Tout le monde est chez nous,
0: ah, okay.
2: Puis c'est comme ça qu'on enregistre, et c'est ce qu'elle a fait. Elle a ouvert son garage, a sorti le skidoo, sorti le 4 roues, on a fait un studio d'enregistrement, le salon s'est devenu la régie, elle a trouvé de la place proche pour loger les musiciens, les familles aussi, et tout le monde, le soir, mangeait ensemble à la table, et c'est comme ça qu'on a créé l'album Dolbeau-Mistassini. Ça s'entend aussi, il a été enregistré presque tout en direct, donc ça veut dire qu'on enregistre tout le monde en même temps, puis c'est ça qu'on capte, c'est ça qu'on garde sur la bobine numérique, évidemment. Donc, on peut entendre des fois certaines imperfections aussi. Et pratiquement toutes les chansons ont été composées et co-écrites avec Danny Placard, qui est un collaborateur de longue date, qui a aussi co-réalisé l'album. Ça s'entend, le Danny Placard.
0: On sent la signature.
2: Oui,
0: hein?
2: Moi, j'ai écouté beaucoup de Danny Placard. Ça s'entend sur Sarah Dufour. On retrouve encore son folk rock bien distinctif, son accent du Lac-Saint-Jean qui est là. Elle part en tournée en 2027 avec ce nouvel album-là, Grand Théâtre. Ce sera le 6 mars et à Saint-Casimir le 20 avril prochain. On passe à un autre album québécois, une autre artiste féminine.

0: Ah, les paroles qui parlent de cette réalité d'artiste.
1: Ben oui.
0: Qu'est-ce qu'on fait? Nouvel album pour Ellie Rose, Elle tient debout. Ellie Rose, on la connaît depuis assez longtemps. Elle était du duo Ellie et Papillon à l'époque.
1: C'est vrai.
0: Donc, longtemps dans le paysage. Elle a pris quand même de grandes pauses. C'est un peu un retour dans le milieu musical. Après, elle avait senti qu'elle devait prendre ses distances. Et là, tout naturellement, l'envie d'écrire s'est revenue. Elle a fait ça différemment, d'ailleurs, sur cet album-là. Elle a fait l'inverse. Donc là, elle a laissé les textes dicter la mélodie et elle trouve que c'est plus mélodique et moins calculé que d'habitude. C'est son troisième album, mais pourtant, ça fait quand même des années qu'elle est dans le paysage avec ce nouvel album, Ellie Rose, Elle tient debout. Je vous propose maintenant un autre artiste.
1: Qui donc?
0: Jérémy Arsenault.

0: méchant.
1: On est dans l'air du temps ici. Hein?
2: On est dans l'air du temps. On a peut-être entendu un peu de louange là-dedans.
1: Ah, il y a un petit quelque chose, c'est
2: ouais,
1: sûr.
2: Quand même un peu. L'album, c'est un EP, donc court album, qui s'appelle Fou. Jérémy Arsenault, qui est un multi-instrumentiste et a fait l'École nationale de la chanson de Granby, a terminé là-bas en 2023, a préparé toutes ses chansons. Et d'ailleurs, il va nous présenter un lancement le 26 septembre prochain au Pantoum. Et c'est là qu'il a enregistré, d'ailleurs, cet album. Là, il vit à Montréal.

0: Non, mais il paraît qu'il aurait envie de revenir à Québec.
1: C'est une bonne idée, je suis persuadée.
0: C'est ce qu'on m'a dit.
1: C'est que ça se passe, mon cher Jérémy.
0: Donc, journée de l'album québécois. Je vous en ai présenté trois, mais là, il y a une petite sortie dont j'avais envie de vous parler aussi, mais c'est américain cette fois-ci.

0: l'avez reconnu.
1: On l'aime bien.
0: Rhiannon Giddens qui nous offre Hope is the thing with feathers. Donc, l'espoir, c'est la chose avec des plumes.
1: C'est joli, ça.
0: Musicienne américaine qui vient de Caroline du Nord. Elle chante du folk, du blues. Et ce septième album-là, c'est ce qu'elle dit, c'est que c'est la somme de ses 20 ans de carrière dans la musique americana. Pour vous donner une idée, en 2023, elle a remporté un prix Pulitzer de la musique. Donc, quand même, il n'y en a pas tant que ça plus là, qui sont remis. Aussi, un album qui a été enregistré en direct avec très peu de retouches. Donc, on sent vraiment l'essence, l'authenticité de cette musique dans ce nouvel album de Rhiannon Giddens. Sinon, en rafale, d'autres sorties. Grand Corps Malade, un nouveau Beck. Claire Pelletier aussi. Et Marie-Catherine Bouchard avec son
2: nouveau
0: album
2: Beck,
0: de film rouge.
1: Moi, je savais pas ça.
0: Oui,
2: ça fait longtemps qu'il avait fait quelque chose, Beck, me semble. Ça fait...
1: Moi, je vous avoue que j'ai peut-être lâché il y a un petit moment déjà.
2: Toujours intéressant, Beck.
0: Oui, j'ai décidé de ne pas en parler, fait que j'ai aucune information.
1: Hein? On achète un
0: c'est un choix conscient.
1: Parce
0: c'est, que... ça. Ben, c'est ça.
1: C'est un petit choix éditorial et politique aujourd'hui, mais c'est correct.
0: Ouais.
2: Ça me va. Je vais faire mes recherches.
1: Bon, bravo Marc-André, vous écouterez ça ce soir chez vous et pas dans l'émission. C'est réglé.
0: Tant pis pour Beck.
1: Et tant pis pour Marc-André aussi. Merci beaucoup,
2: Tania. Pas de Beck pour Marc-André. Oh.
1: Non, pas de Beck pour Marc-André,
0: oh, non.
1: Mais de la circulation pour Marc-André parce qu'il est de retour. Là.
2: Oui, monsieur, je vous félicite d'abord parce que je vous ai entendu dire avenue Taniata, bravo.
1: Ben, je me suis dit...
2: Vous êtes pas mal bon.
1: Des mots-clés, hein?
2: Ouais,
1: c'est
2: ouais,
1: ça.
2: Ouais.
0: Mais c'était vrai.
1: Taniata.
2: Ouais.
1: Ouais, oui, Félix Leclerc.
2: Ça reste bien congestionné là, depuis la route du président Kennedy,
3: on
2: d'ailleurs.
3: On va tenir le lit un peu aussi.
2: Hein? Ben non.
3: Ah non, OK.
2: Pas du tout. Bon. Non, ça va très bien, je tiens à vous rassurer.
1: Oui, oui.
2: J'étais en rendez-vous médical.
1: La consultation s'est bien passée?
2: Tout va pour le mieux, mon cher. Ah. Le suivi est bon.
1: Mm-hmm.
3: On est content.
1: Et que j'ai failli dire une bêtise, mais enchaîner vite.
2: Depuis la route du président Kennedy, donc jusqu'à l'avenue Taniata, on a un 7 km de congestion sur la 20, direction ouest. Rive-Nord, c'est pas mal compliqué. On a des problèmes un petit peu partout. Pour la traversée vers la Rive-Sud, Duplessis est la meilleure option en ce moment. On a un peu de congestion, mais à partir d'Hochelaga, alors que pour Henri IV, on est déjà arrêté à la hauteur de Versant-Nord. Et on a de l'attente pour le secteur Robert-Bourassa, mais aussi à l'approche de la route de l'Église et secteur La Vigerie là, pour le boulevard Laurier, direction ouest. Boulevard Champlain, c'est quand même pas si mal. Il y a une légère attente à peine là, pour l'approche du pont dans la grande courbe là, qui mène au pont. L'accès pont de Québec, direction sud, est au ralenti avant le chemin Saint-Louis présentement. On a déjà un bon embouteillage sur Félix Leclerc, direction est, entre le boulevard de l'Ormière et le secteur Pierre-Bertrand. Alors, si vous êtes sur Robert-Bourassanard, ça prend un petit peu de patience, là, tout juste après Père-Lelièvre pour l'accès Félix Leclerc est. On est au ralenti là aussi. Il y a congestion également pour Félix Leclerc. Oui, direction ouest, depuis Bourg-Royal maintenant, alors jusqu'à Pierre-Bertrand. On est par choc contre par choc là aussi.
1: Marc-André, merci beaucoup.
2: De rien.
1: On se retrouve dans quelques instants pour la météo.
2: D'accord.
1: Alors, je vous laisse vous préparer.
2: Je vais me préparer.
1: Oui, parce qu'il y a une grosse feuille à lire et des petits dessins.
2: Ben oui, c'est facile, soleil en masse. Là.
3: Ben facile.
2: Oui.
3: Ouais,
1: pour nous, on garde ça simple. Avec Caroline, on pousse la chose, mais avec les deux garçons, on garde ça simple.
2: Je vous fais ma chronique environnementale.
1: Ça s'en vient tout de suite après.
2: C'est pas vrai.
1: Alexandra, maintenant aux actualités. C'est un retour en cours aujourd'hui pour l'ancien skieur acrobatique Dominique Laroche.
4: J'avais été reconnu coupable de 5 chefs d'accusation pour des crimes sexuels à l'endroit d'une adolescente. Oui, il était de retour en cours aujourd'hui au Palais de justice de Québec. Les avocats de la poursuite et de la défense ont présenté leur plaidoirie là, sur la preuve de la couverture médiatique de son procès qui a été admise là, en vue du prononcé de sa peine. La défense reproche notamment l'emploi par la poursuite des thèmes comme sexualité débridée, déviant ou encore perversion là, pour décrire les comportements de Dominique Laroche. Des termes qui ont été repris dans différents médias. La poursuite soutient qu'il s'agissait de formules appropriées dans le contexte. La juge Marie-Claude Gilbert devra donc déterminer si ces nouveaux arguments justifient une peine plus clémente. La défense, je vous rappelle, suggère de 4 à 5 ans de prison, alors que la poursuite en réclame 12. Le prononcé de la peine doit avoir lieu le 22 septembre prochain. Une patiente de l'hôpital régional de Portneuf, victime d'une erreur médicale, poursuit Santé Québec pour près de 775 000 $. En novembre 2023, la militaire de 39 ans s'est présentée à l'urgence pour une réaction allergique. Un médecin lui a prescrit 3 médicaments, dont du Zantac, un antiacide. L'infirmière chargée d'administrer le médicament lui a plutôt injecté du rocuronium. En fait, je vais enlever le mot du texte. Là, c'est un puissant relaxant musculaire utilisé en anesthésie. La patiente s'est donc retrouvée complètement paralysée, imaginant difficultés respiratoires. Elle a dû être transférée en salle de réanimation. La femme, aujourd'hui âgée de 42 ans, a gardé de nombreuses séquelles de cet événement. Elle a reçu des diagnostics de dépression majeure, d'anxiété, de stress post-traumatique et aussi de troubles d'adaptation. Elle réclame 612 000 $ à Santé Québec en compensation, en plus de 50 000 $ pour son conjoint et 20 000 $ pour chacun de ses enfants. 60 000 résidents du nord-ouest de la capitale devront vivre sans électricité pendant plusieurs heures entre dimanche soir et lundi matin. Hydro-Québec amorce un important chantier pour remplacer l'un de ses transformateurs. Ça concerne les secteurs de Neuchâtel, l'ancienne Lorette et Saint-Gabriel de Valcartier. La panne est programmée de 17h30 dimanche à 6h30 lundi matin, mais pourrait durer plus longtemps. À Val-Bélair, le magasin Batterie Expert s'est fait dévaliser carrément en quelques jours. Le responsable des opérations des boutiques de Québec, Michel Rochon, explique avoir repassé des commandes pour répondre à la demande de génératrices.
3: Mais on s'est fait surprendre, comme on a des stocks souvent réguliers. Quand il arrive pas des incidents, mais des choses comme ça, ben malheureusement, on se fait prendre de court parce que ça a été annoncé. Mais quand on s'est fait annoncer, les gens ont réagi vite, disaient bon, ben on va chercher des génératrices, puis on s'est fait dévaliser en pas grand temps. Mais la bonne nouvelle, c'est qu'on a été capable de se réapprovisionner. Fait qu'il arrive cet après-midi avec un nouvel approvisionnement.
4: Donc, les gens qui n'ont pas pu s'en procurer vont pouvoir le faire, mais je vous dirais, faites vite.
1: Ben c'est ça.
4: C'est ça. Puis, je sais que vous avez donné des conseils tout à l'heure aux auditeurs.
1: Oui, à 17h45 à peu près. Oui.
4: C'est ça. Qu'est-ce qu'on peut garder dans le frigo? Qu'est-ce qu'on fait avec le congélateur? Il ne fera pas trop froid, par contre.
1: Ça, c'est la bonne nouvelle.
4: Oui, c'est ça. Pas besoin de partir le chauffage. Là, c'est quoi? Là, c'est Marc-André qui va nous dire ça, mais 5-6 degrés la nuit. Là.
2: La nuit, oui.
1: Oui, c'est ça.
2: Pour la nuit, c'est dimanche. Dimanche à lundi. On parle de plus 5 là, pour la nuit. Bon, donc,
4: on sort une petite catalogue, au pire.
1: Oui, c'est ça. Puis pour tout ce qu'on retrouve dans le frigo, si vous êtes inquiet, bien, sortez ça dehors, dans une glace. C'est réglé aussi. Hein. On posera la question à notre invité. On ne veut pas non plus trop se mouiller. C'est ça. Je pense que ça va bien se conserver avec une nuit fraîche comme celle-là. C'est peut-être votre meilleure solution dans les circonstances.
4: Tout à fait.
1: Merci, Alexandra. Et justement, Monsieur Météo, on vous écoute, mon cher Marc-André, avec toutes les prévisions. C'est Seigneur Météo.
2: Seigneur Météo, vous, c'est Patrick Zabé, ça.
1: Oui.
2: Ouais. Du gros soleil, là, c'est ce qu'on a aujourd'hui, généralement ensoleillé, un petit peu de vent, là, du vent du nord-ouest de 20 km à l'heure avec rafale à 40, mais maximum de 17 degrés, donc rien de bien compliqué là, cet après-midi. Ce soir, cette nuit, quelques nuages, des vents très légers aussi, mais plus 5 encore une fois. Samedi, donc demain, généralement ensoleillé là, pour la journée, maximum de 16, minimum de 6 dans la nuit. Pour dimanche, c'est là que c'est un petit peu plus nuageux, mais on prévoit pas de pluie, là, rien de trop grave, mais un petit peu plus de nuages, maximum de 15 degrés. Lundi, on a un maximum de 15 également. Alors, avec du beau soleil là aussi. Puis jusqu'à jeudi, je vois pas grand-chose, là, un petit 30% de possibilité d'averse jeudi, mais là, c'est encore tôt. Ça a le temps de changer. Oui. Puis 30% d'habitude, il pleut pas.
1: C'est pas grand-chose. On s'enligne pour une belle semaine.
2: Exactement.
1: Excellent. Merci, Marc-André. Oui. Maintenant, on va parler technologie, comme on le fait à l'occasion les vendredis, avec mon prochain invité, notre collaborateur Simon Duguay. Il est enseignant en informatique à l'école secondaire de Rochebelle. Bonjour, Simon.
5: Bonjour.
1: Là, Simon, on va parler de Google, qui lance la prévente des Google Books ce lundi. Ça, c'est une nouvelle catégorie d'ordinateurs portables. D'abord, Simon, qu'est-ce que c'est exactement qu'un Google Book? Qu'est-ce que c'est de si particulier?
5: C'est, en une phrase, un ordinateur qui a été pensé avec l'intelligence artificielle générative au cœur de toutes ses activités.
1: Okay.
5: Google ont déjà les Chromebooks.
1: Qu'on connaît bien maintenant.
5: Qui sont des ordinateurs à faible coût, mais moins performants. C'est parfait pour les écoles et on s'en sert principalement pour tout ce qui sont des usages en ligne. Donc, travailler avec la suite Google, naviguer en ligne. Là, on est dans une autre catégorie. On est dans des ordinateurs qui vont être plus performants, très probablement plus cher. Je dis très probablement, les prix n'ont pas encore été annoncés. C'est un nouveau système d'exploitation qui va être un mélange de Chrome OS, donc le système du Chromebook et d'Android, ordinateur qui va être distribué là, initialement par Acer, Asus, Dell, HP, Lenovo, donc toutes les grandes compagnies d'ordinateurs. Donc, ce n'est pas un Chromebook, c'est une autre sorte d'ordinateur plus haut de gamme.
1: OK, on en parle beaucoup parce que la prévente commence ce lundi, mais essentiellement, qu'est-ce que va faire de plus un Google Book que, par exemple, un Chromebook? Quelles seront les capacités de cet ordinateur-là?
5: Donc quand je dis que l'intelligence artificielle est au centre de tout,

0: En fait, on va juste avoir à secouer un peu le curseur pour que automatiquement l'IA s'active. Donc, ils appellent ça le pointeur magique. Et dès que c'est activé, si on clique sur des choses, en fait, l'ordinateur va prendre tout ce qu'il voit en contexte. Donc, lorsqu'on l'active, si par exemple, il va essayer de prédire qu'est-ce qu'on a de besoin. Okay. Fait qu'il va nous dire, ah, je vois que t'es dans une conversation avec un ami. Est-ce que t'aurais besoin de telle photo, par exemple, ou de telle information? Je vais aller les chercher. Si, par exemple, on clique sur différents vêtements, sur une photo de nous, il va nous proposer d'essayer virtuellement les vêtements sur nous en générant une nouvelle image. On va pouvoir créer des tableaux de bord interactifs. Donc, si un des exemples qu'il présente, c'est que si on s'en va dans un voyage, on peut lui dire, j'aimerais ça avoir ce qu'on appelle en anglais un widget, là, donc une petite fenêtre sur notre écran qui donne les informations générales. Donc là, il va aller voir dans nos courriels, OK, les vols, c'est quand? Est-ce que c'est réservé? Les hôtels, qu'est-ce qu'il reste à faire? Donc, il va aller voir dans nos données ou dans des données accessibles en ligne pour créer ce tableau de bord interactif-là. Et ça va être possible aussi d'accéder à l'écran de son téléphone et toutes les applications sur son téléphone Android, bien évidemment, ainsi que tous les fichiers qui sont sur le téléphone. Donc, on peut utiliser notre téléphone directement à partir de l'ordinateur aussi. Et on peut s'attendre à ce que d'autres fonctions d'intelligence artificielle arrivent, comme... par exemple, utiliser l'IA pour trier ses fichiers, prendre le contrôle du curseur. Donc, on se doute que d'autres annonces du genre
1: Simon, si je comprends bien, c'est une espèce de nouveau paradigme dans la façon de travailler avec un ordinateur personnel et portable.
0: Oui, effectivement. Okay. Mais c'est quelque chose
1: qui existe déjà, en quelque sorte.
0: Qui existe déjà, ou du moins, c'est un train qui avance dans cette direction. On a les rapprochements entre l'IA et les ordinateurs. Par exemple, on a eu, dans un premier temps, des navigateurs Internet qui pouvaient prendre le contrôle de notre souris pour faire des actions sur le navigateur. Puis, des applications qui pouvaient agir directement sur nos fichiers, sur nos ordinateurs. Claude, par exemple, permet de faire ça. Mm-hmm. Et maintenant, il existe maintenant des ordinateurs IA, donc dont le Google Book va faire partie, qui ont même une nouvelle sorte de puce, là, les NPU. Donc, après les CPU, qui est la carte qui contrôle l'ordinateur, exact, le GPU pour les graphiques, maintenant, il y a le NPU, donc la puce neuronale, le Neural Processing Unit en anglais, pour des fonctions d'intelligence artificielle. Donc, on a ces nouvelles puces-là, mais quand on parle de...
1: Ben, ça soulève pas mal de questions quand même. Et là, vous parlez donc de tous les accès de l'IA dans un ordinateur comme celui-là. Est-ce qu'on doit parler aussi de sécurité? Sécurité des données, comment on s'assure que ce qui se retrouve dans nos fichiers, dans nos conversations, ne va pas se retrouver à des endroits qu'on ne souhaite pas non plus.
0: Effectivement, parce que plus on donne des accès, en fait, plus on souhaite que l'intelligence artificielle effectue des opérations pour nous, plus on doit lui donner des accès à des fichiers, on doit lui donner des permissions de poser des actions. Et c'est là que ça soulève différents enjeux. Entre autres, un, comme on le disait, de sécurité de l'information. Plus l'intelligence artificielle a accès à nos fichiers, plus l'intelligence artificielle a accès à nos fichiers.
1: Exact. Donc plus il y a danger.
0: Donc, plus il y a certains risques à ce niveau-là. Je peux vous parler d'un incident là qui est quand même populaire. Windows Recall, c'était une fonction qu'ils avaient annoncée pour Windows 11 qui prenait une capture d'écran à des intervalles spécifiques de notre ordinateur et ensuite qu'on puisse utiliser l'IA pour aller voir qu'est-ce qu'on a fait. Donc, pour pouvoir demander à l'IA, « Ah, peux-tu aller me rechercher tel fichier que j'ai travaillé lundi dessus? » Donc pour créer cette espèce de mémoire-là, qui était décrit par certains comme un cauchemar de vie privée, parce que là, on avait une intelligence artificielle qui, à chaque 15 secondes, prenait une capture d'écran de ce qui était affiché à l'écran, si on a des informations sensibles, des choses comme ça. Ils ont reculé avant d'avancer de nouveau, donc c'est sûr que plus on donne d'informations, plus il y a un risque. Maintenant, avec Google, si par exemple vous avez un Chromebook, ben normalement tous vos fichiers sont dans le Drive, sont déjà
1: dans l'univers de Google.
0: Déjà dans l'univers de Google. Donc, certains pourront dire que à ce niveau-là, c'est mitigé. Okay. Mais là, si on donne des accès pour poser des actions à l'intelligence artificielle, il y a aussi des risques à ce niveau-là. Si par exemple l'IA peut trier des fichiers sur l'ordinateur qui sont dans les fonctions pas encore annoncées, mais qu'on se doute de, est-ce que l'IA pourrait envoyer des fichiers à des endroits qu'on retrouve plus, ou encore supprimer un fichier par accident. Donc, j'imagine qu'ils vont mettre des choses en place pour pas que ça l'arrive, mais un incident, il s'y est arrivé. Il y a aussi des enjeux de sécurité informatique. Certaines personnes commencent à développer des stratégies pour mettre des instructions cachées sur des sites web, dans des courriels qu'on envoie, qui sont pas visibles à l'homme, mais que l'intelligence artificielle peut voir.
1: Il va déceler.
0: Oui, va déceler. Donc là, il y a une nouvelle branche de la cybersécurité qui s'intéresse à comment est-ce qu'on peut contrecarrer ça. Mais là, comme c'est nouveau, est-ce que les pirates vont aller plus vite et trouver des stratégies avant que la cybersécurité y arrive? Donc, il y a ces risques-là. C'est sûr que là, on parle d'un ordinateur Google qui travaille dans l'environnement Google avec l'intelligence.

0: L'intelligence artificielle de Google, c'est très centralisé. Certaines personnes aiment mieux avoir un environnement dans lequel on a des produits
1: sur
0: qui viennent de compagnies.
1: Sur différentes plateformes, oui. Qui ne se parlent pas nécessairement.
0: Effectivement.
1: Aussi.
0: Certaines okay. personnes préfèrent avoir tout au même endroit. Donc, c'est aussi quelque chose à prendre en considération.
1: Simon, en terminant, qu'est-ce qu'on va surveiller particulièrement la semaine prochaine avec le début de cette prévente aussi?
0: Oui, si jamais c'est quelque chose qui vous vous posez la question à la maison, est-ce que je devrais avoir ça, un ordinateur IA? Il y a des questions à se poser. Un, le prix, bien évidemment. Mm-hmm. Ensuite, est-ce que ça prend un abonnement? Parce que si on a un ordinateur dont la fonction principale est l'intelligence artificielle, mais qu'on est pris, entre guillemets, avec l'IA de base qui ne fait pas tout ce qu'on nous avait promis. Donc, c'est quelque chose à réfléchir. Le prix de base plus un abonnement, si jamais il y en a un, ce n'est pas encore annoncé. La question de la sécurité des données. Certaines personnes veulent faire plus attention à leurs données.
1: C'est vrai.
0: D'autres, ça les dérange moins en fonction de ce que vous en faites de cet ordinateur.
1: De votre niveau de confort.
0: De votre niveau de confort, de différentes choses. Bien évidemment, il y a toute la question de l'impact environnemental. Si l'IA roule tout le temps...
1: Constamment, ça, c'est une catastrophe aussi environnementale.
0: Oui, c'est quelque chose à prendre en considération. Et il faut aussi se poser la question, est-ce qu'on est prêt à utiliser un produit qui est en développement? Mmh. C'est quelque chose de nouveau. C'est pas juste le modèle suivant d'un ordinateur déjà existant. Comme n'importe quel nouveau produit, que ce soit Google ou peu importe, il y a tout le temps des choses qui vont bien fonctionner, d'autres qui vont moins bien fonctionner, qui vont nécessiter des ajustements. Donc, comme n'importe quoi, il faut se poser cette question-là. Est-ce qu'on est à l'aise avec parfois de la précarité qui va probablement finir on l'espère, par se régler et se poser la question, est-ce qu'on en a vraiment besoin finalement un ordinateur dont l'intelligence artificielle prend certaines des décisions, des
1: Parce
0: choses comme ça?
1: Parce que c'est clairement pas pour tout le monde. Là.
0: Non, c'est absolument pas pour tout le monde. Moi, je vous dirais, regardez qu'est-ce que ça fait, allez voir des personnes qui font des tests en ligne et c'est vraiment se poser la question. Pour les usages qu'on fait de notre ordinateur, souvent ça va être pour des usages personnels parce que plusieurs compagnies voudront pas qu'on utilise les données de leurs entreprises là-dessus. Donc pour nos usages à nous, est-ce que il y a la plus-value, la valeur ajoutée vaut vraiment la peine? C'est la question à se poser.
1: Simon Duguay, on va surveiller évidemment tous les détails la semaine prochaine à compter de lundi avec le lancement de ces Google Books. Merci beaucoup d'avoir fait le tour avec nous aujourd'hui.
0: Ça fait plaisir.
1: On comprend que tout ça est bien nuancé et il faut peser le pour et le contre d'un achat comme celui-là, puis aussi de nouvelles tendances également.
0: Effectivement, on va voir vers où ça s'en va.
1: Merci beaucoup, Simon.
0: Ça fait plaisir.
1: Au revoir, à très bientôt, 15h49. Tania, il y a le Festival international de conte Joe Violon qui met sur la nouveauté pour sa prochaine édition.
2: Oui, on a plein de nouvelles choses. Entre autres, il y a eu une réfection de la maison Louis Fréchette, où on tient la grosse majorité des activités. On a aussi un nouveau site web et un tout nouveau visuel qui a été fait par l'artiste Esté Preda. Et d'ailleurs, pendant la durée du festival qui se passe en octobre, elle va présenter une exposition « La faute aux limaces » à la maison Louis Fréchette. Et d'ailleurs, cette exposition-là, ça nous mène dans l'univers du thème de cette année qui est « Sacre bleu » en majuscule avec un point d'exclamation. Il y aura 15 événements avec 30 spectacles, 25 artistes dans 6 lieux à Lévis. On aura du conte traditionnel, des récits de vie, de l'humour, de la musique, théâtre, improvisation, création sonore aussi. C'est vraiment toujours une déclinaison du conte avec toutes sortes de propositions pour la 24e édition du Festival du conte Joe Violon. C'est du 15 au 25 octobre cette année.
1: Voilà. Merci beaucoup, Tania. Marc-André, premier accident signalé sur le réseau routier.
3: Oui, sur Charest, direction ouest, secteur Blaise-Pascal. Ça commence à causer de la congestion là, d'ailleurs dans ce coin-là. J'ai pas beaucoup de détails, mais ça nuit à la circulation, ça c'est sûr. Depuis Robert Bourassa jusqu'à Blaise Pascal, on a un bon petit bouchon de circulation qui est en train de s'installer. Et entre Duplessis et Jean Gauvin, on est quand même au ralenti sur Charest direction ouest, où on a de l'attente pour les deux directions. Pour Charest, le secteur Saint-Sacrement, c'est déjà très chargé dans ce coin-là. Charest, il y a également de l'attente à l'approche de Robert Bourassa. Donc pour l'accès Robert Bourassa direction nord, c'est un petit peu plus compliqué. Henri IV, direction nord, c'est lent avant le chemin Sainte-Foy là, depuis le boulevard Laurier. Pour l'approche Chauveau, par contre, une fois le chemin Sainte-Foy dépassé, ça roule très, très bien. Et petite note pour les automobilistes, on reprend les travaux sur le pont de Québec et les fermetures de nuit dans les deux directions dès dimanche, donc dans la nuit de dimanche à lundi. Mais du dimanche au jeudi, là, de 21h à 5h30 jusqu'au 16 octobre prochain. Donc, on va en avoir pour un bon mois ou presque, ben oui, là, dans ce secteur-là. On va détourner la circulation de nuit par le pont La Porte, évidemment. Le trottoir du pont de Québec va demeurer ouvert malgré tout. Et il y aura des navettes disponibles pour les cyclomotoristes qui souhaitent traverser d'une rive à l'autre. Donc, scénario habituel, mm-hmm. mais jusqu'au 16 octobre prochain, du dimanche au jeudi, il y aura des fermetures de nuit du pont de Québec.
1: Alors, il faudra s'habituer.
3: Oui, monsieur.
1: Voilà, merci Marc-André. 15h52, on fait une petite saucette dans la

0: campagne électorale parce que les cinq chefs de parti étaient convoqués au sommet de l'UMQ ce midi où ils ont prononcé des discours tour à tour devant les élus municipaux ici à Québec. Et on le sait, il y a plusieurs dossiers chauds pour les municipalités de la province comme l'immigration, les infrastructures, les changements climatiques, le développement économique. Et on va voir avec mon prochain invité si ces propositions ont fait mouche aujourd'hui. C'est le président de l'UMQ et le maire de Mascouche, Guillaume Tremblay, qui est avec nous en studio. Monsieur Tremblay, bonjour.
1: Bonjour, Monsieur Dumas.
0: Merci beaucoup d'être avec nous aujourd'hui.
1: Ça fait plaisir.
0: Donc, il y a eu ce défilé de chefs. Vous les attendiez aussi. D'abord, du côté de l'UMQ, c'est une campagne électorale qui, bien évidemment, est importante. Pour vous, vous avez des demandes. Quel message, encore une fois, aujourd'hui, vous avez tenu à faire passer aux cinq candidats?
1: Bien, tout d'abord, c'est important pour nous de dire que la relation qu'on veut avoir avec le prochain gouvernement, on veut une relation de confiance. Peut-être dans les dernières années, ça a été un petit peu plus difficile de ce côté-là.
0: Plus effrité un peu.
1: Plus effrité, disons, quand on se faisait traiter de quêteux ou... disons, on est rendu, on veut passer à autre chose. Maintenant, les messages qu'on voulait passer, c'est que l'itinérance ou que ça devienne un enjeu prioritaire pour le Québec. Et honnêtement, l'entièreté des partis aujourd'hui, on l'a senti. Donc, on pense vraiment que ça va devenir un enjeu prioritaire. Donc, après le 5 octobre prochain, on va travailler en collaboration, très certainement. Mais on a fait comprendre que dans le monde municipal, on n'a pas de ministère des services sociaux. Mm-hmm. On n'a pas nécessairement le financement pour s'en occuper. On est prêt à jouer notre rôle de leadership, mais il faut travailler en collaboration avec le gouvernement. Puis ça, on l'a entendu.
0: Est-ce que finalement, on en pèle trop dans la cour des municipalités?
1: Ben oui, ça, c'est depuis longtemps. Puis malheureusement, le financement ne suit pas toujours. Mm-hmm. De l'autre côté, au niveau des infrastructures, on a entendu plusieurs partis politiques prendre des positions. Disons que pour les deux prochaines semaines, on souhaite qu'ils peaufinent leur positionnement parce que vous êtes au courant que le monde municipal, on est propriétaire de 60 % de tout ce qui est infrastructure publique à travers le Québec, sont dans nos villes. Le Québec a été bâti pas mal dans les années 60-70, stations de pompage, tuyaux et tout ce qui va avec. Maintenant, il faut remettre ça à niveau. Mais pour pouvoir le remettre à niveau, ça nous prend du financement.
0: Et qu'est-ce que vous avez proposé de votre côté? Vous avez un document complet, justement, avec les grandes orientations qui a été présenté aussi du côté des infrastructures. Pour vous, la solution, qu'est-ce que c'est? Comment on doit les financer maintenant?
1: Bien, tout d'abord, on est allé chercher des experts. On est allé chercher la chaire de recherche de l'Université de Sherbrooke. Deux enseignants des sommités nous ont accompagnés. Ils sont arrivés avec une conclusion qui a été, bien sûr, bonifiée par deux anciens ministres des Finances, Monique Jérôme Forget et Nicolas Marceau. Et la conclusion était...
0: Marceau qui est devenu candidat d'ailleurs. Ça doit
1: on
0: quand
1: souhaite
0: même...
1: ardemment qu'il applique son projet. Maintenant, la conclusion, c'est quoi? C'est que le monde municipal, oui, on est prêt à faire notre part. Oui, au niveau fiscal, on est prêt de mettre davantage d'argent au niveau de nos infrastructures, mais ça vient obligatoirement avec une portion qui va venir du gouvernement du Québec. À terme, on parlait, pour chaque dollar investi par le monde municipal, il faudrait en avoir trois.
0: OK, un réseau 3-1 à ce moment-là.
1: Exactement. Puis ça, on peut le faire sur plusieurs années, là, pas à l'an 1. Mais notre objectif, c'est qu'on puisse remettre à niveau nos infrastructures.
0: Donc, regrouper également les programmes d'aide, un transfert stable et prévisible, et vous terminez en disant simplifier les normes et les exigences réglementaires pour réduire les coûts, pour accélérer les projets. Monsieur Tremblay, est-ce que vous avez été convaincu parce que vous avez entendu aujourd'hui? Donc, tout le monde a défilé, tout le monde a pris la parole, chacun des cinq partis en matière d'infrastructure. Est-ce que vous êtes soulagé ou pour vous, il y a encore des points d'interrogation?
1: Comme je vous disais tantôt, en itinérance, oui. Okay. Terrain des écoles, on a entendu des belles choses. Mais au niveau des infrastructures, je pense que ça mérite encore... on va donner encore deux semaines.
0: Mais est-ce que ça vous chatouille dans la mesure où, vous le dites, c'est la priorité des priorités aussi pour l'UMQ, les infrastructures?
1: Ben, c'est la priorité des priorités. Puis je pense que avec le sondage léger qu'on a fait, vous savez qu'il y a 6 Québécois sur 10, selon le sondage léger qu'on a annoncé ce matin, qui ont peur de manquer d'eau potable au courant des 10 prochaines années. Donc, tu sais, ça fait réfléchir. Je veux dire, à un moment donné, la job de base d'une société, c'est de fournir de l'eau à ses commettants, à ses citoyens. Si les citoyens ont peur de manquer d'eau, c'est parce qu'ils doivent être à l'écoute aussi puis comprendre que si on n'est pas capable d'investir dans nos... Dans nos stations de pompage, dans nos tuyaux, mais à un moment donné, c'est à risque. Mon but, c'est pas de faire peur aux citoyens, c'est juste d'être terre à terre. Puis je pense que cette nouvelle génération d'élus municipaux, je vois ma collègue Catherine Bruno ici à Québec, mais tu sais, on dit pas qu'on veut faire des coupures de ruban. Ce qu'on veut, c'est de remettre à niveau ce qui est bâti, parce qu'ils ont vraiment, ils ont vraiment besoin d'avoir.
0: Et qu'il y en a grandement besoin. Vous avez tout à fait raison. Je veux qu'on revienne en immigration, parce qu'évidemment, c'est un sujet qui est toujours très chaud, très clivant dans une campagne électorale. Il faut en parler, mais il faut en parler correctement. Et on le sait, particulièrement en région, on va exclure peut-être Montréal de cette discussion-là. Québec est quand même concerné. M. Marchand a pris la parole là-dessus. On sait que les besoins d'immigration, ils sont immenses à l'extérieur des grands centres urbains. Est-ce que ça, là-dessus, vous sentez que les différents politiciens comprennent cette réalité-là? C'est-à-dire que ce qui se passe dans Bellechasse, ce qui se passe sur la Côte-Nord, ce qui peut se passer aux Îles-de-la-Madeleine,

0: Biden n'a absolument rien à voir avec la situation à Montréal.
1: Mais pour avoir fait la tournée du Québec comme président de l'UMQ, je peux vous dire que ce que vous dites, vous avez totalement raison. Les réalités en région sont complètement différentes des grands centres. Maintenant que c'est dit, aujourd'hui, j'ai entendu des chefs venir dire, plusieurs chefs venir dire que au niveau des cibles en immigration, on travaillerait avec les régions, région par région, pratiquement ville par ville. Puis ça, pour nous, honnêtement, c'est une demande que ça fait longtemps, dont on souhaite ardemment maintenant avoir des cibles régionales. On souhaite que les prochains gouvernement les intègre dans leur planification. Mais on a entendu des belles choses à cet égard-là.
0: Quand vous entendez parler de seuil, Québec solidaire qui va en accueillir jusqu'à 70 000, la CAQ qui veut maintenir ça à 45 000, le Parti conservateur qui veut également maintenir ça à 45 000, le Parti libéral qui se situe entre 45 et 60 000, qu'est-ce que vous en pensez de ces chiffres-là? Est-ce que pour vous, c'est vraiment une mesure qui est juste ou il y aurait une autre façon de tenter de bien qualifier ou de bien quantifier une immigration comme celle-là?
1: Moi, je suis maire d'une ville d'abord et avant tout. Il faudrait qu'on vienne s'asseoir avec moi, puis je regarde dans mes CPE, je regarde au niveau de mon réseau de la santé, je regarde, j'aurai une cible locale, après ça, il pourrait avoir des cibles régionales. Puis je pense qu'avec toutes les cibles des 17 régions du Québec, on serait capable à terme de dire on est capable d'accueillir X nombre de citoyens, de commencer à commenter des chiffres qu'on lance en l'air. Des fois, je trouve que ça manque un peu.
0: Ils sont un peu désincarnés puis qui ne correspondent pas nécessairement aux différents portraits du Québec.
1: Tout à fait. Mm-hmm. Donc, ça faudrait peut-être mettre un peu de viande autour de l'os, là, autour de ces chiffres-là.
0: Il reste à peine un peu plus de deux semaines à cette campagne électorale. Et je termine là-dessus, Monsieur Tremblay. Vous le disiez, notamment sur les infrastructures. Il reste encore deux semaines. Vous vous montrez optimiste, mais deux semaines, c'est quand même assez court. Les plateformes, les cadres financiers ont été présentés. On a déjà eu des débats. Il en reste un la semaine prochaine. Est-ce que vous espérez vraiment qu'on précise davantage ces positions-là en matière d'infrastructures? Et je le répète, c'est quand même la priorité des priorités aussi.
1: Ça serait vraiment mentir de vous dire non. Donc, l'objectif, c'est oui. Mais soyez assurés aussi que l'Union des municipalités du Québec, on est prête pour le jour 1 du lendemain de l'élection pour travailler en collaboration avec les gens qui vont avoir été élus. Parce que notre objectif, c'est de collaborer avec le prochain gouvernement puis faire avancer les dossiers locaux.
0: Et mettre un peu de pression aussi.
1: Tout à fait.
0: Guillaume Tremblay, président de l'UMQ et maire de Mascouche. Merci beaucoup d'avoir été avec
1: nous. Merci, M. Dumas. Bonne fin de journée.
0: Au revoir.
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0: Il est 16h. Merci beaucoup d'être avec nous en ce beau vendredi ensoleillé à Québec. C'est encore mieux l'après-midi. Votre émission du retour à la maison, encore pour 2 heures. On est ensemble jusqu'à 18h. Je m'appelle le Guillaume Dumas. Puis on a gagné un membre dans la dernière heure.
1: Ça passe vite, Marc-André déjà une heure de fait.
0: Bonjour. Mais pour vous, ça a paru une demi-heure.
1: Ouais,
0: c'est ça qui
1: pas
0: est assez extra. Ça passe tellement vite en bonne compagnie.
1: Exact.
0: Alors, Tania Beaumont y est aussi. Oui. Alexandra Duval et la collègue Caroline Leclerc qui profite d'une belle journée de congé. Alors, on espère qu'elle en profite à fond. On le disait tout à l'heure, Tania, première heure. Aujourd'hui, c'est cette journée de l'album québécois. On sait qu'il y a un livre, la journée du livre québécois, où on achète québécois. Puis là, pour les disques, ça existe maintenant depuis un certain temps, depuis quelques années, je pense.
2: Il y a comme eu deux initiatives. Oui? Et là, celle-ci qui semble mousser, là, ça pogne plus.
0: Ça mettons. Colle.
2: Ouais, oui. Depuis l'an passé.
0: Donc, l'équivalent du 12 août littéraire, ça se passe pas mal aujourd'hui, en ce 18 septembre, pour J'achète un album québécois. Et là, évidemment, ça nous inspire aujourd'hui. On veut savoir à la maison, quel est votre album québécois préféré?
2: Oulala.
0: Et j'ajoute, de tous les temps. Parce que c'est pas écrit dans la question.
1: Ça, c'est dur, là.
0: Ben oui, mais
2: c'est dur d'en choisir, je sais.
0: Ben, je le sais, on est cruel à cette émission-là. C'est ça qu'on aime.
2: Ben, ça dépend de la période de nos vies.
3: Et voilà.
1: C'est vrai.
3: Ce que ça représente.
1: Okay. Okay. Oh, oui, c'est vrai, je suis d'accord avec
0: toi. Il y a de bons arguments pour en nommer 2 puis 3. C'est ça que vous allez faire, hein?
2: Mais c'est ça, on pourrait dire,
3: entre quoi et quoi, on hésite.
0: OK. 2?
3: Hein?
0: Est-ce qu'on fait un marché pour 2?
1: Okay. Hey, là, OK. Je suis rendu à 5.
0: Arrêtez-vous là.

0: Voilà. Okay.
1: Ben, je peux y aller avec deux.
2: OK, allons-y avec deux.
1: Ben, je suis allée là-dessus, là, c'est tellement difficile. Je me dis, ceux qui me viennent en tête, ça doit être ceux-là. Parce que j'ai pas besoin de réfléchir tant que ça. Okay. Des albums que j'ai écoutés beaucoup, qui sont revenus souvent. Chien Noir de Caravane, groupe de Québec, mmh, oui. Qui fait sa tournée d'adieu, là, il se sépare.
2: Ne pleurez pas, Tania, restez avec
1: c'est
2: nous.
1: C'est difficile. Oui. Et Québec Renek Bluegrass Project, oui. Avec Royal Regan, qui est aussi un album que j'ai écouté beaucoup. Puis souvent, quand je le mettais en faisant de la route, parce qu'il est long, on est dire quasiment une heure et cinq, je pense. Puis j'écoutais les chansons, puis je disais à voix haute, toute seule dans l'auto, c'est bon. Fait que je me dis que ça doit pas mal.
2: Ça, c'est votre top 2 actuellement.
1: Ouais.
2: OK,
1: ouais,
2: aujourd'hui,
1: ouais.
2: En tout cas.
1: Oui, oui, okay. Je suis pas dans les grands classés. C'est sûr, il y en a plein de grands, mais ça n'en est pas que j'ai écouté.
2: C'est correct, ça. Donc, c'est vraiment la question. Ouais. On veut vraiment connaître à la maison là, les albums qui vous ont marqué, puis c'est pas nécessaire de tomber dans les grands classiques pour
1: on
2: autant.
1: On dirait qu'il faut que je me justifie hein, non, d'avoir des
2: groupes. Non, je vous dirais, il n'y a pas de jugement. Peut-être un petit peu, mais en tout cas. Marc-André, vous.
3: L'adolescent en moi vous dit Vilain Pingouin, Roche et Roule.
2: Oh, okay, ouais. Le deuxième.
3: Mais pas le premier. Le premier, j'ai adoré. Okay. Mais
2: moi,
3: le deuxième, je le trouvais plus pesant un peu.
2: Délinquance, c'est
3: ouais,
2: une bonne chanson.
3: Délinquance, hein? Mais il y a des beaux textes aussi. Le bleu du papier blanc, l'orage, la mort okay. Aussi. Des bons textes sur le deuxième album. Il y avait des très bons textes sur le premier, je vous le donne aussi. L'adolescent aussi a beaucoup aimé Richard Séguin, Aux portes du matin.
2: C'est vrai.
3: Donc, il l'a écouté énormément. Non. Il l'écoute encore.
2: On est plus dans le classique. Classique, ouais, j'aime ça. Ouais, mais c'est vrai que c'est un album.
3: Ah, ouais, oui. Il y a des bons classiques là-dessus aussi.
2: Des grosses chansons.
3: Puis le plus vieux...
2: Oh, vous êtes rendu à 3, là.
3: Daniel Bélanger rêvait mieux les colocs de hors novembre.
4: On était rendu à 4.
1: Non, attendez.
3: Parce que je peux pas choisir.
1: Alors, on a eu les choix de Marc-André, puis on a eu les choix de Boivin.
3: Ouais, puis Caroline aussi.
1: C'est correct.
2: OK. Donc là, vous, Tania, vous collaborez à tout ça. Là.
1: Oh oui.
2: OK. Bon.
3: Écoutez, puis parce que je me retiens pour pas dire Carquois.
2: Non, ça suffit. Carton jaune, là.
3: Il y en a beaucoup, là. C'est incroyable.
2: OK, Alexandra, je vais à vous parce qu'il va encore parler.
4: C'est super dur de choisir.
3: Oui, c'est dur.
2: Là, vous avez le droit entre deux puis quatre. Vous aussi, ça a l'air.
4: Je vais m'en tenir à deux.
2: Oh, bravo.
4: Et c'est venu assez spontanément quand j'ai lu la question du jour un petit peu plus tôt aujourd'hui. Il y en a un que Marc-André a nommé. Je vous laisse deviner.
2: C'est Daniel Bélanger.
4: C'est certain. Rêver mieux.
2: Je le sais. Rêver mieux, c'est extraordinaire.
4: C'est incroyable. Extraordinaire. Cet album-là ne vieillit pas non plus.
3: En plus,
4: on l'écoute encore aujourd'hui. Ça aurait pu paraître cette semaine. Ça s'écoute tellement bien. Beaucoup, énormément, trop de souvenirs rattachés à cet album-là, qui est absolument incroyable dans les arrangements, les paroles également des chansons de Daniel Bélanger.
2: L'audace aussi de Daniel Bélanger qui est arrivé avec cette galette-là, puis ça a été surprenant avec le traitement électronique. Là,
4: c'était nouveau.
2: On était complètement ailleurs à ce moment-là.
4: En 2001, ça?
2: C'est 2001, dans ces eaux-là.
4: 2002, je pourrais vérifier. Donc, c'est ça. C'est un de mes grands classiques. Là, si j'avais à choisir un album à écouter pour le restant de mes jours.
2: C'est celui-là.
4: C'est probablement celui-là.
2: OK.
4: Sinon, un peu plus vieux, puis ça, c'est un grand classique, là, Jaune, de Jean-Pierre Ferland.
2: Ben,
4: le chat du café des artistes, c'est des classiques. Puis c'est à mes yeux ou à mes oreilles,
2: oui.
4: cet album-là non plus ne se démode pas.
2: Mm. Puis
4: j'ai toujours l'émotion qui vient avec quand j'écoute ces chansons-là.
2: Il y a un lien aussi quand même avec Daniel Bélanger dans la mesure où ce sont des albums là, qui révolutionnaient un petit peu leur époque. Avec Jaune aussi, là, c'était une espèce de coup de pied dans ce qu'on connaissait de classique à l'époque. Alors Jean-Pierre Ferland qui avait décidé de faire les choses autrement. Puis ça a apparu et ça a resté, ça a passé.
3: Guillaume imite bien Jean-Pierre Ferland aussi.
4: Oui, je veux entendre ça.
2: Ça arrivera pas. C'est parce que ça a été imité dans un contexte assez particulier. Hein? Puis là, je peux pas donner trop de détails. Je vous le dis, là, on va faire des cachotteries aujourd'hui. J'aime pas ça faire ça, mais je le fais.
1: Vous, vos albums, Guillaume?
2: Moi, c'est un classique des classiques, le premier de Beau Dommage. Je n'y peux rien, c'est un enchaînement.
3: Mais ça, il y a du succès là-dessus.
2: Il y a que
3: c'est
2: du succès,
3: impossible. Là.
2: Des tunes, des chansons qui sont dans le patrimoine
3: on les connaît
2: québécois.
3: Toutes, ben oui.
1: Je pense qu'une ou deux chansons gros, Max, je pense que c'est une qui n'a pas été un
3: single.
1: Un hit à la
2: exactement.
1: Radio. C'est ce qu'on apprend dans l'excellent balado.
2: Donc, vous savez que vous devriez écouter. Je pense qu'on a dit ça 1300 fois. Cela étant dit, puis il y a Michel Rivard aussi. Moi, je suis un grand fan de Michel Rivard.
3: Oui, tout à fait.
2: J'aurais aimé jouer dans sa discographie, mais le premier Beau Dommage est pour moi un incontournable. Il va m'accompagner pour le restant
3: le
2: de mes
3: deux,
2: jours.
3: Là.
2: Et mon deuxième, c'est quelqu'un qu'on a reçu relativement récemment, c'est Marc Derry. J'adore Marc Derry, puis j'ai beaucoup aimé sa proposition et un peu à la Daniel Bélanger avec son premier album solo. Puis là, je vérifie la date. c'était en 1999, celui-là.
4: Comment
3: c'était très bon, ça.
2: C'était album...
1: Homonyme.
2: Hey, j'allais dire éponyme.
1: Hey, dites pas
2: je le sais qu'il ne faut plus dire ça. Il n'a jamais fallu dire ça, mais en tout cas, album homonyme de Marc Derry. Il y avait ce traitement électronique-là. Il y avait quelque chose de nouveau qui était apporté. Et j'avais beaucoup aimé.
3: Sortait Zébulon.
2: Exactement.
3: C'est un gars qui a tourné avec Daniel Bélanger aussi.
2: Et ça paraît. On voit la filiation, évidemment, entre les deux. Et c'est un album que j'ai tellement écouté, jeune adulte. J'avais à peu près 19 ans quand ça a sorti.
3: Zébulon,
2: c'est les albums qui
4: marquent. C'est marquant.
2: Qui marquent, c'est
4: dans
2: ça.
4: Dans ces années-là.
2: Entre 15 et 20 quelques années, là, c'est ces albums-là qui nous marquent.
4: On reçoit beaucoup de Jean Leloup dans les commentaires.
3: C'est l'enfer.
2: C'est l'enfer.
4: C'est lui aussi. Là.
2: Jean Leloup.
4: En tout, je le mettrai en troisième.
2: Il n'est pas loin. Il n'est jamais bien loin. Moi, et je ne suis pas le plus grand fan de Jean Leloup, mais il y a des œuvres exceptionnelles.
3: Harmonium, il revient aussi.
4: De Jean Leloup.
2: Oui, Harmonium aussi.
3: Entre nous de Diane Tell, nous dit Pierre-André, 5 saisons d'Harmonium.
2: Et si j'avais fait
4: Malajube,
2: et si j'avais fait Marc-André de moi-même, j'aurais dit Richard Desjardins avec Tu m'aimes-tu, mais je ne suis pas Marc-André. Alors,
3: non,
2: j'ai pas fait
3: non,
2: ça.
3: Non,
2: vous
3: ne variez pas
4: là, ça. Là, vous êtes rendu à presque 5.
2: Non, mais parce que c'est Gilles qui le dit, alors c'était pour incarner le personnage sur la page Facebook. Jean-François nous dit Les chants dans la nuit d'octobre. Anne-Sophie. Lou-Adrienne Cassidy, Journal d'un loup-garou.
4: Ben oui.
2: Album qui est bien jeune, mais qui va rester longtemps.
4: Qui va bien
2: longtemps.
4: Vieillir, j'ai l'impression.
2: Qui va aller, donc, Jaune de Jean-Pierre Ferland pour Denis Blanchard. Il est dans votre équipe, l'Heptade. Le Dôme de Jean Leloup, c'est Aude qui choisit celui-là. Plume et Stephen Faulkner avec Pomme de route. On a vraiment de belles sélections. Alors, pour une journée comme celle-là où on met les albums québécois en vedette, je trouve cette liste-là très, très agréable. Je vais aller piger. Il y a quelques trucs que je connais un petit peu moins, notamment un album de René Lucier. Qui, si je ne m'abuse, n'a pas fait une première partie récemment d'Angine de poitrine à Vancouver.
1: Oui.
2: Je pense que j'ai vu ça passer.
1: Oui, alors, il revient au Pantôme, j'ai l'impression.
2: C'est vrai?
1: Cet automne.
2: Ouais. On pourrait s'organiser pour le recevoir.
3: Il y a tellement de bons nouveaux trucs aussi.
2: Il y en sort. Juste tantôt, avec une journée de sortie avec Tania, puis il y a plein de trucs.
1: Ben là, puis je les ai pas tout dit, mais moi, j'aime ça dans les textos. On a Brandon 3000 avec Lily.
2: Et ça, c'est une grosse
4: perte. On attire le coyote aussi dans les textos.
3: Qui vient de rentrer.
2: Oui, c'est vrai. Alors, on a vraiment de... Quelqu'un nous dit bonjour, vous allez penser que je suis une has-been parce qu'on dit Harmonium, les 5 saisons et Neige d'André Gagnon. Marie-Claude, vous n'êtes pas
3: une
2: has-been.
3: Vous avez le droit.
2: On aime ce qu'on veut ici et on le partage. Alors, continuez de nous écrire dans la bulle par texto 88-670-9071. Puis on va rebrasser d'autres bons albums québécois. C'est un bel exercice. Hein?
3: Intéressant.
2: C'est vendredi, on se fait plaisir. Alexandra, maintenant, il y a l'ex-maire de Lévis et l'ancien député libéral. Gilles Houllier, qui a longtemps appuyé la CAQ, mais qui se range maintenant derrière les conservateurs.
4: Ouais, il donne son appui au Parti conservateur d'Éric Duhaime. Il invite par ailleurs la population à défaire le ministre caquiste sortant dans Lévis, Bernard Drainville, même s'il admet qu'il a fait un bon travail depuis 4 ans. Pour Gilles Houllier, la goutte qui a fait déborder le vase, c'est la gestion par la CAQ du projet de troisième lien autoroutier. La chef Christine Fréchette ne serait tout simplement pas crédible pour mener à terme le dossier, selon lui.
0: J'ai beaucoup de respect pour M. Drainville, mais malheureusement, j'ai eu l'occasion de lui dire qu'il n'est pas dans le bon parti politique. Je lui avais dit, M. Drainville, à la course au leadership, si Mme Fréchette remporte le leadership, d'abord, un, je ne sais pas comment tu vas faire pour rester avec elle, et deux, je ne serai pas avec Mme Fréchette. Il le sait pertinemment, parce que Mme Fréchette, elle fait exactement ce que François Legault fait actuellement sur le troisième lien, elle roule les gens dans la farine. Et je pense que Bernard n'est pas loin de penser la même chose que moi.
4: Campagne électorale au Québec, toujours. Le président de l'Union des municipalités du Québec, que vous avez reçu en entrevue dans les dernières minutes, et vous l'avez entendu, hein, il se dit satisfait des engagements en matière d'itinérance présentés par les chefs des 5 principaux partis aujourd'hui au sommet électoral auquel il les a invités. Guillaume Tremblay espère toutefois qu'ils promettront d'en faire davantage pour le maintien des infrastructures. La co-porte-parole de Québec solidaire, Rouba Gazal, compte investir 2 milliards de dollars de plus pour les infrastructures municipales. La voici, suivie du chef péquiste Paul Saint-Pierre Plamondon.
5: De réparer les infrastructures municipales, ben ça a un impact sur le bien-être de la population, que ce soit les bibliothèques, évidemment les infrastructures en eau potable. Quand on a la mairesse Soraya, quand elle a dit que c'est rendu qu'à Montréal, on a peur de perdre, de plus avoir d'eau, ça a aucun bon sens.
6: Nous, on est de l'école de prioriser la rénovation des infrastructures avant qu'elles ne tombent en ruine pour de bon. Parce que le coût de tout refaire après que la négligence est telle qu'on ne peut plus rien faire avec l'immeuble est beaucoup trop grand.
4: Le chef conservateur Éric Duhaime est pour sa part revenu devant l'UMQ sur son intention de régionaliser l'immigration et de donner davantage de flexibilité dans le regroupement des municipalités. Et devant les maires et mairesse justement réunis ici à Québec, le chef libéral Charles Milliard lui a souligné que pour lutter contre l'itinérance, il promet d'investir 60 millions de dollars supplémentaires et aussi d'augmenter l'offre de logements de transition. Il ne compte toutefois pas nommer de super ministre de l'itinérance comme le promet certains de ses adversaires.
7: Je pense que ce n'est pas une question de qui, si on met super ministre.

0: Je ne suis pas sur une carte d'affaires, là. C'est une question d'impulsion politique. Moi, je pense que c'est un super sujet qu'on va discuter à tous les conseils des ministres. Ça passe pas par le préfixe super d'aucune façon.
1: La coalition Avenir Québec veut pour sa part créer un fonds d'urgence de 250 millions de dollars pour la lutte contre l'itinérance. Christine Fréchette est d'ailleurs en route vers Montréal pour rencontrer la mairesse là, qui l'a interpellée après la découverte d'un bébé d'un an dans un campement, dans le campement Notre-Dame à Montréal. Scène fédérale maintenant, le premier ministre Mark Carney a vanté les réalisations de son gouvernement lors d'un discours devant son caucus à Ottawa. Le chef libéral a réuni ses troupes afin de préparer la rentrée aux communes qui est prévue lundi. Il a profité de l'occasion pour saluer les discussions qui visent à faire du Canada un éventuel membre associé de l'Union européenne, même si les termes exacts d'une telle alliance restent encore à définir. Il a également souligné les accords commerciaux et de sécurité conclus par le pays durant la dernière année. Mark Carney estime que le Canada suscite désormais l'envie de nombreux partenaires financiers dans le monde.
2: Ce que ça signifie pour les Canadiennes et les Canadiens, des bons jobs plus nombreux et de meilleure qualité. Des capitaux qui affluent vers les entreprises canadiennes. Des dizaines de milliers de carrières pour les électriciens, les ingénieurs, les gens de métier et les technologues dans toutes les régions du pays.
1: Les libéraux doivent aussi discuter de guerre tarifaire, bien sûr, et du coût de la vie pendant leur rencontre qui va durer 2 jours. La guerre entre Donald Trump et les médias américains franchit un nouveau palier. Dans un message sur son média social publié dans la dernière heure, le président a annoncé sa décision d'interdire l'accès à la Maison-Blanche aux chaînes de télévision CNN et MS Now, ainsi qu'aux médias en ligne Politico. Le dirigeant de 80 ans leur reproche de propager de fausses informations et prévient que d'autres médias vont subir le même sort. Donald Trump a régulièrement eu maille à partir, on le sait, avec les médias dans les dernières années. L'année dernière, il avait écarté du bureau Oval l'Associated Press parce qu'elle refusait, rappelez-vous à l'époque, d'adopter l'appellation Golfe d'Amérique au lieu de Golfe du Mexique. En Australie maintenant, un homme est mort après avoir été attaqué par un requin alors qu'il nageait au large d'une plage très fréquentée. Là, c'est près de Perth, dans l'ouest du pays. Il s'agit du 5e décès quand même à la suite d'une attaque de requin en Australie depuis le début de l'année. Les autorités ont fermé les plages de la région jusqu'à nouvel ordre. Et en terminant, on va revenir sur une autre attaque de requin, là, celle du requin blanc qui a blessé un plongeur au large de Percé un petit peu plus tôt cette semaine. L'entreprise Plongée Percé a détaillé le fil des événements sur sa page Facebook aujourd'hui. On mentionne que l'événement s'est produit à la fin d'une sortie en mer d'une trentaine de minutes. On explique que l'instructeur a été alerté par un bruit et que lorsqu'il s'est retourné, il a constaté qu'un requin blanc se trouvait à proximité et qu'un plongeur était aux prises là, avec le requin. Ensuite, le requin a disparu en l'espace de quelques secondes. Les trois plongeurs sont remontés et une fois à bord de l'embarcation, l'entreprise souligne que le plongeur blessé a lui-même réussi à retirer son équipement. On parlait de blessures graves, mais il est toujours dans un état stable. Puis on rappelle que les activités de plongée demeurent suspendues pour le reste de la saison. J'ai lu la publication, c'était quand même assez longue.
3: Oui, oui, oui.
1: C'est arrivé dans une zone qu'on appelle de décompression. Là, moi, je ne peux pas de plongée sous-marine.
3: Donc, en faisant des paliers en remontant, donc on attendait un certain...
1: On était à un palier de 3 à 5 mètres.
3: Exact.
1: Donc, c'était pas si profond que ça.
3: C'est un maximum d'une quinzaine de pieds, là. C'est ce qu'on comprend.
1: C'est ça, c'est ça.
3: Mais c'était une zone quand même là, qui allait jusqu'à 10 mètres de profondeur, si j'ai bien lu. Alors, il y avait quand même une bonne quantité d'eau en dessous du plongeur. Bon, on a davantage d'informations sur les circonstances. Ça explique pas tout, mais quand même une nouvelle qui nous a pas mal secoué cette semaine, celle-là.
1: Tout à fait.
3: Oui, qui a fait beaucoup jaser. Merci, Alexandra.
1: À tout à l'heure.
3: À tout à l'heure. Marc-André, on commence par la on va commencer par la circulation.
4: Circulation? Hein? OK, parfait. On a eu une petite mise à jour côté météo aussi au cours des dernières minutes. Alors, je vais vous faire ça tout de suite après. Pour la traversée vers la rive sud, il y a congestion depuis le secteur versant nord pour Henri IV. Duplessis, on est bloqué. Hauteur 4 Bourgeois. Alors, Duplessis, ça reste quand même raisonnable comme heure de pointe, on va le dire comme ça. Ça peut être une bonne option, là, présentement, pour la traversée vers la rive sud. On a de bonnes files d'attente depuis les centres commerciaux sur le boulevard Laurier, direction ouest. On est bloqué sous les ponts pour le boulevard Champlain, à l'approche des ponts également, et avant la route de l'église pour le chemin Saint-Louis, direction ouest. Donc, ça demeure quand même assez lourd, là, pour ces secteurs-là. La 20, direction ouest, est bloquée, elle, à la hauteur de la route du président Kennedy, toujours. Donc, pas d'amélioration là, pour l'approche de l'avenue Taniata. Félix Leclerc, dans les deux directions, il y a de bonnes files d'attente là aussi, depuis Henri IV jusqu'à Laurentienne, côté est, entre

0: d'Estimauville et Pierre Bertrand, direction ouest. Et route de la Bravoure, direction nord, ça s'est corsé un peu, là. On a des problèmes depuis le boulevard Pionze-Nord pour l'approche de la base militaire.
1: Et sinon, on change de chapeau, Marc-André, la mise à jour à la météo, là, qu'est-ce que ça nous dit?
0: C'est toujours 17 degrés au thermomètre en ce moment de ce côté-là, mais on a plus de pluie pour jeudi prochain, là, pour vous dire.
1: On a gagné ça en plus. Vous faites bien, ça, je voulais vous le dire.
0: Nos vœux ont été exaucés. Donc, ce soir, cette nuit, c'est quelques nuages avec un plus 4 comme minimum. On a du soleil pour la journée de demain avec un maximum de 17. Dans la nuit de samedi à dimanche, ça va être un petit peu plus frais. 6 degrés de ce côté-là. Maximum 16 pour dimanche. Ça va être une journée un petit peu plus nuageuse, mais il n'y a pas de pluie d'afficher là, sur mes feuilles. On a des passages nuageux donc toute la journée. Minimum de plus 5 pour la nuit aussi. Ça va être ensoleillé pour lundi avec 15. Mardi, ensoleillé 16. Ça va comme ça jusqu'à jeudi avec 20 degrés jeudi, 19 mercredi. Bref, ça va être une belle semaine.
1: Ben oui, on aime ça. Il y a surtout une très belle fin de semaine avant.
0: Oui, monsieur.
1: Un jour à la fois, mon cher ami.
2: Jésus.
1: Oui, 16h18 minutes maintenant, la campagne électorale, elle se poursuit, tout comme notre segment La découverte des candidats. On veut vous faire découvrir des personnes ou les approfondir notre connaissance de celles-ci, des gens qui portent les couleurs des 5 grands partis politiques. On veut savoir ce qu'elles ont à proposer aux citoyens de la région. Et là, hier, après avoir complété la tournée sur la Rive-Nord, on a lancé la tournée de la Rive-Sud avec le candidat conservateur dans Chute de la Chaudière. Et aujourd'hui, on n'est pas dépaysé, on reste dans la même circonscription. Et cette fois-ci, ben, c'est quelqu'un que vous connaissez bien, Martine Biron, candidate de la Coalition Avenir Québec dans Chute de la Chaudière, qui est avec nous. Madame Biron, bonjour.
3: Bonjour.
1: Merci beaucoup d'être avec nous, Madame Biron.
3: Ça me fait plaisir de revenir à mes anciennes amours.
1: Ben oui, ben c'est ça, vous rentrez un peu à la maison. Comment on se sent quand ça se passe comme ça? Est-ce qu'il y a une espèce de petit décalage aussi?
3: Ben je revois des amis, Alexandra, vous aussi.
1: On s'est côtoyés, voilà.
3: Ben, puis je découvre le visage de Marc-André. qui doit pas manquer de travail à la circulation.
0: Non, ça marche bien de ce côté-là. Oui,
3: oui ben, c'est ça. Mais ça me fait plaisir de revenir. J'aime ça faire du micro. Des fois, je m'ennuie.
1: Ah, j'imagine, hein?
3: Oui, des fois, je m'ennuie.
1: On le voit de toute façon dans la campagne. Beaucoup de gens, des médias, des chroniqueurs, des journalistes qui font partie de cette campagne électorale. Est-ce que ça vous étonne, Martine? Évidemment, ce saut-là, vous l'avez fait il y a quelques années. Vous savez ce que ça implique. Puis là, dans plusieurs partis, on a d'anciens journalistes, d'anciens chroniqueurs qui se sont lancés dans la joute politique. Quel regard vous posez là-dessus quelques années plus tard sur ces transfuges-là?
3: Ben, c'est un peu un parcours naturel, dans le fond, parce que la politique commande une capacité de communiquer. Alors, les journalistes aussi qui suivent la politique au pas à pas, ben, c'est comme, ils disent, ben, ça serait peut-être intéressant d'aller voir de l'autre côté si mes analyses étaient bonnes. Alors, on découvre un nouveau monde, une nouvelle... ça met nos compétences à l'épreuve. Et puis, ben, on a un peu aussi ce parfum-là qu'est la politique. Alors, je pense que c'est un parcours qui est naturel. Puis, je pense que aussi on est des visages connus dans la population.
1: Oui, pareil,
3: alors, les gens peuvent faire un lien entre les personnes qui ont écouté à la radio ou à la télé, puis ce parcours politique. Puis ça fait partie des deux passions des Québécois. Les Québécois sont passionnés de hockey et ils sont passionnés de politique.
1: Ah, ça, c'est vrai. Martine Biron, c'est pas votre première campagne électorale. Vous connaissez un peu le tabac maintenant. Mais déjà, est-ce que vous êtes, je veux pas dire étonnée, déçue, satisfaite, je le sais pas, vous me le direz, de l'actuelle campagne électorale qui est quand même particulière dans la grande région de Québec aussi.
3: C'est vrai que c'est une campagne qui est spéciale. Encore, le taux d'indécis est très élevé. Les gens, je pense, les citoyens, ils sont pas sûrs de l'offre. D'aucun des partis. Il y a des choses qui plaisent aux citoyens dans chacun des partis et il y a des choses qui déplaisent aux citoyens dans chacun des partis et ça crée ce niveau d'insatisfaction-là. Alors, ça magazine. On le sent que ça magazine. Moi, je le sens dans le porte-à-porte.
1: Ben, en fait, vous êtes vraiment sous les projecteurs, particulièrement sur la rive sud de Québec. On est dans un microcosme, ai-je envie de dire, avec le portrait actuel, selon les prévisions. Comment vous la voyez, cette lutte-là? Parce que particulièrement sur... la rive sud de Québec, Chaudière-Appalaches, Bellechasse, les conservateurs sont actuellement en avance dans plusieurs de ces circonscriptions-là, ce qui n'est pas le cas, évidemment, dans tout le reste du pays, hormis peut-être la rive nord de la région de Québec. Comment vous expliquez ce portrait des choses?
3: On est dans la marge d'erreur, quand même, dans Chaudière de la Chaudière, puis même Lévis. Très serré. Alors, je pense que, comme je disais, les citoyens magasinent. Je pense que la souveraineté, en tout cas, chez nous, j'en entends pas parler. Moi, dans mon porte-à-porte, j'entends

0: parler de deux choses.
1: Le troisième lien
0: et Donald Trump. J'allais commencer par Donald Trump, okay. Mais j'aurais pu commencer par le troisième lien.
1: Dans l'ordre, dans le désordre.
0: Mais c'est vrai que le troisième lien, c'est un sujet qui revient constamment. Et ça a été long, moi, avant que je décide de me représenter.

0: terrible, ça. Et j'ai continué, moi, à militer avec Bernard aussi. Bernard et moi, on est personne.
1: Vous vous sentez trahi, comment on pourrait décrire ce qui s'est passé, Mme Mira, à ce moment-là?
0: On n'a pas compris ce qui s'est passé. Okay. On n'a pas compris, puis on comprend pas encore pourquoi cette décision-là, elle a été prise. Alors, là, maintenant, moi, j'ai passé le mandat à militer pour qu'on ramène le troisième lien. Et les projets ne faisaient pas l'unanimité. Le tracé ne faisait pas l'unanimité des partenaires. Alors, quand la course au leadership est arrivée, j'ai parlé avec Christine Fréchette, puis j'ai dit, Christine, moi, je vais t'appuyer si on arrive avec un vrai projet de troisième lien. Un projet qui rassemble. Et là, on est arrivé avec le projet du PPP, partenariat public-privé. Pour moi, je trouvais que ça faisait du sens parce que le singe était pas sur le trésor public complètement. C'est-à-dire que on partageait avec le privé, on était à l'est, donc ça rassemblait les partenaires. On traversait pas l'île d'Orléans, donc on défaisait pas ce paysage-là. Et on avait un payage. Même Radio X a salué, a félicité ce projet-là à ce moment-là. Alors, moi, j'ai appuyé ce projet-là. Quand elle a été élue, on a fait un appel d'intérêt et il y a 21 entreprises privées qui se sont montrées intéressées à construire.
1: La main jusqu'ici,
0: pas deux, 21. Alors, ça veut dire qu'il y a vraiment un potentiel et qu'on est capable de livrer ce projet-là. Alors, ça pesait dans la balance.
1: Mais là, Mme Guillon, j'imagine des gens à la maison qui se disent, c'est la troisième campagne électorale qu'on fait sur le troisième lien. On en a entendu des promesses, on en a vu des projets, on a même des députés qui ont mis leur siège à l'enjeu. S'il n'y a pas de pète de pelletée-terre, puis il n'y en a pas eu de pelletée-terre, pourquoi cette fois-ci, ça serait la bonne pour la coalition Avenir Québec?
0: C'est vrai qu'on a tergiversé. Mais l'arrivée de Christine Fréchette a amené un vent nouveau. Beaucoup de dossiers ont débloqué. Okay, on l'a vu. Et celui-là, moi, j'y tiens. J'ai de la misère à regarder mes électeurs dans les yeux. Moi, j'en ai pas fait trois campagnes, j'en ai fait deux. Puis j'y tiens à ce projet-là. Et je veux livrer pour mes électeurs. Puis je le sais qu'on est sérieux avec le projet qu'on présente. Puis on a déjà des bases pour être capable de le faire poursuivre.
1: Est-ce que Mme Miron, M. Lehoulier, vous a fait une petite jambette aujourd'hui en se rangeant derrière les conservateurs? Le M. Lehoulier qui a pas été tendre à l'endroit de Mme Fréchette aujourd'hui, puis qui appuie clairement le Parti conservateur, c'est quand même l'ancien maire de Lévis pendant plusieurs mandats aussi. Comment vous avez encaissé le coup aujourd'hui?
0: Ben, c'est devenu un citoyen. Il peut mettre son vote où il veut. Il y a beaucoup... magasiné, lui, au fil des années, au rythme où il est, peut-être qu'en 2030, il va appuyer QS, qui sait. Mais je pense qu'il a tort, parce que notre projet, il est solide. Je trouve que le projet du Parti conservateur, il est plutôt décoratif. C'est une partie de pont, d'une voie d'un côté, d'une voie de l'autre. Ce qu'on veut, c'est du transport autoroutier, puis on veut aussi que le transport lourd puisse traverser. Je pense pas, moi, que les gens à l'île d'Orléans vont vouloir que du transport lourd traverse dans l'île. Et je pense que ça prend au moins deux voies de chaque côté pour avoir un vrai pont autoroutier qui se tient. Alors, le projet du Parti conservateur, même M. Duhaime a bien dit qu'il faisait pas campagne pour prendre le pouvoir. Alors, c'est clair et net que ce projet-là verra pas le jour.
1: Madame Biron, en terminant, vous me disiez tout à l'heure, donc l'autre sujet duquel les électeurs vous parlent beaucoup, c'est de Donald Trump. Là, on a encore une nouvelle dans les dernières minutes. Monsieur Trump là, qui bannit de la Maison-Blanche plusieurs médias. J'ai vu CNBC, CNN, Politico aussi. Qu'est-ce que les électeurs craignent de Monsieur Trump?
0: Il y a une énorme anxiété. Les entreprises dans la circonscription,
1: forcément,
0: mais les
1: oui.
0: gens aussi se disent, est-ce qu'on va être attaqué? Est-ce que notre sécurité est en jeu? On le sait qu'il y a des emplois qui sont en jeu avec les tarifs, avec cette façon imprévisible de nous faire vivre des émotions diverses. Je pense que les Québécois souhaitent la stabilité, souhaite un gouvernement qui sait où il va. Et avec Christine Fréchette, on sait qu'on a déjà mis en place des bases pour être capable d'accompagner non seulement nos entreprises, mais aussi nos familles qui vont vivre beaucoup. Ça va nous prendre un filet social.
1: Et d'autant que le mandat de Monsieur Trump ne sera pas éternel non plus. Alors, même pas 2 ans et demi, diront certains.
0: Oui, ouais, mais ça va durer longtemps, je pense, ce qui se passe.
1: Il s'est installé, oui, c'est ça, une mentalité, la fameuse mentalité MAGA, évidemment, ça risque de percoler.
0: Ça reviendra pas du jour au lendemain.
1: Là-dessus,
0: alors, il faut se préparer.
1: Là-dessus, vous avez tout à fait raison.
0: Diversifier nos marchés.
1: Martine Biron, candidate de la coalition Avenir Québec dans Chute de la Chaudière. Merci beaucoup d'avoir été avec nous aujourd'hui. Bonne fin de campagne aussi.
0: Bonne campagne à vous aussi.
1: C'est gentil, merci.
2: Je suis porteur de mandat d'arrêt. Lequel de vous, messieurs, était mon dentiste? C'est moi?

0: Edmond Dantès, au nom de la loi, je vous arrête.
1: C'est un scandale.
2: Edmond Dantès n'a jamais rien fait de mal. Je réponds de son honnêteté.
0: Ce n'est pas à vous de répondre, mais à lui.
3: Mais de quoi m'accuse-t-on?
0: Je l'ignore, monsieur. Votre interrogatoire vous l'apprendra. Allez,
1: n'emmènerai pas mon fils.
4: Oh, 16h28 minutes, je me sens transporté dans la soirée hier, Tania, parce qu'on a assisté à l'adaptation théâtre du classique Le Comte de Monte-Cristo, mise en scène par Serge Denoncourt.
5: Le grand classique d'Alexandre Dumas. Oui. Alors, je vous résume quand même l'histoire d'un jeune marin, Edmond Dantès, qui est accusé et emprisonné à tort. Et il s'évade de prison, trouve un trésor, change d'identité pour le Comte de Monte-Cristo et a soif de vengeance ou de justice, comme il se défend.
4: On vient de sauver 3 heures grâce à vous.
5: Exactement. Oui. C'est ça, l'histoire. On n'a pas besoin de revenir sur le texte. Évidemment, là, c'est prouvé depuis presque 200 ans. C'est une bonne histoire. Mmh. Il se passe quand même beaucoup de choses. Il y a de l'émotion également. Et ça se passe, la pièce, au moins, on est sur une vingtaine d'années. C'est une grosse production. Il y a 17 comédiens sur scène, de gros décors, des projections qui nous transportent vraiment d'un lieu à l'autre, qu'on soit dans la prison, qu'on soit aussi dans des maisons un peu plus bourgeoises. Il y a de grandes toiles au mur, c'est dans les projections, par exemple, quand on sait qu'on est dans un lieu plus huppé. Je sais pas si vous avez remarqué, mais il y a les toiles, il y a comme des personnages, finalement, des toiles comme si c'était des portraits, mais les visages sont brouillés. Donc, on sait pas vraiment non plus qui
4: ça.
5: Sont ces personnes, mais ça donne quand même une bonne transposition. Il y a Michael Aoudja qui porte le personnage du comte. Donc, il est là pas mal toutes les 3 heures sur scène. Et il y a beaucoup de textes. Ça donne quand même un gros travail de comédien d'avoir tout ça. On le disait aussi un peu plus tôt, c'est pratiquement pas enfargé non plus. Donc, il y avait une bonne fluidité. On retrouve Mélissa Desormeaux-Poulain qui est là pour sa première expérience en théâtre, qui s'en sort bien, on la voit pas beaucoup, par exemple, elle joue Mercedes, qui est le grand amour du comte, qui se remarie malheureusement à son grand désarroi. Paul Doucet a un petit rôle, il joue un père, un grand-père aussi, mais il est excellent et attachant.
4: Mais c'est drôle
5: aussi, mais c'est un des personnages, j'ai l'impression qu'on voit le plus d'émotion dans son visage, dans son ton, qui a le plus de nuances aussi. C'est Paul Doucet. Finalement, il est bon partout et sur scène. Et moi, j'ai découvert des comédiens à travers cette représentation du Comte de Monte-Cristo. Kevin Hull, qui joue Danglars. Moi, je l'avais vu.
6: Le vilain banquier.
5: Ah,
6: dans Pop Royal. Mm-hmm. Il était pas dans Pop Royal.
5: Ça se peut.
6: Dans Kamikaze, à la télé.
5: Ça se peut aussi. Mais moi, je l'ai vu seulement dans Les Crus, où il joue le chum d'Escoté,
6: qui
5: est un peu pathétique là-dedans. Mais là, j'ai vraiment découvert...
6: Dans Pop Royal, il était extraordinaire. Ouais. Il chantait beaucoup aussi. Okay. L'œuvre des Cowboys fringants.
5: Oui. Ben, ça paraît là-dedans parce que je trouve qu'il projetait vraiment très, très bien. On l'entendait. Il avait une belle présence sur scène aussi.
4: Quel misérable personnage. On l'adore.
5: Il est vil. Il est vraiment mesquin. Et Luc Bourgeois aussi, qui lui fait l'abbé Faria, mais il fait aussi le prisonnier qui est en prison avec Edmond.
4: Exact.
5: Mais vraiment aussi, là, un comédien qui projette, on comprenait bien les mots. Et ça prend une grande présence aussi quand on habite un si grand décor dans une œuvre majestueuse. Ça prend cette présence. Et je veux pas dire que c'est pas tout le monde qui l'a, mais c'est peut-être inégal dans... Exactement, dans la distribution. Mais quand on a un personnage comme ça, Luc Bourgeois, qui est pas... Lou Pascal, par exemple, qui était sur scène aussi, qui est connu parce que c'est Jacob dans Stat.
4: Oui.
5: Alors là, ben, c'est sûr qu'à la fin, le public l'applaudit beaucoup, on le connaît. Mais il n'avait pas la présence de Luc Bourgeois, qu'on connaît pas, qui fait des voix de publicité. Mm-hmm. Mais quand il était là, on croyait à son personnage. Vraiment très bon. Benoît Drouin-Germain aussi, qu'on voit beaucoup à la télé, mais qui lui était aussi très bon sur scène.
4: Dans le rôle de Cadrousse.
5: Exactement, qui est toujours un peu en boisson.
4: Puis un petit bandit.
5: Ouais.
4: Oui, c'est ça.
5: Exactement. Qui lui aussi est très, très, très bon. Serge Denoncourt, dans sa mise en scène, parlait de Netflixation du théâtre pour pas perdre le fil, que ce soit toujours en chapitre finalement. Mais je pense que quand on va voir Le Comte de Monte-Cristo, on sait dans quoi on s'embarque. C'est une grande production. Je pense pas qu'on a besoin de Netflixiser ce genre de pièce-là parce que ça attire un public qui a envie de voir un classique de 200 ans. Donc, il y a beaucoup de changements de scène, changements de décor. Donc, on passe au noir. Il y a un changement qui s'effectue. Il y a un rideau qui monte, qui descend. Pour les projections, on est tout le temps arrêté. Tout le temps. On a l'impression d'être sur la 20 à la hauteur de Taniata. On avance un peu, on arrête. On avance, on arrête. Moi, à la fin, j'étais plus capable.
4: Ah, OK.
5: Des changements de scène, il y en a même, je veux dire, encore un changement de scène parce qu'on était tout le temps arrêté. Donc, ça, moi, ça m'a vraiment dérangé.
6: Ah, ça

0: 3 heures.
1: C'est plus dur pour le rythme. Là-dessus, je suis d'accord.
0: J'en voulais plus. Les scènes de bataille aussi, j'aurais aimé peut-être y croire un peu plus. Mais bon, l'histoire est là. C'est 3 heures, faut être prêt. J'étais pas nécessairement heureuse, moi, de sortir à 23h24 de la salle Albert Rousseau. 23h m'aurait suffi. Mais bon, il y a quand même de bons éléments dans cette version du Comte de Monte-Cristo, juste pour se faire raconter cette histoire-là sur scène par de bons comédiens, comme j'ai nommé. Je pense que ça vaut la peine. Là, c'est super complet pour cette semaine, mais il y a des supplémentaires en octobre 2027.
1: Oui, dans un an et un mois.
0: Oui, mm-hmm. Donc on pourra revoir cette version du Comte de Monte-Cristo.
1: Et on vous rassure, il y a un tract pour faire la vidange. Aussi.
0: Ah, ben oui,
1: je tenais à le préciser.
2: Après, ça prend ça.
1: Après, je vous dirais, ça prend ça.
0: Après 2h10, par exemple.
1: Donc, ben non, c'est 1h40, il me semble. Non?
0: Après 2h10.
1: Vous avez Oh mon Dieu, OK, vous êtes factuel, puis c'est le cas de le dire.
0: J'ai regardé là. On a sorti, il était 21h39 environ.
2: Okay. L'épouse qui va voir ça ce soir, je l'attends pas avant minuit.
0: Ah,
1: oh,
0: non,
1: vous êtes tranquille, là. Commandez-vous une pizza, faites quelque chose.
0: Ah ouais, c'est ça.
3: J'ai de la misère, moi, des spectacles aussi longs.
1: Ah, j'aime ça.
3: Non, aussi, j'ai besoin de bouger les jambes. Non, mais pour vrai, gigoton, comme on dit, là, d'être assis pendant 3 heures.
1: Moi, j'avais le bonheur d'être assis au bout de l'allée, alors je m'étire les jambes dans ce temps-là, puis je me fais plaisir.
3: C'est comme dans un avion, là, tu sais, longs vols, je vais aux toilettes souvent, j'ai besoin d'être debout.
1: Mais le spectacle a tellement de rythme, par contre, qu'on reste quand même accroché aussi.
0: Ben,
1: il y a cet avantage-là.
0: Ben, ça dépend. Moi,
1: je
0: décrochais.
1: Moi, j'étais scotché.
0: Constamment.
1: Mais je comprends le point de vue.
0: Ça, c'est vrai, par exemple. C'est vrai qu'on reste parce que l'histoire avance vite.
1: Exact.
0: Il n'y a pas de temps mort dans le narratif.
1: Il n'y a pas le temps de s'ennuyer dans un texte. Voilà.
0: Mais on arrête tout le temps.
1: Mais quand même, beau spectacle.
0: Oui, c'est beau.
1: À voir.
0: Ça, c'est vrai.
1: À voir. Puis de belles et grandes productions qui est chez nous jusqu'à dimanche. Mais c'est ça. C'est pas mal complet.
0: Ouais,
2: alors, il y a des supplémentaires.
1: L'an prochain.
0: En octobre.
1: Voilà. Marc-André, 2 accidents signalés maintenant.
2: Sur Laurentienne, direction sud, d'abord bretelle Félix Leclerc Est, ça nuit à la circulation. Il y a un peu de congestion là dans ce coin-là à partir de Le Bourgneuf. Là, ça prend un petit peu plus de patience pour les accès Félix Leclerc Est et Ouest. Deuxième accident, Robert Bourassa, direction nord, à la hauteur de Père-Lelièvre. Ça complique les choses là aussi. On a une bonne congestion dans le secteur. Ça bloque la sortie pour le boulevard Père-Lelièvre. La Sûreté du Québec est déjà sur place, mais il y a une bonne congestion qui débute pour Robert Bourassa, direction nord, à la hauteur de Versant-Nord et qui s'étend jusqu'à Père-Lelièvre. L'accès Félix-Leclerc-Est demeure un peu plus chargé. Pour Félix-Leclerc, direction Est, il y a congestion depuis Henri IV, toujours jusqu'à l'autoroute Laurentienne. Charest-Est, il y a de l'attente, une bonne attente avec cet accident sur Robert-Bourassa-Nord. Ça refoule jusqu'à Versant-Nord. Alors, à partir de Charest-Est, l'accès Robert-Bourassa-Nord est bloqué, mais c'est surtout à l'approche Saint-Sacrement, depuis Robert-Bourassa. C'est complètement bloqué. Là aussi, on a une longue attente également à Basse-Ville de Québec, entre Charest et la rue du Prince-Édouard, sur la rue de la Couronne, c'est le scénario depuis quelques semaines déjà en raison des travaux, secteur Prince-Édouard et rue Dalhousie. Là aussi, c'est compliqué. Il y a congestion bien avant la traverse pour les gens qui se dirigent vers l'est à l'approche de Quai Saint-André.
1: Merci Marc-André. Alexandra, aux actualités, il y a la ville de Saint-Augustin-de-Desmaures qui poursuit le CPE Coury-Courette.
3: Oui, qui doit ouvrir une troisième installation sur son territoire dans les prochaines semaines. Le nom du CPE vous a fait sourire.
2: Coury-Courette.
3: Coury-Courette. Oui, je l'ai regardé 3 fois, je connaissais pas. Qu'est-ce qui se passe? C'est que la ville déplore que les enfants de ses propres citoyens ne soient pas priorisés là, quand vient le temps d'attribuer des places en milieu de garde, comme c'était le cas au départ. En 2023, Saint-Augustin avait cédé un terrain d'une valeur estimée à 745 000 $ au CPE pour la construction donc du nouvel établissement. La municipalité allègue que dès le départ, le CPE lui a laissé entendre que le projet visait à offrir aux résidents de Saint-Augustin ces places supplémentaires. Or, toujours selon la poursuite, le CPE s'apprêterait à inscrire des enfants dont les parents ne sont pas de Saint-Augustin. La municipalité s'adresse donc à la Cour pour qu'elle oblige le CPE à remplir ses engagements. Voici Sylvain Junot, il est le maire.
4: Toutes les places là, normales, là, qu'elles soient pour des besoins particuliers ou pas, pour nous, ça va de soi qu'elles doivent être prioritairement attribuées à des Augustinois. Ça tombe sous le sens. Il n'y a pas une ville qui peut aller donner des choses, que ce soit un terrain ou de l'argent, ou tout, pour des usages à des gens qui ne sont pas résidents du territoire.
3: Le maire de Québec, Bruno Marchand, sort satisfait du sommet électoral de l'Union des municipalités du Québec. Les cinq chefs étaient invités cet après-midi à se présenter là, devant plusieurs centaines d'élus, leurs engagements municipaux. Des milliards de dollars ont été annoncés pour faire face à la

0: crise des infrastructures qui sévit et à l'itinérance qui gagne du terrain partout dans la province. Le maire de Québec qualifie ses engagements de pas dans la bonne direction.
1: Il y a plusieurs partis qui ont décidé de renverser une tendance en itinérance, de s'engager et de mettre les millions nécessaires. Donc, l'annonce de plusieurs partis, M. Milliard, Mme Fréchette, M. Saint-Pierre-Plamondon, Mme Ruba-Gazal, de dire on va engager le Québec vers l'itinérance zéro et on va mettre les moyens. Aujourd'hui, Mme Fréchette en a ajouté avec de l'argent rapidement. Ça va dans la bonne direction. On est en crise, il faut agir.
0: Le Parti québécois s'est engagé à réduire l'itinérance de moitié d'ici 4 ans avec un investissement d'1 milliard de dollars. La CAQ, pour sa part, a promis un fonds d'urgence de 250 millions, toujours pour l'itinérance. Et Québec solidaire prévoit construire 6 000 logements pour les personnes en situation d'itinérance d'ici 4 ans. En terminant, une adolescente de 16 ans manque à l'appel. La Sûreté du Québec demande l'aide pour retrouver Ali Rose Cassidy de Mont-Tremblant. Les policiers indiquent qu'elle a été vue la dernière fois mercredi soir vers 22h30 à Mont-Tremblant, mais croient qu'elle pourrait se trouver ici, là, dans les secteurs de Québec ou encore de Lévis. L'adolescente mesure 5 pieds 7 pouces. Elle pèse 115 livres. Elle a les cheveux blonds et les yeux bleus. Une photo d'elle est disponible sur le site de la Sûreté du Québec. On a des raisons de craindre pour sa santé et sa sécurité.
2: On ouvre l'œil, voilà, collectivement.
0: Ouais.
2: Bien important. Merci beaucoup, Alexandra.
0: À tout à l'heure.
2: À tout à l'heure, 16h39 minutes. On revient maintenant sur la dernière semaine en politique fédérale avec notre collaborateur. C'est Daniel Thibault, l'animateur des coulisses du pouvoir et le chef du bureau parlementaire de Radio-Canada à Ottawa. Bonjour, Daniel.
3: Salut, Guillaume.
2: Ah, Daniel, évidemment, il va toujours avec les priorités dans la vie. Notre question du jour, Daniel, on n'y échappe pas à cette émission-là.
0: Et là, c'est un choix, Daniel.
2: Oui, là, ici, tout le monde a triché, mais vous, je vous demande de vous comporter,
3: Tout le monde
2: Daniel.
3: A triché, puis moi, j'ai pas le droit de tricher.
4: Ouais, c'est pas juste, je suis d'accord avec Daniel.
3: Bon. Totalement, ouais.
2: C'est comme ça, la vie, c'est très injuste.
3: C'est ça, la vie est simplement injuste. Absolument. Je me sens comme Calimero, il est trop injuste. Bon. C'est quoi la question?
2: Quel est votre album de musique québécoise préféré? Et là, de tous les temps, peu importe là, les années, on veut savoir là, cet album-là qui vous a marqué.
4: C'est dur, ça.
2: Arrêtez, c'est ça.
3: Ben là, je vais vous en donner deux.
4: Oh, bravo!
3: Ben non, mais là, tout le monde triche de toute façon. celui que je remets sur ma platine, sur une base assez régulière. D'ailleurs, je pense qu'il s'y trouve présentement, c'est Daniel Bélanger, le premier. Quatre saisons dans le désordre.
2: Dans le désordre, oui.
3: Et celui que j'ai redécouvert.
4: C'est le deuxième.
3: C'était le deuxième. Oui, vous avez raison, c'est le deuxième.
2: Oui, c'était le premier, les Insomniacs,
3: oui.
2: C'est vrai.
3: Et celui que j'ai redécouvert quand je suis retourné visiter mes parents cet été.
2: Oh.
3: Et que j'ai fait découvrir à ma fille, qui a trouvé ça particulièrement weird, c'est Pitbull.
2: Oh! Oh là là!
4: Oh! Ouais, hein? Okay. C'est un choix audacieux.
3: Oh, quand même. Là, Daniel, comment il s'appelait encore? C'est Vinaigrette. Marc Drouin.
2: Oui,
3: c'est Vinaigrette. Merci beaucoup.
2: Oh là là! Ben là, voilà. Vous me surprenez, mon cher ami.
3: Ouais. Non, mais j'ai.
4: Et les échalotes. C'était Vinaigrette, mais c'est Marc Drouin et les échalotes.
2: C'est les échalotes, c'est vrai.
3: Et, j'ai eu comme un retour dans le temps de l'époque où on regardait les vidéos petites heures du matin à Musique Plus. Et je revoyais ce vidéo, de Pied de Poule qui était particulier, ma foi. Enfin, bref, ça m'a.
2: Oui. C'est expérimental.
3: Mais entendons-nous, ouais. Là, c'est pas celui qui est sur ma platine présentement. Ça, c'est celui que j'ai redécouvert cet été. Je vous dis pas que je me regarocherais pour l'écouter s'il y avait une réédition. Quoique, peut-être.
2: Mais je comprends que c'est un disque qui est marquant. J'aime ça.
3: Ouais. Daniel Bélanger, ça a toujours été, c'était l'un des albums préférés de Madouce quand on s'est rencontrés la première fois. L'un des rares albums francophones qu'elle avait dans sa collection. Alors, ouais, ça a peut-être une signification particulière.
2: Mais je vous dirais, c'est pas mal aussi pour ça qu'on préfère des albums. Il y a toujours un petit quelque chose, un souvenir.
3: D'habitude, il y a une connexion, voilà, c'est
2: ouais,
3: ça.
2: Oui, c'est
3: alors,
2: ça,
3: j'ai triché, mais à peine.
2: Ben, hein? Vous trichez très bien, Daniel.
3: Ça vous a permis de parler de pied de poule.
2: Absolument.
3: Ce à quoi vous ne vous attendiez pas aujourd'hui, probablement.
2: J'avais la garde baissée, mon cher ami. Je l'ai encaissée sur le menton, celle-ci. Daniel, ouais. On se plonge en politique. Monsieur Carney qui est de retour à Ottawa aujourd'hui là, pour préparer le retour en chambre de lundi avec son caucus.
3: Oui, alors Monsieur Carney qui est revenu triomphant, le torse bombé, particulièrement en forme aujourd'hui, parce que évidemment tout lui sourit. Le chef libéral, ça va bien dans les sondages, ça va bien quand il se promène, ça va bien dans le public, il gagne ses élections. Alors vous imaginez bien quand il est revenu devant ses troupes aujourd'hui, le message était particulièrement positif et les réactions l'étaient aussi. Les travaux parlementaires recommencent la semaine prochaine, lundi. Attendez-vous à ce que les prochaines semaines soient sous le signe de l'économie? On va parler beaucoup d'économie. On en a parlé cette semaine. Investissement à Toronto, le fameux

0: fameux sommet qui a eu lieu en début de semaine. On va parler de grands projets, on va parler de recherche de partenaires financiers à l'extérieur. Il y aura un budget cet automne, on l'oublie, mais les budgets sont l'automne maintenant à Ottawa. On glisse à l'oreille que ça pourrait être assez rapidement, quelque part au mois de novembre, alors on verra. Mais donc, dans ce contexte-là, l'ensemble des éléments qui vont faire partie des priorités gouvernementales risquent d'être articulés autour de la question économique. D'ailleurs, le premier projet de loi qui va être déposé la semaine prochaine, lundi, qui est déjà sur au feuilleton des avis, c'est en fait, c'est un projet de loi pour prolonger la suspension de la taxe d'accise sur l'essence, parce que ça devait mettre, ça devait se terminer à la fête du travail. Le gouvernement a annoncé qu'il prolongeait la mesure jusqu'au printemps, puis on va la ramener de façon graduelle, mais faut que ça se fasse de façon officielle. Alors, il y aura un projet de loi là-dessus. Je doute que ça soit compliqué à faire adopter, mais ça vous montre à quel point tout est économique et tous les gens à qui j'ai parlé au cours des derniers jours me le disent. On est vraiment dans cette mouvance-là, parce qu'on a l'impression que c'est le thème qui résonne le plus chez les électeurs, chez les Canadiens, parce que dans l'économie, il y avait un coût de la vie, accès à la propriété, tout ça. Là. C'est comme un espèce de grand thème dans lequel on a l'impression que tout le monde se retrouve un peu. C'est dans ce contexte-là que vous allez voir le gouvernement le mettre à l'avant-plan le plus rapidement possible et le plus régulièrement possible.
1: Bon, Daniel, vous parlez donc du retour du caucus libéral, mais attention, c'est pas la même ambiance au sein des troupes conservatrices là, qui viennent de finir leur propre caucus.
0: Ouais, ils ont eu moins de fun. Je vous dirais, même si c'était plutôt bucolique l'endroit où ils ont tenu le caucus sur la côte ouest à Penticton, en Colombie-Britannique. Deux jours de rencontre là-bas. Pour vous montrer à quel point il n'y a pas, on sent qu'il y a une certaine morosité, là. Le chef conservateur, Pierre Poilievre, a fait des pieds et des mains pour éviter de rencontrer la presse qui était là. On avait des collègues qui sont déplacés d'Ottawa pour aller sur place. Et évidemment, quand on est dans des trucs comme ça, on surveille les sorties de l'édifice. Puis là, on avait vu, ma collègue qui était là avait remarqué qu'un espèce de gros VUS de la GRC était stationné près d'une porte. Okay. Alors, tout le monde s'est installé près du VUS en se disant, c'est visiblement là où va sortir Pierre Poilievre. Il semblerait que le VUS était un appât. Alors, on l'a placé là, puis Manny est parti vide. On s'est rendu compte que monsieur Poilievre avait filé à l'anglaise par un autre petit corridor caché. Alors, il y a visiblement pas de plaisir. Évidemment, l'été a pas été aussi agréable qu'il aurait pu l'être. Les sondages sont toujours pas bons, sont toujours moroses. Et ils sont pires qu'ils l'étaient. Ils sont pires aujourd'hui qu'ils ne l'étaient en début d'été. Et on a l'impression, du côté des conservateurs, que le message a pas de traction. Puis je pense qu'on l'a dit dans le passé, mais ça vaut la peine de le répéter, parce que j'avais encore des gens qui me disaient cette semaine, on est là pour s'opposer, on est là pour jouer le rôle de l'opposition, puis on se pointe en chambre, puis on fait notre travail, puis on remet en question les dépenses du gouvernement, puis les programmes, puis pourquoi c'est nécessaire, puis qu'est-ce que vous allez faire avec cet argent-là. Puis il y a un député qui me disait, quand on a fini le travail, puis qu'on revient chez nous, les gens nous disent, mais vous êtes bon, mais pas patriotique. Pourquoi vous vous en prenez au gouvernement comme ça? Lâchez-les un peu. Voyez le genre de dynamique dans laquelle ça installe la vie d'un parti d'opposition. C'est un peu démoralisant, c'est pas
1: et
0: facile.
1: Et c'est pas toujours évident non plus de bien jauger aussi les humeurs de la population versus les interventions qu'on doit faire dans un cadre politique aussi.
0: Oui, puis c'est difficile pour eux d'être d'accord tout le temps avec le gouvernement. Par définition, l'opposition s'oppose. Alors, je comprends comment ils voient ça puis comment ça rend leur vie difficile. Ils en voient pas le bout. Puis quelqu'un me disait, ça ressemble un peu à l'époque de la pandémie où il y avait rien qu'on pouvait faire pour critiquer le gouvernement parce que tout le monde voulait que le gouvernement intervienne et en fasse davantage pour tenter d'alléger le fardeau de la population. Alors, on est dans le même contexte, mais là, au lieu d'être une pandémie, c'est les tarifs et Donald Trump. Alors, on a l'impression, du côté de l'opposition, que ça complique leur existence. Je pense que ça va créer une dynamique particulière dans le courant des prochaines semaines, parce que quel genre de débat ça peut donner, tout ça. Là, je vous parle des conservateurs, mais à côté de ça, il y a le Bloc québécois qui veut pas trop faire de vagues parce qu'on veut pas nuire à la campagne du Parti québécois. Puis il y a le NPD qui a toujours pas de statut de parti, dont le chef est pas élu, donc il est pas en chambre. Puis le seul porte-parole francophone qui était efficace, Alexandre Boulris, il est en train de se présenter pour devenir député de Québec solidaire. Alors, ils vont revenir en chambre, eux, avec un contingent amenuisé, personne pour parler français, pas de chef en chambre, ça aussi, ça va être compliqué. Bref, ça me semble être de... Ça fasse même une bon début de session qui se dessine.
1: En tout cas, un contexte qui est assez singulier, Daniel. Ouais. Avant de se laisser, je veux qu'on revienne sur cette question. Est-ce que le Canada pourrait réellement devenir membre de l'Union européenne? Là, Daniel, éclairez-nous là-dessus. Là.
0: J'ai mis mes petites étoiles sur la couverture de mon passeport en me disant peut-être que je peux prendre la voie rapide la prochaine fois que je passe en Europe, mais...
1: Daniel, dans l'espace pas... Schengen.
0: Oui. Oui, c'est ça. C'est pas le cas encore. En fait, est-ce qu'on pourrait devenir membre associé de l'Union européenne? Encore faudrait-il définir ce que c'est qu'un membre

0: associés parce que ça n'existe pas. Ursula von der Leyen a lancé ça dans son discours, mais il n'y a pas de définition de membre associé, il n'y en a pas d'autre. Je pense que du côté canadien, on souhaite une meilleure relation avec l'Europe, on souhaite des assouplissements, probablement des liens plus serrés sur certains fronts, pensez technologie, minéraux critiques, défense, économie, probablement du côté scolaire aussi, quelqu'un m'évoquait cette semaine l'idée d'étendre, par exemple, le programme Erasmus, qui permet à des étudiants de se promener plus facilement d'une université à l'autre à l'intérieur de la zone européenne. Peut-être qu'on pourrait inclure le Canada là-dedans. Ça pourrait être un avantage non négligeable quand même. Mais de là à dire que le Canada va devenir un membre assis au Parlement européen, je pense que ça, c'est pas mal plus compliqué. D'autant plus que ça viendrait avec des obligations pour le Canada. Puis là, il faudrait se conformer à certaines règles, à certaines normes européennes en matière environnementale, en matière d'agriculture aussi. Et ça, c'est plus compliqué, d'abord parce qu'il faudrait se prêter aux normes, hein. Puis ensuite, ça enverrait le signal qu'on abandonne un peu de la souveraineté canadienne à l'Europe et dans un contexte de guerre commerciale où le mot souveraineté est très chargé et est utilisé pour justifier certaines décisions à l'égard des États-Unis. Je pense que si M. Carney en laissait aller un peu du côté européen, ça pourrait avoir un impact négatif sur lui. Maintenant, est-ce qu'on est plus amis avec l'Europe qu'on l'était il y a 6 mois? Je pense que oui. Est-ce que ça va mener à quelque chose? Je pense que la relation avec l'Europe va être fondamentalement différente d'ici quelques semaines, voire quelques mois. Il y a un sommet Canada-Union européenne qui aura lieu, sauf erreur, dans la région de Montréal d'ici la fin du mois de novembre. Il y aura probablement davantage de détails qui nous seront donnés en route vers ce sommet ou à ce sommet. Et on verra à quel point on peut nourrir, bâtir, renforcer cette relation avec le continent
1: européen.
0: Comment
1: l'encadrer aussi.
0: Ouais. Ça en dit beaucoup, par contre, hein, qu'on soit en train de devenir copain-copain avec les gens de l'autre côté de l'Atlantique comme ça, alors que ce serait si facile de faire des affaires avec les États-Unis. Pour la petite histoire, c'est fascinant de voir à quel point les Européens sont obnubilés par M. Carney.
1: C'était spécial, l'accueil, les chandails de hockey de l'équipe Canada, c'était bizarre.
0: Le hockey, le chandail de Sidney Crosby, qui est un obscur champagne, le chandail d'un match junior, sauf erreur, parce qu'il y avait le numéro 9 et non pas le numéro 87. Là, okay. Il y avait vraiment la dame en question avait fait son travail. En tout cas, elle avait mis
1: elle
0: la main
1: sur
0: quelque chose
1: c'est sûr, hein?
0: d'un peu vintage. Là. Mais dans ce contexte-là, et hier, j'ai probablement bousillé mon algorithme de téléphone, mais à chaque fois que parce que j'ai regardé un vidéo qui arrivait de l'Union européenne, puis là, j'avais l'impression que chacun des deux trucs qui m'étaient servis, c'est un truc qui faisait l'éloge de Mark Carney en Europe. En tout cas, bref, s'il y avait besoin d'un petit boost à l'ego. Là, M. Carney, il a trouvé ça dans les 2 derniers jours en allant se promener à Strasbourg, c'est évident.
1: Mais je voudrais, à compter de la semaine prochaine, M. Poilievre va s'assurer de le ramener sur le plancher des vaches.
0: Je pense que oui. Ça risque d'être des vidéos au ton un peu différent qu'on va voir, effectivement.
1: Daniel Thibault, encore une fois, un grand plaisir de vous avoir avec nous les vendredis. Passez une belle fin de semaine et on vous écoute ce dimanche aux coulisses du pouvoir.
0: Fantastique.
1: Merci beaucoup, Daniel. Au revoir. Donc, Daniel, oui, animateur des coulisses du pouvoir, également chef du bureau parlementaire de Radio-Canada à Ottawa. Marc-André, pas un, mais 2 accidents signalés.
2: 2 accidents avec blessés, Guillaume. Le premier, intersection du boulevard Langelier et de Charest, qui nuit à la circulation. Là, c'est un secteur qui était déjà assez compliqué, mais là, on a une bonne congestion à l'approche Langelier pour Charest dans les deux directions. Le deuxième, intersection Père-Lelièvre et boulevard Central. C'est un trottinettiste qui aurait été heurté par une bétonnière dans le secteur. Alors, on n'a pas l'état de santé. Là, on ne sait pas s'il va s'en sortir. On n'a pas l'état de santé de la personne impliquée dans cet accident. Là,
1: mais c'est inquiétant quand même.
2: Inquiétant. Et dans les deux cas, là, pour nos 2 accidents, policiers, pompiers, évidemment, ambulanciers, ont été demandés sur place au cours des dernières minutes.
1: On va suivre ça pour tenter d'avoir davantage de détails. Merci, Marc-André. Oui. On termine la deuxième heure de l'émission en parlant de la ville de Québec, là, qui veut ramener des résidents dans le Vieux-Québec, s'est envisagé depuis un certain temps. Et l'une des avenues proposées, bien, ça consiste à revoir la politique de contingentement, là, qui limite actuellement le nombre de restaurants dans le secteur du Vieux-Port, parce que pour l'instant, sachez-le, le nombre d'établissements, il est plafonné, notamment le long des rues Saint-Paul et Dalhousie, ainsi que sur le quai Saint-André. Alors, la ville propose non seulement d'abolir ce plafond, mais aussi d'élargir le périmètre où de nouvelles ouvertures seraient permises. Question de stimuler l'offre et la concurrence. On en parle avec Richard Sanson, il est directeur général de la Société de développement commercial du Vieux-Port de Québec. Monsieur Sanson, bonjour.
3: Bonjour, Monsieur Dumont.
1: Merci beaucoup d'être avec nous. Monsieur Sanson, d'abord à la SDC, quelle posture vous adoptez par rapport à cette intention de la Ville de Québec?

0: Ben, disons que suite à la COVID, on s'est vite rendu compte que la partie restauration, c'était des entrepreneurs qui étaient très courageux. Dans notre quartier aussi, c'est beaucoup, je te dirais, des institutions. Je pense à l'Échaudé, qui Robert oui. Plamondon a monté ce restaurant-là. Il l'a vendu à Jean-François, qui continue de main de maître. Laurie Raphaël, c'est Daniel, Suzanne, qui l'ont passé à leurs enfants. Philippe Racine a acheté de Monique, le Bistrot Saint-Malo. Bref, il y a beaucoup d'institutions dans le quartier. Donc, déjà, d'avoir un restaurant dans le quartier où on est établi, c'est agréable s'il y a un local adjacent qu'on puisse, un, s'agrandir. Maintenant, c'est pas possible à cause de la contingence. Deuxièmement, on s'est posé la question à savoir si on levait la contingence, est-ce que les grandes chaînes de restauration rapide pourraient s'installer? La réponse, c'est non. Le Subway est parti et les chaînes comme Tim Hortons ou McDo, etc., ils cherchent vraiment à être propriétaires de la bâtisse et avoir du service à l'auto. Donc ça nous inquiète pas. Et la dernière partie, c'est aussi qu'il y a de la place pour des jeunes et au niveau du parc immobilier, on n'a pas trop de crainte qu'il y ait une multiplication des restaurations de la même sorte, parce que pour partir un restaurant, comme je vous ai dit tantôt, ça prend vraiment un entrepreneur ou un maître d'œuvre, souvent propriétaire, chef, qui est propriétaire de sa bâtisse. Bref, dans notre quartier, on n'a pas trop d'inquiétude et il y a encore de la place pour de la restauration.
1: M. Sanson, est-ce que vous voyez le lien quand même entre cette idée d'avoir davantage de résidents dans le Vieux-Québec et l'idée de lever le contingentement des restaurants? Est-ce que ça serait pas plutôt d'avoir davantage de services de proximité qui feraient en sorte qu'on aurait plus de résidents?
0: Oui, mais dans le Vieux-Port, c'est une question d'offre et de service. Mmh. Donc, il y a déjà eu des intentions. On a déjà regardé pour une pharmacie et il n'y avait pas assez d'achalandage. On a regardé pour différents commerces. Mais présentement, on a un programme de support avec la SDC pour accueillir des nouveaux commerçants et on tente d'accueillir une mixité dans le quartier. Mais encore là, on peut pas intervenir dans la rentabilité d'un commerce. On avait une vocation, on avait plusieurs antiquaires qui sont vieillissants et qui décident de quitter le quartier. Donc, faut voir la vocation de façon intelligente, sans nuire aux commerçants qui sont déjà là. Mais je pense que de freiner le développement commercial en disant personne n'a le droit de se partir à un restaurant, c'est pas une avenue qui ressemble à du développement économique pour nous.
1: M. Sanson, j'ai une collègue qui aujourd'hui est allée faire un tour dans le secteur, a discuté avec certains restaurateurs qui n'étaient pas tout à fait d'accord avec cette idée-là en disant, ben écoutez, c'est déjà difficile pour la restauration. Si on ajoute beaucoup de concurrence dans le secteur, ça ne servira à personne. Comment vous réagissez quand vous entendez ça aujourd'hui?
0: Bon, on est très d'accord avec ça. La question, c'est quand on fait le tour du parc immobilier, il n'y a pas autant d'espace que ça où on peut faire des restaurants. Un, deux, il y a certains locaux vacants qui sont adjacents. Pour le nommer, le Rio Petit Gros, il y a un beau petit local à côté qui appartenait à un encadreur. Malheureusement, le monsieur est vieux. Il a décidé de prendre sa retraite et ils peuvent pas s'agrandir. Alors donc, ça veut dire que tu as un entrepreneur qui est à succès avec un restaurant à succès qui, avec 25 places de plus et les mêmes frais d'exploitation, pourrait certainement améliorer son sort financièrement, et là, on lui dit non, tu peux pas. Donc, il s'agit de d'être intelligent, d'avoir la juste répartition de tout ça, mais dans le cas présent, quand on fait nos analyses au niveau du parc immobilier, du développement, on pense que pour l'instant, d'avoir une contingence, c'est un frein, mais d'être au Far West, c'est pas une bonne idée non plus. Donc, avec la ville et les résidents et les commerçants, je suis convaincu qu'on va trouver une façon d'ouvrir la porte à des jeunes et des nouveaux entrepreneurs, de permettre à ceux qui sont déjà présents de prendre de l'expansion et que le Vieux-Port reste ce qu'il est, c'est-à-dire la restauration dans le Vieux-Port, c'est un succès. Là. Si on pense aux étoilés...
1: c'est un grand classique, bien sûr, oui.
0: Si on avait dit à la Tanière, il y a 5 ans, vous pouvez pas vous installer dans le quartier, imagine-toi la catastrophe que ce serait aujourd'hui. Donc, je peux comprendre l'inquiétude de certains commerçants, mais suite aux analyses qu'on a faites, et sur le conseil d'administration, on a des restaurateurs qui sont présents, et eux, leur argument, c'est plus l'offre alimentaire est intéressante, plus elle est variée, plus ça va être intéressant. Et physiquement, au niveau du parc immobilier, on pense pas là qu'il puisse avoir une surenchère ou une compétition indue. Là. Les gens qui sont là, c'est vraiment des entrepreneurs rompus à la restauration. Et je peux vous dire que c'est pas une tasse de thé là, d'opérer un restaurant. C'est faut vraiment être habile et connaître son métier.
1: C'est clairement une vocation, Monsieur Sanson. Merci beaucoup d'avoir été avec nous aujourd'hui. Puis évidemment, là, c'est une initiative qu'on va suivre avec beaucoup d'intérêt. Je rappelle aux auditeurs que vous êtes directeur général de la SDC du Vieux-Port de Québec. Un grand merci, Monsieur Sanson.
0: Merci à vous.
1: Au revoir. Une belle fin de journée. Marc-André, je me tourne vers vous. Est-ce qu'on y va d'abord avec la météo?
2: Allons-y, Guillaume. Toujours 17 degrés au thermomètre en ce moment là pour la grande région de Québec. On annonce une belle fin de semaine aussi. Là, cette nuit, ennuagement un peu après minuit, mais rien de trop compliqué pour demain. Généralement ensoleillé, maximum de 17. Nuageux pour dimanche, mais pas de pluie au programme. Là. Maximum de 16 pour dimanche. Et c'est du soleil pour le reste de la semaine avec des maximums quand même de 19 et 20 degrés pour mercredi et jeudi. Alors, ça pourrait être de belles...
1: Au-delà des normales saisonnières.
2: Belles journées, oui. J'avais quelque chose pour vous, pour la circulation.
1: Allez-y, vous portez tous les chapeaux, je vous l'ai dit.
2: Fermeture complète de 21h à 6h dans la nuit de dimanche à lundi pour la 40 direction ouest entre Blaise-Pascal et le secteur du chemin du lac à Saint-Augustin. Oui. Donc, on va avoir des détours dans ce secteur-là. Il y a des travaux importants qui vont être faits au cours de la fin de semaine. Alors, soyez prudents dans ce secteur-là. On a toujours des problèmes pour Robert Bourassa, direction nord, secteur Perle-Lièvre. Il y a eu un accident un petit peu plus tôt. Il y a donc longue congestion depuis Charest, même jusqu'à l'accès Félix Leclerc-Est.
1: Merci, Marc-André. On s'arrête quelques instants pour le Radio-Journal et tout de suite après, c'est la troisième et la dernière heure de C'est encore mieux l'après-midi. On vous donne des trucs si vous êtes touché par cette panne importante qui est prévue dimanche soir dans les secteurs nord de la ville. On souligne le passage de RuPaul à Québec et Karine Duplessis-Piché souligne le printemps dans l'hémisphère sud. Je tenais à le souligner. À tout de suite.
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6: C'est très important de réparer ce qu'on a bâti.
5: Et pour lutter contre l'itinérance.
7: Je ne peux pas me substituer au gouvernement du Québec.
5: Les troupes de Mark Carney rassemblées pour préparer la rentrée aux communes.
8: Nous bâtissons un Canada fort et ce n'est que le début.
5: Et CNN, Politico et MS Now bannis de la Maison-Blanche, Donald Trump les accuse de mensonges et de corruption. Bonjour, ici Jean-Sébastien Bernatché. Les chefs des cinq principaux partis au Québec ont tendu la main aux maires et mairesses réunis dans la capitale nationale à l'occasion du sommet électoral de l'Union des municipalités. Ils ont chacun présenté leurs engagements en matière d'infrastructure et d'itinérance, notamment, à un auditoire qui les attendait de pied ferme. Reportage de Sébastien Desrosiers.
9: Bienvenue au sommet électoral de l'Union des municipalités du Québec.
10: Le président de l'Union des municipalités du Québec, Guillaume Tremblay, est venu, comme des centaines de collègues, écouter ce qu'ont à proposer les chefs des cinq principaux partis en ce qui concerne leurs priorités.
9: Le plus grand défi auquel nous faisons face aujourd'hui, c'est le financement des infrastructures municipales.
10: Les villes estiment notamment que le déficit en maintien d'actifs atteint 50 milliards de dollars et qu'il pourrait doubler d'ici 10 ans.
6: C'est très important de réparer ce qu'on a bâti.
10: Rue Bagazal de Québec solidaire, par exemple, propose d'investir 2 milliards de plus dans les infrastructures municipales. Éric Duhaime du Parti conservateur est parmi ceux qui veulent consacrer au moins 3/4 du budget qui y est dédié à la rénovation.
11: C'est un enjeu qui est plus important qu'un parti politique ou qu'un engagement électoral.
10: Sauf qu'une autre priorité s'impose. Un bébé retrouvé dans un campement à Montréal cette semaine témoigne de l'urgence de s'attaquer à l'itinérance.
12: Ça n'a pas de sens. On peut pas accepter ça.
10: La chef de la CAQ, Christine Fréchette, s'engage à créer un fonds d'urgence pour répondre aux besoins. Celui du Parti québécois, Paul Saint-Pierre Plamondon, souhaite réduire l'itinérance de moitié d'ici 2030.
13: Je serai ce super ministre en charge de réduire de moitié le nombre de personnes en situation d'itinérance.
10: Un enjeu qui rejoint également le libéral Charles Milliard.
14: Tous ici, on vise l'itinérance zéro.
10: Les occasions comme celle-ci sont rares où tous les chefs parlent d'une seule voix. Encore faut-il que le prochain gouvernement passe de la parole aux actes. Ici Sébastien Desrosiers, Radio-Canada, Québec.
5: Et après son passage à Québec, la chef caquiste Christine Fréchette a mis le cap sur Montréal. Elle a modifié son horaire de la journée pour aller rencontrer la mairesse de la métropole qui l'a interpellée au sujet de la situation au campement Notre-Dame. Soraya Martinez-Ferrada veut que le gouvernement du Québec reconnaisse sa part de responsabilité pour faire face à la crise de l'itinérance. Étienne Perrault.
15: Au campement Notre-Dame, certains s'inquiètent après la découverte d'un bébé d'un an retrouvé dans une tente plus tôt cette semaine.
16: J'ai jamais vu d'enfant qui demeurait dans ce milieu-là.
17: Je vois mal les familles venir s'installer ici.
15: La mairesse de Montréal.

0: Soraya Martinez-Ferrada a plaidé pour un meilleur financement afin d'empêcher ce genre de situation. Elle demande aussi que Québec assume pleinement ses responsabilités face à la crise de l'itinérance et envisage même de saisir les tribunaux au besoin.
1: Est-ce que je vais en cours pour que soient clairement établies les responsabilités financières, opérationnelles avec le gouvernement du Québec? Moi, je ne peux pas me substituer au gouvernement du Québec.
0: Selon l'avocate et membre du collectif québécois pour la prévention de l'itinérance, Pearl Eliadis, même si les municipalités sont souvent en première ligne dans la lutte contre l'itinérance, l'enjeu tombe aussi dans la cour de la province.
2: Les municipalités dérivent un peu, relèvent de la compétence provinciale. Mais cela dit, est-ce qu'ils ont les leviers financiers, entre autres, pour gérer la situation? Et forcément, mis à part la question juridique, la réponse est non.
0: Mais au campement Notre-Dame, on se soucie peu de savoir si l'argent vient de Québec ou de Montréal. Ce qu'on veut, ce sont des solutions concrètes.
3: Ça prend des logements, ça, quand même. Je suis fâché.
0: En 2026, Montréal consacre près de 30 millions de dollars à la lutte contre l'itinérance. Ici Étienne Perrault, Radio-Canada, Montréal.
4: Le premier ministre Mark Carney a vanté les réalisations de son gouvernement lors d'un discours devant son caucus à Ottawa. Le chef libéral a réuni ses députés pour des séances de travail de 2 jours afin de préparer la rentrée parlementaire de lundi. Tout juste revenu d'Europe, il a parlé de la nécessité pour le Canada de diversifier ses partenariats économiques. Estelle Côté-Sroka a préparé ce qui suit.
5: Les libéraux rentrent à Ottawa gonflés à bloc, avec 3 nouveaux élus dans leur rang qui ont remporté des élections partielles pendant l'été.
6: We do have some momentum.
5: Devant son caucus, Mark Carney a vanté le travail accompli dans les dernières semaines.
6: Notre plan commence à fonctionner et cette voie passe par plus d'une marché.
5: L'économie sera la priorité, mais les libéraux ont du pain sur la planche. Ils devront notamment définir la nouvelle alliance entre le Canada et l'Union européenne. La ministre de l'Industrie, Mélanie Joly.
7: Il y a encore beaucoup de travail à faire, mais il y a des éléments qui sont clairs, c'est-à-dire que les Européens ont besoin de notre énergie et de nos minéraux critiques.
5: Les libéraux fédéraux gardent aussi un œil sur les élections provinciales au Québec. Le ministre Joël Lightbound.
8: Je pense qu'il est loin d'être souhaitable pour le Québec de engagé dans un processus référendaire.
5: Les travaux parlementaires débutent lundi, le même jour où Mark Carney s'envolera pour New York pour participer à l'Assemblée générale des Nations unies. De quoi donner des munitions à ses adversaires qui pourraient lui reprocher, encore une fois, de ne pas passer assez de temps au Parlement. Ici Estelle Côté-Sroka, Radio-Canada, Ottawa.
4: Aux États-Unis maintenant, Donald Trump lance une nouvelle attaque contre les médias. Le président a annoncé sa décision d'interdire l'accès à la Maison-Blanche à 3 médias, dont la station de télévision CNN, en leur reprochant de diffuser de fausses nouvelles. Et il prévient que d'autres pourraient subir le même sort. On joint Manon Globinski à Washington. Manon, qu'est-ce que cette annonce veut dire en réalité pour les médias concernés?
9: Mais bizarrement, Jean-Sébastien, on ne le sait pas encore vraiment puisque ces médias, ils sont toujours dans le périmètre de la Maison-Blanche. Certains assistaient au point de presse de M. Trump qui a eu lieu il y a pas très longtemps et donc on ne les a pas vus encore expulsés. On a posé quand même la question au président. Écoutez sa réponse.
10: A very simple ban. I don't want him in my office. I don't want him here. I would say the ban would go as far as you can.
9: Donc, il veut simplement une interdiction là, aucun de ses journalistes dans son bureau, aucun de ses journalistes le plus loin possible, disait-il là, en parlant de l'étendue de cette interdiction. On a entendu, bien sûr, la réaction de CNN là, qui dit que cette attaque, c'est une attaque contre ses droits fondamentaux. Donald Trump dit pas du tout, ce n'est pas une violation du premier amendement de la liberté de presse. Ils peuvent écrire ce qu'ils veulent, juste je ne leur donne pas accès à la maison du peuple.
4: Ce n'est pas la première fois que Donald Trump a mal à partir avec les médias.
9: Non, effectivement, dans son premier mandat contre un journaliste de CNN qui finalement a réussi à ravoir ses accréditations et puis dans ce mandat-ci contre Associated Press qui refusait de parler du Golfe de l'Amérique. Ils ont vu leurs accès partiellement rétablis.
4: Merci Manon.
9: Au revoir.
11: Sport.
4: Le plus grand événement sportif international à se tenir à Montréal depuis les Jeux olympiques de 1976 est sur le point de commencer. Les championnats du monde de cyclisme sur route s'ouvrent dimanche. Les événements qui rassemblent, en fait, cet événement rassemble l'élite de ce sport et, selon ses organisateurs, devrait être suivi par plus de 250 millions de téléspectateurs de partout sur la planète. 13 titres mondiaux seront en jeu pendant les 7 journées de compétition. Marc Véro s'est rendu au centre névralgique de l'événement près du Mont-Royal.
11: On a simplement ouvert la porte, ouvrir la fenêtre et plusieurs Montréalais pourront voir la course passer chez eux.
12: La vice-présidente du comité exécutif de la ville, Christine Black, invite les Montréalais à se masser près des différents parcours qu'emprunteront près de 1000 cyclistes de plus de 80 pays. Près de 500 000 spectateurs sont attendus. Plusieurs rues seront fermées lors des compétitions.
13: Ce qu'on demande surtout aux citoyens, c'est de prévoir leur déplacement, de se planifier à l'avance, parce qu'effectivement, ça va être difficile. Il va y avoir des enclaves et il va y avoir des entraves, surtout dans la ville. Mais il est important de rappeler aussi que c'est pas tous les jours au même endroit. Donc, la course, les courses, parce qu'il y a 13 épreuves dans le cadre des championnats, vont se dérouler un peu partout dans la ville et ça va bouger de jour en jour.
12: Tourisme Montréal évalue à 150 millions de dollars les retombées économiques de l'événement. Son PDG, Yves Lalumière.
14: Pour la semaine, on parle de 150 000 chambres qui sont vendues. Ça, c'est des gens qui vont au restaurant, qui achètent dans nos commerces de détail, qui font vivre le centre-ville.
12: Un centre de coordination a été mis en place. Les services policiers, pompiers de santé et municipaux y sont réunis afin d'agir rapidement en cas de besoin. Ici Marc Véro, Radio-Canada, Montréal.
4: Donc, les championnats du monde de cyclisme commencent dimanche avec les contre-la-montre individuels élites chez les femmes à 9h et chez les hommes à 12h45. Sachez que toutes les courses U23 et junior ainsi que le relais mixte seront diffusées sur tout.tv lundi et mardi, puis jeudi et vendredi. Nous vous avons présenté le Radio-Journal. 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Bonne soirée et bonne fin de semaine de la part de toute l'équipe de la salle des nouvelles.

0: 17h10 minutes. Merci beaucoup d'être avec nous. C'est encore mieux l'après-midi. On file ensemble tout droit vers la fin de semaine et je regarde mes collègues autour de la table. Il y a personne qui va s'en plaindre. J'en ai l'impression aujourd'hui.
1: On a-tu l'air si découragé que ça?
0: Ben, non, mais on est en mode vendredi.
1: On est cerné, quoi? On est pas belle?
0: Ben, en fait, Tania et Guillaume sont peut-être plus cernés. On est rentrés tard hier.
2: Parce que c'est...
3: Ouais, mais vous avez eu la chance de vous lever à une heure décente.
2: Ah ouais, c'est sûr que nous, on s'est pas levé à 4
0: heures. Parce que ce matin, est-ce que je peux faire une parenthèse?
2: Je
0: veux saluer
2: les
0: étudiants du cours de l'enseignant Pierre Blais au Cégep Limoilou, Campus Québec. Je suis allé là ce matin, lundi matin, mardi matin, vendredi matin. Je suis allé faire un tour dans ces classes-là pour parler de radio, de télévision, de médias, puis de métiers. Alors, c'était vraiment intéressant et on a eu de belles questions aussi. Alors, je tiens à le saluer. Des étudiants qui sont bien allumés, très agréables.
3: C'était pas à 4 heures du matin, ça?
0: Non, mais c'était à 8 heures au Cégep Limoilou. Wow. Puis vous savez d'où je pars?
3: Oh, je sais, vous êtes dans les terres.
0: Donc, vous connaissez le trafic de traverser la ville d'un bout à l'autre. Je suis parti vers 7
1: heures. Vous faites pas tant pitié, là.
0: Arrêtez, je suis parti vers 7 heures ce matin. Je te levais à 6 heures ce matin.
1: Pauvre moi, je suis allé voir Monte Carlo. Je me suis levé à 7 heures moins quart.
3: Monte Cristo.
0: Non, je me suis levé à 6 heures, Alexandra, pour être frais et dispo, pour être présentable auprès de ces jeunes, pour pas leur faire peur finalement. Alors, voilà, juste pour une petite parenthèse pour dire que c'est toujours très agréable de faire un tour dans ces classes-là. Alors, ce qu'on vous propose dans la dernière heure maintenant, on va se préparer pour ceux et celles qui font partie des 60 000 abonnés qui vont être privés de courant à compter de dimanche 17h30, secteur Neuchâtel, Val-Bélair, l'ancienne Lorette, Saint-Gabriel de Valcartier aussi.
3: Un bon périmètre.
0: Oui, c'est une bonne douzaine d'heures minimalement pour faire la réparation au poste d'hydro à Neuchâtel. Alors, c'est vraiment du service qu'on vous propose tout à l'heure. On va le faire avec Daniel Oligny, conseiller en résilience organisationnelle chez Prudent Groupe Conseil. Qu'est-ce qu'on prépare? Surtout, qu'est-ce qu'on fait pour bien préserver, par exemple, la nourriture dans les frigos, dans les congélos, le stock de batteries, les lampes, les téléphones cellulaires, les déplacements. Alors, ça risque d'être un petit peu plus compliqué dans la couronne nord. On va prendre quelques minutes pour se préparer. On va également souligner le passage de RuPaul, qui est à Québec ce soir pour DJ set, comme on dit si bien en anglais, à l'Agora de Québec. On va en parler tout à l'heure avec Alex Dion. C'est pas Alex Dion du tout, c'est Simon Hall qui va être avec nous, qui interprète le personnage de Madame Laurie Fils comme drag queen. Oui, vous l'avez entendu, Marc-André, je l'ai dit.
3: Ah oui, hein?
0: Oui, donc Madame Laurie Fils, qui sera avec nous tout à l'heure, pour nous parler de l'importance de RuPaul dans le paysage depuis les années 90, peut-être même la fin des années 80 aussi. Alors, c'est une discussion qui sera bien intéressante. Et dans quelques instants, on la salue déjà. Bonjour, Karine Duplessis-Piché.
4: Bravo.
1: Allô?
0: Les vins sont prêts, bravo. Oh oui, bravo, bravo, bravo, bravo, bravo. C'est vrai.
4: Un gros merci.
0: Toujours des beaux vendredis, on aime ça.
4: Oui.
0: En plus, on célèbre le printemps, Karine.
4: Oui, ouais, on célèbre le printemps.
1: Non.
4: Oui. Pour vrai de vrai, oui. Je vous amène, on part tous ensemble.
1: On peut célébrer l'automne.
4: Mais non, on s'en va au printemps. Let's go.
1: Allô, je tout m'aide.
0: Karine, expliquez-le.
4: On s'en va, on prolonge l'été.
1: Ah, d'accord.
4: Et on s'en va en hémisphère sud.
1: Ah, d'accord.
4: Où là, ben, les fleurs commence à sortir, à sentir bon. Alors, j'avais envie de chasser cette pensée de fermeture de piscine, ramassage de feuilles.
0: Oh, mon Dieu, oui.
4: Voilà.
0: Tout ça.
4: J'avais envie de chasser ça.
0: Les abris tempo qui vont pousser bientôt.
4: Ouch.
0: Ah, c'est beau.
3: Attachez-le comme faux.
0: J'ai appris, Marc-André. J'ai appris.
4: Alors, 420 de l'hémisphère sud, on fait un super voyage. Là, on s'en va du Chili, Patagonie, ensuite l'Afrique du Sud, puis on va terminer ça, on va atterrir en Australie.
0: Karine, c'est pas pire. Comme plan de match, on aime ça.
4: Même, hein?
0: On se retrouve dans un instant. D'abord, Alexandra, aux actualités.
1: L'ancien maire de Lévis a décidé de sauter à deux pieds dans la campagne électorale provinciale et se range dans le camp du Parti conservateur. Selon lui, la formation d'Éric Duhaime est la plus crédible pour mener à terme un projet de troisième lien autoroutier dans l'Est. Gilles Laulier rappelle que Christine Fréchette siégeait au Conseil des ministres quand son gouvernement a abandonné le troisième lien au printemps 2023. Or, elle n'a jamais défendu le projet avant de devenir chef au début de l'année.
5: Sur quelle planète elle vit? Elle était où? Ça n'a pas de bon sens. Et elle pense que les gens de Chaudière-Appalaches et le capitaine national vont gober ça? Voyons, est-ce qu'on nous prend pour des caves? Alors, c'est ça la vérité, et moi, je vais continuer à me battre pour le troisième lien. C'est un gouvernement qui n'a pas eu le courage de donner ses orientations.
1: Donc voilà, il était aux côtés des conservateurs ce matin qui faisait une annonce là pour les régions. Et c'est à ce moment-là qu'il a pris la parole et qu'il a défendu le projet d'Éric Duhem.
0: Oui, donc ça a causé pas mal de réactions aujourd'hui, cette sortie de M. Lehoulier.
1: J'en ferai entendre un petit peu plus tard.
0: Voilà, merci beaucoup Alexandra. Marc-André d'abord en circulation.
3: On a une fermeture du boulevard Perle-Lièvre à cette heure-ci dans les deux directions. En tout cas, c'était le cas au cours des dernières minutes entre le boulevard Central et la rue de Brugnon. Il y a eu un gros accident dans ce secteur-là. Impliquant une trottinette, un trottinettiste et une bétonnière. Alors, on est à enquêter là, dans le secteur du côté des policiers. Donc, il y aurait fermeture dans les deux directions du boulevard Perle-Lièvre dans ce coin-là. On a toujours de l'attente aussi sur Robert Bourassa, direction nord, pour les autoroutes, là, entre Cyril Duquet et le secteur Félix-Leclerc, là, pour l'accès Félix-Leclerc-Est, où il n'y a pas eu beaucoup d'amélioration. Du boulevard de Lormière jusqu'à l'autoroute Laurentienne, on est bien bloqué. De Henri Bourassa à Pierre Bertrand, même scénario côté ouest de Félix-Leclerc. Donc, il y a encore de la congestion dans ce coin-là. Henri Quatrenard, c'est l'approche du chemin Sainte-Foy qui pose problème. Avant Chauveau, ça circule plutôt bien une fois le chemin Sainte-Foy dépassé. On a encore de bonnes files d'attente pour Charest Est et Ouest. Du côté ouest, c'est entre Henri IV et Jean Gauvin, où il faut être un petit peu plus patient. Pour l'accès Robert Bourassa, secteur Saint-Sacrement, ça s'est quand même amélioré, mais il y a encore un peu d'attente là, pour Charest direction Est. On a la base ville de Québec aussi à partir du boulevard Langelier, pour l'approche de la Couronne, où c'est encore compliqué à cette heure-ci en raison des travaux sur de la Couronne à l'intersection du Prince-Édouard. Rue d'Alousie, c'est pas terminé entre la Traverse et Quai Saint-André. Et 20 Ouest, on a encore un bon embouteillage à cette heure-ci entre la rivière des Coutures et l'avenue Taniata.
0: Marc-André, je fais un petit ajout. Là. Des fois, je perds le fil. Là. Je m'en excuse parce que je regardais tous les textos qu'on a. On nous dit que sur l'autoroute de la capitale, donc Félix-Leclerc, en direction Est, à environ 50 mètres à l'est de Robert Bourassa, véhicule en panne dans la voie du centre.
3: C'est fort possible. Okay. Je n'ai pas cette information. Donc,
0: c'est
3: on
0: ce
3: va remercier l'auditeur.
0: Bruno. Oui.
3: Donc, voie du centre bloquée, véhicule en panne, Robert Bourassa, secteur Robert Bourassa sur Félix-Leclerc, direction Est. On note ça. Je vais faire des vérifications au cours des prochaines minutes.
0: Merci beaucoup, Marc-André. Maintenant, Marc-André en météo, s'il vous plaît.
3: Ah oui.
0: On lâche pas.
3: On a toujours...
0: On salue Caroline qui est en congé, d'ailleurs.
3: Ouais, chanceuse. Oui. On a perdu un petit degré au cours des dernières minutes. On est à 16 dans la grande région de Québec. On a par contre, de belles prévisions là, pour la prochaine nuit. Un petit peu de nuages, tout simple, rien de compliqué, avec un maximum de 5 degrés, un minimum de 5 degrés. Demain, généralement ensoleillé, maximum 17. Ça va être un petit peu plus frais là, au cours des nuits, des prochaines nuits.

0: On a 6 pour la nuit de samedi à dimanche, 5 pour la nuit de dimanche à lundi. C'est un petit peu plus nuageux pour la journée de dimanche avec un 16 degrés. Et c'est du soleil pour le reste de la semaine. En tout cas, jusqu'à maintenant, il n'y a pas de changement de ce côté-là.
1: Excellent, mon cher ami. Justement, Tania, qu'est-ce qu'on fait en fin de semaine?
2: Ben moi aussi, je prends le relais.
1: Ben oui.
2: C'est Caroline qui vous proposait ça. Ben moi, je vais aller dans le culturel. Il y a 2 sorties cinéma de films québécois qui ont été présentées la semaine dernière au Festival de cinéma. Mais c'était une seule représentation. Là, on ira en salle. Il y a, entre autres, Nita Sinan, présenté au cinéma. C'est un documentaire de Joséphine Bacon et de Kim Obom-Sawin. Donc, c'est un long métrage documentaire qui veut témoigner du peuple Innu, de l'affirmation de leur histoire passée, présente et aussi future. Il y a également La meilleure façon, c'est par accident. Oui. Le film de Noémie D. Leclerc qui prend l'affiche, qui a remporté 2 prix d'ailleurs au FCVQ, meilleur film québécois et aussi coup de cœur du jury. Il y a également La trame sonore, qui est d'Hubert Lenoir, qui est disponible aujourd'hui. Donc, elle sortait également sur les plateformes. Il y a un événement aussi dans le Petit Champlain, c'est Danser le Petit Champlain. Donc, à quelques endroits, Place de Paris, Parc Félix Leclerc, il y a vraiment toutes sortes de spectacles, ateliers pendant la fin de semaine, ce soir, samedi et dimanche. Donc, il y en aura pour tous les goûts, tous les styles. Sur le site du Petit Champlain, on peut du théâtre Petit Champlain, entre autres, là, il y a le lien pour retrouver toute la programmation. Il y a plusieurs événements et j'en profite pour glisser une non-activité.
1: Ah, OK.
2: Si vous aviez envie d'aller à la Revanche Saint-Roch, le pub ludique,
1: oui,
2: qui est là depuis des années sur Charest, eh bien, on a fermé hier. On a fait une publication Facebook un peu plus tôt aujourd'hui pour dire que la Revanche Saint-Roch a fermé ses portes et que le 17 septembre avait été leur dernière journée d'ouverture sur le boulevard Charest. Quand même une institution.
1: Ah oui, c'est au cœur du quartier.
2: Ouais,
1: en plus. Ben oui.
2: Ouais, il y a eu une explosion aussi des pubs ludiques là récemment. Ça faisait partie quand même des institutions dans le quartier. Mais là, c'est pas fermé complètement parce que il y a une autre succursale qui est aux Galeries de la Capitale. Donc, on va concentrer nos activités là-bas. Mais quand même, dans Saint-Roch au centre-ville, c'était quand même un lieu important pour la ludie.
1: Oui, voilà. Puis un lieu qui était assez couru aussi, qui était assez agréable. L'équipe a déjà joué là aussi.
2: Oui, on s'est déjà chicané.
1: Absolument, parce que vous trichez.
3: C'est Gabriel qui a triché.
1: Je m'excuse. Voilà. Elle n'est pas ici pour se défendre et c'est bien, tant mieux. C'est tout ce qu'elle mérite pour avoir triché pendant les jeux de société. Merci beaucoup, Tania. À tout à l'heure. Ben, c'est le temps, hein, Karine, de se plonger dans les vins, dans les 4 belles propositions. Et là, on le disait, on célèbre le printemps. Non, oui, le printemps, pas l'automne. Le printemps, mais dans l'hémisphère sud.
4: On est parti. On se va faire, on plonge. Et la première destination où je vous amène, on s'en va au Chili. C'est quand même, on a quand même une petite route à faire, hein, 9000 kilomètres pour s'y rendre. Et là, je vous amène.
1: On a le temps.
4: On est parti. Alors, je vous amène dans la vallée de Lleida. C'est le domaine Apalta qui est pas sur le côté de la mer. Au fond, Lleida, là, c'est vraiment, on est à 12 kilomètres de la mer. Là, les vignes regardent l'océan Pacifique. Et c'est drôle parce que si vous avez déjà trempé vos orteils dans l'océan Pacifique, c'est frais anti-pépère. Alors, les vignes profitent justement de cette fraîcheur du courant là qui arrive de l'Antarctique et vraiment ils profitent de cette brise fraîche pour en mettre finalement là, garder cette fraîcheur dans le vin. Et c'est exactement ce qu'on sent dans cette cuvée qui s'appelle Las Niñas ou les petites filles. Donc, les petites filles, pourquoi? On raconte que les premières fois qu'on est allé dans ce vignoble, les dames ont vraiment trouvé ça extraordinaire. Là, ils se sont éblouis du paysage et pour y être allé moi-même, c'est vrai que c'est extraordinairement beau.
1: C'est bon, délicieux, hein?
4: Mais je savais que ça vous plairait.
2: On la goûte, la brise fraîche. Je sais pas comment expliquer ça, mais...
4: On est avec du Sauvignon blanc et c'est vrai que le Sauvignon blanc, la première fois que je suis allée, parce que je suis allée 2 fois dans ma vie dans cette appellation, cette toute petite appellation du Chili. Puis c'est vrai qu'on a rapidement voulu se démarquer des Sauvignons blancs qu'on fait par exemple en Nouvelle-Zélande. On a voulu mettre ce côté salin, bord de mer qui est tellement classique de ce terroir. Alors c'est vraiment ce qu'on voulait mettre de l'avant. Puis je trouve que ça fonctionne bien. On est sur le citron vert, on est sur la pomme verte, les herbes fraîches. C'est typique du Sauvignon là. Donc dès qu'on craque la bouteille puis qu'on se verse un verre, on dit ah ouais, c'est du Sauvignon, c'est ce que vous allez avoir. Ah, c'est comme c'est bien dit.

0: la joue.
1: Ça le fait.
0: Je trouve qu'on va le chercher avec ce vin-là.
1: Ça le fait à la première gorgée.
0: Oui, exact.
1: À la deuxième, ça le fait plus.
0: Ça se place, mais la première gorgée est surprenante. C'est délicieux.
2: Pourquoi pas se faire, justement, aller chercher, se faire cet accord avec, pourquoi pas, une belle salade en entrée avec des pommes vertes, peut-être avec du brocoli. On pourrait ajouter un petit peu de fromage de chèvre là-dedans. Là, vraiment, je vous le dis, ce serait...
0: Quand on trouve que trop de légumes dans votre salade.
1: Non, mais tartare de saumon et pommes vertes.
3: C'est plus le fromage
2: pourquoi
3: de chèvre.
2: Pourquoi pas, tartare de saumon et pommes vertes. Let's go. Mmh. Oui, c'est parti. On fait ça.
0: Génial. OK, on reste en Amérique du Sud, direction la Patagonie cette fois-ci.
2: Donc, on descend encore. Hein, on s'en va vraiment au bout du monde. Là, j'y suis jamais allée. Mais par contre, à chaque fois que je rencontre des vignerons qui font du vin en Patagonie, ils me disent vraiment, Karine, là, c'est le bout du bout. Là. Et ça s'appelle Mar Antica parce que ça veut dire, au fond, un clin d'œil à cette mer antique parce qu'autrefois, la Patagonie était sous l'eau. Et c'est ce qu'on me raconte aussi que... Sur le terroir, on a justement une première couche. Quand on fait des analyses de sol, on retrouve justement des minéraux salins sur la première couche de sol parce que, autrefois, il y avait la mer, on était sous l'eau. Alors, un terroir en Patagonie, c'est le désert là-bas. Là. C'est très, très sec. Il n'y a pas d'humidité dans l'air. On est vraiment, c'est très venteux aussi. Alors, les vignes, souvent, les vignerons, ça va faciliter une agriculture biologique parce que, le vent, ça va chasser les maladies, le fait qu'il n'y ait pas d'humidité aussi, absence de maladies. Et ici, donc, on est avec un très beau chardonnay. C'est le groupe Penaflor, là, qui est un géant quand même de la viticulture en Argentine. On fait du vin un peu partout. Il s'est installé donc en 2021. Il a racheté des vignes qui étaient déjà là-bas parce que, comme je vous dis, on plantait déjà de la vigne autrefois, mais c'est tellement loin, c'est tellement isolé, ça coûte tellement cher que souvent les vignerons ils perdent courage et puis on avait donc laissé ces vignes-là. Le groupe Penaflor, qui a quand même une bonne structure, a repris les vignes et donc ça nous fait un très beau vin à base de chardonnay ici. Donc on sent cette texture plus gourmande, plus enveloppée du chardonnay. C'est bien de passer du sauvignon là, qui est vraiment plus vif, tendu. Et là, on arrive avec quelque chose de plus, de plus rond, de plus généreux, plus fruit, un peu plus mûr. Mmh. Alors, vraiment, on peut passer là, de l'entrée au repas. Là, si on était là, de la salade à quelque chose de peut-être plus un poulet grillé, là, on pourrait vraiment l'accompagner, là, poursuivre notre dégustation. Et toujours sous la barre des 20 $ 18,80 $ 15.
0: Alors, je ne sais pas autour de la table, mais celui-là aussi, ça passe, là.
4: Oui.
0: Puis pas à peu près.
4: Oh oui.
0: Oui.
4: Ah oui.
0: Êtes-vous certaine?
4: Ah oui, okay. Oui.
1: Moi aussi. Bon. On dirait qu'il y a plus de vanille ou ça se peut.
2: Ouais, un peu plus lacté en bouche. Ouais, je suis d'accord. Ouais, absolument. Oui. Mais ça donne une structure un peu différente.
0: On prend des notes, Alexandra.
1: Oui, c'est pas toujours dit sucré, sec.
0: Le dictionnaire de synonymes là. Après 10 ans, comment c'est pas pire? Oui, c'est vrai.
2: Ça sent bien, Ça sent bien.
0: Karine, vraiment excellente deuxième proposition. Là, je rappelle aux gens qui nous écoutent. Mon Dieu, ils trouvent ça bon, mais qu'est-ce que c'est? On n'a pas le temps de prendre des notes. Eh bien, textez-nous le mot vin au 418-670-9090.
3: Guillaume.
0: Ah, comment c'est pas à faire le fou?
3: Ah, ben non, VIN. Voyons.
0: Juste VIN.
3: Oui, pas rien d'autre.
1: Pas de 2-0 non plus.
0: Non. Pas de merci, point d'exclamation. C'est ça, on veut absolument rien. Juste les trois petites lettres VIN, le système vous reconnaît plus facilement comme ça et vous allez avoir tout de suite les suggestions. Surtout si vous êtes en train de faire les courses puis on cherche un bon vin. Alors, textez-nous, il en reste deux autres et là, on s'en va. Dans le rouge, direction Afrique du Sud.
2: Direction Afrique du Sud, absolument, le Swartland. On s'en va avec vraiment un très, très beau rouge qui fait une très belle transition là, ici, justement, entre notre été et l'automne, où là, ce sera notre printemps de l'hémisphère sud, avec du cinceau. Alors déjà, quand je vous ai versé le vin, on a une robe qui pourrait presque s'apparenter à du pinot noir. Mm-hmm. Puis souvent, le cinceau, on l'appelle le pinot noir de Swartland. Ah, vous faites ça tellement comme un pro.
0: Voyez-vous, hein, mais j'ai appris.
2: Le verre à 45 degrés
0: sur feuille blanche.
2: J'adore ça.
0: Oui. C'est vous
2: très
0: qui
2: beau,
0: m'avez dit ça.
2: Très, très beau. Voilà. Alors voilà, ça nous permet. Puis là,
0: Marc-André roule des yeux.
3: Il est têteux, pas rien.
0: Non, on dit premier de classe.
2: Si vous pourriez même mettre vos doigts entre la robe et le verre, et là, vous voyez vos doigts. Mais faites-le pour vrai, là. C'est pas des blagues. Soyons têteux. Alors, vous allez voir très... Mais le prochain, vous le verrez pas. Alors, regardez, là, on met le verre à 45 degrés.
1: On voit... J'avais pas suivi.
2: Ben, ça aide à mettre la feuille, quand même.
3: Il y a premier de classe, puis avant-dernière.
1: La nunuche, c'est ça?
0: Il y a toujours un bonnet d'âne, hein?

0: des blagues. Non, je sais.
1: Alors, celle qui suit Paul.
2: Mais oui, à suivre.
3: D'habitude, c'est moi, je vous le dis, alors ça va.
1: C'est pas grave.
2: Alors, The Drifter, dont je vous le disais, ici, on est avec des vignes de 5 ans d'âge, on est avec du Saint-Saul, le Swartland, un autre terroir qu'on avait, d'une certaine façon, un peu abandonné. Et là, ben, on a justement des vignerons comme Jasper ici, Wickens, qui retrouvent des parcelles, qui vont cogner chez des agriculteurs. « Hey, tu sais, ta petite parcelle là-bas que tu t'occupes plus ou moins, est-ce que je pourrais la reprendre? » Et ben justement, ça nous permet d'avoir des vins d'exception à des prix, encore une fois, d'exception. On est à 19 $ là, pour
0: c'est
2: des
0: vraiment bon.
2: Vins.
0: Oui, aussi,
2: c'est bon, hein? C'est tellement beau. Alors, un côté là, floral que j'aime tellement, cerises, framboises, ça goûte le bonheur. Il n'y a rien d'autre. Donc, très peu, encore une fois, tannique parce qu'on est avec une variété de raisins qui a très peu de couleurs. Donc, moins d'anthocyanes, moins de tannin. Donc, ça vient ensemble. Mais là, mais en même temps, là, tellement oui. Un beau bouquet. C'est bon.
1: C'est facile. C'est un vin qui est facile,
2: oui.
1: Je trouve.
2: Oui. Non, on se crasse pas la tête.
3: Parce que Karine, d'habitude, et là, corrigez-moi si je me trompe, les Sud-Africains ont souvent quand même pas mal de corps aussi. Puis
2: c'est
3: ça a de la mâche, mais celui-là, mon Dieu, on est complètement ailleurs, là.
2: Bien, peut-être aussi parce que souvent, on va goûter certains... Tu sais, ce qu'on a connu peut-être au départ de l'Afrique du Sud, quand on a eu accès au premier vin de ce pays-là, c'était souvent du Cabernet Sauvignon, de la Syrah. Donc, on arrivait avec des vins. Puis aussi des méthodes aussi qui étaient un peu différentes, plus d'extraction. T'sais, pensez à votre sachet de thé que vous laissez longtemps dans votre théière ou dans votre tasse. Ben, plus vous allez laisser les pots en contact avec le jus, plus on va avoir d'extraction. Là, on a compris, peut-être qu'on devrait moins faire ça pour laisser parler le fruit, moins justement aller chercher de structure. Fait que, vraiment, les méthodes, la meilleure connaissance de notre terroir, puis retrouver ces cépages anciens autrefois qui s'acclimatent tellement bien.
3: Ben oui.
2: Le Saint-Saul aime la sécheresse. Alors, ça donne de très beaux résultats. 19 $ de Drifter.
1: Est-ce qu'on en produit beaucoup de Saint-Saul en Afrique?
2: Oui, quand même. C'est une bonne idée
3: de le faire, là, mais oui.
2: Oui, tout à fait.
3: C'est délicieux.
2: Ouais.
3: OK, quatrième produit, on termine avec quoi maintenant, Karine?
2: Mais là, voilà, on poursuit notre culture du vin. Et là on prend l'avion encore, ça va nous faire des beaux arrêts au plan. Et on s'en va en Australie. Et là, Opelay, regardez ça, refaites le même exercice.
0: Vous ne verrez pas vos doigts.
2: Et là, justement, ça s'appelle Dragon's Blood. Justement,
3: on
2: voulait faire...
3: Le sang du dragon, mais c'est vrai qu'on dirait...
2: Ouais, c'est très, très coloré. Puis j'ai hésité, je vais vous le dire, je me dis, est-ce que je leur en parle cette semaine? Parce que ça serait vraiment un beau vin d'Halloween avec un nom de même. Mais en même temps, en ce moment, il y en a partout. Fait que je me dis, je vais aider les auditeurs, puis là, vous vous casserez pas la tête si vous avez envie de le goûter. Il y en a dans la SAQ près de chez vous. Alors, ça s'appelle Le sang du dragon, Dragon's Blood. On est avec, donc, le domaine Jim Tree. Et là, on est tout près, on est au sud d'Adélaïde. Donc, on est vraiment dans la McLaren Vale, un terroir qui peut être chaud, un terroir méditerranéen. Donc, on a du soleil, on pourrait avoir des vins là, avec beaucoup, là, tu sais, ça pourrait être lourd, avec la Shiraz en plus. Donc là, vraiment, on a tous les feux sont rouges pour avoir un vin qui en arrache. Et pourtant, ici, on a deux vignerons, Melissa Brown et son mari, Mike, qui travaillent en agriculture biologique, en biodynamie, qui veulent justement, ils ont ce souci de mettre, de redorer l'image de l'Australie avec des vins plus goulayants, moins extraits, comme je vous expliquais tantôt, même si on est avec la Shiraz, de mettre le côté davantage violette, fruité, épicé aussi de la Shiraz. Hein, Shiraz, Syrah, même combat, là, c'est la même chose. Mais on veut vraiment mettre là, un côté là, plus, c'est ça, plus épicé, moins extrait, et ça fonctionne très, très bien.
4: On dirait qu'il a envie de nous attaquer, puis après ça, il est comme non.
2: Oui, c'est vrai. Il sort les griffes, mais il griffe pas.
4: Exactement.
2: Ouais, comme un chat qui ronronne. Tu sais, il sort, mais il dit non.
4: Un dragon gentil.
2: Ouais, un dragon gentil.
3: Et ça, c'est une grande analyse. Hein? Oh, j'adore ça.
2: Alors, ce soir, avec ce soleil, là, pourquoi pas, petite côte levée sur le barbecue, ça serait bon. Hein, ça fonctionnerait très, très bien. Et encore une fois, avec un prix gentil.

0: 19,30 $.
1: Oui, sous la barre des 20 $, on aime ça, Karine. Alors, j'invite tous les auditeurs à nous texter parce que vraiment, 4 produits d'exception ce soir, tous sous la barre des 20 $. Mmh. On nous écrit le mot 20 au 418-670-9071. On écrit le mot 20 dans la bulle de conversation et automatiquement, on vous envoie les 4 produits avec les codes pour facilement les retrouver. Karine, j'adore des printemps comme ceux-là.
0: Yeah! Oui. Ça donne le goût, hein,
1: absolument,
0: quand même.
1: Alors, je tiens le préciser aux gens qui viennent de se brancher avec nous. On parle de l'hémisphère sud, hein?
0: Oui, voilà, bien sûr. Mm-hmm. Et puis moi, je prolonge le plaisir. Je m'en vais au Montego où j'anime une soirée 100% grand vin du Chili. Alors, je voulais me baigner à fond
1: prête?
0: Dans cet hémisphère sud.
1: On vous laisse filer pour
0: c'est
1: une
0: parti.
1: Autre très belle soirée. Merci encore, Karine.
0: Merci.
1: Salut, à la semaine prochaine, 17h34. Marc-André, allons-y en circulation.
2: Notre gros accident, Guillaume, qui vient de survenir, intersection de la rue Saint-Paul et de la rue Abraham-Martin. On a demandé la présence des policiers, des ambulanciers et des pompiers avec les outils de désincarcération dans ce secteur-là. Donc, bon impact encore une fois. Il y a congestion, évidemment, là, à l'intersection. Peu importe d'où vous arrivez, là, c'est compliqué pour la rue Saint-Paul, intersection Abraham-Martin. On a encore un peu de congestion aussi en Basse-Ville, secteur de la rue de la Couronne, entre Charest et la rue du Prince-Édouard. Il n'y a pas de changement. Là, c'est encore très chargé pour l'approche Laurentienne. Même à l'approche de la Couronne, on est bloqué avant la rue de la Croix-Rouge, présentement sur Laurentienne, direction sud, où il reste aussi un peu de congestion dans la bretelle d'accès pour Félix-Leclerc-Ouest. Ça s'est quand même amélioré pour Félix-Leclerc-Ouest à l'approche Pierre-Bertrand. On fait dans le léger ralentissement depuis Henri Bourassa. Côté est, ça reste chargé entre Saint-Jacques et Laurentienne. On a toujours un peu d'attente aussi sur Robert Bourassa, direction nord, surtout dans la bretelle d'accès pour Félix-Leclerc-Est et Henri IV-Sud. Ça s'est amélioré là aussi. Il y a quand même de la congestion, mais on est de retour à la hauteur de Quatre-Bourgeois, secteur du boulevard Laurier pour Duplessis-Sud.
1: Merci, Marc-André. 17h35, Alexandra, aux actualités. Il y a la députée sortante de la CAQ dans Chute de la Chaudière, Martine Biron, qui croit que l'ancien maire de Lévis, Gilles Le Houllier, a tort d'appuyer le projet de troisième lien des conservateurs.
3: L'ancien maire de Lévis, ancien député libéral qui a longtemps appuyé la CAQ, se range maintenant derrière les conservateurs et critique la CAQ pour sa tergiversation dans le projet. Martine Biron se demande pourquoi il appuie un projet qui ne verra jamais le jour techniquement.
4: Je pense qu'il a tort, parce que notre projet, il est solide. Je trouve que le projet du Parti conservateur, il est plutôt décoratif. C'est une partie de pont, d'une voie d'un côté, d'une voie de l'autre. Ce qu'on veut, c'est du transport autoroutier, puis on veut aussi que le transport lourd puisse traverser. Je pense pas, moi, que les gens à l'île d'Orléans vont vouloir que du transport lourd traverse dans l'île. Le projet du Parti conservateur, même M. Duhem a bien dit qu'il faisait pas campagne pour prendre le pouvoir. Alors, c'est clair et net que ce projet-là ne verra pas le jour.
3: À Québec et dans la couronne nord de Québec, 60 000 foyers vont être privés d'électricité, oui, pendant... Rien, pas de moi, Marc-André.
2: Rien dit,
3: je m'avais à l'œil. Il y a 60 000 foyers, donc, du nord-ouest de la ville, je vais le dire, qui devront vivre sans électricité pendant plusieurs heures, on le sait, entre dimanche et lundi. Hydro-Québec, je vous le rappelle, amorce un vaste chantier pour remplacer l'un de ses transformateurs à Neuchâtel. Résultat, les résidents tentent d'anticiper, tandis que les magasins de batteries, eux, sont pris d'assaut. Reportage Charlotte Marchal.
5: Elle arrive de Beauport parce qu'on avait une demande, justement.
6: Dans la boutique Batterie Expert à Val-Bélair, les génératrices sont dévalisées.
5: Notre belle machine, c'est ça ici.
6: Michel Rochon, le directeur des opérations, sort de sa boîte l'une d'elles. Une vingtaine de machines ont été vendues en quelques heures. D'autres sont en chemin et déjà réservées.
5: J'en ai qui s'en viennent cet après-midi.
6: Derrière cette frénésie, une panne d'électricité géante prévue dès 17h30 dimanche. 60 000 résidents de Québec, l'ancienne Lorette, Val-Bélair, Vanier, Les Saules et Saint-Gabriel-de-Valcartier seront plongés dans le noir jusqu'à 6h30 le lendemain.
5: C'est fait surprendre. Le besoin particulier dans ces pannes-là, c'est vraiment les gens pensent à la nourriture. On sait que tout coûte cher.
6: Hydro-Québec doit changer l'un de ses transformateurs à Neuchâtel avant l'hiver. L'interruption devrait durer près de 13 heures selon l'une des porte-paroles, Émilie-Anne Bécon.
7: C'est sûr qu'il n'y a jamais de bon moment pour faire une interruption. On connaît les impacts. On fait ça aussi un soir de fin de semaine, soir et nuit de fin de semaine pour avoir moins d'impact sur les activités.
6: Dominique Salgado, le directeur général du comité d'action des personnes vivant des situations de handicap, est quand même inquiet.
8: Une personne qui dépend, exemple, d'un lit électrique, d'un respirateur, d'un fauteuil électrique ou d'un ascenseur, lorsque le courant tombe, c'est pas évident.
6: Santé Québec de la capitale nationale assure que les personnes qui dépendent d'appareils médicaux électriques chez elles ont été appelées et que ces établissements seront équipés de génératrices. Ici Charlotte Marchal, Radio-Canada, Québec.
3: Et sur la scène judiciaire, l'ancien skieur

0: Acrobatique Dominique Laroche, reconnu coupable de 5 chefs d'accusation pour des crimes sexuels à l'endroit d'une adolescente, était de retour en cour aujourd'hui au Palais de justice de Québec. La juge Marie-Claude Gilbert a décidé de ne pas entendre les nouvelles requêtes en arrêt des procédures et aussi de remise en liberté que comptait déposer la défense. Les motifs de ce refus seront révélés par le tribunal le 22 septembre prochain. À la fin du mois d'août, je vous rappelle, la juge Gilbert avait toutefois accepté la demande de la défense de déposer en preuve la couverture médiatique. La défense reproche notamment l'emploi par la poursuite de termes comme sexualité débridée, déviant ou encore perversion pour décrire les comportements de Dominique Laroche. Des termes qui ont par la suite été repris dans différents médias. La poursuite soutient qu'il s'agissait de formules appropriées dans le contexte. La juge devra donc déterminer si ces nouveaux arguments justifient une peine plus clémente. La défense, je vous le rappelle, suggère de 4 à 5 ans de prison, alors que la poursuite en réclame 12. Le prononcé de la peine doit avoir lieu à une date indéterminée.
1: Merci beaucoup, Alexandra.
0: À plus
1: Est-ce
0: tard.
1: Que Marc-André, on est prêt pour une petite météo?
2: On peut vous faire
1: c'est simple
0: pas,
1: quand même, tout
0: pas,
1: ça.
0: Là. Alors,
2: je suis bon, oui, surveillé.
0: Ben, hein? Mes pieds pendant tout mon bulletin.
1: Vous allez le payer cher.
2: C'est pas vrai, ben oui. Voyons donc. On est à 16 degrés toujours à cette heure-ci pour, à l'aéroport Jean Lesage, évidemment. pour la nuit prochaine, ce sera légèrement... Il y aura des petits nuages, rien de trop compliqué de ce côté-là. Par contre, on va être à 4-5 degrés là, pour le minimum durant la nuit. Demain, généralement ensoleillé, maximum 17, minimum de 6 dans la nuit de samedi à dimanche. Pour dimanche, c'est la journée un peu plus nuageuse, mais on prévoit pas de pluie. Par contre, ça devrait aller de ce côté-là. Il y a des passages nuageux pour la nuit de dimanche à lundi avec un minimum de 5. Ensoleillé pour lundi, maximum 15. Mardi, 16 avec du soleil aussi. Mercredi 19, jeudi 20. Donc, une belle semaine à venir.
1: Marc-André, beau temps pour faire la fête.
3: Je suis content. Montréal, Québec City. Woohoo!
1: Et à 17h40, vous l'avez peut-être reconnu, la star américaine RuPaul qui va monter sur les planches de l'Agora de Québec ce soir pour un spectacle qui sera sans doute haut en couleur, ce qu'on appelle dans le milieu un DJ set. Et RuPaul, ben, vous le savez, est en quelque sorte l'instigatrice du mouvement Drag Queen en ayant été donc un de ses premiers personnages du genre à être connu et reconnu mondialement autant au cinéma qu'à la télévision. Et je ne parle même pas ici de RuPaul's Drag Race qui a été extrêmement populaire. Et pour en parler avec moi en studio, Simon Hall, alias Madame Lorifice, qui est avec nous. Bonjour, Simon.
4: Bonjour, merci énormément de l'invitation.
1: Merci beaucoup d'être avec nous pour nous aider aussi à comprendre. RuPaul, c'est un nom qu'on entend depuis le début des années 90.
4: Exactement.
1: Mais qui, quand même, dans le mouvement drag, a une importance hallucinante. Comment on pourrait bien expliquer à nos auditeurs aujourd'hui à quel point RuPaul est venu défoncer des portes?
4: Ça n'a pas de bon sens à quel point il est venu défoncer des portes. C'est vraiment le patient zéro de la drag, si on peut dire quelque chose comme ça. C'est à partir dans les années 90, dans les clubs, dans les bars de New York, où il y a commencé à adopter un style de drag qui était très, très gender bend qu'on appelle.
1: OK, qu'est-ce que ça veut dire, ça?
4: C'est là qu'on va défoncer les normes. Fait que dans le fond, il portait pas des vêtements qui étaient assignés à son sexe, mais il portait pas non plus 100% des vêtements qui étaient féminins. Alors, on pouvait le voir arriver avec une perruque de femme, mais un complet costard, cravate un maquillage qui ressemblait plus à David Bowie, avant de peaufiner le tout au travers des années 90 et de devenir le supermodel qu'on connaît maintenant.
1: Donc, RuPaul n'a pas inventé la drague, mais l'a popularisé, est-ce qu'on pourrait dire ça comme
4: on
1: ça?
4: On peut dire ça. Il y a vraiment
1: existait avant RuPaul, évidemment.
4: Ça existait énormément. Je veux dire, on parle des années... en fait, on peut retourner à plusieurs...
1: années 70, 2000,
4: même avant ça. Okay. Là. Au Québec, on avait Gilda dans les années 50-60. Et après ça, oui, Gilda qui a été pionnière, qui a été barrée, qui a eu son propre cabaret et tout. Donc, il y a eu elle au Québec. Et après ça, RuPaul qui a vraiment médiatisé le tout.
1: Et là, on se rappelle des succès. Moi, je me rappelle de Supermodel au début des années 90, qui avait été un succès planétaire. Sachez chanter aussi. Je me rappelle des chansons comme celle-là.
4: Comme on est à la radio, je peux faire à croire que j'étais pas né à cette époque-là, vu qu'on voit pas mon visage,
1: mes cheveux gris le confirment. Moi, je suis à l'aise de dire que j'y étais. Mais n'empêche, Simon, ça a été quand même à l'époque une petite révolution aussi. Qu'est-ce que c'est venu apporter comme inspiration pour bien des personnes de voir RuPaul émerger de cette façon-là?
4: Bien, tout d'abord, en tant que personne queer, LGBT, de voir quelqu'un de, comme nous qui était capable de défoncer des portes, c'est-à-dire pas seulement être reluqué à faire des shows dans des bars avec des gens à moitié pompettes pendant toute la soirée, mais de voir quelqu'un qui était capable d'avoir une campagne publicitaire avec Mac et puis qui a ramassé des milliers de dollars pour vivre Vogelam, donc pour le sida. De voir RuPaul aussi, qui a eu son propre talk show, qui a fait plusieurs saisons aussi dans les années 90, qui a marché pour plusieurs designers également, c'est de dire que les drag queens et les artistes queer, on n'est pas seulement reluqués à faire des shows dans des bars, mais qu'on a le droit d'être des artistes multidisciplinaires et de jouer avec les genres.
1: Dans la proposition que RuPaul a amenée dans les années 90, qu'est-ce qui a fait en sorte, parce qu'on se rappelle du contexte aussi, on n'était pas tous particulièrement évolués dans les années 90.
4: Même aujourd'hui.
1: Ça, on pourra en reparler, vous avez tout à fait raison, en 90, disons que c'était pas beaucoup mieux, on va présenter la chose comme ça. Qu'est-ce qui a fait en sorte que RuPaul a quand même réussi à sortir du lot et avoir ce succès populaire qui a quand même transcendé aussi les différentes communautés, parce que bien des gens qui n'étaient pas du tout dans la communauté, des gens hétéros qui ont quand même eu une fascination pour RuPaul.
4: Oui, la première chose, je pense, c'est le message qu'il véhicule dans son émission « Everybody say love ». Mm-hmm. RuPaul est toujours amour. Oui, on va s'envoyer des petits blagounets quand on est drag queen. Oui, des fois, il y a des choses qui vont peut-être dépasser les limites.
1: Oui, parce que c'est ça qui est drôle.
4: C'est drôle. Oui. Mais on va se souvenir que son message de base, c'est que, dans le fond, on est tous égaux, on est tous aimés, on est supposé se respecter soi-même, aimer et respecter les autres. Fait que le fait que chaque fois qu'il y avait un nouveau contrat, qu'on lui refusait quelque chose, tout d'abord, il n'a jamais accepté non. Et par la suite, c'était toujours fait avec amour, c'était toujours fait avec respect. Donc, je pense que ça l'a aidé énormément. Et surtout, le look et le personnage qu'il a construit, c'est quelque chose auquel les gens pouvaient s'accrocher aussi, parce que c'était pas trop crasse, c'était pas trop... Ce qu'il présentait à la télé,
1: exact,
4: je veux dire.
1: Oui.
4: Ce qu'il présentait dans des bars, c'est d'autres choses.
1: J'imagine
4: que
1: c'était une autre facture aussi.
4: Exactement,
1: ça.
4: C'était pas trop crasse, c'était pas trop crade. Donc, on avait quelqu'un qui était très éduqué, qui était très éloquent également, et auquel on pouvait se rattacher un peu.
1: Et immensément drôle, bien évidemment.
4: Énormément.
1: Simon, d'un point de vue personnel, je dis RuPaul aujourd'hui, qu'est-ce qui résonne chez vous à ce moment-là?
4: Moi, c'est vraiment le côté activiste, parce que j'ai commencé à écouter, bien sûr, ses albums quand j'étais très jeune.
1: Oui, oui, bien sûr.
4: Et tout ça, mais c'est quand je l'ai vu à la télé, puis j'étais comme quelqu'un comme moi, c'est-à-dire une personne queer, un homme homosexuel, est capable d'avoir une carrière dans l'art, est capable de faire quelque chose, de me reconnaître en tant qu'artiste queer, c'est quelque chose qui était vraiment fantastique. Puis de voir que non seulement il y avait cette image-là qui projetait, mais de voir tout le travail qui se faisait derrière, c'est-à-dire pour les droits LGBTQISA2+, pour les droits des personnes queer en général aussi, des femmes trans, pour le sida et tout ça, c'est de voir à quel point il a redonné aussi à la communauté et le fait d'avoir ce visage-là nous a aidés. Moi, c'est ce qui est venu me chercher.
1: Et je veux qu'on parle de la proposition artistique parce que je le disais quand même très talentueux, RuPaul, au cinéma. On l'a vu à l'animation, évidemment, avec RuPaul's Drag Race, qui est extrêmement populaire en musique. Est-ce que aussi on s'est rendu compte que la drague, ben, c'était pas seulement un spectacle qui pouvait paraître un peu loufoque pour les gens qui connaissaient pas ça, mais qu'il y a tout un art qui se cache derrière ça?
4: C'est tout qu'un art, parce que les gens souvent viennent me voir et me disent, ben, tu sais, c'est facile. Moi aussi, j'aimerais ça faire de la drague, ça a l'air facile. Je suis comme, ma chérie, moi, je me suis levé à 5 heures ce matin. En ce moment, ça fait quelques heures que j'ai pas mangé, j'ai un corset, faut pas que t'oublies ça. J'ai à peu près 20 livres de perruques sur la tête. Fait que oui, ça a l'air drôle de dire, oui, tu montes sa scène, tu fais ton numéro, mais il y a beaucoup, tu sais, puis tous les artistes aussi qui nous supportent, il n'y a pas juste la drague en tant que telle, mais tous les artistes derrière nous, je veux dire, mettons qu'on regarde Miss Fontaine qui fait des perruques pour beaucoup de monde, qui a fait des bijoux aussi pour Rita Baga, on regarde Gina Gates à Sherbrooke, qui aussi est dans l'art de la perruque, du costume et tout ça, il y a quand même toute une industrie et toute une équipe queer derrière ça.
1: Est-ce que sans RuPaul, on n'en serait pas collectivement où on en est en 2026?
4: 100%. 100% ah, oui, vrai, okay. Parce qu'il a réussi à démocratiser ça. Il a réussi à partir d'une petite émission de télé, justement la saison 1, qui avait une espèce de filtre vaseline sur l'écran pour que tout le monde ait l'air belle, et qui a réussi à partir de rien avec un budget très, très, très minime et de monter ça où c'est là puis de démocratiser. On n'aurait pas une Mona de Grenoble qui est capable de fouler des salles parce que elle le dit elle-même en show, elle n'a pas besoin d'être en drague pour faire de l'humour. Mais malheureusement, les gens viendraient beaucoup moins la voir si elle n'avait pas son personnage de Mona de Grenoble. Donc, le personnage de drague a rapport avec ça. Sans RuPaul, il n'y aurait pas ça.
1: Et la drague est sortie des bars gays aussi. Donc, on est vraiment sur toutes les scènes à ce moment-là.
4: Exactement. Oui. Je veux dire, je vais à Joliette, je vais à Sherbrooke, je vais dans plusieurs bars hétérosexuels, des bars normatifs hétéros, dans des restaurants et tout. Fait que oui, on est sorti des bars gays, on est sorti un peu du underground. On n'est peut-être pas aussi mainstream que j'aimerais qu'on le soit, mais on est quand même extrêmement présent partout pour dire notre forme d'art est légitime. Ce qu'on fait est 100% légitime à la même offre que quelqu'un qui va aller chanter, quelqu'un qui va faire de la danse. Ça reste un art, mais queer.
1: Et Simon, donc, de monter sur une scène comme celle-là, de faire de la drague, oui, il y a un projet artistique. Est-ce qu'il y a un petit projet politique derrière ça? Puis ça, on se rappelle aussi avec le message qui est véhiculé par RuPaul. Est-ce que forcément, quand on fait de la drague, on fait un peu de la politique?
4: C'est 100% politique parce que avec les normes que la société s'attend des gens, autant des hommes que des femmes, parce que des femmes peuvent aussi faire de la drague, là, on n'en parle pas parce qu'on n'a pas le temps, mais les femmes aussi. C'est 100% politique parce que moi, je me lève le matin, je transforme mon corps au grand complet, je m'en vais sur une scène où les gens s'attendent s'attendent pas à voir un homme déguisé avec des vêtements de femme, avec des bijoux, avec une personnalité et tout ce qui vient avec ça. Fait qu'en soi, c'est politique et les drags ont toujours été à l'avant du mouvement queer et à l'avant des droits LGBTQIS2A+. Ouais.
1: On parlait des années 90 tout à l'heure. On est en 2026. Il y a eu un certain recul dans les dernières années.
4: Pour vrai?
1: Eu... hein? C'est un gros scoop aujourd'hui. C'est le gros, ouais, gros scoop de la journée, ouais. Simon. Mais n'empêche, donc, beaucoup d'idées conservatrices qui ont pris de l'ampleur dans les dernières années. Quand vous regardez l'état des choses, comment vous réagissez? Comment vous trouvez la société actuelle?
4: Je dois pas dire que je devrais m'en attendre, mais un petit peu oui, parce que dans le fond, avec les années qui avancent et tout, et avec la facilité à laquelle on a accès aux réseaux sociaux, à la communication et tout, il y a beaucoup de choses qui, voilà, un 10, 15, 20 ans, ça se serait pas propagé aussi rapidement. Et autant l'art de la drague se serait pas propagé autant à un air extérieur aux réseaux sociaux, autant les commentaires qui viennent avec se seraient pas propagés autant. Fait que maintenant que tout le monde est capable d'avoir une opinion et capable de partager cette opinion-là, même s'il devrait pas.
1: Il y a beaucoup de
4: rapidement.
1: Porte-voix, c'est ça qui arrive.
4: Exactement. Okay. Et beaucoup de personnes qui se disent porte-étendard du conservatisme, et je veux dire, grand bien t'en fasse, ça, c'est pas... Fait que je pense que c'est à s'y attendre, que c'est peut-être pas tant qu'il y a une grande montée, que maintenant, ces gens-là ont une voix pour dire leur mécontentement et leur manque de savoir-vivre.
1: En tout cas, chose certaine, ce soir, il y aura une belle fête de la diversité, une belle fête de l'amour, pour reprendre les propos de RuPaul. Ça se passe à l'Agora de Québec, derrière les platines. Donc, la star américaine qui va être avec nous, Simon Hull, alias Madame Lorifice. On adore votre nom de drag.
4: On voulait vous dire.
1: On sentait que c'était un défi de dire à Radio-Canada. Ça fait 6 fois que je le dis. Alors,
2: à peu près, ouais. Voilà,
4: je n'étais pas sûr si ça allait passer. Ben, fait que j'ai dit Madame Lori, ça peut passer. Mais oui, Lorifice, vous pouvez me suivre sur tous les plateaux, tous les réseaux sociaux. Ça serait apprécié.
1: Nous, on respecte les artistes, même dans le plus profond de leur nom. On est comme ça, nous autres.
4: Au plus profond de mon nom, j'accepte. Merci. Voilà. Hein?
1: Ce petit jeu de mon enfer, c'est vendredi. Hein?
4: C'est vendredi,
1: c'est
4: en
1: ça. C'était la chronique 20 tout à l'heure.
4: Excellent.
1: Simon, ça a été un plaisir de vous rencontrer. Merci.
4: Merci également de m'avoir reçu. Merci de m'avoir sauté à la dernière minute. C'est super apprécié de donner une voix aux personnes queer. Alors, j'espère qu'il y a beaucoup de personnes qui ont écouté et que ça va aider à ouvrir des esprits.
1: On espère que le message se propage.
4: Effectivement.
1: Certaine. Merci beaucoup, Simon.
4: Merci à vous.
1: Au revoir, belle soirée. 17h50. Marc-André, est-ce qu'on a un petit quelque chose à ajouter dans la circulation?
2: Ben, c'est encore chargé du côté de la rive sud pour la 20 ouest, mais ça s'améliore quand même. On est au ralenti, là, une bonne congestion. Mais avant, le chemin des îles pour l'approche de l'avenue Taniata, donc secteur de la route du président Kennedy, c'est complètement dégagé. En ce qui concerne Charest-Ouest, on a encore de l'attente entre Duplessis et Jean Gauvin. L'approche Robert-Bourassa, c'est pas réglé côté Charest-Est, même si sur Robert-Bourassa, direction nord, ça s'est grandement amélioré. On est bloqué dans la bretelle d'accès pour Félix-Leclerc-Est seulement. Et pour la traversée vers la rive sud, Henri IV, oui. Duplessis, c'est dégagé.
1: C'est une excellente nouvelle. Ouais, mon cher Marc-André. On va terminer l'émission avec un rappel qui est essentiel et particulièrement si vous habitez la couronne nord de la ville de Québec, parce qu'on vous le rappelle et on insiste, il y a 60 000 clients d'Hydro-Québec qui vont être plongés dans le noir à compter de 17h30 ce dimanche et ce jusqu'au lendemain matin. Une panne qui va durer une bonne douzaine d'heures. Et ça, c'est planifié par Hydro-Québec. Ça va permettre à la Société d'État de procéder au remplacement d'un transformateur à la station de Neuchâtel. Il y a plusieurs quartiers qui sont touchés, notamment celui de Neuchâtel, de Val-Bel Air, de l'ancienne Lorette et de Saint-Gabriel de Valcartier. C'est possible de vérifier si on est touché sur le site d'Hydro-Québec. Et ça soulève également bien les inquiétudes chez les résidents du secteur. Et là, on va faire le point sur les mesures à mettre en place pour éviter des mauvaises surprises. Et on le fait avec mon invité, Daniel Oligny. Il est conseiller en résilience organisationnelle chez Prudent Groupe Conseil. Monsieur Oligny, bonjour.
5: Bonsoir, Monsieur Dumas.
1: Merci beaucoup d'être avec nous là, pour nous aider et vraiment là, à s'assurer que ça se passe plutôt bien, compté de dimanche soir. D'abord, j'ose imaginer qu'Hydro-Québec a quand même bien planifié le moment là, pour faire une opération comme celle-là.
5: Tout à fait. Depuis maintenant près d'une semaine, les autorités d'Hydro-Québec ont transmis les informations à la population, aux autorités locales, qui elles ont même relayé, dans la majorité des cas, l'information auprès de leurs citoyens. Donc, l'arrêt de l'électricité prévu ce dimanche s'inscrit dans un cadre là, de rénovation de transformateur dans une station d'Hydro-Québec. Donc, les citoyens doivent quand même se préparer au minimum.
1: Oui.
5: Dans un premier temps, bien entendu, s'assurer de bien charger les téléphones en amont de la panne. Pourquoi? C'est que dans certains cas, les systèmes téléphoniques risquent de ne pas fonctionner. Donc, on sait maintenant, on est souvent tributaires d'Internet, les fournisseurs passent par la téléphonie IP et il est probable que dans certains cas, le téléphone ne fonctionne pas. Mm-hmm. Donc, le téléphone fixe à la maison. Donc, il faut s'assurer que nos téléphones cellulaires soient bien chargés. L'autre chose aussi, c'est de s'assurer de ne pas, au lendemain, repartir tous les équipements électriques en même temps.
1: Okay.
5: Donc, laveuse, sécheuse, lave-vaisselle, parce que ça risque de causer une trop forte demande sur le réseau. Donc, il faut qu'on aide dans notre société d'État à faire ces travaux-là.
1: Est-ce que ça veut dire qu'on doit débrancher certains appareils dimanche soir?
5: Non, du tout.
1: Okay.
5: Cependant, ce qu'il faut prévoir, c'est d'éviter une grande consommation au lendemain. L'autre chose également qu'il faut faire attention, et on a vu un petit peu une certaine frénésie au cours de la semaine au niveau de l'achat des génératrices.
1: Oui.
5: Donc, les génératrices, c'est une bonne chose. Cependant, il faut être très prudent dans leur utilisation. Donc, par exemple, on n'utilise pas une génératrice directement dans le garage, même si la porte est un petit peu ouverte. Il faut éviter de l'avoir sur un balcon, par exemple, dans un bloc d'habitation, parce que c'est trop proche des ouvertures, des fenêtres, des portes, et ça pourrait causer une intoxication au monoxyde de carbone, qui, soit dit en passant, est un gaz qui est inodore, incolore. Donc, on ne sait pas que nous sommes intoxiqués. Donc, il faut vraiment faire attention par rapport à cela. Se prémunir aussi par rapport à la noirceur, donc avoir des lampes de poche, avoir suffisamment de batterie.
1: Oui.
5: Aussi, maintenant, on a une nouvelle réalité, c'est les voitures électriques. Dans certains cas, on peut, avec des systèmes, transférer l'énergie de l'auto vers la maison avec des systèmes VA2L qu'on a sur certains véhicules électriques. Donc, peut-être aller voir là, dans le manuel du propriétaire pour voir si on a cette possibilité de pousser l'énergie vers la maison, donc brancher le réfrigérateur, etc. Et en parlant réfrigérateur, oui. Frigo, on essaye au minimum de l'ouvrir pendant cette période-là pour éviter des
1: pertes. OK. Monsieur Ligny, bon, pour le frigo, si on n'ouvre pas la porte, pendant combien de temps on peut le laisser désactiver pendant la panne?
5: J'ai pas l'information de manière précise, okay. Parce que c'est aléatoire en fonction du froid qu'il y avait à l'intérieur, donc la température, le type d'appareil, est-ce que c'est un appareil qui est vraiment hermétique, un nouveau modèle, vieux modèle. Donc, prenons pour acquis qu'il faut éviter au maximum d'ouvrir. Bien entendu, il faut qu'on puisse vivre. On ouvre rapidement, on referme, mais on va tenter d'éviter d'ouvrir trop souvent.
1: Monsieur Ligny, est-ce qu'il y a d'autres conseils d'usage que parfois on peut oublier? C'est-à-dire, on tente de tout préparer. Vous le dites, les téléphones sont chargés, on a des batteries, on a la lampe, on pense à pas trop toucher au frigo et au congélo. Mais est-ce qu'il y a des fois, il y a un incontournable qui nous échappe aussi?
5: La fameuse chandelle.
1: Ah, c'est-à-dire?
5: La chandelle. Donc, les gens, dimanche soir, seront... sont aussi maintenant, le soleil se couche autour de 19h maintenant. Ils risquent de faire noir tôt. Et là, les gens risquent d'utiliser la chandelle pour s'éclairer. Il faut s'assurer, avant d'aller se coucher, de bien éteindre la chandelle, de s'assurer que c'est distant des sources de combustible. Donc, par exemple, des rideaux, des draps, etc. Aussi, avec les chandelles, c'est de s'assurer que c'est un endroit qui est inaccessible, surtout pour les animaux de compagnie, donc les chats, etc. J'ai déjà vu, moi, dans ma pratique, un incendie causé justement par une chandelle qui avait été touchée par un chat. Donc, il faut vraiment s'assurer de rendre ça inaccessible aux enfants, bien entendu. Et si on n'a pas besoin de s'éclairer à la chandelle, on s'éclaire pas et on reste prudent.
1: Un petit mot en terminant aussi sur la circulation automobile, parce que les feux de circulation ne sont pas fonctionnels. Il y aura quand même certains policiers déployés aux intersections qui sont peut-être un petit peu plus compliqués. Mais comme automobiliste, il faudra se montrer prudent aussi.
5: Il faudra se montrer prudent. La bonne chose, c'est que le soleil se lève quand même relativement tôt le matin. Donc, l'impact sur la circulation va faire en sorte qu'on va voir mieux. Cependant, on peut prévoir partir un petit peu plus tôt. Mais aussi, Hydro-Québec a très bien choisi son moment dans les nuits de dimanche à lundi. Peu d'énergie demandée, moins de circulation sur les routes. Donc, on va travailler tout le monde ensemble pour que ça se passe bien.
1: Daniel Ligny, vous êtes conseiller en résilience organisationnelle chez Prudent Groupe Conseil. Merci beaucoup d'avoir été avec nous. Je pense qu'il y a bien des gens qui vont aller faire quelques emplettes là, d'ici dimanche soir.
5: Bonne soirée, bonne interruption de courant.
1: C'est gentil, merci beaucoup. À 17h57 minutes, l'émission tire à sa fin. Mais d'abord, Tania, aux arts et spectacles, qu'est-ce qu'on surveille?
6: Mais tout le monde en parle qui revient pour une 23e saison ce dimanche. On va entre autres parler du film Pauline Julien, Femme Pays, avec Suzanne Clément et Patrice Dubois, également d'intelligence artificielle. Sarah Dufour va être là pour son nouvel album. Et on aura aussi Céline Bonnier, Pascal Renaud-Hébert pour la série Sur le fil. Oh, puis un certain Martin Saint-Louis et Ken Hughes pour parler d'une équipe de hockey,
1: ça me dit quelque chose.
6: Moi, je ça
1: on
6: me
1: joue
6: dit
1: au golf
6: rien.
1: Cette semaine, hein,
6: le
1: c'est ça?
6: Le Canadien ouais, de Montréal.
2: Il reste deux semaines.
6: Oh là là.
1: Début de la saison, 29 septembre, 29 dans la Ligue nationale de hockey. Marc-André, petit mot de circulation.
2: Heure de pointe qui va se prolonger, Guillaume, pour la 20 direction ouest.
1: Une minute à l'émission, Marc-André.
2: Entre le chemin des îles et l'avenue Taniata, char et ouest entre Duplessis et Jean Gauvin, et aussi Félix Leclerc-Est à l'approche Pierre Bertrand.
1: Ça, c'était la revanche d'Alexandre.
6: Oh, tellement!
2: J'ai vu les étoiles dans les yeux.
1: Ah, magnifique. Alexandra,
6: très heureuse.
1: Enfargez-vous pas, on vous écoute aux actualités.
0: Coupe Davis.
1: Oui.
0: Félix Auger-Aliassime. Ce soir.
1: Vidéotron.
0: Oui, ce soir.
1: Des phrases fraude, sans verbe.
0: Il affronte un certain Quentin Ellis.
1: Oui.
0: Alors, à suivre.
1: Oui, déjà, il y a un premier match qui est en cours. Oui, Liam Draxler qui affronte, dont j'oublie le nom de l'autre français, mais c'est parti hein, quand même. On aura
0: c'est
1: une
0: vendredi,
1: belle...
0: C'est vendredi, mesdames et messieurs.
1: Marc-André, pas de météo parce qu'on aura une belle fin de semaine. On devrait avoir peut-être de la pluie dimanche.
2: Non, pas de pluie, mais
0: des nuages.
1: Des nuages, nuageux.
0: J'ai compris.
2: Nuageux, oui.
1: Hein, on s'amuse, on en profite. C'est la fin de semaine. Reposez-vous
0: bye bye.
1: Bien. Merci à tout le monde. À lundi, 15h. Au revoir.
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13: Ici Madeleine Desmorins. À ça nous regarde ce soir.
14: Le plus grand défi auquel nous faisons face aujourd'hui, c'est le financement des infrastructures municipales.
13: Infrastructures, itinérance, les maires du Québec réclament de l'aide et entendent les promesses des chefs de parti.
15: 2 milliards de dollars.
16: Un autre milliard de dollars.
17: 1 milliard de dollars.
18: Un nouveau pacte entre Québec et les gouvernements de proximité.
19: 100 000 logements par année.
13: On reçoit en entrevue le maire de Québec, Bruno Marchand, et on se penche sur un enjeu cher aux municipalités, le transport collectif.
20: Le transport en commun sur la Rive-Sud est ridicule.
13: Se rendre du point A au point B n'est pas toujours simple. Y a-t-il un chemin vers de meilleurs services? Aussi à l'émission, nouvelle attaque de Donald Trump contre les médias.
21: CNN is fake news. MS Now is fake news. It's all fake news.
13: Il veut bannir CNN, MS Now et Politico de la Maison-Blanche. Et plus tard, dans le milieu financier, certains lui vouent un culte. À 96 ans, Warren Buffett, l'oracle d'Omaha, quitte la présidence de son conglomérat. Bon vendredi soir à tous. Vous nous écoutez peut-être en ce moment dans votre voiture ou êtes-vous peut-être dans le métro ou à bord d'un autobus. L'année dernière, Statistique Canada rapportait que les Canadiens mettent en moyenne 27 minutes à faire le trajet entre la maison et le travail, mais c'est plus long pour les usagers de transport collectif, pour qui c'est 44 minutes en moyenne pour l'aller seulement. Puisque se déplacer fait partie intégrante de nos vies, puisque la mobilité est l'une des priorités de l'UMQ qui tenait son sommet électoral aujourd'hui à Québec, on a décidé ce soir de commencer notre émission en parlant du transport collectif. Et c'est ma collègue Emma Guerrero-Dufour qui s'est penchée sur le sujet. Emma, bonsoir.
22: Bonsoir, Madeleine.
13: Et c'est un sujet qui n'a pas été tant débattu en campagne. Et pourtant, le transport collectif, c'est plus qu'un enjeu de transport.
22: Oui, c'est transversal. Ça touche l'aménagement des municipalités, le développement et l'attractivité économique des différentes régions. Ça touche la qualité de vie des citoyens. On le sait parce qu'améliorer l'offre de transport en commun, ça enlève des voitures de la route, c'est moins coûteux pour les usagers. Et évidemment, ça touche à l'environnement aussi parce qu'on doit quand même le rappeler, on est en crise climatique et la majorité de nos émissions qui en fait, au Québec, proviennent du transport. Mm-hmm. C'est 45 % des émissions de GES qui sont attribuables au transport au Québec. Et vous l'avez dit, l'Union des municipalités du Québec demande au prochain gouvernement d'assurer un financement prévisible, flexible et équitable du transport collectif. Les défis sont importants. Hein. Déjà, si on veut préserver le réseau existant, c'est quand même près de 41 % des infrastructures de transport collectif qui sont en mauvais ou très mauvais état, selon l'Association du transport urbain du Québec.
13: Et il y a quand même des propositions des différents partis au sujet du transport collectif.
22: Il y en a plusieurs qui sont différentes selon les régions. On sait que la réalité n'est pas la même partout. On va en mentionner quelques-unes, oui, promesses de parti. D'abord, il y a le Parti québécois qui propose une passe universelle de transport en commun. Il coûterait 95 $ par mois aux usagers et serait valide pour toutes les sociétés de transport de la province. Le Parti libéral veut plus de projets structurants à Québec, à Montréal et en région. Le PLQ souhaite aussi consacrer le quart du budget des infrastructures à de nouveaux projets de transport collectif. Ça correspond environ à 49 milliards de $ sur 10 ans. Il y a Québec solidaire aussi qui promet un investissement de 23 milliards de $ sur 10 ans pour le transport collectif qui servirait à entretenir les trains, les autobus, les voies réservées partout dans la province. Le parti veut aussi la gratuité des titres pour les jeunes et les aînés. Il y a aussi la CAQ qui veut un système de transport structurant pour l'Est de Montréal. Le Parti conservateur, lui, voudrait que les villes aient le droit de se retirer d'une société de transport collectif si elles le souhaitent et qui s'oppose à l'implantation du tramway à Québec. Et enfin, au niveau fédéral, il y a ce projet de train à grande vitesse qui doit relier Québec et Toronto. La CAQ, Québec solidaire et le Parti libéral appuient ce projet, mais pas le Parti conservateur ni le Parti québécois.
13: Et Emma, il y a des citoyens qui demandent un meilleur service dans les grands centres urbains comme dans certaines plus petites municipalités.
22: Oui, il y a des demandes un peu partout, dans la région de la Capitale-Nationale, dans le Bas-Saint-Laurent aussi. Et moi, je me suis rendue sur la couronne sud de Montréal. Il y a des usagers qui veulent que le prochain gouvernement du Québec prenne à bras-le-corps ce problème-là. On demande plus de services, services plus fréquents. Il y a des maires et des préfets de MRC qui se sont mobilisés là-dessus dans les dernières semaines. Voici mon reportage. Devant le cégep Édouard Montpetit à Longueuil, des étudiants et des membres du personnel attendent l'autobus.
3: Ça me prend 1h10.
22: Alexia Gloria Carcin étudie en sciences nature, volet santé. Chaque jour, elle met environ 2h30 à faire l'aller-retour entre chez elle à Belleuil et son cégep à Longueuil. Son autobus, la ligne 200, passe une fois par heure.
3: Si je manque mon bus, je manque ma matinée pratiquement quand même.
22: Il faut vraiment, vraiment que tu te lèves, là.
3: Vraiment, c'est ma motivation de ne pas manquer de bus.
22: Et de la motivation, elle en a besoin. La jeune femme espère rentrer en médecine dans 2 ans.
3: Donc, ça peut être fatigant, pour être surtout aussi les cours qui finissent à 18h. Rentrer chez soi à 19h30 environ, notamment de l'embouteillage, etc. Donc, c'est pas très évident pour les études. Donc là, il faut juste bien s'organiser par rapport à ça.
22: Plus loin, Marie-Ève Mathieu, enseignante, attend, elle aussi, l'autobus.
20: En fait, le transport en commun sur la Rive-Sud est ridicule. En fait, on aurait besoin d'avoir une offre étendue, puis c'est pas dans le radar de la majorité des partis. On peut dire que le PQ a une proposition intéressante avec quelque chose qui est minimum, en fait,
22: ça
20: de tarif.
22: À 95
20: exactement. Ouais. Mais ce qui est problématique, c'est l'offre de service. C'est ça. C'est vraiment... Et par ailleurs, ensuite, je vais manquer mon bus. OK, plein d'ailleurs. Je m'excuse. Je vais prendre mon bus.
22: Marie-Ève, comme Alexia, déplore que les autobus qui desservent les différentes villes de la Montérégie ne passent pas plus souvent et en dehors des heures de pointe.
15: Il y a eu des bons coups. Mais de manière générale, quand on regarde l'offre de service, c'est le statu quo, même dans certains cas, une dégradation des services.
22: Samuel Pagé-Plouffe coordonne l'Alliance Transit, un regroupement d'une cinquantaine d'organisations qui fait la promotion de l'amélioration des services de transport collectif. À travers les 8 années au pouvoir de la CAQ, il salue entre autres la création de nouveaux pouvoirs qui facilitent la construction de logements à proximité de certaines gares du réseau. Mais il déplore le manque global de planification.
15: Bien sûr qu'il faut aussi des grands projets de transport collectif parce que c'est ce qui peut, après ça, avoir un effet structurant sur le développement des villes, tout ça, là. Mais reste quand même que si on veut avoir un impact sur la vie des gens là, dans les 4 prochaines années, il faut davantage réfléchir à comment on va donner les moyens financiers d'améliorer à nouveau l'offre de services.
22: Okay, mais on va... La table des préfets de la Couronne Sud, qui représente 40 municipalités de la région et plus de 500 000 citoyens, a organisé une rencontre avec les candidats à l'investiture dans Châteauguay, à Mercier.
17: On va augmenter l'enveloppe globale
4: Vraiment, il faut faire des changements importants dans la façon dont nos finances publiques sont gérées.
5: On est ouvert et on va réajuster justement des aspects des programmes dans le transport en commun.
22: Le libéral Félix Réaume, le péquiste Yannick Trudeau et la caquiste Marie-Belle Gendron ont répondu aux questions des élus. Et les récriminations sont nombreuses. Avec les coûts d'exploitation en hausse et le maintien des infrastructures nécessaires, la facture est devenue trop élevée pour les municipalités. Le maire de Delsun, Christian Ouellette.
17: Vous savez, quand on est une ville, on s'appelle pas toute Longueuil, on s'appelle pas toute Montréal, Laval. Quand on est une ville qui a 4 autobus qui passent sur le territoire et qu'on dit qu'il faut que tu coupes 25 % Bien, c'est 3 autobus qui passent.
22: La majorité des lignes de train et d'autobus ont été bouleversées par l'arrivée du réseau express métropolitain. Et le transfert des usagers du train de banlieue vers le REM a engendré des déficits pour les municipalités qui aimeraient que Québec compense financièrement. La mairesse de Mercier et préfète de la MRC de Roussillon, Lise Michaud.
23: Il y a une expression que je ne peux pas m'empêcher de dire. C'est-à-dire qu'il faut gérer ses fougères. Et le train, c'était une fougère du gouvernement provincial qu'on a essayé de nous mettre dans notre cour puis qu'aujourd'hui, on nous dit qu'on gère mal notre fougère. Dans les faits, c'est pas notre fougère. Fait qu'on veut savoir, c'est quoi votre solution pour régler ces déficits qui sont insupportables pour les municipalités?
22: Dehors, dans la ville de Mercier, la rue principale est passante. Les camions qui traversent la municipalité de 14 000 résidents sont nombreux.
24: J'aille chez nous avant d'aller chercher mes enfants.
22: Cette mère de famille a quand même opté pour la marche aujourd'hui pour aller chercher ses enfants à la garderie.
25: Je sais pas si vous prenez le transport en commun.
24: Non, j'ai une voiture, c'est juste que des fois, je décide de marcher.
25: Okay.
24: Je le prends jamais.
25: Ah ouais, vous prenez pas parce
24: non.
25: Il n'y en a pas vraiment ici?
24: Non, il n'y en a pas. Il n'y en a pas vraiment. Fait que c'est juste ça, dans le fond.
25: Quand vous allez, à Châteauguay, vous prenez votre auto?
24: Oui, je prends ma voiture, oui.
22: Faute de transport adéquat, de nombreux citoyens optent pour l'auto solo. Et la croissance de la population dans la région augmente la pression sur le système autoroutier. L'impact économique lié à la congestion routière pourrait coûter jusqu'à 10 milliards de dollars par année aux contribuables d'ici 2030, selon des estimations de la communauté métropolitaine de Montréal. Reste à savoir si le prochain gouvernement voudra investir pour maintenir et bonifier les services de transport collectif sur la rive sud. L'élection du 5 octobre prochain va d'ailleurs en partie se jouer dans les circonscriptions du 450. Ici Emma Guerrero-Dufour, Radio-Canada, sur la rive sud de Montréal.
13: Je le disais, la mobilité est l'une des priorités de l'Union des municipalités du Québec, l'une des 6. Et cette année, l'UMQ a surtout insisté sur les infrastructures. On va en parler dans un instant avec le maire de Québec, Bruno Marchand. Mais d'abord, voici un aperçu de ce que les 5 chefs sont venus dire aux élus municipaux aujourd'hui. Vous allez l'entendre, un sujet est revenu, celui de l'itinérance. Écoutons Ruba Gazal de Québec solidaire, Christine Fréchette de la CAQ, Paul-Saint-Pierre Plamondon du Parti québécois, Éric Duhaime du Parti conservateur, suivi de Charles Milliard du Parti libéral.
26: Quand un enfant se retrouve dans un campement, personne ne veut imaginer la suite puis on ne veut pas qu'elle arrive.
27: Ça n'a pas de sens. On ne peut pas accepter ça. C'est pas le Québec, ça. Moi, comme maire, ça me fend le cœur.
28: Je serai ce super ministre en charge de réduire à 6 000 personnes, donc de moitié, le nombre de personnes en situation d'itinérance.
29: C'est un enjeu qui est plus important qu'un parti politique ou qu'un engagement électoral.
30: J'espère que tous ici, on vise l'itinérance zéro. C'est un concept pour l'instant, mais ça devrait être une ambition politique également.
13: Bruno Marchand, maire de Québec, bonsoir.
31: Bonsoir, Madame Blais-Morin.
13: Monsieur Marchand, on va parler avec vous d'itinérance d'infrastructures, de transport collectif, mais on vient d'entendre un extrait de ce que les chefs de parti sont venus vous dire. Vous étiez là. Ce que vous avez entendu aujourd'hui, est-ce que ça vous encourage ou pas?
31: Ah oui, absolument. On n'a jamais été, dans les dernières années au Québec, aussi proche d'avoir cette volonté politique qui est à la base de toute capacité à transformer une tendance, à réduire le nombre de personnes itinérantes. Ça part d'une volonté, ça part de chefs qui s'engagent, qui donnent des objectifs et qui sont imputables. Et 4 des 5 partis, tous les partis sauf le Parti conservateur, tous les autres partis ont décidé de nous engager vers la voie de l'itinérance zéro et de mettre les moyens pour le faire. Ils ont annoncé des promesses, ils ont annoncé qu'ils s'y engageaient personnellement et qu'ils allaient être imputables. Ça Ça commence toujours comme ça, une capacité à changer les choses. Et ça, on a eu ça aujourd'hui. Et moi, j'étais du sommet de l'Union des municipalités du Québec il y a 3 ans. On était exactement il y a 3 ans quand on a parlé d'itinérance. Il y avait à peu près juste les groupes communautaires qui en parlaient. Mm-hmm. L'UMQ a fait en sorte qu'on l'a ramené avec les groupes communautaires plus d'actualité. Puis aujourd'hui, même si ça va pas assez vite, même s'il y a du monde dans la rue, même s'il y a du monde qui souffre, aujourd'hui, on est plus loin qu'on n'a jamais été. Maintenant, le 6 octobre, peu importe qui sera élu, faut se mettre dans l'action et agir.
13: Oui. Alors, il y a eu des promesses de tous les partis. Le Parti conservateur dit quand même qu'il veut former des médecins communautaires, là, 125 communautaires, en parlant d'itinérance. Là. J'aimerais vous parler d'infrastructure, Bruno Marchand, parce que c'est la grande priorité cette année de l'UMQ lors de ce sommet électoral. Je me demandais comment l'UMQ fait pour décider ça, parce que, bon, on parlait d'itinérance, il y a aussi les changements climatiques, il y a le développement économique. Comment vous faites ce choix?
31: Ouais, c'est une très bonne question, parce que les priorités sont nombreuses. Quand vous parlez à quelqu'un dans une municipalité du nord de Montréal, il peut avoir des défis d'immigration pour sa main-d'œuvre, pour ses employés, ses entreprises. Quand vous parlez à quelqu'un de la Gaspésie, ça peut être un enjeu de transport collectif, comme le reportage que vous venez de faire, parce qu'on n'est pas capable de se déplacer d'une ville à l'autre. Alors, il y a d'immenses défis de la régionalisation, de la développement économique, de la mobilité, mais celui-là a vraiment pris le dessus parce que toutes les villes sont concernées, qu'elles aient 5 000 habitants ou qu'elles en aient 2 millions. Toutes les villes vivent un déficit actuariel en termes d'entretien des infrastructures. Ça veut dire qu'on fait face à des besoins criants, des infrastructures qui sont arrivées à péremption, qui sont plus utiles ou qui répondent plus aux besoins. Et ça suppose donc de trouver un plan pour les entretenir. L'UMQ n'a pas dit « il faut tout faire ça dans un an, c'est impossible ». L'Union des municipalités du Québec a dit « ça nous prend maintenant une vision sur le long terme pour être capable de démontrer comment on va entretenir nos infrastructures et certainement pas passer un fardeau aux prochaines générations qui va leur coûter un prix de fou ».
13: Mais est-ce que vous trouvez ça ingrat, Bruno Marchand, pour les élus de notre époque, comme vous, par exemple, de devoir vous occuper ou de vendre cette idée de remplacer des tuyaux là, qu'on ne voit pas là?
31: C'est vrai que oui. C'est vrai que c'est pas sexy. C'est vrai que... Et vous savez que l'itinérance, ce qui a fait qu'on a pu bouger, c'est que malheureusement, on voit les effets de l'itinérance tous les jours dans des villes, des villages, des communautés. Alors que un tuyau qui pète, on a vu ça à Montréal.
13: Oui, c'est assez spectaculaire.
31: Oui, mais tant qu'on voit pas ça, on a l'impression que ça va bien. Mm-hmm. Tant qu'on voit pas des rationnements en eau, vous savez, Calgary, depuis un an, est sous le coup de rationnements en eau. Et à certains épisodes, on a demandé pendant des semaines aux citoyens de pas prendre des douches de plus que 3 minutes, de rationaliser l'utilisation de la laveuse ou du lave-vaisselle. C'est juste à partir de là qu'on fait, OK, ce qu'on prenait pour acquis, ce qu'on tenait pour acquis, est maintenant quelque chose qui est très fragile. Aujourd'hui, l'Union des municipalités du Québec publiait un sondage fait avec Léger qui disait qu'une majorité de citoyens du Québec ont peur de manquer d'eau dans les 10 prochaines années. On est l'endroit au monde où il y a le plus de lacs d'eau douce et on a peur de manquer d'eau. Bien, une des peurs, c'est évidemment la contamination de nos eaux, qu'on juge potables aujourd'hui, mais c'est aussi l'approvisionnement en eau. Et ça, une fois qu'on est dans chenoute, une fois qu'on est mal pris, une fois qu'on doit travailler en urgence, ça coûte plus cher. Et ça crée des problèmes chez les citoyens.
13: Oui. Donc, vous êtes prêt, c'est ce que je lisais là, dans les priorités de l'UMQ, à faire chez les municipalités un effort fiscal additionnel pour financer l'entretien des infrastructures. Ça veut dire quoi, ça, Bruno Marchand?
31: Oui, c'est une bonne question. La première des choses, ce qu'on a fait, c'est qu'avec M. Nicolas Marceau et Mme Monique Jérôme Forget, deux anciens ministres des Finances, on a travaillé avec eux, l'Union des municipalités a travaillé avec eux pour sortir un rapport pour dire qu'est-ce qu'on peut faire. Qu'est-ce qu'on peut faire face à cet immense défi des infrastructures? Les citoyens n'ont pas la capacité de payer dans les villes tout seul ce défi-là. Comment on peut faire pour résorber ça et pas passer, comme je le disais tantôt, aux générations futures, un fardeau terrible? Et dans le rapport, la première chose qu'on disait, c'est qu'il faut réduire le coût d'entretien et de réparation des infrastructures. On pense qu'on est capable de réduire de 40 % ce coût-là de différentes manières, mais notamment en réduisant certaines normes, notamment en réduisant certaines exigences qui font en sorte bien qu'elles soient pertinentes en soi et pour soi chacune, quand elles sont cumulées les unes aux autres, elles font un charadia terrible et elles augmentent les coûts. Mm-hmm. Un autre exemple de ça, il y a 200 programmes au gouvernement du Québec via les ministères où les villes, les villages peuvent appliquer pour obtenir des fonds pour une piscine, pour une route, pour une piste cyclable, pour du transport collectif. Alors, on s'évertue les villes. On évalue qu'au Québec, il y a 4 000 employés municipaux qui ne font que des demandes et de la reddition de comptes au gouvernement du Québec. On évalue que c'est un coût de plusieurs centaines de millions pour attendre l'ouverture de programmes, oui, déposer des demandes, attendre que les réponses, pas l'avoir, l'avoir, le faire, pas le faire. Ça, ça a une perte d'efficacité énorme. Alors ça, là, c'est un des éléments importants, mais c'est pas le seul. On doit réduire les coûts. Et j'en arrive à votre question, on doit aussi se donner les moyens. Alors, les villes, ce qu'on a dit, c'est qu'on est prêt à se donner les moyens, mais il va falloir que le gouvernement du Québec embarque. On ne peut pas le faire seul. Alors, si le gouvernement du Québec est prêt à dire, nous, on va mettre les ressources qu'il faut, notamment dans notre plan d'investissement, pour soutenir l'entretien et la réparation d'infrastructures, bien, les villes, on va répondre présent.
13: Dans un ratio de 3 $ gouvernementaux pour 1 $ municipal, c'est ce qui est indiqué dans votre rapport. On va devoir se laisser là-dessus. Bruno Marchand, maire de Québec.
31: Merci. On reparlera de transport collectif,
13: ben
31: parce que
13: oui,
31: c'est passionnant.
13: Ben oui,
31: on est pas si bon que ça au Québec.
13: Entre autres, pour les petites villes, c'est ce que je voulais vous demander, si vous avez des
31: Absolument.
13: Conseils. Mais je n'ai pas le temps de vous poser la question. Bruno Marchand,
31: invitez-moi.
13: Une prochaine fois. Au revoir.
31: À bientôt.

0: Et si on manque de temps, c'est entre autres parce que cette nouvelle qui s'est ajoutée cet après-midi, la relation difficile entre Donald Trump et les médias d'information a grimpé d'un cran aujourd'hui. Dans une publication sur son réseau Truth Social, le président américain a annoncé l'interdiction immédiate de CNN, MS Now et Politico de la cohorte médiatique de la Maison-Blanche, en prévenant que ce sort pourrait être réservé à d'autres médias. Ma collègue Manon Glebinski est à Washington pour nous en parler. Manon, bonsoir.
1: Bonsoir.
0: Bon, c'est pas la première fois que Donald Trump s'en prend à certains médias, là, c'est même récurrent, mais pourquoi les bannir et pourquoi les bannir maintenant?
1: Ouais, écoutez, c'est pas un secret pour personne. Il a une mauvaise relation avec les médias en général, même ceux qui voient d'un bon œil. Aujourd'hui, là, il a mentionné Breitbart, il a mentionné Fox News. Ben, par exemple, pour Fox, il aime pas les sondages que Fox fait. Alors, tout... Pour répondre au pourquoi, là, tout est une opposition entre sa version de la réalité et ce que les médias en disent. On va écouter ce qu'il avait à en dire là, durant son point de presse. En fait, il va expliquer un peu comment il se sent par rapport à la couverture des médias.
2: With all of the victories I've had, everything's been a victory. It's all been a victory. And I won the election like... Nobody's ever seen anything like it.
1: Donc, je n'ai que des victoires à mon actif et eux, les médias, donc ils ne trouvent que des façons négatives de présenter ce que je fais. C'est ce qu'il avait à dire. Quand on lui fait valoir que ça contrevient au premier amendement, là, à la liberté de presse, c'est pas du tout son point de vue. Et les mots qu'il choisit sont révélateurs, Madeleine. Il dit « Comment un pays peut-il permettre qu'on écrive des histoires sciemment négatives? » Donc, même si... On comprend déjà que le mot liberté a un autre sens dans sa tête, là. Et je le laisse continuer.
2: If they want to write them, that's fine. But I don't have to let them into the people's house.
1: Alors, s'ils veulent écrire ces histoires négatives, ça va, mais moi, je leur donnerai pas accès à la maison du peuple, puis vous l'avez entendu, il a failli dire ma maison.
0: Et c'est pas la première fois, là, qu'il bannit comme ça des médias.
1: Non, effectivement. En fait, dans son premier mandat, Jim Acosta, journaliste de CNN, avait vu son accréditation suspendue. CNN en a appelé devant les tribunaux et a gagné. Dans son deuxième mandat, donc, il a aussi écarté l'agence de presse Associated Press, là, qui est quand même un pilier du journalisme américain, là, pour son refus d'utiliser l'appellation Golfe d'Amérique au lieu de Golfe du Mexique. Et encore une fois, cette affaire, elle est devant les tribunaux. Là, il y a une partie des accès de AP qui ont été rétablis, mais pas tous les accès. Et puis, ben, naturellement, il faut mentionner l'arme préférée du président. C'est pas le bannissement, hein. C'est la poursuite. Contre ABC, ils ont réglé à l'amiable. Contre CBS, à propos d'une entrevue tronquée de Kamala Harris à 60 Minutes, ils ont réglé à l'amiable. Et contre la BBC, pour un montage de son discours du 6 janvier 2021. Alors ça, c'est toujours devant les tribunaux.
0: L'attaque au Capitole. Comment les médias ont réagi aujourd'hui là, à cette publication sur son réseau Truth Social?
1: Alors, CNN, bien sûr, parle d'une attaque illégale, sans précédent, sur ses droits fondamentaux protégés par la Constitution. J'en parlais, c'est quand même le premier amendement de la Constitution, la liberté d'expression, la liberté de presse. Mais il faut... Puis les autres médias, je voyais Politico, ça va un peu dans ce sens-là. Mais pour l'instant, il faut que je vous le dise, personne n'a été expulsé, là.
0: C'est une menace qui n'a pas nécessairement de suite.
1: Voilà, on ne sait pas trop quelle forme ça va prendre. Puis à deux reprises, quand même, Donald Trump, dans son point de presse, a dit s'ils veulent amender leur façon de faire, ben, peut-être.
0: Bon, alors, on suivra ça. Par ailleurs, Manon, ça s'accumule, là. Donald Trump vient d'y aller d'une autre déclaration sur son réseau Truth Social. Là, on change de sujet. Il dit qu'il a obtenu le contrôle permanent de la sécurité du Groenland. Le Groenland, c'est un sujet qu'on avait tellement suivi en début de deuxième mandat.
1: Oui, et c'est un très long message avec beaucoup de majuscules. Dans ce temps-là, moi, je me dis toujours, c'est peut-être parce que la nouvelle, elle est un peu enterrée dans tout ça. Et effectivement, rappelez-vous, il parlait d'annexion carrément, presque d'invasion. Et on sent là qu'on est complètement à côté de ça. Donc, vous le dites, améliorer une entente sans précédent pour que les États-Unis puissent exercer un contrôle sécuritaire. Donc, augmenter leur présence sécuritaire et aussi obtenir qu'aucun de leurs adversaires ne puisse jamais avoir de base au Groenland, de présence militaire au Groenland, même d'investissement sérieux au Groenland.

0: Antoine Saunier.
1: If you get to be 65 or 70 and later, and the people that you want to have love you actually do love you, you're a success.
2: Une page s'est tournée aujourd'hui dans le monde de la finance. Après plus de 60 ans à la tête de Berkshire Hathaway, Warren Buffett a annoncé qu'il quittait la présidence de l'entreprise à l'âge, écoutez, de 96 ans. On l'entendait ici il y a quelques années en entrevue avec Yahoo Finance, définir le succès comme d'être aimé par ceux qui comptent lorsqu'on atteint 60 ou 70 ans. Philippe-Antoine, bonsoir.
3: Bonsoir, Madeleine.
2: Rappelez-nous, c'est quoi Berkshire Hathaway?
3: Ben, au départ, c'était une compagnie textile de la Nouvelle-Angleterre dont Warren Buffett a pris le contrôle en 1965 à l'âge de 34 ans. Et c'est à partir de cette compagnie-là que Warren Buffett a bâti un conglomérat qui vaut aujourd'hui plus de 1000 milliards de dollars américains. Mmh. Avec un succès indéniable, sous sa direction, le titre de Berkshire a augmenté presque deux fois plus vite que le S&P 500. Et Berkshire Hathaway détient une multitude de grandes entreprises comme Duracell, Dairy Queen, Benjamin Moore et est actionnaire d'autres très grandes marques comme Coca-Cola, American Express, Kraft Heinz, Mitsubishi, Apple et Alphabet. Warren Buffett dirige le conseil d'administration de l'entreprise depuis 1970 et les assemblées d'actionnaires qui se tiennent chaque année à Omaha, au Nebraska, attirent des milliers d'admirateurs. François Rochon, qui est président de la firme d'investissement Giverny Capital, c'est l'un de ses nombreux admirateurs de celui qu'on appelle l'oracle d'Omaha.
4: Quand j'ai commencé à m'intéresser au placement boursier, j'ai découvert sa philosophie là, par ses écrits, en lisant les lettres annuelles de Berkshire Hathaway. Donc, sont toutes disponibles depuis 1977 là, sur le site web. J'ai tout lu les livres ou presque qui ont été écrits sur lui. J'ai rencontré quelques reprises, je crois pas très longtemps. Puis aussi, ben, je suis allé à toutes les assemblées de Berkshire Hathaway depuis 1999.
2: Et c'est quoi la philosophie de Warren Buffett?
3: C'est l'investissement à long terme en misant sur la valeur des entreprises plutôt que sur les fluctuations à court terme. C'est aussi le respect des actionnaires, le respect des gestionnaires, l'honnêteté, miser sur une certaine simplicité aussi. Et sa philosophie, il l'avait empruntée à l'investisseur Ben Graham, raconte François Rochon.
4: Ben Graham, là, dans le fameux livre « Investisseur intelligent », il comparait la bourse avec une entité maniaco-dépressive. Là. Certains jours, il voit l'avenir tout en rose, puis d'autres journées, il voit l'avenir tout en gris. Alors, les journées qu'il voit tout en rose, il est prêt à payer n'importe quel prix pour les actions. Puis qu'il y a des journées qui fait gris, ben là, tout d'un coup, ils veulent plus du tout investir à la bourse, puis sont prêts à vendre leur action bien en bas de leur juste valeur. Donc, elle a la grande différence entre ceux qui adoptent l'approche de Warren Buffett / Ben Graham, c'est il focus sur la valeur intrinsèque des compagnies puis essaye de pas être affecté par les mouvements des cours boursiers et aussi les nouvelles géopolitiques et économiques.
3: Alors, il s'agit d'évaluer la valeur intrinsèque des entreprises avant d'y investir et donc de les comprendre parfaitement.
4: Mais ça, c'est beaucoup plus dur. Ça nécessite beaucoup de travail. Il faut analyser la compagnie. Il faut étudier la compagnie en détail. Il faut aussi accepter que bien des compagnies qu'on n'est pas vraiment capable d'estimer la valeur intrinsèque pour X raisons. Donc, ça nécessite beaucoup plus de travail, beaucoup plus de patience, beaucoup plus d'analyse que la grande majorité des gens sont pas prêts à faire. Donc, alors, Warren Buffett, lui, était prêt à faire ce travail-là. Il aimait ça, ce travail-là. Il était extrêmement patient. Ça ne dérangeait pas de lire 200 rapports annuels de compagnie sans jamais rien acheter.
2: C'est vrai que c'est un investissement de temps de lire 200 rapports annuels de compagnie. Qui dirige l'empire de Warren Buffett maintenant?
3: C'est maintenant son fils aîné, Howard, qui devient le président du conseil d'administration. Il siège au CA depuis plus de 30 ans. C'est donc lui qui sera le gardien de la culture et des valeurs de Berkshire Hathaway. La culture et les valeurs qui sont si importantes aux yeux de Warren Buffett. Encore une fois, François Rochon, président de Giverny Capital.
4: Il a dit quelque chose d'intéressant aujourd'hui dans sa lettre qu'il a écrit aux actionnaires de Berkshire. Il a dit que la culture et les valeurs de Berkshire Hathaway étaient ses plus importants actifs. Et quand on pense à ça, les actifs totaux de Berkshire Hathaway, ça doit approcher un trillion de dollars, là, peut-être pas autant que ça, là, mais c'est plusieurs centaines de milliards de dollars. De dire que l'actif qui a le plus de valeur est même pas au bilan, là, je trouve que ça disait beaucoup là sur ce qu'il a bâti. Là. Pour lui, là, il a bâti pas juste

0: une compagnie qui a plusieurs divisions, plusieurs actifs, mais surtout qui a mis en place une culture et des valeurs qui sont assez uniques dans le monde corporatif.
1: Au début de l'année, Warren Buffett avait cédé la direction de l'entreprise à Greg Abel, qui est un Albertain d'origine. Mais l'oracle d'Omaha continuait de venir au bureau tous les jours, semble-t-il, à cet âge vénérable. Et il habite toujours la même maison à Omaha, au Nebraska, depuis 1958.
2: Alors, c'est vraiment, comme vous l'avez dit, Philippe-Antoine, une page qui se tourne aujourd'hui. Merci beaucoup.
1: Merci.
3: 5 questions pour comprendre avec François Brousseau.
2: Depuis ce matin et pour 3 jours, la Russie va aux urnes pour des élections législatives. Ce sont les premières depuis l'invasion de l'Ukraine en février 2022. Les précédentes remontaient à septembre 2021. Le parti Russie Unie de Vladimir Poutine avait alors obtenu plus de 70% des sièges à la Douma, le nom de la Chambre basse. François, bonsoir.
4: Oui, bonsoir.
2: Ce sont des élections complètement prévisibles.
4: Ah oui, oui. Tout ou presque est arrangé avec les godets, vu comme on dit en québécois. Dimanche soir, après 3 jours de scrutin, on va annoncer les résultats. Ce sera une majorité écrasante du parti du président. Russie Unie, est-ce que ce sera plus ou moins que les 70% de la fois d'avant? On verra. Avec quelques autres formations qui sont là pour faire de la figuration. Il y a le parti communiste, il y a un parti dit libéral-démocrate qui est plutôt en fait ultranationaliste et fascisant, plus une formation étiquetée officiellement libérale, mais toutes soutiennent le régime et toutes soutiennent la guerre. Les élections en Russie pendant la première décennie, ou même les 2 premières décennies de l'après-communisme, donc les années 1990, les années 2000, comportaient une marge d'incertitude, de surprise. Il y avait une vraie opposition à Boris Yeltsin, puis ensuite au premier Vladimir Poutine. Et malgré les tricheries, malgré les divisions proverbiales de l'opposition, bien cette opposition était mesurable. Elle pouvait s'exprimer. Aujourd'hui, on voit plutôt une opération de propagande, de validation d'un régime autoritaire, et plus spécifiquement une validation de la guerre. Selon Poutine, il faut faire voir au reste du monde hostile que le peuple russe est uni contre ses ennemis extérieurs.
2: Validation de la guerre, ce sont les premières élections qui se tiennent sur fond de guerre.
4: Oui, la guerre qui a commencé 5 mois après les élections précédentes, le complexe de la forteresse assiégée qu'il faut défendre avec acharnement, ça joue à plein dans le discours. Il y a des images de guerre dans la propagande électorale, à la télé. Vous l'avez souligné, ce sera donc le premier parlement élu depuis l'invasion de l'Ukraine. L'installation de la Russie dans, je dirais, une situation de guerre quasi permanente malgré son coût économique, c'est devenu pratiquement l'identité du régime, et ça va de pair avec l'évolution du système politique, avec ce que sont aujourd'hui devenues donc les consultations électorales dans ce pays, après la semi-démocratie, on peut dire, des années 1990 et 2000, et après l'émergence à cette époque-là d'une société civile.
2: Oui, mais aujourd'hui, il n'y a plus de personnages indépendants en politique russe.
4: En effet, après l'élimination physique de personnages comme Boris Nemtsov en 2015 et Alexei Navalny en 2024, il y a bien Boris Nadiev, d'un ancien partisan de Poutine et qui a rompu avec lui sur la question de l'Ukraine, qui avait rassemblé autour de lui l'ébauche d'un mouvement anti-guerre. Il a réussi à quitter la Russie cet été. Il est maintenant réfugié en France. Et le Devoir a eu une entrevue avec le bonhomme dans laquelle il dit que sans lui, le régime peut tricher sur les résultats, mais jusqu'à un certain point seulement. Et que, là je cite, « Poutine n'est pas Staline. L'autorité de Staline reposait avant tout sur la peur. Poutine, lui, veut avoir le soutien réel de la population et les résultats des élections ont une importance pour lui. » En tout cas, c'est l'avis d'un des principaux et des plus crédibles opposants actuels au régime.
2: Oui, mais pour autant, on a l'impression d'un processus électoral où on n'a rien laissé au hasard.
4: En effet, même si la marge exacte de la victoire, le taux de participation, ça reste des inconnus à quelques points près. Le processus électoral a été minutieusement préparé, à commencer par l'attribution, par un tirage au sort incroyablement chanceux, de la première place sur les bulletins de vote accordés au parti au pouvoir. Tous les candidats indésirables ont été éliminés. J'ai mentionné Nadejdine. Il y a aussi Yabloko, le parti de la pomme, formation libérale survivante des années 1990, anti-guerre. Il a été interdit par la Cour suprême il y a quelques temps. Pourquoi? Certains sondages semblaient montrer que ce parti, qui était dans les 3-4% depuis des décennies, avait fait un bond dans les deux chiffres du fait de l'exaspération d'une partie de la population devant la guerre. C'est le facteur caché, la guerre. Ajoutons-y à ça des méthodes de mobilisation qui rappellent l'époque soviétique, avec des ordres donnés aux gouverneurs, aux maires, aux directeurs d'entreprise, des recteurs, aux fonctionnaires et tout ça, sur la manière d'inciter leurs subordonnés, si j'ose dire, à voter, à les surveiller, en leur disant par exemple, faites un selfie, et ça c'est vrai. Faites un selfie dans l'isoloir pour prouver que vous êtes bien allé.
2: Et qu'est-ce qui se passe dans les territoires occupés en Ukraine? Est-ce qu'il y a des élections?
4: Oui, on y tient des élections, comme si on était en Russie, avec l'intimidation pour ceux et celles qui, citoyens russes contre leur gré, pourraient pas trop avoir envie d'aller voter. La légitimité du scrutin dans ces zones sous occupation est nulle.

0: et dans certains cas, l'ambiance serait proche de la terreur. Par ailleurs, je mentionne que ce vote, contrairement aux pratiques des années 90, 2000 et même 2010, n'est pas supervisé par des observateurs internationaux. Tout au plus, quelques délégués complaisants d'Asie centrale vont y aller. Il y avait eu à l'époque, dans d'autres élections russes, des Français du monde du Front national, Rassemblement national, dont le numéro 2 de Marine Le Pen, Louis Alliot, qui était allé là-bas pour dire que la démocratie était fort belle en Russie. Je termine en soulignant que ce sera aussi un Parlement composé en grande partie de militaires, selon l'agence officielle russe RBK. Russie Unie prévoit faire entrer au moins 40-50 ex-militaires, des vétérans, au Parlement. Et tout ça, ça va avec la transformation d'un régime en période de guerre.
1: Merci François.
0: Au revoir.

0: On revient au pays, on va parler de culture, ça va faire du bien. La 51e édition du Festival international du film de Toronto tire à sa fin. Acteurs, producteurs, diffuseurs se sont réunis pour cette grande messe annuelle du cinéma au pays. Et Catherine Brulotte a profité du TIFF pour prendre le pouls de l'industrie du cinéma au pays.
1: Pendant deux semaines, les caméras sont braquées sur les tapis rouges du TIFF à Toronto.
2: It's a big day, it's great, it's fabulous.
3: It's everything, I mean.
1: Acteurs, producteurs, réalisateurs défilent de projection en projection.
4: We're feeling a Canadian pride that we have maybe not felt for a long time.
1: Ou une fierté canadienne est palpable, selon l'actrice Carrie-Anne Moss.
4: Canadian film and TV matters, and I think that's incredible.
1: Elle participe au projet Yaga de la directrice Kat Sengler, présenté en grande première.
5: Hopefully it's like a big moment. For Canada too, we're telling some crazy stories.
1: La série, comme une foule d'autres, côtoie films, courts et longs métrages sous les mêmes projecteurs.
6: Toute la culture du festival a changé. Ça reflète ce qui l'entoure.
1: Le mélange des genres au festival est un reflet de l'industrie, selon le critique et réalisateur Brian Johnson.
6: Mais c'est pas tout simplement TIFF et le cinéma, c'est la culture en général qui devient de plus en plus atomisée. Les grandes plateformes, c'est vraiment éparpillé maintenant.
1: En marge des projections, le Festival de Toronto a tenté de s'adapter à cette nouvelle réalité avec son marché culturel. L'objectif de l'espace, qui accueille plus de 800 diffuseurs, faciliter des rencontres entre les créateurs, les producteurs et les diffuseurs de partout dans le monde.
7: C'est intéressant parce que ça rassemble tous les vendeurs et tous les acheteurs.
1: Gilles Renoir est directeur du cinéma pour Unifrance.
7: Alors Unifrance, c'est la promotion du cinéma français à l'étranger. Donc on vient ici avec les sociétés françaises de vente pour mettre en avant le cinéma français et vendre des films français à l'international et sortir les films français dans le monde entier.
1: Des transactions organisées qui représentent un virage important dans la culture de l'industrie, selon Brian Johnson.
6: Traditionnellement, le marché, les deals qui se passent, ça se passe en coulisses, dans les bars, dans les parties, dans les hôtels. Il y a une formalité maintenant pour tout le business.
1: La plateforme permet aussi au public de se rapprocher des transactions.
8: We are super excited about TIFF.
1: Une occasion que salue Yogesh Singh, venu représenter NDC Waves, un organisme gouvernemental indien qui fait la promotion des productions de Bollywood.
8: Get all the diaspora and Indian communities and work with international partners.
1: Il croit que la présence de la diaspora indienne de Toronto sur le plancher du marché peut aider à faire connaître les productions et à faciliter des collaborations.
9: This is a structural issue.
1: Même en conquérant un public, le plus grand défi pour un film est souvent de trouver un espace de diffusion. Selon Sonia Yokata-Williams, directrice du réseau de diffuseurs indépendants au Canada, NICE.
9: Independent cinemas are the places that people go to see, you know, Canadian films, indie films.
1: Son organisme vient de publier une étude qui démontre que les cinémas indépendants, qui ne représentent que 16% des espaces de diffusion au pays, sont pourtant les seuls à projeter plus de la moitié des films canadiens.
9: And we need that extra awareness to be able to build an audience.
1: Une statistique qui souligne les difficultés pour les productions de plus petite taille à trouver une place sur les grands écrans selon elle.
10: Il y a beaucoup de façons de créer ses propres opportunités maintenant.
1: Le scénariste émergent Philippe Doyle-Péan envisage plutôt la nouvelle scène cinématographique canadienne avec optimisme.
10: Et si on regarde le succès de, par exemple, Kane Parson, lui qui a fait Backrooms, qui est un YouTuber qui a pu faire un film qui est comme un des

0: film de l'été. Je me dis qu'il y a quand même, il y a plusieurs portes qui s'ouvrent dans des médias différents, là.
1: Mais le succès des projets autofinancés ou émergents ne peut pas être le seul gardien du cinéma canadien, selon le réalisateur Brian Johnson.
2: La culture du cinéma est une sorte de forêt de shrinking, de plus en plus petit. Les festivals, vraiment, c'est une sorte de préservation de cette culture. C'est ça ce qu'ils font, c'est ça leur rôle.
1: Il croit que le TIFF, dans sa nouvelle mouture, pourrait avoir un impact bien après la fermeture de ses projecteurs. Ici Catherine Brulotte, Radio-Canada, Toronto.
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8: Vous venez d'entendre des candidats de 4 des 5 principaux partis de la campagne électorale au Québec. C'était lors d'un débat sur la culture organisé la semaine dernière à Montréal et le Parti conservateur n'y était pas. En règle générale, tous les partis promettent de ne pas faire de compression en culture et de s'assurer que nos jeunes y aient accès, peu importe comment. Il y a quand même des nuances et c'est le sujet de la chronique culturelle cette semaine. Marie-Christine Bouillon, bonsoir.
9: Bonsoir Madeleine.
8: Vous avez consulté les engagements des partis en culture.
9: Ouais, parce que c'est pas nécessairement en avant-plan pendant cette campagne électorale, mais ça reste un secteur de l'économie québécoise qui est important, qui constitue environ 3% du produit intérieur brut, donc du PIB, selon l'Institut de la statistique du Québec. Ça c'est l'équivalent pour vous donner une idée de ce que produit le secteur forestier. Mm-hmm. Donc c'est un secteur de l'économie. Les budgets en culture ont augmenté ces dernières années, mais les partis ont tout plein de promesses qui ont été élaborées, vous l'avez dit, lors d'un débat sur l'avenir de la culture organisé par plusieurs organismes culturels la semaine dernière. La Coalition Avenir Québec, le Parti libéral, Québec solidaire, le Parti québécois y ont participé. Le Parti conservateur du Québec avait été invité, mais n'y était pas. La promesse du Parti conservateur du Québec en culture, c'est de ne pas réduire les crédits d'impôt pour le milieu culturel et les médias. Mm-hmm. Voilà.
8: Allons-y pour les autres partis, un à la fois. Marie-Christine, quels sont les grands engagements de la CAQ?
9: De continuer dans la même voie que ce qui a été fait dans les dernières années, Madeleine, surtout avec la stratégie québécoise de l'audiovisuel 2026-2031 qui a été dévoilée au printemps dernier et qui comprend 610 millions de dollars sur 5 ans. C'est une stratégie qui inclut un soutien aux créateurs de contenu numérique, entre autres, et un rôle jeunesse plus important pour Télé-Québec. Et lors du débat, la CAQ avait envoyé sa candidate dans deux montagnes, Christine Maestrachi. On l'écoute.
4: Il y a aussi un chantier, comme vous le savez, sur la réforme et la refonte des crédits d'impôt. Ça va être extrêmement important et crucial. Et puis, aussi, toute la réflexion au niveau d'adapter le financement aux nouvelles réalités de consommation. Tout ça, c'est en cours. Tout ça, c'est en progression. Et puis, ça va s'inscrire avec l'autre morceau, qui est celui de la découvrabilité.
9: Selon le Front commun pour les arts, qui regroupe plus d'une trentaine d'associations dans tous les secteurs culturels, dans plusieurs régions aussi, les engagements de la CAQ vont, oui, dans la bonne direction, mais... Je laisse la porte-parole du Front commun, Julianne Richard, poursuivre.
10: C'est pas suffisant. C'est comme un minimum vital. Il faut aller quand même un peu plus loin que ça. Ils se sont pas encore énormément mouillés. Ils ont dit, nous, on s'engage à poursuivre le travail qui a été fait. Donc, c'est quand même pas une grande révélation.
8: La CAQ parle de découvrabilité, soit un meilleur accès à la culture mise de l'avant, là, en ligne comme en personne. C'est aussi au cœur de la vision en culture du Parti libéral du Québec.
9: Oui, la découvrabilité de contenu francophone, notamment pour les jeunes, Madeleine. Les propositions du Parti libéral passent beaucoup par la valorisation du français. Mmh. Écoutons le candidat libéral d'Anse-Henri-Sainte-Anne, Benoît Clermont, qui a participé au débat la semaine dernière.
11: Comment on fait pour que les élèves québécois aient un livre entre les mains? Ben, ma réponse, c'est la réponse du Parti libéral est bien simple, on leur en donne un. Mmh. On s'est déjà engagé à donner à chaque élève du primaire à la fin d'une année scolaire un livre québécois, un livre jeunesse québécois en français.
9: Et comme le Parti québécois, Québec solidaire, le Parti libéral demande aussi de protéger les sommes dédiées aux sorties culturelles dans le milieu scolaire. Et sur ce point, le Front commun pour les arts se réjouit, mais avec modération parce que rétablir cette protection, ces règles budgétaires, c'est pas un gain, c'est un minimum, selon Julianne Richard. Tous les partis ont aussi promis de ne pas réduire les sommes allouées aux subventions en culture. Courte réaction de Julianne Richard du Front commun.
10: Rien couper, c'est quand même pas la panacée non plus.
9: Québec solidaire est le seul parti qui s'engage, lui, à augmenter les budgets du Conseil des arts et des lettres du Québec et de la Société de développement des entreprises culturelles.

0: culturelle.
1: Parlons de Québec solidaire, justement, qui veut aussi améliorer les conditions de vie des travailleurs de la culture.
0: Avec un projet pilote de filet social, c'est l'un des engagements phares de la formation. QS s'engage à développer un modèle de sécurité du revenu et à le tester dans la région de Québec. Écoutons le co-porte-parole de Québec solidaire, Sol Zanetti.
2: 130 millions pour qu'on fasse un modèle qui va faire la fierté du Québec à l'international. Les gens vont parler du modèle québécois en termes de filet social. Lorsqu'on aura fait ça, on aura fait nos tests et qu'on pourra l'appliquer à la grandeur du Québec.
0: La réflexion est d'ailleurs déjà amorcée avec un chantier sur le filet social en culture mené, Madeleine, par Compétences Culture.
1: Terminons avec le Parti québécois qui a une vision pour la culture qui s'attache à l'indépendance du Québec.
0: Ouais, pour le PQ, la culture, c'est profondément lié à l'identité. La candidate péquiste Catherine Gentil-Cor soulève qu'il y a une effervescence autour des œuvres québécoises ailleurs dans le monde. Ces derniers temps, son parti veut donc saisir ce momentum.
3: Nous, ce qu'on promet de faire, au-delà du financement, c'est doubler le réseau diplomatique du Québec à l'étranger, particulièrement dans des pays francophones. On sait ce que ça peut faire comme être, que ça peut apporter à nos artistes d'avoir des gens présents sur place pour en faire la promotion. Je pense que de mettre ce réseau-là en place puis de doubler ces effectifs-là, ça va notamment aider nos artistes, nos créateurs.
0: Une autre promesse du PQ, la formule 2 pour 1 pour les 25 ans et moins. Achète un billet dans une institution culturelle, tu en auras un deuxième. De bonnes propositions selon le Front commun pour les arts, mais ce qui manque selon Julianne Richard, pas seulement pour le PQ, pour tous les partis, c'est une vision à long terme. On l'écoute.
4: Ça reste de petits éléments qui sont posés les uns après les autres. Donc, nous invitons les partis à dégager une vision future du Québec qui dépasse aussi la culture.
0: Et Madeleine, prochain débat mercredi prochain à Radio-Canada. À suivre, sous quelle forme les engagements en culture seront abordés.
1: Merci Marie-Christine.
0: Plaisir Madeleine.
1: Et c'est comme ça que ça prend fin cette émission ce soir. Jusqu'à la toute fin, on vous a gardé. Merci d'avoir été à l'écoute. Ici Madeleine Blais-Morin. Bonne soirée, bonne fin de semaine. À lundi.

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1: L'accent des autres, c'est l'actualité de la semaine vue par la radio-télévision suisse, par Radio-Canada, par RFI, par ICI également en France et par la RTBF en Belgique. Et nous allons d'abord anticiper un tout petit peu aujourd'hui, parce que dans une semaine, les Suisses vont voter pour la première fois sur la neutralité de leur pays, Pierre Bavaud.
2: Les milieux nationalistes souhaitent une définition très stricte de cette neutralité, mais ils peinent à convaincre la population en cette période de grande instabilité géopolitique.
1: Il est aussi question d'un rapprochement qui s'accélère cette semaine, un rapprochement entre le Maroc et Israël, Nicolas Sûr.
3: Les deux pays ont renoué en 2020. Ils prévoient désormais d'ouvrir chacun une ambassade, mais aussi d'avancer sur un agenda de coopération bilatérale très dense.
1: Nous avons aussi retenu le discours de l'État de l'Union européenne prononcé par Ursula von der Leyen à Strasbourg. Et cette fois, Nadine Moubarak, l'Union ouvre ses portes au Canada.
4: La présidente de la Commission européenne veut que le Canada devienne le premier membre associé de l'UE, une idée que le Premier ministre Mark Carney accueille à bras ouverts.
1: C'est la semaine européenne de la mobilité aussi, avec notamment une journée sans voiture à Bruxelles ce dimanche, l'occasion de réfléchir à une meilleure façon de se déplacer au moment où les prix des carburants atteignent de nouveaux sommets, Jacques Crémers.
5: Oui, c'est le cas notamment pour le diesel, dont le prix maximum à la pompe a dépassé les 2,40 € le litre, et ce dans un pays où la voiture représente 78% des kilomètres parcourus.
1: Enfin, la sécheresse et les canicules de cet été, elles ont de sérieuses conséquences pour les producteurs de fruits et légumes en France. Nous serons dans une exploitation au nord de Limoges. Les Suisses sont donc appelés aux urnes dans une semaine, le 27 septembre, un rituel qui se tient 4 fois par an. Et cette fois, Pierre, ils sont appelés à se prononcer pour la première fois sur un principe qui leur est cher, la neutralité de leur pays.
2: Oui, puisque cette neutralité a préservé la Suisse des deux grandes guerres mondiales. La Suisse, en effet, n'a pas été entraînée dans ces conflits par le jeu des alliances. Et cette neutralité, qui est inscrite dans la constitution helvétique, elle permet également à la Suisse d'offrir régulièrement ses bons services pour la résolution des conflits. Le conseiller fédéral Ignacio Cassis, notre ministre des Affaires étrangères, l'a défini ainsi.
6: C'est très simple, ne pas être partie militaire des conflits armés. Donc, il n'y a pas d'envoi de matériel de guerre. Il n'y a pas d'envoi de troupes militaires et il n'y a pas d'alliance militaire comme l'OTAN à la

0: et la Suisse peut faire partie.
1: Mais ce concept de neutralité n'est pas figé, il évolue avec le temps. Par exemple, il n'a pas empêché la Suisse d'adopter les sanctions européennes contre la Russie au début de la guerre en Ukraine. C'est ce qui a d'ailleurs décidé les milieux nationalistes de lancer l'initiative sur laquelle nous sommes appelés à voter. Eux souhaitent une définition beaucoup plus stricte de cette neutralité, comme l'explique Célina Maudru de l'Union démocratique du Centre, l'UDC, seul parti gouvernemental à soutenir cette initiative.
2: Nous, ce qu'on veut, c'est amener la paix, la diplomatie et le dialogue. Et pour l'amener, il faut qu'on soit crédible avec une neutralité perpétuelle et armée.
1: C'est ainsi qu'on a vu fleurir au bord des routes des panneaux avec une colombe de la paix appelant à voter pour le oui.
3: Alors précisément, est-ce que le oui à une application plus stricte va l'emporter dimanche prochain ?
1: Eh bien, selon les sondages, non. En cette période d'instabilité et de menaces, de nombreux sondés craignent en effet l'idée que la Suisse doive compter sur sa seule armée pour se défendre et s'interdisent toute coopération militaire avec ses voisins. Mais en fait, l'enjeu ne réside pas uniquement dans l'issue du scrutin. La campagne est en effet portée par Christophe Blocher, riche industriel et artisan du succès de ce parti, l'UDC. À l'âge de 86 ans, ce sera d'ailleurs probablement sa dernière grande bataille et il la finance de sa poche. Et Christophe Blocher, il est passé maître dans l'art d'occuper l'espace politique et médiatique via des initiatives, l'art d'imposer des thèmes qui lui sont chers comme la non-intégration à l'Europe ou la lutte contre l'immigration et au final, l'art d'élargir sa base électorale, très sensible aux symboles identitaires, et ça marche. L'UDC est aujourd'hui le plus grand parti politique de Suisse.
3: C'est une réalité depuis quelques années. Israël et le Maroc sont engagés depuis fin 2020 dans un rapprochement diplomatique sous égide américaine. Et ce rapprochement, Nicolas, eh bien, il pourrait bien connaître un coup d'accélérateur.
4: Oui, une série d'annonces ont été faites à New York en marge de l'Assemblée générale de l'ONU lors d'une réunion tripartite avec les États-Unis. Les deux pays annoncent d'abord que leurs représentations diplomatiques respectives vont être élevées au rang d'ambassade. À l'heure actuelle, ce ne sont que de simples bureaux de liaison. Aucune date n'a encore été avancée. En revanche, avant la fin de l'année, de nouvelles liaisons aériennes seront ouvertes et des accords économiques seront signés pour accélérer le rapprochement entre les deux États dans le secteur des technologies ou celui de la sécurité.
3: Et un rapprochement qui a permis à Rabat d'engranger les soutiens d'Israël et surtout des États-Unis dans le dossier du Sahara occidental.
4: Dans leur communiqué, Washington et Tel Aviv réaffirment leur reconnaissance de la souveraineté marocaine sur l'ensemble de ces territoires que se disputent le Maroc et les indépendantistes du Polisario. Dans le Royaume, toutefois, ce rapprochement avec Israël est loin de faire l'unanimité. Cette normalisation, comme on l'appelle, est ouvertement critiquée dans l'opinion publique depuis le déclenchement de l'offensive israélienne sur Gaza au lendemain des attaques du Hamas du 7 octobre 2023. Le Maroc a connu des dizaines de manifestations réunissant à chaque fois plusieurs milliers de personnes pour réclamer l'abandon de cette politique de rapprochement.
3: À propos de rapprochement, l'Union européenne souhaite que le Canada devienne son tout premier membre associé. C'est ce qu'a annoncé cette semaine la présidente de la Commission européenne. Et c'était à l'occasion de son discours sur l'état de l'Union, on a dit.
5: Oui, un discours auquel assistait d'ailleurs le Premier ministre canadien au Parlement de Strasbourg. Mark Carney a eu droit à toute une ovation des députés européens quand il a été proposé que le Canada obtienne ce statut inédit de membre associé, un statut qui reste à être défini. Et si Mark Carney a eu droit à un accueil aussi chaleureux, c'est surtout parce qu'il se tient debout face à Donald Trump, selon l'eurodéputé Chloé Riddell.
6: Nous admirons la façon dont le Premier ministre canadien a su résister aux intimidations de Donald Trump. Pour nous, il a su faire ce que l'Union européenne n'a pas su faire.
5: Mark Carney a précisé sa vision d'un partenariat entre le Canada et l'UE jeudi lors d'un discours prononcé devant le Parlement européen.
3: Alors précisément, qu'a dit le Premier ministre canadien à cette occasion ?
5: Eh bien, Mark Carney a rappelé les liens historiques et les valeurs communes qui unissent les Canadiens et les Européens. Il a par la suite tiré la sonnette d'alarme sur les bouleversements géopolitiques qui secouent présentement la planète en dénonçant les politiques de Donald Trump, mais sans le nommer.
7: Nos sociétés sont secouées par de nouvelles tempêtes. L'intégration économique est désormais utilisée comme une arme et les droits de douane comme un moyen de pression.
5: Mark Carney prêche pour une collaboration accrue avec l'Europe au niveau de la défense, des minéraux critiques, de l'intelligence artificielle et des marchés financiers. Il promet des débats sur ce partenariat au Parlement canadien et d'autres discussions lors

0: du sommet Canada-UE le mois prochain à Montréal.
1: Et dernière question, on a dit comment a réagi le président américain?
0: Eh bien, le rapprochement Canada-Europe semble un coup dur pour le chef de la Maison-Blanche après la rupture des négociations commerciales avec le Canada. Donald Trump dit que c'est une idée qui est risible, un acte hostile, et il menace de couper le commerce avec l'Europe. Mark Carney répond qu'un Canada plus fort, plus résilient et plus souverain sera un meilleur partenaire pour les États-Unis.
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1: Un dimanche sans voiture à Bruxelles, notamment ce week-end, c'est la traditionnelle semaine européenne de la mobilité. L'occasion de réfléchir à nos déplacements. Cette année, Jacques, cette semaine de la mobilité, elle est organisée au moment où le prix des carburants est au plus haut.
3: Et ce, dans un pays où 78% des kilomètres sont parcourus en voiture, le Belge serait même le champion d'Europe du plus long trajet domicile-travail, 57 minutes par jour en moyenne, le plus souvent en voiture personnelle ou de société. Alors, quand le prix maximum du diesel à la pompe dépasse les 2,40 euros le litre, les automobilistes réagissent.
4: C'est pas chouette, c'est pas évident et j'imagine que c'est pas encore la fin.
5: Déjà, c'est beaucoup, c'est trop.
6: Moi, je ne sais plus, par exemple, tous les jours aller déposer mes enfants, je suis obligé de faire un jour sur trois.
1: Un jour sur trois, certains automobilistes s'efforcent donc d'économiser leur carburant. C'est ce que confirment d'ailleurs les données d'information routière recueillies, Jacques, auprès des communautés d'utilisateurs.
3: Oui, ces données montrent en effet une diminution du nombre de déplacements, une diminution de la distance moyenne pour chaque déplacement et dans une légère mesure, une diminution de la vitesse. Si les automobilistes semblent donc adapter leur mode de conduite pour économiser essence ou diesel, d'autres demande une aide du gouvernement. C'est le cas de Lorenzo Stefani, porte-parole de Touring, une association de défense des usagers de la route.
7: Plus de la moitié du prix d'un litre d'essence, c'est des TVA et des accises. Donc si on diminue légèrement la TVA et l'accise sur le litre d'essence, eh bien on pourra continuer à avoir un meilleur pouvoir d'achat.
3: Mais le gouvernement a d'autres priorités, principalement trouver 10 milliards d'euros pour boucler son budget.
1: Oui, cela dit, en France, le gouvernement a promis que les aides suivraient la variation des cours des carburants, des aides pour les pêcheurs dans la foulée de cette mobilisation, précisément des pêcheurs de Méditerranée. Ils avaient bloqué deux ports et un dépôt pétrolier ces derniers jours avant de finalement lever leur barrage. L'essence et le gasoil trop cher, et puis il y a aussi la sécheresse, les canicules de l'été et leurs conséquences pour les producteurs de fruits et légumes en France. Il parle carrément de la pire récolte depuis 10 ans. Illustration dans la commune de Château-Ponsac, au nord de Limoges. C'est un reportage de Jérôme Osterman pour Ici.
8: Un groupe électrogène pour pomper le peu d'eau qui coule au fond d'un forage creusé début juillet pour éviter la pénurie en eau. Mais la saison est tellement sèche qu'il faut bricoler pour sauver ce qui peut l'être. Certains légumes d'été sont très impactés, explique Joël en maraîchage bio à Château-Ponsac.
9: Sur la tomate, on ramasse là cette semaine à peine 100 kilos, alors qu'on devrait en faire au moins 500. Alors l'aubergine s'est en décalé, mais c'était il y a 15 jours, on n'avait pas d'aubergine. Alors que ça nous arrive jamais d'avoir un trou comme ça, on est 15 jours sans aubergine. Les concombres, on a eu le cas la semaine dernière, où pareil, on n'a pas eu très très peu de fruits.
8: Et ce qui inquiète le plus Joël, ce sont les légumes d'hiver. La culture de pommes de terre a beau avoir été sacrifiée, l'eau manque clairement pour les autres légumes.
9: On n'a pas réussi à faire germer les carottes. Là, ça fait 15 jours qu'elles sont semées, c'était un deuxième semis et ça ne germe toujours pas. Les courges, le fruit est petit, je ne sais même pas s'il va bien se garder. Pareil, le chou, on n'arrive pas à le faire reprendre. Je ne sais pas comment on vivra et ce qu'on proposera à notre clientèle cet hiver.
8: Dans ce contexte, il faut essayer de préserver la famille, explique Alex, son compagnon.
10: Même les enfants, ça les impacte. Ça devient compliqué parce que là, ils ont compris qu'on ne partirait pas en vacances cette année. On ne pensait pas, mais les enfants, ils le prennent de plein fouet aussi.
8: Et pour les prochains mois, et en particulier l'hiver, Alex envisage toutes les pistes.
10: Essayer de maintenir notre revenu pour cet hiver. Et bon, après, voilà, on n'est pas idiots. On pourra trouver du travail partiel dans l'hiver si on a besoin de travailler ailleurs. Et on serre à les fesses et puis on attendra que des jours meilleurs.
8: Joël et Alex, deux maraîchers clairement dans le dur et inquiets pour les mois à venir, surtout si certaines semences se font rares et hors de prix.
1: Reportage signé Jérôme Osterman pour Ici. Merci d'avoir été au rendez-vous de l'accent des autres. Excellente fin de semaine. On se retrouve dans 8 jours avec les partenaires des médias francophones publics. À très bientôt donc.

0: peu de fleurs bleues. Et à la découverte d'Hermine, on découvre les dessous du monstre de la ronde. À tout à l'heure.
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2: Bonjour, ici Samuel Rancourt, voici les nouvelles. D'abord, en scène internationale, les États-Unis ont conclu une entente avec le Danemark et le Groenland au sujet de la sécurité du territoire arctique. Le président américain Donald Trump a été le premier à annoncer la signature de l'accord sur son réseau social, suivi d'une confirmation de la part du Danemark et du Groenland. Une ratification officielle va se dérouler la semaine prochaine en marge de l'Assemblée générale de l'ONU à New York. Peu de détails ont filtré sur les termes de l'entente. Toutefois, Donald Trump a affirmé qu'elle accordera un contrôle permanent à Washington en matière de sécurité. Copenhague a pour sa part salué un accord bon pour l'Europe. Campagne électorale au Québec maintenant. Le président de l'Union des municipalités du Québec se dit satisfait des engagements en matière d'itinérance présentés par les chefs des cinq principaux partis aujourd'hui au sommet électoral auquel il les a invités. Guillaume Tremblay espère néanmoins qu'ils vont promettre d'en faire davantage pour le maintien des infrastructures. La coporte-parole de Québec solidaire, Ruba Gazal, compte investir 2 milliards de dollars de plus pour les infrastructures municipales. On l'écoute suivi du chef péquiste, Paul Saint-Pierre, Père Mondron.
3: De réparer les infrastructures municipales, ben ça a un impact sur le bien-être de la population, que ce soit les bibliothèques, évidemment les infrastructures en eau potable. Quand on a la mairesse Soraya, quand elle a dit que c'est rendu qu'à Montréal, on a peur de perdre, de plus avoir d'eau, ça a aucun bon sens.
4: Nous, on est de l'école de prioriser la rénovation des infrastructures avant qu'elles ne tombent en ruine pour de bon. Parce que le coût de tout refaire après que la négligence est telle qu'on peut plus rien faire avec l'immeuble est beaucoup trop grand.
2: Le chef conservateur Éric Duhaime est pour sa part revenu devant l'UMQ sur son intention de régionaliser l'immigration et de donner plus de flexibilité dans le regroupement des municipalités. Et le chef libéral Charles Milliard a souligné que pour lutter contre l'itinérance, il promet d'investir 60 millions de dollars supplémentaires et d'augmenter l'offre de logements de transition.
5: Je pense que c'est pas une question de qui, si on met super ministre ou pas sur une carte d'affaires, là. C'est une question d'impulsion politique. Moi, je pense que c'est un super sujet qu'on va discuter à tous les conseils des ministres. Ça passe pas par le préfixe super d'aucune façon.
2: La coalition Avenir Québec veut créer un fonds d'urgence de 250 millions de dollars pour la lutte contre l'itinérance. Les Inuits du Labrador s'indignent. La grande chef Jody Achigny estime que son peuple ne peut pas soutenir un nouvel accord cadre avec Hydro-Québec. Patrick Butler fait le point.
6: L'entente cadre porte principalement sur la centrale existante de Churchill Falls, mais aussi sur le projet Gull Island, tous deux situés sur les terres ancestrales Inuits. L'accord est une version renégociée de l'entente annoncée par l'ex-gouvernement libéral en 2024. Et selon la grande chef Inou, Jody Achigny, cette renégociation aurait privé les Premières Nations de Shehajit et de Natwashish de la moitié des redevances qui leur étaient promises dans l'ancienne entente.
7: Inu people are really frustrated, really angry right now.
6: Les Inuits sont très en colère, soutient la grande chef. Elle ne précise pas la valeur exacte des redevances en question, mais elle indique que ses conseillers financiers lui ont fait part de leurs inquiétudes après avoir passé l'accord à la loupe. Jeudi soir, la Nation Innu du Labrador a envoyé une lettre à tous les députés provinciaux. Elle les a exhortés à ne pas approuver le nouveau partenariat avec Hydro-Québec.
8: The motion has been carried.
6: L'entente a été adoptée en fin de compte lors d'un vote serré. 21 voix contre 18.
9: And I look forward to sitting down with the Innu Nation.
6: Le premier ministre de Terre-Neuve-et-Labrador, Tony Wakeham, promet des discussions avec les Inuits.
10: I look forward to hearing for Wakeham's call. I'll be waiting.
6: La grande chef a hâte de lui parler. Ici Patrick Butler, Radio-Canada, Saint-Jean-Terre-Neuve.
2: Et en Allemagne maintenant, des Allemands vont voter à nouveau ce dimanche dans le cadre d'élections régionales dans le nord-est du pays, deux semaines après la victoire de l'extrême droite en Saxe-Anhalt. Voici ce qu'a préparé à ce sujet Sandrine Eto'o-André.
11: Thilo ne se lasse pas de la vue sur la mer depuis son stand de sandwich au poisson.
12: C'est du lieu noir frais dans une pâte à frire et les touristes en raffolent.
11: Des touristes qui profitent de leur dernière baignade dans la Baltique avant l'automne. Le commerçant travaille.

0: 7 jours sur 7, mais dimanche, il ira voter. Le parti d'extrême droite réclame notamment la remise en service des gazoducs Nord Stream à Lubmin.
1: Je n'aime pas que notre gouvernement soit va-t-en-guerre contre la Russie. Nous avons toujours fait des bonnes affaires avec la Russie, nous avions même une relation fraternelle. Ce qui se passe en Ukraine, c'est terrible, bien sûr, mais l'Allemagne ne doit plus s'en mêler. On le ressent dans notre portefeuille. Avec les sanctions, c'est à nous-mêmes que nous faisons du tort.
0: Deux rues plus loin, Bernd, jardinier municipal, tient le même discours.
2: Pourquoi ils ne rouvrent pas les gazoducs? L'Ukraine, qu'est-ce qu'on en a à faire? On livre des armes, on donne des aides financières? Non.
0: Cette amertume, Axel Foyck, maire de Lubmin depuis 17 ans, y est confronté quotidiennement.
3: Les gens ne comprennent pas pourquoi l'Allemagne et l'Union européenne ne déploient pas plus d'efforts diplomatiques pour parler avec la Russie, afin d'assouplir, voire de lever les sanctions sur le gaz russe.
0: Avant la guerre en Ukraine, l'acheminement de cet hydrocarbure représentait d'importantes recettes fiscales.
3: Nous avons perdu un montant annuel de 2 750 000 euros. Pour une commune de 2 000 habitants, c'est beaucoup d'argent. Et personne, ni au niveau régional, ni au niveau fédéral, n'est venu nous demander comment nous aider à compenser cette perte.
0: Un manque à gagner qui alimente le discours de ceux qui, à Lubmin, demandent, comme l'AFD, un changement de politique avec la Russie.
4: C'était un reportage de Sandrine Eto'o-Andé. Et c'est là-dessus que se conclut ce bulletin d'information. Ici Samuel Rancourt, je vous souhaite une excellente soirée et je vous dis à plus tard. Au revoir.

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0: Bonsoir tout le monde, très heureux, j'aime toujours ça, ce vendredi, avec notre jeune public. On accueille plein de nouveaux mondes en studio, avec cette belle équipe qui est composée de Hermine Revel. Hermine, bonsoir.
1: Bonsoir.
0: Zoé Joly-Lopez, bonsoir.
2: Bonsoir Mathieu.
0: On a avec nous Marie-Ève André, qui est responsable au service de renseignement entomologique de l'Insectarium de Montréal. Bonsoir, bonsoir Marie-Ève.
3: Bonsoir.
0: Et... t'es pas venue seule?
3: Non.
0: T'es venue avec une boîte
3: oui.
0: pleine de chenilles. On est très contents. Puis d'ailleurs, on a deux jeunes auditrices qui étaient très, très intéressées quand elles ont vu cette boîte-là. On accueille en studio Romy et Margot. Elles ont toutes les deux 8 ans pour une très bonne raison, parce que c'est deux sœurs et elles sont des jumelles. Allô les filles?
4: Allô!
0: Comment ça va?
4: Ça va très bien.
0: Vous allez à quel... Ça va toujours très bien. Moi, j'aime ça. J'aime tellement ça, accueillir des gens comme vous en studio, des jeunes filles curieuses. Vous allez à quelle école?
4: La Visitation.
0: La Visitation. Ça, c'est où, ça?
4: C'est genre...
0: C'est dans... Je pense que c'est à Untic.
4: Oui.
0: C'est ça. C'est votre quartier à Untic.
4: Ouais.
0: Okay, donc, vous avez 8 ans. Vous êtes en troisième année.
4: Ouais.
0: Est-ce que vous êtes dans la même classe?
4: Non.
0: Pourquoi?
4: Parce que sinon, on se fait pas d'amis puis on chicane trop.
0: Mon Dieu! C'est comme la meilleure raison. Mais là, c'est pas vrai. Vous vous chicanez pas tout le temps.
4: Non, pas tout le temps, mais...
0: Mais qu'est-ce qui fait que vous vous chicanez? C'est quoi les raisons?
4: C'est parce qu'on se voit toujours puis on s'énerve.
0: Oh, c'est vrai que des fois, on s'énerve beaucoup.
4: Oui, parce que si on a les mêmes amis... Et que, à chaque fois, on veut jouer avec nos amis, ça va faire de la chicane parce que...
0: Parce que là, on peut pas avoir... Mm-hmm. En fait, une va avoir l'ami, puis là, pendant ce temps-là, cet ami-là, il est pas disponible pour l'autre. C'est ça.
4: Ouais,
0: c'est des très bonnes raisons. Ben, d'ailleurs, c'est une manière d'éviter les chicanes. C'est de se voir moins souvent quand on est à l'école. Puis après ça, le soir, on est plus content de se voir.
4: Ouais.
0: Voilà. Voilà, hein, je comprends bien la manière dont vous fonctionnez. Hey, non, vous avez des super bonnes...

0: Question en plus. Il y a deux questions sur les chenilles, puis on a Marie-Ève qui est une grande, grande spécialiste des chenilles. Donc, on va commencer avec la question de Romy. Toi, là, ce qui te rend... En fait, ce que tu comprends pas, c'est quoi la manière dont la chenille se transforme?
1: Ouais.
0: Qu'est-ce que tu voulais savoir?
1: Si les poils et sa couleur allaient sur ses ailes.
0: OK, donc, une chenille, oui, a des poils. Elle a sa couleur. Est-ce que ça se transmet sur les ailes? C'est une bonne question, ça, Marie-Ève André.
2: Oui, vraiment. Ouais. Mais vraiment.
0: Comment ça marche?
2: Alors, l'idée, c'est que, bon, on l'a dit tantôt, là, j'ai apporté 6 chenilles qui sont de 3 espèces différentes, donc 3 sortes. Et elles sont toutes les 3, elles sont vertes, hein, vous les avez vues tantôt.
1: Ouais.
2: Puis, ben, il y en a une parmi celles-là qui a des poils très visibles. Hein. Je pense que
1: ouais.
2: Vous les avez bien observées, là, c'est comme des touffes de poils très, très, très abondantes.
0: Sur son dos. Donc, son dos est plein de petits poils.
1: En fait, c'est des rangées de poils.
0: Ouais, ouais, effectivement, t'as raison.
2: C'est ça, c'est des rangées de touffes de poils. Puis ben ces poils-là, dans le fond, ils sont urticants. Ça veut dire que si, mettons, on sortait la chenille puis qu'on la mettait dans votre main,
0: ben, on se ferait mal?
2: Ah oui, ça piquerait un petit peu. Puis ça peut même faire un genre d'irritation cutanée. Là.
0: Okay.
2: Donc, faut faire très attention. Ça leur sert... Ben, ça leur sert à quoi, vous pensez?
1: À se défendre.
2: Tout à fait, parce qu'il y a beaucoup d'animaux qui veulent manger des chenilles, entre autres les oiseaux. Donc, elles se défendent contre les oiseaux principalement ou d'autres prédateurs. Et là, ben, la chenille, elle va manger beaucoup, beaucoup, beaucoup. C'est ça son but dans la vie. Puis éventuellement, elle va se transformer en chrysalide. C'est le nom de la 3e étape de son cycle de vie.
0: Ça, c'est quand elle est dans une espèce de petit cocon, là.
2: C'est ça.
0: Mm-hmm.
2: Donc, le cocon, c'est comme l'enveloppe qui est autour. Puis à l'intérieur, l'insecte lui-même, on l'appelle la chrysalide. C'est un insecte, même si ça a l'air un peu extraterrestre, là. Il y a comme pas d'yeux.
0: Ah, OK, c'est un insecte. OK, donc
2: oui.
0: La chenille, c'est un insecte. La chrysalide, c'est un autre insecte. Et le papillon, c'est comme 3 insectes en un.
2: Oui, c'est ça. C'est comme tout le même
0: fou,
2: insecte,
0: hein?
2: Mais
0: ben oui, Margot, elle trouve ça vraiment incroyable. Moi aussi, je trouve ça incroyable. J'en viens pas, là.
2: Non, mais c'est fou. Puis même, on comprend pas encore tout ce qui se passe là, dans la chrysalide. Mais il y a une chose qu'on sait, c'est que la chenille, elle se défait complètement. Il va rester quelques petites choses qui étaient présentes chez la chenille, mais... vraiment pas beaucoup, puis elle va se refaire en papillon.
0: OK, donc, on reprend la question de Romy.
2: Oui.
0: Ben, le poil que cette chenille-là a sur son dos va pas nécessairement se retrouver quelque part sur, mettons, l'aile du papillon. Là.
2: Non, c'est ça. Il est plus là. Lui, il est parti. Les couleurs aussi vont être transformées. Puis, ben, dans le fond, tu sais... parmi les papillons qu'on a, il y a un papillon qui est très jaune vif, il y en a un autre qui est brun, donc c'est même pas les mêmes couleurs. Puis ben tant mieux, parce que ça sert pas à la même, ils font pas la même chose dans la vie, ils sont pas à la même place. Donc la chenille, elle veut se cacher parmi les feuilles vertes, mais le papillon adulte, lui, il va être ailleurs, peut-être sur les troncs d'arbres, par exemple.
0: Mais là, tu mentionnais tout à l'heure, puis moi, j'aime beaucoup ça, la question de Romy, pour ça, que là, il y a quelques structures qu'elle va garder pareilles, que le papillon va garder par rapport à la chrysalide. C'est quoi?
2: Et par rapport à la chenille,
0: en fait. Et par rapport à la chenille.
2: C'est que la chenille, elle a à l'intérieur de son corps des petits groupes de cellules qui font rien. Dans la chenille, ça fait absolument rien. On les voit pas, c'est vraiment à l'intérieur. Puis, ben, dans la chrysalide, quand la chenille se défait, ces petits groupes de cellules-là, ils commencent à s'activer. Puis là, ils ont la recette, chaque petit groupe de cellules là, la recette pour faire
0: incroyable.
2: Une partie du corps du papillon. Donc, il y a une recette pour les antennes, une autre pour les ailes, une autre pour les pattes, donc et ainsi de suite, jusqu'à ce qu'on ait pouf, le papillon au complet.
0: C'est absolument fascinant.
2: Oui, c'est vraiment
0: cool. Sincèrement, là, je pense que c'est une émission pour le jeune public. Je suis pas mal sûr que 99,9% des gens qui nous écoutent actuellement, que ce soit jeunes ou pas, savaient pas ça sur le papillon. C'est une excellente question, ça, Romy. Puis il y a Margot, ta sœur, qui a une question sur un autre aspect de la chenille et du papillon. Qu'est-ce que tu voulais savoir?
1: Comment elle se développe?
2: Comment elle se développe, hein? Puis je pense aussi dans la question, il y avait un peu un côté comme de reproduction, hein? Tu voulais savoir?
1: Comment elles se reproduisent?
2: C'est ça. Ben, dans le fond, les chenilles elles-mêmes, elles se reproduisent pas, puis elles ont pas même les parties du corps qui pourraient leur permettre de se reproduire. Donc, c'est vraiment, elles vont se transformer. On l'a dit, la chrysalide, le papillon, puis

0: Et le papillon, lui, il est capable de se reproduire, puis c'est même surtout ça qu'il veut faire dans sa vie.
1: En fait, c'est la phase reproduction c'est de ça. Ces trois insectes-là,
0: c'est exactement
1: le papillon.
0: Ça. Ouais. Oui. Donc, le mâle et la femelle, ils vont se reconnaître, entre autres, avec des odeurs. Est-ce que vous savez comment les papillons, ils sentent?
2: Non.
0: Ils n'ont pas de nez, hein, je pense, dans leur visage.
2: Avec ses antennes?
0: Oui, avec les antennes.
1: Wow!
0: Il va repérer la femelle, le mâle va repérer la femelle avec ses antennes. Il peut confirmer que c'est la bonne espèce, hein, la bonne sorte de papillon avec ses couleurs. Puis après l'accouplement, ben, la femelle elle va aller pondre des œufs.
1: Incroyable. Est-ce que ça répond bien à vos questions, les filles?
2: Oui.
1: Ouais. Est-ce que vous êtes déjà allées à l'insectarium?
2: Oui.
1: Ah oui, hein? Qu'est-ce que vous avez préféré?
2: L'endroit plein de papillons.
1: Ah, évidemment, évidemment.
2: Ils se mettaient sur nous quand on bougeait pas.
0: Oui.
2: Ouais.
0: Un bon petit truc, là, c'est que si vous restez tranquille au soleil, des fois, les papillons, ils aiment ça venir se réchauffer sur les gens.
1: Ah, ils viennent se réchauffer sur...
0: Oui.
1: Ah, ouais. Ah, oui. Bon, ben, on va aller faire un tour, se faire émerveiller par les papillons et par les renseignements de Marie-Ève André. Est-ce que vous êtes contente de votre réponse, les filles?
2: Oui.
1: Ouais, hein? Super. On est très heureux que vous soyez passé ici en studio. Franchement, là, des belles voix de studio, des bonnes questions. Franchement, peut-être une carrière de radio à un moment donné, est-ce que vous aimeriez ça? Peut-être que oui. En tout cas, moi, je peux vous dire que vous avez du talent, puis vous ferez ce que vous voulez avec ça. Merci beaucoup, Romy. Merci beaucoup, Margot. Je rappelle que vous avez 8 ans et que vous êtes à l'école La Visitation. C'est à Ahuntsic. Merci d'être passé en studio.
3: Bonjour, je m'appelle William. J'ai 8 ans et je me demandais pourquoi il y a des fleurs de toutes les couleurs.
1: Alors, on va parler de fleurs avec Zoé Joly-Lopez parce que c'est une spécialiste des plantes ici à l'émission. Elle est chercheur à l'UQAM, précisément dans ce domaine-là. Alors, bonsoir Zoé.
4: Bonsoir Mathieu.
1: Alors, écoutez, je veux pas dire à William qu'il n'a pas raison, mais des fleurs bleues, Zoé,
4: Ça existe. Les iris, on dit, il y a certaines espèces des gentianes. Il y a certaines espèces qui le sont, mais William a raison. Il n'a pas tort. Il y en a beaucoup moins, par exemple, si on compare avec des fleurs jaunes, des fleurs rouges, etc. Donc, le bleu, les fleurs vraiment bleu, sont vraiment plus difficiles à avoir.
1: On va demander à Romy puis à Margot, est-ce que vous en avez déjà vu des fleurs bleues?
4: Pas tant,
1: c'est vrai qu'on voit pas souvent ça. Donc William a un peu raison, il y en a pas mal moins.
4: Donc la question, si on veut reformuler la question de William, ça serait se demander, pourquoi est-ce que c'est si difficile dans la nature d'avoir des fleurs bleues finalement? Donc c'est pour ça.
1: Ok, alors ça vient la couleur des fleurs.
4: On y va.
1: Ça vient d'où la couleur des fleurs?
4: Mais ça vient de la fameuse lumière. Hein, donc la lumière visible que vous avez, c'est la partie de la lumière que nos yeux peuvent voir, puis que notre cerveau va interpréter comme des couleurs. On peut penser à l'arc-en-ciel, hein, par exemple du violet ou du rouge.
1: Ouais.
4: Et les acteurs principaux pour la couleur, c'est les pigments. Les pigments, c'est des molécules qu'on retrouve dans nos cellules qui vont absorber. Elles aiment certaines parties de la lumière. Et ce qu'elles vont pas absorber, on va le voir avec nos yeux. Ça va se refléter.
1: Dans la couleur des fleurs, dans le fond, c'est ce qu'elles n'absorbent pas.
4: C'est ce qu'elles n'ont pas pris, exactement. Ouais. Donc, le meilleur exemple, c'est la chlorophylle. La chlorophylle, je ne sais pas, les filles, si vous avez déjà entendu parler de ce mot-là, non?
2: Non.
1: Pas encore. Elle commence la troisième année. Je pense que ça va venir peut-être en quatrième année.
4: Mais la chlorophylle, c'est un pigment très connu qui va absorber beaucoup dans le rouge et dans le bleu. Donc, ce qui n'est pas absorbé, c'est le vert. Donc, c'est pour ça qu'on a des feuilles qu'on voit, qu'on perçoit comme vertes, les tiges, etc.
1: Bon. OK. Là, il y a des fleurs. Est-ce que vous aimez ça, les fleurs, les filles?
2: Ouais.
1: Qu'est-ce que vous aimez le plus dans les fleurs? C'est quoi vos fleurs préférées? Les roses? Les marguerites? Hein, peut-être? C'est peut-être difficile hein, quand on a 8 ans là, d'avoir le nom de la fleur particulier. Là.
4: Elles sont toutes belles. Moi, je n'aime pas choisir.
1: Ah, vous avez de la difficulté. Hein,
4: ouais. C'est
2: ça qui dure longtemps.
4: Excellente
1: très
4: réponse.
1: Très bonne réponse. Ouais.
4: Finalement, donc, si on retourne avec le bleu, donc, ce qui se passe, c'est qu'il y a un certain pigment qui nous permet d'avoir ça. Donc, on les appelle les anthocyanes. Donc, les anthocyanes, c'est vraiment ceux qui nous permettent de voir des fleurs, par exemple, rouges, violets et bleus. Et ça s'accumule ovules d'habitude dans les pétales, par exemple, dans une vacuole. Ça, c'est une partie des cellules qui est comme une grosse poche de liquide.
1: Ah, ouais, hein? Et le pigment va là.
4: Les pigments s'en vont là-dedans. Donc, la vacuole, je le mentionne maintenant parce que ça va revenir un petit peu plus tard dans pourquoi est-ce que c'est si difficile d'avoir du bleu.
1: Okay.
4: Donc, les anthocyanes, le pigment qui nous permettrait de voir le bleu, sont dans la vacuole. Mais il y a comme trois raisons.

0: raisons qui font que le bleu, ils sont difficiles. Puis, si je peux me permettre, Mathieu, je me lancerai avec la première raison. Ouais. C'est que les anthocyanes, on va essayer de simplifier ça, sont, qui nous permettent d'avoir le bleu, sont dérivés d'une autre molécule que j'aime beaucoup le nom, c'est la delphidine.
1: Delphidine. C'est très beau. Comme le nom delphine.
0: Exactement. Delphidine. Et le problème, c'est que la delphidine, ben, c'est pas toutes les espèces de fleurs, ben de plantes qui en produisent. Mmh. Donc par exemple les roses, on n'a pas de roses bleues parce que elles n'ont pas de delphidine, donc on peut pas faire les pigments qui nous permettent, mmh, qui vont absorber, qui vont faire qu'on va voir le bleu. Mmh. Donc ça c'est un premier problème. Toutes les espèces ne l'ont pas. Le deuxième c'est que l'environnement de notre vacuole, donc notre fameuse poche
2: la
0: de liquide,
2: poche.
0: La grosse poche de liquide, ben quand elle change de pH, je sais que c'est des termes scientifiques, mais c'est un peu comme de dire, est-ce que le pH c'est comme un peu qui nous dit, est-ce que on ressemble plus à de l'eau, est-ce que la vacuole elle ressemble plus à de l'eau qu'on boit ou plus à du jus de citron, okay, par exemple,
1: okay, en
0: acide, ouais, versus plus basique. Et ça va changer la forme de notre pigment. Donc, quand la vacuole, donc si, par exemple, vous avez une plante, une fleur qui a la delphidine, donc qui pourrait en théorie avoir le pigment bleu, mais si on est dans un, le vacuole est dans un pH plus acide, donc plus jus de citron,
1: elle sera pas capable.
0: Ça va être plus rouge. Sa conformation, on va faire, c'est du rouge, alors que si c'est plus basique, ça va être plus bleu. Donc, déjà là, c'est un problème.
1: OK, donc, si je comprends bien, là, si je résume pour dire à William, dans le fond, c'est que ça prend beaucoup, beaucoup, beaucoup de raison pour qu'on puisse
0: au bon moment
1: arriver à une fleur bleue.
0: Exactement.
1: Plus que pour les autres pigments.
0: Exactement, okay, parce que ça fait deux barrières. Donc il faut avoir le bon pigment, il faut que l'environnement de notre vacuole soit bon, et aussi il y a souvent des petits amis, donc des partenaires d'autres pigments qui aiment se lier à notre delphidine puis qui vont généralement faire que ça va être plus stable. Mm-hmm. Donc il faut que dans notre fleur, dans chaque cellule, les trois conditions soient réunies en même temps pour pouvoir avoir du vrai bleu qu'on peut voir. Donc, c'est quand même
1: mais
0: pas facile.
1: Il y en a des fleurs bleues.
0: Oui, je suis d'accord.
1: Il y en a des belles. Je sais pas. Moi, je suis allée au jardin de Métis.
0: Oui.
1: Et j'ai vu des pavots bleus.
0: Oui.
1: Et je me suis presque évanouie. Tellement je trouvais ça beau.
0: C'est très joli.
1: C'est tellement beau. Il y en a. Faut les trouver, faut les chercher.
0: Faut les chercher. C'est vraiment le fun. Ma préférée pour moi, c'est la gloire du matin. Je sais pas si il y a une variété qui s'appelle le bleu du ciel. C'est quand même très joli. Et elle, ce qui est fou, c'est que selon comment elle est ouverte, au début, ça, la vacuole va être plus acide au début, donc ça va être rouge. Puis quand elle s'ouvre, ça devient plus acide, donc ça fait rouge, violet, puis bleu quand ça s'ouvre.
1: Ça s'ouvre soir et matin, hein. C'est incroyable.
0: Oui,
1: ça s'ouvre, ça se ferme, ça s'ouvre, ça se ferme.
0: C'est un nouveau phénomène à discuter. Une autre belle question.
1: Tu parles à quelqu'un qui a ses gloires du matin à la maison.
0: Excusez-moi.
1: Non, mais moi, les gloires du matin, là, faut pas dire du mal des gloires du matin, ça, je vous le dis tout de suite. Merci, Zoé, pour ce petit cours, vraiment.
0: De fleurs bleues. Mais c'est une excellente question, honnêtement.
1: Ouais.
0: De William.
1: Merci, William, de nous l'avoir posé. Zoé Joly-Lopez, pour les gens qui ne te connaissent pas, tu es professeur au département de chimie à l'UQAM, titulaire de la chaire de recherche du Canada en génomique évolutive de l'ADN non codant. C'est un long titre.
0: Mais il faudrait rapetisser.
1: Mais t'es très cool.
0: Merci
1: Zoé.
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1: OK, la découverte, on l'avait dit tout à l'heure avec Romy et Margot ici, on sait pas si elles sont allées dans cette chose-là.
0: Oui.
1: C'est un peu épeurant. Hein? Moi, à 8 ans, je serais pas allée faire un tour là-dedans, c'est sûr. Alors,
0: bon,
1: qu'est-ce que tu vas nous faire découvrir que tu as découvert cette semaine, Hermine?
4: Je brise le suspense, les filles. Est-ce que vous êtes déjà allées à la ronde?
5: Non.
4: Non? Bon, est-ce que vous connaissez un peu la ronde quand même?
5: Oui. Ouais.
4: Est-ce que vous voyez ce que c'est le manège le monstre?
5: Non. Il y a des grosses montagnes.
4: Oui, exactement. Si je vous dis qu'il est fait en bois, est-ce que vous reconnaissez peut-être dans votre tête?
5: Oui.
4: Oui, hein, parce que c'est un manège qui est visuellement assez impressionnant, là. C'est peut-être celui qu'on remarque le plus facilement, je pourrais dire, de la ronde.
1: Absolument.
4: Oui. Il est quand même fou.
1: Ouais.
4: Et ce que j'ai découvert cette semaine, moi, c'est que à tous les matins, il y a une équipe de mécaniciens et de menuisiers, 4 en tout, qui vont faire le parcours du monstre, donc le parcours qu'on fait nous quand on est dans le wagon.
1: Ouais, ouais.
4: Mais ils le font à la marche. Et oui, au complet.
1: Ils marchent le monstre.
4: Ils marchent le monstre pour s'assurer qu'il n'y a pas de problème avec le manège. Alors, ça peut prendre de 2h30 à 3h. C'est quand même...
1: Mais ça tient en forme, faire ça?
4: Ça tient en forme, exactement. Et le but, c'est donc de vérifier qu'il n'y a aucun problème. Et s'il y a un problème, évidemment, de le régler le plus rapidement possible.
1: Mm-hmm.
4: Fait que j'ai appris ça grâce à un ami de ma famille qui travaille à la ronde depuis très longtemps et qui a fait ça pendant des années de sa vie. À tous les matins, imaginez, il a marché sur un manège. Et c'est fou, hein? Imaginez comment il devait bien connaître le parcours.
1: Ouais, puis l'autre chose que j'aurais...

0: Il allait à reculons. Oui. Parce que là, c'est trop à pic. Fait qu'il faut que tu descendes.
1: Non, ils sont attachés à des câbles de sécurité avec des mousquetons, fait que tout ça est sous contrôle. Ne vous en faites pas. Fait que voilà.
0: Et pourquoi faut faire ça?
1: Ben c'est ça à faire. C'est important de vérifier évidemment les manèges tous les jours. Puis c'est pas tous les manèges qui sont vérifiés de la sorte. Évidemment, ils ont des vérifications pas mal à tous les jours, mais globales. Puis ils ont des vérifications plus complètes qui sont plus périodiques. Mais le monstre, c'est le seul manège qui a une espèce de voie piétonne à même le manège. Pourquoi? Mais pour deux raisons. Premièrement, il est vieux, le monstre. C'est un vieux manège. Mmh. C'est le deuxième plus vieux à la ronde, après le mille pattes, que vous aurez peut-être pu faire si vous y allez à la ronde, les filles. Mais c'est un manège dans le monde des petits. Fait que le monstre, c'est le deuxième plus vieux. Il a été construit en 1985. Et ça, c'est 18 ans après l'ouverture de la ronde elle-même, qu'elle a été ouverte pour en vue de l'Expo 6-7. Excusez-moi, il fallait que je fasse la blague.
0: Il y a plein de monde qui ont fait « Oh wow, elle connaît sa référence. »
1: Je voulais dire l'Expo 67, évidemment. Bon, et puis ça a été construit dans le bois qui vient du sapin de Douglas de la Colombie-Britannique, traité à l'arséniate de cuivre. Bon, ça c'est pleinement compliqué pour dire que c'est un bois qui est très résistant, assez cher, de qualité. Ça a pris plus d'un million de planches de bois pour faire ça.
0: Un million de planches de bois?
1: Avec 600 employés et plus, ça a pris un an et demi. Mais ça reste que c'est du bois. Puis le bois, là, c'est quand même moins résistant que d'autres matériaux qu'on va utiliser.
0: Ça travaille.
1: Exactement. C'est moins résistant que, par exemple, de l'acier. Puis le bois, non seulement c'est moins résistant, mais c'est aussi quelque chose qui se modifie par rapport à son environnement, qui va être beaucoup moins stable, si on peut dire.
0: Ouais.
1: Fait que, mettons, s'il est plus humide, donc il est plus, mettons, imbibé d'eau, je sais pas si vous voyez un peu ce que je veux dire, mais il va prendre de l'expansion. Puis ça peut avoir un impact sur l'entretien du manège aussi.
0: Ouais. Puis
1: quand il aura...
0: Puis c'est ça, puis quand il sèche, ben
1: il
0: là,
1: est
0: c'est
1: plus...
0: ben il va se rétrécir un peu, ouais, il va se recroqueviller.
1: Oui,
0: ouais.
1: Même que ça peut avoir un impact sur l'expérience de la personne dans le manège.
0: Ben, ouais.
1: Parce que oui, ça va plus ou moins de coût en fonction de l'humidité du bois. Eh oui.
0: Wow.
1: N'est-ce pas complètement fou?
0: Mais non, mais c'est quand même incroyable. Oui. Ouais, ouais, ouais.
1: Puis aussi, le monstre est sur des roues de métal. Et ça, c'est aussi assez unique. En général, c'est du caoutchouc, du téflon ou autre chose. Mais le métal, qui est aussi sur des tracks de métal aussi, fait en sorte que la friction des deux métals ensemble permet d'avoir une vitesse, on va dire, optimale, puis de freiner comme il faut. Mais quand il y a de l'eau sur le monstre, ben, l'eau va agir comme un lubrifiant entre les roues et la traque, un peu comme si on mettait de la vaseline, comme du petit bon, sur des pneus d'auto, par exemple. Puis ça va faire en sorte que ça va aller trop vite, ça va être plus complexe de freiner. Ce qui fait que, raison pour laquelle, le monstre est très souvent fermé, en fait. Je sais pas si, bon, là, vous êtes jamais allé à la ronde, mais moi, là, toute ma vie, j'allais à la ronde,
0: c'était
1: tout le temps
0: monstre.
1: Fermé, le monstre. Puis je me disais, mais pourquoi? Est-ce qu'il est en train de mourir, c'est ça?
0: Ouais.
1: Mais en fait, c'est juste qu'il y a beaucoup de contexte qui fait que, bon, faudrait le fermer, tu sais, le monstre, notamment quand il pleut. Donc, voilà. C'est ce
0: Alors,
1: que je voulais vous apprendre.
0: La petite histoire du monstre. Est-ce que ça vous donne le goût, Romy et Margot, d'aller essayer des manèges à la ronde?
1: Ouais,
0: hein?
1: Ouais, je veux juste vous rassurer, là. Ils sont tous vérifiés comme il faut, les manèges. Tout ça est bien structuré. C'est juste qu'il est un peu vieux, puis il faut en prendre bien soin du monstre.
0: Absolument. Mais le monstre, moi, je vous dis, à 8 ans, je me garderai une petite gêne.
1: Ouais, peut-être. Ouais. Dans quelques années, je vous dis, foncez au monstre. Vous allez pouvoir tout expliquer
0: ça
1: aux gens dans la
0: file. Ça fonctionne encore.
1: C'est vrai.
0: Hermine Revel, qui a fait cette belle découverte cette semaine. Merci de nous l'avoir fait connaître un peu plus. Il y a Zoé Jolie Lopez et Marie-Ève André également qui ont participé à cette émission. Et bien évidemment, Romy et Margot. 8 ans de l'école, la visitation à UNSIC. Merci d'être passées en studio. Vous êtes contentes, les filles?
2: Ouais.
1: Oui.
0: Est-ce que ça tenterait de revenir une autre fois?
2: Oui, peut-être.
0: Ah, oh, peut-être. OK, peut-être. Parfait. On garde ça délibéré. Bon week-end, tout le monde. À lundi.
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0: J'ai juste le goût de commencer à chanter. La connais-tu? 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
1: Oui.
0: Only got $20 million in my pocket.
1: Pas autant que toi, par contre.
0: C'est Mac Lemore. On va en parler tantôt, Louis T. Mais bref, ici Rebecca Maconnen. Bienvenue à Maison Maconnen, à l'émission cette semaine. Où sont passées les bonnes manières? Est-ce que c'est quelque chose que tu as remarqué? Les gens qui parlent au téléphone sans écouteurs, qui regardent les vidéos sans écouteurs, tiennent plus la porte, écoutent sur la table, tout ça.
1: Si on élargit ça à pas juste la table, puis savoir où mettre son couteau.
0: Exactement.
1: Oui, on va
0: en discuter. Louis T est là, humoriste, Bonjour. Pour passer l'heure avec nous. Et Léla Savitch, rédactrice en chef et fondatrice de La Converse, média indépendant. C'est nos BNL, en fait, qui sera là en entrevue en deuxième portion d'émission. Donc, bienvenue à tous et à toutes. Je voulais revenir avec toi sur cette histoire-là. J'en ai parlé toute la semaine. Je suis même allée chez Alec Castonguay. Ma première invitation à Midi Info pour parler de ce fiasco autour d'Ed Sheeran. Je veux pas qu'on parle de qui a raison, qui a tort. Vous connaissez les grandes lignes.
1: Mac Lemore
0: a été écarté de la tournée d'Ed Sheeran. Il devait assurer. Il était l'un des quatre artistes qui assurait la première partie parce que sur scène, il y a deux semaines au New Jersey, il a dit libérer la Palestine, libérer la Palestine, libérer le Congo, libérer Cuba, tout ça. Mais ça a fâché des promoteurs, des diffuseurs, dont Robert Kraft, qui a dit à Ed Sheeran, si tu continues de l'avoir sur ta tournée, t'es plus le bienvenu.
1: Et propriétaire de Star. Milliardaire.
0: Exactement.
1: Qui a convaincu d'autres propriétaires
0: exact.
1: De stades. C'est un peu ça
0: exact.
1: Aussi qui est sensible.
0: C'est ça qui est arrivé.
1: Ça,
0: sauf que là, ça s'est retourné contre Ed Sheeran parce que tout le monde s'est décidé de la tourner. Il n'y a plus de musiciens. En tout cas. Mais c'est pas ça qui m'intéresse. Ce qui m'intéresse, c'est le mythe, la fiction, en fait, de l'artiste apolitique. Les gens disent que ça se peut pas. Ça se peut pas un artiste qui est apolitique, que finalement, la politique va finir. Il va être contraint de prendre position d'une manière ou d'une autre. Et dans ce cas-ci, ce qui est intéressant, c'est qu'il a essayé de l'éviter, mais c'est comme s'il l'avait délégué, finalement. Puis, tu sais, en choisissant Mac Lemore, qui est très politisé,
1: par le passé.
0: Absolument,
1: aussi.
0: Là. C'était pas une surprise pour personne. Donc, est-ce que ça existe, Louis T, un artiste apolitique, ou c'est une fiction?
1: Il y a juste Céline Dion.
0: Intéressant.
1: Je réfléchissais à ça cette semaine. La seule personne qui réussit à l'être, c'est Céline Dion. Puis je pense qu'elle l'est pour de vrai parce qu'elle est aucunement au courant de ce qui se passe. C'est la façon.
0: Par la force des choses.
1: Elle s'intéresse pas à ça, tu penses, donc
0: elle n'est pas politisée, donc elle est apolitique.
1: Je pense qu'elle est dans une bulle. On l'a vu avec les questions qui lui étaient posées lors de ses concerts en France où elle était pas au courant de ce qui se passait au Tibet.
0: Quand elle
1: était
0: devant son hôtel, le Royal Monceau.
1: Je pense que c'est vrai. Elle le sait pas. Fait que c'est la seule artiste, je pense, qui réussit à l'être pour de vrai. Par ignorance, et je suis pas en train de mépriser
0: non,
1: ça.
0: Non, tu fais juste dire que...
1: Donc, c'est pas de l'évitement, mais pour beaucoup d'autres artistes, je comprends qu'il y a une volonté des fois de pas se prononcer sur certains sujets qu'ils ne maîtrisent pas, puis d'autres fois, il y a une volonté que c'est pas parce qu'ils maîtrisent pas, c'est parce qu'il y a un prix à payer de prendre position d'un côté ou de l'autre, donc on veut pas le faire.
0: Oui, clairement, il y a un prix à payer pour Ed Sheeran, puis finalement, au final, il semble payer un prix. Mais tu vois, dans le cas d'Ed Sheeran, c'est même pas vrai qu'il est apolitique parce qu'il a déjà offert son soutien à l'Ukraine. Il a participé à un concert pour l'Ukraine en 2022. Ça, le ressac est immense.
1: Ben, je pense que beaucoup d'artistes pèsent le pour et le contre avant de se prononcer. Puis il y a des causes qui leur paraissent plus unanime, donc c'est plus facile de le faire. Mais est-ce qu'on est obligé de se prononcer sur tout?
0: Mais
1: il y a ça aussi.
0: Chose.
1: C'est pas évident. Pour de vrai, c'est pas évident parce que chaque personne qui a sa cause reproche aux artistes de pas en parler. Mais on peut pas parler de tout.
0: On peut parler de tout, puis en même temps, les gens disent le silence est aussi fort, parle aussi fort que les propos.
1: Oui, mais après ça, on reproche aussi aux artistes de trop se prononcer.
0: Oui, ça, c'est vrai. Il y a des gens qui disent, hey,
1: continue
0: de jouer ta musique, continue de faire tes blagues, on veut pas t'entendre.
1: Ah.
0: C'est pour ça qu'on t'a invité, Louis T, à passer l'heure avec nous. On écoute Virginie Bue un petit moment pendant que les invités s'installent.

0: Alors, le New York Times rapportait récemment que la génération Z ne sait plus comment répondre au téléphone. Il n'y a plus de salutations ils savent plus comment dire oui, allô, ils disent oui ou quoi ou t'es où. Et que c'est même la raison principale qui est citée par leurs parents quand ils les inscrivent dans une école d'étiquette pour apprendre à répondre au téléphone correctement. Semble aussi, selon les experts des comportements sociaux, que seules les personnes nées avant 1980 respectent encore la règle de politesse qui consiste à écouter son interlocuteur lors d'une conversation en face à face. Les autres se laissent distraire par leur téléphone. Alors, on se demande... on dirait que tu te sens concerné, Louis T.
1: Alors... je suis après les années 80.
0: Bon, voilà. Ouais. On se demande où sont passées les bonnes manières. La science dit que c'est le secret du bonheur. Donc, qu'est-ce qu'on quand on les abandonne? On en discute avec une experte qui les enseigne, qui est Isabelle Moreau. Et on l'a rejoint en Caroline du Sud. Un sociologue qui s'est plongé dans le passé, Jules Pector Lallemand. Bonjour.
2: Bonjour.
0: Et Éric Morissette, un prof qui s'intéresse à la politesse dans les écoles. Merci à vous trois d'être autour de la table avec nous. Est-ce que vous avez l'impression que les bonnes manières se perdent? Qui veut se lancer? Éric.
3: Est-ce qu'elles se perdent? Oui. Puis je prends juste l'exemple du courriel. On va écrire, on va faire une demande par courriel et ça commence rarement par une salutation.
0: Ça, ouais.
3: Et quand la personne te répond, elle te répond, on reçoit rarement un merci
0: d'avoir
3: reçu le courriel. Ouais. Donc, on transfère pas les règles de politesse dans la communication écrite et c'est celle qu'on utilise le plus,
0: ouais,
3: particulièrement avec les textos et les courriels.
0: C'est ce que j'allais dire, c'est encore pire dans le texto. On a toujours l'impression d'être dans une conversation. Puis on n'est pas obligé de dire « Veuillez agréer, madame, l'expression de mes sentiments les meilleurs », mais juste de dire « Merci ou s'il vous plaît ».
1: Donc, les règles de politesse de la vraie vie ne se transfèrent pas nécessairement dans le numérique, mais est-ce que notre méthode, notre façon d'agir dans le numérique maintenant se transforme dans la vraie vie? Tu sais, c'est ça aussi.
3: Effectivement, donc on devrait utiliser les règles de politesse, qu'on appelle les mots magiques. « S'il vous plaît »,« Merci », »,« Excusez-moi ». Donc, on revient à la base. Dans les textos, on devrait le voir apparaître. Lorsqu'on fait une demande à quelqu'un, on devrait aussi le voir apparaître dans le courriel. Et étant donné que on le répète, ça s'imprègne effectivement dans nos communications orales, ouais, ça se fait par la suite.
0: Mmh.
3: Ça se transfère.
0: Jules, chaque génération pense que la suivante est impolie et manque de savoir-vivre, non?
2: Absolument, ouais. Mais c'est ça, je vous écoutais puis je me disais, je suis peut-être pas si sûr. Assurément, il y a des règles de politesse qui deviennent désuètes, mais il y en a d'autres qui s'ajoutent. Ma thèse de doctorat, c'était sur l'amour, par exemple, puis il y a peut-être des règles dans, par exemple, la séduction qui disparaissent, mais il y en a des nouvelles qui apparaissent. Par exemple, tout ce qui a à voir à l'expression des émotions. Les gens que je rencontrais valorisaient beaucoup un certain mode d'expressivité des sentiments. Ils disaient, ah, c'est important de parler de ses émotions, de se montrer vulnérable.
0: C'est drôle, j'ai jamais pensé que ça avait rapport avec les bonnes manières, l'expression de ses sentiments.
2: Mais oui, parce que quand il disait c'est important d'exprimer ses émotions, il parlait pas d'une rage folle ou des crises de larmes, il parlait de les exprimer d'une manière verbale dans certains moments interactionnels comme une conversation profonde. Donc tout ça c'est des règles, des nouvelles règles d'interaction qui façonnent nos relations, mais on les prend tellement pour acquis ou elles sont tellement là sous nos yeux qu'on les voit même pas.
0: Ouais, donc, ça, c'est intéressant.
1: L'empathie ou la sensibilité peut être de la politesse, puis on peut être poli et insensible aussi, c'est ça?
2: Oui, absolument.
0: Je voudrais poser une question à Isabelle, qui est en Caroline du Sud, parce que vous êtes notre experte là en résidence. Bonne manière, politesse, savoir-vivre, courtoisie, c'est pas la même affaire, hein? Il y a comme des nuances à apporter.
4: Effectivement, bonjour à tous.
0: Bonjour. Oui, mon Dieu, j'ai fait l'erreur qu'Éric a dit, je vous ai pas salué avant. Quelle nouille. Pardon, bonsoir, bonjour. Bonjour Isabelle, bienvenue.
4: Je m'exprime virtuellement, mais
0: oui.
4: On se voit pas. Donc, oui, effectivement, le tout, c'est le savoir-vivre. Donc, la bonne manière, ça répond à la question du quoi. Donc, avec la relation, c'est vraiment la base, comme on a dit un peu plus tôt, c'est la base de tout. Le protocole, ça répond à la question du quand, donc les règles, c'est les lois, les institutions. Et l'étiquette, ça répond à la question le comment. Alors, c'est est-ce qu'on donne la main, comment on donne la main, est-ce qu'on enlève le chapeau à table. Puis pour répondre à la question, pour compléter aussi ce que les invités ont dit un peu plus tôt, la politesse, est-ce qu'elle se perd? Je pense qu'effectivement, elle change. Parce que tout va tellement rapidement en ce moment. Mmh. Puis la politesse, c'est la qualité de nos actions. Donc finalement, si on change
0: la politesse, c'est la qualité de nos actions. Oh, j'avais pas vu ça de même. Pardon. Là, je vous ai interrompu. Ça, c'est une autre chose vraiment pas cool. Hey, je suis un exemple.
4: Non, ça s'appelle une conversation. Ça s'appelle pas interrompre. Donc, la politesse se perd. Ben, c'est parfois parce que c'est un manque d'attention ou c'est une façon, c'est les bonnes manières qui ont évolué aussi.
0: OK. Et elles viennent d'où, toutes ces règles de bienséance et de savoir-vivre?
2: En sociologie, il y a un ouvrage vraiment important. Ça s'appelle le procès de civilisation. C'est d'un sociologue qui s'appelle Norbert Elias. Puis il montre que de la fin du Moyen Âge jusqu'au 19e siècle, il y a tout un processus de formalisation, justement, des mœurs et des bonnes manières. Donc, je vous donne deux exemples. La fourchette, puis le mouchoir. Okay. À la fin du Moyen Âge, on mangeait encore dans des plats communs à pleine main. Il y avait des guides d'étiquette, donc des Isabelles du médiéval, qui s'adressaient au seigneur, au prince, qui disaient, la règle, c'est si vous rongez un os, ne le remettez pas dans le plat commun.
0: Ah oui, ça, c'est comme double DP. Oui, un chip dans la trompette. Parfait. C'est encore pertinent aujourd'hui.
1: Mais plus de base, un peu, avec un os.
2: Exact. Beaucoup plus de base pour nous. Puis, moucher, on disait, ne te mouche pas de la main droite, parce que c'est celle que tu manges, mouche-toi de la main gauche.
0: OK.
2: Puis, ce qui était poli, c'était de pas qu'il n'y ait pas de morve qui tombe sur la table.
0: Okay. Donc,
2: juste pour vous donner
0: une
2: idée.
0: C'est hygiénique, non?
2: Mais ça, c'est ce qu'on pense. Ça, c'est habituellement, nous, comment on voit ça, c'est nos bonnes manières, elles sont là pour l'hygiène. Mais ce que Norbert Elias montre, c'est que, en fait, il y a eu, c'est pas pour des raisons rationnelles, hygiéniques qu'on a nos manières qui sont les nôtres aujourd'hui, c'est pour des raisons, émotionnelles. Il y a seuil du dégoût et du déplaisir qui a bougé sur plusieurs siècles et qui a fait en sorte que avant même qu'on découvre les microbes, on a commencé à adopter la fourchette et le mouchoir parce que les gens qui écrivaient des guides d'étiquettes ont dit « Ah, attention, ne pas utiliser la fourchette, ne pas utiliser un mouchoir, c'est à lever le cœur, ça dégoûte tout le monde, c'est révoltant, c'est malpoli. » Donc, on a d'abord introduit un sentiment de dégoût envers certains gestes, par exemple manger avec les mains, se moucher avec les mains. Et puis, après, on a rajouté au 18-19e siècle des justifications hygiéniques.
1: C'est intéressant, mais le savoir le seuil, où est le seuil de l'hygiène, mais aussi de la tolérance, parce que moi, je pense, quand on parle de politesse, le cellulaire, là, c'est les gens qui écoutent de la musique, disons, dans le métro, au cellulaire.
0: Sans écouteurs.
1: En ce moment, sans écouteurs. En ce moment, on trouve ça très dérangeant, c'est très bruyant, c'est très impoli, mais en même temps, on est dans un environnement qui est déjà très bruyant. Donc, là, on a une intolérance pour ce son-là, mais est-ce que peut-être dans 5 ou 10 ans, on l'entendra presque plus parce que c'est déjà bruyant comme environnement. Où on place cette tolérance-là, ce seuil-là?
2: Mais absolument. Puis justement, des interventions comme les vôtres, où on pourrait penser à des influenceurs qui pourraient peut-être prendre le sujet de la musique dans les lieux publics, vont peut-être commencer à faire des vidéos et à introduire un sentiment de dégoût, de répulsion, d'insatisfaction. Et là, ça ferait bouger notre seuil de tolérance.
0: Ça, c'est drôle. Je vais vous faire écouter un extrait d'une émission qui a été diffusée en 1968 à la télévision publique suisse.
5: Attention, madame. Refuser systématiquement le vin équivaut à traiter d'ivrogne tous les autres convives.
6: Et si mes convictions m'interdisent de toucher à l'alcool?
5: Alors, dînez chez vous, madame.
0: Bon, il y a ça, il y avait l'exemple aussi de faut absolument dire bon appétit. Ça, c'est des trucs un peu... cet exemple-là, c'est complètement désuet.
1: Apporter de l'alcool chez quelqu'un, c'est de peut-être prétendre que cette personne-là n'est pas capable de te recevoir, donc elle n'en a pas assez.
0: Oui, Isabelle, vous êtes d'accord?
4: Effectivement, oui, complètement. Apporter de l'alcool chez quelqu'un, on pense qu'on va ouvrir la bouteille, mais on ne doit pas ouvrir la bouteille parce que sinon, on a pressenti que cette personne-là ne saurait pas choisir le bon vin exactement.
0: Mais je trouve ça drôle parce que j'allais vous demander, Jules, c'est quoi le facteur de changement en général? On a parlé des goûts. Est-ce que ce sont les émotions qui transforment les sensibilités et les manières d'une époque à l'autre, qui les font avancer ou transformer?
2: Alors, la thèse de Elias, c'est donc une psychogénèse, donc l'introduction de ce sentiment de dégoût-là quand on respecte pas les bonnes manières, et qui elle-même renvoie à une sociogénèse, donc à une transformation des rapports de force dans une société. Et il montre en fait que
0: On parle de classe, là.
2: Non, on parle de classe sociale.
0: C'est ça.
2: Et à la fin du Moyen... Dans le fond, au Moyen-Âge, tous les seigneurs ont comme leur petite part de souveraineté qu'ils font respecter par la puissance militaire. Mais là, tranquillement, il va avoir un État absolutiste qui va concentrer le pouvoir, avoir un monopole de la violence. Et donc, l'aristocratie va se pacifier et pour...
0: assurer sa supériorité.
2: Sa supériorité.
0: Okay, je comprends.
2: Va commencer à développer toutes ces manières de plus en plus formelles jusqu'au 19e siècle. Et puis au 20e siècle, là, il va avoir un basculement.
0: OK.
2: Ça va, nos bonnes manières vont plus aller dans le sens d'un resserrement, mais plutôt dans le sens d'une informalisation. Donc, c'est pour ça que des choses comme ce qu'on vient d'entendre, ça nous paraît un peu ridicule parce que là, il y a eu un renversement. Ce qui est valorisé, c'est non plus respecter la bonne règle, la bonne manière de faire. C'est plutôt un certain naturel, un relâchement contrôlé des contrôles.
1: C'est le retour du balancier, mais les gens qui portent des jogging à journée longue.
0: Ça, c'est peut-être...
1: On s'est-tu rendu un petit peu trop loin?
0: Des pyjamas. On est peut-être allé un petit peu trop loin. Oui, j'allais dire revenons à aujourd'hui, parce que là, Éric, depuis 10 ans, vous travaillez à transformer le climat scolaire québécois en vous attaquant aux écarts de langage. Puis évidemment qu'il faut vous demander... Depuis le 1er janvier 2026, je pense, le vouvoiement est obligatoire. Est-ce que l'impact est positif?
1: Parce qu'on a ridiculisé un peu cette mesure-là. Mais moi, comme parent de jeunes enfants, je me suis arrêté un peu à réfléchir à ça. Parce que quand ça a été proposé, c'est comme si on avait ridiculisé le ministre en disant « Bon, il va penser que ça va solutionner tous les problèmes de nos écoles. »
3: C'était d'associer le vouvoiement à la réduction de la violence, qui était un raccourci. C'est-à-dire qu'on annonçait qu'on voulait réduire la violence, particulièrement entre les élèves, en instaurant le vouvoiement pour faire respecter les adultes, alors que la réaction du milieu scolaire, c'était les élèves peuvent me manquer de respect sans utiliser le « vous » ou le « tu ». Donc, on utilise l'impératif lorsqu'on veut manquer de respect à quelqu'un. Donc, il n'y a pas de notion de vouvoiement qui est impliquée. Ce qu'on a voulu faire, notre équipe de recherche, on sait qu'on est préoccupé par la violence à l'école, la violence entre les pères, la violence dans la façon, dans les relations entre les jeunes et les adultes. Donc, on veut la réduire. Donc, depuis 30 ans, c'est une préoccupation. Depuis 20 ans, c'est structuré. Et depuis 2012, on a des données qui sont accumulées sur les situations de violence et verbale, la violence physique. Donc, qu'est-ce qu'on peut faire en amont? Donc, on a travaillé beaucoup. On nomme ce qu'on veut faire pour éviter la violence, mais qu'est-ce qu'on peut faire pour la prévenir et faire la promotion de la socialisation. Parce qu'on se rappelle que la mission de l'école, c'est instruire, socialiser, qualifier. Lorsque je demande aux enseignants, parce que je rencontre plusieurs milliers d'enseignants par année, je leur demande comment vous socialisez vos élèves à l'école, parce que c'est une des trois missions. Et je voudrais que les réponses demeurent assez vides de sens, puis on sait pas trop comment on fait. Alors, la socialisation, c'est développer la compétence personnelle et sociale. Et ce qui ressort dans les questionnaires, il y a plusieurs centaines de milliers d'élèves qui répondent à chaque année, c'est la façon dont on se parle au quotidien. Et puis, on vient banaliser les insultes, entre autres. Et on sait
0: Les précède de madame, monsieur?
3: Pas nécessairement.
0: Okay.
3: Le madame, monsieur, on va l'utiliser avec nos enseignants, mais c'est le langage de tous les jours dans les casiers, dans le transport, à l'extérieur, dans la cour d'école qui est problématique.
0: Et ça a un impact sur le savoir-faire et tout le reste.
1: La poule ou l'œuf, est-ce qu'on peut, à travers le langage, imposer le respect?
3: Oui, tout à fait. Puis c'est à travers, entre autres, la compétence s'exprimer oralement, communiquer efficacement, c'est une des trois compétences du français à l'école, de la première année jusqu'en secondaire 5. Puis dans la compétence communiquée oralement, il y a l'oral pragmatique, qui est l'oral de tous les jours. C'est là qu'on enseigne la politesse, la façon de s'adresser, de faire une demande, d'utiliser les mots adéquats, d'analyser la situation, puis d'adapter ma communication à la personne et à l'endroit où je suis. Donc, je parle pas de la même façon en classe que lorsque je suis au parc, de façon informelle, entre les
1: niveaux
3: mes amis.
1: De langage.
3: Tout à fait. Mais ça doit s'enseigner et surtout se renforcer. On va parler aussi de la communication non-verbale, qu'on adresse peu à l'école. Parce qu'on sait qu'en vieillissant, à partir de 10-11 ans, je vais utiliser le non-verbal pour signifier...
1: J'en ai un à la maison, un non-verbal.
3: Donc, on doit enseigner qu'est-ce que c'est l'insolence, le mépris, l'arrogance, l'impertinence.
0: Ouais.
3: Alors ça, c'est pas vu à l'école.
0: J'aimerais retourner à Isabelle parce que je vous entends opiner du bonnet ou être d'accord. Est-ce que les jeunes ont une autre vision de la politesse?
4: En fait, c'est leur véhicule, hein, c'est la façon qui fonctionne. C'est à nous, je pense, aussi les adultes de faire que le territoire où ils doivent aller, il est restreint justement par notre bonne manière justement. Mais je voulais revenir parce que c'est très intéressant par rapport au non-verbal justement.
0: Ouais.
4: Parce qu'en instaurant le vous, je pense qu'on voulait faire une distance aussi. Ça permet une distance entre le tu et le vous. Parce qu'on a les professeurs à l'école, au début, on les appelait avec leur nom de famille, puis on a commencé à les nommer par leur prénom, qui fait que la distance entre lui et l'élève est beaucoup plus rapprochée. Avec le vous, il y a une espèce de petite distance de respect qui s'installe. Puis moi, mon rêve, là, ça serait de fonder une semaine d'étiquette et de respect. Une semaine durant l'année où chaque école pourrait avoir une thématique à tous les jours pour être...
3: Et c'est débuté dans certaines écoles.
0: Qu'est-ce que vous leur enseignerez, Isabelle, par exemple?
4: Ben, ça peut être de la bonne manière à table, à tenir la porte, ou quels sont les... d'être conscient. En fait, c'est le conscient du non-verbal, les bonnes manières. C'est pas juste la façon qu'on va verbaliser les choses, c'est la façon qu'on va agir dans notre quotidien qui fait un impact.
0: Mais c'est drôle parce que sur papier, ou en tout cas quand je vous écoute tous les trois, ça peut quand même sembler un enjeu bourgeois, là, tenir sa fourchette correctement, offrir une bouteille de vin, pas la boire. En quoi ça concerne tout le monde, en fait? Toutes les classes sociales.
4: Fois, on dit les façades. On dit que ça fait une petite façade ou ça fait bourgeois et tout ça.
0: Ben oui.
4: Mais ajouter de la qualité à sa vie, c'est comme dire, moi, je vais manger du junk food à tous les jours parce que c'est bon, mais ça sera pas bon pour ma santé à long terme. Je vais pas m'entraîner, je vais avoir des séquelles à long terme, ça aussi. Donc, je pense que les bonnes manières, puis de se véhiculer dans un monde plus parfait, au mieux, c'est ce qu'on souhaite tous.
0: Est-ce que ça peut réellement nous outiller, l'étiquette, le protocole, le savoir-vivre, le civisme?
4: Absolument, absolument.
0: Comment?
3: Entre autres, lorsqu'on parle de la mission de l'école socialisée, on revient sur la qualité de la communication et du langage. Et ça, c'est un facteur de protection pour un bon climat social, un bon climat scolaire. On voit là des exemples très concrets de dérapage au niveau de la rhétorique et du langage. C'est le début du conflit. Et puis, on va alimenter le conflit. Alors, lorsque c'est enseigné, puis c'est renforcé en milieu scolaire, on améliore le climat scolaire, parce que c'est la qualité des relations. Et dans une de nos écoles secondaires qui font partie des projets de recherche, École secondaire Saint-Charles, à Saint-Charles à Bellechasse, ils ont développé, ils ont mis sur pied une équipe de pères influenceurs. Donc, c'est une vingtaine d'élèves qui ont été choisis de secondaire 2 à 5, et c'est des secondaires 4 et 5 qui rencontrent les élèves de secondaire 1.
0: Pas de père PAIR, pas de père PERE.
3: Oui, c'est ça.
0: Paternel. Okay.
3: Oui, des pères influenceurs. Donc, des élèves de secondaire 4 et 5 qui vont rencontrer et présenter la charte de communication positive et de civisme aux élèves de secondaire 1 en leur disant, voici comment on se parle à l'école. Donc, ils font une semaine de civisme, ils font aussi des tables à la cafétéria où ils vont travailler sur l'environnement. Donc, on utilise l'influence des pères pour accueillir les plus jeunes et de démontrer les comportements positifs à l'école.
1: Peut-être que je vieillis. Il y a 10 ans, j'aurais peut-être pas tenu ce propos-là, mais parce que je pensais, effectivement, faut être un peu plus rebelle, faut casser le moule. Mais aujourd'hui, je trouve qu'il y a peut-être un excès. Puis je reconnais, je pense, dans la politesse, ben ça enlève des irritants dans nos relations sociales, dans nos interactions au quotidien. Puis je pense qu'on a besoin, comme société, en ce moment, de s'enlever un peu d'irritants parce que tout le monde est un peu... un peu à cran.
0: Mais je trouvais ça intéressant, Jules, quand vous parliez tantôt de qu'est-ce qui disparaît, comment ça se transforme. Parce que là, on a un peu basculé dans ce que j'appelle... plus l'étiquette, mais juste le civisme. Là, mettre ses écouteurs quand on parle au téléphone en public, on dirait que plus personne fait ça. Donner sa place dans les transports en commun, tenir la porte ouverte pour quelqu'un. Donc, qu'est-ce qui fait que... c'est pourquoi il y a des choses qui restent signes d'une bonne éducation ou d'un bon savoir-vivre, puis il y a des choses qui font en sorte qu'on les... t'sais, est-ce qu'on... on a abandonné ça, là, des écouteurs. Tout le monde nous expose. Pourquoi est-ce que ça reste, c'est pas resté? Est-ce que ça va revenir?
2: Mais je vais répondre indirectement. Là, c'est-à-dire, précédemment, je vous ai parlé d'un long processus.
0: Absolument.
2: Où les règles se resserrent, les bonnes manières se créent, s'inventent. Puis là, c'est ça. Ce que la sociologie montre, c'est qu'au 20e siècle, il y a eu un basculement vers l'informalisation. Donc, parce que les idéaux démocratiques progressent. Et donc, au 19e siècle, une femme pas mariée pouvait pas être en présence d'un homme, pouvait pas la regarder dans les yeux. Donc, un aristocrate qui se fait manquer de respect peut frapper quelqu'un dans la rue. Donc les règles, ce qu'on a, on parle là, d'étiquette de politesse, c'était pour assurer une hiérarchie sociale.
0: Oui.
2: Et donc, plus les idéaux démocratiques, égalitaires progressent, et donc plus ça devient, on cesse de valoriser cette hiérarchie brute et on valorise davantage, c'est ça, des rapports un peu plus informels. Mais ça s'appuie sur le fait que on a précédemment intériorisé certaines manières de faire, par exemple le dégoût là, viscéral qu'on ressent si quelqu'un met sa main dans le plat. Sauf que ce que la sociologie montre aussi, c'est que c'est pas des processus linéaires de formalisation ou d'informalisation. Ça va toujours par poussée. Mm-hmm. Et donc, il y a toujours des petits retours en arrière. Et donc, plus les règles de comportement s'informalisent, plus il peut avoir des petits moments où, comme ici, en ce moment, on se dit « Ah, mais la politesse, où est-elle passée? » Oh, on s'ennuie. Là, on va faire des semaines de l'étiquette dans les écoles.
1: Mais vous me dites que dans 400 ans, ça se pourrait que ça soit correct, là.
2: Ah, ben là, si j'avais une boule de cristal, je ferais des paris sportifs puis je serais riche.
0: Je demanderais à Isabelle Moreau, en terminant, qu'est-ce qui arrive si on ne maîtrise pas les codes? Est-ce qu'il y a un coût social?
4: Avec le long terme, oui, assurément, parce que ben ça dépend des codes, parce qu'il y a des codes qui sont appelés les protocoles, donc tout ce qui était institutionnalisé, les lois et tout ça. Donc, sur l'autoroute, on a des codes à respecter, on en a tout le temps, on en a en joguant, on a des codes, on a des étiquettes, ça fait partie de notre quotidien, puis on en connaît beaucoup plus qu'on le pense aussi. Mais ce qui est magnifique, je pense, du civisme qui est collectif, puis du savoir-vivre, ce qui est magnifique, c'est qu'il n'y a aucune religion là-dedans, il n'y a aucune sexualité, il n'y a aucune grosseur, grandeur, ça fait partie de tout le monde, on en fait un tout, puis c'est ça qui est merveilleux là-dedans.
0: On pourrait finir là-dessus, l'étiquette, le savoir-vivre, les protocoles, c'est inclusif, ça on aime ça.
1: Et moi je suis un vieux bourgeois réactionnaire.
0: Oui, ça on savait déjà. Isabelle Moreau, experte en bonne manière, Éric Morissette, professeur de formation à la Faculté des sciences de l'éducation de l'Université de Montréal, Jules Pector Lallemand, docteur en sociologie, co-directeur de Sigui, le magazine de sociologie. Merci pour vos lumières aujourd'hui. Désolée de vous avoir interrompu. Honnêtement, je suis pas fière. Ma mère serait pas fière non plus. Je m'appelle Rebecca Magalène, on s'en va au bulletin d'information. Au retour, Louis T sera toujours là et on reçoit Léla Savitch, fondatrice du média La Converse. À tout de suite.

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